0: Il fallait que je tape mon identifiant, qu'on m'envoie un nouvel identifiant.
1: Marie comme Florence ont bien exprimé des doutes, mais l'escroc a réponse à tout.
2: Je dis, mais au fait, comment est-ce que je suis sûre que vous êtes ma vraie conseillère ? Il me dit, ah, mais madame, vous faites bien de me poser la question. Ce que je vous propose, c'est qu'on raccroche et vous rappelez le numéro avec lequel je vous ai appelé. Comme ça, vous verrez bien qu'on est bien sur le site de la banque. Je compose le numéro et effectivement, je tombe sur le service client du Crédit Mutuel. Et donc, en fait, à partir de là, moi j'étais en super confiance, je me suis dit tout va bien.
1: Un piège bien rodé qui a fait perdre plus de 4000 euros à Florence. Marie, elle, a perdu
0: 23 000 euros. On venait de vendre le dernier truc qui restait de la succession de mon père. Je comptais le donner à mes enfants, voilà. Qu'est-ce que vous voulez que je dise, quoi ? En dehors du fait que j'ai été complètement idiote de me faire avoir, voilà.
3: Et Valentine, on perçoit de la culpabilité chez cette retraitée ?
1: Oui, c'est un sentiment que ressentent toutes les femmes et les hommes visés par des arnaques bancaires, selon Perrine Sailly. Elle a créé il y a 3 ans l'association de soutien Victimes mais pas démunies.
4: On a des personnes qui nous appellent qui sont en état de stress post-traumatique. Des gens qui vont nous dire « depuis que ça m'est arrivé, je dors plus ». Et puis, on a surtout des victimes qui sont complètement démunies parce que leur banque, leur assurance, la protection juridique leur dit « c'est de votre faute, vous n'aviez qu'à pas cliquer sur ce lien ».
1: Effectivement, ce qui s'est passé pour Marie.
0: La banque, le lendemain, m'a dit que je n'aurais rien parce que j'avais donné mes coordonnées bancaires, que j'étais responsable.
1: Au départ, Florence, elle aussi, est confrontée à un mur. Alors, elle porte plainte pour escroquerie et envoie un courrier à sa banque.
2: Pour essayer de faire pression pour avoir le remboursement en expliquant que j'avais quand même été trompée.
1: Un mois plus tard, le Crédit Mutuel consent enfin à faire un geste.
2: En gros, j'ai perdu un peu plus de 4000 euros. Ils m'en ont remboursé à peu près la moitié. Voilà, j'ai lâché l'affaire.
1: Après avoir fait une croix sur l'équivalent d'un mois de salaire épargné, Florence n'avait plus les moyens d'engager des poursuites judiciaires.
3: Et justement, Valentine, que peuvent espérer les victimes en se tournant vers la justice ?
1: En théorie, elles peuvent poursuivre l'auteur ou la société qui les a arnaquées. Le problème, c'est que ces entreprises, parfois basées à l'étranger, sont difficiles à identifier et qu'elles sont souvent rapidement liquidées. L'autre option pour les victimes, explique l'avocate Audrey Babin, c'est de poursuivre leur banque.
5: La victime, à un moment, a choisi de lui confier des fonds et en retour, la banque lui doit une certaine sécurité dans la gestion de ses fonds.
1: Dans ce type d'affaires, la question centrale posée par les juges, c'est
5: la victime a-t-elle commis une négligence grave dans le cadre de l'infraction ?
1: C'est aux banques de démontrer cette négligence et leur argument massue, c'est ce qu'on appelle l'authentification forte.
5: La biométrie, des codes sécures qui ont été communiqués, c'est un véritable moyen de défense des banques qui se disent, mais attendez, on met en place un système d'authentification forte et la victime l'utilise au bénéfice de son arnaqueur.
1: Sauf que plusieurs tribunaux ont récemment estimé que cela ne pouvait pas suffire à dédouaner les banques.
5: Parce qu'il y a un certain nombre d'éléments autour qui ont permis de convaincre la victime et de l'amener à cette authentification forte. Typiquement, ça va être le numéro de téléphone qui met en confiance, le conseiller bancaire qui connaît les données de la victime, si le lieu où la victime a validé l'opération est inhabituel. Toutes ces informations-là peuvent être de nature à convaincre en fait le juge que la victime a été plutôt prudente, finalement.
1: C'est au cas par cas, conclut Maître Babin, et il faut compter entre 1 an et demi et 3 ans de procédure.
3: Le choix de France Info, signé Valentine Joubin, c'est à réécouter sur franceinfo.fr.
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3: Cette question ce matin, est-ce qu'utiliser des cosmétiques dans le train ou les transports en commun est passible d'une amende ?
7: Une vidéo sur Instagram vue plus de 490 000 fois nous prévient que la SNCF et la RATP mettent désormais des amendes de 60 euros si on se maquille dans le train.
8: Ce mardi, sur la ligne Paris-Lyon, une passagère a pris 60 euros d'amende pour avoir mis du vernis à ongles en voiture, 14. La SNCF et la RATP appliquent désormais leur plan Civilité Voyageurs 2026. Pour eux, ton siège n'est plus une extension de ta salle de bain. On veut des passagers qui vivent, ou des robots qui ne font pas de tâches.
3: Alors vrai ou faux, Marion ?
7: C'est faux. La RATP et la SNCF que nous avons contactées assurent qu'elles ne verbalisent pas les gens qui se maquillent dans les transports. Il n'y a pas de brigade maquillage dans les trains, s'agace la SNCF, et pas de plan Civilité Voyageurs, contrairement à ce que dit la vidéo. En revanche, si une personne se maquille et que son pot de fond de teint se renverse sur le siège pile au moment où passe un contrôleur, là, le voyageur risque une amende de 60 euros pour souillure du matériel. Plus largement, tout ce qu'on voit dans ce pseudo-reportage est faux, réalisé avec l'intelligence artificielle des voyageurs dans le train jusqu'au soi-disant rapport officiel selon lequel près de 70% des Français jugent le maquillage dans les transports déplacé ou intrusif.
3: Mais d'où vient alors cette histoire d'interdiction ?
7: Alors au départ, c'est juste une blague un peu lourdingue.
9: Quoi, pop. Vous êtes arrêté pour excès de beauté. Alors, beauté extrême, ça vous fera 250 euros. Et vous contestez votre beauté.
7: Qui date de 2020, et après cela, certains ont même publié des fausses contraventions qui reprennent la charte graphique de la SNCF. Ce qui était seulement de l'humour est aujourd'hui détourné par le compte. On n'y comprend rien. Qui fait passer ça pour une vraie information? Et toujours pour faire du clic.
3: Et attention quand même à ne pas vous mettre le crayon dans l'œil en cas de secousse, même s'il n'y a pas d'amende. Merci Marion Aquilina. C'était le vrai ou faux?
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10: Et voici bientôt chez vous. Bonjour Yann Rousseau.
11: Bonjour.
10: La canicule frappe aussi le Japon en ce moment, Yann, mais il n'y a pas de grandes vacances d'été dans le pays. Les entreprises cherchent donc des moyens de rafraîchir leurs employés, notamment ceux qui travaillent en extérieur. Plusieurs sociétés s'équipent maintenant en frigo pour humains.
11: Oui, la saison des pluies est terminée au Japon et les températures explosent. Cette semaine, le thermomètre va par exemple monter à 38 degrés à Tokyo. Mais avec l'humidité, qui est toujours très élevée, eh bien, les températures ressenties sont plutôt autour de 45 degrés. Et pourtant, les gens travaillent normalement, notamment en extérieur, sur les chantiers, sur les ports, sur les routes. Et c'est une inquiétude pour les entreprises qui ont peur de mettre en danger leurs employés. Alors, tous les ouvriers portent déjà ici des vestes rafraîchissantes. On appelle ça en japonais des kuchofuku. Littéralement, cela veut dire des vêtements climatisés. Alors, dans les faits, ils n'ont pas de climatisation intégrée. Ce sont des sortes de gilets avec des élastiques au bras et à la taille. Ils sont aérés en permanence par des petits ventilateurs qui fonctionnent sur pile. Ils font circuler l'air autour du corps et cette ventilation permet d'accélérer l'évaporation de la sueur. Le corps reste ainsi moins chaud tout au long de la journée.
10: Mais certaines entreprises estiment que ce n'est pas une protection suffisante.
11: Exactement. Et donc, beaucoup de sociétés ont commencé à s'équiper en réfrigérateurs pour humains. C'est Trusco, une société d'équipement industriel, qui a lancé ce produit. Il faut imaginer un haut frigo monté sur quatre roulettes avec une porte transparente. Il n'y a aucune décoration, juste une sorte de petit banc en acier et des ventilations un petit peu partout, comme dans une vitrine climatisée au supermarché. Donc, si une personne souffre soudain d'un coup de chaud sur un chantier de construction, sur un terrain de golf ou sur un festival de musique, eh bien, elle va aller s'asseoir dans le frigo mobile pour se rafraîchir et faire retomber sa température corporelle. À l'intérieur, il fait 15 degrés et on reste au maximum 20 minutes pour ne pas souffrir à l'inverse d'un coup de froid.
10: Et est-ce que ces frigos pour humains sont populaires ?
11: Alors, les ventes ont commencé au printemps seulement, mais Trusco dit qu'il a déjà équipé plus de 130 clients et que la demande reste forte en ce moment, malgré le prix. Ce frigo pour humains coûte 1,6 million d'yens pièce, c'est-à-dire quand même près de 9 000 euros.
10: Yann Rousseau au Japon, bientôt chez vous.
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10: Un peu de poésie à présent sur France Info, au cœur du festival Voix Vive à 7 dans l'Hérault, festival qui réunit des poètes venus de toutes les rives de la Méditerranée, avec un objectif, rendre leurs mots accessibles à tous et pour tous. Océane Zitouni.
13: Sous les arbres, la lumière traverse le feuillage, éclaire les pages des participants à un atelier d'écriture. Chacun lit son poème à voix haute.
14: Mais que fait la dompteuse de mouettes qui ne supporte que de dos le soleil de Sète ?
13: Une ode à Sète, Martine joue les poètes. Elle est venue d'Orléans jusqu'ici pour la première fois.
15: Je sais qu'elle a une vocation aussi de pouvoir exprimer des faits de société. Elle peut dire des belles choses, des choses moins belles, mais qui font partie effectivement de la vie, pour une prise de conscience qui est nécessaire aujourd'hui.
13: Une nécessité que Sappho, marraine du festival, transforme en poésie. Elle ne déclame pas seulement pour faire joli, ses vers prennent partie.
16: Il y a dans la poésie à la fois des choses intimes et tendres et subtiles, et en même temps il y a le fracas du monde, et la poésie est là aussi pour en parler, mais elle en parle à sa façon.
13: Une parole ouverte à tous, comme le souhaite Maïté Vallès-Bled, directrice du festival.
17: On va rencontrer dans le festival des publics de 15 à 80 ans. Et lorsque, autour d'une rencontre poétique, on observe un public transgénérationnel, là, c'est formidable.
13: Public qui est aussi international. Certains viennent de Belgique, d'Espagne, d'Angleterre, du nord de l'Italie ou encore de Suisse. À Sète, la poésie traverse les frontières et rassemble autour de ses vers.
10: Océane Zitouni, d'ici Hérault pour France Info.
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18: Nous sommes à l'automne 2014. Alain Ducasse lance une véritable révolution dans la haute gastronomie en créant le concept de naturalité.
19: Je dis souvent que le cuisinier, il regarde ce dont il dispose, ce qu'il est capable de trouver, dans l'expression la plus parfaite, que ce soit un produit de la mer, un produit de la terre. Il regarde au fond de lui ce qu'il sait pour préserver sa plus belle naturalité.
18: Le Plaza Athénée, l'un des plus beaux palaces parisiens, vient de rouvrir ses portes après un an de travaux. À la tête du restaurant 3 étoiles Michelin de l'hôtel, le chef décide de ne plus servir de viande. Une première au monde. Au fourneau, il a placé Romain Méder, l'un de ses poulains.
20: La naturalité, c'est une approche assez radicale de la nature qui est axée sur un triptyque légumes, céréales et fruits auxquels sont apportées des protéines marines issues de pêches raisonnées.
18: Parmi les jeunes cuisiniers qui accompagnent cette aventure, Emmanuel Pilon, aujourd'hui à la tête du Louis XV à Monaco, il se souvient.
21: En 2014, le chef était, on va dire, voilà, un peu précurseur sur ce sujet-là. Parce que moi, je me rappelle, voilà, j'ai fait les tessines avec Romain, on partait d'une page blanche, on s'est dit, waouh, qu'est-ce qu'on va faire, quoi. Pendant 9 ans, au Plaza Athénée, on s'est régalé à développer cette philosophie, quoi.
18: Une philosophie entièrement axée autour du végétal et de l'iode. Ainsi, au Plaza Athénée, les recettes souvent faites uniquement de légumes rendaient compte de l'importance du terroir. Quinoa d'Anjou, racines, champignons au coin sauvage, maïs grand roux du Pays Basque, cocottes de légumes de printemps et champignons sylvestres, ou encore légumes des jardins du château de Versailles, truffes noires. Alain Ducasse est convaincu que la manière de manger doit changer pour la santé des hommes et pour le bien-être de la planète. Il faut, selon lui, limiter la consommation de protéines animales.
22: Le cuisinier que je suis, s'il est porteur d'un message que cette planète elle a des ressources rares, qu'il faudra les partager, je pense qu'on ne peut pas être aujourd'hui complètement déconnecté de la notion que la manière de se nourrir, c'est important pour les individus, que la manière de se nourrir, c'est important pour la planète, qu'il faut consommer différemment, c'est-à-dire moins de gras, moins de sel, moins de sucre, moins de protéines animales. D'abord, c'est bon pour la santé, deuxièmement, c'est bon pour la planète. Donc tout ça est lié.
18: Cette conviction, Ducasse la porte depuis longtemps. Il a été le premier chef emblématique à oser cette vision du tout végétal dès 1987. À Monaco, alors que le prince régnier lui propose de prendre les cuisines du Louis XV à l'hôtel de Paris, il lance le menu Jardin de Provence.
23: Depuis toujours, depuis 1987, je fais un menu végétarien à Monaco. Donc il était naturel qu'on soit capable de démontrer que c'était bien d'aller jusqu'au bout des choses et d'être capable de faire un restaurant où seul le végétal soit référent. La protéine végétale suffit largement à satisfaire aux besoins nutritionnels d'un individu.
18: Pourtant, avec ses jardins de Provence, Ducasse n'obtient pas le succès espéré. Le menu dépasse rarement une à deux commandes par jour. Mais le nouveau maître des lieux tient bon. Il reste persuadé que l'essence de la nourriture est là. Et au fil des mois, le restaurant passe de 2 à 3, puis 6 ou 8 menus chaque jour. Aujourd'hui, un tiers des convives réclament les jardins. C'est ainsi les temps sont au retour à la terre et à la nature. Alain Ducasse, lui, la porte au cœur, cette nature, depuis sa plus tendre enfance. Élevé dans les Landes, le chef a appris le goût des produits auprès de sa grand-mère.
23: Je suis né dans une ferme, ma grand-mère cuisinait bien. On disait qu'est-ce qu'on mange à midi, on allait au jardin, on allait ramasser des petits pois, quelques pommes nouvelles, un oignon frais. De ma ferme natale, j'ai gardé le goût de l'excellence d'une laitue qui saigne blanc, d'un petit pois croquant, d'une cuisine de l'immédiateté. C'était du jardin à l'assiette, mais c'était d'une proximité absolue, puisque à 11h30, les petits pois étaient vivants, à 13h30, ils étaient consommés.
18: L'amour de la nature et du produit, Alain Ducasse l'a reçu aussi de ses mentors. Des mentors qui ont pour nom Michel Guérard, Gaston Lenôtre, Alain Chapelle ou Roger Verger.
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3: Et voici C'est ma santé avec Julien Méniel, votre chronique santé de l'été. Une période où avec la chaleur, on peut s'accorder une petite glace. Sauf qu'en mangeant, certains ont parfois très mal à la tête, Julien.
24: Vous connaissez sans doute cette sensation désagréable, elle est tellement fréquente que si vous ne l'avez pas expérimenté vous-même, vous en avez sûrement été témoin. Vous mangez une crème glacée, vous vous régalez, tout va bien, et soudain, une douleur froide et intense vous traverse le crâne. C'est comme si votre cerveau gelait brutalement, raison pour laquelle les anglo-saxons lui ont donné le nom de « brain freeze ». En français, ça s'appelle une céphalée causée par le froid ou encore céphalée de la crème glacée, mais son vrai nom, c'est la ganglioneuralgie sphénopalatine. Les spécialistes estiment que le froid déclenche un phénomène neurologique qui implique un ganglion nerveux situé juste derrière le palais et aussi le nerf trijumeau qui sont tous les deux impliqués dans les migraines ou les névralgies faciales. Ce qui se passe, c'est que le froid fait brutalement contracter les vaisseaux sanguins dans la zone, qui vont ensuite se dilater de nouveau de façon très rapide. Et ça, ça va stimuler les deux structures nerveuses dont je viens de vous parler, qui ne comprennent pas ce qui se passe, qui paniquent un petit peu et qui vont envoyer au cerveau le message nerveux de la douleur.
3: Alors ça fait mal, mais est-ce que c'est dangereux pour le cerveau ?
24: Eh ben non, parce que contrairement à ce que le nom anglais pourrait laisser croire, votre cerveau ne gèle pas vraiment. Hein. Comme je l'ai dit, c'est très fréquent, ça toucherait jusqu'à un tiers de la population, ça pourrait même monter jusqu'aux deux tiers chez les enfants et les adolescents. Mais les personnes les plus susceptibles d'avoir des céphalées causées par le froid, ce sont celles qui sont sujettes aux migraines. Chez elles, le pourcentage, ça monte à 70%, mais c'est bénin. Ça n'a aucune conséquence, puis ça ne dure pas longtemps. Généralement, c'est moins d'une minute. À la limite, le seul risque, ce serait de faire un malaise à cause de la douleur, de perdre connaissance et de se blesser en tombant. Mais ça, ce serait vraiment des cas exceptionnels. Comme ça reste quand même très désagréable comme expérience, je vais vous donner quelques petits trucs pour faire passer la douleur plus rapidement. D'abord, évidemment, arrêtez de manger cette glace. Hein. Vous recommencerez à la manger un petit peu doucement quand ça ira mieux. En attendant, ce que vous pouvez faire, c'est appuyer votre langue contre votre palais. Ça va réchauffer la zone et ça va calmer un petit peu les choses. Ça, c'est facile et ça ne nécessite aucun matériel. Si vous pouvez, buvez une boisson, pas quelque chose de trop chaud, mais au moins une boisson tiède ou à température ambiante. Ça aussi, ça va rééquilibrer la température dans votre bouche et ça va ramener le calme dans votre cerveau.
3: Merci beaucoup pour ces bons conseils. 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
0: Bonjour Didi Bourgetta.
17: Bonjour Élodie.
0: Bonjour China Moses.
17: Bonjour Élodie. Lady sings the blues,
0: 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Vous avez accepté de passer la semaine avec nous dans le monde d'Élodie sur France Info avec pour unique mot d'ordre maintenir ce sourire que vous arborez chacune depuis vos premiers pas dans la musique. Didi Bridgewater, vous êtes l'une des artistes américaines les plus françaises de la scène jazz et soul, l'une des voix les plus emblématiques aussi. Beaucoup vous mettent dans la catégorie des divas. Vous êtes née Denise Aylin, mais vous êtes rapidement devenue Didi, un surnom en guise de déclaration d'amour hein, que vos parents souhaitaient offrir à la France, cette France et sa culture si importante pour eux. À 75 ans, votre carrière force le respect. Vous avez chanté avec les plus grands jazzmen du monde entier. China, vous êtes la fille de Didi Bridgewater. Vous êtes cette animatrice de télé incontournable hein, des chaînes musicales de MTV, MCM, Canal+, également, et cette voix aussi incontournable avec un album qui est sorti il y a très peu de temps, It's Complicated. Je voudrais que vous me parliez toutes les deux de votre voix et je voudrais savoir quelle place elles occupent dans votre vie. Didi.
17: Ma voix, ça fait partie de ma vie, c'est mon corps, c'est mon âme. C'est le tout pour moi. C'est par ma voix que je peux engager avec le monde et puis je peux m'exprimer et c'est ça.
0: China?
1: Tout ce que ma mère, elle a dit.
0: c'est trop facile. Je voudrais qu'on parle de vos débuts, Didi, quand vous étiez enfant notamment. Déjà ce prénom, Didi, c'est...
17: Didi, c'est le diminutif de Denise. Les enfants à Memphis où j'étais née ne pouvaient pas prononcer Denise et donc c'est eux qui ont dit Didi. Pour moi, c'était toujours mon prénom et je me sens beaucoup mieux avec ce prénom. Quand j'habitais en France et je visitais la préfecture pour faire des papiers, des choses comme ça, j'étais Denise. Et mon nom de mariage était Durand. Et donc, quand on m'appelait, oui, Denise Durand, le numéro. Et j'arrivais au comptoir. Non, madame, on a appelé Denise Durand parce qu'elles attendaient une femme blanche, cheveux blondes. Et je dis, mais non, c'est moi. Et c'était un peu comme ça, à chaque fois.
0: On en rigole, mais en même temps, c'est quand même, ça marque une époque.
2: C'est ça le truc, c'est la complexité de la France, de voir ma mère évoluer avec cette complexité-là. C'est-à-dire, on est noir en France, mais on est noir américaine. Et du moment que les gens ils apprennent qu'on est noir américaine, ça va. Il n'y a qu'aux États-Unis, en fait, qu'on ne nous aime pas, en fait, les noirs américains. J'ai toujours vu ma mère naviguer cette complexité avec une élégance, mais absolument incroyable. Et même, je l'ai vue même aussi souffrir de choses, mais c'est elle qui en parlera le mieux. Une des raisons pour laquelle maman est partie de la France, c'est qu'il y a eu des choses qui ont été dites qui étaient profondément blessantes.
0: Qu'est-ce qui vous a blessé, Didi?
17: Quand j'ai sorti mon disque Red Earth, A Malian Journey, qui était la suite de ma recherche sur mes racines africaines, j'ai fait une émission de télévision, une émission politique, et c'était au début de la campagne de Barack Obama. Et donc, tous ces politiciens, ils sont mis à parler des États-Unis
4: et les communautés noires et m'adressait pas du tout, mais il parlait de mon pays, mon peuple à moi, un homme noir qui se présentait pour la présidence. Et à un moment, j'en ai eu marre. Et je me suis levée et j'ai dit, mais qui parmi vous a été aux États-Unis? Personne. J'ai dit, mais c'est ça avec vous les Français. Vous êtes arrogants, vous pensez que vous connaissez tout, et j'en ai ras-bol, vous connaissez pas mon peuple, vous me connaissez pas du tout, et maintenant je m'arrête, j'ai retiré le micro et j'ai dit, you can kiss my black ass, et j'ai quitté la scène. Et c'est ce moment-là où je disais, peut-être il est temps pour moi de quitter le pays. Parce que je ne savais pas que j'avais une telle colère.
0: Je voudrais qu'on parle d'une chanson. C'est Raindrops Keep Falling on My Head. Elle représente quoi, cette chanson, qui, pour le coup, représente aussi votre premier disque?
4: J'avais choisi Raindrops Keep Falling on My Head parce que c'était une chanson de...
5: Burt Bacharach.
4: Burt Bacharach.
5: And Hal David.
4: Hal David. Et j'adorais ces paroliers. J'avais envie d'avoir une carrière avec eux comme Dionne Warwick a eu, mais... Avec mon premier mari, Cecil Bridgewater, et son frère, Ronnie Bridgewater, on a trouvé cet arrangement quand on était en studio. Et puis, en écoutant, je pense que c'est là où j'ai dit, oui, on va commencer le disque avec ce morceau.
0: Merci Didi Bridgewater et China Moses de passer la semaine avec nous sur France Info dans le monde d'Élodie. Didi, votre album s'appelle Elemental, il est disponible. Et China, vous, il s'appelle It's Complicated. Je vous donne rendez-vous demain.
4: Merci Élodie.

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1: Il est 2h30, le flash Hugo Marceau. La FNSEA salue ce soir un tournant majeur. Le syndicat agricole majoritaire obtient cette nuit l'adoption du texte qu'il attend depuis l'hiver. 296 députés ont voté une dernière fois pour la loi d'urgence agricole. Possibilité est donnée à l'ANSES de réintroduire l'acétamipride interdit depuis 2018 en France. Si une majorité de sénateurs les imite demain, elle sera définitivement adoptée. Le Parlement doit se prononcer sur 5 autres texte de loi dans la journée. L'un des plus attendus est probablement celui qui doit interdire les réseaux sociaux à tous les moins de 15 ans. Députés et sénateurs vont voter. Si la proposition de loi est adoptée, ce sera une première en Europe. L'entrée en vigueur est prévue dès le 1er septembre prochain. Le prix du pétrole en hausse ce lundi soir. Le baril de Brent, référence mondiale, dépasse les 89 $, effet boule de neige. En France, le litre d'essence sans plomb 95 se hisse de nouveau au-dessus des 2 euros en moyenne. Conséquence de l'intensification du conflit au Moyen-Orient. En fin de soirée, l'armée américaine a repris ses frappes sur l'Iran. Son homologue iranienne affirmait l'avoir visé une base américaine au Koweït. 50% de droits de douane supplémentaires sur plusieurs produits canadiens. Donald Trump a signé cette nuit un décret en réponse au traitement discriminatoire du Canada sur les produits américains. Fin de citation. Des taxes qui doivent entrer en vigueur dans un mois sur le vin, les crosses de hockey ou encore le ciment. Une violation de l'accord de libre-échange entre les deux pays, selon le Premier ministre canadien Mark Carney. Médecins sans frontières réclament la libération immédiate de tous les soignants palestiniens détenus par Israël. La plupart le sont dans des conditions effroyables, sans justification ni motif, écrit l'ONG dans un communiqué publié ce lundi soir. En tête de liste, Oussam Abou Safiya, directeur d'un hôpital à Gaza. D'après MSF, ce pédiatre détenu depuis décembre 2024 subit des traitements dégradants et des actes de torture. Fin de citation. 570 hectares brûlés en Haute-Corse. Dernier bilan des deux incendies en cours depuis plus d'une semaine à Corté et Albertace. Ce lundi, les flammes ont atteint des bergeries. Elles progressent désormais vers le sud. 250 pompiers sont mobilisés cette nuit sur un terrain très escarpé. Dans le Var, le feu est désormais fixé autour de Tarado et Les Arcs. Les flammes se sont arrêtées à 200 hectares, selon la préfecture. La vigilance reste de mise. 350 pompiers étaient encore sur place dans la soirée. Ce mardi, le Var et 4 départements du sud-est repassent en vigilance rouge, feu de forêt. 31 départements sont classés orange par Météo France. Et puis la fête en Espagne, 2 millions de personnes ont envahi les rues de Madrid ce lundi soir pour fêter le retour des champions du monde de football. Les 26 joueurs et le staff ont défilé sur un bus à Imperial avant de se présenter sur scène place de la Fontaine des Cibeles.
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3: France Info Monde avec vous ce matin, et des crocodiles, oui, des crocodiles pour dissuader des prisonniers palestiniens de s'échapper. C'est le projet bien réel du gouvernement israélien. Il vient même de changer la classification de l'espèce pour pouvoir se servir de ces animaux dans le cadre d'activités liées à la sécurité du pays, Boris.
4: Oui, le crocodile du Nil n'est plus classé comme animal sauvage en Israël. Une décision du ministère de l'Environnement, et désormais, il est donc possible d'utiliser l'animal à des fins sécuritaires, un peu comme des chiens d'attaque par exemple. Alors ce changement de classification a été salué par le ministre de la Sécurité nationale, figure de l'extrême droite, Itamar Ben-Gvir. C'est lui qui a proposé de déployer des crocodiles autour de la prison de Ketziot. C'est là que sont détenus de nombreux militants du Hamas, capturés après l'attaque du 7 octobre. Itamar Ben-Gvir a même publié sur ses réseaux sociaux un photomontage de lui tenant un crocodile en laisse avec cette légende: terroriste maudit, tu songes à t'évader, réfléchis-y à deux fois.
3: Et cette décision gouvernementale sur les crocodiles s'inscrit dans la longue liste de mesures controversées votées à la hâte ces derniers jours.
4: Oui, en fait, la Knesset, le Parlement israélien, vient de voter sa dissolution parce que la campagne électorale en vue des législatives en octobre a démarré. Mais juste avant la fin de la session parlementaire, Benjamin Netanyahou s'est lancé dans un raid législatif. Sa

0: coalition a voté toute une série de lois qui brossent dans le sens du poil les alliés politiques du Premier ministre, l'extrême droite notamment, et ce, bien sûr, dans l'optique des élections. Parmi les mesures, l'une réduit considérablement les pouvoirs de la procureure générale. Jusqu'ici, elle agissait comme un garde-fou. Elle avait la capacité de censurer certaines décisions gouvernementales jugées non conformes à la loi israélienne. C'est désormais terminé. Autre réforme, elle concerne les médias cette fois, et elle va favoriser les grands groupes de presse classés à droite en leur permettant d'acquérir de nouveaux titres et donc de devenir encore plus puissants.
1: Et dans cette série de nouvelles lois, Benjamin Netanyahou n'a pas non plus oublié les deux partis ultra-orthodoxes.
0: Oui, sans qui il n'a aucune chance en octobre prochain. Voilà pourquoi une loi sur la Torah vient d'être adoptée. Son étude par les juifs orthodoxes est désormais considérée comme une valeur fondamentale de l'État d'Israël. Ce qui ouvre la porte à une exemption du service militaire pour les membres de cette communauté religieuse. Un passe-droit qui fait polémique, même au sein du parti de Benjamin Netanyahou. Mais l'actuel Premier ministre n'a pas le choix. À trois mois du scrutin, les sondages ne sont pas bons. Il est donné perdant. Alors, en menant ce raid législatif, il semble tenter le tout pour le tout.
1: France Info Monde avec Boris Loumagne ce matin sur France Info.
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1: Et c'est un homme politique qui est dans Ils ont fait l'actu ce matin, la chronique qui revient sur les temps forts de l'année, les événements qui vous ont marqué, avec les témoignages des premiers concernés. Aujourd'hui, Aurélie Herbemont, c'est un ancien Premier ministre donc qui est à votre micro. François Bayrou, qui est resté à Matignon de décembre 2024 à septembre 2025.
3: Le 8 septembre 2025, François Bayrou monte à la tribune de l'Assemblée pour la dernière fois comme Premier ministre. Son plan de 44 milliards d'euros d'efforts budgétaires suscite des levées de boucliers, alors il tente un coup de poker, demander aux députés de lui accorder leur confiance.
4: Cette épreuve de vérité, avec l'assentiment du président de la République, je l'ai voulu. Et certains d'entre vous, les plus nombreux, les plus sensés, probablement, ont pensé que c'était déraisonnable, que c'était un trop grand risque.
3: Le résultat est sans appel, François Bayrou est renversé, obligé de remettre sa démission à Emmanuel Macron. Aujourd'hui, l'ancien Premier ministre ne trouve toujours pas sa décision déraisonnable.
4: C'était au contraire absolument raisonnable, absolument justifié, si on pense à l'essentiel. Et moi, ce que je dis, c'est le problème majeur de la France aujourd'hui, c'est son endettement. Ce qui compte quand vous êtes au gouvernement, c'est de faire des choses essentiel pour le pays. Si on vous dit vous restez au gouvernement mais vous ne ferez pas les choses essentielles, eh bien vous dites non.
5: Est-ce que quand vous décidez d'engager votre responsabilité, il y a aussi un côté je veux choisir le moment où je vais être renversé car il y avait de fortes probabilités que vous soyez renversé plus tard pendant le budget, en novembre, en décembre. Est-ce que c'était un moyen, François Bayrou, de garder la maîtrise de votre destin ?
4: Je pense que ça ne serait pas arrivé à novembre ou décembre. Je pense qu'il promettait la censure dès octobre. Mais ça n'a pas du tout le même sens de subir les mains attachées dans le dos, les directs et les crochets qu'on vous envoie dans la mâchoire, et de partir tête basse, ou de choisir au contraire, de poser la question majeure en acceptant le risque pour partir sur l'essentiel.
5: Si c'était à refaire, est-ce que vous vous y prendriez autrement avec les socialistes ? On voit que Sébastien Lecornu, il a réussi à les amadouer après vous.
4: Mais pas du tout. Ce que Sébastien Lecornu a fait, c'est accepter d'en passer par les conditions du Parti Socialiste et notamment l'abandon de la réforme des retraites.
5: Ça, vous n'auriez jamais accepté.
4: Je n'aurais jamais accepté parce que c'est pas rendre service au pays. Alors je comprends qu'il l'ait fait, j'ai pas de rancœur et j'apporte l'aide nécessaire à tout ça. Mais ça fait 50 ans que le pays fait ça. 50 ans qu'on fait semblant de ne pas voir la situation. Et donc 50 ans qu'on trahit les Français. Alors dans des conditions agréables pour eux, puisqu'on distribue de l'argent. Et je déteste le mensonge au peuple. Quand vous êtes gouvernant, vous avez un devoir de vérité. Vous avez un devoir de vérité pour les Français qui vous confient leur destin. Et vous avez un devoir de vérité pour vous-même. Qui êtes-vous ? Vous êtes un abuseur de peuple ? Tout ça pour garder des galons sur les épaules et rester avec des voitures et des chauffeurs et qu'on vous dise, monsieur le Premier ministre, mais c'est pas moi.
5: Ces derniers mois, votre saison politique a aussi été marquée par votre défaite à Pau, dans votre mairie, mairie que vous aviez gagnée en 2014. Est-ce que, François Bayrou, vous vous dites, décidément, j'aurais peut-être pas dû aller à Matignon, j'ai un peu tout perdu?
4: Sûrement pas. Quand on a une vocation et quand on a une mission, on la remplit. Et donc ça, c'était vocation et mission. Après, il y a des risques. Je dis toujours à mes enfants, si tu veux pas prendre des coups dans la gueule, te fais pas boxeur. Et moi, je me suis fait boxeur. Bien sûr, la défaite à Pau était pour moi cruelle. Elle est encore plus cruelle pour la ville.
5: Vous l'avez digérée, cette défaite, vous, personnellement?
4: Oui, complètement. On tombe, on se relève.
5: Votre prochain combat, François Bayrou, c'est quoi? Pas la présidentielle, vous avez dit. C'est assez rare que quelqu'un ne se déclare pas pour 2027.
4: Oui.
5: Comment ça se fait?
4: Oui, donc on devient une denrée rarissime. Et donc j'ai choisi, en effet, que je ne serai pas candidat et je ferai tout ce que je pourrai pour qu'il y ait la lucidité des prochains responsables du pays, qu'on puisse avoir de l'estime pour eux, qu'ils portent quelque chose que je considère comme essentiel et qu'ils écartent les extrêmes. Qu'en regardant vers l'extrême droite, ils disent « jamais » et en regardant vers l'extrême gauche, ils disent « jamais ». Ben, je trouve que tout ça, c'est utile et intéressant.
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6: Je suis Georgia.
7: Sono una donna.
6: Je suis une femme.
7: Sono una madre.
6: Je suis une mère.
7: Sono italiana.
6: Je suis italienne.
7: Sono cristiana.
6: Je suis chrétienne.
7: Non me lo toglierete.
6: Et vous ne me l'enlèverez pas.
7: Non me lo toglierete.
6: Voilà, tout est dit. On pourrait presque s'arrêter là. Georgia, donc, qui a bien failli ne pas naître en 1977. Elle raconte que sa mère, Anna, avait pris rendez-vous pour avorter, puisque le couple qu'Anna forme alors avec Franco Meloni bat de l'aile. Et un deuxième bébé semble une mauvaise idée. Mais comme le détaille Georgia, au café près de la clinique où Anna doit faire des analyses à jeun pour préparer l'IVG, soudain elle change d'avis et commande au serveur un cappuccino et un croissant. Un renoncement fondateur. Notre mère a cru en nous, ma sœur et moi, dit Georgia Meloni. Et ce sont elles, mère et sœur, les figures centrales de sa vie. D'autant que le père, lui, a mis les voiles. Des parents séparés donc, pas tout à fait la famille traditionnelle qu'elle érige en modèle, peut-être justement parce qu'il lui a fait défaut. C'est même sa devise dans chaque meeting de son parti, Fratelli d'Italia, frère d'Italie. Et jusqu'au pouvoir, Dieu, famille, patrie. Mais devenue chef du gouvernement, finalement, elle ne touche pas à l'avortement.
8: Non intendo abolire la legge.
6: Je n'abolirai pas, je ne modifierai pas cette loi.
8: I don't want to cancel it.
6: Giorgia Meloni rend possible, en revanche, l'accès des militants pro-vie au centre de planification des interruptions volontaires de grossesse. Ils peuvent donc tenter d'y dissuader des femmes. La mère de Giorgia Meloni, en tout cas, va enchaîner les petits boulots tout en élevant seule ses deux filles. Anna Paratore écrit, sous le pseudonyme de Josie Bell, plus de 130 romans d'amour et milite en parallèle dès les années 70 au mouvement social italien, le MSI, parti néo-fasciste fondé par des partisans de Mussolini. Ses deux filles se mettront dans ses pas, car Arianna, la grande sœur de Giorgia, va elle aussi gravir les échelons jusqu'à un poste clé de Fratelli d'Italia. Dans son autobiographie « Io sono Giorgia », elle évoque sa sœur Arianna, la personne la plus importante de toute ma vie, jusqu'à la naissance de ma fille. 2016, voilà justement Giorgia Meloni, enceinte à son tour. Enceinte et candidate à la mairie de Rome. Assaillie de questions, peut-elle vraiment être maire et mère? Elle emprunte sa réponse à Romulus et Rémus.
9: Le symbole de la ville de Rome est une louve qui allait deux jumeaux, donc s'il y a bien une ville où la mère peut allaiter un enfant sans problème, c'est ici.
6: L'enfant qu'elle met au monde cette année-là s'appelle Ginevra, Geneviève. Elle va l'élever aux côtés de son compagnon jusqu'à leur séparation 7 ans plus tard. Giorgia Meloni est donc aujourd'hui première ministre et mère célibataire d'une enfant de 9 ans.
10: Comme tous les bambins, il y avait besoin de la bambine. L'attrice, la cantante.
6: Allez, quittons-nous sur un petit marché italien où l'on retrouve Mamma Meloni, la grand-mère, Anna Paratore, celle qui

0: écrivait des romans d'amour, en train de vendre désormais, en 2024, ses propres bougies artisanales. Que disent ses filles, notamment Georgia, de cette activité, demande la journaliste.
1: Elles ne disent rien. Chez nous, chacune fait ce qui lui plaît. Il n'y a plus d'hommes à la maison. Nous sommes toutes des femmes libres, alors si nous avons envie de faire quelque chose, nous le faisons.
0: Ces femmes forment le premier cercle de Giorgia Meloni. Sa deuxième famille sera celle du militantisme post-fasciste, dans lequel elle plonge adolescente et pour les 30 années qui suivent.
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4: Dans votre œil, Marion, le mondial, le foot, évidemment, la fin de l'aventure des Bleus après la défaite face à l'Angleterre. Samedi, les réseaux sociaux sont passés des critiques aux hommages.
5: C'était le plus beau match de cette Coupe du Monde. La vraie finale, c'était celle-là. Merci les Bleus. C'est ce qu'on peut lire partout sur TikTok, X ou Instagram depuis le coup de sifflet final samedi. En fait, on a presque l'impression que la France des réseaux s'est réconciliée avec les Bleus.
6: Non mais je suis d'accord avec vous, le match s'est servi à rien. Mais quel match de fou! Eh, ceux qui sont sortis en ville, qu'ils ont esquivé le match, qu'ils ont dit ouais ça sert à rien. Mais vous avez raté le match de la Coupe du Monde en fait.
4: Et pourtant Marion, c'était pas gagné.
5: Ouais, ça, pendant la première mi-temps, c'était tout l'inverse. Hein. Les Bleus étaient menés 4-0 et sur les réseaux, les critiques fusaient. Sur X et TikTok notamment, les internautes se sont déchaînés.
7: Vous respectez pas votre pays. On a dit le match, on s'en fout, mais on n'a pas dit qu'on s'en fout à ce point-là. Quelle humiliation!
8: J'ai éteint ma télé, hein. Je vous invite à faire pareil, parce que 3-0 en 35 minutes, c'est quoi? On est au cirque? C'est une humiliation, un rituel d'humiliation.
5: Et puis, tout a basculé, les Bleus sont revenus, ont enchaîné les buts et ont réussi à faire douter les Anglais, comme si Didier Deschamps avait trouvé les mots dans le vestiaire.
9: C'est pas ce que Dédé, il a fait à la mi-temps, mais en tout cas, là, l'équipe de France qu'on voit là, jouer là, c'est pas celle qu'on a vue en première mi-temps avec le 4-0. Hein. Finissez en beauté, les mecs. On vous demande juste ça pour le peuple et pour Didier Deschamps.
5: Bon, ça n'a pas suffi, hein, mais en l'espace de 45 minutes, les réseaux ont complètement changé de camp.
4: Au-delà du match, les internautes, Marion, dressent le bilan de cette Coupe du Monde.
5: Oui, les avis sont beaucoup plus nuancés qu'après la demi-finale contre l'Espagne. Beaucoup estiment que cette équipe de France quitte finalement le Mondial la tête haute. Ils saluent son parcours, sa capacité à revenir et sa combativité.
4: Et d'autres restent plus sévères.
5: Et se demandent pourquoi les Bleus n'ont pas affiché ce visage plus tôt. Bref, chacun donne son avis, refait les choix du sélectionneur et tire les enseignements de ce Mondial. Et il n'y a pas que le scénario du match qui a marqué les réseaux. Les internautes ont aussi massivement partagé les images de respect entre les joueurs français et anglais, avec ce commentaire qui revient souvent, « That is football », ça, c'est le football.
4: Et on en revient évidemment beaucoup sur les réseaux depuis ce week-end.
5: Bah oui, Didier Deschamps, évidemment, qui disputait son dernier match avec les Bleus. Des vidéos retraçant ses plus grands moments comme sélectionneur se multiplient sur TikTok et Instagram, souvent accompagnées de musique émouvante. From my hometown, Kylian Mbappé aussi lui a rendu hommage sur Instagram, regrettant de ne pas lui avoir offert de meilleures sorties. C'est donc la fin d'une époque, mais sur les réseaux, on se tourne déjà vers la suite, car un autre nom revient énormément, celui de Zinedine Zidane, qui va ouvrir un nouveau chapitre dans l'histoire des Bleus. Et à lire les commentaires, on a déjà hâte.
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10: Un peu de poésie à présent sur France Info, au cœur du festival Voix Vive à 7 dans l'Hérault, festival qui réunit des poètes venus de toutes les rives de la Méditerranée, avec un objectif, rendre leurs mots accessibles à tous et pour tous. Océane Zitouni.
11: Sous les arbres, la lumière traverse le feuillage, éclaire les pages des participants à un atelier d'écriture. Chacun lit son poème à voix haute.
12: Mais que fait la dompteuse de mouettes ? Qui ne supporte que de dos le soleil de Sète.
11: Une ode à Sète, Martine joue les poètes. Elle est venue d'Orléans jusqu'ici pour la première fois.
13: Je sais qu'elle a une vocation aussi de pouvoir exprimer des faits de société. Elle peut dire des belles choses, des choses moins belles, mais qui font partie effectivement de la vie. Une prise de conscience qui est nécessaire aujourd'hui.
11: Une nécessité que Sappho, marraine du festival, transforme en poésie. Elle ne déclame pas seulement pour faire joli, ses vers prennent partie.
14: Il y a dans la poésie à la fois des choses intimes et tendres et subtiles, et en même temps il y a le fracas du monde, et la poésie est là aussi pour en parler, mais elle en parle à sa façon.
11: Une parole ouverte à tous, comme le souhaite Maïté Vallès-Bled, directrice du festival.
15: On va rencontrer dans le festival des publics de 15 à 80 ans. Et lorsque, autour d'une rencontre poétique, on observe un public transgénérationnel, là, c'est formidable.
11: Public qui est aussi international. Certains viennent de Belgique, d'Espagne, d'Angleterre, du nord de l'Italie ou encore de Suisse. À 7, la poésie traverse les frontières et rassemble autour de ses vers.
10: Océane Zitouni, d'ici héros pour France Info.

0: On connaît depuis quelques années le débit un peu singulier de Mickey. Pas exactement de la chanson chantée, pas vraiment du rap, pas non plus du spoken word, enfin bon, c'est Mickey. Et en 2024, on est forcément frappé par ce qu'elle laisse tomber dans ce titre, Cartoon Sex. 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Depuis, je suis un peu ping-pong, ding-dong. On réécoute.
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0: En interview, Mickey a révélé que personne dans son entourage n'avait entendu parler de cette agression sexuelle avant cette chanson. Et que ses proches avaient été, comme nous, à soudain entendre cette révélation dans son flot de paroles creusé dans une épaisse couche d'électro. Et Cartoon Sex fait place à la question évidente, le prof, c'est qui ?
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Mickey dit peut-être quelque chose, une initiale, un indice, on ne sait pas. Et c'est une mise en scène hallucinante de la parole des victimes, qui souvent mettent longtemps à parler, ne parlent pas complètement, ne disent pas non plus de nom pour éviter une contre-attaque judiciaire du coupable, et surtout ne parlent que lorsqu'elles ont pris conscience des dégâts consécutifs à l'agression. Sa formule « Depuis, je suis un peu ping-pong, ding-dong », c'est assez bouleversant. Mais en même temps, est-ce qu'il n'y a pas une raison annexe au silence de tant de victimes de professeurs qui se révèlent être des délinquants sexuels ? Une raison culturelle.

1973, la toute jeune fille est frappée par la maladie d'amour, par le charme innocent d'un professeur d'anglais. Je ne pense pas que Michel Sardou et son co-auteur Yves Desca soient le moins du monde en complicité avec les prédateurs qui sévissent dans l'enseignement ou dans les clubs de sport, mais on trouve facilement dans notre culture populaire cette idée qu'une idylle puisse se nouer entre un adulte et une mineure dans ce contexte-là. Mais c'est une romantisation, toujours sur un ton badin. On peut l'entendre dans une chanson oubliée d'une chanteuse oubliée, Christine Le Bail, en 1965, qui rêve d'une sorte d'éducation amoureuse à l'école.

Cependant, la chanson n'a pas démesurément exploité la figure des amours entre professeurs et élèves, au contraire du cinéma et de la littérature qui en font un lieu commun. Mais on croise des professeurs prédateurs de manière explicite dans une chanson enregistrée par Juliette en 1996. Elle raconte les leçons particulières que l'on donne à une petite fille promise à une carrière au piano. Maman fait

À sa mort en 1981, Georges Brassens laisse une chanson qu'il n'a pas eu le temps d'enregistrer et qui raconte les méthodes singulières d'une maîtresse d'école avec sa classe de garçons. La voici chantée par les enfants de la maîtrise de Paris.

Mais ça, c'est un conte. La maîtresse d'école dont tous les enfants sont amoureux parce qu'elle leur a promis un baiser, c'est pas exactement une mise en scène d'agression sexuelle. On sait aujourd'hui que Georges Brassens s'inspire de loin de l'affaire Gabrielle Russier, cette professeure de lycée qui a été emprisonnée puis s'est suicidée en 1969 pour avoir vécu une histoire d'amour avec un de ses élèves de 17 ans. L'exact inverse du système prédateur qui menace des milliers d'élèves dans les clubs sportifs ou dans les établissements d'enseignement. Hélas, toutes les victimes ne peuvent pas avoir recours à la chanson pour briser le silence. 2024, Mickey, Cartoon Sex.

0: bah viens, surtout enlève tes chaussures. Hein. Moi, je j'aime pas trop la poussière. Ouais, ouais, y a pas de problème. Par contre, y a pas mal de scratch. Ça va, t'aimes pas trop. Enfin, le bruit, ça dérange pas. Écoute, non, vas-y, essaye. Ok, c'est parfait. Putain, t'as des gros pieds. Ouais, ouais je sais. Bon, c'est comme ça, c'est la vie. Ouais, j'avoue, c'est la vie. Bon, bah, tu rentres. Ok. Super.
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0: juste.
1: Il est 3h, le flash, Hugo Marceau. Après des débats tendus jusqu'au bout, l'Assemblée nationale a finalement adopté cette nuit la loi d'urgence agricole. 280

0: 16 députés ont voté pour, 224 contre. Mesure phare, la possible réintroduction de deux pesticides interdits en France au nom de la concurrence européenne. Ce mardi, le Sénat peut faire adopter le texte définitivement. Les députés vont se prononcer dans la journée sur un autre texte brûlant ces derniers temps. Le projet de loi voué à la protection des enfants. Parmi les mesures phares, la suppression de la prescription pour les crimes commis sur mineurs. Sur ordre de Donald Trump et pour la 10e nuit consécutive, l'armée américaine a repris ses frappes sur l'Iran. Téhéran continue de répondre et s'est attaqué à une base militaire américaine du Koweït dans le détroit d'Ormuz. Comme la nuit dernière, un navire a été touché par un projectile non identifié selon une agence de sécurité britannique. Deux jours après le naufrage d'un ferry, 27 corps ont été repêchés au large de Guyana, petit pays d'Amérique du Sud proche de la Guyane française. 83 personnes restent portées disparues selon le premier ministre local. Le bilan est provisoire, précise cette nuit. Des dizaines de personnes ont vu leur caravane détruite ce lundi soir à Nantes. Un incendie s'est déclaré dans un camp de Rome à l'est de la ville. Le feu est parti d'une voiture selon la préfecture de Loire-Atlantique. Il est désormais fixé. 10 hectares de végétation ont brûlé aux abords du périphérique. En Haute-Corse, les flammes progressaient encore ce lundi soir. Les deux incendies déclenchés il y a 10 jours par la foudre se propagent désormais vers le sud. Ils ont, selon le dernier bilan, détruit 570 hectares dans une zone montagneuse. 7 bergers et 750 bêtes sont confinés sur les hauteurs de Corté et Albertace. Les flammes n'avancent plus en revanche dans le Var. Elles sont fixées sur 200 hectares au sud de Draguignan. Vigilance, vigilance, communique la préfecture. D'autant que le département repasse en alerte rouge au feu de forêt. Risque très élevé selon Météo France ce mardi. L'Aude, le Gard, le Vaucluse et les Bouches-du-Rhône sont également concernés. Toujours dans le Var, les recherches s'étendent depuis ce lundi. Le parquet de Toulon a diffusé un appel à témoins. Il recherche des informations sur la disparition éventuelle de personnes originaires des îles Pacifiques ces dernières années dans le département. Une enquête est en cours après la disparition de deux militaires originaires de Nouvelle-Calédonie et de la Polynésie française. Fin mai, des ossements ont été retrouvés dans les Bouches-du-Rhône. Les résultats d'analyse sont attendus à la fin du mois de juillet. Les coureurs reprennent du service. C'est parti pour la troisième semaine du Tour de France, celle où les jambes deviennent lourdes et où le tour se décide. À commencer par la 16e étape ce mardi entre Évian et Thonon-les-Bains, un contre-la-montre individuel escarpé de 26 km au programme.
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3: Et ce matin, France Info vous fait entendre des voix d'habitude bien discrètes qui ont souvent honte de ce qui leur est arrivé. Les voix de victimes d'arnaques aux faux conseillers bancaires. Ce type de fraude bien connu a pris de l'ampleur en France ces dernières années, jusqu'à représenter 40% des escroqueries bancaires. Grâce aux fuites de données sensibles, les escrocs en savent autant que les vrais banquiers. Bonjour Valentine Joubin.
4: Bonjour.
3: Le piège se referme très vite sur les victimes. Mais par contre, pour obtenir réparation, le chemin est beaucoup plus long et tortueux.
5: Elles n'ont ni le même âge, ni la même situation. Marie, 73 ans, est retraitée. Florence, la trentaine, travaille au service aménagement d'une mairie. La première habite un village des Bouches-du-Rhône, l'autre, Paris. Pourtant, l'arnaque dont chacune a été victime suit le même scénario.
6: J'étais dans le tramway. On était entre midi et deux, un vendredi. J'étais pas dans des bonnes conditions non plus pour avoir un peu de lucidité.
7: J'étais à Marseille. J'allais chercher ma petite fille qui sortait de l'école. J'avais 20 voitures derrière qui klaxonnaient.
5: Un numéro non masqué appelle.
7: On me dit, c'est le siège social de ma banque.
6: Quelqu'un qui me dit, je suis votre conseillère bancaire. Et j'ai remarqué des mouvements suspects sur votre compte. Est-ce que vous avez fait des transactions récemment avec la Roumanie ?
7: Et on me dit, on est en train de vous arnaquer de petites sommes, on vous a déjà pris 8 ou 10 fois 60 euros.
5: S'ensuit toute une série d'opérations sur l'application bancaire.
7: Plusieurs fois, on m'a demandé de taper un code et puis il m'envoyait soi-disant un nouveau code, il fallait que je tape mon identifiant, qu'on m'envoie un nouvel identifiant.
5: Marie comme Florence ont bien expliqué des doutes, mais l'escroc a réponse à tout.
6: Je lui dis, mais au fait, comment est-ce que je suis sûre que vous êtes ma vraie conseillère ? Il me dit, ah, mais madame, vous faites bien de me poser la question. Ce que je vous propose, c'est qu'on raccroche et vous rappelez le numéro avec lequel je vous ai appelé. Comme ça, vous verrez bien qu'on est bien sur le site de la banque. Je compose le numéro et effectivement, je tombe sur le service client du Crédit Mutuel. Et donc, en fait, à partir de là, moi, j'étais en super confiance. Je me suis dit, tout va bien.
5: Un piège bien rodé qui a fait perdre plus de 4 000 euros à Florence. Marie, elle, a perdu
7: 23 000 euros. On venait devant

0: Entre le dernier truc qui restait de la succession de mon père, je comptais le donner à mes enfants, voilà. Qu'est-ce que vous voulez que je dise, quoi ? En dehors du fait que j'ai été complètement idiote, de me faire avoir, voilà.
1: Et Valentine, on perçoit de la culpabilité chez cette retraitée ?
2: Oui, c'est un sentiment que ressentent toutes les femmes et les hommes visés par des arnaques bancaires, selon Perrine Sailly. Elle a créé il y a 3 ans l'association de soutien Victimes mais pas démunies.
3: On a des personnes qui nous appellent qui sont en état de stress post-traumatique. Des gens qui vont nous dire « depuis que ça m'est arrivé, je dors plus ». Et puis, on a surtout des victimes qui sont complètement démunies parce que leur banque, leur assurance, la protection juridique leur dit « c'est de votre faute, vous n'aviez qu'à pas cliquer sur ce lien ».
2: Effectivement, ce qui s'est passé pour Marie.
0: La banque, le lendemain, m'a dit que je n'aurais rien, parce que j'avais donné mes coordonnées bancaires, que j'étais responsable.
2: Au départ, Florence, elle aussi, est confrontée à un mur. Alors elle porte plainte pour escroquerie et envoie un courrier à sa banque.
4: Pour essayer de faire pression pour avoir le remboursement en expliquant que j'avais quand même été trompée.
2: Un mois plus tard, le Crédit Mutuel consent enfin à faire un geste.
4: En gros, j'ai perdu un peu plus de 4000 euros, ils m'en ont remboursé à peu près la moitié. Voilà, j'ai lâché l'affaire.
2: Après avoir fait une croix sur l'équivalent d'un mois de salaire épargné, Florence n'avait plus les moyens d'engager des poursuites judiciaires.
1: Et justement, Valentine, que peuvent espérer les victimes en se tournant vers la justice ?
2: En théorie, elles peuvent poursuivre l'auteur ou la société qui les a arnaquées. Le problème, c'est que ces entreprises, parfois basées à l'étranger, sont difficiles à identifier et qu'elles sont souvent rapidement liquidées. L'autre option pour les victimes, explique l'avocate Audrey Babin, c'est de poursuivre leur banque.
5: La victime, à un moment, a choisi de lui confier des fonds et en retour, la banque lui doit une certaine sécurité dans la gestion de ses fonds.
2: Dans ce type d'affaires, la question centrale posée par les juges, c'est
5: la victime a-t-elle commis une négligence grave dans le cadre de l'infraction ?
2: C'est aux banques de démontrer cette négligence et leur argument massue, c'est ce qu'on appelle l'authentification forte.
5: La biométrie, des codes sécures qui ont été communiqués, c'est un véritable moyen de défense des banques qui se disent « mais attendez, on met en place un système d'authentification forte et la victime l'utilise au bénéfice de son arnaqueur ».
2: Sauf que plusieurs tribunaux ont récemment estimé que cela ne pouvait pas suffire à dédouaner les banques.
5: Parce qu'il y a un certain nombre d'éléments autour qui ont permis de convaincre la victime et de l'amener à cette authentification forte. Typiquement, ça va être le numéro de téléphone qui met en confiance, le conseiller bancaire qui connaît les données de la victime, si le lieu où la victime a validé l'opération est inhabituel. Toutes ces informations-là peuvent être de nature à convaincre en fait le juge que la victime a été plutôt prudente finalement.
2: C'est au cas par cas, conclut Maître Babin, et il faut compter entre 1 an et demi et 3 ans de procédure.
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7: Cette question ce matin, est-ce qu'utiliser des cosmétiques dans le train ou les transports en commun est passible d'une amende ?
8: Une vidéo sur Instagram vue plus de 490 000 fois nous prévient que la SNCF et la RATP mettent désormais des amendes de 60 euros si on se maquille dans le train.
9: Ce mardi, sur la ligne Paris-Lyon, une passagère a pris 60 euros d'amende pour avoir mis du vernis à ongles en voiture, 14. La SNCF et la RATP appliquent désormais leur plan Civilité Voyageur 2026. Pour eux, ton siège n'est plus une extension de ta salle de bain. On veut des passagers qui vivent, ou des robots qui ne font pas de tâches.
7: Alors, vrai ou faux, Marion ?
8: C'est faux. La RATP et la SNCF que nous avons contactées assurent qu'elles ne verbalisent pas les gens qui se maquillent dans les transports. Il n'y a pas de brigade maquillage dans les trains, s'agace la SNCF, et pas de plan Civilité Voyageur, contrairement à ce que dit la vidéo. En revanche, si une personne se maquille et que son pot de fond de teint se renverse sur le siège pile au moment où passe un contrôleur, là le voyageur risque une amende de 60 euros pour souillure du matériel. Plus largement, tout ce qu'on voit dans ce pseudo-reportage est faux, réalisé avec l'intelligence artificielle des voyageurs dans le train jusqu'au soi-disant rapport officiel selon lequel près de 70% des Français jugent le maquillage dans les transports déplacé ou intrusif.
7: Mais d'où vient alors cette histoire d'interdiction ?
8: Alors au départ, c'est juste une blague un peu lourdingue.
10: Hop, hop, hop, hop, hop. Vous êtes arrêté pour excès de beauté. Alors, beauté extrême, ça vous fera 250 euros. Et vous contestez votre beauté ?
8: Qui date de 2020 et après cela, certains ont même publié des fausses contraventions qui reprennent la charte graphique de la SNCF. Ce qui était seulement de l'humour est aujourd'hui détourné par le compte. On n'y comprend rien. Qui fait passer ça pour une vraie information ? Et toujours pour faire du clic.
7: Et attention quand même à ne pas vous mettre le crayon dans l'œil en cas de secousse, même s'il n'y a pas d'amende. Merci Marion Aquilina. C'était le vrai ou faux ?
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11: voici bientôt chez vous. Bonjour Yann Rousseau.
12: Bonjour.
11: La canicule frappe aussi le Japon en ce moment, Yann, mais il n'y a pas de grandes vacances d'été dans le pays. Les entreprises cherchent donc des moyens de rafraîchir leurs employés, notamment ceux qui travaillent en extérieur. Plusieurs sociétés s'équipent maintenant en frigo pour humains.
12: Oui, la saison des pluies est terminée au Japon et les températures explosent. Cette semaine, le thermomètre va par exemple monter à 38 degrés à Tokyo. Mais avec l'humidité, qui est toujours très élevée, eh bien, les températures ressenties sont plutôt autour de 45 degrés. Et pourtant, les gens travaillent normalement, notamment en extérieur, sur les chantiers, sur les ports, sur les routes. Et c'est une inquiétude pour les entreprises qui ont peur de mettre en danger leurs employés. Alors, tous les ouvriers portent déjà ici des vestes rafraîchissantes. On appelle ça en japonais des kuchofuku. Littéralement, cela veut dire des vêtements climatisés. Alors, dans les faits, ils n'ont pas de climatisation intégrée. Ce sont des sortes de gilets avec des élastiques au bras et à la taille. Ils sont aérés en permanence par des petits ventilateurs qui fonctionnent sur pile. Ils font circuler l'air autour du corps et cette ventilation permet d'accélérer l'évaporation de la sueur. Le corps reste ainsi moins chaud tout au long de la journée.
11: Mais certaines entreprises estiment que ce n'est pas une protection suffisante.
12: Exactement. Et donc, beaucoup de sociétés ont commencé à s'équiper en réfrigérateurs pour humains. C'est Trusco, une société d'équipement industriel, qui a lancé ce produit. Il faut imaginer un haut frigo monté sur quatre roulettes avec une porte transparente. Il n'y a aucune décoration, juste une sorte de petit banc en acier et des ventilations un petit peu partout, comme dans une vitrine climatisée au supermarché. Donc, si une personne souffre soudain d'un coup de chaud sur un chantier de construction, sur un terrain de golf ou sur un festival de musique, eh bien, elle va aller s'asseoir dans le frigo mobile pour se rafraîchir et faire retomber sa température corporelle. À l'intérieur, il fait 15 degrés et on reste au maximum 20 minutes pour ne pas souffrir à l'inverse d'un coup de froid.
11: Et est-ce que ces frigos pour humains sont populaires ?
12: Alors, les ventes ont commencé au printemps seulement, mais Trusco dit qu'il a déjà équipé plus de 130 clients et que la demande reste forte en ce moment, malgré le prix. Ce frigo pour humains coûte 1,6 million d'yens pièce, c'est-à-dire quand même près de 9000 euros.
11: Yann Rousseau au Japon, bientôt chez vous.
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14: Nous sommes à l'automne 2014. Alain Ducasse lance une véritable révolution dans la haute gastronomie en créant le concept de naturalité.
15: Je dis souvent que le cuisinier, il regarde ce dont il dispose, ce qu'il est capable de trouver, dans l'expression la plus parfaite, que ce soit en produit de la mer, en produit de la terre. Il regarde au fond de lui ce qu'il sait pour préserver sa plus belle naturalité.
14: Le Plaza Athénée, l'un des plus beaux palaces parisiens, vient de rouvrir ses portes après un an de travaux. À la tête du restaurant 3 étoiles Michelin de l'hôtel, le chef décide de ne plus servir de viande. Une première au monde. Au fourneau, il a placé Romain Médère, l'un de ses poulains.
16: La naturalité, c'est une approche assez radicale de la nature qui est axée sur un triptyque légumes, céréales, et fruits auxquels sont apportées des protéines marines issues de pêche raisonnée.
14: Parmi les jeunes cuisiniers qui accompagnent cette aventure, Emmanuel Pilon, aujourd'hui à la tête du Louis XV à Monaco, il se souvient.
17: En 2014, le chef était, on va dire, voilà, un peu précurseur sur ce sujet-là. Parce que moi, je me rappelle, voilà, j'ai fait les tessines avec Romain, on partait d'une page blanche, on s'est dit, waouh, qu'est-ce qu'on va faire, quoi. Pendant 9 ans, au Plaza Athénée, on s'est régalé à développer cette philosophie, quoi.
14: Une philosophie entièrement axée autour du végétal et de l'iode. Ainsi, au Plaza Athénée, les recettes, souvent faites uniquement de légumes, rendaient compte de l'importance du terroir. Quinoa d'Anjou, racines, champignons au coin sauvage, maïs grand roux du Pays Basque, cocottes de légumes de printemps et champignons sylvestres, ou encore légumes des jardins du château de Versailles, truffes noires. Alain Ducasse est convaincu que la manière de manger doit changer pour la santé des hommes et pour le bien-être de la planète. Il faut, selon lui, limiter la consommation de protéines animales.
18: Le cuisinier que je suis, s'il est porteur d'un message que cette planète elle a des ressources rares, qu'il faudra les partager, je pense qu'on ne peut pas être aujourd'hui complètement déconnecté de la notion que la manière de se nourrir, c'est important pour les individus, que la manière de se nourrir, c'est important pour la planète, qu'il faut consommer différemment, c'est-à-dire moins de gras, moins de sel, moins de sucre, moins de protéines animales. D'abord, c'est bon pour la santé, deuxièmement, c'est bon pour la planète. Donc tout ça est lié.
14: Cette conviction, Ducasse la porte depuis longtemps. Il a été le premier chef emblématique à oser cette vision du tout végétal dès 1987. À Monaco, alors que le prince régné lui propose de prendre les cuisines du Louis XV à l'hôtel de Paris, il lance le menu Jardin de Provence.
19: Depuis toujours, depuis 1987, je fais un menu végétarien à Monaco. Donc il était naturel qu'on soit capable de démontrer que c'était bien d'aller jusqu'au bout des choses et d'être capable de faire un restaurant où seul le végétal soit référent. La protéine végétale suffit largement à satisfaire aux besoins nutritionnels d'un individu.
14: Pourtant, avec ses jardins de Provence, Ducasse n'obtient pas le succès espéré. Le menu dépasse rarement une à deux commandes par jour. Mais le nouveau maître des lieux tient bon. Il reste persuadé que l'essence de la nourriture est là. Et au fil des mois, le restaurant passe de 2 à 3, puis 6 ou 8 menus chaque jour. Aujourd'hui, un tiers des convives réclament les jardins. C'est ainsi les temps sont au retour à la terre et à la nature. Alain Ducasse, lui, la porte au cœur, cette nature, depuis sa plus tendre enfance. Élevé dans les Landes, le chef a appris le goût des produits auprès de sa grand-mère.
19: Je suis né dans une ferme, ma grand-mère cuisinait bien. On disait qu'est-ce qu'on mange à midi, on allait au jardin, on allait ramasser des petits pois, quelques pommes nouvelles, un oignon frais. De ma ferme natale, j'ai gardé le goût de l'excellence d'une laitue qui saigne blanc, d'un petit pois croquant, d'une cuisine de l'immédiateté. C'était du jardin à l'assiette, mais c'était d'une proximité absolue, puisque à 11h30, les petits pois étaient vivants, à 13h30, ils étaient consommés.
14: L'amour de la nature et du produit, Alain Ducasse l'a reçu aussi de ses mentors. Des mentors qui ont pour nom Michel Guérard, Gaston Lenôtre, Alain Chapelle ou Roger Verger.
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1: Et voici C'est ma santé avec Julien Méniel, votre chronique santé de l'été. Une période où avec la chaleur, on peut s'accorder une petite glace. Sauf qu'en mangeant, certains ont parfois très mal à la tête, Julien.
20: Vous connaissez sans doute cette sensation désagréable, elle est tellement fréquente que si vous ne l'avez pas expérimenté vous-même, vous en avez sûrement été témoin. Vous mangez une crème glacée, vous vous régalez, tout va bien, et soudain, une douleur froide et intense vous traverse le crâne. C'est comme si votre cerveau gelait brutalement, raison pour laquelle les anglo-saxons lui ont donné le nom de « brain freeze ». En français, ça s'appelle une céphalée causée par le froid ou encore céphalée de la crème glacée, mais son vrai nom, c'est la ganglioneuralgie sphénopalatine. Les spécialistes estiment que le froid déclenche un phénomène neurologique qui implique un ganglion nerveux situé juste derrière le palais et aussi le nerf trijumeau qui sont tous les deux impliqués dans les migraines ou les névralgies faciales. Ce qui se passe, c'est que le froid fait brutalement contracter les vaisseaux sanguins dans la zone, qui vont ensuite se dilater de nouveau de façon très rapide. Et ça, ça va stimuler les deux structures nerveuses dont je viens de vous parler, qui ne comprennent pas ce qui se passe, qui paniquent un petit peu et qui vont envoyer au cerveau le message nerveux de la douleur.
1: Alors ça fait mal, mais est-ce que c'est dangereux pour le cerveau ?
20: Eh ben non, parce que contrairement à ce que le nom anglais pourrait laisser croire, votre cerveau ne gèle pas vraiment. Hein. Comme je l'ai dit, c'est très fréquent, ça toucherait jusqu'à un tiers de la population, ça pourrait même monter jusqu'aux deux tiers chez les enfants et les adolescents. Mais les personnes les plus susceptibles d'avoir des céphalées causées par le froid, ce sont celles qui sont sujettes aux migraines. Chez elles, le pourcentage, ça monte à 70%, mais c'est bénin. Ça n'a aucune conséquence, puis ça ne dure pas longtemps. Généralement, c'est moins d'une minute. À la limite, le seul risque, ce serait de faire un malaise à cause de la douleur, de perdre connaissance et de se blesser en tombant. Mais ça, ce serait vraiment des cas exceptionnels. Comme ça reste quand même très désagréable comme expérience, je vais vous donner quelques petits trucs pour faire passer la douleur plus rapidement. D'abord, évidemment, arrêtez de manger cette glace. Hein. Vous recommencerez à la manger un petit peu doucement quand ça ira mieux. En attendant, ce que vous pouvez faire, c'est appuyer votre langue contre votre palais. Ça va réchauffer la zone et ça va calmer un petit peu les choses. Ça, c'est facile et ça ne nécessite aucun matériel. Si vous pouvez, buvez une boisson, pas quelque chose de trop chaud, mais au moins une boisson tiède ou à température ambiante. Ça aussi, ça va rééquilibrer la température dans votre bouche et ça va ramener le calme dans votre cerveau.
1: Merci beaucoup pour ces bons conseils. 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
21: Bonjour Didier Bourgetta.
22: Bonjour Élodie.
21: Bonjour China Moses.
22: Bonjour Élodie. 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
21: 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Vous avez accepté de passer la semaine avec nous dans le monde d'Élodie sur France Info avec pour unique mot d'ordre maintenir ce sourire que vous arborez chacune depuis vos premiers pas dans la musique. Didi Bridgewater, vous êtes l'une des artistes américaines les plus françaises de la scène jazz et soul, l'une des voix les plus emblématiques aussi. Beaucoup vous mettent dans la catégorie des divas. Vous êtes née Denise Aylin, mais vous êtes rapidement devenue Didi, un surnom en guise de déclaration d'amour que vos parents souhaitaient offrir à la France, cette France et sa culture si importante pour eux. À 60 75 ans, votre carrière force le respect. Vous avez chanté avec les plus grands jazzmen du monde entier. China, vous êtes la fille de Didier Bridgewater. Vous êtes cette animatrice de télé incontournable des chaînes musicales de MTV, MCM, Canal+, également. Et cette voix aussi incontournable avec un album qui est sorti il y a très peu de temps, It's Complicated. Je voudrais que vous me parliez toutes les deux de votre voix. Et je voudrais savoir quelle place elles occupent dans votre vie. Didier.
0: Ma voix, ça fait partie de ma vie. C'est mon corps, c'est mon âme. C'est le tout pour moi. C'est par ma voix que je peux engager avec le monde et puis je peux m'exprimer et c'est ça.
21: China?
3: Tout ce que ma mère, elle a dit.
21: C'est trop facile. Je voudrais qu'on parle de vos débuts, Didi, quand vous étiez enfant notamment. Déjà ce prénom, Didi, c'est...
0: Didi, c'est le diminutif de Denise. Les enfants à Memphis où j'étais née ne pouvaient pas prononcer Denise et donc c'est eux qui ont dit Didi. Pour moi, c'était toujours mon prénom et je me sens beaucoup mieux avec ce prénom. Quand j'habitais en France et je visitais la préfecture pour faire des papiers, des choses comme ça, j'étais Denise. Et mon nom de mariage était Durand. Et donc, quand on m'appelait, oui, Denise Durand, le numéro. Et j'arrivais au comptoir. Non, non, madame, on a appelé Denise Durand parce qu'elles attendaient une femme blanche, cheveux blondes. Et je dis, mais non, c'est moi. Et c'était un peu comme ça, à chaque fois.
21: On en rigole, mais en même temps, ça marque une époque.
3: C'est ça le truc, c'est la complexité de la France. De voir ma mère évoluer avec cette complexité-là, c'est-à-dire, on est noir en France, mais on est noir américaine. Et du moment que les gens, ils apprennent qu'on est noir américaine, ça va. Il n'y a qu'aux États-Unis, en fait, qu'on ne nous aime pas, en fait, les noirs américains. J'ai toujours vu ma mère naviguer cette complexité avec une élégance, mais absolument incroyable. Et même, je l'ai vue même aussi souffrir de choses, mais c'est elle qui en parlera le mieux. Une des raisons pour laquelle maman est partie de la France, c'est qu'il y a eu des choses qui ont été dites qui étaient profondément blessantes.
21: Qu'est-ce qui vous a blessé, Didi?
0: Quand j'ai sorti mon disque Red Earth, A Malian Journey, qui était la suite de ma recherche sur mes racines africaines, j'ai fait une émission de télévision, une émission politique, et c'était au début de la campagne de Barack Obama. Et donc, tous ces politiciens, ils sont mis à parler des États-Unis et les communautés noires, et m'adressaient pas du tout, mais ils parlaient de mon pays, mon peuple à moi, un homme noir qui se présentait pour la présidence. Et à un moment, j'en ai eu marre. Et je me suis levée et j'ai dit, mais qui parmi vous a été aux États-Unis? Personne. J'ai dit, mais c'est ça avec vous les Français. Vous êtes arrogants, vous pensez que vous connaissez tout. Et j'en ai ras-bol, vous ne connaissez pas mon peuple, vous ne me connaissez pas du tout. Et maintenant, je m'arrête, j'ai retiré le micro et j'ai dit... « You can kiss my black ass. » Et j'ai quitté la scène. Et c'est ce moment-là où je disais, « Peut-être il est temps pour moi de quitter le pays. » Parce que je ne savais pas que j'avais une telle colère.
21: Je voudrais qu'on parle d'une chanson. C'est « Raindrops keep falling on my head ». Elle représente quoi, cette chanson, qui, pour le coup, représente aussi votre premier disque?
0: J'avais choisi « Raindrops keep falling on my head » parce que c'est une chanson de...
4: Burt Bacharach.
0: Burt Bacharach.
4: And Hal David.
0: Hal David. Et j'adorais ces paroliers. J'avais envie d'avoir une carrière avec eux comme Dionne Warwick a eu, mais... Avec mon premier mari, Cecil Bridgewater, et son frère, Ronnie Bridgewater, on a trouvé cet arrangement quand on était en studio. Et puis, en écoutant, je pense que c'est là où j'ai dit, « Ah oui, on va commencer le disque avec ce morceau. »
21: Merci Didi Bridgewater et China Moses de passer la semaine avec nous sur France Info dans le monde d'Élodie. Didi, votre album s'appelle Elemental, il est disponible. Et China, vous, il s'appelle It's Complicated. Je vous donne rendez-vous demain.
0: Merci.
3: Merci, Elodie.

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1: Il est 3h30, le flash Hugo Marceau. Au son des Campeones del Mundo et sur un ton rouge vif, la fête s'annonçait belle jusqu'au bout de la nuit à Madrid. Ils étaient 2 millions dans les rues de la capitale espagnole hier soir pour accueillir les nouveaux champions du monde. 26 joueurs et un staff sur le toit d'un bus à Imperial, à La Roja, sur le toit du monde. Elle s'empare après sa victoire en finale de la première place au classement FIFA devant l'Argentine et la France. Le département d'État américain condamne cette nuit les actions dangereuses et agressives de la Chine. Hier soir, un garde-côte philippin a été blessé en mer de Chine méridionale par des marins chinois qu'il tentait de chasser de la zone. Dans le même temps, Marco Rubio, le chef de la diplomatie américaine, est arrivé à Manille pour une réunion des pays de l'Asie du Sud-Est. Les États-Unis, plus que jamais engagés dans le conflit au Moyen-Orient pour la 10e nuit consécutive, l'armée américaine a annoncé une série de frappes sur l'Iran. Téhéran revendique de son côté une attaque sur une base américaine au Koweït. Dans le détroit d'Ormuz, un navire pétrolier a été touché par un projectile non identifié, selon une agence de sécurité maritime britannique. El Mayo, ce surnom vous dit peut-être quelque chose. C'est celui qu'utilisait le narcotrafiquant Ismael Zambada alors qu'il était à la tête du cartel mexicain de Sinaloa. Le baron de la drogue a été condamné hier à la prison à vie. Il est incarcéré depuis 2 ans après sa capture par le FBI aux États-Unis. Leur arrestation est politiquement motivée. Déclaration de l'avocat d'Andrew et Tristan Tate, arrêtés samedi à Miami. L'influenceur masculiniste et son frère sont visés par des dizaines d'accusations de violences sexuelles. Le Royaume-Uni réclame leur extradition. L'État américain de Floride a également ouvert une enquête pénale en mars 2025. En France, le projet de loi d'urgence agricole a été adopté par l'Assemblée nationale cette nuit. Il prévoit la réintroduction de 2 pesticides interdits en France, mais aussi la possibilité pour les agriculteurs de doubler le volume d'eau stocké en France d'ici 2035. Les sénateurs peuvent adopter définitivement le texte aujourd'hui. Autre texte sur les pupitres au Parlement, la proposition de loi sur la gouvernance du sport professionnel. L'Assemblée l'a adoptée hier, le Sénat peut l'imiter aujourd'hui. L'une des dispositions principales prévoit des sanctions plus sévères pour les concepteurs de sites qui diffusent des matchs illégalement sur Internet. La peine ira jusqu'à 3 ans de prison et 300 000 euros d'amende. Après une journée de repos, retour sur les routes pour les coureurs du Tour de France. Aujourd'hui, ce ne sera pas en peloton. Un contre-la-montre individuel est au programme pour cette 16e étape. 26 km au bord du lac Léman entre Évian et Thonon-les-Bains. France Info, il est 3h33.
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3: France Info Monde avec vous ce matin et des crocodiles. Oui, des crocodiles pour dissuader des prisonniers palestiniens de s'échapper. C'est le projet bien réel du gouvernement israélien. Il vient même de changer la classification de l'espèce pour pouvoir se servir de ces animaux dans le cadre d'activités liées à la sécurité du pays, Boris.
4: Oui, le crocodile du Nil n'est plus classé comme animal sauvage en Israël. Une décision du ministère de l'Environnement et désormais, il est donc possible d'utiliser l'animal à des fins sécuritaires, un peu comme des chiens d'attaque. Attaque, par exemple. Alors ce changement de classification a été salué par le ministre de la Sécurité nationale, figure de l'extrême droite, Itamar Ben-Gvir. C'est lui qui a proposé de déployer des crocodiles autour de la prison de Ketziot. C'est là que sont détenus de nombreux militants du Hamas, capturés après l'attaque du 7 octobre. Itamar Ben-Gvir a même publié sur ses réseaux sociaux un photomontage de lui tenant un crocodile en laisse avec cette légende « Terroriste maudit, tu songes à t'évader, réfléchis-y à deux fois. »
3: Et cette décision gouvernementale sur les crocodiles s'inscrit dans la longue liste de mesures controversées votées à la hâte ces derniers jours.
4: Oui, en fait, la Knesset, le Parlement israélien, vient de voter sa dissolution parce que la campagne électorale en vue des législatives en octobre a démarré. Mais juste avant la fin de la session parlementaire, Benjamin Netanyahou s'est lancé dans un raid législatif. Sa coalition a voté toute une série de lois qui brossent dans le sens du poil les alliés politiques du Premier ministre, l'extrême droite notamment, et ce bien sûr dans l'optique des élections. Parmi les mesures, l'une réduit considérablement les pouvoirs de la procureure générale. Jusqu'ici, elle agissait comme un garde-fou. Elle avait la capacité de censurer certaines décisions gouvernementales jugées non conformes à la loi israélienne. C'est désormais terminé. Autre réforme, elle concerne les médias cette fois, et elle va favoriser les grands groupes de presse classés à droite en leur permettant d'acquérir de nouveaux titres et donc de devenir encore plus puissant.
3: Et dans cette série de nouvelles lois, Benjamin Netanyahou n'a pas non plus oublié les deux partis ultra-orthodoxes.
4: Oui, sans qui il n'a aucune chance en octobre prochain. Voilà pourquoi une loi sur la Torah vient d'être adoptée. Son étude par les juifs orthodoxes est désormais considérée comme une valeur fondamentale de l'État d'Israël, ce qui ouvre la porte à une exemption du service militaire pour les membres de cette communauté religieuse. Un passe-droit qui fait polémique, même au sein du parti de Benjamin Netanyahou. Mais l'actuel Premier ministre n'a pas le choix. À 3 mois du scrutin, les sondages ne sont pas bons. Il est donné perdant. Alors, en menant ce raid législatif, il semble tenter le tout pour le tout.
3: France Info Monde avec Boris Loumagne ce matin sur France Info.
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3: Et c'est un homme politique qui est dans Ils ont fait l'actu ce matin, la chronique qui revient sur les temps forts de l'année, les événements qui vous ont marqué, avec les témoignages des premiers concernés. Aujourd'hui, Aurélie Herbemont, c'est un ancien Premier ministre donc qui est à votre micro. François Bayrou, qui est resté à Matignon de décembre 2024 à septembre 2025.
5: Le 8 septembre 2025, François Bayrou monte à la tribune de l'Assemblée pour la dernière fois comme Premier ministre. Son plan de 44 milliards d'euros d'efforts budgétaires suscite des levées de boucliers, alors il tente un coup de poker, demander aux députés de lui accorder leur confiance.
6: Cette épreuve de vérité, avec l'assentiment du président de la République, je l'ai voulu. Et certains d'entre vous, les plus nombreux, les plus sensés, probablement, ont pensé que c'était déraisonnable, que c'était un trop grand risque.
5: Le résultat est sans appel, François Bayrou est renversé, obligé de remettre sa démission à Emmanuel Macron. Aujourd'hui, l'ancien Premier ministre ne trouve toujours pas sa décision déraisonnable.
6: C'était au contraire absolument raisonnable, absolument justifié, si on pense à l'essentiel. Et moi, ce que je dis, c'est le problème majeur de la France aujourd'hui, c'est son endettement. Ce qui compte quand vous êtes au gouvernement, c'est de faire des choses essentiel pour le pays. Si on vous dit vous restez au gouvernement mais vous ne ferez pas les choses essentielles, eh bien vous dites non.
7: Est-ce que quand vous décidez d'engager votre responsabilité, il y a aussi un côté je veux choisir le moment où je vais être renversé car il y avait de fortes probabilités que vous soyez renversé plus tard pendant le budget, en novembre, en décembre. Est-ce que c'était un moyen, François Bayrou, de garder la maîtrise de votre destin ?
6: Je pense que ça ne serait pas arrivé à novembre ou décembre. Je pense qu'il promettait la censure dès octobre. Mais ça n'a pas du tout le même sens de subir les mains attachées dans le dos, les directs et les crochets qu'on vous envoie dans la mâchoire, et de partir tête basse, ou de choisir au contraire, de poser la question majeure en acceptant le risque pour partir sur l'essentiel.
7: Si c'était à refaire, est-ce que vous vous y prendriez autrement avec les socialistes ? On voit que Sébastien Lecornu, il a réussi à les amadouer après vous.
6: Mais pas du tout. Ce que Sébastien Lecornu a fait, c'est accepter d'en passer par les conditions du Parti Socialiste et notamment l'abandon de la réforme des retraites.
7: Ça, vous n'auriez jamais accepté.
6: Je n'aurais jamais accepté, parce que c'est pas rendre service au pays. Alors je comprends qu'il l'ait fait, j'ai pas de rancœur et j'apporte l'aide nécessaire à tout ça. Mais ça fait 50 ans que le pays fait ça. 50 ans qu'on fait semblant de ne pas voir la situation. Et donc 50 ans qu'on trahit les Français. Alors dans des conditions agréables pour eux, puisqu'on distribue de l'argent. Et je déteste le mensonge au peuple. Quand vous êtes gouvernant, vous avez un devoir de vérité. Vous avez un devoir de vérité pour les Français qui vous confient leur destin. Et vous avez un devoir de vérité pour vous-même. Qui êtes-vous ? Vous êtes un abuseur de peuple ? Tout ça pour garder des galons sur les épaules et rester avec des voitures et des chauffeurs et qu'on vous dise « Monsieur le Premier ministre ben, », c'est pas moi.
7: Ces derniers mois, votre saison politique a aussi été marquée par votre défaite à Pau dans votre mairie, mairie que vous aviez gagnée en 2014. Est-ce que, François Bayrou, vous vous dites « Décidément, j'aurais peut-être pas dû aller à Matignon, j'ai un peu tout perdu ».
6: Sûrement pas. Quand on a une vocation et quand on a une mission, on la remplit. Et donc ça, c'était vocation et mission. Après, il y a des risques. Je dis toujours à mes enfants, si tu veux pas prendre des coups dans la gueule, te fais pas boxeur. Et moi, je me suis fait boxeur. Bien sûr, la défaite à Pau était pour moi cruelle. Elle est encore plus cruelle pour la ville.
7: Vous l'avez digérée, cette défaite, vous, personnellement ?
6: Oui, complètement. On tombe, on se relève.
7: Votre prochain combat, François Bayrou, c'est quoi? Pas la présidentielle, vous avez dit. C'est assez rare que quelqu'un ne se déclare pas pour 2027.
6: Oui.
7: Comment ça se fait?
6: Oui, donc on devient une denrée rarissime. Et donc j'ai choisi en effet que je ne serai pas candidat et je ferai tout ce que je pourrai pour qu'il y ait la lucidité des prochains responsables du pays, qu'on puisse avoir de l'estime pour eux, qu'ils portent quelque chose que je considère comme essentiel et qu'ils écartent les extrêmes. Qu'en regardant vers l'extrême droite, ils disent « jamais » et en regardant vers l'extrême gauche, ils disent « jamais ». Ben, je trouve que tout ça, c'est utile et intéressant.
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8: Io sono Giorgia.
9: Je suis Giorgia.
8: Sono una donna.
9: Je suis une femme.
8: Sono una madre.
9: Je suis une mère.
8: Sono italiana.
9: Je suis italienne.
8: Sono cristiana.
9: Je suis chrétienne.
8: Non me lo toglierete.
9: Et vous ne me l'enlèverez pas.
8: Non me lo toglierete.
9: Voilà, tout est dit. On pourrait presque s'arrêter là. Giorgia, donc, qui a bien failli ne pas naître en 1977. Elle raconte que sa mère, Anna, avait pris rendez-vous pour avorter, puisque le couple qu'Anna forme alors avec Franco Meloni bat de l'aile. Et un deuxième bébé semble une mauvaise idée. Mais comme le détaille Giorgia, au café près de la clinique où Anna doit faire des analyses à jeun pour préparer l'IVG, soudain elle change d'avis et commande au serveur un cappuccino et un croissant. Un renoncement fondateur. Notre mère a cru en nous, ma sœur et moi, dit Giorgia Meloni. Et ce sont elles, mère et sœur, les figures centrales de sa vie. D'autant que le père, lui, a mis les voiles. Des parents séparés donc, pas tout à fait la famille traditionnelle qu'elle érige en modèle, peut-être justement parce qu'il lui a fait défaut. C'est même sa devise dans chaque meeting de son parti Fratelli d'Italia, frère d'Italie, et jusqu'au pouvoir, Dieu, famille, patrie. Mais devenue chef du gouvernement, finalement, elle ne touche pas à l'avortement.
10: Non intendo abolire la legge.
9: Je n'abolirai pas, je ne modifierai pas cette loi.
10: I don't want to cancel it.
9: Giorgia Meloni rend possible, en revanche, l'accès des militants pro-vie au centre de planification des interruptions volontaires de grossesse. Ils peuvent donc tenter d'y dissuader des femmes. La mère de Giorgia Meloni, en tout cas, va enchaîner les petits boulots tout en élevant seule ses deux filles. Anna Paratore écrit, sous le pseudonyme de Josie Bell, plus de 130 romans d'amour et milite en parallèle dès les années 70 au mouvement social italien, le MSI, parti néo-fasciste fondé par des partisans de Mussolini. Ses deux filles se mettront dans ses pas, car Arianna, la grande sœur de Giorgia, va elle aussi gravir les échelons jusqu'à un poste clé de Fratelli d'Italia. Dans son autobiographie « Io sono Giorgia », elle évoque sa sœur Arianna, la personne la plus importante de toute ma vie, jusqu'à la naissance de ma fille. 2016, voilà justement Giorgia Meloni, enceinte à son tour. Enceinte et candidate à la mairie de Rome. Assaillie de questions, peut-elle vraiment être maire et maire? Elle emprunte sa réponse à Romulus et Rémus.
11: Le symbole de la ville de Rome est une louve qui allaite deux jumeaux, donc s'il y a bien une ville où la mère peut allaiter un enfant sans problème, c'est ici.
9: L'enfant qu'elle met au monde cette année-là s'appelle Ginevra, Geneviève. Elle va l'élever aux côtés de son compagnon jusqu'à leur séparation 7 ans plus tard. Giorgia Meloni est donc aujourd'hui première ministre et mère célibataire d'une enfant de 9 ans.
12: Mais tous les bambini avaient ses besoins de bambina, l'attrice, la cantante.
9: Allez, quittons-nous sur un petit marché italien où l'on retrouve Mamma Meloni, la grand-mère, Anna Paratore, celle qui écrivait des romans d'amour, en train de vendre désormais, en 2024, ses propres bougies artisanales. Que disent ses filles, notamment Giorgia, de cette activité, demande la journaliste.
13: Elles ne disent rien. Chez nous, chacune fait ce qui lui plaît. Il n'y a plus d'hommes à la maison. Nous sommes toutes des femmes libres, alors si nous avons envie de faire quelque chose, nous le faisons.
9: Ces femmes forment le premier cercle de Giorgia Meloni. Sa deuxième famille sera celle du militantisme post-fasciste, dans lequel elle plonge adolescente et pour les 30 années qui suivent.
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14: Dans votre œil, Marion, le mondial, le foot, évidemment, la fin de l'aventure des Bleus après la défaite face à l'Angleterre. Samedi, les réseaux sociaux sont passés des critiques aux hommages.
15: C'était le plus beau match de cette Coupe du Monde. La vraie finale, c'était celle-là. Merci les Bleus. C'est ce qu'on peut lire partout sur TikTok, X ou Instagram depuis le coup de sifflet final samedi. En fait, on a presque l'impression que la France des réseaux s'est réconciliée avec les Bleus.
16: Non mais je suis d'accord avec vous, le match s'est servi à rien. Mais quel match de fou! Eh, ceux qui sont sortis en ville, qu'ils ont esquivé le match, qu'ils ont dit ouais ça sert à rien. Mais vous avez raté le match de la Coupe du Monde en fait.
14: Et pourtant Marion, c'était pas gagné.
15: Ouais, ça, pendant la première mi-temps, c'était tout l'inverse. Les Bleus étaient menés 4-0 et sur les réseaux, les critiques fusaient. Sur X et TikTok notamment, les internautes se sont déchaînés.
17: Vous respectez pas votre pays. On a dit le match, on s'en fout, mais on n'a pas dit qu'on s'en fout à ce point-là. Quelle humiliation!
18: J'ai éteint ma télé, hein. Je vous invite à faire pareil, parce que 3-0 en 35 minutes, c'est quoi? On est au cirque? C'est une humiliation, un rituel d'humiliation.
15: Et puis tout a basculé, les Bleus sont revenus, ont enchaîné les buts et ont réussi à faire douter les Anglais, comme si Didier Deschamps avait trouvé les mots dans le vestiaire.
19: C'est pas ce que Dédé, il a fait à la mi-temps, mais en tout cas là, l'équipe de France qu'on voit là, jouer là, c'est pas celle qu'on a vue en première mi-temps avec le 4-0. Hein. Finissez en beauté les mecs, on vous demande juste ça pour le peuple. Et pour Didier Deschamps.
15: Bon, ça n'a pas suffi, hein, mais en l'espace de 45 minutes, les réseaux ont complètement changé de camp.
14: Au-delà du match, les internautes, Marion, dressent le bilan de cette Coupe du Monde.
15: Oui, les avis sont beaucoup plus nuancés qu'après la demi-finale contre l'Espagne. Beaucoup estiment que cette équipe de France quitte finalement le mondial la tête haute. Ils saluent son parcours, sa capacité à revenir et sa combativité.
14: Et d'autres restent plus sévères.
15: Et se demandent pourquoi les Bleus n'ont pas affiché ce visage plus tôt. Bref, chacun donne son avis, refait les choix du sélectionneur et tire les enseignements de ce mondial. Et il n'y a pas que le scénario du match qui a marqué les réseaux. Les internautes ont aussi massivement partagé les images de respect entre les joueurs français et anglais avec ce commentaire qui revient souvent « That is football », ça c'est le football.
14: Et on en revient évidemment beaucoup sur les réseaux depuis ce week-end.
15: Bah oui, Didier Deschamps évidemment qui disputait son dernier match avec les Bleus. Des vidéos retraçant ses plus grands moments comme sélectionneur se multiplient sur TikTok et Instagram, souvent accompagnées de musique émouvante. From my hometown. Kylian Mbappé aussi lui a rendu hommage sur Instagram, regrettant de ne pas lui avoir offert de meilleure sortie. C'est donc la fin d'une époque, mais sur les réseaux, on se tourne déjà vers la suite, car un autre nom revient énormément, celui de Zinedine Zidane, qui va ouvrir un nouveau chapitre dans l'histoire des Bleus. Et à lire les commentaires, on a déjà hâte.
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20: Un peu de poésie à présent sur France Info, au cœur du festival Voix Vive à 7 dans l'Hérault, festival qui réunit des poètes venus de toutes les rives de la Méditerranée, avec un objectif, rendre leurs mots accessibles à tous et pour tous. Océane Zitouni.
21: Sous les arbres, la lumière traverse le feuillage, éclaire les pages des participants à un atelier d'écriture. Chacun lit son poème à voix haute.
22: Mais que fait la dompteuse de mouettes ? Qui ne supporte que de dos le soleil de Sète.
21: Une ode à Sète, Martine joue les poètes. Elle est venue d'Orléans jusqu'ici pour la première fois.
23: Je sais qu'elle a une vocation aussi de pouvoir exprimer des faits de société. Elle peut dire des belles choses, des choses moins belles, mais qui font partie effectivement de la vie, pour une prise de conscience qui est nécessaire aujourd'hui.
21: Une nécessité que Sappho, marraine du festival, transforme en poésie. Elle ne déclame pas seulement pour faire joli, ses vers prennent partie.
24: Il y a dans la poésie à la fois des choses intimes et tendres et subtiles, et en même temps il y a le fracas du monde, et la poésie est là aussi pour en parler, mais elle en parle à sa façon.
21: Une parole ouverte à tous, comme le souhaite Maïté Vallès-Bled, directrice du festival.
25: On va rencontrer dans le festival des publics de 15 à 80 ans. Et lorsque, autour d'une rencontre poétique, on observe un public transgénérationnel, là, c'est formidable.
21: Public qui est aussi international. Certains viennent de Belgique, d'Espagne, d'Angleterre, du nord de l'Italie ou encore de Suisse. À Sète, la poésie traverse les frontières et rassemble autour de ses vers.
20: Océane Zitouni, d'ici Hérault pour France Info.

0: connaît depuis quelques années le débit un peu singulier de Mickey. Pas exactement de la chanson chantée, pas vraiment du rap, pas non plus du spoken word, enfin bon, c'est Mickey. Et en 2024, on est forcément frappé par ce qu'elle laisse tomber dans ce titre, Cartoon Sex. 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On réécoute.
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0: En interview, Mickey a révélé que personne dans son entourage n'avait entendu parler de cette agression sexuelle avant cette chanson. Et que ses proches avaient été, comme nous, à soudain entendre cette révélation dans son flot de paroles creusé dans une épaisse couche d'électro. Et Cartoon Sex fait place à la question évidente, le prof, c'est qui ?
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Mickey dit peut-être quelque chose, une initiale, un indice, on ne sait pas. Et c'est une mise en scène hallucinante de la parole des victimes, qui souvent mettent longtemps à parler, ne parlent pas complètement, ne disent pas non plus de nom pour éviter une contre-attaque judiciaire du coupable, et surtout ne parlent que lorsqu'elles ont pris conscience des dégâts consécutifs à l'agression. Sa formule « Depuis, je suis un peu ping-pong, ding-dong », c'est assez bouleversant. Mais en même temps, est-ce qu'il n'y a pas une raison annexe au silence de tant de victimes de professeurs qui se révèlent être des délinquants sexuels? Une raison culturelle.

1973, la toute jeune fille est frappée par la maladie d'amour, par le charme innocent d'un professeur d'anglais. Je ne pense pas que Michel Sardou et son co-auteur Yves Desca soient le moins du monde en complicité avec les prédateurs qui sévissent dans l'enseignement ou dans les clubs de sport, mais on trouve facilement dans notre culture populaire cette idée qu'une idylle puisse se nouer entre un adulte et une mineure dans ce contexte-là. Mais c'est une romantisation, toujours sur un ton badin. On peut l'entendre dans une chanson oubliée d'une chanteuse oubliée, Christine Le Bail, en 1965, qui rêve d'une sorte d'éducation amoureuse à l'école.

Cependant, la chanson n'a pas démesurément exploité la figure des amours entre professeurs et élèves, au contraire du cinéma et de la littérature qui en font un lieu commun. Mais on croise des professeurs prédateurs de manière explicite dans une chanson enregistrée par Juliette en 1996. Elle raconte les leçons particulières que l'on donne à une petite fille promise à une carrière au piano. Maman fait...

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1: À sa mort en 1981, Georges Brassens laisse une chanson qu'il n'a pas eu le temps d'enregistrer et qui raconte les méthodes singulières d'une maîtresse d'école avec sa classe de garçons. La voici chantée par les enfants de la maîtrise de Paris.

Mais ça, c'est un conte. La maîtresse d'école dont tous les enfants sont amoureux parce qu'elle leur a promis un baiser, c'est pas exactement une mise en scène d'agression sexuelle. On sait aujourd'hui que Georges Brassens s'inspire de loin de l'affaire Gabrielle Russier, cette professeure de lycée qui a été emprisonnée puis s'est suicidée en 1969 pour avoir vécu une histoire d'amour avec un de ses élèves de 17 ans. L'exact inverse du système prédateur qui menace des milliers d'élèves dans les clubs sportifs ou dans les établissements d'enseignement. Hélas, toutes les victimes ne peuvent pas avoir recours à la chanson pour briser le silence. 2024, Mickey, Cartoon Sex.

Ah super, qu'est-ce que tu fais là? Bah écoute, j'ai vu que tu t'étais rentré un peu plus tôt, je t'ai fait une tarte myrtille, je me suis dit pourquoi pas. Ok, bah viens, surtout enlève tes chaussures.

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1: Il est 4h, le flash, Hugo Marceau. La FNSEA salue un tournant majeur. Le premier syndicat agricole en France obtient cette nuit l'adoption du texte qu'il réclame depuis l'hiver. 296 députés ont voté une dernière fois pour la loi d'urgence agricole. Possibilité est donc donnée à l'ANSES de réintroduire à titre dérogatoire deux pesticides interdits en France. Si une majorité de sénateurs les imite, demain elle sera définitivement adoptée. L'interdiction de réseaux sociaux pour tous les moins de 15 ans, elle peut être définitivement adoptée. Cela pourrait être une première en Europe. Vote à l'Assemblée ce matin, au Sénat cet après-midi. L'entrée en vigueur est prévue dès le 1er.

0: et septembre prochains. L'armée américaine livre des précisions cette nuit sur ses dernières frappes en Iran. Elles visaient des centres de commandement militaire, des sites de lancement de missiles ou encore des cibles maritimes. Pour réponse, Téhéran revendique une attaque sur une base américaine au Koweït et sur deux pétroliers dans le détroit d'Ormuz. Deux navires que l'agence de sécurité britannique UKTMO avait identifiés incendiés dans la nuit. Le président du Liban sera reçu dans quelques heures à la Maison Blanche. Joseph Aoun espère obtenir de Donald Trump le retrait d'Israël du sud de son pays. Tel Aviv refuse en l'état que le Hezbollah pro-iranien ne sera pas désarmé. Hier, les États-Unis ont annoncé que l'armée libanaise avait commencé à reprendre en main la sécurité de trois villages, un texte qui suit l'accord signé fin juin à Washington. État d'urgence déclaré cette nuit au Pérou. Il concerne le centre du pays, zone touchée par un séisme survenu samedi. Il a fait au moins 6 morts et de graves dégâts. L'épicentre a été localisé à quelques 300 km à l'est de Lima. Médecins sans frontières réclament la libération immédiate de tous les soignants palestiniens détenus par Israël. La plupart le sont dans des conditions effroyables, sans justification ni motif, écrit l'ONG dans un communiqué publié hier soir. En tête de liste, Oussam Abou Safiya, directeur d'un hôpital à Gaza. D'après MSF, ce pédiatre détenu depuis décembre 2024 subit des traitements dégradants et des actes de torture. 570 hectares brûlés en Haute-Corse, dernier bilan des deux incendies en cours depuis plus d'une semaine à Corté et Albertace. Hier, les flammes ont atteint des bergeries. Elles progressent désormais vers le sud. 250 pompiers restaient mobilisés cette nuit sur un terrain très escarpé. Et puis la fête en Espagne. 2 millions de personnes ont envahi les rues de Madrid hier soir pour fêter le retour des champions du monde de foot espagnol. Les 26 joueurs et le staff ont défilé sur un bus à Imperial avant de se présenter sur la scène, place de la Fontaine des Cibeles.
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3: Et ce matin, France Info vous fait entendre des voix d'habitude bien discrètes qui ont souvent honte de ce qui leur est arrivé. Les voix de victimes d'arnaques aux faux conseillers bancaires. Ce type de fraude bien connu a pris de l'ampleur en France ces dernières années, jusqu'à représenter 40% des escroqueries bancaires. Grâce aux fuites de données sensibles, les escrocs en savent autant que les vrais banquiers. Bonjour Valentine Joubin.
4: Bonjour.
3: Le piège se referme très vite sur les victimes. Mais par contre, pour obtenir réparation, le chemin est beaucoup plus long et tortueux.
5: Elles n'ont ni le même âge, ni la même situation. Marie, 73 ans, est retraitée. Florence, la trentaine, travaille au service aménagement d'une mairie. La première habite un village des Bouches-du-Rhône, l'autre, Paris. Pourtant, l'arnaque dont chacune a été victime suit le même scénario.
6: J'étais dans le tramway. On était entre midi et deux un vendredi. J'étais pas dans des bonnes conditions non plus pour avoir un peu de lucidité.
7: J'étais à Marseille. J'allais chercher ma petite fille qui sortait de l'école. J'avais 20 voitures derrière qui klaxonnaient.
5: Un numéro non masqué appelle.
7: On me dit c'est le siège social de ma banque.
6: Quelqu'un qui me dit je suis votre conseillère bancaire et j'ai remarqué des mouvements suspects sur votre compte. Est-ce que vous avez fait des transactions récemment avec la Roumanie ?
7: Et on me dit, on est en train de vous arnaquer de petites sommes, on vous a déjà pris 8 ou 10 fois 60 euros.
5: S'ensuit toute une série d'opérations sur l'application bancaire.
7: Plusieurs fois, on m'a demandé de taper un code et puis il m'envoyait soi-disant un nouveau code, il fallait que je tape mon identifiant, qu'on m'envoie un nouvel identifiant.
5: Marie comme Florence ont bien exprimer des doutes, mais l'escroc a réponse à tout.
6: Je lui dis, mais au fait, comment est-ce que je suis sûre que vous êtes ma vraie conseillère ? Il me dit, ah, mais madame, vous faites bien de me poser la question. Ce que je vous propose, c'est qu'on raccroche et vous rappelez le numéro avec lequel je vous ai appelé. Comme ça, vous verrez bien qu'on est bien sur le site de la banque. Je compose le numéro et effectivement, je tombe sur le service client du Crédit Mutuel. Et donc, en fait, à partir de là, moi, j'étais en super confiance. Je me suis dit, tout va bien.
5: Un piège bien rodé qui a fait perdre plus de 4000 euros à Florence. Marie, elle, a perdu
7: 23 000 euros. On venait de vendre le dernier truc qui restait de la succession de mon père. Je comptais le donner à mes enfants. Voilà. Qu'est-ce que vous voulez que je dise, quoi ? En dehors du fait que j'ai été complètement idiote de me faire avoir. Voilà.
3: Et Valentine, on perçoit de la culpabilité chez cette retraitée ?
5: Oui, c'est un sentiment que ressentent toutes les femmes et les hommes visés par des arnaques bancaires, selon Perrine Sailly. Elle a créé il y a 3 ans l'association de soutien Victimes mais pas démunies.
4: On a des personnes qui nous appellent qui sont en état de stress post-traumatique. Des gens qui vont nous dire « depuis que ça m'est arrivé, je dors plus ». Et puis, on a surtout des victimes qui sont complètement démunies parce que leur banque, leur assurance, la protection juridique leur dit « c'est de votre faute, vous n'aviez qu'à pas cliquer sur ce lien ».
5: Effectivement, ce qui s'est passé pour Marie.
7: La banque, le lendemain, m'a dit que je n'aurais rien, parce que j'avais donné mes coordonnées bancaires, que j'étais responsable.
5: Au départ, Florence, elle aussi, est confrontée à un mur. Alors elle porte plainte pour escroquerie et envoie un courrier à sa banque.
6: Pour essayer de faire pression pour avoir le remboursement en expliquant que j'avais quand même été trompée.
5: Un mois plus tard, le Crédit Mutuel consent enfin à faire un geste.
6: En gros, j'ai perdu un peu plus de 4000 euros, ils m'en ont remboursé à peu près la moitié. Voilà, j'ai lâché l'affaire.
5: Après avoir fait une croix sur l'équivalent d'un mois de salaire épargné, Florence n'avait plus les moyens d'engager des poursuites judiciaires.
3: Et justement, Valentine, que peuvent espérer les victimes en se tournant vers la justice ?
5: En théorie, elles peuvent poursuivre l'auteur ou la société qui les a arnaquées. Le problème, c'est que ces entreprises, parfois basées à l'étranger, sont difficiles à identifier et qu'elles sont souvent rapidement liquidées. L'autre option pour les victimes, explique l'avocate Audrey Babin, c'est de poursuivre leur banque.
8: La victime, à un moment, a choisi de lui confier des fonds et en retour, la banque lui doit une certaine sécurité dans la gestion de ses fonds.
5: Dans ce type d'affaires, la question centrale posée par les juges, c'est
8: la victime a-t-elle commis une négligence grave dans le cadre de l'infraction ?
5: C'est aux banques de démontrer cette négligence et leur argument massue, c'est ce qu'on appelle l'authentification forte.
8: La biométrie, des codes sécures qui ont été communiqués, c'est un véritable moyen de défense des banques qui se disent, mais attendez, on met en place un système d'authentification forte et la victime l'utilise au bénéfice de son arnaqueur.
5: Sauf que plusieurs tribunaux ont récemment estimé que cela ne pouvait pas suffire à dédouaner les banques.
8: Parce qu'il y a un certain nombre d'éléments autour qui ont permis de convaincre la victime et de l'amener à cette authentification forte. Typiquement, ça va être le numéro de téléphone qui met en confiance, le conseiller bancaire qui connaît les données de la victime, si le lieu où la victime a validé l'opération est inhabituel. Toutes ces informations-là peuvent être de nature à convaincre en fait le juge que la victime a été plutôt prudente, finalement.
5: C'est au cas par cas, conclut Maître Babin, et il faut compter entre 1 an et demi et 3 ans de procédure.
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3: Cette question ce matin, est-ce qu'utiliser des cosmétiques dans le train ou les transports en commun est passible d'une amende ?
9: Une vidéo sur Instagram vue plus de 490 000 fois nous prévient que la SNCF et la RATP mettent désormais des amendes de 60 euros si on se maquille dans le train.
10: Ce mardi, sur la ligne Paris-Lyon, une passagère a pris 60 euros d'amende pour avoir mis du vernis à ongles en voiture, 14. La SNCF et la RATP appliquent désormais leur plan Civilité Voyageurs 2026. Pour eux, ton siège n'est plus une extension de ta salle de bain. On veut des passagers qui vivent, ou des robots qui ne font pas de tâches.
3: Alors vrai ou faux, Marion ?
9: C'est faux. La RATP et la SNCF que nous avons contactées assurent qu'elles ne verbalisent pas les gens qui se maquillent dans les transports. Il n'y a pas de brigade maquillage dans les trains, s'agace la SNCF, et pas de plan Civilité Voyageurs, contrairement à ce que dit la vidéo. En revanche, si une personne se maquille et que son pot de fond de teint se renverse sur le siège pile au moment où passe un contrôleur, là le voyageur risque une amende de 60 euros pour souillure du matériel. Plus largement, tout ce qu'on voit dans ce pseudo-reportage est faux, réalisé avec l'intelligence artificielle des voyageurs dans le train jusqu'au soi-disant rapport officiel selon lequel près de 70% des Français jugent le maquillage dans les transports déplacé ou intrusif.
3: Mais d'où vient alors cette histoire d'interdiction ?
9: Alors au départ, c'est juste une blague un peu lourdingue.
11: Oh, hop, hop, hop, hop, hop. Vous êtes arrêté pour excès de beauté. Alors, beauté extrême, ça vous fera 250 euros. Et vous contestez votre beauté ?
9: Qui date de 2020, et après cela, certains ont même publié des fausses contraventions qui reprennent la charte graphique de la SNCF. Ce qui était seulement de l'humour est aujourd'hui détourné par le compte. On n'y comprend rien. Qui fait passer ça pour une vraie information ? Et toujours pour faire du clic.
3: Et attention quand même à ne pas vous mettre le crayon dans l'œil en cas de secousse, même s'il n'y a pas d'amende. Merci Marion Aquilina. C'était le vrai ou faux ?
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3: Et voici bientôt chez vous. Bonjour Yann Rousseau.
12: Bonjour.
3: La canicule frappe aussi le Japon en ce moment, Yann, mais il n'y a pas de grandes vacances d'été dans le pays. Les entreprises cherchent donc des moyens de rafraîchir leurs employés, notamment ceux qui travaillent en extérieur. Plusieurs sociétés s'équipent maintenant en frigo pour humains.
12: Oui, la saison des pluies est terminée au Japon et les températures explosent. Cette semaine, le thermomètre va par exemple monter à 38 degrés à Tokyo. Mais avec l'humidité, qui est toujours très élevée, eh bien, les températures ressenties sont plutôt autour de 45 degrés. Et pourtant, les gens travaillent normalement, notamment en extérieur, sur les chantiers, sur les ports, sur les routes. Et c'est une inquiétude pour les entreprises qui ont peur de mettre en danger leurs employés. Alors, tous les ouvriers portent déjà ici des vestes rafraîchissantes. On appelle ça en japonais des kuchofuku. Littéralement, cela veut dire des vêtements climatisés. Alors, dans les faits, ils n'ont pas de climatisation intégrée. Ce sont des sortes de gilets avec des élastiques au bras et à la taille. Ils sont aérés en permanence par des petits ventilateurs qui fonctionnent sur pile. Ils font circuler l'air autour du corps. Et cette ventilation permet d'accélérer l'évaporation de la sueur. Le corps reste ainsi moins chaud tout au long de la journée.
13: Mais certaines entreprises estiment que ce n'est pas une protection suffisante.
12: Exactement. Et donc, beaucoup de sociétés ont commencé à s'équiper en réfrigérateurs pour humains. C'est Trusco, une société d'équipement industriel, qui a lancé ce produit. Il faut imaginer un haut frigo monté sur quatre roulettes avec une porte transparente. Il n'y a aucune décoration, juste une sorte de petit banc en acier et des ventilations un petit peu partout, comme dans une vitrine climatisée au supermarché. Donc, si une personne souffre soudain d'un coup de chaud sur un chantier de construction, sur un terrain de golf ou sur un festival de musique, eh bien, elle va aller s'asseoir dans le frigo mobile pour se rafraîchir et faire retomber sa température corporelle. À l'intérieur, il fait 15 degrés et on reste au maximum 20 minutes pour ne pas souffrir à l'inverse d'un coup de froid.
13: Et est-ce que ces frigos pour humains sont populaires ?
12: Alors, les ventes ont commencé au printemps seulement, mais Trusco dit qu'il a déjà équipé plus de 130 clients et que la demande reste forte en ce moment, malgré le prix. Ce frigo pour humains coûte 1,6 million d'yens pièce, c'est-à-dire quand même près de 9000 euros.
13: Yann Rousseau au Japon, bientôt chez vous.
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14: Nous sommes à l'automne 2014. Alain Ducasse lance une véritable révolution dans la haute gastronomie en créant le concept de naturalité.
15: Je dis souvent que le cuisinier, il regarde ce dont il dispose, ce qu'il est capable de trouver, dans l'expression la plus parfaite, que ce soit en produit de la mer, en produit de la terre. Il regarde au fond de lui ce qu'il sait pour préserver sa plus belle naturalité.
14: Le Plaza Athénée, l'un des plus beaux palaces parisiens, vient de rouvrir ses portes après un an de travaux. À la tête du restaurant 3 étoiles Michelin de l'hôtel, le chef décide de ne plus servir de viande. Une première au monde. Au fourneau, il a placé Romain Méder, l'un de ses poulains.
16: La naturalité, c'est une approche assez radicale de la nature qui est axée sur un triptyque légumes, céréales, et fruits auxquels sont apportées des protéines marines issues de pêches raisonnées.
14: Parmi les jeunes cuisiniers qui accompagnent cette aventure, Emmanuel Pilon, aujourd'hui à la tête du Louis XV à Monaco, il se souvient.
17: En 2014, le chef était, on va dire, voilà, un peu précurseur sur ce sujet-là. Parce que moi, je me rappelle, voilà, j'ai fait les tessines avec Romain, on partait d'une page blanche, on s'est dit, waouh, qu'est-ce qu'on va faire quoi. Pendant 9 ans, au Plaza Athénée, on s'est régalé à développer cette philosophie. Quoi.
14: Une philosophie entièrement axée autour du végétal et de l'iode. Ainsi, au Plaza Athénée, les recettes souvent faites uniquement de légumes rendaient compte de l'importance du terroir. Quinoa d'Anjou, racines, champignons au coin sauvage, maïs grand roux du Pays Basque, cocottes de légumes de printemps et champignons sylvestres, ou encore légumes des jardins du château de Versailles, truffes noires. Alain Ducasse est convaincu que la manière de manger doit changer pour la santé des hommes et pour le bien-être de la planète. Il faut, selon lui, limiter la consommation de protéines animales.
18: Le cuisinier que je suis, s'il est porteur d'un message que cette planète a des ressources rares, qu'il faudra les partager, je pense qu'on ne peut pas être aujourd'hui complètement déconnecté de la notion que la manière de se nourrir, c'est important pour les individus, que la manière de se nourrir, c'est important pour la planète, qu'il faut consommer différemment. Ça dirait moins de gras, moins de sel, moins de sucre, moins de protéines animales. D'abord, c'est bon pour la santé. Deuxièmement, c'est bon pour la planète. Donc tout ça est lié.
14: Cette conviction, Ducasse la porte depuis longtemps. Il a été le premier chef emblématique à oser cette vision du tout végétal dès 1987. À Monaco, alors que le prince régnier lui propose de prendre les cuisines du Louis XV à l'hôtel de Paris, il lance le menu Jardin de Provence.
19: Depuis toujours, depuis 1987, je fais un menu végétarien à Monaco. Donc, il était naturel qu'on soit capable de démontrer que c'était bien d'aller jusqu'au bout des choses et d'être capable de faire un restaurant où seul le végétal soit référent. La protéine végétale suffit largement à satisfaire aux besoins nutritionnels d'un individu.
14: Pourtant, avec ces Jardins de Provence, Ducasse n'obtient pas le succès espéré. Le menu dépasse rarement une à deux commandes par jour. Mais le nouveau maître des lieux tient bon. Il reste persuadé que l'essence de la nourriture est là. Et au fil des mois, le restaurant passe de 2 à 3, puis 6 ou 8 menus chaque jour. Aujourd'hui, un tiers des convives réclament les jardins. C'est ainsi les temps sont au retour à la terre et à la nature. Alain Ducasse, lui, la porte.

0: au cœur cette nature depuis sa plus tendre enfance. Élevé dans les Landes, le chef a appris le goût des produits auprès de sa grand-mère.
1: Je suis né dans une ferme, ma grand-mère cuisinait bien. On disait qu'est-ce qu'on mange à midi, on allait au jardin, on allait ramasser des petits pois, quelques pommes nouvelles, un oignon frais. De ma ferme natale, j'ai gardé le goût de l'excellence d'une laitue qui saigne blanc, d'un petit pois croquant, d'une cuisine de l'immédiateté. C'était du jardin à l'assiette, mais c'était d'une proximité absolue, puisque à 11h30, les petits pois étaient vivants, à 13h30, ils étaient consommés.
0: L'amour de la nature et du produit, Alain Ducasse l'a reçu aussi de ses mentors. Des mentors qui ont pour nom Michel Guérard, Gaston Lenôtre, Alain Chapelle ou Roger Verger.
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3: Et voici C'est ma santé avec Julien Méniel, votre chronique santé de l'été. Une période où avec la chaleur, on peut s'accorder une petite glace. Sauf qu'en mangeant, certains ont parfois très mal à la tête, Julien.
4: Vous connaissez sans doute cette sensation désagréable, elle est tellement fréquente que si vous ne l'avez pas expérimenté vous-même, vous en avez sûrement été témoin. Vous mangez une crème glacée, vous vous régalez, tout va bien, et soudain, une douleur froide et intense vous traverse le crâne. C'est comme si votre cerveau gelait brutalement, raison pour laquelle les anglo-saxons lui ont donné le nom de « brain freeze ». En français, ça s'appelle une céphalée causée par le froid ou encore céphalée de la crème glacée, mais son vrai nom, c'est la ganglioneuralgie sphénopalatine. Les spécialistes estiment que le froid déclenche un phénomène neurologique qui implique un ganglion nerveux situé juste derrière le palais et aussi le nerf trijumeau qui sont tous les deux impliqués dans les migraines ou les névralgies faciales. Ce qui se passe, c'est que le froid fait brutalement contracter les vaisseaux sanguins dans la zone, qui vont ensuite se dilater de nouveau de façon très rapide. Et ça, ça va stimuler les deux structures nerveuses dont je viens de vous parler, qui ne comprennent pas ce qui se passe, qui paniquent un petit peu et qui vont envoyer au cerveau le message nerveux de la douleur.
3: Alors ça fait mal, mais est-ce que c'est dangereux pour le cerveau ?
4: Eh ben non, parce que contrairement à ce que le nom anglais pourrait laisser croire, votre cerveau ne gèle pas vraiment. Comme je l'ai dit, c'est très fréquent, ça toucherait jusqu'à un tiers de la population, ça pourrait même monter jusqu'aux deux tiers chez les enfants et les adolescents. Mais les personnes les plus susceptibles d'avoir des céphalées causées par le froid, ce sont celles qui sont sujettes aux migraines. Chez elles, le pourcentage, ça monte à 70%, mais c'est bénin. Ça n'a aucune conséquence, puis ça ne dure pas longtemps. Généralement, c'est moins d'une minute. À la limite, le seul risque, ce serait de faire un malaise à cause de la douleur, de perdre connaissance et de se blesser en tombant. Mais ça, ce serait vraiment des cas exceptionnels. Comme ça reste quand même très désagréable comme expérience, je vais vous donner quelques petits trucs pour faire passer la douleur plus rapidement. D'abord, évidemment, arrêtez de manger cette glace. Vous recommencerez à la manger un petit peu doucement quand ça ira mieux. En attendant, ce que vous pouvez faire, c'est appuyer votre langue contre votre palais. Ça va réchauffer la zone et ça va calmer un petit peu les choses. Ça, c'est facile et ça ne nécessite aucun matériel. Si vous pouvez, buvez une boisson, pas quelque chose de trop chaud, mais au moins une boisson tiède ou à température ambiante. Ça aussi, ça va rééquilibrer la température dans votre bouche et ça va ramener le calme dans votre cerveau.
3: Merci beaucoup pour ces bons conseils. 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
6: Bonjour Didier Bourgetta.
7: Bonjour Élodie.
6: Bonjour China Moses.
7: Bonjour Élodie.
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6: Vous avez accepté de passer la semaine avec nous dans le monde d'Élodie sur France Info avec pour unique mot d'ordre, maintenir ce sourire que vous arborez chacune depuis vos premiers pas dans la musique. Didi Bridgewater, vous êtes l'une des artistes américaines les plus françaises de la scène jazz et soul, l'une des voix les plus emblématiques aussi. Beaucoup vous mettent dans la catégorie des divas. Vous êtes née Denise Aylin, mais vous êtes rapidement devenue Didi, un surnom en guise de déclaration d'amour que vos parents souhaitaient offrir à la France, cette France et sa culture si importante pour eux. À 75 ans, votre carrière force le respect. Vous avez chanté avec les plus grands jazzmen du monde entier. China, vous êtes la fille de Didier Bridgewater. Vous êtes cette animatrice de télé incontournable des chaînes musicales de MTV, MCM, Canal+, également, et cette voix aussi incontournable avec un album qui est sorti il y a très peu de temps, It's Complicated. Je voudrais que vous me parliez toutes les deux de votre voix et je voudrais savoir quelle place elles occupent dans votre vie. Didier.
7: Ma voix, ça fait partie de ma vie, mon corps, c'est mon âme. C'est le tout pour moi. C'est par ma voix que je peux engagée avec le monde et puis je peux m'exprimer et c'est ça.
6: China?
7: Tout ce que ma mère elle a dit.
6: C'est trop facile. Je voudrais qu'on parle de vos débuts, Didi, quand vous étiez enfant notamment. Déjà ce prénom, Didi, c'est...
7: Didi, c'est le diminutif de Denise. Les enfants à Memphis où j'étais née ne pouvaient pas prononcer Denise. Et donc c'est eux qui ont dit Didi. Pour moi, c'était toujours mon prénom. Et je me sens beaucoup mieux avec ce prénom. Quand j'habitais en France et je visitais la préfecture pour faire des papiers, des choses comme ça, j'étais Denise. Et mon nom de mariage était Durand. Et donc, quand on m'appelait, « Oui, Denise Durand, le numéro !» J'arrivais au comptoir. « Non, non, madame, on a appelé Denise Durand parce qu'ils attendaient une femme blanche, cheveux blondes. » Et je dis « Mais non, c'est moi !» Et c'était un peu comme ça, à chaque fois.
6: On en rigole, mais en même temps, c'est quand même, ça marque une époque...
9: C'est ça le truc, c'est la complexité de la France, de voir ma mère évoluer avec cette complexité-là. C'est-à-dire, on est noir en France, mais on est noir américaine. Et du moment que les gens, ils apprennent qu'on est noir américaine, ça va. Il n'y a qu'aux États-Unis, en fait, qu'on ne nous aime pas, en fait, les Noirs américains. J'ai toujours vu ma mère naviguer cette complexité avec une élégance, mais absolument incroyable. Et même, je l'ai vue même aussi souffrir de choses, mais c'est elle qui en parlera le mieux. Une des raisons pour laquelle maman est partie de la France, c'est qu'il y a eu des choses qui ont été dites qui étaient profondément blessantes.
6: Qu'est-ce qui vous a blessé, Didi?
7: Quand j'ai sorti mon disque Red Earth, A Malian Journey, qui était la suite de ma recherche sur mes racines africaines. J'ai fait une émission de télévision, une émission politique, et c'était au début de la campagne de Barack Obama. Et donc, tous ces politiciens, ils sont mis à parler des États-Unis et les communautés noires, et ils m'adressaient pas du tout, mais ils parlaient de mon pays, mon peuple à moi, un homme noir qui se présentait pour la présidence. Et à un moment, j'en ai eu marre. Et je me suis lavée et j'ai dit, mais qui parmi vous a été aux États-Unis? Personne. J'ai dit, mais c'est ça avec vous les Français. Vous êtes arrogants, vous pensez que vous connaissez tout. Et j'en ai ras-bol, vous ne connaissez pas mon peuple, vous ne me connaissez pas du tout. Et maintenant, je m'arrête, j'ai retiré le micro et j'ai dit... « You can kiss my black ass » et j'ai quitté la scène. Et c'est ce moment-là où je disais « Peut-être il est temps pour moi de quitter le pays. » Parce que je ne savais pas que j'avais une telle colère.
6: Je voudrais qu'on parle d'une chanson. C'est « Raindrops keep falling on my head ». Elle représente quoi cette chanson qui, pour le coup, représente aussi votre premier disque?
7: J'avais choisi « Raindrops keep falling on my head » parce que c'est une chanson de...
10: Burt Bacharach.
7: Burt Bacharach.
10: And Hal David.
7: Et j'adorais ces paroliers. J'avais envie d'avoir une carrière avec eux comme Dionne Warwick a eu, mais... Avec mon premier mari, Cecil Bridgewater, et son frère, Ronnie Bridgewater, on a trouvé cet arrangement quand on était en studio. Et puis, en écoutant, je pense que c'est là où j'ai dit « Ah oui, oui, oui, on va commencer le disque avec ce morceau. »
6: Merci Didi Bridgewater et China Moses de passer la semaine avec nous sur France Info dans le monde d'Elodie. Didi, votre album s'appelle Elemental, il est disponible. Et China, vous, il s'appelle It's Complicated. Je vous donne rendez-vous demain.
7: Merci. Merci, Elodie.

0: juste.
1: Il est 4h30, le flash, Hugo Marceau. Les gardiens de la révolution iranienne annoncent avoir stoppé deux pétroliers dans le détroit d'Ormuz. Des explosions ont provoqué d'importants incendies à leur bord. Selon les paramilitaires, ils circulaient sur la route sud que Téhéran ne reconnaît pas. L'Iran s'est également attaqué à des bases militaires américaines au Koweït et à Bahreïn. Les États-Unis ont frappé en retour des infrastructures militaires de la République islamique. Au moins 10 morts et 2000 personnes sinistrées au Chili. 4 personnes sont également portées disparues, selon la directrice des urgences. Une violente tempête déchire le nord du pays depuis bientôt une semaine. Le président José Antonio Kast a décrété hier l'état de catastrophe. Après des débats tendus jusqu'au bout, l'Assemblée nationale a finalement adopté cette nuit la loi d'urgence agricole. 296 députés ont voté pour, 224 contre. Mesure phare, la possible réintroduction de deux pesticides interdits en France au nom de la concurrence. Aujourd'hui, le Sénat peut faire adopter le texte définitivement. Les

0: Députés, eux, vont se prononcer aujourd'hui sur un autre texte brûlant, le projet de loi voué à la protection des enfants. Il prévoit notamment la suppression de la prescription pour les crimes commis sur les mineurs. En Haute-Corse, les flammes progressaient encore hier soir sur les deux incendies déclenchés il y a 10 jours par la foudre. Ils se propagent désormais vers le sud. Ils ont, selon le dernier bilan, détruit 570 hectares dans une zone montagneuse. Les flammes n'avancent plus en revanche dans le Var. Elles sont fixées sur 200 hectares au sud de Draguignan. Vigilance communiquée hier soir la préfecture. 350 pompiers sont encore sur place. D'autant que le département repasse aujourd'hui en alerte rouge au feu de forêt, risque très élevé selon Météo France. L'Aude, le Gard, le Vaucluse et les Bouches-du-Rhône sont également concernés. Le Var, où un appel à témoins a été diffusé hier, le parquet de Toulon s'intéresse à d'éventuelles disparitions de personnes originaires des îles Pacifiques ces dernières années dans le département. Deux militaires disparus en 2022 et 2023 sont déjà recherchés. Des ossements découverts fin mai dans les Bouches-du-Rhône sont toujours en cours d'analyse. Dans cette enquête, 5 membres d'une même famille ont été mis en examen fin mai, dont 3 pour meurtre. La galerie d'Apollon va rouvrir demain au musée du Louvre. Nos confrères de l'AFP confirment une information du Parisien. Le théâtre du spectaculaire Vol de bijoux en octobre dernier sera de nouveau accessible, mais sans les collections et autres objets précieux qu'il garnissait. Ils ont été retirés. Après une journée de repos, les coureurs reprennent du service. C'est parti pour la 3e semaine du Tour de France, celle où les jambes deviennent lourdes et où tout se décide. À commencer par la 16e étape aujourd'hui entre Évian et Thonon-les-Bains. Contre la montre individuelle Pentu au programme sur 26 km.
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3: France Info Monde avec vous ce matin, et des crocodiles, oui des crocodiles pour dissuader des prisonniers palestiniens de s'échapper. C'est le projet bien réel du gouvernement israélien. Il vient même de changer la classification de l'espèce pour pouvoir se servir de ces animaux dans le cadre d'activités liées à la sécurité du pays, Boris.
4: Oui, le crocodile du Nil n'est plus classé comme animal sauvage en Israël. Une décision du ministère de l'Environnement, et désormais, il est donc possible d'utiliser l'animal à des fins sécuritaires, un peu comme des chiens d'attaque par exemple. Alors ce changement de classification a été salué par le ministre de la Sécurité nationale, figure de l'extrême droite, Itamar Ben-Gvir. C'est lui qui a proposé de déployer des crocodiles autour de la prison de Ketziot. C'est là que sont détenus de nombreux militants du Hamas, capturés après l'attaque du 7 octobre. Itamar Ben-Gvir a même publié sur ses réseaux sociaux un photomontage de lui tenant un crocodile en laisse avec cette légende: terroriste maudit, tu songes à t'évader, réfléchis-y à deux fois.
3: Et cette décision gouvernementale sur les crocodiles s'inscrit dans la longue liste de mesures controversées votées à la hâte ces derniers jours.
4: Oui, en fait, la Knesset, le Parlement israélien, vient de voter sa dissolution parce que la campagne électorale en vue des législatives en octobre a démarré. Mais juste avant la fin de la session parlementaire, Benjamin Netanyahou s'est lancé dans un raid législatif. Sa coalition a voté toute une série de lois qui brossent dans le sens du poil les alliés politiques du Premier ministre, l'extrême droite notamment, et ce bien sûr dans l'optique des élections. Parmi les mesures, l'une réduit considérablement les pouvoirs de la procureure générale. Jusqu'ici, elle agissait comme un garde-fou. Elle avait la capacité de censurer certaines décisions gouvernementales jugées non conformes à la loi israélienne. C'est désormais terminé. Autre réforme, elle concerne les médias cette fois, et elle va favoriser les grands groupes de presse classés à droite en leur permettant d'acquérir de nouveaux titres et donc de devenir encore plus puissant.
3: Et dans cette série de nouvelles lois, Benjamin Netanyahou n'a pas non plus oublié les deux partis ultra-orthodoxes.
4: Oui, sans qui il n'a aucune chance en octobre prochain. Voilà pourquoi une loi sur la Torah vient d'être adoptée. Son étude par les juifs orthodoxes est désormais considérée comme une valeur fondamentale de l'État d'Israël. Ce qui ouvre la porte à une exemption du service militaire pour les membres de cette communauté religieuse. Un passe-droit qui fait polémique, même au sein du parti de Benjamin Netanyahou. Mais l'actuel Premier ministre n'a pas le choix. À 3 mois du scrutin, les sondages ne sont pas bons. Il est donné perdant. Alors, en menant ce raid législatif, il semble tenter le tout pour le tout.
3: France Info Monde avec Boris Loumagne ce matin sur France Info.
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3: Et c'est un homme politique qui est dans Ils ont fait l'actu ce matin, la chronique qui revient sur les temps forts de l'année, les événements qui vous ont marqué, avec les témoignages des premiers concernés. Aujourd'hui, Aurélie Herbemont, c'est un ancien Premier ministre donc qui est à votre micro. François Bayrou.

0: héros qui est resté à Matignon de décembre 2024 à septembre 2025.
1: Le 8 septembre 2025, François Bayrou monte à la tribune de l'Assemblée pour la dernière fois comme Premier ministre. Son plan de 44 milliards d'euros d'efforts budgétaires suscite des levées de boucliers. Alors il tente un coup de poker, demander aux députés de lui accorder leur confiance.
2: Cette épreuve de vérité, avec l'assentiment du président de la République, je l'ai voulu. Et certains d'entre vous, les plus nombreux, les plus sensés, probablement, ont pensé que c'était déraisonnable, que c'était un trop grand risque.
1: Le résultat est sans appel. François Bayrou est renversé, obligé de remettre sa démission à Emmanuel Macron. Aujourd'hui, l'ancien Premier ministre ne trouve toujours pas sa décision déraisonnable.
2: C'était au contraire absolument raisonnable, absolument justifié, si on pense à l'essentiel. Et moi, ce que je dis, c'est le problème majeur de la France aujourd'hui, c'est son endettement. Ce qui compte quand vous êtes au gouvernement, c'est de faire des choses essentielles pour le pays. Si on vous dit, vous restez au gouvernement, mais vous ne ferez pas les choses essentielles, eh bien, vous dites non.
3: Est-ce que, quand vous décidez d'engager votre responsabilité, il y a aussi un côté, je veux choisir le moment où je vais être renversé, car il y avait de fortes probabilités que vous soyez renversé plus tard pendant le budget, en novembre, en décembre. Est-ce que c'était un moyen, François Bayrou, de garder la maîtrise de votre destin ?
2: Je pense que ça ne serait pas arrivé à novembre ou décembre. Je pense qu'il promettait la censure dès octobre. Mais ça n'a pas du tout le même sens de subir les mains attachées dans le dos, les directs et les crochets qu'on vous envoie dans la mâchoire, et de partir tête basse, ou de choisir au contraire, de poser la question majeure en acceptant le risque pour partir sur l'essentiel.
3: Si c'était à refaire, est-ce que vous vous y prendriez autrement avec les socialistes ? On voit que Sébastien Lecornu, il a réussi à les amadouer après vous.
2: Mais pas du tout. Ce que Sébastien Lecornu a fait, c'est accepter d'en passer par les conditions du Parti Socialiste et notamment l'abandon de la réforme des retraites.
3: Ça, vous n'auriez jamais accepté.
2: Je n'aurais jamais accepté parce que c'est pas rendre service au pays. Alors je comprends qu'il l'ait fait, j'ai pas de rancœur et j'apporte l'aide nécessaire à tout ça. Mais ça fait 50 ans que le pays fait ça. 50 ans qu'on fait semblant de ne pas voir la situation. Et donc 50 ans qu'on trahit les Français. Alors dans des conditions agréables pour eux, puisqu'on distribue de l'argent. Et je déteste le mensonge au peuple. Quand vous êtes gouvernant, vous avez un devoir de vérité. Vous avez un devoir de vérité pour les Français qui vous confient leur destin, et vous avez un devoir de vérité pour vous-même. Qui êtes-vous ? Vous êtes un abuseur de peuple ? Tout ça pour garder des galons sur les épaules et rester avec des voitures et des chauffeurs et qu'on vous dise, monsieur le Premier ministre, ben c'est pas moi.
3: Ces derniers mois, votre saison politique a aussi été marquée par votre défaite à Pau dans votre mairie, mairie que vous aviez gagnée en 2014. Est-ce que, François Bayrou, vous vous dites, décidément, j'aurais peut-être pas dû aller à Matignon, j'ai un peu tout perdu ?
2: Sûrement pas. Quand on a une vocation et quand on a une mission, on la remplit. Et donc ça, c'était vocation et mission. Après, il y a des risques. Je dis toujours à mes enfants, si tu veux pas prendre des coups dans la gueule, te fais pas boxeur. Et moi, je me suis fait boxeur. Bien sûr, la défaite à Pau était pour moi cruelle. Elle est encore plus cruelle pour la ville.
3: Vous l'avez digérée, cette défaite, vous,
2: oui,
3: personnellement ?
2: Complètement. On tombe, on se relève.
3: Votre prochain combat, François Bayrou, c'est quoi ? Pas la présidentielle, vous avez dit. C'est assez rare que quelqu'un ne se déclare pas pour 2027.
2: Oui.
3: Comment ça se fait ?
2: Oui, donc on devient une denrée rarissime. Et donc j'ai choisi, en effet, que je ne serai pas candidat et je ferai tout ce que je pourrai pour qu'il y ait la lucidité des prochains responsables du pays, qu'on puisse avoir de l'estime pour eux, qu'ils portent quelque chose que je considère comme essentiel et qu'ils écartent les extrêmes. Qu'en regardant vers l'extrême droite, ils disent « jamais » et en regardant vers l'extrême gauche, ils disent « jamais ». Ben, je trouve que tout ça, c'est utile et intéressant.
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5: Io sono Giorgia.
6: Je suis Giorgia.
5: Sono una donna.
6: Je suis une femme.
5: Sono una madre.
6: Je suis une mère.
5: Sono italiana.
6: Je suis italienne.
5: Sono cristiana.
6: Je suis chrétienne.
5: Non me lo toglierete.
6: Et vous ne me l'enlèverez pas.
5: Non me lo toglierete.
6: Voilà, tout est dit. On pourrait presque s'arrêter là. Giorgia donc.

0: punk qui a bien failli ne pas naître en 1977. Elle raconte que sa mère, Anna, avait pris rendez-vous pour avorter, puisque le couple qu'Anna forme alors avec Franco Meloni bat de l'aile. Et un deuxième bébé semble une mauvaise idée. Mais comme le détaille Giorgia, au café près de la clinique où Anna doit faire des analyses à jeun pour préparer l'IVG, soudain elle change d'avis et commande au serveur un cappuccino et un croissant. Un renoncement fondateur. Notre mère a cru en nous, ma sœur et moi, dit Giorgia Meloni. Et ce sont elles, mère et sœur, les figures centrales de sa vie. D'autant que le père, lui, a mis les voiles. Des parents séparés donc, pas tout à fait la famille traditionnelle qu'elle érige en modèle, peut-être justement parce qu'il lui a fait défaut. C'est même sa devise dans chaque meeting de son parti Fratelli d'Italia, frère d'Italie, et jusqu'au pouvoir, Dieu, famille, patrie. Mais devenue chef du gouvernement, finalement, elle ne touche pas à l'avortement.
1: Non intendo abolire la legge.
0: Je n'abolirai pas, je ne modifierai pas cette loi.
1: I don't want to cancel it.
0: Giorgia Meloni rend possible, en revanche, l'accès des militants pro-vie au centre de planification des interruptions volontaires de grossesse. Ils peuvent donc tenter d'y dissuader des femmes. La mère de Giorgia Meloni, en tout cas, va enchaîner les petits boulots tout en élevant seule ses deux filles. Anna Paratore écrit, sous le pseudonyme de Josie Bell, plus de 130 romans d'amour et milite en parallèle dès les années 70 au mouvement social italien, le MSI, parti néofasciste fondé par des partisans de Mussolini. Ses deux filles se mettront dans ses pas, car Arianna, la grande sœur de Giorgia, va elle aussi gravir les échelons jusqu'à un poste clé de Fratelli d'Italia. Dans son autobiographie « Io sono Giorgia », elle évoque sa sœur Arianna, la personne la plus importante de toute ma vie, jusqu'à la naissance de ma fille. 2016, voilà justement Giorgia Meloni, enceinte à son tour. Enceinte et candidate à la mairie de Rome. Assaillie de questions, peut-elle vraiment être mère et mère? Elle emprunte sa réponse à Romulus et Rémus.
2: Le symbole de la ville de Rome est une louve qui allaite deux jumeaux, donc s'il y a bien une ville où la mère peut allaiter un enfant sans problème, c'est ici.
0: L'enfant qu'elle met au monde cette année-là s'appelle Ginevra, Geneviève. Elle va l'élever aux côtés de son compagnon jusqu'à leur séparation 7 ans plus tard. Giorgia Meloni est donc aujourd'hui première ministre et mère célibataire d'une enfant de 9 ans.
3: Mais tous les bambini avaient ce sogno da bambina, l'attrice, la cantante.
0: Allez, quittons-nous sur un petit marché italien où l'on retrouve Mamma Meloni, la grand-mère, Anna Paratore, celle qui écrivait des romans d'amour, en train de vendre désormais, en 2024, ses propres bougies artisanales. Que disent ses filles, notamment Giorgia, de cette activité, demande la journaliste.
4: Elles ne disent rien. Chez nous, chacune fait ce qui lui plaît. Il n'y a plus d'hommes à la maison. Nous sommes toutes des femmes libres, alors si nous avons envie de faire quelque chose, nous le faisons.
0: Ces femmes forment le premier cercle de Giorgia Meloni. Sa deuxième famille sera celle du militantisme post-fasciste, dans lequel elle plonge adolescente et pour les 30 années qui suivent.
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7: Dans votre œil, Marion, le mondial, le foot, évidemment, la fin de l'aventure des Bleus après la défaite face à l'Angleterre. Samedi, les réseaux sociaux sont passés des critiques aux hommages.
8: C'était le plus beau match de cette Coupe du Monde. La vraie finale, c'était celle-là. Merci les Bleus. C'est ce qu'on peut lire partout sur TikTok, X ou Instagram depuis le coup de sifflet final samedi. En fait, on a presque l'impression que la France des réseaux s'est réconciliée avec les Bleus.
9: Non mais je suis d'accord avec vous, le match il servait à rien. Mais quel match de fou! Eh, ceux qui sont sortis en ville, qui ont esquivé le match, qui ont dit ouais ça sert à rien. Mais vous avez raté le match de la Coupe du Monde en fait.
7: Et pourtant, Marion, c'était pas gagné.
8: Ouais, ça, pendant la première mi-temps, c'était tout l'inverse. Les Bleus étaient menés 4-0. Et sur les réseaux, les critiques fusaient. Sur X et TikTok notamment, les internautes se sont déchaînés.
10: Vous respectez pas votre pays. On a dit le match, on s'en fout, mais on n'a pas dit qu'on s'en fout à ce point-là. Quelle humiliation!
11: J'ai éteint ma télé, hein. Je vous invite à faire pareil, parce que

0: 3-0 en 35 minutes, c'est quoi? C'est, on est au cirque? C'est une humiliation, un rituel d'humiliation.
1: Et puis tout a basculé, les Bleus sont revenus, ont enchaîné les buts et ont réussi à faire douter les Anglais, comme si Didier Deschamps avait trouvé les mots dans le vestiaire.
2: C'est pas ce que Dédé, il a fait à la mi-temps, mais en tout cas là, l'équipe de France qu'on voit là jouer là, c'est pas celle qu'on avait en première mi-temps avec le 4-0. Hein. Finissez en beauté les mecs, on vous demande juste ça pour le peuple. Et pour Didier Deschamps.
1: Bon, ça n'a pas suffi, hein, mais en l'espace de 45 minutes, les réseaux ont complètement changé de camp.
3: Au-delà du match, les internautes, Marion, dressent le bilan de cette Coupe du Monde.
1: Oui, les avis sont beaucoup plus nuancés qu'après la demi-finale contre l'Espagne. Beaucoup estiment que cette équipe de France quitte finalement le Mondial la tête haute. Ils saluent son parcours, sa capacité à revenir et sa combativité.
3: Et d'autres restent plus sévères.
1: Et se demandent pourquoi les Bleus n'ont pas affiché ce visage plus tôt. Bref, chacun donne son avis, refait les choix du sélectionneur et tire les enseignements de ce Mondial. Et il n'y a pas que le scénario du match qui a marqué les réseaux. Les internautes ont aussi massivement partagé les images de respect entre les joueurs français et anglais, avec ce commentaire qui revient souvent: That is football, ça c'est le football.
3: Et on en revient évidemment beaucoup sur les réseaux depuis ce week-end.
1: Bah oui, Didier Deschamps évidemment qui disputait son dernier match avec les Bleus. Des vidéos retraçant ses plus grands moments comme sélectionneur se multiplient sur TikTok et Instagram, souvent accompagnées de musique émouvante. From my hometown, Kylian Mbappé aussi lui a rendu hommage sur Instagram, regrettant de ne pas lui avoir offert de meilleure sortie. C'est donc la fin d'une époque, mais sur les réseaux, on se tourne déjà vers la suite, car un autre nom revient énormément, celui de Zinedine Zidane, qui va ouvrir un nouveau chapitre dans l'histoire des Bleus. Et à lire les commentaires, on a déjà hâte.
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5: Un peu de poésie à présent sur France Info, au cœur du festival Voix Vive à 7 dans l'Hérault, festival qui réunit des poètes venus de toutes les rives de la Méditerranée, avec un objectif: rendre leurs mots accessibles à tous et pour tous. Océane Zitouni.
6: Sous les arbres, la lumière traverse le feuillage, éclaire les pages des participants à un atelier d'écriture. Chacun lit son poème à voix haute.
7: Mais que fait la dompteuse de mouettes ? Qui ne supporte que de dos le soleil de Sète.
6: Une ode à Sète, Martine joue les poètes. Elle est venue d'Orléans jusqu'ici pour la première fois.
8: Je sais qu'elle a une vocation aussi de pouvoir exprimer des faits de société. Elle peut dire des belles choses, des choses moins belles, mais qui font partie effectivement de la vie. Une prise de conscience qui est nécessaire aujourd'hui.
6: Une nécessité que Sappho, marraine du festival, transforme en poésie. Elle ne déclame pas seulement pour faire joli, ses vers prennent parti.
9: Il y a dans la poésie à la fois des choses intimes et tendres et subtiles, et en même temps il y a le fracas du monde, et la poésie est là aussi pour en parler, mais elle en parle à sa façon.
6: Une parole ouverte à tous, comme le souhaite Maïté Vallès-Bled, directrice du festival.
10: On va rencontrer dans le festival des publics de 15 à 80 ans. Et lorsque, autour d'une rencontre poétique, on observe un public transgénérationnel, là, c'est formidable.
6: Public qui est aussi international. Certains viennent de Belgique, d'Espagne, d'Angleterre, du nord de l'Italie ou encore de Suisse. À Sète, la poésie traverse les frontières et rassemble autour de ses vers.
5: Océane Zitouni, d'ici Hérault pour France Info.

0: On connaît depuis quelques années le débit un peu singulier de Mickey. Pas exactement de la chanson chantée, pas vraiment du rap, pas non plus du spoken word, enfin bon, c'est Mickey. Et en 2024, on est forcément frappé par ce qu'elle laisse tomber dans ce titre, Cartoon Sex. 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Depuis, je suis un peu ping-pong, ding-dong. On réécoute.
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0: En interview, Mickey a révélé que personne dans son entourage n'avait entendu parler de cette agression sexuelle avant cette chanson. Et que ses proches avaient été, comme nous, à soudain entendre cette révélation dans son flot de paroles creusé dans une épaisse couche d'électro. Et Cartoon Sex fait place à la question évidente, le prof, c'est qui ?
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0: Mickey dit peut-être quelque chose, une initiale, un indice, on ne sait pas. Et c'est une mise en scène hallucinante de la parole des victimes, qui souvent mettent longtemps à parler, ne parlent pas complètement, ne disent pas non plus de nom pour éviter une contre-attaque judiciaire du coupable, et surtout ne parlent que lorsqu'elles ont pris conscience des dégâts consécutifs à l'agression. Sa formule « Depuis, je suis un peu ping-pong, ding-dong », c'est assez bouleversant. Mais en même temps, est-ce qu'il n'y a pas une raison annexe au silence de tant de victimes de professeurs qui se révèlent être des délinquants sexuels? Une raison culturelle.
1: Merci.

0: anglais.
1: 1973, la toute jeune fille est frappée par la maladie d'amour, par le charme innocent d'un professeur d'anglais. Je ne pense pas que Michel Sardou et son co-auteur Yves Desca soient le moins du monde en complicité avec les prédateurs qui sévissent dans l'enseignement ou dans les clubs de sport, mais on trouve facilement dans notre culture populaire cette idée qu'une idylle puisse se nouer entre un adulte et une mineure dans ce contexte-là. Mais c'est une romantisation, toujours sur un ton badin. On peut l'entendre dans une chanson oubliée d'une chanteuse oubliée, Christine Le Bail, en 1965, qui rêve d'une sorte d'éducation amoureuse à l'école.

Cependant, la chanson n'a pas démesurément exploité la figure des amours entre professeurs et élèves, au contraire du cinéma et de la littérature qui en font un lieu commun. Mais on croise des professeurs prédateurs de manière explicite dans une chanson enregistrée par Juliette en 1996. Elle raconte les leçons particulières que l'on donne à une petite fille promise à une carrière au piano. Maman fait...

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1: À sa mort en 1981, Georges Brassens laisse une chanson qu'il n'a pas eu le temps d'enregistrer et qui raconte les méthodes singulières d'une maîtresse d'école avec sa classe de garçons. La voici chantée par les enfants de la maîtrise de Paris.

Mais ça, c'est un conte. La maîtresse d'école dont tous les enfants sont amoureux parce qu'elle leur a promis un baiser, c'est pas exactement une mise en scène d'agression sexuelle. On sait aujourd'hui que Georges Brassens s'inspire de loin de l'affaire Gabrielle Russier, cette professeure de lycée qui a été emprisonnée puis s'est suicidée en 1969 pour avoir vécu une histoire d'amour avec un de ses élèves de 17 ans. L'exact inverse du système prédateur qui menace des milliers d'élèves dans les clubs sportifs ou dans les établissements d'enseignement. Hélas, toutes les victimes ne peuvent pas avoir recours à la chanson pour briser le silence. 2024, Mickey, Cartoon Sex.

0: va? Ok, bah viens, surtout enlève tes chaussures. Hein. Moi, j'aime pas trop la poussière. Ouais, ouais, y a pas de problème. Par contre, y a pas mal de scratch. Ça va, t'aimes pas trop. Enfin, le bruit, ça dérange pas. Écoute, non, vas-y, essaye. Ok, c'est parfait. Putain, t'as des gros pieds. Ouais, ouais je sais, mais bon, c'est comme ça, c'est la vie. Ouais, j'avoue, c'est la vie. Bon, bah, tu rentres. Ok. Super.
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1: Bonjour et bon réveil. Il est 5 heures. L'Assemblée nationale a donné son feu vert cette nuit au projet de loi d'urgence agricole dans sa version négociée hier en commission mixte paritaire. Les députés ont largement adopté le texte par 296 voix pour, 224 contre et donc avalisé la réintroduction sous condition de deux puissants insecticides qui étaient interdits en France mais autorisés en Europe. Édouard Marguier, les agriculteurs exigeaient le droit de les réutiliser au nom d'une concurrence devenue déloyale selon eux.
2: L'acétamipride pourra être réutilisé par les producteurs de noisettes et le flupyradifurone par les producteurs de betteraves, de pommes et de cerises. Des molécules qui agissent sur le système nerveux des insectes et donc des pollinisateurs, d'où leur surnom de tueurs d'abeilles. La loi Duplomb qui voulait réautoriser ces produits avait été censurée sur ce point l'été dernier. Une pétition contre ces pesticides avait recueilli plus de 2 millions de signatures. C'est pourquoi les députés s'en remettent à la science. La demande de dérogation pour 3 ans devra être validée par l'ANSES, l'autorité de sécurité sanitaire qui aura 2 mois pour statuer. Autre mesure validée par les députés, la construction facilitée de retenues d'eau à usage agricole. Le principe étant de stocker l'eau quand elle est abondante en hiver pour l'utiliser quand elle manque, comme en ce moment en été. La loi fixe désormais l'objectif de doubler le volume actuel d'ici à 2035.
1: Édouard Marguier, spécialiste agriculture de France Info, et le projet de loi d'urgence agricole doit encore être voté aujourd'hui par le Sénat. Formalité a priori puisque celui-ci penche à droite et qu'il est à l'origine des articles les plus controversés du texte. Autre texte de loi dont le vote est prévu aujourd'hui, le projet de loi de protection des enfants est soumis aux députés à partir de 16h30. Il entend notamment rendre imprescriptibles les crimes commis sur les mineurs, fixer un délai maximal de 3 mois pour les personnes soupçonnées de crimes contre un enfant pour que celle-ci soit convoquée devant la justice. 5 départements du Sud-Est sont encore aujourd'hui placés en risque maximal feu de forêt. 31 départements

0: département en alerte orange. Le feu à Tarado et aux Arcs dans le Var a été déclaré fixé hier soir après avoir parcouru 200 hectares. Dans le département, 7 massifs forestiers sur 9 seront fermés aujourd'hui. Mesure de précaution en Haute-Corse. Enfin, les feux de Corté et d'Albertace ont dévoré 570 hectares. D'après ici, RCFM et mobilise 250 pompiers, 5 personnes et 50 bêtes confinées sur les hauteurs, d'après les pompiers du département. Au Moyen-Orient, 10e nuit de suite de frappes américaines sur l'Iran. L'armée des États-Unis dit avoir frappé des cibles maritimes et des centres de commandement. Les gardiens de la Révolution, eux, affirment avoir arrêté 2 pétroliers dans le détroit d'Ormuz. Et l'Iran revendique des frappes sur une base américaine au Koweït. Des missiles iraniens interceptés hier soir par la Jordanie. Et entre Paris et Téhéran, le ton monte. Le ministre français des Affaires étrangères rapporte que 2 diplomates français ont été retenus plusieurs heures par les services de sécurité iraniens. Jean-Noël Barrot y voit une action d'intimidation extrêmement grave contre ces fonctionnaires de l'ambassade de France à Téhéran. Théo Renaudon.
1: Pour le moment, peu d'informations ont filtré. La scène s'est déroulée dimanche soir, selon le Quai d'Orsay à Téhéran. 2 diplomates français sont détenus sans raison pendant plusieurs heures par les forces de sécurité de la République islamique. Une source diplomatique que nous avons pu joindre confirme ils n'ont pas été emprisonnés, mais retenus sur leur lieu d'interpellation. Pendant leur détention, ils sont interrogés et l'un d'entre eux molesté, selon notre source diplomatique. Après donc ces heures d'interrogatoire, ils ont pu rejoindre l'ambassade de France. Ils sont maintenant en sécurité dans l'attente de leur retour en France. Les 2 agents sont présentés comme travaillant en soutien à la société civile iranienne et notamment aux artistes et aux scientifiques iraniens. Jean-Noël Barrot prévient, cela ne restera pas sans conséquence. Le chef de la diplomatie française dénonce une agression choquante, une atteinte gravissime, je cite, à l'intégrité des agents.
0: Théo Renaudon de la rédaction internationale de Radio France. 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Merci de vous réveiller avec France Info. Il est 5h04.
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3: 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Près de 5 tonnes de cocaïne ont été saisies.
6: C'est l'une des conséquences des fortes pluies des derniers jours.
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3: Et ce matin, France Info vous fait entendre des voix d'habitude bien discrètes qui ont souvent honte de ce qui leur est arrivé. Les voix de victimes d'arnaques aux faux conseillers bancaires. Ce type de fraude bien connu a pris de l'ampleur en France ces dernières années jusqu'à représenter 40% des escroqueries bancaires. Grâce aux fuites de données sensibles, les escrocs en savent autant que les vrais banquiers. Bonjour Valentine Joubin.
7: Bonjour.
3: Le piège se referme très vite sur les victimes. Mais par contre, pour obtenir réparation, le chemin est beaucoup plus long et tortueux.
8: Elles n'ont ni le même âge, ni la même situation. Marie, 73 ans, est retraitée. Florence, la trentaine, travaille au service aménagement d'une mairie. La première habite un village des Bouches-du-Rhône, l'autre, Paris. Pourtant, l'arnaque dont chacune a été victime suit le même scénario.
9: J'étais dans le tramway. On était entre midi et 2 un vendredi. J'étais pas dans des bonnes conditions non plus pour avoir un peu de lucidité.
10: J'étais à Marseille. J'allais chercher ma petite fille qui sortait de l'école. J'avais 20 voitures derrière qui klaxonnaient.
8: Un numéro non masqué appelle.
10: On me dit c'est le siège social de ma banque.
9: Quelqu'un qui me dit je suis votre conseillère bancaire et j'ai remarqué des mouvements suspects sur votre compte. Est-ce que vous avez fait des transactions récemment avec la Roumanie ?
10: Et on me dit, on est en train de vous arnaquer de petites sommes, on vous a déjà pris 8 ou 10 fois 60 euros.
8: S'ensuit toute une série d'opérations sur l'application bancaire.
10: Plusieurs fois, on m'a demandé de taper un code et puis il m'envoyait soi-disant un nouveau code, il fallait que je tape mon identifiant, qu'on m'envoie un nouvel identifiant.
8: Marie comme Florence ont bien exprimer des doutes, mais l'escroc a réponse à tout.
9: Je lui dis, mais au fait, comment est-ce que je suis sûre que vous êtes ma vraie conseillère ? Il me dit, ah, mais madame, vous faites bien de me poser la question. Ce que je vous propose, c'est qu'on raccroche et vous rappelez le numéro avec lequel je vous ai appelé. Comme ça, vous verrez bien qu'on est bien sur le site de la banque. Je compose le numéro

0: Et effectivement, je tombe sur le service client du Crédit Mutuel. Et donc, en fait, à partir de là, moi, j'étais en super confiance. Je me suis dit, tout va bien.
1: Un piège bien rodé qui a fait perdre plus de 4000 euros à Florence. Marie, elle, a perdu
2: 23 000 euros. On venait de vendre le dernier truc qui restait de la succession de mon père. Je comptais le donner à mes enfants. Voilà. Qu'est-ce que vous voulez que je dise, quoi ? En dehors du fait que j'ai été complètement idiote de me faire avoir. Voilà.
3: Et Valentine, on perçoit de la culpabilité chez cette retraitée ?
1: Oui, c'est un sentiment que ressentent toutes les femmes et les hommes visés par des arnaques bancaires, selon Perrine Sailly. Elle a créé il y a 3 ans l'association de soutien Victimes mais pas démunies.
4: On a des personnes qui nous appellent qui sont en état de stress post-traumatique. Des gens qui vont nous dire « depuis que ça m'est arrivé, je dors plus ». Et puis, on a surtout des victimes qui sont complètement démunies parce que leur banque, leur assurance, la protection juridique leur dit « c'est de votre faute, vous n'aviez qu'à pas cliquer sur ce lien ».
1: C'est effectivement ce qui s'est passé pour Marie.
2: La banque, le lendemain, m'a dit que je n'aurais rien parce que j'avais donné mes coordonnées bancaires, que j'étais responsable.
1: Au départ, Florence, elle aussi, est confrontée à un mur. Alors elle porte plainte pour escroquerie et envoie un courrier à sa banque.
0: Pour essayer de faire pression pour avoir le remboursement en expliquant que j'avais quand même été trompée.
1: Un mois plus tard, le Crédit Mutuel consent enfin à faire un geste.
0: En gros, j'ai perdu un peu plus de 4000 euros. Ils m'en ont remboursé à peu près la moitié. Voilà, j'ai lâché l'affaire.
1: Après avoir fait une croix sur l'équivalent d'un mois de salaire épargné, Florence n'avait plus les moyens d'engager des poursuites judiciaires.
3: Et justement, Valentine, que peuvent espérer les victimes en se tournant vers la justice ?
1: En théorie, elles peuvent poursuivre l'auteur ou la société qui les a arnaquées. Le problème, c'est que ces entreprises, parfois basées à l'étranger, sont difficiles à identifier et qu'elles sont souvent rapidement liquidées. L'autre option pour les victimes, explique l'avocate Audrey Babin, c'est de poursuivre leur banque.
5: La victime, à un moment, a choisi de lui confier des fonds et en retour, la banque lui doit une certaine sécurité dans la gestion de ses fonds.
1: Dans ce type d'affaires, la question centrale posée par les juges, c'est
5: « La victime a-t-elle commis une négligence grave dans le cadre de l'infraction ?»
1: C'est aux banques de démontrer cette négligence et leur argument massue, c'est ce qu'on appelle l'authentification forte.
5: La biométrie, des codes sécures qui ont été communiqués, c'est un véritable moyen de défense des banques qui se disent « Mais attendez, on met en place un système d'authentification forte et la victime l'utilise au bénéfice de son arnaqueur. »
1: Sauf que plusieurs tribunaux ont récemment estimé que cela ne pouvait pas suffire à dédouaner les banques.
5: Parce qu'il y a un certain nombre d'éléments autour qui ont permis de convaincre la victime et de l'amener à cette authentification forte. Typiquement, ça va être le numéro de téléphone qui met en confiance, le conseiller bancaire qui connaît les données de la victime, si le lieu où la victime a validé l'opération est inhabituel. Toutes ces informations-là peuvent être de nature à convaincre en fait le juge que la victime a été plutôt prudente finalement.
1: C'est au cas par cas, conclut Maître Babin, et il faut compter entre 1 an et demi et 3 ans de procédure.
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3: Cette question ce matin, est-ce qu'utiliser des cosmétiques dans le train ou les transports en commun est passible d'une amende ?
7: Une vidéo sur Instagram vue plus de 490 000 fois nous prévient que la SNCF et la RATP mettent désormais des amendes de 60 euros si on se maquille dans le train.
8: Ce mardi, sur la ligne Paris-Lyon, une passagère a pris 60 euros d'amende pour avoir mis du vernis à ongles en voiture, 14. La SNCF et la RATP appliquent désormais leur plan Civilité Voyageurs 2026. Pour eux, ton siège n'est plus une extension de ta salle de bain. On veut des passagers qui vivent, ou des robots qui ne font pas de tâches.
3: Alors vrai ou faux, Marion ?
7: C'est faux. La RATP et la SNCF que nous avons contactées assurent qu'elles ne verbalisent pas les gens qui se maquillent dans les transports. Il n'y a pas de brigade maquillage dans les trains, s'agace la SNCF, et pas de plan Civilité Voyageurs, contrairement à ce que dit la vidéo. En revanche, si une personne se maquille et que son pot de fond de teint se renverse sur le siège pile au moment où passe un contrôleur, là, le voyageur risque une amende de 60 euros pour souillure du matériel. Plus largement, tout ce qu'on voit dans ce pseudo-reportage est faux, réalisé avec l'intelligence artificielle des voyageurs dans le train jusqu'au soi-disant rapport officiel selon lequel près de 70% des Français jugent le maquillage dans les transports déplacé ou intrusif.
3: Mais d'où vient alors cette histoire d'interdiction ?
7: Alors au départ, c'est juste une blague un peu lourdingue.
9: Hop, hop, hop, hop, hop. Vous êtes arrêté pour excès de beauté. Alors, beauté extrême, ça vous fera 250 euros. Et vous contestez votre beauté ?
7: Alors, qui date de 2020, et après cela, certains ont même publié des fausses contraventions qui reprennent la charte graphique de la SNCF. Ce qui était seulement de l'humour est aujourd'hui détourné par le compte. On n'y comprend rien. Qui fait passer ça pour une vraie information? Et toujours pour faire du clic.
3: Et attention quand même à ne pas vous mettre le crayon dans l'œil en cas de secousse, même s'il n'y a pas d'amende. Merci Marion Aquilina. C'était le vrai ou faux?
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3: Et voici bientôt chez vous. Bonjour Yann Rousseau.
10: Bonjour.
3: La canicule frappe aussi le Japon en ce moment, Yann, mais il n'y a pas de grandes vacances d'été dans le pays. Les entreprises cherchent donc des moyens de rafraîchir leurs employés, notamment ceux qui travaillent en extérieur. Plusieurs sociétés s'équipent maintenant en frigo pour humains.
10: Oui, la saison des pluies est terminée au Japon et les températures explosent. Cette semaine, le thermomètre va par exemple monter à 38 degrés à Tokyo. Mais avec l'humidité, qui est toujours très élevée, eh bien, les températures ressenties sont plutôt autour de 45 degrés. Et pourtant, les gens travaillent normalement, notamment en extérieur, sur les chantiers, sur les ports, sur les routes. Et c'est une inquiétude pour les entreprises qui ont peur de mettre en danger leurs employés. Alors, tous les ouvriers portent déjà ici des vestes rafraîchissantes. On appelle ça en japonais des kuchofuku. Littéralement, cela veut dire des vêtements climatisés. Alors, dans les faits, ils n'ont pas de climatisation intégrée. Ce sont des sortes de gilets avec des élastiques aux bras et à la taille. Ils sont aérés en permanence par des petits ventilateurs qui fonctionnent sur pile. Ils font circuler l'air autour du corps. Et cette ventilation permet d'accélérer l'évaporation de la sueur. Le corps reste ainsi moins chaud tout au long de la journée.
3: Mais certaines entreprises estiment que ce n'est pas une protection suffisante.
10: Exactement. Et donc, beaucoup de sociétés ont commencé à s'équiper en réfrigérateurs pour humains. C'est Trusco, une société d'équipement industriel, qui a lancé ce produit. Il faut imaginer un haut frigo monté sur quatre roulettes avec une porte transparente. Il n'y a aucune décoration, juste une sorte de petit banc en acier et des ventilations un petit peu partout, comme dans une vitrine climatisée au supermarché. Donc, si une personne souffre soudain d'un coup de chaud sur un chantier de construction, sur un terrain de golf ou sur un festival de musique, eh bien, elle va aller s'asseoir dans le frigo mobile pour se rafraîchir et faire retomber sa température corporelle. À l'intérieur, il fait 15 degrés et on reste au maximum 20 minutes pour ne pas souffrir à l'inverse d'un coup de froid.
3: Et est-ce que ces frigos pour humains sont populaires ?
10: Alors, les ventes ont commencé au printemps seulement, mais Trusco dit qu'il a déjà équipé plus de 130 clients et que la demande reste forte en ce moment, malgré le prix. Ce frigo pour humains coûte 1,6 million d'yens pièce, c'est-à-dire quand même près de 9 000 euros.
3: Yann Rousseau au Japon, bientôt chez vous.
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3: Un peu de poésie à présent sur France Info, au cœur du festival Voix Vive à 7 dans l'Hérault, festival qui réunit des poètes venus de toutes les rives de la Méditerranée, avec un objectif, rendre leurs mots accessibles à tous et pour tous. Océane Zitouni.
12: Sous les arbres, la lumière traverse le feuillage, éclaire les pages des participants à un atelier d'écriture. Chacun lit son poème à voix haute.
13: Mais que fait la dompteuse de mouettes ? Qui ne supporte que de dos le soleil de Sète.
12: Une ode à Sète, Martine joue les poètes. Elle est venue d'Orléans jusqu'ici pour la première fois.
14: Je sais qu'elle a une vocation aussi de pouvoir exprimer des faits de société. Elle peut dire des belles choses, des choses moins belles, mais qui font partie effectivement de la vie, pour une prise de conscience qui est nécessaire aujourd'hui.
12: Une nécessité que Sappho, marraine du festival, transforme en poésie. Elle ne déclame pas seulement pour faire joli, ses vers prennent partie.
15: Il y a dans la poésie à la fois des choses intimes et tendres et subtiles, et en même temps il y a le fracas du monde, et la poésie est là aussi pour en parler, mais elle en parle à sa façon.
12: Une parole ouverte à tous, comme le souhaite Maïté Vallès-Bled, directrice du festival.
16: On va rencontrer dans le festival des publics de 15 à 80 ans. Et lorsque, autour d'une rencontre poétique, on observe un public transgénérationnel, là, c'est formidable.
12: Public qui est aussi international. Certains viennent de Belgique, d'Espagne, d'Angleterre, du nord de l'Italie ou encore de Suisse. À Sète, la poésie traverse les frontières et rassemble autour de ses vers.
3: Océane Zitouni, d'ici Hérault pour France Info.
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17: Nous sommes à l'automne 2014. Alain Ducasse lance une véritable révolution dans la haute gastronomie en créant le concept de naturalité.
18: Je dis souvent que le cuisinier, il regarde ce dont il dispose, ce qu'il est capable de trouver, dans l'expression la plus parfaite, que ce soit un produit de la mer, un produit de la terre. Il regarde au fond de lui ce qu'il sait pour préserver sa plus belle naturalité.
17: Le Plaza Athénée, l'un des plus beaux palaces parisiens, vient de rouvrir ses portes après un an de travaux. À la tête du restaurant 3 étoiles Michelin de l'hôtel, le chef décide de ne plus servir de viande. Une première au monde. Au fourneau, il a placé Romain Méder, l'un de ses poulains.
19: La naturalité, c'est une approche assez radicale de la nature qui est axée sur un triptyque légumes, céréales et fruits auxquels sont apportées des protéines marines issues de pêches raisonnées.
17: Parmi les jeunes cuisiniers qui accompagnent cette aventure, Emmanuel Pilon, aujourd'hui à la tête du Louis XV à Monaco, il se souvient.
20: En 2014, le chef était, on va dire, un peu précurseur sur ce sujet-là. Parce que moi, je me rappelle, voilà, j'ai fait les tessines avec Romain, on partait d'une page blanche, on s'est dit « Waouh, qu'est-ce qu'on va faire ?» Pendant 9 ans, au Plaza Athénée, on s'est régalé à développer cette philosophie.
17: Une philosophie entièrement axée autour du végétal et de l'iode. Ainsi, au Plaza Athénée, les recettes, souvent faites uniquement de légumes, rendaient compte de l'importance du terroir. Quinoa d'Anjou, racines, champignons au coin sauvage, maïs grand roux du Pays Basque, cocotte de légumes de printemps et champignons sylvestres, ou encore légumes des jardins du château de Versailles, truffes noires. Alain Ducasse est convaincu que la manière de manger doit changer pour la santé des hommes et pour le bien-être de la planète. Il faut, selon lui, limiter la consommation de protéines animales.
21: Le cuisinier que je suis, s'il est porteur d'un message que cette planète elle a des ressources rares, qu'il faudra les partager, je pense qu'on ne peut pas être aujourd'hui complètement déconnecté de la notion que la manière de se nourrir, c'est important pour les individus, que la manière de se nourrir, c'est important pour la planète, qu'il faut consommer différemment. Ça dirait moins de gras, moins de sel, moins de sucre, moins de protéines animales. D'abord, c'est bon pour la santé. Deuxièmement, c'est bon pour la planète. Donc tout ça est lié.
17: Cette conviction, Ducasse la porte depuis longtemps. Il a été le premier chef emblématique à oser cette vision du tout végétal dès 1987. À Monaco, alors que le prince régnier lui propose de prendre les cuisines du Louis XV à l'hôtel de Paris, il lance le menu Jardin de Provence.
22: Depuis toujours, depuis 1987, je fais un menu végétarien à Monaco. Donc il était naturel qu'on soit capable de démontrer que c'était bien d'aller jusqu'au bout des choses et d'être capable de faire un restaurant où seul le végétal soit référent. La protéine végétale suffit largement à satisfaire aux besoins nutritionnels d'un individu.
17: Pourtant, avec ces Jardins de Provence, Ducasse n'obtient pas le succès espéré. Le menu dépasse rarement une à deux commandes par jour. Mais le nouveau maître des lieux tient bon. Il reste persuadé que l'essence de la nourriture est là. Et au fil des mois, le restaurant passe de 2 à 3, puis 6 ou 8 menus chaque jour. Aujourd'hui, un tiers des convives réclament les jardins. C'est ainsi, les temps sont au retour à la terre et à la nature. Alain Ducasse, lui, la porte au cœur, cette nature, depuis sa plus tendre enfance. Élevé dans les Landes, le chef a appris le goût des produits auprès de sa grand-mère.
22: Je suis né dans une ferme, ma grand-mère cuisinait bien. On disait qu'est-ce qu'on mange à midi, on allait au jardin, on allait ramasser des petits pois, quelques pommes nouvelles, un oignon frais. De ma ferme natale, j'ai gardé le goût de l'excellence d'une laitue qui saigne blanc, d'un petit pois croquant, d'une cuisine de l'immédiateté. C'était du jardin à l'assiette, mais c'était une proximité absolue, puisque à 11h30, les petits pois étaient vivants, à 13h30, ils étaient consommés.
17: L'amour de la nature et du produit, Alain Ducasse l'a reçu aussi de ses mentors. Des mentors qui ont pour nom Michel Guérard, Gaston Lenôtre, Alain Chapelle ou Roger Verger.
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3: Et voici C'est ma santé avec Julien Méniel, votre chronique santé de l'été. Une période où avec la chaleur, on peut s'accorder une petite glace. Sauf qu'en mangeant, certains ont parfois très mal à la tête, Julien.
24: Vous connaissez sans doute cette sensation désagréable. Elle est tellement fréquente que si vous ne l'avez pas expérimenté vous-même, vous en avez sûrement été témoin. Vous mangez une crème glacée, vous vous régalez, tout va bien. Et soudain, une douleur froide et intense vous traverse le crâne. C'est comme si votre cerveau gelait brutalement, raison pour laquelle les anglo-saxons lui ont donné le nom de « brain freeze ». En français, ça s'appelle une céphalée causée par le froid ou encore céphalée de la crème glacée, mais son vrai nom, c'est la ganglioneuralgie sphénopalatine. Les spécialistes estiment que le froid déclenche un phénomène neurologique qui implique un ganglion nerveux situé juste derrière le palais et aussi le nerf trijumeaux qui sont tous les deux impliqués dans les migraines ou les névralgies faciales. Ce qui se passe, c'est que le froid fait brutalement contracter les vaisseaux sanguins dans la zone, qui vont ensuite se dilater de nouveau de façon très rapide. Et ça, ça va stimuler les deux structures nerveuses dont je viens de vous parler, qui ne comprennent pas ce qui se passe, qui paniquent un petit peu et qui vont envoyer au cerveau le message nerveux de la douleur.
3: Alors ça fait mal, mais est-ce que c'est dangereux pour le cerveau ?
24: Eh ben non, parce que contrairement à ce que le nom anglais pourrait laisser croire, votre cerveau ne gèle pas vraiment. Hein. Comme je l'ai dit, c'est très fréquent, ça toucherait jusqu'à un tiers de la population, ça pourrait même monter jusqu'aux deux tiers chez les enfants et les adolescents. Mais les personnes les plus susceptibles d'avoir des céphalées causées par le froid, ce sont celles qui sont sujettes aux migraines. Chez elles, le pourcentage, ça monte à 70%, mais c'est bénin. Ça n'a aucune conséquence, puis ça ne dure pas longtemps. Généralement, c'est moins d'une minute. À la limite, le seul risque, ce serait de faire un malaise à cause de la douleur, de perdre connaissance et de se blesser en tombant. Mais ça, ce serait vraiment des cas exceptionnels. Comme ça reste quand même très désagréable comme expérience, je vais vous donner quelques petits trucs pour faire passer la douleur plus rapidement. D'abord, évidemment, arrêtez de manger cette glace. Hein. Vous recommencerez à la manger un petit peu doucement quand ça ira mieux. En attendant, ce que vous pouvez faire, c'est appuyer votre langue contre votre palais. Ça va réchauffer la zone et ça va calmer un petit peu les choses. Ça, c'est facile et ça ne nécessite aucun matériel. Si vous pouvez, buvez une boisson, pas quelque chose de trop chaud, mais au moins une boisson tiède ou à température ambiante. Ça aussi, ça va rééquilibrer la température dans votre bouche et ça va ramener le calme dans votre cerveau.
3: Merci beaucoup pour ces bons conseils. Julien Méniel, c'est ma santé, tout l'été sur France Info.
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1: Bonjour Didier Bourgetta.
2: Bonjour Élodie.
1: Bonjour China Moses.
2: Bonjour Élodie. Lady sings the blues,
1: she's got them bad. Vous avez accepté de passer la semaine avec nous dans le monde d'Élodie sur France Info avec pour unique mot d'ordre maintenir ce sourire que vous arborez chacune depuis vos premiers pas dans la musique. Didi Bridgewater, vous êtes l'une des artistes américaines les plus françaises de la scène jazz et soul, l'une des voix les plus emblématiques aussi. Beaucoup vous mettent dans la catégorie des divas. Vous êtes née Denise Aylin, mais vous êtes rapidement devenue Didi, un surnom en guise de déclaration d'amour hein, que vos parents souhaitaient offrir à la France, cette France et sa culture si importante pour eux. À 75 ans, votre carrière force le respect. Vous avez chanté avec les plus grands jazzmen du monde entier. China, vous êtes la fille de Didi Bridgewater. Vous êtes cette animatrice de télé incontournable hein, des chaînes musicales de MTV, MCM, Canal+, également. Et cette voix aussi incontournable avec un album qui est sorti il y a très peu de temps, It's Complicated. Je voudrais que vous me parliez toutes les deux de votre voix. Et je voudrais savoir quelle place elles occupent dans votre vie, Didi.
2: Ma voix, ça fait partie de ma vie. C'est mon corps, c'est mon âme. C'est le tout pour moi. C'est par ma voix que je peux engager avec le monde et puis je peux m'exprimer et c'est ça.
1: China?
2: Tout ce que ma mère, elle a dit.
1: C'est trop facile. Je voudrais qu'on parle de vos débuts, Didi, quand vous étiez enfant notamment. Déjà ce prénom, Didi, c'est...
2: Didi, c'est le diminutif de Denise. Les enfants à Memphis où j'étais née ne pouvaient pas prononcer Denise et donc c'est eux qui ont dit Didi. Pour moi, c'était toujours mon prénom et je me sens beaucoup mieux avec ce prénom. Quand j'habitais en France et je visitais la préfecture pour faire des papiers, des choses comme ça, j'étais Denise. Et mon nom de mariage était Durand. Et donc, quand on m'appelait, oui, Denise Durand, le numéro. Et j'arrivais au comptoir. Non, non, madame, on a appelé Denise Durand parce qu'elles attendaient une femme blanche, cheveux blondes. Et je dis, mais non, c'est moi. Et c'était un peu comme ça, à chaque fois.
1: On en rigole, mais en même temps, c'est quand même, ça marque une époque.
4: C'est ça le truc, c'est la complexité de la France, de voir ma mère évoluer avec cette complexité-là. C'est-à-dire, on est noir en France, mais on est noir américaine. Et du moment que les gens ils apprennent qu'on est noir américaine, ça va. Il n'y a qu'aux États-Unis, en fait, qu'on ne nous aime pas, en fait, les Noirs américains. J'ai toujours vu ma mère naviguer cette complexité avec une élégance, mais absolument incroyable. Et même, je l'ai vue même aussi souffrir de choses, mais c'est elle qui en parlera le mieux. Une des raisons pour lesquelles maman est partie de la France, c'est qu'il y a eu des choses qui ont été dites qui étaient profondément blessantes.
1: Qu'est-ce qui vous a blessé, Didi?
2: Quand j'ai sorti mon disque Red Earth, A Malian Journey, qui était la suite de ma recherche sur mes racines africaines. J'ai fait une émission de télévision, une émission politique, et c'était au début de la campagne de Barack Obama. Et donc, tous ces politiciens, ils sont mis à parler des États-Unis et les communautés noires, et ils m'adressaient pas du tout, mais ils parlaient de mon pays, mon peuple à moi, un homme noir qui se présentait pour la présidence. Et à un moment, j'en ai eu marre. Je me suis levée et j'ai dit, mais qui parmi vous a été aux États-Unis? personne. J'ai dit, mais c'est ça avec vous les Français. Vous êtes arrogants, vous pensez que vous connaissez tout, et j'en ai ras-bol, vous connaissez pas mon peuple, vous me connaissez pas du tout, et maintenant, je m'arrête, j'ai retiré le micro, et j'ai dit, you can kiss my black ass, et j'ai quitté la scène. Et c'est ce moment-là où je disais, peut-être il est temps pour moi de quitter le pays. Parce que je ne savais pas que j'avais une telle colère.
1: Je voudrais qu'on parle d'une chanson. C'est « Raindrops Keep Falling on My Head ». Elle représente quoi, cette chanson, qui, pour le coup, représente aussi votre premier disque?
2: J'avais choisi « Raindrops Keep Falling on My Head » parce que c'est une chanson de...
5: Burt Bacharach.
2: Burt Bacharach.
5: And Hal David. David.
2: Et j'adorais ces paroliers. J'avais envie d'avoir une carrière avec eux comme Dionne Warwick a eu, mais... Avec mon premier mari, Cecil Bridgewater, et son frère, Ronnie Bridgewater, on a trouvé cet arrangement quand on était en studio. Et puis, en écoutant, je pense que c'est là où j'ai dit, oui, on va commencer le disque avec ce morceau.
1: Merci Didi Bridgewater et China Moses de passer la semaine avec nous sur France Info dans le monde d'Elodie. Didi, votre album s'appelle Elemental, il est disponible. Et China, vous, il s'appelle It's Complicated. Je vous donne rendez-vous demain.
2: Merci Elodie.

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1: 5 départements du sud-est sont en alerte maximale feu de forêt aujourd'hui, dont le Var, où l'incendie qui a ravagé près de 200 hectares entre Tarado et les Arques dans l'arrière-pays du golfe de Saint-Tropez a été fixé hier soir. Aux Arques, ce feu a touché une dizaine de maisons, en a détruit complètement 4. Sur place pour France Info, Mathilde Vinceneux.
2: C'est un feu qui a marqué par sa violence, sa rapidité, explique le préfet du Var, Simon Babre. Sur les hauteurs de la commune des Arques, Magali a dû évacuer en urgence.
3: On n'a pas eu le temps de se retourner.
2: Les flammes ont ravagé les voitures de collection de son mari. Son garage a brûlé avec à l'intérieur beaucoup de souvenirs.
3: Nos photos de mariage, tout est parti en fumée. Tout a brûlé, donc brûlé, c'est une chose, mais c'est toute une histoire de famille derrière.
2: Les dégâts sont nombreux dans ce quartier pavillonnaire en lisière de Pinède. Et même si le feu est fixé, la vigilance est de mise. Les pompiers doivent éviter toute reprise, alors qu'un vent sec et chaud est encore prévu aujourd'hui. Un vent qui donne l'impression d'être dans un four. Éric Groin est le directeur du service d'incendie et de secours du Var.
4: Avec un vent comme ça, les particules incandescentes vont tout de suite se rallumer. Donc il faut vraiment être microscopique dans notre extinction, ça veut dire qu'on fait passer des drones au moment où il n'y a plus d'avions, d'hélicoptères, pour voir tous les points chauds et aller traiter un par un tous ces points chauds. On a rarement eu autant de risques dans le département du Var sur plusieurs jours d'affilée avec des risques extrêmes.
2: Des conditions défavorables qui vont durer encore jusqu'à la fin de semaine dans le Var. Aujourd'hui, dans le département, 7 massifs forestiers sur 9 sont fermés pour risque extrême d'incendie.
1: Un reportage de Mathilde Vinceneux pour France Info. Le projet de loi d'urgence agricole adopté cette nuit par l'Assemblée nationale par 296 voix contre 224. Ce texte ouvre la voie à la réintroduction en France de deux insecticides bannis mais utilisés en Europe. L'ANSES, l'autorité de sécurité sanitaire, devra valider la demande de dérogation pour 3 ans et le Sénat se prononce sur ce même texte cet après-midi. Les professionnels de santé et toutes celles et ceux qui travaillent dans des établissements au contact des personnes âgées vont devoir se faire vacciner contre la grippe. La ministre de la Santé suit la recommandation de la Haute Autorité de Santé et demande à ses services d'engager immédiatement la mise en place de cette obligation vaccinale. Les EHPAD sont concernés en priorité, puis viendront d'ici 3 ans maximum tous les autres lieux qui accueillent des personnes âgées de plus de 65 ans. Anne-Laure Danier.
5: C'est dans les EHPAD que l'épidémie fait le plus de dégâts, alors que 83% des personnes âgées sont vaccinées. C'est donc là, en priorité, que la Haute Autorité de Santé recommande au gouvernement d'obliger tout le personnel soignant à se faire vacciner. Car il y a du chemin à faire. Le taux de vaccination contre la grippe chez les soignants est de 20% seulement dans les hôpitaux et 21% dans les EHPAD. Il faut leur expliquer la mesure et prévoir la logistique, estime le président de la Fédération nationale des infirmiers, Daniel Guilherme.
6: C'est pas parce que les résidents sont vaccinés qu'ils sont totalement protégés. Donc les soignants peuvent être des vecteurs de création de clusters dans ces établissements. Et je pense que c'est le message qu'il faut marteler. Il y a une problématique d'accès aux doses. Il faut déjà avoir les stocks en fait au moment où il est opportun de se faire vacciner. Et ça, c'est pas toujours le cas.
5: La Haute Autorité de Santé cite l'exemple des États-Unis qui ont obligé le personnel soignant à se vacciner contre la grippe. Résultat, plus de 90% de couverture vaccinale et moins de 0,2% du personnel qui a refusé de se vacciner et qui a démissionné.
1: Anne-Laure Danier pour France Info. Sur le Tour de France, un juge des libertés et de la détention du tribunal judiciaire de Paris a autorisé les contrôles antidopage nocturnes à 2h et 5h du matin dans la nuit de samedi à dimanche du maillot jaune et de son premier poursuivant avant qu'il n'abandonne le lendemain après une chute. L'agence Radio France confirme cette information du journal L'Équipe. Reprise de la course aujourd'hui après une journée de repos au programme un contre-la-montre individuel entre Évian-les-Bains et Thonon-les-Bains. Tadej Pogacar toujours maillot jaune à 5 minutes de son premier poursuivant. 5h34 sur France Info. Bon réveil.
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0: France Info Monde avec vous ce matin. Et des crocodiles, oui, des crocodiles pour dissuader des prisonniers palestiniens de s'échapper. C'est le projet bien réel du gouvernement israélien. Il vient même de changer la classification de l'espèce pour pouvoir se servir de ces animaux dans le cadre d'activités liées à la sécurité du pays, Boris.
12: Oui, le crocodile du Nil n'est plus classé comme animal sauvage en Israël. Une décision du ministère de l'Environnement. Et désormais, il est donc possible d'utiliser l'animal à des fins sécuritaires, un peu comme des chiens d'attaque par exemple. Alors ce changement de classification a été salué par le ministre de la Sécurité nationale, figure de l'extrême droite, Itamar Ben-Gvir. C'est lui qui a proposé de déployer des crocodiles autour de la prison de Ketziot. C'est là que sont détenus de nombreux militants du Hamas capturés après l'attaque du 7 octobre. Itamar Ben-Gvir a même publié sur ses réseaux sociaux un photomontage de lui tenant un crocodile en laisse avec cette légende: terroriste maudit, tu songes à t'évader, réfléchis-y à deux fois.
0: Et cette décision gouvernementale sur les crocodiles s'inscrit dans la longue liste de mesures controversées votées à la hâte ces derniers jours.
12: Oui, en fait, la Knesset, le Parlement israélien, vient de voter sa dissolution parce que la campagne électorale en vue des législatives en octobre a démarré. Mais juste avant la fin de la session parlementaire, Benjamin Netanyahou s'est lancé dans un raid législatif. Sa coalition a voté toute une série de lois qui brossent dans le sens du poil les alliés politiques du Premier ministre, l'extrême droite notamment, et ce bien sûr dans l'optique des élections. Parmi les mesures, l'une réduit considérablement les pouvoirs de la procureure générale. Jusqu'ici, elle agissait comme un garde-fou, elle avait la capacité de censurer certaines décisions gouvernementales jugées non conformes à la loi israélienne. C'est désormais terminé. Autre réforme, elle concerne les médias cette fois, et elle va favoriser les grands groupes de presse classés à droite en leur permettant d'acquérir de nouveaux titres et donc de devenir encore plus puissants.
0: Et dans cette série de nouvelles lois, Benjamin Netanyahou n'a pas non plus oublié les deux partis ultra-orthodoxes.
12: Oui, sans qui il n'a

0: aucune chance en octobre prochain. Voilà pourquoi une loi sur la Torah vient d'être adoptée. Son étude par les juifs orthodoxes est désormais considérée comme une valeur fondamentale de l'État d'Israël, ce qui ouvre la porte à une exemption du service militaire pour les membres de cette communauté religieuse. Un passe-droit qui fait polémique, même au sein du parti de Benjamin Netanyahou. Mais l'actuel Premier ministre n'a pas le choix. À 3 mois du scrutin, les sondages ne sont pas bons. Il est donné perdant. Alors en menant ce raid législatif, il semble tenter le tout pour le tout.
1: France Info Monde avec Boris Loumagne ce matin sur France Info.
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1: Et c'est un homme politique qui est dans Ils ont fait l'actu ce matin. La chronique qui revient sur les temps forts de l'année, les événements qui vous ont marqué avec les témoignages des premiers concernés. Aujourd'hui, Aurélie Herbemont, c'est un ancien Premier ministre donc qui est à votre micro. François Bayrou qui est resté à Matignon de décembre 2024 à septembre 2025.
3: Le 8 septembre 2025, François Bayrou monte à la tribune de l'Assemblée pour la dernière fois comme Premier ministre. Son plan de 44 milliards d'euros d'efforts budgétaires suscite des levées de boucliers, alors il tente un coup de poker, demander aux députés de lui accorder leur confiance.
4: Cette épreuve de vérité, avec l'assentiment du président de la République, je l'ai voulu. Et certains d'entre vous, les plus nombreux, les plus sensés, probablement, ont pensé que c'était déraisonnable, que c'était un trop grand risque.
3: Le résultat est sans appel. François Bayrou est renversé, obligé de remettre sa démission à Emmanuel Macron. Aujourd'hui, l'ancien Premier ministre ne trouve toujours pas sa décision déraisonnable.
4: C'était au contraire absolument raisonnable, absolument justifié, si on pense à l'essentiel. Et moi, ce que je dis, c'est le problème majeur de la France aujourd'hui, c'est son endettement. Ce qui compte quand vous êtes au gouvernement, c'est de faire des choses essentiel pour le pays. Si on vous dit vous restez au gouvernement mais vous ne ferez pas les choses essentielles, eh bien vous dites non.
5: Est-ce que quand vous décidez d'engager votre responsabilité, il y a aussi un côté je veux choisir le moment où je vais être renversé car il y avait de fortes probabilités que vous soyez renversé plus tard pendant le budget, en novembre, en décembre. Est-ce que c'était un moyen, François Bayrou, de garder la maîtrise de votre destin ?
4: Je pense que ça ne serait pas arrivé à novembre ou décembre. Je pense qu'il promettait la censure dès octobre. Mais ça n'a pas du tout le même sens de subir les mains attachées dans le dos, les directs et les crochets qu'on vous envoie dans la mâchoire, et de partir tête basse, ou de choisir au contraire, de poser la question majeure en acceptant le risque pour partir sur l'essentiel.
5: Si c'était à refaire, est-ce que vous vous y prendriez autrement avec les socialistes ? On voit que Sébastien Lecornu, il a réussi à les amadouer après vous.
4: Mais pas du tout. Ce que Sébastien Lecornu a fait, c'est accepter d'en passer par les conditions du Parti Socialiste et notamment l'abandon de la réforme des retraites.
5: Ça, vous n'auriez jamais accepté.
4: Je n'aurais jamais accepté parce que c'est pas rendre service au pays. Alors je comprends qu'il l'ait fait, j'ai pas de rancœur et j'apporte l'aide nécessaire à tout ça. Mais ça fait 50 ans que le pays fait ça. 50 ans qu'on fait semblant de ne pas voir la situation. Et donc 50 ans qu'on trahit les Français. Alors dans des conditions agréables pour eux, puisqu'on distribue de l'argent. Et je déteste le mensonge au peuple. Quand vous êtes gouvernant, vous avez un devoir de vérité. Vous avez un devoir de vérité pour les Français qui vous confient leur destin, et vous avez un devoir de vérité pour vous-même. Qui êtes-vous ? Vous êtes un abuseur de peuple ? Tout ça pour garder des galons sur les épaules et rester avec des voitures et des chauffeurs et qu'on vous dise, monsieur le Premier ministre, ben c'est pas moi.
5: Ces derniers mois, votre saison politique a aussi été marquée par votre défaite à Pau dans votre mairie, mairie que vous aviez gagnée en 2014. Est-ce que, François Bayrou, vous vous dites, décidément, j'aurais peut-être pas dû aller à Matignon, j'ai un peu tout perdu ?
4: Sûrement pas. Quand on a une vocation et quand on a une mission, on la remplit. Et donc ça, c'était vocation et mission. Après, il y a des risques. Je dis toujours à mes enfants, si tu veux pas prendre des coups dans la gueule, te fais pas boxeur. Et moi, je me suis fait boxeur. Bien sûr, la défaite à Pau était pour moi cruelle. Elle est encore plus cruelle pour la ville.
5: Vous l'avez digérée, cette défaite, vous,
4: oui,
5: personnellement ?
4: Complètement. On tombe, on se relève.
5: Votre prochain combat, François Bayrou, c'est quoi ? Pas la présidentielle, vous avez dit. C'est assez rare que quelqu'un ne se déclare pas pour 2027.
4: Oui.
5: Comment ça se fait ?
4: Oui, donc on devient une denrée rarissime. Et donc j'ai choisi, en effet, que je ne serai pas candidat et je ferai tout ce que je pourrai pour qu'il y ait la lucidité des prochains responsables du pays, qu'on puisse avoir de l'estime pour eux, qu'ils portent quelque chose que je considère comme essentiel et qu'ils écartent les extrêmes. Qu'en regardant vers l'extrême droite, ils disent « jamais » et en regardant vers l'extrême gauche, ils disent « jamais ». Ben, je trouve que tout ça, c'est utile et intéressant.
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6: Io sono Giorgia.
7: Je suis Giorgia.
6: Sono una donna.
7: Je suis une femme.
6: Sono una madre.
7: Je suis une mère.
6: Sono italiana.
7: Je suis italienne.
6: Sono cristiana.
7: Je suis chrétienne.
6: Non me lo toglierete.
7: Et vous ne me l'enlèverez pas.
6: Non me lo toglierete.
7: Voilà, tout est dit. On pourrait presque s'arrêter là. Giorgia, donc, qui a bien failli ne pas naître en 1977. Elle raconte que sa mère, Anna, avait pris rendez-vous pour avorter, puisque le couple qu'Anna forme alors avec Franco Meloni bat de l'aile. Et un deuxième bébé semble une mauvaise idée. Mais comme le détaille Giorgia, au café près de la clinique où Anna doit faire des analyses à jeun pour préparer l'IVG, soudain elle change d'avis et commande au serveur un cappuccino et un croissant. Un renoncement fondateur. Notre mère a cru en nous, ma sœur et moi, dit Giorgia Meloni. Et ce sont elles, mère et sœur, les figures centrales de sa vie. D'autant que le père, lui, a mis les voiles. Des parents séparés, donc, pas tout à fait la famille traditionnelle qu'elle érige en modèle, peut-être justement parce qu'il lui a fait défaut. C'est même sa devise dans chaque meeting de son parti, Fratelli d'Italia, frère d'Italie, et jusqu'au pouvoir, Dieu, famille, patrie. Mais devenue chef du gouvernement, finalement, elle ne touche pas à l'avortement.
8: Non intendo abolire la legge.
7: Je n'abolirai pas, je ne modifierai pas cette loi.
8: I don't want to cancel it.
7: Giorgia Meloni rend possible, en revanche, l'accès des militants pro-vie au centre de planification des interruptions volontaires de grossesse. Ils peuvent donc tenter d'y dissuader des femmes. La mère de Giorgia Meloni, en tout cas, va enchaîner les petits boulots tout en élevant seule ses deux filles. Anna Paratore écrit, sous le pseudonyme de Josie Bell, plus de 130 romans d'amour et milite en parallèle dès les années 70 au mouvement social italien, le MSI, parti néofasciste fondé par des partisans de Mussolini. Ses deux filles se mettront dans ses pas, car Arianna, la grande sœur de Giorgia, va elle aussi gravir les échelons jusqu'à un poste clé de Fratelli d'Italia. Dans son autobiographie « Io sono Giorgia », elle évoque sa sœur Arianna, la personne la plus importante de toute ma vie, jusqu'à la naissance de ma fille. 2016, voilà justement Giorgia Meloni, enceinte à son tour. Enceinte et candidate à la mairie de Rome. Assaillie de questions, peut-elle vraiment être maire et mère ? Elle emprunte sa réponse à Romulus et Rémus.
9: Le symbole de la ville de Rome est une louve qui allaite deux jumeaux, donc s'il y a bien une ville où la mère peut allaiter un enfant sans problème, c'est ici.
7: L'enfant qu'elle met au monde cette année-là s'appelle Ginevra, Geneviève. Elle va l'élever aux côtés de son compagnon jusqu'à leur séparation 7 ans plus tard. Giorgia Meloni est donc aujourd'hui première ministre et mère célibataire d'une enfant de 9 ans.
10: Mais tous les bambini avaient ce sogno da bambina, l'attrice, la cantante.
7: Allez, quittons-nous sur un petit marché italien où l'on retrouve Mamma Meloni, la grand-mère, Anna Paratore, celle qui écrivait des romans d'amour, en train de vendre désormais, en 2024, ses propres bougies artisanales. Que disent ses filles, notamment Giorgia, de cette activité, demande la journaliste.
11: Elles ne disent rien. Chez nous, chacune fait ce qui lui plaît. Il n'y a plus d'hommes à la maison. Nous sommes toutes des femmes libres, alors si nous avons envie de faire quelque chose, nous le faisons.
7: Ces femmes forment le premier cercle de Giorgia Meloni. Sa deuxième famille sera celle du militantisme post-fasciste, dans lequel elle plonge adolescente et pour les 30 années qui suivent.

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1: Dans votre œil, Marion, le mondial, le foot, évidemment, la fin de l'aventure des Bleus après la défaite face à l'Angleterre. Samedi, les réseaux sociaux sont passés des critiques aux hommages.
2: C'était le plus beau match de cette Coupe du Monde. La vraie finale, c'était celle-là. Merci les Bleus. C'est ce qu'on peut lire partout sur TikTok, X ou Instagram depuis le coup de sifflet final samedi. En fait, on a presque l'impression que la France des réseaux s'est réconciliée avec les Bleus.
3: Non mais je suis d'accord avec vous, le match il servait à rien. Mais quel match de fou! Eh, hey, ceux qui sont sortis en ville, qui ont esquivé le match, qui ont dit ouais ça sert à rien. Mais vous avez raté le match de la Coupe du Monde en fait.
1: Et pourtant Marion, c'était pas gagné.
2: Ouais, ça, pendant la première mi-temps, c'était tout l'inverse. Hein. Les Bleus étaient menés 4-0 et sur les réseaux, les critiques fusaient. Sur X et TikTok notamment, les internautes se sont déchaînés.
4: Vous respectez pas votre pays. On a dit le match, on s'en fout, mais on n'a pas dit qu'on s'en fout à ce point-là. Quelle humiliation!
5: J'ai éteint ma télé, hein. Je vous invite à faire pareil, parce que 3-0 en 35 minutes, c'est quoi? On est au cirque? C'est une humiliation, un rituel d'humiliation.
2: Et puis tout a basculé, les Bleus sont revenus, ont enchaîné les buts et ont réussi à faire douter les Anglais, comme si Didier Deschamps avait trouvé les mots dans le vestiaire.
6: C'est pas ce que Dédé, il a fait à la mi-temps, mais en tout cas là, l'équipe de France qu'on voit là, jouer là, c'est pas celle qu'on a vue en première mi-temps avec le 4-0. Hein. Finissez en beauté les mecs, on vous demande juste ça pour le peuple et pour Didier Deschamps.
2: Bon, ça n'a pas suffi, hein, mais en l'espace de 45 minutes, les réseaux ont complètement changé de camp.
1: Au-delà du match, les internautes, Marion, dressent le bilan de cette Coupe du Monde.
2: Oui, les avis sont beaucoup plus nuancés qu'après la demi-finale contre l'Espagne. Beaucoup estiment que cette équipe de France quitte finalement le Mondial la tête haute. Ils saluent son parcours, sa capacité à revenir et sa combativité.
1: Et d'autres restent plus sévères.
2: Ils se demandent pourquoi les Bleus n'ont pas affiché ce visage plus tôt. Bref, chacun donne son avis, refait les choix du sélectionneur et tire les enseignements de ce Mondial. Et il n'y a pas que le scénario du match qui a marqué les réseaux. Les internautes ont aussi massivement partagé les images de respect entre les joueurs français et anglais, avec ce commentaire qui revient souvent, « That is football », ça c'est le football.
1: Et on en revient évidemment beaucoup sur les réseaux depuis ce week-end.
2: Bah oui, Didier Deschamps, évidemment, qui disputait son dernier match avec les Bleus. Des vidéos retraçant ses plus grands moments comme sélectionneur se multiplient sur TikTok et Instagram, souvent accompagnées de musique émouvante. From my hometown, Kylian Mbappé aussi lui a rendu hommage sur Instagram, regrettant de ne pas lui avoir offert de meilleures sorties. C'est donc la fin d'une époque, mais sur les réseaux, on se tourne déjà vers la suite, car un autre nom revient énormément, celui de Zinedine Zidane, qui va ouvrir un nouveau chapitre dans l'histoire des Bleus. Et à lire les commentaires, on a déjà hâte.
1: L'info d'ici. Un peu de poésie à présent sur France Info, au cœur du festival Voix Vive à 7 dans l'Hérault, festival qui réunit des poètes venus de toutes les rives de la Méditerranée, avec un objectif, rendre leurs mots accessibles à tous et pour tous. Océane Zitouni.
7: Sous les arbres, la lumière traverse le feuillage, éclaire les pages des participants à un atelier d'écriture. Chacun lit son poème à voix haute.
8: Mais que fait la dompteuse de mouettes ? Qui ne supporte que de dos le soleil de Sète.
7: Une ode à Sète, Martine joue les poètes. Elle est venue d'Orléans jusqu'ici pour la première fois.
9: Je sais qu'elle a une vocation aussi de pouvoir exprimer des faits de société. Elle peut dire des belles choses, des choses moins belles, mais qui font partie effectivement de la vie, pour une prise de conscience qui est nécessaire aujourd'hui.
7: Une nécessité que Sappho, marraine du festival, transforme en poésie. Elle ne déclame pas seulement pour faire joli, ses vers prennent partie.
10: Il y a dans la poésie à la fois des choses intimes et tendres et subtiles, et en même temps il y a le fracas du monde, et la poésie est là aussi pour en parler, mais elle en parle à sa façon.
7: Une parole ouverte à tous, comme le souhaite Maïté Vallès-Bled, directrice du festival.
11: On va rencontrer dans le festival des publics de 15 à 80 ans. Et lorsque, autour d'une rencontre poétique, on observe un public transgénérationnel, là, c'est formidable.
7: Public qui est aussi international. Certains viennent de Belgique, d'Espagne, d'Angleterre, du nord de l'Italie ou encore de Suisse. À Sète, la poésie traverse les frontières et rassemble autour de ses vers.
1: Océane Zitouni, d'ici Hérault pour France Info.

0: On connaît depuis quelques années le débit un peu singulier de Mickey. Pas exactement de la chanson chantée, pas vraiment du rap, pas non plus du spoken word. Enfin bon, c'est Mickey. Et en 2024, on est forcément frappé par ce qu'elle laisse tomber dans ce titre, Cartoon Sex. 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J'ai un prof de tennis qui m'a touché là où il fallait pas. Depuis, je suis un peu ping-pong, ding-dong. On réécoute.
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0: En interview, Mickey a révélé que personne dans son entourage n'avait entendu parler de cette agression sexuelle avant cette chanson. Et que ses proches avaient été, comme nous, à soudain entendre cette révélation dans son flot de paroles creusé dans une épaisse couche d'électro. Et Cartoon Sex fait place à la question évidente, le prof, c'est qui ?
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0: Mickey dit peut-être quelque chose, une initiale, un indice, on ne sait pas. Et c'est une mise en scène hallucinante de la parole des victimes, qui souvent mettent longtemps à parler, ne parlent pas complètement, ne disent pas non plus de nom pour éviter une contre-attaque judiciaire du coupable, et surtout ne parlent que lorsqu'elles ont pris conscience des dégâts consécutifs à l'agression. Sa formule « Depuis, je suis un peu ping-pong, ding-dong », c'est assez bouleversant. Mais en même temps, est-ce qu'il n'y a pas une raison annexe au silence de tant de victimes de professeurs qui se révèlent être des délinquants sexuels ? Une raison culturelle.
1: Merci.

1973, la toute jeune fille est frappée par la maladie d'amour, par le charme innocent d'un professeur d'anglais. Je ne pense pas que Michel Sardou et son co-auteur Yves Desca soient le moins du monde en complicité avec les prédateurs qui sévissent dans l'enseignement ou dans les clubs de sport, mais on trouve facilement dans notre culture populaire cette idée qu'une idylle puisse se nouer entre un adulte et une mineure dans ce contexte-là. Mais c'est une romantisation, toujours sur un ton badin. On peut l'entendre dans une chanson oubliée d'une chanteuse oubliée, Christine Le Bail, en 1965, qui rêve d'une sorte d'éducation amoureuse à l'école.

Cependant, la chanson n'a pas démesurément exploité la figure des amours entre professeurs et élèves, au contraire du cinéma et de la littérature qui en font un lieu commun. Mais on croise des professeurs prédateurs de manière explicite dans une chanson enregistrée par Juliette en 1996. Elle raconte les leçons particulières que l'on donne à une petite fille promise à une carrière au piano. Maman.

À sa mort en 1981, Georges Brassens laisse une chanson qu'il n'a pas eu le temps d'enregistrer et qui raconte les méthodes singulières d'une maîtresse d'école avec sa classe de garçons. La voici chantée par les enfants de la maîtrise de Paris.

Mais ça, c'est un conte. La maîtresse d'école dont tous les enfants sont amoureux parce qu'elle leur a promis un baiser, c'est pas exactement une mise en scène d'agression sexuelle. On sait aujourd'hui que Georges Brassens s'inspire de loin de l'affaire Gabrielle Russier, cette professeure de lycée qui a été emprisonnée puis s'est suicidée en 1969 pour avoir vécu une histoire d'amour avec un de ses élèves de 17 ans. L'exact inverse du système prédateur qui menace des milliers d'élèves dans les clubs sportifs ou dans les établissements d'enseignement. Hélas, toutes les victimes ne peuvent pas avoir recours à la chanson pour briser le silence. 2024, Mickey, Cartoon Sex.

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5: Bonjour à tous, merci de vous réveiller à l'écoute de France Info. Un vote au menu de ce 6-7, celui du projet de loi d'urgence agricole. Texte controversé qui prévoit notamment la réintroduction de deux pesticides et qui facilite la création de stockage d'eau à des fins agricoles. Dans 10 minutes, notre invité, le vice-président du syndicat agricole de la FNSEA, nous dira pourquoi il pense que ce texte est nécessaire. Nous parlerons aussi des prix des carburants qui repartent à la hausse. Mauvaise nouvelle pour les automobilistes en période de vacances scolaire. Bonjour Sophie Bria.
6: Bonjour Maureen, bonjour à tous.
5: Alors la journée s'annonce estivale encore aujourd'hui.
6: Et oui, et les derniers orages là, quittent les Alpes du Sud actuellement, se dirigent vers l'Italie avec un retour généralisé du soleil et seules quelques grisailles persistent actuellement entre la Normandie et le Nord-Pas-de-Calais. Puis quelques nuages circulent cet après-midi sur les Hauts-de-France. Vous l'avez compris, le soleil va vraiment s'imposer sur tout le pays. En montagne, de nouveaux orages isolés cet après-midi peuvent se développer sur l'est des Pyrénées, les Alpes du Sud et reprise des vents. Le vent de nord-nord-est reste sensible avec des rafales de 40 à 50 km/h sur le nord-ouest et jusqu'à 70 km/h pour le Mistral en vallée du Rhône, 50 km/h pour la Tramontane, ça sera cet après-midi. Et les températures confirment vraiment une France à deux visages. Il fait bon être dans une très grande moitié nord jusqu'au centre et le Lyonnais ce matin de 8 à 18 degrés. Il y a une semaine, on n'aurait pas dit ça. Et du sud-ouest jusqu'à la Corse, vous avez de 15 à 28. Cet après-midi, toujours de la douceur au nord, 20 à 25 près de la Manche, 25 à 30 ailleurs, tandis que la chaleur reste marquée au sud, entre 30 à 38 degrés du Languedoc à la Provence. Jusqu'à 39 degrés dans le Var. Une chaleur toujours caniculaire, 6 départements en vigilance. Orange, canicule de l'Hérault au Var, jusqu'aux 2 départements corse.
5: Merci Sophie Bria pour ces prévisions météo et à tout à l'heure. Merci à tous d'être à l'écoute de France Info, il est 6h.
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5: Et à la une ce matin, de nouvelles frappes au Moyen-Orient et une nouvelle envolée des prix à la pompe ici en France. En plein été, les automobilistes ajustent leur plan de vacances. La loi d'urgence agricole validée par l'Assemblée nationale et elle devrait l'être tout à l'heure au Sénat. Texte controversé même dans les rangs du camp gouvernemental. Le risque de feu est très élevé encore aujourd'hui. Les incendies ont aussi des conséquences néfastes sur notre santé, on va l'entendre. Les rues de Madrid, rouge de monde, la couleur de l'aurora, 2 millions de personnes dans les rues pour fêter la victoire de l'Espagne au Mondial de foot. Et puis 26 km au programme aujourd'hui sur le Tour. Place au contre-la-montre individuel. Les automobilistes se pensaient peut-être un peu à l'abri ces dernières semaines avec l'accord passé entre les États-Unis et l'Iran. Les prix des carburants ont bien baissé, mais voilà que le conflit repart depuis une dizaine de jours. De nouvelles frappes encore observées cette nuit. Et à la pompe, les prix augmentent de nouveau, plus de 2 euros au litre en moyenne pour le sans-plomb 95, pareil pour le gazole. Le tout en pleine période de vacances. Alors Julien Raymond, les automobilistes que vous avez rencontrés dans une station essence à Paris doivent bien s'adapter.
7: Paolo ferme la trappe à carburant de sa voiture familiale, regarde le prix s'afficher sur le compteur de la pompe.
8: 84,48 ouais. Pour 40 litres.
7: Avec sa femme, ils ont décidé il y a quelques jours de partir, oui, mais moins loin.
8: Bah, dans le nord de l'Italie au lieu du fin fond de l'Italie. En Vénétie par rapport aux Pouilles, voilà. Ça fera 800 km de moins, c'est toujours ça.
7: 800 km à l'aller, mais aussi 800 km au retour. Ça peut représenter deux restaurants en plus pour cette famille de quatre lors de son séjour. Sur la pompe d'à côté, Rudy, lui, a renoncé à des vacances en camping-car avec des amis.
9: Bah, c'était justement de faire le tour de la France en camping-car. Bretagne, descendre dans le sud, voir la famille et ensuite revenir par Annecy et remonter à Paris.
7: À la place, ce sera un petit séjour dans un hôtel au bord de l'eau. Rudy relativise, j'ai quand même la chance de partir en vacances. Ce n'est pas le cas de Nassim.
10: Pour les vacances, c'est mort quoi.
7: Habitant des Hauts-de-Seine, ce cinquantenaire avait commencé à envisager des vacances. C'était avant cette nouvelle hausse du sans-plomb 95.
10: Quand j'aurai l'argent, c'est là où je vais commencer à penser où je vais aller. Donc, je n'ai pas d'argent, je ne vais pas rêver trop.
7: Nassim refuse de perdre son sourire. Il conclut, il n'y a pas que l'argent dans la vie.
5: Le reportage de Julien Raymond. Pour

0: France Info, 296 voix pour, 224 contre. Le projet de loi urgence agricole du gouvernement a bien été adopté par les députés tard cette nuit. Texte très attendu par les agriculteurs, élaboré après leur mouvement de contestation l'hiver dernier. Une mesure a été ajoutée par les sénateurs, la réintroduction dérogatoire de certains pesticides, dont l'acétamipride, un produit autorisé en Europe mais interdit en France. Et l'interdiction, la séance a été houleuse puisqu'il y avait des divergences jusque dans le camp présidentiel.
1: Les suspensions de séance s'enchaînent lorsque l'hémicycle s'apprête à voter dans une ambiance survoltée. Jusqu'au bout, des députés ont déposé des amendements pour supprimer la réintroduction de l'acétamipride en vain. Gabriel Attal demande des comptes à Matignon.
2: Cette séance est quelque part pourrie par une forme d'incompréhension. Ce qui est en cause et ce qui crée l'incompréhension, c'est les déclarations de Matignon qui ont dit que ces amendements pourraient être mis en discussion et que l'Assemblée nationale pourrait trancher. Je pense qu'on est en droit d'avoir une explication sur ce sujet-là.
1: Car le gouvernement s'est même opposé à l'examen d'un amendement de suppression déposé par ses propres troupes, notamment par le député Éric Botorel.
3: Il y aura des traces parce qu'il y a une façon de traiter le Parlement. Il y avait une autre façon pour le gouvernement de traiter ses demandes. Le gouvernement assume la réintroduction de ce dispositif et c'est bien lui qui en est le full responsable.
1: Des divergences forcément soulignées par l'opposition de gauche qui s'est massivement opposée au texte. La députée insoumise Aurélie Trouvé parle d'un coup de force du gouvernement.
4: Il n'a même pas été laissé la possibilité aux parlementaires de se prononcer oui ou non pour la réintroduction de pesticides dangereux pour nos enfants. C'est un véritable piétinement de la démocratie parlementaire.
1: Avec les deux tiers du camp présidentiel, la droite et le RN ont voté pour le texte, soumis dès aujourd'hui au vote du Sénat.
0: Hélène Terzian, service politique de France Info et le syndicat agricole de la FNSEA, est-il satisfait de ce texte, de ce premier vote? On pose la question au vice-président dans un peu plus de 5 minutes. Il est l'invité de France Info. À 6h10, autre projet de loi qui sera soumis au Parlement tout à l'heure. Le projet de loi riposte la loi sur la sécurité du quotidien portée par le ministre de l'Intérieur. Plusieurs mesures sont dans le texte final. L'augmentation du montant de l'amende pour consommation de stupéfiants, elle passerait de 200 à 500 euros. L'interdiction de la vente de protoxyde d'azote aux particuliers ou encore l'alourdissement des peines pour les rodéos urbains. France Info, il est 6h05. Les pompiers en alerte ce matin encore. 5 départements du sud-est de la France sont en vigilance rouge. Le risque de feux de forêt est aussi élevé. 31 départements sont en orange, de la Seine-et-Marne aux Pyrénées-Orientales. Vigilance alors que les feux sont déjà en cours. En Haute-Corse, 570 hectares ont brûlé. Dans le Var, le feu à Tarado et aux Arcs est fixé, mais la vigilance reste de mise, c'est ce que dit la préfecture. 200 hectares de végétation ont brûlé dans cette zone. Ce sont déjà 40 000 hectares de végétation qui ont été ravagés depuis le début de l'année. Et cela a aussi des conséquences sur la qualité de l'air. Anne Le Gall, l'ANSES, l'Agence de sécurité sanitaire, vient de détailler les conséquences de ces feux sur notre santé.
5: Dans cette synthèse, l'Agence de sécurité sanitaire confirme le lien entre les incendies de végétation et une augmentation aux alentours des passages aux urgences ou chez le médecin pour asthme, bronchite, troubles cardiaques parfois, mais aussi irritation de la peau ou des yeux et même otite chez les enfants. Cela s'explique par la composition des fumées issues de ces feux de végétation. Elles contiennent du monoxyde de carbone, mais aussi des composés volatiles et surtout à 80% des particules fines, irritantes, qui peuvent pénétrer profondément dans les poumons à niveau égal de particules fines. La pollution émise par les feux de forêt est plus nocive pour la santé que la pollution atmosphérique classique, indique l'ANSES, et certaines populations y sont particulièrement sensibles, les enfants, les femmes enceintes, les personnes âgées, ainsi que celles vivant dans des logements mal isolés, alors que 28 000 hectares de végétation partent en fumée chaque année en France. L'ANSES préconise de renforcer l'information aux riverains de ces incendies.
0: Et il n'y a pas que la France qui fait face au feu. Un incendie monstre touche l'Espagne. 26 000 hectares de végétation déjà ravagés. Le feu se trouve à une centaine de kilomètres de Madrid. Plus de 1 200 personnes ont déjà été évacuées. Mais cela n'a pas empêché l'Espagne de vibrer hier avec le retour des champions du monde de football. Marée humaine dans les rues de Madrid pour accueillir les joueurs. Plus de 2 millions de personnes réunies. Une immense fête qui s'est poursuivie jusque tard dans la nuit. Mickaël a fait le déplacement pour apercevoir même de loin ces héros.
6: Je suis épuisé, mais quand tu es là et que c'est la fête, qu'il y a des gens que tu aimes, ça ne compte plus. J'ai déjà fait la fête tout le week-end dans mon village. puis le match hier, et là ça continue, on profite. C'est tellement difficile, tellement rare de gagner une Coupe du Monde. On veut le fêter avec ses proches. Il n'y a rien de comparable à ça.
0: Oui, quel supporter espagnol qui est donc venu fêter la victoire de l'Espagne en finale de la Coupe du Monde face à l'Argentine, c'était dimanche. On apprend qu'un juge français a autorisé les contrôles antidopage des cyclistes Tadej Pogacar et Jonas Vingegaard sur le Tour de France. Test polémique parce que réalisé en pleine nuit à 2h et 5h du matin. Le lendemain, dimanche, Vingegaard a chuté et a dû quitter le Tour. Pogacar, lui, est toujours en jaune. Il est encore là, 16e étape tout à l'heure, après une journée de repos hier. C'est un contre-la-montre individuel qui attend les coureurs. 26 km entre Évian et Thonon-les-Bains, avec l'abandon de Vingegaard, le principal concurrent de Pogacar. De nombreux coureurs, Anthony Rimbaud, veulent aller chercher leur place sur le podium.
7: Derrière l'intouchable Tadej Pogacar, 5 coureurs se tiennent en moins de 3 minutes. Ayuso, Lipovic, Sexas, Del Toro et Remco Evenepoel, qui a épaté ses concurrents dimanche en s'imposant en altitude. Le Belge, que l'on disait limite sur les longues ascensions, est arrivé sur le Tour de France affûté comme jamais.
8: J'ai vraiment dû travailler fort pour perdre le poids et tout, pour être fort sur ces montées-ci.
7: Remco Evenepoel, deuxième au général, aura aujourd'hui encore l'occasion de briller sur le contre-la-montre individuel, un exercice qu'il adore. Paul Sexas, au pied du podium ce matin, mise beaucoup lui aussi sur ce chrono qu'il a reconnu au mois de mai, confie Julien Jurdi, son directeur sportif.
9: Il y aura une belle bataille à livrer pour récupérer également des secondes sur les principaux favoris du top 5.
7: Un chrono en guise d'apéro avant la double dose d'Alpe d'Huez vendredi et samedi, qui peut jusqu'au bout chambouler le top 5, prévient le patron du Tour, Christian Prudhomme.
10: Quel que soit l'écart au départ de l'étape samedi prochain, l'étape de Bourdoisement à l'Alpe d'Huez, l'étape est tellement dure que la moindre faiblesse se comptera en minutes.
7: Et dans cette course au podium se joue un autre match, celui du maillot blanc de meilleur jeune. Un match à 3 où chaque seconde compte entre l'Espagnol Ayuso, le Mexicain Del Toro et le Français Paul Sexas.
0: Et ce contre-la-montre individuel débute à 13h. Ce sera bien sûr à suivre sur France Info. Sophie Briat, pour les prévisions météo, vous nous dites ce matin que les vents reprennent en Méditerranée.
11: Et oui, le Mistral en vallée du Rhône qui souffle à 40 km/h et cet après-midi jusqu'à 60-70 km/h. Et la tramontane se lève cet après-midi pour atteindre 40 km/h. Sur le nord-ouest, un vent de nord-nord-est continue de souffler pour la journée, entre 40 et 50 km/h, ce qui apporte de la fraîcheur. Et ce matin, vous avez quelques nuages entre la Normandie et le Nord-Pas-de-Calais qui se dissipent dans la matinée. Partout ailleurs, le soleil domine largement et les températures sont bien redescendues sur une très grande moitié nord jusqu'au centre et le Lyonnais. Vous avez de 8 à 18 actuellement, alors qu'il fait beaucoup plus chaud de la Méditerranée au sud. Sud-ouest de 28 à 15 degrés.
0: Sophie Briat.
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0: Bienvenue si vous nous rejoignez sur France Info. Nous sommes à Fontainebleau avant 6h30. France Info reportage auprès de ces Français qui vont en forêt pour aider les animaux qui souffrent à cause de l'incendie. Vu le contexte, certains demandent un moratoire sur la chasse. On va l'entendre. Plus de 2 euros le litre à la pompe. Facture de nouveau salée pour les automobilistes. On verra pourquoi dans le décryptage éco à 6h20. Et tout de suite, le projet de loi d'urgence agricole adopté à l'Assemblée nationale.
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0: C'est un projet de loi controversé qui vient d'être adopté à l'Assemblée nationale cette nuit, la loi d'urgence agricole prévue par le gouvernement pour répondre aux attentes des agriculteurs qui demandaient moins de normes notamment. C'est une version remaniée par le Sénat et l'Assemblée qui a été adoptée cette nuit, 296 voix pour et 224 contre. Bonjour Luc Smessard.
15: Oui, bonjour.
0: Vous êtes le vice-président du syndicat agricole de la FNSEA, président aussi de la Chambre d'agriculture de l'Oise. Le Sénat doit encore se prononcer sur le texte, mais cela devrait être une formalité. L'Assemblée a notamment validé la réintroduction de 2 pesticides interdits en France. Est-ce que vous êtes satisfait ce matin ?
15: Nous, on est satisfait d'avoir enfin un texte. Ça fait plus de 6 mois, c'est un long travail. Et je remercie vraiment les députés qui ont accompagné les agriculteurs français. Il y avait un choix hier, c'était soit se dire qu'à un moment donné, on donne des solutions, on donne des réponses sur la partie moyen de production, sur la partie revenu. Est-ce qu'on est capable

0: capable en France de stocker un peu d'eau quand il en tombe énormément, comme il en est tombé il y a 5 mois en février. Et puis il y avait les partisans de la décroissance qui en disant il faut renaturaliser, il faut Yaka, Faucon, c'est, vous savez, l'écologie de salon. Ces gens qui aujourd'hui ne veulent pas donner des moyens aux agriculteurs. Et je crois qu'il y a des députés majoritairement, très majoritairement, qui ont fait le choix de dire on est là derrière les agriculteurs français, on a besoin de produire chez nous. Et donc, c'est un signe. Vous savez, on était beaucoup mobilisés dans les manifestations cet hiver, hein. On était à Paris, je faisais partie de ceux qui étaient en tracteur. On était 450 tracteurs devant l'Assemblée nationale. En tout cas, il y a des éléments. Alors après, bien sûr, il y a eu des discussions sur les, et notamment les moyens de production, sur les produits phytosanitaires.
1: Des discussions et des débats sur les pesticides jusque dans votre camp, puisque la Confédération paysanne avait écrit qu'avec ce texte, il y avait un total mépris pour la santé des citoyens et l'avenir des paysans. Il disait aussi que cela représente le triomphe des lobbies et l'échec de la politique.
0: Oui, là, c'est vraiment les gens qui ne veulent pas qu'on justement le cultiver le c'était mieux qu'avant, puisque derrière ça aujourd'hui, faut pas simplement c'est une dérogation pour 3 ans sur 4 cultures qui étaient en danger, que sont la noisette, la cerise, la betterave, la pomme. C'est des cultures qui aujourd'hui sont en train de se produire ailleurs. Et là, ce qu'on a simplement donné, c'est une autorisation sur 3 ans, et donc très limitée dans le temps, et qui ne sera autorisée que par l'ANSES, c'est-à-dire que ce sera juste la science, et que la science qui décidera, ça ne sera pas le politique, et ça, c'est hyper important. C'est ce qu'on réclamait, c'est ce que réclamaient d'ailleurs les socialistes, et qui finalement n'ont pas voté ce texte. À un moment donné, il y a juste besoin en France, d'éviter, d'opposer. Et ce que nous, on avait porté, que ce soit sur les produits phytosanitaires, que ce soit sur l'eau, sur le revenu agricole, c'était important qu'on puisse avancer. Je crois que quand on a une majorité comme ça de députés, je crois que c'est aussi à accepter simplement qu'on ne laisse pas les agriculteurs sans solution.
1: En effet, les députés ont demandé une dérogation pour 3 ans et cela doit être validé par l'autorité de sécurité sanitaire qui aura 2 mois pour statuer. Mais l'Ordre des médecins avait affirmé sur France Info qu'une fois pulvérisés, les produits pesticides allaient avoir une action toxique sur la santé de l'ensemble de la population. Il y a eu aussi ces derniers mois cette pétition 2 millions de signatures contre la première tentative de réintroduction de ces pesticides. Visiblement, une partie des Français n'en veulent pas. Qu'est-ce que vous leur dites ?
0: Vous savez, c'est comme un médicament aujourd'hui, c'est pas toujours obligatoire, mais de temps en temps, quand on n'a pas de solution, notamment aujourd'hui sur le puceron qui amène la jaunisse de la betterave, je suis moi-même producteur de betterave, là on ne sera pas sur la pulvérisation puisqu'on sera sur l'enrobage de la graine, donc c'est des éléments qui sont complètement différents. Il faut juste arrêter d'agiter les peurs. Je crois qu'aujourd'hui, c'est pour ça que c'était important de se référer à la science. Et puis, il y a eu des informations qui ont été données ou des obligations qui ont été données par le Conseil constitutionnel. Ils ont été intégrés puisque justement, c'est cadré, c'est encadré. Dire aussi que les produits qui ont été autorisés hier sont autorisés dans 26 pays européens sur 27, partout, dans tout, en Europe, en Espagne, en Italie. Donc, à un moment donné, je ne pense pas que dans ces pays-là, on agite les peurs. On est plutôt de dire, aujourd'hui, on a besoin d'éviter de se retrouver sans solution, parce que ce qui se
1: passe,
0: si vous regardez la betterave aujourd'hui, en ce moment, elle baisse. Et quand il y a moins de production chez nous, on importe de l'autre bout de la planète en fermant les yeux, et c'est encore pire.
1: Merci Lux Messard, vice-président du syndicat agricole de la FNSEA, d'avoir répondu à l'invitation de France Info ce matin. Et les députés de gauche ont déjà indiqué qu'ils allaient saisir le Conseil constitutionnel. De la chaleur encore, des sols très secs, le risque incendie est encore élevé dans de nombreux départements aujourd'hui, même très élevé dans 5 départements du Sud-Est, à Fontainebleau, plus au nord. Donc l'incendie qui a ravagé une partie de la forêt ne progresse plus, mais des centaines de pompiers sont encore sur place et des milliers de volontaires se mobilisent pour aider la faune sauvage en détresse. Marc Bertrand, des habitants se sont organisés pour leur venir en aide, et cela même si le massif est interdit au public.
2: À la lisière de la forêt, Sophie, en débardeur, traîne un lourd jerrycan d'eau jusqu'à un seau installé dans les sous-bois.
3: C'est un abreuvoir de fortune pour l'ensemble de la faune sauvage. Tous les jours, on les nettoie et on les re-remplit.
4: C'est parti.
2: Elle déverse 10 litres et des points d'eau comme celui-là. Cette habitante du coin de 56 ans en ravitaille une dizaine

0: tous les jours.
1: Dès le début de l'incendie, on s'est dit qu'il faut mettre de l'eau. Les animaux vont avoir besoin de boire. Ils se sont éparpillés dans tous les sens. Cerfs, biches, des animaux qui sont vus avec des blessures jusqu'à le Loiret ou Lyon. Très très loin quoi. Moi j'ai pleuré parce que j'entendais la détresse des animaux, j'entendais le bois brûler en fait. Les gens d'ici, leur forêt, ils l'adorent.
0: Elle installe plus loin un autre récipient avec son amie Cathy.
1: Ah vas-y. De toute façon on voit, il y a déjà des passages là, entre les buissons. Ils passent là. Ouais. Ils passent tout le temps pour sortir, ils traversent ce champ-là et ils viennent manger au bout là-bas.
2: D'accord.
0: Toutes les deux font partie du collectif Serre, un groupe de riverains contre la chasse à courre. Depuis l'incendie, ils réclament un moratoire sur la chasse dans toute la forêt de Fontainebleau.
1: Ce qu'on souhaiterait, c'est que la saison de chasse ne reprenne pas à la rentrée. Les portées de cette année au niveau de l'incendie, elles sont perdues. Les jeunes, il n'y en aura pas. Donc, on laisse la nature un peu tranquille.
0: Une pétition en ligne a déjà recueilli 18 000 signatures. Dans sa maison, au bord de la forêt, le vice-président de la Fédération des chasseurs, Gérard Fourmand, dit qu'il comprend l'émotion suscitée par l'incendie.
3: C'est un spectacle désolant, c'est une catastrophe écologique. C'est clair. Et c'est un chasseur qui vous dit ça. Voilà. C'est sûr que la chasse aujourd'hui, il n'en est même plus question dans ces zones-là. Mais dire qu'il faut arrêter la chasse, c'est une aberration supplémentaire, c'est clair.
0: Et il déplie une grande carte du massif pour nous montrer.
3: Alors donc nous, on se trouve là. Vous voyez, là, à Cher la forêt.
0: Selon lui, le stress de l'incendie va provoquer de la mortalité, mais limitée, parce que le gibier avait déjà déserté la forêt avec la canicule pour chercher à manger dans les zones cultivées.
3: Il faut recenser. Ce n'est pas quand on verra un animal affolé qui courra dans la plaine qu'on pourra dire les animaux sont perdus, sont morts. Non, ça c'est trop simple. Nous n'aurons vraiment une estimation des répercussions de cet incendie raisonnablement entre 6 mois et 1 an.
0: Sa principale peur, c'est que des chevreuils soient restés piégés par les grillages de l'autoroute A6 en tentant de fuir les flammes.
4: France Info, reportage de Marc Bertrand.
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4: 6h21, voici un premier point complet sur l'info en une minute avec Marie-Marty Rossian. Bonjour Marie.
7: Bonjour Maureen.
4: Et elle a eu ce matin encore une nuit d'affrontement autour du détroit d'Ormuz.
7: Les gardiens iraniens de la révolution annoncent ce matin avoir visé des cibles militaires américaines à Bahreïn et au Koweït. L'ennemi doit se préparer à des attaques encore plus puissantes, indique-t-il dans un communiqué après donc une nouvelle soirée de frappes américaines contre l'Iran. Une journée qui s'annonce chargée à l'Assemblée nationale après l'adoption chaotique dans la nuit du projet de loi d'urgence agricole. Ce sont pas moins de 6 textes qui doivent être votés aujourd'hui dans l'hémicycle et parmi eux, le projet de loi de protection de l'enfance recentré sur la lutte contre la pédocriminalité après les récentes affaires de violence sur mineurs. 6 départements toujours en vigilance orange pour canicule, de l'Hérault au Var en passant par la Corse. En Haute-Corse, le feu qui brûle depuis plus d'une semaine a parcouru plus de 500 hectares. Il est désormais circonscrit. Et puis la liesse hier dans les rues de Madrid. 2 millions de personnes étaient présentes pour acclamer l'équipe nationale de football victorieuse face à l'Argentine dimanche en finale de la Coupe du Monde.
4: France Info. Bonjour Emmanuel Cuny.
8: Bonjour.
4: Le décryptage avec Eco. Voilà, on va y arriver. Décryptage Eco ce matin à 6h22 avec vous. Et vous nous parlez donc ce matin du prix des carburants à la pompe qui repart donc à la hausse. Le litre de super vient de repasser au-dessus de 2 euros en moyenne. Mm-hmm. Idem pour le diesel, ce qui fait craindre aux automobilistes une vraie reprise de la flambée des tarifs.
8: Oui, l'accalmie n'aura duré qu'un petit mois. Le SP95 E10, l'essence la plus consommée en France, à 2,005 euros en moyenne. C'est une progression de 7 centimes en l'espace de quelques jours seulement. Idem pour le gasoil, dont le litre vaut ce matin en moyenne 2,10 euros. C'est une première depuis le 15 juin.
4: Et derrière cette reprise, il y a celle des cours du pétrole.
8: Et oui, alors des cours qui s'étaient calmés avec le retour d'une certaine détente diplomatique entre les États-Unis et l'Iran. Mais comme on pouvait l'imaginer avec l'instabilité chronique de Donald Trump, cette trêve a fait long feu et les tensions repartent de plus belle. On vient de l'entendre, les cours du brut à avec. Alors qu'on était redescendu sous les 80 dollars le baril, eh bien cette barre symbolique est de nouveau franchie à la hausse. Ce matin, le baril de Brent de Mer du Nord, c'est la référence en Europe, s'échange entre 88 et 89 dollars. Son équivalent américain, le WTI, est à 82 euros le baril.
4: Et pourquoi la répercussion sur les prix de l'essence est cette fois si rapide?
8: Eh bien parce que les opérateurs de marché sont aujourd'hui plus réactifs à l'évolution de la situation géopolitique au Moyen-Orient. Les stocks disponibles n'ont pas eu le temps d'être regarnis et l'impact sur le prix du raffinage s'en ressent. Comme la situation se tend à nouveau dans la région, eh bien l'impact est plus rapide sur les prix à la pompe par anticipation, on va dire.
4: Alors, traditionnelle question, Emmanuel, les automobilistes doivent-ils s'attendre à une remontée durable des prix du carburant à la pompe, qui plus est en cette période de vacances et de grands déplacements?
8: Écoutez, tout milite pour un réamorçage à la hausse pendant au moins plusieurs semaines. Le détroit d'Ormuz, par lequel, je rappelle, transite environ le quart du pétrole mondial, est à nouveau verrouillé par l'Iran depuis la reprise des hostilités avec les États-Unis. À quoi il faut ajouter désormais l'annonce par les rebelles houthis du Yémen, qui sont soutenus par Téhéran, d'un blocus maritime de l'Arabie Saoudite, la privant d'accès à ses ports situés sur la mer Rouge, et ce qui prive le premier exportateur de brut au monde, eh bien, de la possibilité de contourner le détroit d'Ormuz. Enfin, la Russie a annoncé début juillet qu'elle interdisait ses exportations de pétrole pour faire face à ses propres pénuries de carburant provoquées par les frappes ukrainiennes sur ses raffineries. Donc, d'une crise géopolitique, on passe à trois simultanées. Rien de bon, évidemment, pour les prix à la pompe dans les prochaines semaines.
4: Le décryptage éco, signé Emmanuel Cuny.
2: Bonne matinée avec France Info. Il est 6h25, il fait 20 degrés à Béziers ou à compter de demain, donc le 22 juillet. 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
4: Ces événements vous ont marqué et cet été, France Info y revient en longueur dans Ils ont fait l'actu. Nous interrogeons les premiers témoins des gros événements qui se sont passés donc cette année. Farida Noir, celui qui est à votre micro ce matin, est le chef des pompiers de la station de ski de Cran Montana en Suisse.
9: Il est 1h26 du matin, la nuit du réveillon, quand des fontaines pyrotechniques enflamment la mousse acoustique au plafond du bar Le Constellation, niché dans la station UP des Alpes Suisses. 40 personnes meurent dans l'incendie. La moitié encore mineure, des blessés très gravement brûlés, le chaos total des scènes de guerre pour les secouristes. Trois jours plus tard, toute la population se rassemble pour une marche blanche en hommage aux victimes. Le commandant du centre de secours et d'incendie, David Voca, dans sa parka orange, s'adresse à ses hommes. Il laisse éclater son émotion.
10: C'est une chose que je voulais vous dire. Les commandants qui sont là, ils sont fiers de vous parce qu'on n'aurait rien pu faire sans vous. Tout seul, on n'est rien. Et ensemble, on est fort. Ensemble, on est fort.
9: David Voca a repris aujourd'hui son quotidien à la caserne de la petite station des Alpes Suisses. Mais le cauchemar de cette nuit du Nouvel An ne l'a plus quitté.
11: J'ai pensé beaucoup aux camarades français qui ont vécu le Bataclan. Quand on arrive sur une scène comme ça, il y a plein de gens qui arrivent vers vous, qui vous demandent de l'aide, qui crient dans tous les sens. C'était vraiment une situation horrible. Hein.
9: C'était la guerre et on a fait comme on a pu, c'est ce que vous aviez dit à l'époque. Vous avez encore ce regard aujourd'hui?
11: Ben oui, on a fait comme on a pu, on s'est débrouillé, les gens nous ont aidés. Beaucoup de civils, après il y a même des médecins qui sont venus se présenter spontanément, des psychologues. On a vraiment ressenti une solidarité entre toutes les personnes. Ouais. Et ça, c'était quelque chose qui était très marquant. Ouais.
9: Il a fallu extraire d'un véritable enfer des dizaines de jeunes brûlés, asphyxiés, grièvement blessés, tentés durant de longues minutes de réanimer des victimes et puis annoncer à des mères que leur enfant n'avait pas survécu.
11: J'ai dû prendre une jeune fille dans mes bras pour la mettre justement dans le bar 1900 pour commencer la réanimation, pour qu'elle soit au chaud. Je l'ai massée pendant un certain moment et... Un camarade pompier qui est aussi ambulancier m'a dit « Maintenant, tu dois laisser cette fille-là, malheureusement, elle est décédée, on doit s'occuper des autres personnes à l'extérieur. » Et ça, je pense que c'est quelque chose qui est très, très compliqué pour un sapeur-pompier parce que nous, on n'est pas formé pour laisser une personne malheureusement décédée pour aller sauver des autres. Donc voilà, ce choix est vraiment très, très dur à faire. »
9: Alors, vous avez été entendu par les enquêteurs dans le cadre de l'instruction sur ce drame, notamment pour savoir si vous auriez pu signaler cette mousse d'isolation phonique qui a provoqué cet incendie pendant un contrôle où vous étiez présent en 2018. Qu'est-ce que vous en dites aujourd'hui ?
11: En 2018, si j'avais eu le moindre doute par rapport à ça, je l'aurais signalé. Et là, maintenant, c'est clair, tout le monde parle de cette mousse.

0: Mais on n'a jamais eu notion d'un danger.
1: Est-ce que vous avez rencontré des familles de victimes, des blessés?
0: Dans les premiers jours qui ont suivi le drame, j'ai des mamans qui m'ont appelé, qui m'ont dit, écoutez, ma fille était aux Constellations, elle a entendu un pompier qui a dit, est-ce que quelqu'un est encore vivant ici? Elle a crié, elle a dit moi, elle a levé son bras. Et j'ai pu retrouver le pompier qui a fait ce sauvetage et je les ai mis en relation. Et c'est quelque chose qui était très fort pour le sapeur-pompier concerné et puis aussi pour la jeune demoiselle qui a été sauvée. J'ai dit encore aux familles, hein, si vous avez besoin de quelque chose, on est là, vous voulez passer en caserne, vous avez besoin d'informations, moi je suis vraiment à disposition et je pense tous les jours à eux.
1: Suite à ce drame, est-ce qu'il y a eu de nouveaux pompiers volontaires qui ont toqué à la porte du centre de secours?
0: Oui, tout à fait. Là, vous amenez vraiment un point important. Beaucoup de gens, par la suite, sont venus là et ils ont dit, est-ce qu'on peut rentrer dans les corps de sapeurs-pompiers? Est-ce qu'on peut venir vous aider? Et puis aussi, du monde entier, on a reçu des lettres, on a reçu des mails, des camarades français, des camarades de toute l'Europe, même des États-Unis. Et ça nous a beaucoup touchés, oui.
1: Est-ce qu'on y pense quand l'alerte sonne pour une intervention?
0: On a eu une explosion dans une école hôtelière. Et là aussi, ça m'a tout de suite rappelé les messages qu'on a reçus cette nuit du 1er janvier. C'est clair que ça me perturbe quand même un peu, mais on reste apte à intervenir et on met le maximum pour sauver les gens.
1: À l'époque, vous aviez dit, je ne sais pas si je vais réussir à continuer d'être pompier.
0: J'ai décidé d'arrêter fin 2028. C'est clair que c'est quelque chose qui a aussi précipité ma décision. Je veux beaucoup moins voir la mort, je veux voir la vie. On a une région qui est magnifique. Je pense qu'il faut passer à autre chose.
2: Farida Noir, pour Ils ont fait l'actu, c'est à retrouver sur franceinfo.fr.
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2: Sophie Bria pour les prévisions météo. Deux ambiances aujourd'hui au niveau des températures.
7: Et oui, la matinée est agréable sur une très large moitié nord avec 8 à 18 degrés au thermomètre, tandis qu'au sud, vous avez déjà de 29 à 15 degrés cet après-midi. Comptez de 20 à 30 sur une grande moitié nord, tandis que sur la moitié sud, toujours un grand écart de 28 à 36, voire 37 degrés localement et le soleil s'installe déjà sur pratiquement tout le pays ce matin après dissipation des grisailles matinales qui persistent entre la Normandie et le Nord-Pas-de-Calais.
2: Sophie Bria pour les prévisions météo, il est 6h31.
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2: Il n'y a heureusement pas de victimes pour l'heure, mais les dégâts sont extrêmement importants. Plus de 26 000 hectares de végétation déjà ravagés en Espagne. Deux incendies mobilisent les secours autour de Madrid. Les habitants sont sous le choc, Mathieu de Taillac, et un suspect est déjà derrière les barreaux.
9: L'incendie qui inquiète le plus est celui de Mierla, une quinzaine de kilomètres au nord-est de Madrid, dans les montagnes du nord de Guadalajara. Le feu mobilise plus d'un millier de pompiers. Déclenché il y a 5 jours, il a profité de fortes chaleurs et d'un vent soutenu. Une dizaine de villages et de campings ont été évacués. Hier soir, le feu n'était toujours pas stabilisé et son périmètre dépassait les 120 kilomètres. Il s'agit du plus grand incendie jamais enregistré dans la région Castille-la-Manche et il touche en grande partie le parc naturel de la Sierra Norte. Les autorités soupçonnent une moissonneuse-batteuse qui travaillait dans un champ. Tout près, cette fois-ci dans la région de Madrid, l'incendie de l'Ozuela avait provoqué le confinement de 2000 habitants. Bonne nouvelle sur ce front, l'incendie est considéré comme maîtrisé. Un homme soupçonné de l'avoir déclenché est déjà connu pour des faits similaires. A été interpellé sur place.
2: Mathieu de Taillac, le correspondant de France Info en Espagne et en France, en Haute-Corse, 570 hectares ont brûlé. Les conditions météo sont particulièrement défavorables avec de la chaleur et du vent. Et dans le Var, le feu à Tarado et aux Arcs est fixé, mais la vigilance reste de mise selon la préfecture. Le projet de loi d'urgence agricole adopté par l'Assemblée nationale cette nuit, mais dans une ambiance cacophonique, les députés divisés sur la question des pesticides, deux pesticides autorisés autorisés en Europe mais interdits en France sont de nouveau autorisés par ce texte. La loi prévoit aussi de faciliter la création de bassines pour stocker l'eau à des fins agricoles. Le Sénat se prononce tout à l'heure sur cette loi et devrait l'adopter définitivement. Les professionnels de santé vont-ils devoir obligatoirement se vacciner contre la grippe prochainement? La Haute Autorité de Santé le recommande et le gouvernement étudie donc le calendrier possible et les modalités pratiques. Cela concernerait en priorité les EHPAD, puis tous les autres lieux qui accueillent des personnes de plus de 65 ans. Anne Lordanier, ce sont les principales victimes de cette maladie, près de 18 000 morts cet hiver.
10: C'est dans les EHPAD que l'épidémie fait le plus de dégâts, alors que 83% des personnes âgées sont vaccinées. C'est donc là, en priorité, que la Haute Autorité de Santé recommande au gouvernement d'obliger tout le personnel soignant à se faire vacciner. Car il y a du chemin à faire. Le taux de vaccination contre la grippe chez les soignants est de 20% seulement dans les hôpitaux et 21% dans les EHPAD. Il faut leur expliquer la mesure et prévoir la logistique, estime le président de la Fédération nationale des infirmiers, Daniel Guilherme.
11: C'est pas parce que les résidents sont vaccinés qu'ils sont totalement protégés. Donc les soignants peuvent être des vecteurs de création de clusters dans ces établissements. Et je pense que c'est le message qu'il faut marteler. Il y a une problématique d'accès aux doses. Il faut déjà avoir les stocks en fait au moment où il est opportun de se faire vacciner. Et ça, c'est pas toujours le cas.
10: La Haute Autorité de Santé cite l'exemple des États-Unis qui ont obligé le personnel soignant à se vacciner contre la grippe. Résultat, plus de 90% de couverture vaccinale et moins de 0,2% du personnel qui a refusé de se vacciner et qui a démissionné.
2: Anne Lordanier. Et puis la galerie Apollon du Louvre va rouvrir demain. C'est le président du musée parisien qui fait cette annonce dans le journal Le Parisien aujourd'hui en France. Réouverture après le cambriolage en octobre dernier. Le président annonce aussi qu'il envisage de déplacer la Joconde pour la mettre dans une salle à part. Il veut aussi mettre en place un billet spécifique pour voir Mona Lisa. Il faudra réserver un créneau et payer un supplément. Il est 6h36, voici France Info Sport.
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2: Et c'est avec Cédric Guillou. Bonjour Cédric.
12: Bonjour Maureen.
2: Alors les Espagnols ont célébré hier soir leur titre de champion du monde.
12: Eh oui, on parle de plus de 2 millions de personnes. Rendez-vous compte hier soir dans les rues de Madrid pour fêter les récents champions du monde avec la foule qui a pu voir les joueurs défiler dans un bus à Imperial. Et parmi les Espagnols présents, eh bien, on trouvait notamment Maria qui a fini d'assister à cette cérémonie sur le podium devant l'hôtel de ville.
13: Ce soir, je me suis créé des bons souvenirs. J'ai vu mon pays uni indépendamment de n'importe quel autre sujet. J'étais ici avec mon pays et avec les gens que j'aime, mes amis, mon partenaire, mon beau-frère. Et je me rappellerai toujours, je le garderai, ce moment où Cucurella est monté sur le podium. Il est indescriptible, ce gars, je l'adore.
12: Marc Cucurella, vous savez, c'est l'arrière-gauche, c'est l'un des chouchous du public, il a beaucoup de cheveux, non?
2: Ah non, c'est
12: avec les cheveux bouclés. Futur coéquipier de Mbappé, notamment Real Madrid.
2: Cédric, pour la prochaine édition du Mondial en 2030, la FIFA n'écarte pas l'idée d'avoir encore plus de nations.
12: Bah oui, on était déjà beaucoup. Oui, on était passé de 32 à 48 pays pour cette édition 2026, 104 matchs, mais c'est vrai que la FIFA et son président Gianni Infantino aimeraient volontiers qu'il y ait encore plus de nations, encore plus de matchs. Et on parle pour 2030 d'une Coupe du Monde avec 64 pays. Et les critiques quant à une course au gigantisme, eh bien, ne risquent pas de peser lourd face aux souhaits de la FIFA, estime Kevin Vessière, c'est le créateur du média FC Géopolitique.
14: La FIFA, avec cette compétition, n'a pas remis en cause les règles de l'un des pays principaux, États-Unis, notamment sur la question des visas et sur la politique migratoire. On a vu que la FIFA a aussi mis en place une tarification dynamique des billets, donc on était sur des tarifs qui ont explosé par rapport à la Coupe du Monde en Russie ou au Qatar, mais que derrière, les supporters étaient quand même présents dans un monde avec, en tout cas, des ressources peut-être de plus en plus réduites. Ça pose la question de est-ce qu'on peut pousser le curseur encore plus loin et où est-ce que pourra s'arrêter cette montée en avant de la FIFA avec une Coupe du Monde à 64 équipes.
12: Et une Coupe du Monde à 64 équipes, Maureen, ça ferait 128 matchs et
2: beaucoup.
12: Un mois et demi de compétition.
2: Et puis Cédric, sur le Tour de France, cycliste après la deuxième journée de repos, c'est la reprise pour le peloton.
12: Oui, ça repart avec un contre-la-montre individuel de 26 km entre Évian-les-Bains et Thonon-les-Bains avec Tadej Pogacar toujours solide, maillot jaune. Et la question avant le début de cette dernière semaine de compétition, c'est de savoir qui pourrait l'accompagner sur le podium. Anthony Rimbaud.
15: Derrière l'intouchable Tadej Pogacar, 5 coureurs se tiennent en moins de 3 minutes. Ayuso, Lipovits, Sexas, Del Toro et Remco Evenepoel qui a épaté ses concurrents dimanche en s'imposant en altitude. Le Belge que l'on disait limité sur les longues ascensions est arrivé sur le Tour de France affûté comme jamais.
16: J'ai vraiment dû travailler fort pour perdre le poids et tout, pour être fort sur ces montées-ci.
15: Remco Evenepoel, deuxième au général, aura aujourd'hui encore l'occasion de briller sur le contre-la-montre individuel, un exercice qu'il adore. Paul Sexas, au pied du podium ce matin, mise beaucoup lui aussi sur ce chrono qu'il a reconnu au mois de mai, confie Julien Jurdi, son directeur sportif.
17: Il y aura une belle bataille à livrer pour récupérer également des secondes sur les principaux favoris du top 5.
15: Un chrono en guise d'apéro avant la double dose d'Alpe d'Huez vendredi et samedi qui peut jusqu'au bout chambouler le top 5, prévient le patron du Tour, Christian Prudhomme.
18: Quel que soit l'écart au départ de l'étape samedi prochain, l'étape de Bourdoisement à l'Alpe d'Huez, l'étape est tellement dure que la moindre faiblesse se comptera en minutes.
15: Et dans cette course au podium se joue un autre match, celui du maillot blanc de meilleur jeune. Un match à 3 où chaque seconde compte entre l'Espagnol Ayuso, le Mexicain Del Toro et le Français Paul Sexas.
12: Paul Sexas qui justement va s'élancer sur ce contre-la-montre à 17h09 précisément, Pogacar 17h15.
2: Et on suivra ça bien sûr sur France Info. France Info Sport, c'était avec Cédric Guillot.
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2: C'est un seuil symbolique, mais qui a des conséquences directes sur notre pouvoir d'achat. Le sans-plomb 95, l'essence la plus consommée en France, est en moyenne de nouveau au-dessus de 2 euros le litre. Idem pour le gazole, dont le litre vaut ce matin en moyenne 2,10 euros. En cause, la reprise des frappes entre l'Iran et les États-Unis, qui ont orienté les prix des carburants à la hausse. Bonjour Patrice Geoffron.
19: Bonjour.
2: Vous êtes professeur d'économie et directeur du Centre de géopolitique de l'énergie et des matières premières de l'Université Paris-Dauphine. Merci d'être avec nous sur France Info ce matin. 2 euros le litre, on a déjà vu ça ces derniers mois avec la guerre au Moyen-Orient. Est-ce que la hausse des prix des carburants peut encore se poursuivre ?
19: Malheureusement, oui. Je crains de ne pas être porteur de bonnes nouvelles. On voit bien que les tensions ont regagné en intensité au Moyen-Orient et même en complexité, hein, puisque un nouveau front est en train de s'ouvrir. En tout cas, il y a des menaces de cette nature sur la mer Rouge, avec les Houthis qui sont, entre guillemets, des proxys de l'Iran et donc qui menacent de bloquer la capacité d'exportation de l'Arabie Saoudite, hein, qui peut transporter une partie de son pétrole en traversant l'Arabie Saoudite et donc jusque dans la mer Rouge. Et si ce débouché était également entravé, eh bien on aurait une menace de voir encore monter le prix du baril.
2: Et sans limite, on peut imaginer un litre à 2,50 euros, voire plus ?
19: Alors, on n'en est pas là. Ce qui prédomine, en fait, c'est l'incertitude dans les négociations et leur nature. Hein. 2 mois de négociations s'étaient ouverts entre l'Iran et les États-Unis, négociations pour le moins chaotiques. Pour ce qu'on peut en comprendre, du côté iranien, il y a la volonté de garder la main, et plus qu'auparavant, sur le détroit d'Ormuz, qui évidemment, du côté américain et du côté des pays de la région, tout cela semble assez peu acceptable. Et tant qu'on est dans cette situation, évidemment, on va se retrouver dans une période à minima de yo-yo dans laquelle le prix du baril très probablement pourrait aller flirter avec les 100 dollars, mais en ayant à l'esprit qu'il y a 15 jours, il était plutôt aux alentours de 70 dollars. Hein, et donc, c'est plutôt cette incertitude et cet effet yo-yo qui nous attend.
2: Ce matin, il est autour de 90 dollars, ce baril. Les variations des prix sur les marchés mettent toujours quelques jours à se faire sentir du côté de la pompe. Est-ce que c'est le cas en ce moment, ou bien l'ajustement entre les prix du marché et les prix à la pompe est plus rapide qu'avant ?
19: Alors l'ajustement, en tout cas à la hausse, est assez rapide traditionnellement. C'est ce qu'on observe à l'heure actuelle. Il est particulièrement sensible sur le diesel parce qu'il y a par ailleurs un autre facteur qui vient surajouter, qui sont les tensions, elles, sur le front russo-ukrainien, puisque les Ukrainiens ciblent des infrastructures, notamment des raffineries russes. Et donc, il y a une entrave de la capacité de production qui fait que la Russie a décidé de privilégier son marché intérieur et de réduire ses exportations. Et donc, on se retrouve avec plus encore de tensions dans ce domaine, et en particulier sur le diesel.
2: Cela fait maintenant plusieurs mois que le conflit dure entre l'Iran et les États-Unis, le conflit qui a fait vraiment flamber les prix des carburants ces derniers mois. Les transporteurs ne peuvent pas emprunter d'autres voies pour acheminer le pétrole ?
19: très marginalement. L'une d'entre elles, l'une de ces voies, justement, c'est ce pipeline qui traverse l'Arabie Saoudite et qui débouche dans la mer Rouge, mais qui désormais est sous pression des Houthis. Donc on voit que les contraintes ont plutôt tendance

0: à s'accroître. Et puis, par ailleurs, à minima, évidemment, la politique américaine ne donne pas la meilleure visibilité dans ce domaine, puisqu'on a vu plutôt ces derniers temps une politique assez erratique, Donald Trump menaçant même de mettre en œuvre lui-même une taxe de passage dans le détroit d'Ormuz. Donc tout ça ne donne pas de la visibilité, ça explique la sensibilité du prix du baril, donc qui avait fortement baissé, qui est en train de remonter, et c'est sans doute ce qu'on va observer dans les temps à venir, parce qu'il y a non seulement des difficultés techniques d'acheminement, mais il y a un risque et une prime de risque géopolitique qui est liée à cette incertitude à un degré sans doute jamais atteint jusqu'alors.
1: Merci beaucoup Patrice Geoffron d'avoir répondu aux questions de France Info ce matin. Professeur d'économie et directeur du Centre de géopolitique de l'énergie et des matières premières de l'Université Paris-Dauphine. Peut-on partir en Afghanistan, en Russie, en Géorgie sans risque en suivant les conseils d'influenceurs sur Instagram ou TikTok? Le choix de France Info s'intéresse à ce phénomène. Des dizaines de milliers de Français suivent ces voyageurs sur Internet. C'est le choix de France Info dans une minute.
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1: Et à 6h44, voici l'info en une minute avec Marie Marty-Rossian. Avec à la une ce matin, Marie, les députés qui ont veillé tard hier à l'Assemblée nationale.
3: Mais la loi d'urgence agricole a finalement été adoptée avec 296 voix pour, 224 contre. Une séance tendue dans l'hémicycle, notamment autour de la possibilité de réautoriser donc certains pesticides nocifs comme l'acétamipride, mesure qui divisait jusqu'au sein du gouvernement. Un texte très attendu des agriculteurs qui dénoncent une concurrence déloyale sur ces insecticides. La DJ Barbara Butch dénonce l'intimidation et la violence politique dont elle a été la cible après que son concert samedi dernier a été arrêté à Grenoble à cause de l'intervention de militants pro-palestiniens à la suite d'un appel au boycott soutenu par la France Insoumise. Des militants qui dénoncent le soutien de l'artiste à la proposition de loi Yadan. La DJ et son avocate annoncent que des plaintes sont prêtes. Et puis le président libanais Joseph Aoun va rencontrer Donald Trump aujourd'hui. Un entretien alors que les négociations se poursuivent entre les autorités libanaises et Israël sur le retrait d'Israël des zones occupées dans le sud du Liban. L'armée libanaise a commencé à prendre le contrôle de zones pilotes sur place, indique Washington.
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1: Qui nous emmène aujourd'hui dans des zones à risque, des pays dangereux ou répressifs, en Afghanistan, au Pakistan, en Russie ou en Géorgie, puisque nous parlons ce matin d'influenceurs français qui se sont spécialisés dans ce tourisme. Ils sont suivis par des dizaines de milliers de personnes sur les réseaux sociaux. Ils montrent leur voyage, la plupart du temps, sans respecter les règles de sécurité ni évoquer les risques. Bonjour Valérie Cantier.
6: Bonjour.
1: Vous travaillez à l'agence de vérification de Radio France et vous vous êtes penchée sur ce phénomène qui inquiète les autorités françaises.
6: Oui, je vous présente tout d'abord Tibi Jones, 600 000 abonnés sur YouTube, sans doute le plus emblématique de ces influenceurs français qui ont fait des zones dangereuses leur fonds de commerce. On le voit sur ses réseaux avec des membres de gangs criminels au Honduras, en Haïti, dans des mouvements de foule. Et là, il est en Afghanistan avec les talibans.
7: Je me trouve actuellement devant la caverne, la grotte où se cachait Oussama Ben Laden pendant la guerre en Afghanistan. On va aller visiter ça parce que l'intérieur, c'est vraiment complètement dingue.
8: Il y a quand même une belle hauteur sous plafond, bel espace, relativement lumineux avec la lumière qui vient de l'extérieur. Bon, pas si mal quand même.
6: Wow. Ilyes Kadri, alias Mowgli, a lui aussi passé des vacances avec les talibans.
9: Tu te fais contrôler par des talibans en Afghanistan. Ils t'invitent finalement à un pique-nique. Tu fais du pédalo en Afghanistan.
10: Je me retrouve dans un pédalo avec un mec qui est armé.
6: Autre exploit pour Mowgli, l'ascension du Mont Fuji au Japon. Plus de 3000 mètres sans équipement avec un ami diabétique qui fera un malaise en chemin.
1: Et certains repoussent encore les limites en emmenant toute leur famille dans ces zones sensibles.
6: C'est le cas de la famille Matribu Trotter, un couple et ses deux jeunes enfants. Parmi leurs performances, entrer dans la grande mosquée de Médine en Arabie Saoudite, interdite aux non-musulmans. Forcément, ça ne s'est pas bien passé.
11: Nous nous sommes fait arrêter par l'armée. On s'est un petit peu basé sur les compagnies youtubeurs qui ont tellement fait de vidéos sur on n'est pas musulman et on va à Médine. Non, à Médine, en fait, c'est interdit aux non-musulmans. Se faire arrêter donc par cet homme de la sécurité, nous prendre notre passeport, enfin, personnellement, il m'a fait peur.
6: Au-delà du goût du risque, ces influenceurs partagent souvent le même récit. Ils veulent montrer le vrai pays, entre guillemets, loin de l'image renvoyée par les médias français. Matteo est installé en Russie. Sur ses réseaux sociaux, il vante un système de santé performant et un accueil très sympathique réservé aux Français dans un pays sûr, selon lui, malgré

0: la guerre.
1: Le sentiment de sécurité qu'on a en venant ici en Russie par rapport en France, c'est juste indescriptible. Toutes les filles que j'ai pu aider à venir visiter la Russie, par exemple, elles m'ont toutes dit la même chose. Pas besoin de te balader avec une bombe au poivre, voir un couteau. À Moscou, Saint-Pétersbourg, dans les rues, c'est vraiment ultra safe. Même dans les coins qui étaient un peu mal fréquentés, maintenant c'est ultra safe.
0: Et certains États ne s'y trompent pas, ils misent sur ces influenceurs pour améliorer leur image à l'étranger.
2: L'Iran, par exemple, vient d'inviter 400 créateurs de contenu étrangers aux obsèques de l'ayatollah Khamenei. Nous avons joint l'un de ces invités, Damien Fabre, alias Religaré, sur YouTube, TikTok et Instagram. Il a décliné la proposition iranienne. Cet influenceur-là refuse d'être instrumentalisé et de prendre, dit-il, des risques inutiles. Son credo à lui, c'est la prudence.
3: Quand j'avais voyagé en Égypte, j'avais consulté sur le ministère des Affaires étrangères les zones qui étaient à risque, dans le désert, à la frontière avec le Soudan, du côté du Sinaï, etc. etc. Et je pèserai toujours le pour et le contre dans ce genre de situation. Je ferai toujours en sorte d'être sécurisé. On n'a pas besoin qu'il y ait des otages français supplémentaires dans le monde, ça c'est sûr.
2: Enlèvement, arrestation, maladie, catastrophe naturelle. Face à ces risques, les autorités françaises multiplient les mises en garde. D'autant que plus de 2000 Français sont emprisonnés dans le monde. Éléonore Carrois est la ministre chargée des Français de l'étranger.
4: Nous avons des Français à travers le monde qui sont aujourd'hui emprisonnés parce qu'ils ont enfreint des législations nationales. Alors certains ont effectivement commis un délit ou un crime sciemment, mais d'autres tout simplement n'étaient pas au courant, ne savent pas quelles sont les pratiques. Et donc c'est là où le fait de voir un influenceur qui vous raconte n'importe quoi, pour dire les choses simplement, peut mettre nos concitoyens à risque.
2: Avant tout départ, le ministère des Affaires étrangères recommande de consulter son site diplomatie.gouv.fr et de s'inscrire sur le fil d'Ariane pour prévenir les autorités de tout voyage à l'étranger. Il faut aussi vérifier son assurance. Dans de nombreux contrats, conflits ou catastrophes naturelles ne sont pas couverts.
0: Valérie Cantier pour le choix de France Info. C'est à retrouver sur franceinfo.fr. Et voici Boris Loumagne pour France Info Monde. Bonjour Boris.
5: Bonjour Maureen.
0: Et ce matin, nous parlons du Hamas qui s'est choisi un nouveau leader. Il s'appelle Khalil Al-Raya. Il a été élu hier par les cadres du mouvement islamiste palestinien. C'est un homme au profil pragmatique, enclin à négocier et sa nomination était attendue.
5: Oui, ce n'est pas une surprise pour une raison simple. Il n'y avait pas beaucoup de candidats puisque la plupart des cadres du Hamas ont été tués par Israël dans les mois qui ont suivi les attentats du 7 octobre. Khalil Al-Raya était l'une des rares figures du mouvement islamiste encore en vie. Lui qui a pourtant échappé de peu à la mort et à plusieurs reprises. La dernière fois, c'était au Qatar en septembre dans une frappe attribuée à Israël et qui a tué l'un de ses fils. Son élection n'est pas une surprise, je vous le disais, parce que depuis le cessez-le-feu signé en décembre dernier avec Israël, il était le négociateur en chef du mouvement palestinien. C'est lui qui discutait avec les États-Unis, la Turquie ou encore le Qatar.
0: On a donc un profil de négociateur, un profil de modéré, on peut dire ?
5: Alors modéré, pas vraiment. C'est quelqu'un qui a soutenu les attentats du 7 octobre, mais disons que c'est plutôt un homme politique, moins qu'un chef de guerre, comme l'était son prédécesseur Yahya Sinwar. En fait, Khalil Al-Raya a surtout un profil en adéquation avec la stratégie du Hamas, qui consiste désormais à miser sur la négociation, sur les pourparlers. Il n'a pas le choix, en fait, hein, parce que politiquement, sa structure a été décapitée par les assassinats de ses cadres. Militairement, il a été écrasé par Israël à Gaza. Alors, il peut toujours compter sur son principal soutien financier, notamment l'Iran. Mais jusqu'à quand? Tout dépendra de l'issue de la guerre entre Téhéran et Washington. Bref, en ce moment, le Hamas est affaibli en quête d'une porte de sortie et son nouveau chef est à l'image du mouvement.
0: Et donc, actuellement, quelles sont les marges de manœuvre du nouveau chef du Hamas? Quels seront ses objectifs dans les prochains mois?
5: Alors, les marges de manœuvre sont réduites. La preuve, le Hamas s'est même dit prêt à renoncer au pouvoir politique à Gaza pour en confier les rênes au Fatah de Mahmoud Abbas. Désormais, donc, le principal objectif de Khalil Al-Raya va surtout être de poursuivre les négociations de paix avec l'espoir mince d'entamer la deuxième phase du cessez-le-feu, c'est-à-dire un retrait des forces israéliennes de la bande de Gaza. Bref, des ambitions limitées pour un pouvoir limité. D'ailleurs, comme un symbole, ce n'est pas à Gaza que le nouveau chef du Hamas va exercer son mandat. Non, c'est à l'étranger, au Qatar et en Turquie, où il s'est réfugié depuis plusieurs années.
0: Boris Loumagne pour France Info Monde sur France Info. Et voici C'est ma santé, votre chronique santé de l'été avec vous Julien Méniel, un été déjà marqué par 3 canicules. 6 départements du sud-est de la France sont maintenus en vigilance orange aujourd'hui. Vous avez peut-être ressenti un gros coup de fatigue pendant et après ces différents épisodes de canicule. Pourquoi cette chaleur nous assomme, Julien ?
6: Il fait chaud, trop chaud pour travailler ou pour faire quoi que ce soit d'autre. Il y a une raison à ça et vous allez voir que c'est un paradoxe. Votre organisme est en surchauffe pour éviter de l'être. Bon, je m'explique. Pour pouvoir fonctionner correctement, votre corps il a une mission prioritaire qu'on appelle l'homéostasie. C'est un processus qui va chercher à maintenir vos constantes internes au niveau idéal pour préserver vos organes vitaux. Parmi ces constantes, il y a l'hydratation, le taux de sucre, la tension artérielle et donc la température. Votre corps va chercher à maintenir en permanence votre température interne autour de 36,5 degrés. Grâce à ses fonctions de thermorégulation, il va s'adapter aux conditions extérieures, notamment en hiver, il va chercher à se réchauffer et donc en été, à se refroidir. Pour faire ça, votre organisme il a plusieurs options qu'il va activer les unes après les autres au fur et à mesure que la chaleur va se faire sentir, mais ça va lui demander un effort supplémentaire par rapport à d'habitude. Ça va lui coûter beaucoup d'énergie qui va vous faire défaut à vous, d'où le coup de fatigue que vous allez ressentir, d'autant plus que les techniques qu'il emploie ne vont rien arranger. Vous allez voir, vos vaisseaux sanguins vont se dilater pour laisser s'échapper la chaleur. Ça peut provoquer des chutes de tension et puis votre transpiration, elle va tenter de vous rafraîchir, mais elle va aussi vous déshydrater. Et tout ça, ça va encore aggraver votre fatigue générale.
0: Et qu'est-ce qu'on peut faire pour éviter d'être complètement amorphe quand il fait chaud ?
6: Vous l'avez vu, votre organisme, il a du boulot, donc il faut lui donner un petit coup de main pour qu'il n'en ait pas trop, et puis pour qu'il puisse le faire correctement. Les conseils à suivre, globalement, je vous les ai déjà donnés. D'abord, faites en sorte que votre température ne grimpe pas en flèche. Pour ça, ne restez pas en plein soleil et évitez les efforts intenses, surtout entre midi et 16 heures. Cherchez l'ombre et le frais, brumisez-vous la peau, portez des vêtements amples, légers et de couleur claire et pensez à protéger votre tête, voire à la mouiller régulièrement. Ensuite, hydratez-vous sans attendre d'avoir soif. Buvez de l'eau tempérée, 2 à 3 litres tout au long de la journée. Et puis faites des repas léger, et si vous vous sentez quand même fatigué après, faites la sieste. C'est scientifique, vous avez le droit.
0: C'est ma santé avec Julien Méniel.
7: Il est 7h05, merci d'écouter France Info, il fait 10 degrés à Reims.
0: Et voici la playlist de Marie Marty-Rossian. Marie, vous nous faites écouter ce matin la bande-son d'un film qui cartonne dans le monde entier en ce moment.
8: Oui, l'Odyssée de Christopher Nolan, sorti mercredi dernier, adaptation du récit épique d'Homère, film dont les entrées ont dépassé en quelques jours seulement les 260 millions de dollars de recettes, un record mondial. Un film au casting 5 étoiles avec à l'affiche notamment Zendaya, Matt Damon, Tom Holland ou encore Anna. Mais ce qui nous intéresse ce matin, vous l'avez dit Maureen, ça n'est pas le scénario, mais bien la bande originale de ce film, BO réalisé par le compositeur suédois Ludwig Göransson, qui a utilisé un instrument bien particulier. Ce que vous entendez là, c'est une flûte traditionnelle albanaise, une flûte de berger, instrument dont le compositeur du film est tout simplement tombé amoureux en entendant jouer un musicien albanais sur les réseaux sociaux, Vendim Kapay. Un instrument donc accompagné par moments d'un chant traditionnel qui fait partie de ce qu'on appelle l'isopolyphonie albanaise, un genre musical typique de ce pays des Balkans et qui est aujourd'hui inscrit au patrimoine mondial immatériel de l'UNESCO. Ses sonorités ont donc tellement plu à Ludwig Göransson qu'il a contacté ce musicien pour en savoir plus sur cette flûte, instrument qu'il a décidé donc d'inclure dans la BO du film. Le compositeur s'est ensuite rendu en Albanie, il a enregistré des bergers en train d'en jouer et après un petit passage au mixage, ça donne ça. Une ambiance un peu mythologique, épique, parfaite donc pour accompagner Ulysse, Pénélope et Télémaque pour le musicien Vendim Kapay, grâce à qui tout a commencé. C'est un honneur d'entendre ces instruments traditionnels dans un tel film, une manière de faire rayonner aussi la culture albanaise. Et pour la petite anecdote, Maureen, le compositeur de l'Odyssée raconte que ses équipes ont dû enregistrer les bergers flûtistes pas après 18h, et oui, parce qu'ensuite ces derniers devaient aller se reposer afin d'être en forme pour s'occuper des troupeaux tôt le lendemain matin.
0: C'est donc ça le secret, hein, pour être en forme le matin, se coucher à 18h. Merci Marie Marty-Rossian pour la playlist de France Info.
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0: sur l'est des Pyrénées ainsi que sur les Alpes du Sud. Et le vent de nord-nord-est reste sensible avec des rafales de 40 à 50 km/h sur le nord-ouest et jusqu'à 70 km/h pour le Mistral en vallée du Rhône et 50 km/h pour la Tramontane. Et les températures confirment le contraste thermique entre le nord et le sud, car ce matin, vous avez de 9 à 20 sur une grande moitié nord jusqu'au centre et le Lyonnais, tandis qu'entre le sud-ouest et la Méditerranée, il fait déjà de 16 à 29 degrés. Cet après-midi, de 20 à 29 sur la moitié nord, avec 26 degrés à Paris, 24 à Lille et 25 à Brest, et de 28 à 36, 37 degrés sur la moitié sud, 29 à Lyon, 33 à Bordeaux et 35 degrés à Marseille.
1: Merci Sophie Bria. Et voici Marie Bernardo, c'est le début du 7-10. Bonjour Marie.
2: Bonjour Maureen, bonjour à tous. Étendez bien l'oreille ce matin pour pouvoir continuer à écouter de la flûte albanaise et tout le reste, parce que nous sommes à la veille d'un gros changement pour vous qui nous écoutez en FM sur un poste radio. La fréquence chez vous est susceptible de changer. Alors pour qu'on ne se perde pas, qu'on reste ensemble, on vous explique tout ça ce matin dans ce 7-10 donc qui commence. Nous sommes le mardi 21 juillet, il est 7h, bienvenue.
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1: D'Antoine Geoffin. Bonjour Antoine.
4: Bonjour Marie, bonjour à tous.
1: À la une, le gouvernement qui réussit à faire voter son projet de loi d'urgence agricole à l'Assemblée nationale.
4: Malgré les divisions du camp présidentiel sur ce texte qui réautorise à titre dérogatoire deux pesticides tueurs d'abeilles, interdits en France mais tolérés en Europe. Dans ce journal, nous sommes dans l'arrière-pays de Saint-Tropez dans le Var, feu fixé depuis hier soir, nombreux dégâts chez ces riverains d'une pinède. 9 mois après le casse du Louvre et le vol de plusieurs joyaux de la cour de France. La galerie Apollon rouvrira demain, mais sans bijoux, vous allez l'entendre. Et puis la folie à Madrid, 2 millions d'Espagnols font la fête avec leur champion du monde de foot. Le vote a été moins serré que prévu cette nuit à l'Assemblée nationale lors d'une séance houleuse, hachée par les suspensions. Les députés ont finalement adopté par 296 voix pour contre 224 voix le projet de loi d'urgence agricole. Ce texte consacre notamment la possibilité de réutiliser deux insecticides interdits depuis des années en France mais autorisés en Europe. Les agriculteurs français demandaient leur réintroduction pour des questions de concurrence. Édouard Marguet, ils ont été entendus.
5: L'acétamipride pourra être réutilisé par les producteurs de noisettes et le flupyradifurone par les producteurs de betteraves, de pommes et de cerises. Des molécules qui agissent sur le système nerveux des insectes et donc des pollinisateurs, d'où leur surnom de tueurs d'abeilles. La loi Duplon qui voulait réautoriser ces produits avait été censurée sur ce point l'été dernier. Une pétition contre ces pesticides avait recueilli plus de 2 millions de signatures. C'est pourquoi les députés s'en remettent à la science. La demande de dérogation pour 3 ans devra être validée par l'ANSES, l'autorité de sécurité sanitaire, qui aura 2 mois pour statuer. Autre mesure validée par les députés, la construction facilitée de retenues d'eau à usage agricole. Le principe étant de stocker l'eau quand elle est abondante en hiver pour l'utiliser quand elle manque, comme en ce moment en été. La loi fixe désormais l'objectif de doubler le volume actuel d'ici à 2035.
4: Édouard Marguet, spécialiste agriculture de France Info. Le projet de loi d'urgence agricole sera voté aujourd'hui par le Sénat, qui penche à droite et qui avait introduit dans le texte plusieurs articles controversés.
1: Et deux invités pour réagir ce matin. Dans 5 minutes, le porte-parole de l'Association de défense de l'environnement Génération Future, François Weyrette, et l'ancienne ministre de la Transition écologique, Agnès Pannier-Runacher, élue du camp présidentiel qui s'est abstenue. Elle est tête à l'Assemblée cette nuit. Elle est l'invitée du 8h30 France Info tout à l'heure.
4: Actualité parlementaire chargée aujourd'hui avec le projet de loi sur la protection des enfants qui sera soumis au vote des députés cet après-midi. Il met notamment en place l'imprescriptibilité des crimes commis sur les mineurs. Autre texte voté ce mardi, la proposition de loi pour interdire les réseaux sociaux aux moins de 15 ans sera définitivement votée aujourd'hui. Hier, un texte de compromis a été adopté par les représentants des deux chambres réunis en commission mixte paritaire.
1: On en vient, Antoine, à cette alerte maximale aux feux de forêt dans 5 départements du sud aujourd'hui.
4: Dont le Var, où l'incendie qui a ravagé près de 200 hectares dans l'arrière-pays de Saint-Tropez a été fixé hier soir. Aux Arcs, les flammes ont touché une dizaine de maisons, 4 totalement détruites. Mathilde Vinceneux s'est rendue sur place pour France Info.
6: C'est un feu qui a marqué par sa violence, sa rapidité, explique le préfet du Var, Simon Babre. Sur les hauteurs de la commune des Arcs, Magali a dû évacuer en urgence.
7: On n'a pas eu le temps de se retourner.
6: Les flammes ont ravagé les voitures de collection.

0: de son mari. Son garage a brûlé avec à l'intérieur beaucoup de souvenirs.
1: Nos photos de mariage, tout est parti en fumée. Tout a brûlé, donc brûlé, c'est une chose, mais c'est toute une histoire de famille derrière.
0: Les dégâts sont nombreux dans ce quartier pavillonnaire en lisière de Pinède. Et même si le feu est fixé, la vigilance est de mise. Les pompiers doivent éviter toute reprise, alors qu'un vent sec et chaud est encore prévu aujourd'hui. Un vent qui donne l'impression d'être dans un four. Éric Groin est le directeur du service d'incendie et de secours du Var.
2: Avec un vent comme ça, les particules incandescentes vont tout de suite se rallumer. Donc il faut vraiment être microscopique dans notre extinction, ça veut dire qu'on fait passer des drones au moment où il n'y a plus d'avions, d'hélicoptères, pour voir tous les points chauds et aller traiter un par un tous ces points chauds. On a rarement eu autant de risques dans le département du Var sur plusieurs jours d'affilée avec des risques extrêmes.
0: Des conditions défavorables qui vont durer encore jusqu'à la fin de semaine dans le Var. Aujourd'hui, dans le département, 7 massifs forestiers sur 9 sont fermés pour risque extrême d'incendie.
3: Reportage de Mathilde Vinceneux pour France Info.
4: Le musée le plus visité au monde va rouvrir une de ses galeries.
3: Le président du Louvre l'annonce ce matin dans un entretien aux Parisiens aujourd'hui en France. La galerie Apollon sera rendue aux visiteurs demain, 9 mois après le casse du siècle. Un butin estimé à 88 millions d'euros. Des joyaux de la couronne dérobés et toujours introuvables aujourd'hui. Bonjour Thomas Vinclair.
5: Bonjour.
3: La galerie Apollon rouvre, oui, mais elle a été totalement modifiée.
5: Une réouverture sans bijoux. Le nouveau président du Louvre souhaite redonner à cette galerie d'Apollon sa fonction d'origine, celle d'une galerie d'apparat. Cette pièce dorée d'une hauteur sous plafond de 15 mètres a été commandée par Louis XIV. Au fil des siècles, de grands artistes français ont apporté leur touche. On retrouve des décors signés par Charles Lebrun ou encore Eugène Delacroix. C'est notre galerie des glaces à nous, plaide de Christophe Leribaud. Et les objets précieux non dérobés ont donc été déplacés. Ils seront exposés à nouveau seulement après la construction d'une salle ultra sécurisée. Une véritable chambre forte sans fenêtre, promet le président du Louvre. D'autres chantiers sont annoncés. L'entrée principale aujourd'hui par la pyramide, la sécurité du musée, tout est à revoir. Des travaux d'envergure évalués à 1 milliard d'euros. 360 millions d'euros sont à trouver d'ici à l'an prochain. Des montants colossaux, comparables à ceux nécessaires à la reconstruction de la cathédrale Notre-Dame et sans soutien financier de mécènes et de l'État. Le directeur du musée est catégorique. Le Louvre, plus grand musée du monde, serait obligé de fermer ses portes.
3: Thomas Vinclair, 7h06, et là, attention, ne retombe pas au Moyen-Orient, 10e nuit consécutive de frappes américaines sur l'Iran qui réplique avec des bombardements sur des bases américaines au Koweït et à Bahreïn. Dans le détroit d'Ormuz, les gardiens de la révolution iranienne disent avoir arrêté 2 pétroliers. Et voilà qu'arrive cet incident rare, extrêmement grave. D'après le ministre français des Affaires étrangères, Jean-Noël Barrot, rapporte que 2 fonctionnaires français de l'ambassade de France à Téhéran ont été retenus plusieurs heures par les services de sécurité iraniens. Intimidé, affirme le ministre Théo Renaudon.
6: Pour le moment, peu d'informations ont filtré. La scène s'est déroulée dimanche soir, selon le Quai d'Orsay à Téhéran. 2 diplomates français sont détenus sans raison pendant plusieurs heures par les forces de sécurité de la République islamique. Une source diplomatique que nous avons pu joindre confirme ils n'ont pas été emprisonnés, mais retenus sur leur lieu d'interpellation. Pendant leur détention, ils sont interrogés et l'un d'entre eux molesté, selon notre source diplomatique. Après donc ces heures d'interrogatoire, ils ont pu rejoindre l'ambassade de France. Ils sont maintenant en sécurité dans l'attente de leur retour en France. Les 2 agents sont présentés comme travaillant en soutien à la société civile iranienne et notamment aux artistes et aux scientifiques iraniens. Jean-Noël Barrot prévient, cela ne restera pas sans conséquence. Le chef de la diplomatie française dénonce une agression choquante, une atteinte gravissime, je cite, à l'intégrité des agents.
3: Théo Renaudon de la rédaction internationale de Radio France.
4: Direction Madrid à présent, où une vague rouge a déferlé hier.
3: 2 millions de personnes rassemblées d'après les autorités pour fêter le retour au pays des 26 champions du monde espagnols qui ont paradé dans les rues de la capitale jusqu'au soir. Alexandre Berto, les supporters de la Roja ont déjà hâte de 2030. Dans 4 ans, l'Espagne défendra son titre à la maison.
7: Quand la marée rouge se retire, rentre chez elle, c'est avec des étoiles plein les yeux d'avoir vu monter sur le podium les idoles. C'est aussi avec des rêves plein la tête. Nayara et Rosa, 14 ans, voient les grands fêter ça et se projettent sur 2030, Coupe du Monde en Espagne. Bien sûr qu'on va la gagner, disent-elles, on s'y voit déjà. Et chez Juanma, un peu plus vieux, on imagine aussi un mondial plus agréable en Espagne.
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0: sans pause fraîcheur pour la pub par exemple, sans interruption liée aux orages aussi. Et son ami Aaron de rebondir. Ici on a des stades de foot, des vrais. Il cite le Santiago Bernabéu de Madrid évidemment, mais aussi le Camp Nou, Bilbao. Et un troisième larron, Hugo, d'ajouter que l'Espagne, co-organisateur avec le Portugal et le Maroc en 2030, est un pays de foot, un pays qui vibre riche de ses supporters. Et pour lui, ça augure des ambiances impressionnantes dans 4 ans. Espérons juste qu'on gagne à la fin, conclut-il.
1: Alexandre Berthaud à Madrid pour France Info. 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
2: Et on va rentrer dans les détails de tout ça dans une petite demi-heure. Merci Antoine Geoffin. Sophie Bria, la météo, grand soleil encore aujourd'hui.
3: Oui, et seules quelques grisailles circulent actuellement entre la Normandie et les Hauts-de-France. Et le Mistral se lève en vallée du Rhône et souffle jusqu'à 60-70 km/h. La Tramontane à 40 km/h. Ça souffle également sur le nord-ouest avec ce vent de nord-nord-est qui atteint les 50 km/h cet après-midi. Et les températures sont bien redescendues sur une très grande moitié nord. Jusqu'au centre et le Lyonnais, vous avez de 10 à 20 ce matin, alors qu'il fait beaucoup plus chaud en Méditerranée, jusqu'au sud-ouest déjà de 29 à 16 degrés. Cet après-midi, comptez de 20 à 29 sur la moitié nord, de 28 à 37 degrés sur le reste du pays. Et 6 départements sont en vigilance orange canicule, de l'Hérault au Var jusqu'à la Corse.
2: Merci Sophie.
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2: Je vous donne le programme des prochaines minutes. La loi d'urgence agricole adoptée à l'Assemblée, loi poison, dit la gauche. L'initiative d'une association de réinsertion qui offre des climatiseurs. C'est à Nanterre et nous y serons. Le deuxième épisode du destin du grand chef Alain Ducasse. Dans moins d'une demi-heure également, le rendez-vous des sports. La folie à Madrid hier pour accueillir les champions du monde espagnols et la dernière semaine du Tour de France. Tout de suite donc, la loi d'urgence agricole.
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2: Un texte que le gouvernement avait imaginé comme une réponse à la colère des agriculteurs qui s'est une nouvelle fois exprimée l'hiver dernier. Texte que les députés ont fini par adopter hier. 296 voix pour, 224 contre. Autour du Sénat de se prononcer aujourd'hui, une formalité puisque c'est le Sénat qui est à l'origine des articles les plus controversés sur la gestion de l'eau et les pesticides. Avant d'accueillir notre invité qui est le représentant de l'association Génération Future, récit d'une soirée et d'une nuit houleuse à l'Assemblée, Hélène Terzian.
10: Les suspensions de séance s'enchaînent lorsque l'hémicycle s'apprête à voter dans une ambiance survoltée. Jusqu'au bout, des députés ont déposé des amendements pour supprimer la réintroduction de l'acétamipride en vain. Gabriel Attal demande des comptes à Matignon.
11: Cette séance est quelque part pourrie par une forme d'incompréhension. Ce qui est en cause et ce qui crée l'incompréhension, c'est les déclarations de Matignon qui ont dit que ces amendements pourraient être mis en discussion et que l'Assemblée nationale pourrait trancher. Je pense qu'on est en droit d'avoir une explication sur ce sujet-là.
10: Car le gouvernement s'est même opposé à l'examen d'un amendement de suppression déposé par ses propres troupes, notamment par le député Éric Botorel.
12: Il y aura des traces parce qu'il y a une façon de traiter le Parlement. Il y avait une autre façon pour le gouvernement de traiter ses demandes. Le gouvernement assume la réintroduction de ce dispositif et c'est bien lui qui en est le full responsable.
10: Des divergences forcément soulignées par l'opposition de gauche qui s'est massivement opposée au texte. La députée insoumise Aurélie Trouvé parle d'un coup de force du gouvernement.
13: Il n'a même pas été laissé la possibilité aux parlementaires de se prononcer oui ou non pour la réintroduction de pesticides dangereux pour nos enfants. C'est un véritable piétinement de la démocratie parlementaire.
10: Avec les deux tiers du camp présidentiel, la droite et le RN ont voté pour le texte, soumis dès aujourd'hui au vote du Sénat.
2: Hélène Terzian à l'Assemblée, en ligne avec nous, donc le porte-parole de l'association Génération Future, association de défense de l'environnement et de la santé. Bonjour François Bayrette.
5: Bonjour.
2: Merci d'être avec nous. Vous vous étiez inquiété du flou entretenu par le gouvernement ces derniers mois sur ce sujet des pesticides. Que comprenez-vous dans ces débats d'hier soir à l'Assemblée, ces divergences dans le camp présidentiel et de la stratégie du gouvernement surtout ?
5: Bah, ce qui est clair, c'est que le gouvernement n'a pas voulu faire voter des amendements déposés par exemple par l'ancienne Premier ministre, Mme Elisabeth Borne, du Modem. Sur justement des amendements demandant le retrait de cet article sur le retour des néonicotinoïdes. Et donc, en choisissant de ne pas faire soumettre au vote ces amendements, bah, il a exercé une forme de chantage sur l'ensemble de sa propre majorité, parce qu'il ne restait plus qu'un choix, c'était soit voter pour l'ensemble du texte, soit refuser l'ensemble du texte. Donc en fait, on peut dire que là, aujourd'hui, ce qui reste de la majorité présidentielle, elle est en lambeaux, puisqu'il y a eu une forme de mépris du gouvernement sur toute une partie de cette majorité parlementaire. Mépris d'ailleurs pour le Parlement lui-même, qui n'a pas pu voter sur ce type d'amendement. Donc on voit très bien que tout ça en fait est lié à une forte pression du principal syndicat agricole, la FNSEA, auquel le gouvernement aujourd'hui obéit au doigt et à l'œil. Ils font vraiment absolument tout ce qu'on leur demande de faire, au mépris mais d'ailleurs du même, du propre camp parlementaire de ce même gouvernement, ce qui est complètement ahurissant.
2: Alors restez avec nous François Bayret. Ce texte, il prévoit en effet de réintroduire de manière dérogatoire deux pesticides, notamment l'acétamipride. Marion Aquilina, à mes côtés, cellule décryptage de France Info. L'acétamipride a-t-il, Marion, un impact sur la santé humaine ?
14: Oui, depuis 2016, l'EFSA, l'Autorité Européenne de Sécurité Alimentaire, estime que l'insecticide est toxique en cas d'ingestion et qu'il est susceptible de provoquer des cancers. Mais dans ce même rapport, elle parle aussi d'incertitudes majeures et recommande d'autres études complémentaires.
2: Pourtant, des études montrent déjà une incidence sur notre santé.
14: Oui, ce week-end encore, on a entendu sur l'antenne de France Info l'alerte de Pierre Sujaubert, professeur d'hématologie aux Hospices Civils de Lyon.
15: Les femmes qui ont été exposées pendant la grossesse à l'acétamipride ont des enfants qui ont un périmètre crânien plus petit que celles qui n'ont pas été exposées. Donc ça veut dire que le cerveau est moins développé chez ces enfants.
14: D'autres études révèlent que le néonicotinoïde peut causer un cancer du sein chez la souris ou encore avoir l'effet d'un perturbateur endocrinien en baissant le niveau de testostérone. Le souci, c'est que les échantillons étudiés sont très petits. Par exemple, des chercheurs suisses ont trouvé des résidus d'acétamipride dans la boîte crânienne des enfants, dans le liquide où baignent le cerveau et la moelle épinière, mais ces recherches n'ont été réalisées que sur 14 jeunes qui avaient entre 3 et 18 ans. Une étude similaire a été menée sur 300 adultes chinois, mais elle doit être confirmée par des travaux de plus grande ampleur.
2: Est-ce qu'on a plus de certitudes sur l'impact sur les abeilles ?
14: Oui, on sait qu'ils ne les tuent pas immédiatement, contrairement aux autres néonicotinoïdes, mais après avoir été exposées, les abeilles sont comme désorientées, elles pollinisent moins, c'est toute la biodiversité qui est perturbée, déséquilibrée et par extension les cultures et les récoltes. L'EFSA a décidé de durcir les conditions d'utilisation de l'insecticide. Depuis l'été dernier, les agriculteurs européens ne doivent pas dépasser une certaine quantité dans les aliments commercialisés. Pour le miel, c'est maximum 0,3 mg d'acétamipride par kilo.
2: François Bayret de Génération Future, vous êtes toujours avec nous. Vous évoquez, vous, un virage mortifère. Mais c'est une réintroduction sous condition. C'est l'ANSES, l'Agence de sécurité sanitaire, qui en décidera.
5: Alors bon, le texte est d'ailleurs pas très bien écrit sur ce point. Enfin, le texte dit que l'ANSES sera saisie par le gouvernement d'une demande et que l'ANSES permettra la dérogation. Alors, permettra, c'est pas trop ce que ça veut dire, parce que c'est pas lui qui va donner la dérogation, il va la permettre, mais, ou pas. Mais en plus, il aura que 2 mois. Pour émettre un, je sais pas si c'est vraiment un avis ou quelque chose de ce type, mais 2 mois, c'est dérisoire. Vous savez combien de temps ça prend aujourd'hui pour faire une évaluation pour un produit, pour obtenir une autorisation de mise sur le marché ? Ça prend 1 an. Donc là, on va demander à l'ANSES de faire un travail accéléré, au rabais, en 2 mois. Donc ça, c'est vraiment pas sérieux. D'autant plus qu'il y a un autre produit que l'acétamipride, mais qui s'appelle le flupyradifurone, qui va être le plus utilisé.
2: Ça, c'est quoi, François Bayret ?
5: C'est une autre substance assimilée aux néonicotinoïdes qui va être utilisée sur 400 000 hectares de culture de betteraves, donc bien plus que l'acétamipride ne le sera en réalité. Aujourd'hui, cette substance, elle est très fortement questionnée au niveau européen par l'agence européenne elle-même qui a demandé une réévaluation de cette substance. Et donc l'État membre chargé de cette réévaluation, qui est la Grèce, a émis un avis extrêmement clair. Il dit qu'il n'y a pas d'utilisation en plein air de cette substance qui soit sûre pour les pollinisateurs, les abeilles solitaires, etc. Aucune utilisation sûre. Voilà. On en est là, c'est l'état de la science aujourd'hui, d'une agence réglementaire qui était chargée de réévaluer le cladiferone. Et c'est ça qu'on vient de, hier soir, dans la nuit, de réautoriser.
10: Loi poison, dit la gauche, vous êtes d'accord ?
5: Ouais, bah oui, c'est un poison, c'est clair, ça va impacter négativement l'environnement. L'agence européenne dit du fluperidiferone que ça va créer des résidus dans l'eau au-dessus de la limite de qualité de 0,1 microgramme par litre. C'est pas une association écologiste qui le dit, c'est l'agence de sécurité sanitaire européenne. Donc, on le sait, les gens qui ont voté pour ce texte ont voté pour ça, en le sachant, parce qu'on les informe là-dessus depuis des semaines, des mois. Donc, aujourd'hui, quand on regarde vraiment la science, on s'aperçoit qu'il y a 70 études récentes qui montrent des effets négatifs du fluperidiferone sur la biodiversité. Plus de 50 sur la toxicité de l'acétamipride. Alors, des députés comme Julien Dive, etc., veulent nous faire croire que ce sera la science qui va prendre la décision et pas le politique. Mais c'est une vaste blague, puisque demander à l'ANSES de faire une évaluation en deux mois, c'est absolument impossible de faire un travail sérieux. Et la science, elle existe déjà. Et la preuve, c'est qu'on l'a entendu. On a entendu les médecins, on a entendu les représentants de l'ordre des médecins, des sociétés savantes, une quinzaine de sociétés savantes médicales, qui ont alerté le gouvernement sur ces sujets. Donc il y a une volonté de ne pas écouter la science, de faire semblant de le faire, ce qui est encore plus grave, parce que en fait on cherche à tromper le public et de favoriser une production agro-industrielle au détriment de l'environnement et de la santé publique, tout simplement.
10: Et on entend votre colère sur France Info ce matin. François Bayrette, porte-parole de l'association de défense de l'environnement Génération Future. Le Fil Info tout de suite.
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10: À la une à 7h20, Marie-Marty Rossian, le détroit d'Ormuz, toujours sous le feu des affrontements entre les États-Unis et l'Iran.
16: Les gardiens iraniens de la Révolution affirment avoir stoppé deux pétroliers qui circulaient dans les eaux du détroit. Téhéran qui ajoute avoir bombardé des cibles militaires américaines au Koweït et à Bahreïn après de nouvelles frappes américaines cette nuit sur le territoire iranien. Dans le Var, l'incendie qui a parcouru 200 hectares depuis dimanche est officiellement fixé depuis hier soir. Il ne progresse plus mais la vigilance reste de mise, estime la préfecture. Le département est en vigilance rouge pour un risque très élevé de feux de forêt. Interdire les réseaux sociaux aux moins de 15 ans, c'est la mesure qui doit être votée aujourd'hui par le Sénat et l'Assemblée nationale. Proposition de loi soutenue par Emmanuel Macron qui souhaite voir cette interdiction mise en œuvre dès la rentrée de septembre prochain. Ce serait une première en Europe. Et puis retour en selle pour le peloton du Tour de France. Au programme aujourd'hui, un contre-la-montre individuel entre Évian-les-Bains et Thonon-les-Bains en Haute-Savoie. Le Français Paul Sexas est toujours quatrième au classement général.
10: 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Les trois canicules que nous venons de traverser en l'espace de deux mois, d'ailleurs six départements du Sud-Est sont encore en vigilance orange, ont poussé beaucoup d'entre vous à s'équiper de climatiseurs. Ça coûte cher, ça peut être compliqué. Alors dans les Hauts-de-Seine, une association de réinsertion de jeunes No Limites Éducation a décidé d'offrir des climatiseurs à des personnes âgées vulnérables du département. Émilie Tran a suivi une de ces distributions à Nanterre.
17: Deux jeunes portent à bout de bras un carton de clim d'une trentaine de kilos.
18: C'est pas possible, c'est trop lourd.
17: Direction le 7e étage en ascenseur.
19: Bonjour madame, ça va ?
18: Bonjour madame.
17: Arrivée devant la porte d'une retraitée de 80 ans, tout le monde enlève ses chaussures.
19: Vous allez bien ?
18: Vous n'avez pas trop chaud ?
20: On a eu chaud cette fois-ci.
17: Après avoir pris quelques minutes pour discuter, Moumia Dia, 20 ans, commence l'installation.
21: Il faut l'ouvrir, il faut enlever les cartons, il faut la brancher. On a une rallonge et je vais la brancher pour brancher au climatiseur.
17: C'est la deuxième fois qu'il participe à une distribution.
21: Pour moi, je me suis dit que c'était un peu... J'allais dire merci et après on allait partir et tout. Mais j'ai senti vraiment qu'il y avait un lien d'attachement qui se créait et que tu fais du bien aux gens. Moi, ça me ferait plaisir que demain, je vois ma grand-mère et on lui offre un climatiseur. Je veux dire que j'essaie d'imaginer que c'est ma grand-mère et d'agir comme si c'était une personne de ma famille.
17: L'association est allée jusqu'en Espagne acheter une vingtaine de climatiseurs pour un total d'environ 3600 euros. Kamsa Medioni a été choisie comme bénéficiaire en raison de sa santé fragile.
20: Surtout comme j'ai mal de problèmes du cœur, la nuit aussi. J'ouvre toutes les fenêtres et on ne pouvait pas dormir tellement qu'il faisait chaud.
18: C'est très simple. Ça, c'est éteint d'allumer. Et là, c'est pour augmenter l'intensité du vent.
20: Là,
0: Là, c'est vent plus doux.
19: Et quand je vais plus fort,
0: ça c'est doux, ça.
17: Naïlina Bois est bénévole pour No Limites Éducation depuis 2 ans.
0: J'ai toujours rêvé d'aider les gens. Et vu que j'ai envie d'en faire mon métier, j'en ai fait un peu pendant 3 mois. J'ai fait auxiliaire de vie avec les personnes âgées. Et j'aime bien parce qu'ils ont plein de choses à raconter. Ils sont cool. Les personnes âgées, on dit souvent ils sont aigris, mais c'est faux.
17: Avant de partir, Naïlina a même fait plus que ce qui lui était demandé.
0: Elle est toute seule, son auxiliaire, elle n'est même pas encore là. J'ai fait sa vaisselle déjà, comme ça elle sera moins fatiguée. Parce que quand il fait chaud, on n'a pas vraiment envie de faire le ménage.
20: Ils sont très gentils les jeunes, c'est mes petits-enfants. Ils sont gentils.
0: Merci.
17: Oh, merci. Wow. Reportage signé.

0: Émilie Tran à Nanterre.
1: Merci d'écouter France Info. Il est 7h24, il fait 14 degrés à Caen, comme dans ma voix. 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
0: Allez, un petit verre d'eau. Voilà. Ces destins qui font l'info à présent. Bernard Thomasson vous raconte cette semaine le destin d'Alain Ducasse, seul chef au monde, 3 fois 3 étoiles, deuxième épisode ce matin, ou de l'importance de la transmission.
2: 1974, Michel Guérard, fraîchement installé à Eugénie-les-Bains, invente la cuisine minceur.
3: J'ai découvert une station thermale, j'ai découvert des curistes qui étaient attablés devant des assiettes de carottes râpées, c'était une tristesse sans fin, et c'est comme ça que m'est venue l'idée de mettre en place une cuisine santé, mais qui offrirait le même plaisir que l'autre.
2: Alain Ducasse participera à cette aventure culinaire. En effet, dans les Landes, Michel Guérard devient voisin de la ferme familiale des Ducasse, à quelques dizaines de kilomètres à peine. Et quand sa mère envoie le jeune Alain en stage dans un routier pour le dégoûter du métier de cuisinier, le gamin revient plus déterminé que jamais. Il veut apprendre chez Guérard.
4: Je comprends très vite, de Michel Guérard pâtissier, l'esthétique. L'attention portée à un simple gâteau de carottes, il a déjà de la gueule.
2: Michel Guérard, mais aussi Gaston Lenôtre, qui vient en vacances dans les Landes. C'est auprès d'eux qu'Alain Ducasse fait ses premières armes. Puis très vite, celui qui fonce dans ce métier veut voir du pays, connaître d'autres horizons. La Méditerranée l'attire, il débarque chez Roger Verger qui fait les beaux jours gastronomiques de la Côte d'Azur.
4: Et c'est vrai, après je me retrouve au Moulin de Mougins chez Roger Verger, et je découvre la cuisine au goût de la Méditerranée, qui ne me quittera jamais d'ailleurs. Ma cuisine originelle, c'est le Sud-Ouest. Ma cuisine d'adoption, c'est la Méditerranée. Donc ce mix de goûts originels des produits Sud-Ouest et de Méditerranée, c'est mon disque dur mémoriel gustatif.
2: Le quatrième mentor d'Alain Ducasse s'appelle Alain Chapelle dans le Lyonnais. Chantre du légume et de la valorisation du produit, il donne aux jeunes cuisiniers une leçon de proximité.
5: Sur le marché de la Croix-Rousse, demain et le samedi, je vais voir des paysans qui viennent des monts du Lyonnais au-dessus de Tarare et qui ont des produits d'exception. Je crois que c'est aussi notre rôle que de les défendre et que de les inciter à produire.
2: Ces valeurs, Alain Ducasse veut à son tour les transmettre. Dans chaque restaurant qu'il ouvre, il forme et accompagne un chef, homme ou femme. Parmi eux, Christophe Moret qui entre Louis XV à Monaco en 1990. Le voici qui taquine gentiment son patron qu'il compare à...
6: Plutôt gingembre, pour ce côté piquant, acidulé, provocateur, voilà. Puis c'est quand même un sacré majordome.
7: Tyrannique parfois ?
6: Tyrannique. Exigeante.
2: Une exigence qui est l'essence de la transmission par Ducasse. On ne compte plus aujourd'hui les chefs exécutifs formés par Alain Ducasse et qui se réfèrent toujours à lui. Jean-François Piège, Hélène Darroze, Michel Sarran, Benoît Vitz ou encore Emmanuel Pilon, l'actuel chef 3 étoiles du Louis XV.
8: Je suis envieux de son parcours et c'est une personne extraordinaire pour moi. Je lui dois beaucoup de choses, je le perçois maintenant un peu comme un coach en fait. Il me drive. Il a cette faculté du fait qu'il a déjà une expérience en norme, qu'il voyage beaucoup, qu'il voit beaucoup de cuisine, qu'il a un palais, qu'il a fait 3 fois le tour du monde, de nous diriger toujours dans la bonne direction et d'oser prendre des risques. Et ça nous permet d'avancer.
2: La volonté de transmettre a aussi conduit Alain Ducasse à ouvrir des écoles. D'abord en 1999 à Argenteuil, puis en 2007, il reprend l'École nationale de la pâtisserie. Et 2 ans plus tard, il ouvre à son nom un campus international.
9: 62 nationalités, nous avons 240 élèves. Et bien sûr, quand ils partiront formés à l'ADN de la cuisine française, ils seront des vecteurs puissants. Et l'art de vivre à la française sera dans leurs veines, puisqu'ils auront passé 2 à 3 ans à s'inspirer de ce qu'ils auront appris.
2: Alain Ducasse propose aussi des cycles de reconversion pour obtenir

0: Un programme pour des femmes issues de quartiers sensibles et éloignées de l'emploi. Quelques années auparavant, il avait déjà lancé 15 femmes en avenir à Sarcelles.
1: L'aventure en cuisine pour ces 15 femmes originaires de Sarcelles. Elles sont les premières à bénéficier de la prestigieuse formation imaginée par Alain Ducasse.
2: Moi, j'ai fait la formation en Plaza. Donc, c'est le premier palace de France. J'ai appris pas mal de choses.
0: Il faut dire qu'Alain Ducasse sait combien la vie ne fait pas de cadeaux. Lui qui a été le seul survivant d'un accident d'avion.
3: Et ce sera le troisième épisode demain. Le destin d'Alain Ducasse, toute la semaine, série de Bernard Thomasson et Chérif Bitel Maldji. 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
3: 6 départements Sophie Bria du Sud en vigilance orange canicule.
7: De l'Hérault au Var jusqu'aux 2 départements Corse, car les températures restent caniculaires en Méditerranée. Vous avez ce matin déjà de 20 à 29 degrés, cet après-midi de 31 à 36, 37, voire 38 degrés localement, 35 à Marseille et Ajaccio et 36 à Perpignan, tandis que sur une très grande moitié nord, la matinée vraiment agréable, de 10 à 20 degrés, voire fresquette même. Et cet après-midi, comptez de 20 à 29 degrés, 20 à Calais, 26 à Paris et 29 à Nantes, ailleurs de 27 à 35, 29 à Lyon, 33 à Bordeaux. Et le soleil domine largement aujourd'hui avec quelques nuages ce matin entre la Normandie et le Nord-Pas-de-Calais. À noter la reprise du vent de nord à nord-est sur le nord-ouest qui souffle jusqu'à 50 km/h et en vallée du Rhône, le Mistral souffle jusqu'à 70 km/h cet après-midi.
3: Merci Sophie, merci à vous tous d'écouter France Info, il est 7h30. Antoine Geoffin pour l'info.
8: Dans l'arrière-pays de Saint-Tropez, l'incendie est fixé depuis hier soir. Après avoir parcouru 200 hectares, en Haute-Corse, 570 hectares ont brûlé à Albertache et Corté, rapporte ici RCFM. 5 départements du Sud-Est sont aujourd'hui en alerte rouge, feu de forêt. Et voilà que l'Agence de sécurité sanitaire publie une expertise sur l'impact des fumées de ces incendies sur notre santé, Anne Le Gall.
9: Dans cette synthèse, l'Agence de sécurité sanitaire confirme le lien entre les incendies de végétation et une augmentation aux alentours des passages aux urgences ou chez le médecin pour asthme, bronchite, troubles cardiaques parfois, mais aussi irritation de la peau ou des yeux et même otite chez les enfants. Cela s'explique par la composition des fumées issues de ces feux de végétation. Elles contiennent du monoxyde de carbone, mais aussi des composés volatiles et surtout à 80% des particules fines, irritantes, qui peuvent pénétrer profondément dans les poumons à niveau égal de particules fines. La pollution émise par les feux de forêt est plus nocive pour la santé que la pollution atmosphérique classique, indique l'ANSES, et certaines populations y sont particulièrement sensibles, les enfants, les femmes enceintes, les personnes âgées, ainsi que celles vivant dans des logements mal isolés, alors que 28 000 hectares de végétation partent en fumée chaque année en France. L'ANSES préconise de renforcer l'information aux riverains de ces incendies.
8: Anne Le Gall, le gouvernement annonce qu'il va étudier les conditions pour rendre la vaccination obligatoire contre la grippe pour les soignants qui travaillent au contact des personnes âgées et donc suivre l'avis émis par la Haute Autorité de Santé. Les EHPAD sont concernés en priorité. Un salarié sur 5 seulement est immunisé contre la maladie. L'an dernier, l'épidémie de grippe a fait près de 18 000 morts en France. L'Assemblée nationale a voté définitivement cette nuit en faveur du projet de loi d'urgence agricole par 296 voix pour, 224 contre. Ce texte ouvre notamment la voie à la réintroduction en France sous condition de 2 pesticides très puissants, interdits jusque-là mais utilisés par les agriculteurs des pays voisins. Le Sénat se prononcera sur le texte cet après-midi. Si le Parlement adopte définitivement cette réforme, la France insoumise, les écologistes et les communistes prévoient de saisir le Conseil constitutionnel. Autre texte voulu par le gouvernement qui doit être voté aujourd'hui, la proposition de loi pour interdire les réseaux sociaux aux moins de 15 ans. Si elle était adoptée, le gouvernement espère une mise en place dès la rentrée de septembre. Et certains adolescents choisissent déjà de se passer de leur portable pendant une semaine.

0: semaine, nous sommes dans une forêt près de Strasbourg où 16 jeunes ont décidé de participer à un séjour sans écran avec un confort sommaire. La suite, c'est Sophie Constanzer qui raconte.
1: C'est Ibrahim, 14 ans, qui nous fait la visite de ce camp caché derrière les sapins, loin de la route.
2: Ici, c'est les toilettes, madame.
3: Tu fais ton besoin, tu désinfectes tes mains.
4: Il a fallu un petit temps pour s'habituer à ça ou...
3: C'est dur, madame. J'ai l'habitude de mes toilettes.
4: Donc là, on a traversé une petite rivière.
3: La rivière, elle est très froide. Donc, on en profite pour mettre nos bouteilles, vu qu'il n'y a pas de frigo. Donc, on s'adapte, ça nous renforce.
1: La douche est limitée à 10 litres par personne. Et chaque jour, il y a des épreuves pour gagner des billes qui servent à payer la nourriture à l'épicerie du camp.
3: Des œufs, du thon, des canettes, des pâtes, des fruits, des chips. Mais en tout cas, il y a tout qui est payant. Même le temps de téléphone, c'est payant, comme vous pouvez voir. 41 billes pour 5 minutes, quand on se rend compte qu'en vrai, c'est pas la peine. Vaut mieux bien manger et on s'amuse entre nous. Il n'y a personne qui a acheté des temps de téléphone.
1: Car les téléphones portables ont été mis dans une boîte il y a 5 jours et les priorités ont donc changé, explique Jamila Hadoum, coordinatrice au centre social du Nord.
5: Plus personne nous réclame le téléphone, plus d'écran, plus besoin. Et ce matin, ils sont attristés que l'aventure va bientôt finir.
1: Tous les jeunes dorment en tente, se font à manger, font leur vaisselle et leur linge. Et c'est peut-être ce dernier point qui pose le plus de problèmes.
0: Sophie Constanzer ici, Alsace pour France Info. France Info qui évolue à partir de demain, niveau fréquence FM dans certaines villes comme à Marseille. 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Vous avez un moteur de recherche dédié sur radiofrance.com, un numéro de téléphone également, le 01 86 86 20 30. Et on en parle dans 5 minutes avec la directrice de France Info, Agnès Varamian. Enfin, le nouveau Premier ministre britannique Andy Burnham va bientôt rencontrer son nouveau colocataire, le célèbre chat Larry, souricier en chef. C'est sa fonction officielle au 10 Downing Street, la résidence du chef du gouvernement à Londres. Et le félin de 19 ans, figurez-vous, a ses habitudes. Larry aime prendre son petit déjeuner à 9h, son brunch à 10h30 et son déjeuner à midi, avec bien sûr plusieurs collations entre les repas, prévient Larry sur son compte X. Il ne dit pas en revanche à quelle heure il prend son thé, mais bien entendu avec un nuage de lait, s'il vous plaît.
6: Et il en a vu passer l'une des premiers ministres. Merci Antoine Geoffin. Les sports, bonjour Cédric Guillaume.
7: Bonjour Marie.
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6: En Espagne, Cédric, les champions du monde de football célébrés à Madrid hier soir par leurs supporters.
7: Ah oui, c'est une véritable marée humaine qui a envahi les rues de la capitale espagnole. La préfecture de Madrid parle, Marie, de plus de 2 millions de personnes dans les rues, avec des joueurs, vous savez, qui sont montés sur un bus à Imperial pour défiler. Et dans la foule, eh bien, on trouvait notamment Mikel. C'est un jeune Espagnol qui est venu assister à ce moment de rassemblement, ce moment de partage.
9: Je suis épuisé, mais quand tu es là et que c'est la fête, qu'il y a des gens que tu aimes, ça ne compte plus. J'ai déjà fait la fête tout le week-end dans mon village, puis le match hier, et là ça continue, on profite. C'est tellement difficile, tellement rare de gagner une Coupe du Monde. On veut le fêter avec ses proches. Il n'y a rien de comparable à ça.
7: Et grâce à ce titre de champion du monde, eh bien, l'Espagne est devenue numéro 1 au classement FIFA devant l'Argentine. La France est aujourd'hui 3e.
6: Cette question à présent, Cédric, qui va en faire bondir plus un, j'imagine. Faut-il encore plus de nations pour les prochaines éditions?
7: Bah oui, c'est une petite musique qui refait surface depuis plusieurs jours. On vient déjà d'élargir à 48 nations pour la Coupe du Monde qui vient de se terminer. Faut-il en ajouter encore 16? L'hypothèse d'organiser une Coupe du Monde à 64 circule dans les couloirs de la FIFA. Alors, en 2030, Marie, on va fêter le centenaire du mondial. Il sera organisé sur 3 continents et dans 6 pays. Et il offrirait donc un cadre vraiment favorable à ce nouveau format. Les précisions de Noureddine Zidane.
10: Passer de 32 à 48 équipes, c'était pour beaucoup la promesse d'un nivellement du mondial par le bas. Mais pour Arsène Wenger, directeur du développement de la FIFA, l'écart entre grandes et petites nations s'est réduit.
11: Bien sûr, on pense tous au Cap-Vert, mais d'un point de vue éthique, je crois que c'était nécessaire pour des confédérations qui n'étaient pas assez représentées.
10: Mais plus prosaïquement...
12: Une Coupe du Monde avec plus de pays participants, ça permet de générer plus de revenus, donc plus de revenus aussi pour les fédérations membres.
10: L'élargissement à 64 équipes paraît inéluctable pour Kevin Vessière, fondateur du média FC Geopolitics, surtout avec ce mondial record et deux fois plus de recettes qu'il y a 4 ans, selon la presse britannique.
12: Chaque fédération a un vote, notamment pour réélire le président de la FIFA. Ainsi, Gianni Infantino peut s'assurer

0: célébrer sa réélection sans opposition de la plus belle des manières.
1: Mais le calendrier pourrait devenir un casse-tête d'après Jérôme Alonso, consultant football de Radio France.
2: On n'y est pas encore, mais ce format-là nous imposera soit 3 matchs par jour pendant 6 semaines, soit une Coupe du Monde de 2 mois. C'est suicidaire pour la santé des joueurs. Mais finalement, qui s'en fiche, puisque personne ne dit rien.
1: Un format élargi qui pourrait aussi normaliser les co-organisations. La neutralité carbone promise par la FIFA d'ici 2040 semble donc totalement illusoire.
3: Et en passant à 64 nations, on aurait, tenez-vous bien Marie, 128 matchs contre 104 pour le Mondial 2026, avec une compétition qui pourrait durer un mois et demi et 5 matchs par jour. Drôle de programme quand même.
4: Sur le Tour de France à présent, Cédric, les coureurs reprennent la route.
3: Et un par un, c'est-à-dire le seul contre-la-montre individuel de cette édition 2026. 26 kilomètres entre Évian-les-Bains et Thonon-les-Bains, et c'est un exercice qui plaît particulièrement à Paul Sexas, le jeune Français prétendant au podium dimanche à Paris, les quatrièmes du classement général ce matin, et il pourrait reprendre du temps à ses rivaux, estime Alexandre Paco, qui entraîne Paul Sexas depuis 5 ans.
5: Dès les catégories jeunes, Paul avait à disposition un vélo de contre-la-montre pour pouvoir s'habituer à la position. Et ensuite, on a travaillé encore et encore pour qu'il soit performant en contre-la-montre. Et ces dernières années, avec le travail de l'équipe et du département recherche et innovation, on a pu améliorer sa position pour le rendre encore plus efficace. Il a toujours eu des bons résultats sur les épreuves chronométrées, même lors de sa première année World Tour. Donc forcément, c'est, on va dire, un objectif.
3: Paul Sexas qui va s'élancer, Marie, sur ce contre-la-montre à 17h09 très précisément, le premier coureur à partir. Ce sera le dernier du classement général. Vous savez, les départs se font dans le sens inverse du classement. Le premier coureur va donc partir à 13h. Et si vous m'avez bien écouté, Marie, le dernier, ce sera donc
4: à 17h15.
3: Oui, et ce sera qui ?
4: Tadej Pogacar.
3: Exactement, le maillot jaune, 17h15, vous avez bien suivi.
4: Et avant, évidemment, vous avez rendez-vous avec les informés du Tour, ça c'est avec Fabrice Rigobert, et à 11h20 précisément. Merci Cédric Guillou. 7h40, restez avec nous dans 5 minutes. Pourquoi les prix des carburants ont-ils si vite augmenté ces derniers jours et est-ce que ça va continuer ? Réponse d'Emmanuel Cuny dans le décryptage éco. Tout de suite, on vous parle de nous.
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4: On vous parle de nous parce que ça vous concerne. À partir de demain, mercredi, France Info change ses fréquences FM. Concrètement, ça veut dire qu'en fonction de l'endroit où vous habitez, où vous nous écoutez, vous allez devoir tourner la molette du poste radio, changer celle que vous avez mise en mémoire. Pas de panique, on vous explique tout. Agnès Varamian et Marc Voinchet sont à mes côtés. Bonjour à tous les deux.
7: Bonjour.
8: Bonjour.
4: Respectivement directrice de France Info et directeur de France Musique. Parce que les deux sont liés dans ce changement, Agnès Varamian, qu'est-ce qui change concrètement et pourquoi ?
8: Alors, ce qui change, c'est vos fréquences. Il y a une partie des fréquences qui ne changent pas, notamment dans les très grandes agglomérations. Paris, par exemple, ne bouge pas. Il y a d'autres fréquences qui changent dans certaines agglomérations comme Marseille, comme Lille. Et puis, France Info, eh bien, gagne de la couverture territoriale. C'est-à-dire que nous étions pour l'instant diffusés sur 80% du territoire, nous le serons désormais sur 93%. Alors pourquoi ?
4: Ça répond à quel impératif ?
8: Ça répond à une réorganisation de nos fréquences en interne, à l'intérieur du groupe Radio France, entre France Musique, et je salue Marc, France Info et le groupe ICI. Eh bien, nous redistribuons nos fréquences. Alors pourquoi ? Ça répond d'abord à un impératif de continuité territoriale, d'intérêt général et aussi d'urgence. France Info, vous le savez, et parce que vous avez entendu ces derniers jours sur les incendies de forêt, et bien des boucles, des annonces de vigilance, d'appel à la vigilance, France Info a une mission de service public. Si jamais il y a une catastrophe, si il y a une guerre, parlons du pire, eh bien France Info est réquisitionnée pour diffuser des messages auprès de la population. Tout le monde, tous les Français doivent savoir ce qu'il se passe et quoi faire en cas d'urgence. Et puis la deuxième raison, c'est un enjeu de démocratie. On va vers une élection présidentielle sensible. Il s'agit d'offrir au maximum de Français un accès à une information fiable. Et puis le troisième enjeu, c'est peut-être aussi sans doute le plus important, ce sont des économies. 3,5 millions d'économies réalisées avec cette redistribution.
4: Alors France Info va passer, si j'ai bien suivi, d'une couverture de la population de 80 à 93%. Ici, anciennement France Bleu, que vous mentionniez, de 88 à 90%. Pour France Musique, Marouinché, qu'est-ce qui change là ?
7: Alors, il change que, par exemple, demain matin, il y a beaucoup de vos auditeurs qui vont se brancher sur France Info et qui vont entendre peut-être, qui sait, du Wagner ou du Mozart. Ils seront sur France Musique. Surtout, ce je me permets de dire aussi, ne changez pas. Ne changez rien. Non, pour être sérieux une seconde, c'est vrai qu'il y a ce plan d'économie, hein, tout simplement, voilà, qui fait redistribuer les questions de fréquence. Il y a évidemment cette question de service public. Moi, quand il y a eu des catastrophes dans le bas des Alpes il y a quelques années, on m'avait demandé de rétrocéder quelques fréquences momentanément parce qu'il fallait aider les gens qui n'avaient que la FM à ce moment-là. Et évidemment qu'on l'a fait. Il y a aussi quelque chose qui est un enjeu important pour nous. Et c'est vrai que quand on parle des petites radios, ça paraît péjoratif, mais c'est aussi sur les petites radios, entre guillemets, comme France Musique, qu'on teste aussi des choses. En 1954, quand Jean Tardieu a créé France Musique, on a testé la modulation de fréquence et la stéréo. Mais réellement, et c'est devenu France Musique. Aujourd'hui, on teste aussi, au fond, une évolution des usages, c'est-à-dire le fameux DAB+. Alors, on va pas se raconter
4: l'histoire. Qu'est-ce que c'est que le DAB+, pour ceux qui ne savent pas, la radio numérique terrestre, Marc.
7: Le DAB+, ça ne devrait pas s'appeler le DAB+, c'est l'appellation anglaise, Digital Audio Broadcast. C'est la RNT, la radio numérique terrestre, l'équivalent de ce qu'a été, quand on y est passé, la TNT, la télévision numérique terrestre. C'est-à-dire que c'est un numérique gratuit qui est diffusé par fréquence et par onde, mais qui n'est pas assujetti à une marque d'abonnement ou de smartphone. Voilà, c'est tout simplement ça, et ça a une qualité supérieure aujourd'hui à la FM. Et c'est vrai que nous, du coup, avec l'équipement en DAB+, du territoire français, notamment avec les plans de l'ARCOM et les plans du ministère de la Culture, on va récupérer un auditorat qu'on peut perdre sur la modulation de fréquence. Et puis, la couverture DAB+, est appelée à s'étendre encore. Donc, c'est vrai qu'il va y avoir un moment un peu rugueux, on va pas se raconter d'histoire, demain, pour certains de nos auditeurs, à qui on dit, surtout, regardez bien, sur le site de Radio France, à la page fréquence, vous tapez votre ville et vous savez ce qui se passe chez vous. Et si, hélas, comme ça arrive dans certains cas, il ne se passe pas grand-chose, au sens où on perd le DAB+, on n'a pas encore, perd la FM, il faudra attendre un poil que le DAB+, arrive. Il reste quand même l'IP numérique classique qui permet l'accès à France Musique assez facilement.
8: Oui, c'est ce que j'allais dire, Marc. En fait, vos auditeurs, qui sont aussi les nôtres, parce qu'on est un peu les deux faces d'une même pièce.
7: J'ai toujours
4: pensé ça. On passe de l'un à l'autre.
7: Ouais. Non, mais non, vous savez, c'est pas une blague. Quand j'ai été nommé directeur de France Musique, peu de temps après, ont eu lieu les attentats du Bataclan. Et je me souviens très bien de la crise qu'il y avait, des chaînes Inter, Info, ici, elle est bleue à l'époque. Et je me souviens de la conférence de rédaction d'urgence qui a lieu le lendemain matin, où on ne me passe pas la parole, ce que je peux comprendre, sauf que j'étais matinalier quelques mois avant, à peine, et je lève juste la main et je dis, écoutez, nous, à France Musique, on va être aussi en direct, exactement comme vous, et on sera le moment où on pourra souffler un peu dans le déferlement d'infos très négatives et anxiogènes que France Info diffusera. À l'époque, c'était Laurent Guimier, je me souviens, et on avait fait ce pari-là, et de dire aux auditeurs de France Musique, mettez des disques chez nous, comme on met des bougies au pied d'un bâtiment sur un trottoir. Et c'est vraiment le pile ou face, il est réel, quoi.
4: Agnès, un mot encore, parce que ce changement, il a donc été validé par l'État, par l'ARCOM. Il est très critiqué aussi par les radios privées qui y voient, je cite, une distorsion majeure de concurrence.
8: Écoutez, moi je respecte le point de vue des radios privées, bien évidemment, mais ce que je peux dire à nos auditeurs, c'est que en aucun cas, nous ne gagnons des fréquences supplémentaires. C'est une réorganisation. Et au contraire, à l'échelle du groupe, nous perdons 12% de fréquences.
7: Oui.
8: Donc, j'allais dire, c'est pas un gain, en fait, au niveau du groupe Radio France. Ça se fait au nom de la continuité de service public, ça se fait parce que la FM, les émetteurs, c'est ce qu'il y a de plus solide, hein, c'est-à-dire quand l'Internet tombe, quand le réseau téléphonique tombe, eh bien, qu'est-ce qui reste ? Il vous reste la FM et la radio à pile. Voilà, c'est pour ça. C'est une continuité de service public et en aucun cas nous ne gagnons au total des fréquences.
7: Oui, puis c'est très court, c'est ce qu'Anis vient de dire. C'est pas eux qui perdent 12% de leur fréquence, c'est nous. Hein. Donc, je peux faire un petit coucou.
4: Rapidement, puisqu'on alors,
7: parle
4: oui.
7: Puisqu'on parle d'émetteurs, mais j'aurais fait un coucou à Fanny Guilocher, avec qui nous partageons l'amour du plus bel émetteur du monde, qui est là, à deux pas, la Tour Eiffel.
4: Bien
7: donc,
4: sûr.
7: Si elle nous entend, je vais lui envoyer une petite photo de la Tour Eiffel.
4: Le message est passé pour avoir toutes les informations, savoir si vous êtes concerné. 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

0: y a un numéro de téléphone aussi. C'est le 01 86 86 20 30. 01 86 86 20 30. Merci Agnès Varagnon, directrice de France Info. Marc Voinchet, directeur de France Musique.
1: Merci à vous.
0: À demain sur les nouvelles fréquences. On ne se perd pas, on reste ensemble.
1: Merci.
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0: À la une du fil, info à 7h48, Marie Marty-Rossian, l'agenda qui sera bien chargé aujourd'hui à l'Assemblée nationale.
3: Avec à l'ordre du jour pour les députés 6 textes à voter, dont plusieurs projets de loi majeurs comme celui sur la protection de l'enfance avec plusieurs mesures ajoutées au texte, notamment l'imprescriptibilité des crimes commis sur les mineurs. 6 départements toujours en vigilance orange pour canicule, de l'Hérault au Var en passant par la Corse, vigilance qui va prendre fin ce soir, 22h pour le Gard et les Bouches-du-Rhône. Par ailleurs, 5 départements du sud-est de l'Hexagone sont en risque très élevé de feux de forêt. Une nouvelle soirée de frappes américaines sur l'Iran hier. Selon le commandement militaire américain pour le Moyen-Orient, ces attaques visent à affaiblir les capacités militaires iraniennes dans le détroit d'Ormuz. Riposte de Téhéran cette nuit qui indique avoir frappé des cibles militaires américaines à Bahreïn et au Koweït. Et puis les contrôles antidopage des cyclistes Tadej Pogacar et Jonas Vingegaard dans la nuit de samedi à dimanche dernier ont été autorisés par un juge des libertés et de la détention. Confirmation du parquet de Paris. Des contrôles en pleine nuit, très critiqué ensuite par une partie du peloton de la Grande Boucle.
0: France Info. Le président libanais Joseph Aoun doit rencontrer Donald Trump aujourd'hui à Washington. Il tente d'obtenir du président américain des garanties sur l'accord négocié avec Israël. L'enjeu par les retraits israéliens des zones occupées du sud du Liban, du désarmement du Hezbollah. Mais dans ces discussions, un dossier reste souvent relégué au second plan, celui des Libanais arrêtés ou enlevés par l'armée israélienne au Liban, puis détenus sans que leur famille sache où ils se trouvent. Pour les civils, ces disparitions sont devenues l'un des symboles les plus inquiétants d'une occupation qui se prolonge. Reportage d'Arthur Saradin.
4: C'est difficile de trouver un village habité plus proche de la frontière que celui-ci, Halta. On est sous la ligne jaune imposée par l'armée israélienne, celle qui délimite la zone d'occupation. Ici, les familles sont surtout des éleveurs, des agriculteurs. Et depuis plusieurs semaines déjà, certains d'entre eux disparaissent. Nahawand a perdu ses deux fils.
5: Hamad, qui a 6 filles, Shao, qui a 4 garçons, et Ali, leur cousin, qui vient tout juste de se fiancer. Ils étaient partis labourer avec un groupe d'agriculteurs quand ils ont été enlevés.
4: Cela fait 2 mois qu'elle n'a pas de nouvelles. Elle passe depuis ses journées ici, dans leur maison assez modeste, à espérer que leur silhouette de retour se détache en face à la frontière.
5: J'ai commencé à m'imaginer qu'ils avaient peut-être été blessés ou tués et abandonnés quelque part. Mais il me faut des nouvelles, sinon je pourrais en mourir, je le jure.
4: À côté d'elle, quelqu'un essaie de la consoler. Elle s'appelle Loubna. Elle aussi, c'est une femme de Halta. Elle travaille avec la municipalité. Entre les bruits d'avions, de dynamitage qui continuent malgré le cessez-le-feu, Loubna dit qu'elle ne pourra jamais s'habituer à ce nouveau fait d'occupation.
6: Si on regarde juste sur cette colline, on voit le drapeau israélien qu'ils ont planté. Là-bas, avec mon mari, nous avions des ruchers et nous avons perdu toutes nos abeilles en zone occupée. Il nous faut repartir de zéro.
4: On estime qu'ils sont 36 Libanais disparus pendant cette guerre. Parmi eux, au moins un tiers de combattants, proches ou membres du Hezbollah.
6: On craint tous les jours les incursions israéliennes. Et s'ils entrent ici, et qui sera le prochain enlevé? Qui pourrait être coupable ou innocent? Qui serait ciblé? Et qui d'autre attrapé par erreur?
4: Jusqu'à présent, l'armée israélienne refuse toute visite de la Croix-Rouge à ses prisonniers, en dépit des conventions de Genève censées leur permettre. Leur sort est toujours incertain, comme celui de la présence israélienne au sud du Liban qui se poursuit indéfiniment et sert aussi de levier de pression dans les négociations avec le Liban.
0: Reportage dans le sud du Liban, signé Arthur Saradin, correspondant de France Info dans la région.
7: Belle matinée avec France Info, il est 7h52, il fait 11 degrés à 3.
0: L'heure d'accueillir Emmanuel Cugny, Audrey Tison et Marion Pépin. Bonjour à tous les trois.
8: Bonjour.
0: Dans l'édito politique, Audrey, l'embouteillage de textes de loi aujourd'hui à l'Assemblée et au Sénat. Ça se bouscule aussi au niveau des candidatures pour des emplois saisonniers. Vous nous direz pourquoi, Marion, dans votre œil. Mais d'abord, Emmanuel, le prix des carburants qui repart à la hausse, le litre de super vient de repasser au-dessus de 2 euros en moyenne, idem pour le diesel, ce qui fait craindre aux automobilistes une vraie reprise de la flambée des tarifs.
1: Et oui, l'accalmie n'aura duré qu'un petit mois. Le SP95 E10, qui est l'essence la plus consommée en France, à 2,005 € en moyenne. C'est une progression de 7 centimes en l'espace de quelques jours seulement. Idem pour le gasoil, dont le litre vaut ce matin en moyenne 2,10 €. Et c'est une première depuis le 15 juin.
0: Derrière cette reprise, Emmanuel, il y a celle des cours du pétrole.
1: Oui, qui s'était calmé avec le retour d'une certaine détente diplomatique, on va dire, entre les États-Unis et l'Iran. Mais comme on pouvait l'imaginer avec l'instabilité chronique maladive de Donald Trump, eh bien cette trêve a fait long feu et les tensions repartent de plus belle, les cours du brut avec. Alors qu'on était redescendu sous les 80 $ le baril, cette barre symbolique est de nouveau franchie à la hausse ce matin. Le baril de Brent de Mer du Nord, c'est la référence en Europe, s'échange entre 88 et 89 $. Son équivalent américain, le WTI, est à 82 $ le baril.
0: Et pourquoi la répercussion sur les prix de l'essence est cette fois-ci si rapide ?
1: Eh bien parce que les opérateurs de marché sont aujourd'hui plus réactifs à l'évolution de la situation géopolitique au Moyen-Orient. Les stocks disponibles n'ont pas eu le temps d'être regarnis et l'impact sur le prix du raffinage s'en ressent. Comme la situation se tend à nouveau dans la région, eh bien l'impact est plus rapide sur les prix à la pompe par anticipation.
0: Alors surtout, est-ce que ça va continuer, Emmanuel, qui plus est en cette période de vacances et de grandes transhumances ?
1: Alors écoutez Marie, tout milite pour un réamorçage à la hausse pendant au moins plusieurs semaines. Le détroit d'Ormuz, par lequel, je rappelle, transite 25% du pétrole mondial, est à nouveau verrouillé par l'Iran depuis la reprise des hostilités avec les États-Unis ces derniers jours. À quoi, c'est très important, il faut ajouter désormais l'annonce par les rebelles houthis du Yémen, qui sont soutenus par Téhéran, d'un blocus maritime de l'Arabie Saoudite qui la prive d'accès à ses ports situés sur la mer Rouge, menaçant du même coup la capacité de ce premier exportateur de brut au monde de contourner le détroit d'Ormuz. Vous l'avez compris, c'est un nouveau point chaud, la mer Rouge, après le golfe d'Oman. Enfin, la Russie a annoncé début juillet qu'elle interdisait ses exportations de pétrole pour faire face à ses propres pénuries de carburant provoquées par les frappes ukrainiennes sur ses raffineries. Donc, d'une crise géopolitique, on passe à 3 simultanées. Rien de bon, évidemment, pour les prix à la pompe dans les prochaines semaines.
0: Et du décryptage éco, merci Emmanuel Cuny. Passons à l'édito politique avec vous, Audrey Tison. Embouteillage de textes donc et de votes au Parlement ces jours-ci. Le gouvernement veut boucler le maximum de lois avant la coupure estivale ce soir.
8: Oui, pas moins de 6 textes sont en train d'être soumis à des votes définitifs à l'Assemblée et au Sénat. Alors le fameux projet de loi d'urgence agricole hein, voté hier soir à l'Assemblée, divisant encore un petit peu plus le bloc central sur la question des pesticides. Les sénateurs doivent le valider aujourd'hui. Il y a aussi la loi riposte du ministre de l'Intérieur avec la mesure controversée sur l'usage des armes par les forces de l'ordre ou encore la loi qui interdit les réseaux sociaux aux moins de 15 ans.
0: Et en cette fin de session, Audrey, le gouvernement se félicite d'avoir réussi son pari, faire avancer des dossiers et voter des lois.
8: Oui, plus de 42 lois ont été votée et promulguée, selon la porte-parole du gouvernement. La stratégie des petits pas méthodiques de Sébastien Lecornu a fonctionné, se félicite Maude Bréjon, répondant à ceux qui prédisaient une année d'immobilisme. Décryptage de cette stratégie, un Premier ministre moine soldat qui lance des textes sur des sujets bien précis. Il envoie ses ministres fantassins au front auprès des parlementaires pour déminer le maximum de pièges avant le passage des lois dans les hémicycles, quitte à modifier des mesures trop clivante, c'est ce qui s'est passé avec la loi sur la justice criminelle. Gérald Darmanin a supprimé sa mesure majeure, le plaidé coupable criminel, pour éviter que le texte ne capote. Une source ministérielle relativise. Le Premier ministre avait dit aux élus, nous proposerons, vous trancherez, et c'est bien ce qui se passe.
0: Le gouvernement qui doit mettre de l'eau dans son vin, quitte à mécontenter le bloc central.
8: Ils en ont avalé des couleuvres, les députés Renaissance et du Modem ces derniers mois. On l'a vu encore avec la loi agricole hier, mais aussi avec la loi simplification. Les macronistes ont été priés de voter le texte malgré la suppression des zones à faible émission. C'était un ajout du RN et de la droite. Et c'est finalement le Conseil constitutionnel qui a fait le ménage et censuré cette partie du texte.
0: Et est-ce que cette stratégie va se poursuivre avec de nouveaux petits pas, entre guillemets, cet automne ?
8: Le gouvernement va essayer, hein, avec des textes sur les ingérences étrangères ou sur la lutte contre l'antisémitisme et le racisme. Mais les débats risquent de se cristalliser sur le budget. Le dernier de l'ère Macron en pleine campagne présidentielle. Chaque camp voudra jouer sa partition. Du côté de Bercy, on assure avoir des contacts avec les socialistes, mais reproduire l'accord de non-censure de l'année dernière semble utopique. Un ministre se dit optimiste, mais pas naïf. L'automne parlementaire s'annonce très animé.
0: Audrey Tison pour l'édito politique. Dans l'œil de Marion ce matin, cette tendance qui prend de l'ampleur, de plus en plus de jeunes décident de partir faire une saison, comme on dit, à la montagne ou au bord de la mer, et les réseaux sociaux n'y sont pas pour rien.
9: Oui, depuis le début de l'été, des vidéos virales se multiplient sur TikTok et sur Instagram. On y voit des saisonniers qui racontent les coulisses de leur quotidien.
10: Je suis saisonnière dans un camping à Arcachon et je t'emmène avec moi 60 jours pour découvrir ma vie de saisonnière.
11: Je suis saisonnière, ça fait une semaine que je suis arrivée. Mon taf ici, c'est guide nature.
12: Je suis saisonnier cet été dans un camping au Gros du Roi et je t'emmène avec moi découvrir ma vie de saisonnier pendant tout l'été. 10h, on embauche, on commence la mise en place des tables, le nettoyage, dans la joie et la bonne humeur.
0: Bon, apparemment ça marche, ces témoignages, Marion, ils entraînent un véritable engouement.
9: Oui, et ça se voit dans les chiffres, les candidatures explosent, notamment chez les 18-24 ans. La plateforme Oh My Season, par exemple, spécialisée dans le recrutement des saisonniers, enregistre 3 fois plus d'inscriptions quotidiennes que l'été dernier. Certains employeurs racontent même recevoir des centaines de CV pour un seul poste. A l'inverse, sur les réseaux, les témoignages de jeunes qui peinent à décrocher une saison sont aussi très nombreux, tant la concurrence est devenue forte.
0: Donc, ça veut dire que les réseaux sociaux ont changé la perception de ces métiers ?
9: Exactement. Pendant longtemps, quand on parlait des emplois saisonniers, c'était pour se plaindre des horaires décalés ou de la fatigue engendrée.

0: si leurs arguments.
1: Alors les nouvelles générations sont peut-être plus motivées, mais pas à n'importe quel prix. Donc les avantages se multiplient pour convaincre les saisonniers de revenir d'une année sur l'autre. Les employeurs proposent plus fréquemment l'hébergement, la prise en charge du transport et parfois certaines activités sur les jours off. Une manière aussi de faire oublier la précarité de ces contrats.
0: C'était dans l'œil de Marion. Marion Pépin, merci. La météo, un nouveau journal tout de suite.
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0: Et la chaleur résiste dans le sud, Sophie Briand.
5: Il fait déjà jusqu'à 30 degrés ce matin en Méditerranée. Cet après-midi, de 31 à 36, 37 degrés, voire 38 localement. 6 départements sont en vigilance orange canicule, de l'Hérault au Var jusqu'à la Corse. Sur le reste du pays, cet après-midi, il fait de 20 à 35 degrés. 20 à Calais, 26 à Paris, 29 à Limoges et Lyon et 33 à Bordeaux. Et le soleil s'impose partout avec quelques nuages sur les Hauts-de-France cet après-midi.
0: Merci Sophie, vous êtes sur France Info. Bonne matinée à tous, il est 8h01. Et à la une, bonjour Maureen Suignard.
6: Bonjour à tous.
0: Ces prix qui grimpent au plus mauvais moment.
6: En pleine période de vacances scolaires, les automobilistes doivent débourser plus de 2 euros en moyenne par litre de carburant, bien trop pour certains qui partent moins loin ou annulent leur départ. Ce vote au milieu de la nuit à l'Assemblée nationale, les députés approuvent la loi d'urgence agricole malgré une mesure polémique, la réintroduction en France de 2 pesticides interdits. Le risque de feux de forêt toujours très élevé dans le sud-est de la France. Reportage auprès de pompiers qui analysent les massifs pour éviter de nouveaux incendies. Et puis la course au podium relancée sur le Tour de France après l'abandon de Vingegaard. Le répit a été de courte durée pour les automobilistes. Quelques semaines où les prix des carburants n'étaient pas au plus haut. Mais la trêve a volé en éclats au Moyen-Orient. Les frappes ont repris encore cette nuit. Le résultat est sans appel à la pompe. Le seuil des 2 euros le litre est dépassé pour le sans-plomb 95. C'est pareil pour le gazole. En plein mois de juillet, Julien Raymond, les automobilistes ont dû changer leur programme des vacances.
7: Paolo ferme la trappe à carburant de sa voiture familiale. Regarde le prix s'afficher sur le compteur de la pompe.
8: 4,48 pour 40 litres.
7: Avec sa femme, ils ont décidé il y a quelques jours de partir, oui, mais moins loin.
8: Dans le nord de l'Italie, au lieu du fin fond de l'Italie. En Vénétie, par rapport aux Pouilles. Voilà, ça fera 800 km de moins, c'est toujours ça.
7: 800 km à l'aller, mais aussi 800 km au retour. Ça peut représenter 2 restaurants en plus pour cette famille de 4 lors de son séjour. Sur la pompe d'à côté, Rudy, lui, a renoncé à des vacances en camping-car avec des amis.
9: C'était justement de faire le tour de la France en camping-car. Bretagne, descendre dans le sud, voir la famille et ensuite revenir par Annecy et remonter à Paris.
7: À la place, ce sera un petit séjour dans un hôtel au bord de l'eau. Rudy relativise, j'ai quand même la chance de partir en vacances. Ce n'est pas le cas de Nassim.
10: Pour les vacances, c'est mort quoi.
7: Habitant des Hauts-de-Seine, ce cinquantenaire avait commencé à envisager des vacances. C'était avant cette nouvelle hausse du sans-plomb 95.
11: Quand j'aurai l'argent, c'est là où je vais commencer à penser où je vais aller. Donc je n'ai pas d'argent, je ne vais pas rêver trop.
7: Nassim refuse de perdre son sourire. Il conclut, il n'y a pas que l'argent dans la vie.
6: Le reportage de Julien Raymond pour France Info. Une ambiance électrique quelque peu chaotique la nuit dernière à l'Assemblée nationale. Et au final, un vote. Les députés adoptent le projet de loi d'urgence agricole alors même que les élus du camp présidentiel étaient divisés sur le sujet. Ce texte prévoit de faciliter la création de bassines pour le stockage de l'eau, de faciliter la construction de bâtiments d'élevage. Mais c'est une mesure introduite par le Sénat qui a fait le plus polémique, la réintroduction de 2 pesticides interdits en France. Sur France Info, le vice-président de la FNSEA, le syndicat agricole et président de la Chambre d'agriculture de l'Oise, Luc Smessard, se réjouit du résultat de ce vote.
12: Nous, on est satisfaits d'avoir enfin un texte. Hier, il y a des députés majoritairement, très majoritairement, qui ont fait le choix de dire « on est là derrière les agriculteurs français, on a besoin de produire chez nous ». C'est une dérogation pour 3 ans sur 4 cultures qui étaient en danger, que sont la noisette, la cerise, la betterave, la pomme, que ce soit sur les produits phytosanitaires, que ce soit sur l'eau, sur le revenu agricole. C'était important qu'on puisse avancer. C'est aussi accepter simplement qu'on ne laisse pas les agriculteurs s'en sortir. solution.
6: Et ce matin, la ministre de

0: L'agriculture affirme que le texte ne réintroduit pas l'acétamipride. C'est la science qui décide, dit Tanny Genevard. L'autorité de sécurité sanitaire doit en effet valider la réintroduction de ces pesticides, mais ce n'est pas suffisant, répond François Veyrette, porte-parole de l'association Génération Future.
1: Aujourd'hui, quand on regarde vraiment la science, on s'aperçoit qu'il y a 70 études récentes qui montrent des effets négatifs du flupyraliférone sur la biodiversité. Plus de 50 sur la toxicité de l'acétamipride. Alors, des députés comme Julien Dive, etc., veulent nous faire croire que ce sera la science qui va prendre la décision et pas le politique. Mais c'est une vaste blague. En fait, on cherche à tromper le public et de favoriser une production agro-industrielle au détriment de l'environnement et de la santé publique. Simplement.
0: Le porte-parole de l'association Génération Future sur France Info ce matin.
2: Les parlementaires devront se prononcer sur un autre texte aujourd'hui.
0: L'une des dernières réformes phares d'Emmanuel Macron, l'interdiction des réseaux sociaux pour les moins de 15 ans. Les députés et les sénateurs se sont mis d'accord sur une version commune du texte hier. Il faut maintenant le voter, ce texte. Bonjour Thomas Vinclair.
3: Bonjour.
0: L'idée, l'objectif, c'est de le mettre en application dès la rentrée prochaine.
3: Ce texte prévoit une interdiction en deux temps. Dès le 1er septembre prochain, aucun jeune de moins de 15 ans ne pourra créer de nouveaux comptes. Et d'ici au 1er janvier 2027, tous les comptes déjà actifs et détenus par des moins de 15 ans devront fermer. Tous les réseaux sociaux sont concernés. Des exceptions sont prévues pour les encyclopédies en ligne et les projets numériques à vocation éducative. Le vote de ce texte soutenu par une majorité au Parlement ne fait guère de doute. En revanche, plusieurs obstacles restent encore à franchir. Le Conseil d'État a mis en garde face au risque d'atteinte à la liberté d'expression des jeunes. Une censure du Conseil constitutionnel reste possible. Autre difficulté, la méthode de vérification de l'âge des utilisateurs, portefeuille numérique, scan de papier d'identité ou encore reconnaissance faciale. Plusieurs options sont sur la table. Il faudra évaluer la conformité de chacune avec le droit. Le temps presse donc pour une mise en application dès la rentrée.
0: Thomas Vinclair pour ses précisions sur France Info. Pas de répit pour les pompiers sur le front des incendies. 5 départements du Sud-Est sont en rouge sur la carte météo des forêts. Le risque de feu très élevé dans l'Aude, le Var, le Vaucluse, le Gard et les Bouches-du-Rhône. Ce dernier département où depuis 10 ans existe un groupe d'analystes des incendies, un groupe qui permet aux soldats du feu d'adapter les dispositifs de surveillance et d'intervention. Et tout commence sur le terrain. Julien Beaufils, au cœur des massifs.
4: Le lieutenant Cédric Bourgoin vérifie l'état de santé d'un arbuste.
5: On voit que les feuilles de cette année, elles sont toutes refermées. Ces feuilles commencent à sécher aussi. On va faire un petit pli sur la feuille et voir comment elle réagit. Elle reste pliée. Ça montre que pour cet arbre-là, on commence à rentrer dans un niveau de souffrance assez marqué.
4: Quelles conséquences, du coup, en termes d'analyse du feu ?
5: Plus il va être sec, plus il va réagir au feu. Du coup, une progression du feu qui sera un petit peu plus rapide.
4: Les analystes du feu ont des repères. Commandant Arnaud Gaillard.
6: On les classe de 1 à 3. Là, ils sont bons 2. Certains sont même pas loin du 3.
4: Après les observations, les mesures de température, du taux d'humidité, de la force et direction du vent. Et puis à l'aide des données de Météo France, les pompiers rédigent un bulletin.
6: L'analyste, son rôle aussi au quotidien, c'est de dire attention, là, les hygrométries sont en train de chuter. On met une carte du département avec les niveaux d'hygrométrie. Voilà, pour identifier des zones où si on a un départ de feu, il faut être un peu plus vigilant.
4: Une anticipation qui permet de mieux répartir les forces pour lutter efficacement contre les incendies.
0: Le reportage de Julia Beaufils sur France Info ce matin. Un feu est toujours en cours en Haute-Corse. 570 hectares ont brûlé dans le Var. Le feu à Tarado et aux Arcs est fixé. Mais 200 hectares de végétation ont été parcourus. Et chez nos voisins espagnols, la menace est encore plus grande. Un incendie monstre a déjà dévoré 26 000 hectares de végétation. 1 200 personnes ont dû être évacuées à une centaine de kilomètres au nord de Madrid. Sur le Tour de France, c'est un juge qui a autorisé le contrôle antidopage nocturne. On l'apprend après ces deux contrôles qui ont fait polémique ce week-end. Tadej Pogacar et Jonas Vingegaard testés à 2h et 5h du matin dimanche, à la veille d'une grosse étape où Vingegaard, le principal adversaire du maillot jaune, a chuté et quitté le Tour. Pogacar, qui est toujours en jaune, sera bien là tout à l'heure. 16e étape du Tour après une journée de repos hier. C'est un contre-la-montre individuel qui attend les coureurs. 26 km entre Évian et Thonon-les-Bains. Anthony Rimbaud, après l'abandon de Vingegaard, la bataille s'annonce féroce pour aller chercher leur place sur le podium.
7: Derrière l'intouchable Tadej Pogacar, 5 coureurs se tiennent en moins de 3 minutes. Ayuso, Lipovic, Sexas, Del Toro et Remco Evenepoel qui a épaté ses concurrents dimanche en s'imposant en altitude. Le Belge que l'on disait limité sur les longues ascensions est arrivé sur le Tour de France affûté comme jamais.
8: J'ai vraiment dû travailler fort pour perdre le poids et tout, pour être fort sur ces montées-ci.
7: Remco Evenepoel, deuxième au général, aura aujourd'hui encore l'occasion de briller sur le contre-la-montre individuel, un exercice

0: qu'il adore. Paul Seixas, au pied du podium ce matin, mise beaucoup lui aussi sur ce chrono qu'il a reconnu au mois de mai, confie Julien Jourdi, son directeur sportif.
1: Il y aura une belle bataille à livrer pour récupérer également des secondes sur les principaux favoris du top 5.
0: Un chrono en guise d'apéro avant la double dose d'Alpe d'Huez vendredi et samedi qui peut jusqu'au bout chambouler le top 5, prévient le patron du Tour, Christian Prudhomme.
2: Quel que soit l'écart au départ de l'étape samedi prochain, l'étape de Bourdoisement à l'Alpe d'Huez, l'étape est tellement dure que la moindre faiblesse se comptera en minutes.
0: Et dans cette course au podium se joue un autre match, celui du maillot blanc de meilleur jeune. Un match à 3 où chaque seconde compte entre l'Espagnol Ayuso, le Mexicain Del Toro et le Français Paul Seixas.
3: Et le premier départ de cette 16e étape, ce sera à 13h et bien sûr à suivre sur France Info. Et voici un dernier appel. 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
4: 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Merci Maureen Suignard. 8h10, Sophie Brial, la météo, les vents reprennent en Méditerranée.
5: Oui, un vent de nord à nord-est reste sensible, ainsi que le Mistral et la Tramontagne, qui souffle jusqu'à 50-70 km/h. Et le soleil domine pratiquement partout, et ce pour la journée. Et seul le ciel des Hauts-de-France reste légèrement nuageux cet après-midi. Le contraste des températures entre le nord et le sud du pays est vraiment flagrant. Ce matin, vous avez de 10 à 20 sur une très grande moitié nord, tandis qu'en Méditerranée, déjà jusqu'à 30 degrés. 6 départements du sud-est sont en vigilance orange canicule, du Var à l'Hérault jusqu'à l'île de Beauté.
4: Merci Sophie.
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4: Et à suivre France Info Monde, Boris Loumang va nous dire dans quelques minutes qui est le nouveau leader du Hamas, pourquoi certains voient en lui un homme modéré, je le mets entre guillemets. Avant cela, le choix de France Info de ce mardi, les dangers des influenceurs qui font des voyages dans les zones à risque, leur fonds de commerce. Audrey Tison qui est l'invité du 8h30 ce matin.
7: Agnès Pannier-Runacher, le retour de certains pesticides, la députée Renaissance n'y est pas favorable, elle nous explique pourquoi. On parle aussi du projet de loi enfance et de la lutte contre les incendies avec celle qui a été ministre de la transition écologique.
4: Et nous sommes tout de suite justement en forêt de Fontainebleau.
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4: Fontainebleau, où des milliers de volontaires se mobilisent pour aider la faune sauvage en détresse. Après l'incendie qui a ravagé un dixième de la forêt, joyau vert de la région parisienne, le massif est toujours interdit au public. Les pompiers se battent pour tenter de noyer les reprises de feu. Mais sur les réseaux sociaux, des milliers de personnes se sont émues du sort des cerfs, chevreuils et autres sangliers qui ont fui l'incendie. Marc Bertrand, des habitants se sont organisés pour leur venir en aide. Et ils sont des dizaines que vous avez rencontrés, installés chaque jour des points d'eau près des bois pour les animaux en détresse.
9: À la lisière de la forêt, Sophie, en débardeur, traîne un lourd jerrycan d'eau jusqu'à un seau installé dans les sous-bois.
10: C'est un abreuvoir de fortune pour l'ensemble de la faune sauvage. Tous les jours, on les nettoie et on les re-remplit.
11: C'est parti.
9: Elle déverse 10 litres et des points d'eau comme celui-là. Cette habitante du coin de 56 ans en ravitaille une dizaine tous les jours.
10: Dès le début de l'incendie, on s'est dit qu'il faut mettre de l'eau. Les animaux vont avoir besoin de boire. Ils se sont éparpillés dans tous les sens. Cerfs, biches, des animaux qui sont vus avec des blessures jusqu'à le Loiret ou Lyon. Très très loin quoi. Moi j'ai pleuré parce que j'entendais la détresse des animaux, j'entendais le bois brûler en fait. Les gens d'ici, leur forêt, ils l'adorent.
9: Elle installe plus loin un autre récipient avec son amie Cathy.
10: Ah vas-y. De toute façon on voit, il y a déjà des passages là. Entre les buissons.

0: Ils passent là. Ouais. Ils passent tout le temps pour sortir, ils traversent ce champ-là et ils viennent manger au bout là-bas.
1: D'accord.
2: Toutes les deux font partie du collectif Serre, un groupe de riverains contre la chasse à courre. Depuis l'incendie, ils réclament un moratoire sur la chasse dans toute la forêt de Fontainebleau.
0: Ce qu'on souhaiterait, c'est que la saison de chasse ne reprenne pas à la rentrée. Les portées de cette année au niveau de l'incendie, elles sont perdues. Les jeunes, il n'y en aura pas. Donc on laisse la nature un peu tranquille.
2: Une pétition en ligne a déjà recueilli 18 000 signatures. Dans sa maison, au bord de la forêt, le vice-président de la Fédération des chasseurs, Gérard Fourmand, dit qu'il comprend l'émotion suscitée par l'incendie.
3: C'est un spectacle désolant, c'est une catastrophe écologique. C'est clair. Et c'est un chasseur qui vous dit ça. Voilà. C'est sûr que la chasse aujourd'hui, il n'en est même plus question dans ces zones-là. Mais dire qu'il faut arrêter la chasse, c'est une aberration supplémentaire, c'est clair.
2: Et il déplie une grande carte du massif pour nous montrer.
3: Alors donc nous, on se trouve là. Vous voyez, là, à Cher la forêt.
2: Selon lui, le stress de l'incendie va provoquer de la mortalité, mais limitée, parce que le gibier avait déjà déserté la forêt avec la canicule pour chercher à manger dans les zones cultivées.
3: Il faut recenser. Ce n'est pas quand on verra un animal affolé qui courra dans la plaine qu'on pourrait dire les animaux sont perdus, sont morts. Non, ça c'est trop simple. Nous n'aurons vraiment une estimation des répercussions de cet incendie raisonnablement entre 6 mois et 1 an. Pas avant.
2: Sa principale peur, c'est que des chevreuils soient restés piégés par les grillages de l'autoroute A6 en tentant de fuir les flammes.
4: Reportage de Marc Bertrand, solidarité qui s'exprime aussi avec une collecte lancée par la Fondation du patrimoine pour accompagner la restauration de la forêt. En 5 jours, elle a déjà récolté plus de 600 000 euros.
5: 8h16, c'est l'heure du choix de France Info.
4: Autour de cette question, les pays dangereux ou répressifs sont-ils des destinations touristiques comme les autres? Afghanistan, Pakistan, Russie, à en croire certains influenceurs français suivis par des dizaines de milliers d'abonnés sur Instagram, TikTok ou YouTube, rien n'est impossible. Ils montrent leur voyage dans des zones à risque, la plupart du temps sans respecter les règles de sécurité ni évoquer les dangers. Bonjour Valérie Cantier.
6: Bonjour.
4: Vous vous êtes penchée donc sur ce phénomène qui inquiète les autorités françaises.
6: Oui, je vous présente tout d'abord Tibi Jones, 600 000 abonnés sur YouTube, sans doute le plus emblématique de ces influenceurs français qui ont fait des zones dangereuses leur fonds de commerce. On le voit sur ses réseaux avec des membres de gangs criminels au Honduras, en Haïti, dans des mouvements de foule, et là, il est en Afghanistan avec les talibans.
7: Je me trouve actuellement devant la caverne, la grotte où se cachait Oussama Ben Laden pendant la guerre en Afghanistan. On va aller visiter ça parce que l'intérieur, c'est vraiment complètement dingue.
8: Il y a quand même une belle hauteur sous plafond, bel espace, relativement lumineux avec la lumière qui vient de l'extérieur. Bon, pas si mal quand même.
6: Wow. Ilyes Kadri, alias Mowgli, a lui aussi passé des vacances avec les talibans.
9: Tu te fais contrôler par des talibans en Afghanistan, ils t'invitent finalement à un pique-nique. Tu fais du pédalo en Afghanistan.
10: Je me retrouve dans un pédalo avec un mec qui est armé.
6: Autre exploit pour Mowgli, l'ascension du Mont Fuji au Japon. Plus de 3000 mètres sans équipement, avec un ami diabétique qui fera un malaise en chemin.
4: Et certains vont encore plus loin, Valérie, en emmenant toute leur famille dans ces zones sensibles.
6: C'est le cas de la famille Matribu Trotter, un couple et ses deux jeunes enfants. Parmi leurs performances, entrer dans la grande mosquée de Médine en Arabie Saoudite, interdite aux non-musulmans. Forcément, ça ne s'est pas bien passé.
11: Nous nous sommes fait arrêter par l'armée. On s'est un petit peu basé sur les compagnies youtubeurs qui ont tellement fait de vidéos sur on n'est pas musulman et on va à Médine. Non, à Médine, en fait, c'est interdit aux non-musulmans. Se faire arrêter donc par cet homme de la sécurité, nous prendre notre passeport, personnellement, il m'a fait peur.
6: Au-delà du goût du risque, ces influenceurs partagent souvent le même récit. Ils veulent montrer le vrai pays, entre guillemets, loin de l'image renvoyée par les médias français. Matteo est installé en Russie. Sur ses réseaux sociaux, il vante un système de santé performant et un accueil très sympathique réservé aux Français dans un pays sûr, selon lui, malgré la guerre.
12: Le sentiment de sécurité qu'on a en venant ici en Russie par rapport à en France, c'est juste indescriptible. Toutes les filles que j'ai pu aider à venir visiter la Russie, par exemple, elles m'ont toutes dit la même chose. Pas besoin de te balader avec une bombe au poivre, voir un couteau. À Moscou, Saint-Pétersbourg, dans les rues, c'est vraiment ultra safe. Même dans les coins qui étaient un peu mal fréquentés, maintenant c'est ultra safe.
4: Et certains, Valérie, ne s'y trompent pas, certains États qui misent sur ces influenceurs pour améliorer leur image à l'étranger.
6: L'Iran, par exemple, vient d'inviter 400 créateurs de contenu étrangers aux obsèques de l'ayatollah Khamenei. Nous avons joint l'un de ses invités, Damien Fabre, alias Religaré, sur YouTube, TikTok et Instagram. Il a décliné la proposition iranienne. Cet influenceur-là refuse d'être instrumentalisé et de prendre, dit-il, des risques inutiles. Son credo à lui, c'est la prudence.
1: Quand j'avais voyagé en Égypte, j'avais consulté sur le ministère des Affaires étrangères les zones qui étaient à risque. Dans le désert, à la frontière avec le Soudan, du côté du Sinaï, etc., etc. Et je pèserai toujours le pour et le contre dans ce genre de situation. Je ferai toujours en sorte d'être sécurisé. On n'a pas besoin qu'il y ait des otages français supplémentaires dans le monde, ça c'est sûr.
6: Enlèvement, arrestation, maladie, catastrophe naturelle. Face à ces risques, les autorités françaises multiplient les mises en garde, d'autant que plus de 2000 Français sont emprisonnés dans le monde. Éléonore Carrois est la ministre chargée des Français de l'étranger.
13: Nous avons des Français à travers le monde qui sont aujourd'hui emprisonnés parce qu'ils ont enfreint des législations nationales. Alors certains ont effectivement commis un délit ou un crime sciemment, mais d'autres tout simplement n'étaient pas au courant, ne savent pas quelles sont les pratiques. Et donc c'est là où le fait de voir un influenceur qui vous raconte n'importe quoi, pour dire les choses simplement, peut mettre nos concitoyens à risque.
6: Avant tout départ, le ministère des Affaires étrangères recommande de consulter son site diplomatie.gouv.fr et de s'inscrire sur le fil d'Ariane pour prévenir les autorités de tout voyage à l'étranger. Il faut aussi vérifier son assurance. Dans de nombreux contrats, conflits ou catastrophes naturelles ne sont pas couverts.
5: Valérie Cantier de l'agence de vérification de Radio France pour le choix de France Info de ce mardi, que vous retrouvez comme d'habitude sur franceinfo.fr. Le fil info tout de suite.
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5: Et ensuite, nous verrons qui est le nouveau leader du Hamas. À la une à 8h21, Marie-Marty Rossian, la ministre de l'Agriculture, qui se dit très satisfaite après le vote de la loi d'urgence agricole cette nuit.
15: Et un texte plein de mesures concrètes pour les agriculteurs, dit Annie Genevard. Cette loi est controversée, notamment en raison de la possibilité donnée à l'ANSES, l'Agence de sécurité sanitaire, de réintroduire de manière dérogatoire certains pesticides. Le texte doit être définitivement approuvé en fin de journée par le Sénat. Encore une nuit d'affrontement autour du détroit d'Ormuz. Les gardiens iraniens de la Révolution annoncent ce matin avoir visé plusieurs cibles militaires américaines à Bahreïn et au Koweït. L'ennemi doit se préparer à des attaques encore plus puissantes, indique-t-il dans un communiqué après une nouvelle soirée de frappes américaines contre l'Iran. En Haute-Corse, le vent tourbillonnant souffle fort et complique la tâche des pompiers qui tentent de venir à bout de ces feux qui ont brûlé plus de 500 hectares. Des personnes et des animaux ont dû être confinés face à l'avancée des flammes en direction de plusieurs bergeries. Et puis 2 millions de personnes dans les rues de Madrid hier pour acclamer l'équipe nationale de football victorieuse dimanche en finale de la Coupe du monde de foot face à l'Argentine.
5: France Info Monde. Bonjour Boris Loumagne.
16: Bonjour Marie.
5: Le Hamas s'est donc choisi un nouveau leader. Il s'appelle Khalil Alaya. Élu hier par les cadres du mouvement islamiste palestinien. C'est un homme au profil pragmatique, enclin à négocier. Sa nomination était attendue. Hein.
16: Oui, ce n'est pas une surprise pour une raison simple. Il n'y avait pas beaucoup de candidats puisque la plupart des cadres du Hamas ont été tués par Israël dans les mois qui ont suivi les attaques du 7 octobre. Khalil Alaya était l'une des rares figures du mouvement islamiste encore en vie, lui qui pourtant a échappé de peu à la mort et à plusieurs reprises. La dernière fois, c'était au Qatar en septembre, dans une frappe attribuée à Israël et qui a tué l'un de ses fils. Son élection n'est donc pas une surprise, je vous le disais, parce que depuis le cessez-le-feu signé en décembre dernier avec Israël, il était le négociateur en chef du mouvement palestinien. C'est lui qui discutait avec les États-Unis, la Turquie ou encore le Qatar.
5: Un profil donc de négociateur, est-ce qu'on peut parler d'un profil de modéré, Boris ?
16: Alors modéré, pas vraiment, hein, parce que c'est quelqu'un qui a soutenu les attaques du 7 octobre, mais disons que c'est plutôt un homme politique et moins un chef de guerre, comme l'était son prédécesseur Yahya Sinwar. En fait, Khalil Alaya a surtout un profil en adéquation avec la stratégie du Hamas, qui consiste désormais à miser sur la négociation. Le mouvement n'a pas le choix, parce que politiquement sa structure a été décapitée par les assassinats de ses cadres. Militairement, il a été écrasé par Israël à Gaza. Alors, il peut toujours compter sur son principal soutien, soutien financier, notamment l'Iran, mais jusqu'à quand? Tout dépendra de l'issue de la guerre entre Téhéran et Washington. Bref, en ce moment, le Hamas est affaibli en quête d'une porte de sortie et son nouveau chef est à l'image du mouvement.
5: Et donc aujourd'hui, Boris, quelles sont les marges de manœuvre de ce nouveau chef du Hamas? Quels seront ses objectifs dans les prochains mois?
16: Alors, les marges de manœuvre sont réduites. La preuve, le Hamas s'est même dit prêt à renoncer au pouvoir politique à Gaza pour en confier les rênes au Fatah de Mahmoud Abbas. Désormais, donc, le principal objectif de Khalil al-Rayya va surtout être de poursuivre les négociations de paix avec l'espoir mince d'entamer la deuxième phase du

0: cessez-le-feu, c'est-à-dire un retrait des forces israéliennes de la bande de Gaza. Bref, des ambitions limitées pour un pouvoir limité. D'ailleurs, comme un symbole, ce n'est pas à Gaza que le nouveau chef du Hamas va exercer son mandat. Non, c'est à l'étranger, au Qatar et en Turquie, où il s'est réfugié depuis plusieurs années.
1: France Info Monde, merci Boris Loumagne.
2: Merci de votre fidélité à France Info. Il est 8h25, il fait 14 degrés à Orléans, où à partir de demain, mercredi 22 juillet, vous pourrez nous écouter sur la fréquence 90.7 sur la bande FM.
1: Et c'est l'heure de votre playlist, Marie-Marty Rossian, et on écoute ce matin la bande-son d'un film qui cartonne dans le monde entier en ce moment.
3: L'Odyssée de Christopher Nolan, sorti mercredi dernier, adaptation du récit épique d'Homère, film dont les entrées ont dépassé en quelques jours seulement les 260 millions de dollars de recettes, un record mondial. Un film donc au casting 5 étoiles avec à l'affiche Zendaya, Matt Damon, Tom Holland ou encore Anne Hathaway. Mais ce qui nous intéresse ce matin, vous l'avez dit Marie, ça n'est pas le scénario de ce film, mais bien sa bande originale, BO, qui a été réalisée par le compositeur suédois Ludwig Göransson, qui a utilisé un instrument bien particulier. Alors ça fait un petit peu bizarre comme ça d'entendre cette flûte traditionnelle albanaise, une flûte de berger, un instrument dont le compositeur du film est tout simplement tombé amoureux en entendant jouer sur les réseaux sociaux un musicien albanais qui s'appelle Vendim Kabay. Là c'est une flûte double, une flûte albanaise, donc instrument accompagné par moments de chants traditionnels aussi qui font partie de ce qu'on appelle l'isopolyphonie albanaise. C'est un genre musical typique de ce pays des Balkans qui est aujourd'hui inscrit au patrimoine mondial immatériel de l'UNESCO. Ces sonorités, elles ont donc tellement plu à Ludwig Göransson qu'il a contacté ce musicien pour en savoir plus sur cette fameuse flûte, instrument qu'il a donc décidé d'inclure dans la BO du film. Le compositeur s'est rendu donc en Albanie, il a enregistré directement des bergers en train d'en jouer et après un petit passage au mixage, ça donne ça.

0: voilà une ambiance un peu mythologique, épique, parfaite donc pour accompagner Ulysse, Pénélope et Télémaque pour le musicien Vendim Capaille, donc grâce à qui tout a commencé. C'est un honneur d'entendre ces instruments traditionnels dans un tel film avec une telle portée internationale, une manière aussi donc de faire rayonner la culture albanaise pour lui. Et puis Marie, pour la petite anecdote, le compositeur de l'Odyssée raconte que ses équipes ont dû enregistrer les bergers flûtistes pas après 18h, et oui, parce qu'ensuite ces derniers devaient aller se reposer afin d'être en forme pour s'occuper de leur troupeau tôt le lendemain matin.
1: Ah bah oui, c'est le minimum, 18h. La bande originale de l'Odyssée, donc, de Christopher Nolan. C'était la playlist de Marie Marty-Rossian. La météo et un nouveau journal à suivre.
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8: Et des températures encore très contrastées aujourd'hui, Sophie Briard.
9: Oui, elles restent caniculaires en Méditerranée. Vous avez déjà ce matin de 22 à 30, voire 31 degrés localement. Cet après-midi de 31 à 36, 37, voire 38 degrés. 35 à Marseille, Nîmes et Ajaccio. 36 à Perpignan. Et 6 départements sont placés par Météo France en vigilance orange canicule. De l'Hérault au Var jusqu'à la Corse, tandis que sur une très grande moitié nord, voire jusqu'au Lyonnais et la Vendée, eh bien on respire. Vous avez cet après-midi de 20 à 29 degrés, 20 à Calais, 22 à Saint-Malo, 26 à Paris, 27 à Mulhouse, 29 à Nantes et Lyon et 33 degrés à Bordeaux. Et du côté du ciel, les derniers orages quittent les Alpes du Sud ce matin. Le soleil s'installe déjà sur tout le reste du pays. Quelques grisailles persistent entre la Normandie.

0: Nord-Pas-de-Calais et se dissipent rapidement. Quelques nuages vont circuler cet après-midi sur les Hauts-de-France. À noter la reprise des vents en Méditerranée, la Corse, dans le golfe du Lion, le long des côtes varoises. Ça souffle jusqu'à 50-70 km/h, ainsi que sur le nord-ouest jusqu'à 50 km/h.
1: Vous êtes sur France Info, merci. Il est pile 8h30. Maureen Suignard pour l'info.
2: Les pompiers décrivent un brasier hors de contrôle. Pas de victimes heureusement pour l'heure, mais de gros dégâts. En Espagne, ce sont 26 000 hectares de végétation qui viennent d'être ravagés. Deux incendies mobilisent les secours autour de Madrid. Mathieu de Taillac.
3: L'incendie qui inquiète le plus est celui de Mierla, une quinzaine de kilomètres au nord-est de Madrid, dans les montagnes du nord de Guadalajara. Le feu mobilise plus d'un millier de pompiers. Déclenché il y a 5 jours, il a profité de fortes chaleurs et d'un vent soutenu. Une dizaine de villages et de campings ont été évacués. Hier soir, le feu n'était toujours pas stabilisé et son périmètre dépassait les 120 kilomètres. Il s'agit du plus grand incendie jamais enregistré dans la région Castille-la-Manche et il touche en grande partie le parc naturel de la Sierra Norte. Les autorités soupçonnent une moissonneuse-batteuse qui travaillait dans un champ. Tout près, cette fois-ci dans la région de Madrid, l'incendie de l'Ozuela avait provoqué le confinement de 2000 habitants. Bonne nouvelle sur ce front, l'incendie est considéré comme maîtrisé. Un homme soupçonné de l'avoir déclenché est déjà connu pour des faits similaires. A été interpellé sur place.
2: Mathieu de Taillac, correspondant de France Info. En Espagne, en France, 5 départements du Sud-Est sont en vigilance rouge. Le risque de feux de forêt est très élevé. 31 départements sont aussi en orange, de la Seine-et-Marne aux Pyrénées-Orientales. La ministre de l'Agriculture, Annie Genevard, se dit ce matin très satisfaite du texte. La loi d'urgence agricole a été adoptée cette nuit par les députés. Les sénateurs doivent encore la voter ce soir. Le texte prévoit la réintroduction notamment de 2 pesticides autorisé en Europe, mais interdit en France. La loi prévoit aussi de faciliter la création de bassines pour stocker l'eau à des fins agricoles. Et il entend aussi faciliter la construction de bâtiments d'élevage. Y aura-t-il bientôt en France une obligation vaccinale contre la grippe pour les soignants? La Haute Autorité de Santé le recommande. Et donc le gouvernement a annoncé hier étudier un possible calendrier. Cela concernerait en priorité les EHPAD, puis tous les autres lieux qui accueillent des personnes de plus de 65 ans. Anne-Laure Dagnet, ce sont elles les principales victimes de la grippe. Le bilan a encore été très lourd cet hiver, avec près de 18 000 morts au total.
4: C'est dans les EHPAD que l'épidémie fait le plus de dégâts, alors que 83% des personnes âgées sont vaccinées. C'est donc là, en priorité, que la Haute Autorité de Santé recommande au gouvernement d'obliger tout le personnel soignant à se faire vacciner. Car il y a du chemin à faire. Le taux de vaccination contre la grippe chez les soignants est de 20% seulement dans les hôpitaux et 21% dans les EHPAD. Il faut leur expliquer la mesure et prévoir la logistique, estime le président de la Fédération nationale des infirmiers, Daniel Guilherme.
5: C'est pas parce que les résidents sont vaccinés qu'ils sont totalement protégés. Donc les soignants peuvent être des vecteurs de création de clusters dans ces établissements. Et je pense que c'est le message qu'il faut marteler. Il y a une problématique d'accès aux doses. Il faut déjà avoir les stocks en fait, au moment où il est opportun de se faire vacciner. Et ça, ce n'est pas toujours le cas.
4: La Haute Autorité de Santé cite l'exemple des États-Unis qui ont obligé le personnel soignant à se vacciner contre la grippe. Résultat, plus de 90% de couverture vaccinale et moins de 0,2% du personnel qui a refusé de se vacciner et qui a démissionné.
2: Et puis le public va de nouveau pouvoir arpenter la galerie Apollon. C'est le président du musée parisien du Louvre qui fait cette annonce dans le journal Le Parisien aujourd'hui en France. Réouverture après le cambriolage en octobre dernier. Le président du Louvre annonce aussi qu'il envisage de déplacer la Joconde pour la mettre dans une salle à part. Il faudra un billet spécifique pour voir Mona Lisa, réserver un créneau et payer aussi un supplément. Il est 8h33 sur France Info. Agnès Pannier-Runacher, l'invité du 8h30 France Info. L'ancienne ministre de la Transition écologique répond aux questions de Marie Bernardo et Audrey Tison.

0: Bonjour Agnès Pannier-Runacher.
1: Bonjour.
0: Merci d'être avec nous. La nuit était courte. J'imagine le projet de loi d'urgence agricole adopté tard hier soir à l'Assemblée à l'issue d'une séance pour le moins houleuse autour notamment, on va en parler, de la réintroduction de deux pesticides. Vous qui faites partie du camp présidentiel, vous qui avez été ministre de la transition écologique, vous vous êtes abstenu. Pourquoi ?
2: J'ai été aussi ministre en charge de l'agriculture, ministre délégué aux côtés de Marc Fesneau. Je me suis abstenue parce que vous avez 77 articles sur 78 qui sont utiles pour les agriculteurs. Et qu'aujourd'hui, ces agriculteurs sont confrontés à une crise majeure, une crise qui est d'ailleurs très essentiellement liée au dérèglement climatique. Si vous regardez les difficultés de ces derniers mois, ce sont des gels tardifs, ce sont des inondations, ce sont des sécheresses, ce sont des canicules, ce sont des maladies qui sont beaucoup plus fortes que celles qu'on connaissait avant. Je pense à la dermatose nodulaire contagieuse ou à tous ces ravageurs qui n'étaient pas aussi présents avant dans
0: Mais
2: nos cultures.
0: Ni pour ni contre, pourquoi vous êtes-vous abstenu alors ?
2: Mais je me suis abstenu parce qu'il y a eu un passage en force du gouvernement sur la réintroduction des néonicotinoïdes. Alors, pour être précise, sur la capacité à donner des dérogations sur ces molécules. Et c'est un problème de méthode. C'est un problème de méthode parce que moi, j'étais en circonscription ce week-end. Tous les gens vous en parlent. J'ai une circonscription qui est très largement rurale. Les gens ont peur. Ce type de sujet doit faire l'objet d'un débat. Ça ne peut pas se résoudre dans un conclave de 14 parlementaires qui écrivent sur un coin de table un bout de législation et en refusant le débat à l'Assemblée nationale.
3: Donc hier, vous faisiez partie des nombreux députés qui demandaient qu'on examine un amendement en dernière minute, le gouvernement a dit non aux députés. Non, vous ne délibérerez pas sur ce point. Est-ce que c'est un déni de démocratie ?
2: Oui, je pense qu'on peut utiliser ce terme. C'est un passage en force, c'est un déni de démocratie. Ce sujet est un sujet qui est émotionnel, qui pose problème aux Français. Le débat démocratique, il permet de résoudre ce type de moment difficile. Il faut qu'on ait le dialogue, il faut qu'on pose les termes, justement pour que les gens n'aient pas peur. Là, on cultive la peur, on cultive la fracture sur le territoire français. Les agriculteurs, ils attendaient une loi. Mais je rappelle que les néonicotinoïdes ne figuraient pas à l'origine dans la loi. Je rappelle que le Premier ministre avait doctement écrit dans une lettre adressée aux parlementaires que ça ne figurerait pas, que c'était un débat qui devait être séparé. Et donc, face à ce type de passage en force, on ne récoltera que de la colère. Qu'on a besoin d'apaisement, qu'on a besoin d'apporter des solutions concrètes aux agriculteurs et qu'on a besoin aussi de répondre aux questions des citoyens.
3: La gauche fortement mobilisée aussi hier soir, qui a exprimé ses craintes sur le retour de certains pesticides, notamment la députée LFI Aurélie Trouvé.
4: Le pays brûle. Les sécheresses ravagent les récoltes et comme seule réponse, vous proposez une loi poison. Une loi qui attaque la santé de toute la population et les écosystèmes. Voilà ce que vous avez décidé, porte close.
3: Une loi poison, est-ce que vous êtes d'accord ?
2: Non, je ne suis pas d'accord et c'est très exactement pour cela que je voulais que le débat se fasse et que je voulais que le débat sur les phytosanitaires se fasse dans un conclave différent de celui de cette loi d'urgence agricole. Parce que qu'est-ce que vont retenir les gens ? Ils ne vont pas retenir les articles sur l'eau, ils ne vont pas retenir les articles sur le revenu des agriculteurs, ils ne vont pas retenir les articles qui visent à mettre en place des circuits courts et à permettre aux agriculteurs français de mieux vivre de leur activité. Ils vont retenir le fait qu'on réintroduit les néonicotinoïdes. C'est comme ça que c'est présenté dans les médias, c'est comme ça que les gens, lorsque vous leur posez la question...
3: C'est aussi ce qui vous a gêné, vous.
2: Et tout à fait, parce que...
0: Mais c'est uniquement, pardonnez-moi, un problème de méthode, Agnès Pannier-Runacher, ou il y a un problème de santé publique aussi derrière ?
2: Le sujet des néonicotinoïdes est un sujet de santé publique. Mais la réponse à ce sujet-là, c'est pas blanc ou noir. C'est pas blanc, comme nous l'explique le Rassemblement National, il y a zéro problème, et c'est pas noir, comme nous expliquent les filles, nous sommes tous des empoisonneurs. Et ce débat-là doit se faire. Il doit se faire en présence de la science, et il doit se faire en évitant de passer la patate chaude, comme c'est fait par cet article, parce que c'était très exactement ce qui se fait. On dit, il y a une autorité sanitaire. C'est une très bonne chose. On réintroduit enfin l'autorité sanitaire. Monsieur Duplomb a perdu l'ANSES, dont la spécialité est de juger de l'opportunité ou pas.
0: Mais elle aura deux mois pour le faire. Elle aura deux mois pour le faire.
2: Mais elle ne le fera pas en deux mois. On sait très bien qu'elle le fera en plus longtemps. Mais ça fait partie.
0: Ça met beaucoup plus longtemps, vous êtes d'accord?
2: Oui, ça mettra probablement six mois. Bon, mais à la limite, ça mettra six mois, c'est pas un problème. On ne traite pas avant le mois de septembre prochain. Mais ce qui est fondamentalement choquant, c'est de refuser le débat. C'est ça qui est choquant. Et c'est de donner le sentiment aux Français qu'on passe en force, alors qu'eux-mêmes ont réclamé un débat, alors qu'eux-mêmes ont signé, 2 millions de Français ont signé une pétition sur ce sujet-là. Et si on veut avoir un débat apaisé, si on veut poser les choses, si on veut effectivement remettre la science au cœur

0: du jeu. Il faut avoir ce débat. Il faut pouvoir dire, non, Madame Trouvé, nous ne sommes pas des empoisonneurs. Mais de l'autre côté, oui, nous prenons des précautions et nous ne faisons pas n'importe quoi.
1: La ministre Annie Genevard a répondu sur ces points ce matin sur France Inter. Elle estime tout simplement que la main est donnée aux autorités sanitaires.
2: Ce qui a été décidé hier, c'est la science qui décide, ce n'est pas le politique qui arbitre. L'acétamipride n'a pas été rétabli dans ce texte. Il appartiendra à l'Agence de sécurité sanitaire pour l'alimentation et pour l'environnement de décider d'une dérogation pour un temps limité, pour une seule filière, pour un parcellaire agricole très mesuré.
1: Ça ne vous convainc pas, cet argumentaire? On donne la main aux autorités sanitaires?
0: Mais ce qui ne me convainc pas, c'est qu'on n'a pas discuté de la méthode. Vous avez évoqué à l'instant les 2 mois pour laisser à l'ANSES pour se prononcer. Mmh. Évidemment, ça n'existe pas. L'ANSES a besoin de plusieurs mois, probablement 6, peut-être un peu plus, j'en sais rien.
1: Ça a été proposé de passer à 6.
0: Et d'ailleurs, c'est un amendement qui a été proposé par le gouvernement. On aurait pu aussi imaginer que ce ne soit pas l'ANSES qui se prononce sur ce qui n'est pas son métier, c'est-à-dire existe-t-il des impasses agricoles pour telle ou telle
1: culture, notamment. On parle surtout des noisettes hein, pour l'acétamipride.
0: Voilà, alors les noisettes, on sait qu'il y a une impasse agricole, là ça c'est largement documenté, mais on parle aussi de la betterave, de la pomme, de la cerise. Donc ces sujets-là, c'est plutôt l'INRAE qui les traite. On n'a pas parlé process, on n'a pas parlé méthode, on a confisqué le débat politique, et ça c'est inacceptable, et ça va laisser des traces. C'est-à-dire que les Françaises et les Français auront ce sentiment que lorsqu'ils se disent inquiets sur un sujet, on ne les écoute pas.
1: C'est une députée Renaissance qui nous dit ça, qui fait partie du groupe de Gabriel Attal, qui fait partie de ce qu'on a longtemps appelé la majorité, qui est en tout cas encore au pouvoir aujourd'hui.
0: Écoutez, moi, je n'ai pas le sentiment d'avoir été entendue par le gouvernement hier. J'ai pris la parole en demandant juste un débat. Un débat sur un amendement qui a été posé par, effectivement, vous avez raison de le rappeler, co-signé par les 3 éléments qui constituent le groupe central, au-delà des oppositions, qui assez largement avaient également déposé des amendements. Donc,
3: mais qu'est-ce qui s'est passé
0: débat.
3: Le Premier ministre ne vous a pas répondu du tout, il était aux abonnés absents hier.
0: Totalement aux abonnés absents. Mais vous savez, c'est un indice d'impuissance totale du gouvernement. Ça témoigne d'une mise sous tutelle de la majorité sénatoriale et LR actuelle. C'est ça, en fait, qui est en jeu.
3: Est-ce que ça témoigne aussi du poids de la FNSEA ? Du syndicat agricole ?
0: Mais pour avoir beaucoup discuté avec les agriculteurs ces derniers jours, ils voulaient un projet de loi. Ils avaient raison. Ils ont des difficultés. Il faut y répondre. Ils étaient partants pour avoir les 77 articles sur les 78. Et oui, ils voulaient que le débat se fasse sur l'acétamipride. Mais je pense que ce qu'ils attendent, eux, c'est que ça se passe de la manière la plus sereine possible. Parce que le jour où quelqu'un traitera, on n'a pas envie qu'il y ait des gens qui aillent manifester sur son champ. C'est ça aussi, quand on fracture le pays, qui sème le désordre va récolter la colère.
3: Sébastien Lecornu fracture le pays ?
0: Là, on sème le désordre et on récoltera la colère.
1: Agnès Pannier-Runacher, un ministre, ça démissionne ou ça ferme sa gueule ? C'était une expression de Jean-Pierre Chevènement, en tout cas on lui a attribué cette expression. Est-ce que Monique Barbu, l'actuelle ministre de la Transition écologique, qui était contre cette mesure sur les pesticides, est-ce qu'elle doit démissionner ?
0: Écoutez, c'est à elle de choisir en conscience si elle démissionne ou pas. C'est certainement pas à moi de le dire. En revanche, moi, ce que je veux dire, c'est que ce type de passage en force est inquiétant parce que ça donne le sentiment que tout ce que nous avons construit en matière d'écologie, que tout le travail qu'on a fait pour baisser les émissions de gaz à effet de serre, comme jamais, parce qu'on perd de vue qu'on a multiplié par 4 le rythme de baisse des émissions de gaz à effet de serre, ce qu'on a fait sur la qualité de l'air, ce qu'on a fait sur la rénovation thermique.
1: Et vous qui avez été ministre, vous êtes retiré du gouvernement quand vous avez estimé.
0: Oui, je suis partie du gouvernement, effectivement.
1: Donc là, aujourd'hui, dans ces conditions, vous claqueriez la porte, j'imagine.
0: Je ne suis pas dans les chaussures de Monique Barbu. J'ai effectivement pris mes responsabilités à un moment, pour des raisons d'ailleurs qui n'étaient pas seulement liées à l'écologie, qui étaient liées aussi au fait qu'on avait annoncé une rupture. En fait, quand on s'engage à faire quelque chose, il faut aller jusqu'au bout. Lorsque Sébastien Lecornu s'engage à une rupture sur la composition du gouvernement, il faut qu'il aille jusqu'au bout. Lorsqu'il s'engage sur le fait qu'on n'examinera pas les néonicotinoïdes dans un texte de loi sur l'urgence agricole, il faut qu'il aille jusqu'au bout. Sinon, il se dédie.
3: Agnès Pannier-Runacher, ce texte, il était censé répondre à la colère des agriculteurs. On voit mal comment ça répond à l'essentielle question du revenu agricole et encore moins aux conséquences de la canicule et de la sécheresse qu'on qu'on traverse.
0: Alors, si, il y a des réponses, mais qui sont des réponses qui soit s'installeront dans le long terme, c'est celles qui sont portées notamment par toute la volonté de mettre en place des filières qui soient plus solides, qui intègrent les circuits courts, qui intègrent les cantines scolaires, qui intègrent tout l'achat public pour pouvoir apporter du revenu aux agriculteurs. Mais ça se fera pas d'ici la semaine prochaine. Puis surtout, ce qu'on est en droit d'attendre aujourd'hui du ministère de l'Agriculture, c'est une vision. Et une vision qui dit quelle est l'agriculture de demain? Qu'est-ce qu'on plante en Occitanie? Est-ce que, compte tenu du dérèglement climatique, on saura encore faire de la vigne dans 20 ans? Moi, j'ai des débuts de réponse sur ça lorsque j'écoute les experts. Qu'est-ce que les agriculteurs doivent planter si, effectivement, il n'est plus possible de planter de la vigne? Qu'est-ce qui est fondamentalement nécessaire à notre souveraineté alimentaire? Comment on protège le revenu des agriculteurs? Et sur ces sujets-là, il faut que cette vision se déploie. Moi, je ne la vois pas venir de la part d'Annie Genevard. Je vois des réponses de court terme. Alors, bien sûr, il faut des réponses de court terme, mais ce n'est pas suffisant aujourd'hui. Les premières victimes du dérèglement climatique, ce sont les agriculteurs.
3: Vous avez encore beaucoup de pain sur la planche, vous, députés, aujourd'hui. Plusieurs textes vous sont encore soumis, notamment le projet de loi de protection de l'enfance. On en parle après le fil info, puisqu'il est 8h46. Marie-Marty Rossian.
4: Le détroit d'Ormuz toujours sous le feu des affrontements entre les États-Unis et l'Iran. Les gardiens iraniens de la Révolution affirment avoir stoppé deux pétroliers qui circulaient dans les eaux du détroit. Téhéran ajoute avoir bombardé des cibles militaires américaines au Koweït et à Bahreïn, et ce après de nouvelles frappes américaines cette nuit sur le territoire iranien. Le feu qui se poursuit en Haute-Corse a parcouru plus de 500 hectares. Il est désormais circonscrit, mais les conditions météo avec un vent fort sur place sont particulièrement défavorables. Dans le Var, l'incendie qui a parcouru 200 hectares depuis dimanche est officiellement fixé, mais la vigilance reste de mise, prévient la préfecture. La loi d'urgence agricole adoptée dans le chaos hier à l'Assemblée nationale est un projet de loi plein de mesures attendues et concrètes pour les agriculteurs. Réaction de la ministre de l'Agriculture Annie Genevard, alors que ce texte fait face à de nombreuses critiques, notamment en raison de la réintroduction possible de certains pesticides. Et puis après un jour de repos hier, les coureurs du Tour de France vont s'élancer sur un contre-la-montre en individuel aujourd'hui entre Évian-les-Bains et Thonon-les-Bains. Peut-être une carte à jouer pour notre Français Paul Sexas, 4e au général, classement largement dominé par Tadej Pogacar.
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3: Et nous sommes toujours avec Agnès Pannier-Runacher, députée Renaissance, ancienne ministre de la Transition écologique. Les incendies se multiplient en France. Est-ce que nous avons assez de moyens pour lutter contre ce phénomène ?
0: Alors, on a renforcé très fortement les moyens, et moi je veux lutter contre cette fake news qui a parlé beaucoup de Canadair. On n'a pas parlé des 36 hélicoptères qui ont été commandés pour venir en appui des incendies. On n'a pas parlé... Si, ça renouvelle assez fondamentalement la flotte. On n'a pas parlé de la multiplication par 4 du nombre de Dash qui sont effectivement des avions qui larguent de très gros, très grosses quantités d'eau également. On n'a pas parlé du travail qu'on fait sur l'A400M, puisque nous avons beaucoup de ces gros porteurs pour justement les mettre en ligne aussi sur la lutte contre les incendies.
1: Pas encore en action à l'heure où on se parle.
0: Oui, mais on y travaille. C'est-à-dire que la réalité, c'est qu'on a remis 800 millions d'euros dans la sécurité civile, dans la lutte contre...
1: Parlons des Canadair, parce qu'en effet, le sujet a été très relayé ces derniers jours.
0: Des Canadair, ça fait partie des fake news de M. Mélenchon, de LFI.
1: Actuellement, le président de la République, lors de sa réélection, promet de renouveler intégralement la flotte. Et on est loin du compte, Agnès Pannier-Runacher.
0: Mais vous savez Gabriel pourquoi
1: Attal,
0: on est loin du
1: Gabriel
0: compte.
1: Attal voulait en commander 4. Finalement, il n'en a commandé que 2. Qu'est-ce qui s'est passé ?
0: Tout simplement, la ligne de production des Canadair n'est pas en situation de livrer l'ensemble des commandes qui lui sont faites au plan mondial. Et nous ne sommes pas aujourd'hui maître de cette ligne de production, puisque, alors que nous sommes un des plus grands producteurs en aéronautique, c'est un élément qui nous manque dans les différents avions qu'on fabrique en France. Donc nous sommes dépendants des cadences d'une ligne de production qui
1: alors
0: se situe hors Europe. Et bien ce que je vous dis, c'est-à-dire s'appuyer sur des moyens complémentaires, les hélicoptères, les Daesh, mettre au point effectivement le soutien via les AK-400M pour pouvoir venir en appui des incendies et travailler au niveau européen pour être capable nous-mêmes de produire cet avion.
1: C'est

0: service
1: des incendies.
0: C'est grâce à l'Europe, hein, d'ailleurs, qu'on va avoir les deux premiers.
1: Mais pardon, c'est organisé, c'est pas grâce à l'Europe. L'Europe, c'est la France. La France, c'est l'Europe. C'est là où il faut arrêter d'opposer la France et l'Europe. C'est complètement assumé d'avoir passé ces deux, la commande de ces deux canadaires via l'Europe.
0: Coupé, oui.
2: Agnès Pannier-Runacher, chez vous qui avez été ministre, encore une fois, vous avez vraiment le sentiment, honnêtement, d'avoir œuvré, assez œuvré, ce gouvernement, Emmanuel Macron, il a assez œuvré au dérèglement, à la lutte contre le dérèglement climatique et à son adaptation, à l'atténuation, à son adaptation, honnêtement.
1: Eh bien, écoutez, moi, je vais vous dire, jusqu'en 2024, nous avons accéléré d'une manière inédite la lutte contre le dérèglement climatique. Les faits sont têtus. La baisse des émissions de gaz à effet de serre est multipliée par 4 en France. Nous rattrapons le retard du gouvernement Hollande. C'est le Conseil d'État qui le dit dans sa décision récente de 2025 en disant les éléments de baisse des émissions de gaz à effet de serre permettent de tenir raisonnablement la trajectoire
0: vous dites jusqu'à
1: de baisse des émissions.
0: Et depuis 2 ans
1: et, alors ça, c'est côté atténuation. Côté adaptation, je suis la ministre qui a travaillé dans la continuité d'ailleurs de Christophe Béchu sur un plan national d'adaptation au changement climatique qui est inédit par son ampleur, qui est reconnu au plan international. Encore faut-il le mettre en œuvre. Et effectivement, et c'est une des raisons pour lesquelles moi j'ai un moment décidé de quitter le gouvernement, c'est que au fil des mois et notamment à la suite de la dissolution, eh bien, le balancier, je disais tout à l'heure que le gouvernement était dans les mains de la majorité LR sénatoriale, la majorité LR sénatoriale n'en a rien à faire du dérèglement climatique. Ils n'agissent pas sur le dérèglement climatique et ça se voit dans le choix des priorités. Donc effectivement, aujourd'hui, on a l'impression de courir derrière les crises, alors que avec Elisabeth Borne, avec Gabriel Attal, avec le président de la République, tout est en place pour dérouler. Et moi, je suis profondément frustrée face à cette situation.
0: Agnès Pannier-Runacher, un mot de la loi enfance. Vous allez en débattre ce soir. Il y a une mesure qui fait particulièrement débat, c'est l'instauration de la perpétuité pour les personnes condamnées pour plusieurs viols, hein, dont au moins sur un mineur. La France insoumise refuse. Vous avez compris pourquoi ?
1: Non, je comprends pas. Enfin, moi, je suis comme beaucoup d'entre nous, mère de famille. Je crois qu'il n'y a pas plus abject que des crimes sur des enfants, parce que des enfants, ça fait confiance aux adultes. On ne parle pas de n'importe quel crime, on parle de viols répétés sur des mineurs, on parle de viols commis avec des actes de barbarie. Enfin, la perpétuité me paraît être tout à fait justifiée dans cette échelle de peine.
2: La gauche y voit une disposition populiste empruntée au Rassemblement national.
1: Mais c'est tellement facile de dire ça, c'est-à-dire que parce qu'on fixe une ligne de ce qui est le summum de l'abject, on serait populiste. C'est-à-dire, on estime que, j'ai entendu les arguments, oui, mais vous ne faites pas de prévention. Pardon, ça n'empêche pas de travailler sur la prévention de la récidive. On n'a pas attendu LFI pour travailler sur la prévention de la récidive. Mais là, ce dont on parle, c'est les crimes les plus abjects auxquels on puisse être confronté. C'est le fait de répondre à une situation où M. Skowarnek a été condamné à 20 ans de prison, dont 2/3 incompressibles.
0: Et la chirurgien.
1: Voilà, le chirurgien qui a fait 299 viols répétés, dont certains sur des mineurs. Enfin, je veux dire, à un moment, on peut accepter que dans l'échelle des peines, des crimes sur des enfants, des actes de barbarie, encore une fois, c'est de ça qu'on parle, hein, ce soit au summum des peines que l'on prononce. Et ce n'est pas être populiste que de dire ça. Et ça n'empêche pas, évidemment, d'avoir des dispositifs de prise en charge médicale, d'accompagnement et surtout de prévention. Parce que l'enjeu, c'est d'éviter le passage à l'acte. Et en posant aussi un acte fort, en disant ce qui est la ligne rouge absolue, on aide aussi à empêcher ce passage à l'acte.
2: Un texte qui vous sera soumis à vous, député, ce soir. Donc, merci Agnès Pannier-Runacher d'avoir accepté l'invitation de France Info ce matin, député Renaissance du Pas-de-Calais. Il est 8h54. Ils ont fait l'actu, c'est l'un de vos rendez-vous de l'été. On revient sur les événements marquants de ces derniers mois, ceux qui se sont retrouvés au cœur de l'actualité. Aujourd'hui, Farida Noir, vous êtes aux côtés du chef des pompiers de Crans-Montana.
0: Il est 1h26 du matin, la nuit du réveillon, quand des fontaines pyrotechniques enflamment la mousse acoustique au plafond du bar Le Constellation, niché dans la station UP des Alpes suisses. 40

0: personnes meurent dans l'incendie, la moitié encore mineures, des blessés très gravement brûlés, le chaos total des scènes de guerre pour les secouristes. Trois jours plus tard, toute la population se rassemble pour une marche blanche en hommage aux victimes. Le commandant du centre de secours et d'incendie, David Voka, dans sa parka orange, s'adresse à ses hommes. Il laisse éclater son émotion.
1: Une chose que je voulais vous dire, les commandants qui sont là, ils sont fiers de vous parce qu'on n'aurait rien pu faire sans vous. Tout seul, on n'est rien et ensemble, on est fort. Ensemble, on est fort.
0: David Voka a repris aujourd'hui son quotidien à la caserne de la petite station des Alpes suisses. Mais le cauchemar de cette nuit du Nouvel An ne l'a plus quitté.
2: J'ai pensé beaucoup aux camarades français qui ont vécu le Bataclan. Quand on arrive sur une scène comme ça, il y a plein de gens qui arrivent vers vous, qui vous demandent de l'aide, qui crient dans tous les sens. C'était vraiment une situation horrible. Hein.
0: C'était la guerre et on a fait comme on a pu. C'est ce que vous aviez dit à l'époque. Vous avez encore ce regard aujourd'hui?
2: Ben oui, on a fait comme on a pu. On s'est débrouillé. Les gens nous ont aidés. Beaucoup de civils. Après, il y a même des médecins qui sont venus se présenter spontanément, des psychologues. On a vraiment ressenti une solidarité entre toutes les personnes. Ouais. Et ça, c'était quelque chose qui était très marquant. Ouais.
0: Il a fallu extraire d'un véritable enfer des dizaines de jeunes brûlés, asphyxiés, grièvement blessés, tentés durant de longues minutes de réanimer des victimes et puis annoncer à des mères que leur enfant n'avait pas survécu.
2: J'ai dû prendre une jeune fille dans mes bras pour la mettre justement dans le bar 1900 pour commencer la réanimation, pour qu'elle soit au chaud. Je l'ai massée pendant un certain moment et... Un camarade pompier qui est aussi ambulancier m'a dit maintenant tu dois laisser cette fille-là, malheureusement elle est décédée, on doit s'occuper des autres personnes à l'extérieur. Et ça, je pense que c'est quelque chose qui est très très compliqué pour un sapeur-pompier, parce que nous on n'est pas formé pour laisser une personne malheureusement décédée pour aller sauver des autres. Donc voilà, c'est ce choix est vraiment très très dur à faire.
0: Alors, vous avez été entendu par les enquêteurs dans le cadre de l'instruction sur ce drame, notamment pour savoir si vous auriez pu signaler cette mousse d'isolation phonique qui a provoqué cet incendie pendant un contrôle où vous étiez présent en 2018. Qu'est-ce que vous en dites aujourd'hui?
2: En 2018, si j'avais eu le moindre doute par rapport à ça, je l'aurais signalé. Et là, maintenant, c'est clair, tout le monde parle de cette mousse, mais on n'a jamais eu notion d'un danger.
0: Est-ce que vous avez rencontré des familles de victimes, des blessés?
2: Dans les premiers jours qui ont suivi le drame, j'ai des mamans qui m'ont appelé, qui m'ont dit « Écoutez, ma fille était aux Constellations, elle a entendu un pompier qui a dit « Est-ce que quelqu'un est encore vivant ici ?» Elle a crié, elle a dit « Moi », elle a levé son bras. » Et j'ai pu retrouver le pompier qui a fait ce sauvetage et je les ai mis en relation. Et c'est quelque chose qui était très fort pour le sapeur-pompier concerné et puis aussi pour la jeune demoiselle qui a été sauvée. Et j'ai dit encore aux familles, hein, si vous avez besoin de quelque chose, on est là, vous voulez passer en caserne, vous avez besoin d'informations, moi je suis vraiment à disposition et je pense tous les jours à eux.
0: Suite à ce drame, est-ce qu'il y a eu de nouveaux pompiers volontaires qui ont toqué à la porte du centre de secours?
2: Oui, tout à fait. Là, vous amenez vraiment un point important. Beaucoup de gens, par la suite, sont venus là et ils ont dit « Est-ce qu'on peut rentrer dans les corps de sapeurs-pompiers? Est-ce qu'on peut venir vous aider ?» Et puis aussi, du monde entier, on a reçu des lettres, on a reçu des mails, des camarades français, des camarades de toute l'Europe, même des États-Unis. Et ça nous a beaucoup touchés, oui.
0: Est-ce qu'on y pense quand l'alerte sonne pour une intervention?
2: On a eu une explosion dans une école hôtelière. Et là aussi, ça m'a tout de suite rappelé les messages qu'on a reçus cette nuit du 1er janvier. Et c'est clair que ça me perturbe quand même un peu, mais on reste apte à intervenir et on met le maximum pour sauver les gens.
0: À l'époque, vous aviez dit « je ne sais pas si je vais réussir à continuer d'être pompier ».
2: Et j'ai décidé d'arrêter fin 2028. C'est clair que c'est quelque chose qui a aussi précipité ma décision. Je veux beaucoup moins voir la mort, je veux voir la vie. On a une région qui est magnifique. Je pense qu'il faut passer à autre chose.
3: David Voka, le chef des pompiers de la station de Crans-Montana avec Farida Noir.
4: Ils ont fait l'actu en partenariat avec le magazine Society.
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0: Reste du pays entre 28 et 36, voire 37 degrés.
1: Bonne journée à tous, il est 9h. Toute l'info de la matinée avec Antoine Geoffin. Bonjour Antoine.
2: Bonjour, et à la une, la ministre de l'Agriculture vante des mesures concrètes pour les agriculteurs après l'adoption cette nuit par l'Assemblée nationale du projet de loi d'urgence agricole, au Sénat de se prononcer aujourd'hui. France Info dans l'arrière-pays de Saint-Tropez avec les sinistrés de l'incendie désormais fixés. Les flammes ont parcouru 200 hectares. Réouverture demain de la galerie Apollon au musée du Louvre. 9 mois après le casse du siècle, il n'y aura plus de bijoux dans les vitrines. Et puis le tour de vis prévu pour ceux qui diffusent illégalement des matchs en direct. Les sénateurs doivent donner leur feu vert aujourd'hui à la proposition de loi votée par les députés hier. Satisfaction ce matin de la ministre de l'Agriculture, Annie Genevard, sur France Inter, qui salue un texte, je cite, « plein de mesures attendues, concrètes et précises pour les agriculteurs ». La nuit dernière, l'Assemblée nationale a en effet adopté définitivement, par 72 voix d'écart, le projet de loi d'urgence agricole dans sa version négociée hier en commission mixte paritaire. Les députés ont donc donné leur accord à la réintroduction sous condition de deux puissants insecticides qui était interdit en France mais autorisé en Europe. Édouard Marguier, les agriculteurs exigeaient le droit de les utiliser au nom d'une concurrence devenue déloyale selon eux.
3: L'acétamipride pourra être réutilisé par les producteurs de noisettes et le flupyradifurone par les producteurs de betteraves, de pommes et de cerises. Des molécules qui agissent sur le système nerveux des insectes et donc des pollinisateurs, d'où leur surnom de tueurs d'abeilles. La loi Duplomb qui voulait réautoriser ces produits avait été censurée sur ce point l'été dernier. Une pétition contre ces pesticides avait recueilli plus de 2 millions de signatures. C'est pourquoi les députés s'en remettent à la science. La demande de dérogation pour 3 ans devra être validée par l'ANSES, l'autorité de sécurité sanitaire, qui aura 2 mois pour statuer. Autre mesure validée par les députés, la construction facilitée de retenues d'eau à usage agricole, le principe étant de stocker l'eau quand elle est abondante en hiver pour l'utiliser quand elle manque, comme en ce moment en été. La loi fixe désormais l'objectif de doubler le volume actuel d'ici à 2035.
2: Édouard Marguier, ce matin sur France Info, le porte-parole de l'association écologiste Génération Future déplore une forme de mépris du gouvernement, dit-il, qui n'a pas soumis au vote ses amendements déposés par des députés de son propre camp et qui demandait le retrait de l'article autorisant à nouveau l'acétamipride. Le projet de loi d'urgence agricole sera voté aujourd'hui au Sénat, dominé par la droite, et qui a introduit dans ce texte les mesures les plus controversées. L'incendie dans l'arrière-pays de Saint-Tropez est fixé depuis hier soir. Il a parcouru près de 200 hectares et aux Arcs, au sud de Draguignan. Les flammes ont totalement détruit 4 maisons, 6 sont endommagées. Les sinistrés accusent le coup, Mathilde Vinceneux.
4: C'est un feu qui a marqué par sa violence, sa rapidité, explique le préfet du Var, Simon Babre. Sur les hauteurs de la commune des Arcs, Magali a dû évacuer en urgence.
5: On n'a pas eu le temps de se retourner.
4: Les flammes ont ravagé les voitures de collection de son mari. Son garage a brûlé avec à l'intérieur beaucoup de souvenirs.
5: Nos photos de mariage, tout est parti en fumée. Tout a brûlé, donc brûler, c'est une chose, mais c'est toute une histoire de famille derrière.
4: Les dégâts sont nombreux dans ce quartier pavillonnaire en lisière de Pinède. Et même si le feu est fixé, la vigilance est de mise. Les pompiers doivent éviter toute reprise, alors qu'un vent sec et chaud est encore prévu aujourd'hui. Un vent qui donne l'impression d'être dans un four. Éric Groin est le directeur du service d'incendie et de secours du Var.
6: Avec un vent comme ça, les particules incandescentes vont tout de suite se rallumer. Donc il faut vraiment être microscopique dans notre extinction, ça veut dire qu'on fait passer des drones au moment où il n'y a plus d'avions, d'hélicoptères, pour voir tous les points chauds et aller traiter un par un tous ces points chauds. On a rarement eu autant de risques dans le département du Var sur plusieurs jours d'affilée avec des risques extrêmes.
4: Des conditions défavorables qui vont durer encore jusqu'à la fin de semaine dans le Var. Aujourd'hui, dans le département, 7 massifs forestiers sur 9 sont fermés pour risque extrême d'incendie.
2: Un reportage de Mathilde Vinceneux pour France Info. Le musée du Louvre va rouvrir une de ses galeries à partir de demain, mercredi. La galerie Apollon, rendue célèbre par le casse du siècle il y a 9 mois, les cambrioleurs avaient fait irruption pour emporter les joyaux de la couronne pour un butin estimé à 88 millions d'euros. Le président du Louvre annonce donc cette réouverture prochaine demain dans un entretien ce matin au Parisien Aujourd'hui en France. Mais Thomas Vinclair, cet espace pour cette réouverture a été totalement repensé.
7: Oui, la réouverture se fera sans bijoux. Le nouveau président du Louvre souhaite redonner à cette galerie d'Apollon sa fonction fonction d'origine, celle du

0: galerie d'Apara. Cette pièce dorée d'une hauteur sous plafond de 15 mètres a été commandée par Louis XIV. Au fil des siècles, de grands artistes français ont apporté leur touche. On retrouve des décors signés par Charles Lebrun ou encore Eugène Delacroix. C'est notre galerie des glaces à nous, souligne Christophe Leribaud. Et les objets précieux non dérobés, eux, seront exposés d'ici quelques mois dans une salle ultra sécurisée, une véritable chambre forte sans fenêtre, détaille le président du Louvre. D'autres chantiers sont annoncés. L'entrée principale aujourd'hui par la pyramide est à revoir. La sécurité du musée sera repensée. Des travaux importants évalués à 1 milliard d'euros. Déjà 360 millions d'euros sont à trouver d'ici à l'an prochain. Des montants colossaux comparables à ceux nécessaires à la reconstruction de la cathédrale Notre-Dame. Sans soutien de mécènes et de l'État, Christophe Leribaud est catégorique. Le Louvre, plus grand musée du monde, risque de fermer ses portes.
1: Thomas Vinclair et autres musées, celui des Beaux-Arts et d'Archéologie de Besançon, qui va pouvoir exposer une œuvre de Marc Chagall, cette estampe L'acrobate au violon, saisie par les douanes de Franche-Comté il y a 20 ans. L'œuvre dormait depuis dans les dépôts, rapporte ici Besançon. Les douanes l'offrent donc au musée byzantin.
2: Au Liban, à présent, le président du Liban attendu à la Maison Blanche aujourd'hui.
1: Joseph Aoun doit y rencontrer Donald Trump et parler des négociations qui durent depuis 3 mois avec Israël. Les deux voisins ont annoncé hier le début de l'application d'un accord pour que l'armée libanaise occupe des zones dites pilotes dans le sud du pays afin de désarmer le Hezbollah, la milice alliée de l'Iran puissante dans cette zone. Nouveaux échanges de tirs cette nuit entre les États-Unis et l'Iran. Téhéran dit avoir frappé des installations militaires américaines dans le Golfe, au Koweït, à Bahreïn, en réponse à des bombardements américains pour la 10e nuit de suite dans le détroit d'Ormuz. Enfin, les gardiens de la Révolution affirment avoir arrêté 2 pétroliers.
2: Il est 9h07, le gouvernement Antoine veut renforcer la lutte contre le piratage.
1: Et ces matchs de foot, notamment, que les internautes peuvent regarder en streaming sans payer, ce qui est illégal. La proposition de loi sur le sport professionnel a été votée par l'Assemblée hier. Elle doit être définitivement adoptée par le Sénat aujourd'hui et entend punir plus sévèrement ce piratage, comme le font nos voisins européens, Emma Sarango.
3: Bloquer un site frauduleux, c'est bien, mais si cela intervient le lendemain d'un match, ça ne sert plus à grand-chose. D'où l'urgence d'efficacité inscrite dans ce texte, porté notamment par la députée de Gironde, Sophie Mette.
4: Le juge va pouvoir intervenir beaucoup plus rapidement pour avoir l'autorisation de bloquer le site en question. Et donc, ça va permettre à l'ARCOM d'être dans l'immédiateté.
3: Un site pourra donc être bloqué en plein match et son concepteur condamné à 3 ans de prison et 300 000 euros d'amende. Voilà qui devrait rassurer les potentiels diffuseurs qui, à l'image de DAZN, fuient le foot français.
5: DAZN estimait que le produit qu'il avait acquis de façon exclusive n'était pas suffisamment protégé et qu'il était beaucoup trop piraté.
3: Mais selon Christophe Lepetit du Centre d'économie et de droit du sport de Limoges, le piratage est certes l'une des causes de la crise financière du foot français, mais l'offre légale doit aussi être remise en cause.
5: Quand DAZN se lance à une offre à 40 euros par mois dans une économie des plateformes où le consentement à payer s'est réduit, il faut probablement avoir des tarifs plus agressifs de l'ordre d'une 20aine d'euros.
3: Le texte prévoit également une meilleure répartition des recettes des droits télé entre les gros et les petits clubs.
1: Emma Sarango de rédaction des sports de Radio France. Une marée rouge dans les rues de Madrid hier toute la journée pour célébrer ce titre de champion du monde des footballeurs espagnols, le deuxième de la sélection après celui de 2010. Et dans la foule, Mikel, venu fêter ses héros.
6: Je suis épuisé, mais quand tu es là et que c'est la fête, qu'il y a des gens que tu aimes, ça ne compte plus. J'ai déjà fait la fête tout le week-end dans mon village. Puis le match hier, et là ça continue, on profite. C'est tellement difficile, tellement rare de gagner une Coupe du Monde. On veut le fêter avec ses proches. Il n'y a rien de comparable à ça.
1: L'Espagne remettra son titre en jeu dans 4 ans dans un mondial qu'elle co-organisera avec 5 autres pays, dont le Portugal et le Maroc. Enfin, on le répète, à partir de demain, les fréquences de France Info changent. Attention, dans certaines grandes villes, comme à Marseille. À Marseille, ce sera 94.2, 98.7 à Montpellier, 89.9 à Rennes. 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À part ça, un numéro de téléphone à appeler directement, le 01 86 86 20 30.
2: Et à Paris, ça ne change pas, 105,5 toujours. Merci Antoine Geoffin. Sophie Bria, l'air est plus respirable au nord encore aujourd'hui.
7: Oui, de 12 à 19 degrés ce matin, cet après-midi, de 20 à 29. Du sud-ouest à la Méditerranée jusqu'aux Alpes, vous avez ce matin de 14 à 31 degrés. Les 29-30 degrés sont dans le sud-est et 6 départements sont en vigilance orange canicule, du Var à l'Hérault jusqu'à l'île de Beauté.

0: Et effet non négligeable, un vent de nord à nord-est, un reste sensible sur le nord-ouest avec des rafales de 40 à 50 km/h, tandis que le Mistral atteint 70 km/h dans la vallée du Rhône. La Tramontane, 40 km/h et un vent d'ouest atteint les 50 km/h en Corse. Et le soleil domine pratiquement partout aujourd'hui et seul le ciel des Hauts-de-France reste légèrement nuageux cet après-midi.
1: Merci Sophie.
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1: Dans le programme des prochaines minutes, la loi d'urgence agricole adoptée à l'Assemblée, loi poison, dit la gauche. À suivre aussi l'initiative d'une association de réinsertion qui offre des climatiseurs. C'est à Nanterre, nous y serons. Le deuxième épisode aussi de ces destins qui font l'info. Le destin cette semaine du grand chef, de l'immense chef Alain Ducasse. Mais tout de suite donc, 9h12, la loi d'urgence agricole.
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1: Un texte que le gouvernement avait pensé comme une réponse à la colère des agriculteurs qui s'est exprimée l'hiver dernier. Texte que les députés ont donc fini par adopter hier. 296 voix pour, 224 contre. Autour du Sénat de se prononcer aujourd'hui, une formalité. Puisque c'est le Sénat qui est à l'origine des articles les plus controversés, à savoir sur la gestion de l'eau et les pesticides. Avant d'accueillir notre invité qui est le représentant de l'association Génération Future, récit d'une soirée et d'une nuit houleuse à l'Assemblée, Hélène Terzion.
4: Les suspensions de séance s'enchaînent lorsque l'hémicycle s'apprête à voter dans une ambiance survoltée. Jusqu'au bout, des députés ont déposé des amendements pour supprimer la réintroduction de l'acétamipride en vain. Gabriel Attal demande des comptes à Matignon.
5: Cette séance est quelque part pourrie par une forme d'incompréhension. Ce qui est en cause et ce qui crée l'incompréhension, c'est les déclarations de Matignon qui ont dit que ces amendements pourraient être mis en discussion et que l'Assemblée nationale pourrait trancher. Je pense qu'on est en droit d'avoir une explication sur ce sujet-là.
4: Car le gouvernement s'est même opposé à l'examen d'un amendement de suppression déposé par ses propres troupes, notamment par le député Éric Botorel.
6: Il y aura des traces parce qu'il y a une façon de traiter le Parlement. Il y avait une autre façon pour le gouvernement de traiter ses demandes. Le gouvernement assume la réintroduction de ce dispositif et c'est bien lui qui en est le full responsable.
4: Des divergences forcément soulignées par l'opposition de gauche qui s'est massivement opposée au texte. La députée insoumise Aurélie Trouvé parle d'un coup de force du gouvernement.
7: Il n'a même pas été laissé la possibilité aux parlementaires de se prononcer oui ou non pour la réintroduction de pesticides dangereux pour nos enfants. C'est un véritable piétinement de la démocratie parlementaire.
4: Avec les deux tiers du camp présidentiel, la droite et le RN ont voté pour le texte, soumis dès aujourd'hui au vote du Sénat.
1: Hélène Terzion à l'Assemblée, en ligne avec nous, donc le porte-parole de l'association Génération Future, association de défense de l'environnement et de la santé. Bonjour François Bayrette.
8: Bonjour.
1: Merci d'être avec nous. Vous vous étiez inquiété du flou entretenu par le gouvernement ces derniers mois sur ce sujet des pesticides. Que comprenez-vous dans ces débats d'hier soir à l'Assemblée, ces divergences dans le camp présidentiel et de la stratégie du gouvernement surtout ?
8: Ce qui est clair, c'est que le gouvernement n'a pas voulu faire voter des amendements déposés par exemple par l'ancienne Premier ministre, Mme Elisabeth Borne, du MoDem. Sur justement des amendements demandant le retrait de cet article sur le retour des néonicotinoïdes. Et donc, en choisissant de ne pas faire soumettre au vote ces amendements, il a exercé une forme de chantage sur l'ensemble de sa propre majorité, parce qu'il ne restait plus qu'un choix, c'était soit voter pour l'ensemble du texte, soit refuser l'ensemble du texte. Donc en fait, on peut dire que là, aujourd'hui, ce qui reste de la majorité présidentielle, elle est en lambeaux, puisqu'il y a eu une forme de mépris du gouvernement sur toute une partie de cette majorité parlementaire. Mépris d'ailleurs pour le Parlement lui-même, qui n'a pas pu voter sur ce type d'amendement. Donc on voit très bien que tout ça en fait est lié à une forte pression du principal syndicat agricole, la FNSEA, auquel le gouvernement aujourd'hui

0: obéit au doigt et à l'œil. Ils font vraiment absolument tout ce qu'on leur demande de faire, au mépris mais d'ailleurs du même du propre camp parlementaire de ce même gouvernement, ce qui est complètement ahurissant.
1: Alors restez avec nous, François Bayrette. Ce texte, il prévoit en effet de réintroduire de manière dérogatoire deux pesticides, notamment l'acétamipride. Marion Aquilina, à mes côtés, cellule décryptage de France Info. L'acétamipride a-t-il, Marion, un impact sur la santé humaine?
2: Oui, depuis 2016, l'EFSA, l'Autorité européenne de sécurité alimentaire, estime que l'insecticide est toxique en cas d'ingestion et qu'il est susceptible de provoquer des cancers. Mais dans ce même rapport, elle parle aussi d'incertitudes majeures et recommande d'autres études complémentaires.
1: Pourtant, des études montrent déjà une incidence sur notre santé.
2: Oui, ce week-end encore, on a entendu sur l'antenne de France Info l'alerte de Pierre Sujaubert, professeur d'hématologie aux Hospices civils de Lyon.
3: Les femmes qui ont été exposées pendant la grossesse à l'acétamipride ont des enfants qui ont un périmètre crânien plus petit que celles qui n'ont pas été exposées. Donc ça veut dire que le cerveau est moins développé chez ces enfants.
2: D'autres études révèlent que le néonicotinoïde peut causer un cancer du sein chez la souris ou encore avoir l'effet d'un perturbateur endocrinien en baissant le niveau de testostérone. Le souci, c'est que les échantillons étudiés sont très petits. Par exemple, des chercheurs suisses ont trouvé des résidus d'acétamipride dans la boîte crânienne des enfants, dans le liquide où baignent le cerveau et la moelle épinière, mais ces recherches n'ont été réalisées que sur 14 jeunes qui avaient entre 3 et 18 ans. Une étude similaire a été menée sur 300 adultes chinois, mais elle doit être confirmée par des travaux de plus grande ampleur.
1: Est-ce qu'on a plus de certitudes sur l'impact sur les abeilles?
2: Oui, on sait qu'ils ne les tuent pas immédiatement, contrairement aux autres néonicotinoïdes, mais après avoir été exposées, les abeilles sont comme désorientées, elles pollinisent moins, c'est toute la biodiversité qui est perturbée, déséquilibrée et par extension les cultures et les récoltes. L'EFSA a décidé de durcir les conditions d'utilisation de l'insecticide. Depuis l'été dernier, les agriculteurs européens ne doivent pas dépasser une certaine quantité dans les aliments commercialisés. Pour le miel, c'est maximum 0,3 mg d'acétamipride par kilo.
1: François Bayrette de Génération Future, vous êtes toujours avec nous. Vous évoquez, vous, un virage mortifère. Mais c'est une réintroduction sous condition. C'est l'ANSES, l'Agence de sécurité sanitaire, qui en décidera.
0: Alors bon, le texte est d'ailleurs pas très bien écrit sur ce point. Enfin, le texte dit que l'ANSES sera saisie par le gouvernement d'une demande et que l'ANSES permettra la dérogation. Alors, permettra, c'est pas trop ce que ça veut dire, parce que c'est pas lui qui va donner la dérogation, il va la permettre, mais, ou pas. Mais en plus, il aura que 2 mois pour émettre un. Je sais pas si c'est vraiment un avis ou. Chose de ce type, mais 2 mois, c'est dérisoire. Vous savez combien de temps ça prend aujourd'hui pour faire une évaluation pour un produit, pour obtenir une autorisation de mise sur le marché? Ça prend 1 an. Donc là, on va demander à l'ANSES de faire un travail accéléré, au rabais, en 2 mois. Donc ça, c'est vraiment pas sérieux. D'autant plus qu'il y a un autre produit, que l'acétamipride, mais qui s'appelle le flupyradifurone, le plus utilisé.
1: Ça, c'est quoi, François Bayrette?
0: C'est une autre substance assimilée aux néonicotinoïdes qui va être utilisée sur 400 000 hectares de culture de betteraves, donc bien plus que l'acétamipride ne le sera en réalité. Aujourd'hui, cette substance, elle est très fortement questionnée au niveau européen par l'agence européenne elle-même, qui a demandé une réévaluation de cette substance. Et donc, l'État membre chargé de cette réévaluation, qui est la Grèce, a émis un avis extrêmement clair. Il dit qu'il n'y a pas d'utilisation en plein air de cette substance qui soit sûre pour les pollinisateurs, les abeilles solitaires, etc. Aucune utilisation sûre, voilà. On en est là, c'est l'état de la science aujourd'hui, d'une agence réglementaire qui a été chargée de réévaluer le flupyradifurone. Et c'est ça qu'on vient de, hier soir, dans la nuit, de réautoriser.
1: Loi poison, dit la gauche, vous êtes d'accord?
0: Ouais, bah oui, c'est un poison, c'est clair, ça va impacter négativement l'environnement. L'agence européenne dit du flupyradifurone que ça va créer des résidus dans l'eau, au-dessus de la limite de qualité de 0,1 microgramme par litre. C'est pas une association écologiste qui le dit, c'est l'Agence de sécurité sanitaire européenne. Donc, on le sait, les gens qui ont voté pour ce texte ont voté pour ça, en le sachant, parce qu'on les informe là-dessus depuis des semaines, des mois. Donc, aujourd'hui, quand on regarde vraiment la science, on s'aperçoit qu'il y a 70 études récentes qui montrent des effets négatifs du flupyradifurone sur la biodiversité. Plus de 50 sur la toxicité de l'acétamipride. Alors, des députés comme Julien Dive, etc., veulent nous faire croire que ce sera la science qui va prendre la décision et pas le politique. Mais c'est une vaste blague, puisque demander à l'ANSES de faire une évaluation en 2 mois, c'est absolument impossible de faire un travail sérieux. Et la science, elle existe déjà. Et la preuve, c'est qu'on l'a entendu. On a entendu les médecins, on a entendu les représentants de l'ordre des médecins, des sociétés savantes, une quinzaine de sociétés savantes médicales qui ont alerté le gouvernement sur ces sujets. Donc il y a une volonté de ne pas écouter la science, de faire semblant de le faire, ce qui est encore plus grave parce que en fait on cherche à tromper le public et de favoriser une production agro-industrielle au détriment de l'environnement et de la santé publique, tout simplement.
1: Et vous évoquez le mépris du gouvernement ce matin sur France Info. Merci d'avoir été avec nous. François Mayrette, porte-parole de l'association Génération Future, association de défense de l'environnement et de la santé. Le Fil Info tout de suite.
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1: À la une à 9h21, Marie-Marty Rossian, un policier violemment percuté par un véhicule à Marseille la nuit dernière.
5: Alors qu'il tentait d'intercepter ce véhicule en fuite, le conducteur et ses 3 passagers ont été interpellés et placés en garde à vue. Le policier projeté sur une 20aine de mètres a été pris en charge par les secours. Ses jours ne sont plus en danger ce matin. Une journée qui s'annonce chargée à l'Assemblée nationale. Après l'adoption mouvementée dans la nuit du projet de loi d'urgence agricole, ce ne sont pas moins de 6 textes qui doivent être votés aujourd'hui dans l'hémicycle et parmi eux, le projet de loi de protection de l'enfance recentré sur la lutte contre la pédocriminalité après les récentes affaires de violence sur mineurs. Le président du Liban, Joseph Aoun, va rencontrer Donald Trump aujourd'hui. Un entretien alors que les négociations se poursuivent sur le retrait d'Israël des zones occupées dans le sud du Liban. Washington indique que l'armée libanaise a commencé à prendre le contrôle de zones pilotes sur place. Et puis un contre-la-montre individuel de 26 km en Haute-Savoie au programme de cette 16e étape du Tour de France aujourd'hui. Tour largement dominé par le maillot jaune Tadej Pogacar, le Slovène qui compte 5 minutes d'avance sur son dauphin Remco Evenepoel.
1: 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Les 3 canicules que nous venons de traverser en 2 mois, d'ailleurs 6 départements du Sud sont encore en vigilance orange, ont poussé beaucoup d'entre vous à s'équiper de climatiseurs. Mais ça coûte cher, ça peut être compliqué. Alors dans les Hauts-de-Seine, une association de réinsertion, Nos Limites Éducation, a décidé d'offrir des climatiseurs à des personnes âgées vulnérables. Émilie Tran a suivi une de ces distributions à Nanterre.
6: Deux jeunes portent à bout de bras un carton de clim d'une 30aine de kilos.
7: C'est pas possible, c'est trop lourd.
6: Direction le 7e étage en ascenseur.
8: Bonjour madame Mélanie, ça va ?
7: Bonjour madame.
6: Arrivée devant la porte d'une retraitée de 80 ans, tout le monde enlève ses chaussures.
7: Vous allez bien ? Vous n'avez pas trop chaud ?
9: On a eu chaud cette fois-ci.
6: Après avoir pris quelques minutes pour discuter, Moumi Adia, 20 ans, commence l'installation.
10: Il faut l'ouvrir, faut enlever les cartons, faut la brancher. On a une rallonge et je vais la brancher pour brancher au climatiseur.
6: C'est la 2e fois qu'il participe à une distribution.
10: Pour moi, je me suis dit que c'était un peu... Ils allaient dire merci et après on allait partir et tout. Mais j'ai senti vraiment qu'il y avait un lien d'attachement qui se créait et que tu fais du bien aux gens. Moi, ça me ferait plaisir que demain, je vois ma grand-mère et on lui offre un climatiseur. Ça veut dire que j'essaie d'imaginer que c'est ma grand-mère et d'agir comme si c'était une personne de ma famille.
6: L'association est allée jusqu'en Espagne acheter une 20aine de climatiseurs pour un total d'environ 3600 euros. Kamsa Medjouni a été choisie comme bénéficiaire en raison de sa santé fragile.
9: Surtout comme j'ai mal de problèmes du cœur, la nuit aussi. J'ouvre toutes les fenêtres et on ne pouvait pas dormir tellement qu'il faisait chaud.
7: C'est très simple. Ça, c'est éteindre, allumer. Et là, c'est pour augmenter l'intensité du vent.
9: Là,
7: c'est vent plus doux.
9: Et quand je vais plus fort,
7: c'est doux, ça.
6: Naïlina Bois est bénévole pour Nos Limites Éducation depuis 2 ans.
7: J'ai toujours rêvé d'aider les gens. Et vu que j'ai envie d'en faire mon métier, j'en ai fait un peu. Pendant 3 mois, j'ai fait auxiliaire de vie avec les personnes âgées. Et j'aime bien parce qu'ils ont plein de choses à raconter. Ils sont cool. Les personnes âgées, on dit souvent qu'ils sont aigris, mais c'est faux.
6: Avant de partir, Naïlina a même fait plus que ce qui lui était demandé.
7: Elle est toute seule, son auxiliaire, elle n'est même pas encore là. J'ai fait sa vaisselle déjà, comme ça elle sera moins fatiguée. Parce que quand il fait chaud, on n'a pas vraiment envie de faire le ménage. Hein.
9: Ils sont très gentils les jeunes, c'est mes petits-enfants. Ils sont gentils.
7: Merci. Oh, merci.
1: Wow. Reportage d'Émilie Tran, 9h24. Les destins qui font l'info. Bernard Thomasson vous raconte cette semaine le destin d'Alain Ducasse, seul chef au monde, 3 fois 3 étoiles. 2e épisode ce matin de l'importance de la transmission.
11: 1974, Michel Guérard, fraîchement installé à Eugénie-les-Bains, invente la cuisine minceur.
12: Je
8: J'ai découvert une station thermale, j'ai découvert des curistes qui étaient attablés devant des assiettes de carottes râpées. C'était une tristesse sans fin. Et c'est comme ça que m'est venue l'idée de mettre en place une cuisine santé, mais qui offrirait le même plaisir que l'autre.
11: Alain Ducasse participera à cette aventure culinaire. En effet, dans les Landes, Michel Guérard devient voisin de la ferme familiale des Ducasse, à quelques dizaines de kilomètres à peine. Et quand sa mère envoie le jeune Alain en stage dans un routier pour le dégoûter du métier de cuisinier, le gamin revient plus déterminé que jamais. Il veut apprendre chez Guérard.
12: Je comprends très vite, de Michel Guérard pâtissier, l'esthétique. L'attention portée à un simple gâteau de carottes, il a déjà de la gueule.
11: Michel Guérard, mais aussi Gaston Lenôtre, qui vient en vacances dans les Landes. C'est auprès d'eux qu'Alain Ducasse fait ses premières armes. Puis très vite, celui qui fonce dans ce métier veut voir du pays, connaître d'autres horizons. La Méditerranée l'attire, il débarque chez Roger Verger qui fait les beaux jours gastronomiques de la Côte d'Azur.
12: Et c'est vrai, après je me retrouve au Moulin de Mougins chez Roger Verger, je découvre la cuisine au goût de la Méditerranée, qui ne me quittera jamais d'ailleurs. Ma cuisine originelle, c'est le Sud-Ouest. Ma cuisine d'adoption, c'est la Méditerranée. Donc ce mix de goûts originels des produits Sud-Ouest et de Méditerranée, c'est mon disque dur mémoriel gustatif.
11: Le quatrième mentor d'Alain Ducasse s'appelle Alain Chapelle dans le Lyonnais. Chantre du légume et de la valorisation du produit, il donne aux jeunes cuisiniers une leçon de proximité.
13: Sur le marché de la Croix-Rousse, demain et le samedi, je vais voir des paysans qui viennent des monts du Lyonnais au-dessus de Tarare et qui ont des produits d'exception. Je crois que c'est aussi notre rôle que de les défendre et que de les inciter à produire.
11: Ces valeurs, Alain Ducasse veut à son tour les transmettre. Dans chaque restaurant qu'il ouvre, il forme et accompagne un chef, homme ou femme. Parmi eux, Christophe Moret qui entre Louis XV à Monaco en 1990. Le voici qui taquine gentiment son patron qu'il compare à...
14: Plutôt gingembre, pour ce côté piquant, acidulé, provocateur, voilà. Puis c'est quand même un sacré majordome.
15: Tyrannique parfois ?
14: Tyrannique, exigeante.
11: Une exigence qui est l'essence de la transmission par Ducasse. On ne compte plus aujourd'hui les chefs exécutifs formés par Alain Ducasse et qui se réfèrent toujours à lui. Jean-François Piège, Hélène Darroze, Michel Sarran, Benoît Witz ou encore Emmanuel Pilon, l'actuel chef 3 étoiles du Louis XV.
16: Je suis envieux de son parcours et c'est une personne extraordinaire pour moi. Je lui dois beaucoup de choses, je le perçois maintenant un peu comme un coach en fait. Il me drive. Il a cette faculté du fait qu'il déjà, il a une expérience énorme, qu'il voyage beaucoup, qu'il voit beaucoup de cuisine, qu'il a un palais, qu'il a fait 3 fois le tour du monde, de nous diriger toujours dans la bonne direction et d'oser prendre des risques. Et ça nous permet d'avancer.
11: La volonté de transmettre a aussi conduit Alain Ducasse à ouvrir des écoles. D'abord en 1999 à Argenteuil, puis en 2007, il reprend l'École nationale de la pâtisserie. Et 2 ans plus tard, il ouvre à son nom un campus international.
17: 62 nationalités, nous avons 240 élèves. Et bien sûr, quand ils partiront formés à l'ADN de la cuisine française, ils seront des vecteurs puissants. Et l'art de vivre à la française sera dans leurs veines, puisqu'ils auront passé 2 à 3 ans à s'inspirer de ce qu'ils auront appris.
11: Alain Ducasse propose aussi des cycles de reconversion pour obtenir, en 8 semaines, un CAP de cuisine. Depuis 2015, il parraine un programme pour des femmes issues de quartiers sensibles et éloignées de l'emploi. Quelques années auparavant, il avait déjà lancé 15 femmes en avenir à Sarcelles.
18: L'aventure en cuisine pour ces 15 femmes originaires de Sarcelles. Elles sont les premières à bénéficier de la prestigieuse formation imaginée par Alain Ducasse.
19: Moi, j'ai fait la formation en Plaza, donc c'est le premier palace de France. J'ai appris pas mal de choses.
11: Il faut dire qu'Alain Ducasse sait combien la vie ne fait pas de cadeaux. Lui qui a été le seul survivant d'un accident d'avion.
1: 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La météo, un nouveau journal tout de suite.
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1: Nouvelle journée estivale, Sophie Bria. Attention au vent en Méditerranée.
2: Oui, le soleil domine pratiquement sur tout le pays et quelques nuages circulent cet après-midi sur les Hauts-de-France. En montagne, quelques orages isolés peuvent se développer sur l'est des Pyrénées et les Alpes du Sud. Et vous l'avez dit, à noter donc ces vents qui reprennent en Méditerranée. Mistral et Tramontane ainsi qu'un vent d'ouest sur la Corse. Ça souffle jusqu'à 50-70 km/h. Ainsi que sur le nord-ouest, un vent de nord-nord-est qui souffle jusqu'à 50 km/h. Et les températures, gros contraste hein, au niveau des températures entre le nord et le sud. Cet après-midi, vous avez de 20 à 29 sur la moitié nord et de 27-28 à 35-36 degrés sur le reste du pays.
1: Les yeux fermés, oui. Sophie Bria. France Info, 9h30. Antoine Geoffin pour l'info.
3: La situation n'est pas à la désescalade au Moyen-Orient. Nouvelle nuit de frappes américaines sur l'Iran, la 10e de suite. Et Téhéran a répliqué en visant des bases des États-Unis au Koweït, à Bahreïn. Les gardiens de la révolution ajoutent avoir arrêté deux pétroliers dans le détroit d'Ormuz. Conséquence de cette situation très tendue au Moyen-Orient. Le prix du sans-plomb 95 est repassé au-dessus des 2 euros le litre hier en France. Les autres carburants grimpent eux aussi à nouveau depuis 2 semaines. Et Julien Raymond pour leurs vacances. Les automobilistes que vous avez rencontrés dans cette station-service de Paris sont forcés de s'adapter.
4: Paolo ferme la trappe à carburant de sa voiture familiale, regarde le prix s'afficher sur le compteur de la pompe.
15: 84,48 pour 40 litres.
4: Avec sa femme, ils ont décidé il y a quelques jours de partir rouille. Mais moins loin.
15: Bah, dans le nord de l'Italie au lieu du fin fond de l'Italie. En Vénétie par rapport aux Pouilles. Voilà. Ça fera 800 km de moins, c'est toujours ça.
4: 800 km à l'aller, mais aussi 800 km au retour. Ça peut représenter 2 restaurants en plus pour cette famille de 4 lors de son séjour. Sur la pompe d'à côté, Rudy, lui, a renoncé à des vacances en camping-car avec des amis.
25: Bah, c'était justement de faire le tour de la France en camping-car. Bretagne, descendre dans le sud, voir la famille et ensuite revenir par Annecy et remonter à Paris.
4: À la place, ce sera un petit séjour dans un hôtel au bord de l'eau. Rudy relativise, j'ai quand même la chance de partir en vacances. Ce n'est pas le cas de Nassim.
26: Pour les vacances, c'est mort quoi.
4: Habitant des Hauts-de-Seine, ce cinquantenaire avait commencé à envisager des vacances. C'était avant cette nouvelle hausse du sans-plomb 95.
26: Quand j'aurai l'argent, c'est là où je vais commencer à penser où je vais aller. Donc je n'ai pas d'argent, je ne vais pas rêver trop.
4: Nassim refuse de perdre son sourire. Il conclut, il n'y a pas que l'argent dans la vie.
3: Julien Raymond pour France Info. Sur le plan diplomatique, la France dénonce des faits extrêmement graves. Jean-Noël Barrot rapporte que 2 fonctionnaires français de l'ambassade de France à Téhéran ont été retenus plusieurs heures par les services de sécurité iraniens. Intimidés, affirme le ministre Théo Renaudon.
27: Pour le moment, peu d'informations ont filtré. La scène s'est déroulée dimanche soir, selon le Quai d'Orsay à Téhéran. 2 diplomates français sont détenus sans raison pendant plusieurs heures par les forces de sécurité de la République islamique. Une source diplomatique que nous avons pu joindre confirme ils n'ont pas été emprisonnés, mais retenus sur leur lieu d'interpellation. Pendant leur détention, ils sont interrogés et l'un d'entre eux molesté, selon notre source diplomatique. Après donc ces heures d'interrogatoire, ils ont pu rejoindre l'ambassade de France. Ils sont maintenant en sécurité dans l'attente de leur retour en France. Les 2 agents sont présentés comme travaillant en soutien à la société civile iranienne et notamment aux artistes et aux scientifiques iraniens. Jean-Noël Barrot prévient, cela ne restera pas sans conséquence. Le chef de la diplomatie française dénonce une agression choquante, une atteinte gravissime, je cite, à l'intégrité des agents.
3: Théo Renaudon de la rédaction internationale de Radio France. La ministre de l'Agriculture défend ce matin des mesures concrètes attendues par les agriculteurs. Après le vote cette nuit par l'Assemblée nationale, par 72 voix d'écart du projet de loi d'urgence agricole, le texte qui doit encore être voté par le Sénat cet après-midi prévoit notamment la possibilité de réautoriser l'utilisation de 2 insecticides tueurs d'abeilles dans certaines filières. Invitée de France Inter, Annie Genevard affirme que ces mesures vont protéger, dit la ministre, ministre les agriculteurs de la concurrence déloyale, sachant que ces deux molécules sont autorisées chez nos voisins européens. Enfin, 5 départements du Sud-Est sont en alerte maximale feu de forêt aujourd'hui, dont le Var, où l'incendie dans l'arrière-pays de Saint-Tropez est fixé depuis hier soir, après avoir parcouru 200 hectares. Concernant le feu de la forêt de Fontainebleau en Seine-et-Marne, qui a brûlé 2000 hectares, la cagnotte atteint ce matin les 629 000 euros de dons. L'objectif de la Fondation du patrimoine est de réunir 2 millions d'euros pour la replantation du massif forestier.
1: Antoine Geoffin, merci. 9h35, les sports. Bonjour Cédric Guillaume.
5: Bonjour Marie.
1: Les Espagnols ont célébré hier soir leur titre de champion du monde.
5: Et on parle de plus de 2 millions de personnes hier soir dans les rues de Madrid, des supporters espagnols qui se languissent déjà d'une édition 2030 à domicile. Alexandre Berto.
6: Quand la marée rouge se retire, rentre chez elle, c'est avec des étoiles plein les yeux d'avoir vu monter sur le podium les idoles. C'est aussi avec des rêves plein la tête. Nayara et Rosa, 14 ans, voient les grands fêter ça et se projettent sur 2030, Coupe du Monde en Espagne. Bien sûr qu'on va la gagner, disent-elles, on s'y voit déjà. Et chez Juanma, un peu plus vieux, on imagine aussi un mondial plus agréable en Espagne. Sans pause fraîcheur pour la pub, par exemple, sans interruption liée aux orages aussi. Et son ami Aaron de rebondir. Ici, on a des stades de foot, des vrais. Il cite le Santiago Bernabéu de Madrid, évidemment, mais aussi le Camp Nou. Et un troisième larron, Hugo, d'ajouter que l'Espagne, co-organisateur avec le Portugal et le Maroc en 2030, est un pays de foot, un pays qui vibre riche de ses supporters. Et pour lui, ça augure des ambiances impressionnantes dans 4 ans. Espérons juste qu'on gagne à la fin, conclut-il.
5: Et grâce à ce titre mondial, eh bien, l'Espagne est devenue numéro 1 au classement FIFA devant l'Argentine. La France est 3e.
1: Et justement, pour la prochaine édition du mondial en 2030, la FIFA n'écarte pas l'idée d'avoir encore plus de nations.
5: Eh oui, on était passé de 32 à 48 pays pour cette édition 2026. 104 matchs au total, mais c'est vrai que la FIFA et son président Gianni Infantino aimeraient volontiers qu'il y ait encore plus de nations, encore plus de matchs. Et on parle pour 2030 d'une Coupe du Monde avec 64 pays. Et les critiques quant à une course au gigantisme, eh bien, ne risquent pas de peser lourd face aux souhaits de la FIFA. C'est ce qu'estime Kevin Vessière, il est créateur du média FC Géopolitique.
7: La FIFA, avec cette compétition, n'a pas remis en cause les règles de l'un des pays principaux, États-Unis, notamment sur la question des visas et sur la politique migratoire. On a vu que la FIFA a aussi mis en place une tarification dynamique des billets, donc on était sur des tarifs qui ont explosé par rapport à la Coupe du Monde en Russie ou au Qatar, mais que derrière, les supporters étaient quand même présents dans un monde avec, en tout cas, des ressources peut-être de plus en plus réduites. Ça pose la question de est-ce qu'on peut pousser le curseur encore plus loin et où est-ce que pourra s'arrêter cette montée en avant de la FIFA avec une Coupe du Monde à 64 équipes.
5: Une Coupe du Monde à 64 nations, Marie, ça ferait 128 matchs en un mois et demi de compétition.
1: Il en aurait pour 3 mois.
5: Un mois et demi, a priori.
1: Un mois et demi. Sur le Tour de France cycliste, Cédric, après la deuxième journée de repos, c'est la reprise pour le peloton.
5: Et ça repart avec un contre-la-montre individuel. 26 km entre Évian-les-Bains et Thonon-les-Bains. Tadej Pogacar est un solide maillot jaune. Et la question avant le début de cette dernière semaine de course, eh bien, c'est de savoir qui pourrait l'accompagner sur le podium. Anthony Rimbaud.
8: Derrière l'intouchable Tadej Pogacar, 5 coureurs se tiennent en moins de 3 minutes. Ayuso, Lipovits, Sexas, Del Toro et Remco Evenepoel qui a épaté ses concurrents dimanche en s'imposant en altitude. Le Belge que l'on disait limité sur les longues ascensions est arrivé sur le Tour de France affûté comme jamais.
9: J'ai vraiment dû travailler fort pour perdre le poids et tout, pour être fort sur ces montées-ci.
8: Remco Evenepoel, deuxième au général, aura aujourd'hui encore l'occasion de briller sur le contre-la-montre individuel, un exercice qu'il adore. Paul Sexas, au pied du podium ce matin, mise beaucoup lui aussi sur ce chrono qu'il a reconnu au mois de mai, confie Julien Jurdi, son directeur sportif.
10: Il y aura une belle bataille à livrer pour récupérer également des secondes sur les principaux favoris du top 5.
8: Un chrono en guise d'apéro avant la double dose d'Alpes d'Huez vendredi et samedi qui peut jusqu'au bout chambouler le top 5, prévient le patron du Tour, Christian Prudhomme.
12: Quel que soit l'écart au départ de l'étape samedi prochain, l'étape de Bourdoisan à l'Alpes d'Huez, l'étape est tellement dure que la moindre faiblesse se comptera en minutes.
8: Et dans cette course au podium se joue un autre match, celui du maillot blanc de meilleur jeune. Un match à 3 où chaque seconde compte entre l'Espagnol Ayuso, le Mexicain Del Toro et le Français Paul Sexas.
5: Le début de ce contre-la-montre individuel à 13h avec le départ du premier coureur, Tadej Pogacar, sera le dernier à s'élancer à 17h15.
1: Et on va suivre tout ça évidemment en direct sur France Info. Avant cela, vous avez rendez-vous avec les informés du Tour à 11h20 avec Fabrice Rigobert. Avant cela, dans 5 minutes, pourquoi les prix des carburants ont-ils si vite augmenté ces derniers jours et est-ce que ça va continuer? Réponse avec Emmanuel Cugny dans le décryptage éco. À suivre également le choix de France Info de ce mardi. On vous parle des dangers des influenceurs qui font des voyages dans les zones à risque, leur fonds de commerce. Et tout de suite, à 9h40, on vous parle de nous.
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1: On vous parle de nous parce que ça vous concerne, vous auditeurs. À partir de demain, mercredi, France Info change ses fréquences FM. Concrètement, ça veut dire qu'en fonction de l'endroit où vous vous trouvez, où vous nous écoutez, vous allez devoir tourner la molette du poste radio, changer celle que vous avez mise en mémoire. On vous explique tout. Agnès Varémian et Marc Voinchet sont à mes côtés. Bonjour.
13: Bonjour.
14: Bonjour.
1: Respectivement directrice de France Info et directeur de France Musique. Parce que les deux sont liés dans ce changement. Agnès Varémian, qu'est-ce qui change concrètement et pourquoi?
14: Alors, ce qui change, c'est vos fréquences. Il y a une partie des fréquences qui ne change pas, notamment dans les très grandes agglomérations. Paris, par exemple, ne bouge pas. Il y a d'autres fréquences qui changent dans certaines agglomérations comme Marseille, comme Lille. Et puis, France Info, eh bien, gagne de la couverture territoriale. C'est-à-dire que nous étions pour l'instant diffusés sur 80% du territoire. Nous le serons désormais sur 93%. Alors pourquoi ?
1: Ça répond à quel impératif ?
14: Ça répond à une réorganisation de nos fréquences en interne, à l'intérieur du groupe Radio France, entre France Musique, et je salue Marc, France Info et le groupe ICI. Eh bien, nous redistribuons nos fréquences. Alors pourquoi ? Ça répond d'abord à un impératif de continuité territoriale, d'intérêt général et aussi d'urgence. France Info, vous le savez, et parce que vous avez entendu ces derniers jours sur les incendies de forêt, eh bien des boucles, des annonces de vigilance, d'appel à la vigilance, France Info a une mission de service public. Si jamais il y a une catastrophe, si il y a une guerre, parlons du pire, eh bien France Info est réquisitionnée pour diffuser des messages auprès de la population. Tout le monde, tous les Français doivent savoir ce qu'il se passe et quoi faire en cas d'urgence. Et puis la deuxième raison, c'est un enjeu de démocratie. On va vers une élection présidentielle sensible. Il s'agit d'offrir au maximum de Français un accès à une information fiable. Et puis le troisième enjeu, c'est peut-être aussi sans doute le plus important, ce sont des économies. 3,5 millions d'économies réalisées avec cette redistribution.
1: Alors France Info va passer, si j'ai bien suivi, d'une couverture de la population de 80 à 93%. Ici, anciennement France Bleu, que vous mentionniez, de 88 à 90%. Pour France Musique, Marc Voinchet, qu'est-ce qui change là ?
13: Alors, il change que, par exemple, demain matin, il y a beaucoup de vos auditeurs qui vont se brancher sur France Info et qui vont entendre, peut-être, qui sait, du Wagner ou du Mozart. Ils seront sur France Musique. Surtout, je me permets de dire, ne changez pas. Ne changez rien. Non, pour être sérieux une seconde, c'est vrai qu'il y a ce plan d'économie, hein, tout simplement, qui fait redistribuer les questions de fréquence. Il y a évidemment cette question de service public. Moi, quand il y a eu des catastrophes dans le bas des Alpes, il y a quelques années, on m'avait demandé de rétrocéder quelques fréquences momentanément parce qu'il fallait aider les gens qui n'avaient que la FM à ce moment-là. Et évidemment qu'on l'a fait. Il y a aussi quelque chose qui est un enjeu important pour nous. Et c'est vrai que quand on parle des petites radios, ça paraît péjoratif, mais c'est aussi sur les petites radios, entre guillemets, comme France Musique, qu'on teste aussi des choses. En 1954, quand Jean Tardieu a créé France Musique, on a testé la modulation de fréquence et la stéréo. Mais réellement, et c'est devenu France Musique. Aujourd'hui, on teste aussi, au fond, une évolution des usages. C'est-à-dire le fameux DAB+. Alors, on va pas se raconter
1: l'histoire. Qu'est-ce que c'est que le DAB+, pour ceux qui ne savent pas, la radio numérique terrestre?
13: Le DAB+, ça ne devrait pas s'appeler DAB+, c'est l'appellation anglaise, Digital Audio Broadcast. C'est la RNT, la radio numérique terrestre, l'équivalent de ce qu'a été, quand on y est passé, la TNT, la télévision numérique terrestre. C'est-à-dire que c'est un numérique gratuit qui est diffusé par fréquence et par onde, mais qui n'est pas assujetti à une marque d'abonnement ou de smartphone. Voilà, c'est tout simplement ça. Et ça a une qualité supérieure aujourd'hui à la FM. Et c'est vrai que nous, du coup, avec l'équipement en DAB+, du territoire français, notamment avec les plans de l'ARCOM et les plans du ministère de la Culture, on va récupérer un auditorat qu'on peut perdre sur la modulation de fréquence, et puis la couverture DAB+, est appelée à s'étendre encore. Donc c'est vrai qu'il va y avoir un moment un peu rugueux, on ne va pas se raconter d'histoire, demain, pour certains de nos auditeurs, à qui on dit, surtout regardez bien sur le site de Radio France, à la page fréquence, vous tapez votre ville et vous savez ce qui se passe chez vous, et si, hélas, comme ça arrive dans certains cas, il ne se passe pas grand-chose au sens où on perd le DAB+, on n'a pas encore perd la FM, il faudra attendre un poil que le DAB+ arrive. Il reste quand même l'IP numérique classique qui permet l'accès à France Musique assez facilement.
14: Oui, c'est ce que j'allais dire, Marc, en fait. Vos auditeurs, qui sont aussi les nôtres, parce qu'on est un peu les deux faces d'une même pièce.
13: On passe de l'un à l'autre. Ouais. Non, mais vous savez, c'est pas une blague. Quand j'ai été nommé directeur de France Musique, peu de temps après, ont eu lieu les attentats du Bataclan. Et je me souviens très bien de la crise qu'il y avait, des chaînes Inter, Info, ici, elle est bleue à l'époque. Et je me souviens de la conférence de rédaction d'urgence qui a lieu le lendemain matin, où on ne me passe pas la parole, ce que je peux comprendre, sauf que j'étais matinalier quelques mois avant, à peine. Et je lève juste la main et je dis, écoutez, nous, à France Musique, on va être aussi en direct, exactement comme vous, et on sera le moment où on pourra souffler un peu dans le déferlement d'infos très négatives et anxiogènes que France Info diffusera. À l'époque, c'était Laurent Guimier, je me souviens, et on avait fait ce pari-là, et de dire aux auditeurs de France Musique, mettez des disques chez nous, comme on met des bougies au pied d'un bâtiment sur un trottoir. Et c'est vraiment le pile ou face, il est réel, quoi.
1: Agnès, un mot encore, parce que ce changement, il a donc été validé par l'État, par l'ARCOM. Il est très critiqué aussi par les radios privées qui y voient, je cite, une distorsion majeure de concurrence.
14: Écoutez, moi je respecte le point de vue des radios privées, bien évidemment, mais ce que je peux dire à nos auditeurs, c'est qu'en aucun cas, nous ne gagnons des fréquences supplémentaires. C'est une réorganisation. Et au contraire, à l'échelle du groupe, nous perdons 12% de fréquences.
13: Oui.
14: Donc, j'allais dire, c'est pas un gain, en fait, au niveau du groupe Radio France. Ça se fait au nom de la continuité de service public, ça se fait parce que la FM, les émetteurs, c'est ce qu'il y a de plus solide, hein, c'est-à-dire quand l'Internet tombe, quand le réseau téléphonique tombe, eh bien, qu'est-ce qui reste ? Il vous reste la FM et la radio à pile. Voilà, c'est pour ça. C'est une continuité de service public et en aucun cas nous ne gagnons au total des fréquences.
13: Oui, puis c'est très court, c'est ce qu'Anis vient de dire. C'est pas eux qui perdent 12% de leur fréquence, c'est nous. Hein. Donc voilà. Je peux faire un petit coucou.
1: Rapidement, alors oui.
13: Puisqu'on parle d'émetteurs, mais j'aurais fait un coucou à Fanny Guilocher, avec qui nous partageons l'amour du plus bel émetteur du monde, qui est là, à deux pas, la Tour Eiffel.
1: Bien sûr.
13: Si elle nous entend, je lui ai envoyé une petite photo de la Tour Eiffel.
1: Message est passé pour avoir toutes les informations, savoir si vous êtes concerné. Trouvez donc la nouvelle fréquence, le moteur de recherche que vous retrouverez sur notre site, sur le site radiofrance.com. Il y a un numéro de téléphone aussi. C'est le 01 86 86 20 30. 01 86 86 20 30. Merci Agnès Varagnon, directrice de France Info. Marc Voinchet, directeur de France Musique.
13: Merci à vous.
1: À demain sur les nouvelles fréquences. On ne se perd pas, on reste ensemble.
13: Merci.
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1: On parle prix des carburants dans le décryptage éco après le fil info de 9h49. Marie-Marty Rossian à la une, la loi d'urgence agricole adoptée dans le chaos hier par l'Assemblée nationale.
0: Une loi controversée, notamment en raison de la possibilité donnée à l'ANSES, l'agence de sécurité sanitaire, de réintroduire de manière dérogatoire certains pesticides. Des députés qui tournent le dos aux attentes des citoyens, réagit l'association écologiste Greenpeace. Une loi pleine de mesures concrètes pour les agriculteurs, se félicite en revanche la ministre de l'Agriculture, Annie Genevard. Les prix des carburants de nouveau en hausse, le sans-plomb 95 est repassé au-dessus des 2 euros le litre hier, conséquence de ce contexte géopolitique instable avec la reprise des affrontements au Moyen-Orient. L'Iran annonce avoir frappé des cibles militaires américaines à Bahreïn et au Koweït. L'armée jordanienne, elle, annonce avoir intercepté 5 drones iraniens. 6 départements toujours en vigilance orange pour canicule dans le sud-est de la France, en Haute-Corse. Le feu qui brûle depuis plus d'une semaine a parcouru plus de 500 hectares. Il est désormais circonscrit. Et puis la galerie d'Apollon au musée du Louvre doit rouvrir demain après le cambriolage spectaculaire d'octobre dernier de bijoux à la valeur inestimable selon le ministère de la Culture. La galerie va rouvrir mais sans ses collections et objets précieux qui ont été retirés.
1: 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J'accueille Emmanuel Cugny, Audrey Tison et Marion Pépin avec nous jusqu'à 10h. Bonjour à tous les trois.
2: Bonjour.
1: Dans l'édito politique, Audrey, l'embouteillage de textes de loi aujourd'hui à l'Assemblée et au Sénat. Ça se bouscule aussi au niveau des candidatures pour des emplois saisonniers. Vous nous direz pourquoi, Marion, dans votre œil. Mais d'abord, Emmanuel, le prix des carburants qui repart à la hausse. Le litre de super vient de repasser au-dessus de 2 euros en moyenne, idem pour le diesel. Ce qui fait craindre aux automobilistes une vraie reprise de la flambée des tarifs.
15: Et oui, l'accalmie n'aura duré qu'un petit mois. Le SP95E10, qui est l'essence la plus consommée en France, à 2,005 € en moyenne. C'est une progression de 7 centimes en l'espace de quelques jours seulement. Idem pour le gasoil, dont le litre vaut ce matin en moyenne 2,10 €. Et c'est une première depuis le 15 juin.
1: Derrière cette reprise, Emmanuel, il y a celle des cours du pétrole.
15: Oui, qui s'était calmée avec le retour d'une certaine détente diplomatique, on va dire, entre les États-Unis et l'Iran. Mais comme on pouvait l'imaginer avec l'instabilité chronique maladive de Donald Trump, eh bien cette trêve a fait long feu et les tensions repartent de plus belle, les cours du brut avec. Alors qu'on était redescendu sous les 80 dollars le baril, cette barre symbolique est de nouveau franchie à la hausse ce matin. Le baril de Brent de Mer du Nord, c'est la référence en Europe, s'échange entre 88 et 89 dollars. Son équivalent américain, le WTI, est à 82 dollars le baril.
1: Et pourquoi la répercussion sur les prix de l'essence est cette fois-ci si rapide ?
15: Eh bien parce que les opérateurs de marché sont aujourd'hui plus réactifs à l'évolution de la situation géopolitique au Moyen-Orient. Les stocks disponibles n'ont pas eu le temps d'être regarnis et l'impact sur le prix du raffinage s'en ressent. Comme la situation se tend à nouveau dans la région, eh bien l'impact est plus rapide sur les prix à la pompe par anticipation.
1: Alors surtout, est-ce que ça va continuer, Emmanuel, qui plus est en cette période de vacances et de grandes transhumances ?
15: Alors écoutez Marie, tout milite pour un réamorçage à la hausse pendant au moins plusieurs semaines. Le détroit d'Ormuz, par lequel, je rappelle, transite 25% du pétrole mondial, est à nouveau verrouillé par l'Iran depuis la reprise des hostilités avec les États-Unis ces derniers jours. À quoi, c'est très important, il faut ajouter désormais l'annonce par les rebelles houthis du Yémen, qui sont soutenus par Téhéran, d'un blocus maritime de l'Arabie Saoudite qui la prive d'accès à ses ports situés sur la mer Rouge, menaçant du même coup la capacité de ce premier exportateur de brut au monde de contourner le détroit d'Ormuz. Vous l'avez compris, c'est un nouveau point chaud, la mer Rouge, après le golfe d'Oman. Enfin, la Russie a annoncé début juillet qu'elle interdisait ses exportations de pétrole pour faire face à ses propres pénuries de carburant provoquées par les frappes ukrainiennes sur ses raffineries. Donc, d'une crise géopolitique, on passe à 3 simultanées. Rien de bon, évidemment, pour les prix à la pompe dans les prochaines semaines.
1: Et du décryptage éco, merci Emmanuel Cugny. Passons à l'édito politique avec vous, Audrey Tison. Embouteillage de textes donc et de votes au Parlement ces jours-ci. Le gouvernement veut boucler le maximum de lois avant la coupure estivale ce soir.
20: Oui, pas moins de 6 textes sont en train d'être soumis à des votes définitifs à l'Assemblée et au Sénat.
1: Alors le fameux projet de loi d'urgence agricole, voté hier soir à l'Assemblée, divisant encore un petit peu plus le bloc central sur la question des pesticides. Les sénateurs doivent le valider aujourd'hui. Il y a aussi la loi riposte du ministre de l'Intérieur avec la mesure controversée sur l'usage des armes par les forces de l'ordre ou encore la loi qui interdit les réseaux sociaux aux moins de 15 ans.
2: Et en cette fin de session, Audrey, le gouvernement se félicite d'avoir réussi son pari, faire avancer des dossiers et voter des lois.
1: Oui, plus de 42 lois ont été votées et promulguées selon la porte-parole du gouvernement. La stratégie des petits pas méthodiques de Sébastien Lecornu a fonctionné, se félicite Maude Bréjon, répondant à ceux qui prédisaient une année d'immobilisme. Décryptage de cette stratégie, un Premier ministre moine soldat qui lance des textes sur des sujets bien précis. Il envoie ses ministres fantassins au front auprès des parlementaires pour déminer le maximum de pièges avant le passage des lois dans les hémicycles, quitte à modifier des mesures trop clivantes. C'est ce qui s'est passé avec la loi sur la justice criminelle. Gérald Darmanin a supprimé sa mesure majeure, le plaidé coupable criminel, pour éviter que le texte ne capote. Une source ministérielle relativise. Le Premier ministre avait dit aux élus « Nous proposerons, vous trancherez » et c'est bien ce qui se passe.
2: Le gouvernement qui doit mettre de l'eau dans son vin, quitte à mécontenter le bloc central.
1: Ils en ont avalé des couleuvres, les députés Renaissance et du Modem ces derniers mois. On l'a vu encore avec la loi agricole hier, mais aussi avec la loi simplification. Les macronistes ont été priés de voter le texte malgré la suppression des zones à faible émission. C'était un ajout du RN et de la droite. Et c'est finalement le Conseil constitutionnel qui a fait le ménage et censuré cette partie du texte.
2: Et est-ce que cette stratégie va se poursuivre avec de nouveaux petits pas, entre guillemets, cet automne ?
1: Le gouvernement va essayer, hein, avec des textes sur les ingérences étrangères ou sur la lutte contre l'antisémitisme et le racisme. Mais les débats risquent de se cristalliser sur le budget, le dernier de l'ère Macron en pleine campagne présidentielle. Chaque camp voudra jouer sa partition. Du côté de Bercy, on assure avoir des contacts avec les socialistes, mais reproduire l'accord de non-censure de l'année dernière semble utopique. Un ministre se

0: Dites optimiste, mais pas naïf. L'automne parlementaire s'annonce très animé.
1: Audrey Tison pour l'édito politique. Dans l'œil de Marion ce matin, cette tendance qui prend de l'ampleur. De plus en plus de jeunes décident de partir faire une saison, comme on dit, à la montagne ou au bord de la mer. Et les réseaux sociaux n'y sont pas pour rien.
2: Oui, depuis le début de l'été, des vidéos virales se multiplient sur TikTok et sur Instagram. On y voit des saisonniers qui racontent les coulisses de leur quotidien.
3: Je suis saisonnière dans un camping à Arcachon et je t'emmène avec moi 60 jours pour découvrir ma vie de saisonnière.
4: Je suis saisonnière, ça fait une semaine que je suis arrivée. Mon taf ici, c'est guide nature.
5: Je suis saisonnier cet été dans un camping au Gros-du-Roi et je t'emmène avec moi découvrir ma vie de saisonnier pendant tout l'été. 10h, on embauche, on commence la mise en place des tables, le nettoyage, dans la joie et la bonne humeur.
1: Bon, apparemment ça marche, ces témoignages, Marion, ils entraînent un véritable engouement.
2: Oui, et ça se voit dans les chiffres, les candidatures explosent, notamment chez les 18-24 ans. La plateforme Oh My Season, par exemple, spécialisée dans le recrutement des saisonniers, enregistre 3 fois plus d'inscriptions quotidiennes que l'été dernier. Certains employeurs racontent même recevoir des centaines de CV pour un seul poste. A l'inverse, sur les réseaux, les témoignages de jeunes qui peinent à décrocher une saison sont aussi très nombreux, tant la concurrence est devenue forte.
1: Donc, ça veut dire que les réseaux sociaux ont changer la perception de ces métiers ?
2: Exactement. Pendant longtemps, quand on parlait des emplois saisonniers, c'était pour se plaindre des horaires décalés ou de la fatigue engendrée. Aujourd'hui, les jeunes y voient une expérience de vie. Grâce aux récits en vidéo publiés sur TikTok, ils peuvent se projeter dans les bons côtés. Au-delà de l'aspect physique et éprouvant de certains emplois, ils peuvent aussi imaginer une coloc, une bande de copains, des paysages magnifiques et des rencontres.
6: Je suis saisonnière et c'est le plus beau métier du monde. Ça fait 8 ans maintenant que chaque année, je suis guide d'aventure, naturaliste ou encore serveuse. Quand j'en parle, les gens pensent instabilité, passage de jeunesse. Pourtant, moi, je me vois pas signer un CD.
7: On pleure et on rit. On vit. Jamais aucun mot ne pourra décrire ce que c'est. Mais je crois qu'au fond, on le sait tous. On vit là les plus beaux moments de nos vies.
1: Rien que ça. Et pour attirer ces jeunes, Marion, les employeurs soignent aussi leurs arguments.
2: Alors, les nouvelles générations sont peut-être plus motivées, mais pas à n'importe quel prix. Donc, les avantages se multiplient pour convaincre les saisonniers de revenir d'une année sur l'autre. Les employeurs proposent plus fréquemment l'hébergement, la prise en charge du transport et parfois certaines activités sur les jours off. Une manière aussi de faire oublier la précarité de ces contrats.
1: C'était l'œil de Marion, Marion Pépin.
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1: Et sous un même ciel, Sophie Bria, 2 ambiances au niveau des températures aujourd'hui.
12: Oui, du soleil pour tout le monde, mais en Méditerranée. Vous avez déjà de 24 à 31 ce matin, cet après-midi de 31 à 36, 37, voire 38 degrés même localement. Et 6 départements sont en vigilance orange canicule, de l'Hérault au Var jusqu'à la Corse, 35 à Marseille et Montpellier et Bastia, 36 à Perpignan, 32 à Montélimar et la différence thermique est flagrante avec le reste du pays, car ce matin vous avez de 15 à 22 sur une très grande moitié nord, jusqu'au centre et le Lyonnais, cet après-midi de 20 à 35 degrés, 20 à Calais, 22 à Saint-Brieuc, 25 à Brest, 26 degrés à Paris, 27 à Bourges et 29 degrés à Nantes, et ainsi qu'à Lyon et 33 degrés à Bordeaux. Et comme je l'ai dit auparavant, le soleil s'impose pour la journée, avec quelques nuages quand même sur les Hauts-de-France, des orages vont se développer sur l'est des Pyrénées comme sur les Alpes du Sud. Attention aux vents qui reprennent en Méditerranée.
1: Merci Sophie. Je vous laisse en compagnie d'Ercine Lebovitch. Bonjour Ercine.
13: Bonjour Marie, bonjour à tous. Faire le plein, ça coûte très cher sur la route des vacances. Le prix des carburants grimpe à nouveau à la pompe en même temps que les cours du pétrole. La situation au Moyen-Orient ne s'améliore pas. On peut même dire qu'elle empire puisqu'il y a maintenant un blocage en mer Rouge en plus de ce qui se passe dans le détroit d'Ormuz. Et à l'autre bout de la chaîne, les stations-service forcées de suivre le mouvement. Explication de notre premier invité dans quelques minutes. 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
13: Le point sur l'actu, d'abord Laurette Puyot.
14: Plus de 300 pompiers toujours mobilisés dans le Var. Le feu est fixé depuis hier soir, mais il faut désormais l'éteindre. L'incendie a parcouru au total 200 hectares et brûlé 10 maisons dans les communes de Tarado

et des Arcs. En Haute-Corse, un autre incendie, près de 600 hectares ont brûlé. Environ 250 pompiers sont mobilisés, épaulés par un dispositif aérien conséquent. Et ces incendies à répétition et leur fréquence qui augmente depuis 10 ans ont un impact sur notre santé.

0: particules fines, irritantes, qui peuvent pénétrer profondément dans les poumons à niveau égal de particules fines. La pollution émise par les feux de forêt est plus nocive pour la santé que la pollution atmosphérique classique, indique l'ANSES, et certaines populations y sont particulièrement sensibles, les enfants, les femmes enceintes, les personnes âgées, ainsi que celles vivant dans des logements mal isolés, alors que 28 000 hectares de végétation partent en fumée chaque année en France. L'ANSES préconise de renforcer l'information aux riverains de ces incendies.
1: Et aujourd'hui, 5 départements du pourtour méditerranéen sont placés en risque très élevé aux feux de forêt. 6 départements de ce même secteur sont placés en vigilance orange canicule. La loi d'urgence agricole votée par les députés hier soir et l'Assemblée nationale, les sénateurs la votent aujourd'hui. Si la ministre de l'Agriculture, Annie Genevard, s'est dit très satisfaite d'un texte plein de mesures attendues, concrètes et précises pour les agriculteurs, l'ancienne ministre de la Transition écologique, Agnès Pannier-Runacher, dénonce sur France Info un passage en force du gouvernement et un déni de démocratie. Le texte autorise notamment la réintroduction de l'acétamipride, un pesticide jusque-là interdit en France, considéré comme tueur d'abeilles. Un policier a été violemment percuté cette nuit à Marseille lors d'un refus d'obtempérer, indique le ministre de l'Intérieur, Laurent Nunez. Il précise que le policier tentait d'intercepter un véhicule en fuite. Le conducteur et les 3 passagers du véhicule ont été interpellés et placés en garde à vue. Les frappes américaines ont continué pour une 10e nuit consécutive en Iran. Dans sa riposte, Téhéran dit avoir attaqué des radars et des systèmes de défense américains dans le Golfe, avertissant Washington d'attaques encore plus puissantes à venir. L'obligation de se vacciner contre la grippe pour les personnels de santé, recommandation parue hier par la Haute Autorité de Santé. La ministre de la Santé demande à ses services d'engager immédiatement la mise en place de cette obligation et ça concerne en priorité les EHPAD. Ce sont dans les EHPAD qu'il y a les principales victimes de la grippe, près de 18 000 morts l'an dernier à Lordagne.
2: C'est dans les EHPAD que l'épidémie fait le plus de dégâts, alors que 83% des personnes âgées sont vaccinées. C'est donc là, en priorité, que la Haute Autorité de Santé recommande au gouvernement d'obliger tout le personnel soignant à se faire vacciner. Car il y a du chemin à faire. Le taux de vaccination contre la grippe chez les soignants est de 20% seulement dans les hôpitaux et 21% dans les EHPAD. Il faut leur expliquer la mesure et prévoir la logistique, estime le président de la Fédération nationale des infirmiers, Daniel Guilherme.
3: C'est pas parce que les résidents sont vaccinés qu'ils sont totalement protégés. Donc les soignants peuvent être des vecteurs de création de clusters dans ces établissements. Et je pense que c'est le message qu'il faut marteler. Il y a une problématique d'accès aux doses. Il faut déjà avoir les stocks, en fait, au moment où il est opportun de se faire vacciner. Et ça, c'est pas toujours le cas.
2: La Haute Autorité de Santé cite l'exemple des États-Unis qui ont obligé le personnel soignant à se vacciner contre la grippe. Résultat, plus de 90% de couverture vaccinale et moins de 0,2% du personnel qui a refusé de se vacciner et qui a démissionné.
1: Les précisions d'Anne-Laure Danier. 2 millions de personnes dans les rues de Madrid hier soir pour fêter la 2e étoile de l'Espagne au Mondial de football. Après un défilé à bus impérial dans les rues de la capitale, les joueurs sont arrivés après 22 heures sur la célèbre place de la Fontaine de Cibeles. Et puis 16e étape du Tour de France cet après-midi. Les coureurs partiront un à un pour le contre-la-montre de 26 km en Haute-Savoie. Départ d'Évian-les-Bains pour rejoindre Thonon-les-Bains. Départ et une arrivée au bord du lac Léman. Belle carte postale garantie. Premier départ à 13h et c'est Tadej Pogacar qui est toujours en tête du classement. Maillot jaune sur les épaules.
4: Laurette Puyot pour l'info. Le prix des carburants augmente à la pompe. C'est toujours la conséquence de ce qui se passe au Moyen-Orient. Ça tombe très mal sur la route des vacances. Explication d'un représentant des stations-service hors grande distribution dans un instant. Et puis la forêt de Fontainebleau après l'incendie qui a détruit plus de 2000 hectares de végétation. Il y a des animaux sauvages en détresse. Les habitants s'organisent pour essayer de leur venir en aide. Vous entendrez le reportage de Marc Bertrand.
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4: Le gouvernement a décidé de maintenir les aides ciblées sur les carburants jusqu'à la rentrée parce que les prix repartent à la hausse. Samplon 95 ou diesel, on est au-dessus des 2 euros le litre en moyenne à cause de l'augmentation du prix du pétrole.

0: juste en lien évidemment avec la guerre au Moyen-Orient. Et ce budget carburant pèse sur le budget global des vacances, particulièrement pour les véhicules les plus voraces, par exemple les camping-cars. Théo Metton-Régimbaud, ici Picardie, est allé à Fort-Mahon-Plage.
1: C'est l'idéal pour partir, on a tout sous la main.
2: Joël et Nicolas nous ouvrent leur camping-car.
1: La chambre et puis le petit salon.
2: Ils consomment plus de 10 litres au 100.
3: Alors c'est un diesel. Hein. Avant, on avait pour 110 euros le plein. Aujourd'hui, on arrive à 180.
2: Alors il faut faire quelques économies.
1: C'est vrai qu'on fait plus la cuisine soi-même.
3: Oui, bien sûr. Hein. un petit peu moins de resto.
2: Le couple de retraités regarde avec attention les prix.
3: Les prochains jour. On va repartir, hein. De toute façon, on ne veut pas le laisser dans la cour non plus. Hein. Alors donc, on va un petit peu moins loin.
2: Et ils restent un peu plus longtemps dans leur lieu de vacances. Jean-Yves roule aussi au gasoil. Lui, il a d'autres solutions.
4: Alors pour le départ, c'est simple. Hein. Comme j'habite juste à la frontière belge, je vais faire le plein en Belgique. Je l'ai eu à 1,80. Une fois qu'on a fait 650 km, ben, on est obligé de refaire le plein. Mais là, le dernier plein que j'ai fait en France, il y a 2,09.
2: Une fois installé, il utilise son vélo pour toutes les courses. Mais l'ultime solution pour tous les camping-caristes, pour faire des économies.
1: J'ai une application pour le gasoil et l'essence et on regarde où est-ce qu'il est le moins cher.
2: Et rester à l'affût des opérations prix coûtant faites par certaines enseignes.
0: Théo Metton-Régimbaud, ici Picardie pour France Info. Bonjour Francis Pousse.
5: Bonjour.
0: Merci d'être en ligne avec nous. Vous représentez le syndicat Mobilience pour les stations-service hors grande distribution. Donc, clairement, ça remonte assez rapidement à la pompe essence et diesel dans toute la France.
6: Oui, effectivement, sous deux effets conjugués, à savoir, un, évidemment, le fameux baril de pétrole qui a augmenté. Il a tutoyé, il y a quelques jours, les 90 dollars, un petit peu en baisse aujourd'hui. À côté de ça, on a un euro qui s'affaiblit légèrement, donc ça ne nous aide pas puisqu'on achète en dollars. Et puis, de l'autre côté, la cause d'augmentation, en particulier du diesel, puisque c'est lui qui nous inquiète en ce moment, est due à la fin d'exportation du gasoil russe vers d'autres pays que l'Europe, puisque l'Europe n'en achète plus déjà depuis quelques années. Mais en fait, des pays type l'Inde, par exemple, qui s'approvisionnaient en gazole russe, sont obligés de venir chercher quelque part sur notre marché. Et ça fait monter la cotation à Rotterdam du produit fini diesel. Et c'est pour ça que, malheureusement, le diesel augmente d'une façon importante.
0: Donc, une addition de crise, en réalité, en plus du détroit d'Ormuz, et maintenant un blocage en mer Rouge aussi.
6: Oui, alors le blocage en mer Rouge, il est moins inquiétant que celui du détroit d'Ormuz, mais ça fait encore une source d'inquiétude de plus et donc potentiellement augmenter le cours du baril, hein, puisque rappelons-le, derrière on a des investisseurs qui jouent aussi avec les risques, les tensions, et donc pour l'instant on a un baril qui est assez fort. Les 4 mois qu'on a subis là nous montrent quand même que on a eu des poussées puis une redescente, des poussées puis une redescente. Donc les prévisions sont extrêmement impossibles à faire concrètement, hein, pour parce que je pense que vous allez me poser la question. On se doit de voir au jour le jour ce qui se passe. Et nous en station-service, on n'a pas le choix que d'appliquer la hausse puisque je rappelle que nos marges sont très contraintes, hein, à 3 centimes net. Et malheureusement, c'est quelque chose qu'on n'apprécie pas non plus, puisque plus le carburant est élevé, moins on a de chances d'en vendre.
0: Oui, alors je vais vous poser la question, évidemment, d'essayer de savoir ce qui va se passer dans les jours, les semaines qui viennent. Écoutons d'abord ensemble, Francis Pousse, ce qu'en dit Patrice Geoffron, qui était ce matin sur France Info, professeur d'économie, directeur du Centre de géopolitique de l'énergie et des matières premières à l'Université Paris-Dauphine. Est-ce que la hausse du prix du baril va se poursuivre? La réponse de Patrice Geoffron.
7: On voit bien que les tensions ont regagné en intensité au Moyen-Orient et même en complexité, hein, puisque un nouveau front est en train de s'ouvrir. En tout cas, il y a des menaces de cette nature sur la mer Rouge avec les Houthis qui sont, entre guillemets, des proxys de l'Iran et donc qui menacent de bloquer la capacité d'exportation de l'Arabie Saoudite, hein, qui peut transporter une partie de son pétrole en traversant l'Arabie Saoudite et donc jusque dans la mer Rouge. Et si ce débouché était également entravé, eh bien on aurait une menace de voir encore monter le prix du baril.
8: Et sans limite, on peut imaginer un litre à 2,50 euros, voire plus ?
7: Alors, on n'en est pas là. Ce qui prédomine, en fait, c'est l'incertitude dans les négociations et leur nature. Hein. 2 mois de négociations s'étaient ouverts entre l'Iran et les États-Unis, négociations pour le moins chaotiques. Pour ce qu'on peut en comprendre, du côté iranien, il y a la volonté de garder la main, et plus qu'auparavant, sur le détroit d'Ormuz, qui évidemment... du côté américain et du côté des pays de la région, tout cela semble assez peu acceptable. Et tant qu'on est dans cette situation, évidemment, on va se retrouver dans une période à minima de yo-yo dans lesquelles le prix du baril très probablement pourrait aller flirter avec les $100, mais en ayant à l'esprit qu'il y a 15 jours, il était plutôt aux alentours de $70. Hein, et donc, c'est plutôt cette incertitude et cet effet yo-yo qui nous attend.
0: Voilà le professeur d'économie Patrice Geoffron avec Maureen Suignard. Francis Pose, vous qui représentez les stations-service hors grande distribution, vous nous le disiez, hein, vous êtes contraint de répercuter sur vos prix les hausses du prix du baril de pétrole. Vous achetez déjà en ce moment le carburant beaucoup plus cher qu'il y a encore quelques semaines ?
6: Ah oui, absolument. On a pour tous une cotation tous les jours de la part de notre fournisseur ou de nos fournisseurs quand on est pompe sans enseigne. Et immédiatement, hein, les conséquences de l'augmentation du fameux Platz Rotterdam, cours des produits finis, se voient malheureusement dès le lendemain sur les prix. Donc pour celui qui a un peu de stock, ça permet de déplacer éventuellement la hausse, mais ça ne dure que quelques jours.
0: Alors, deux sentiments, disons, qu'on peut avoir côté consommateur. D'abord que ça monte vite, mais que quand ça baisse, ça va beaucoup plus lentement. Est-ce qu'on se trompe là-dessus ? Et ensuite, on peut se dire que les stations-service en profitent et font des bénéfices énormes dans ces moments-là. Est-ce que c'est vrai ou pas ?
6: Bah, écoutez, pour votre deuxième question, il suffit de regarder le travail qu'a fait le gouvernement depuis le mois d'avril, à savoir, il y a un contrôle des marges toutes les semaines par la DGCCRF, qui est public, hein, qui est publié sur le site prixcarburant.gouv.fr, et on se rend compte qu'il n'y a absolument pas de surmarge pendant la crise. Le niveau est le même qu'avant la crise.
0: D'accord, donc pas d'abus de la part des patrons de stations-service.
6: Non, tout simplement parce qu'on est dans un monde très concurrentiel et que les grandes surfaces, elles, en font un produit d'appel. Donc, tout le monde doit faire attention à son prix pour continuer à faire certains volumes, surtout quand on dépasse des 2 euros, des 2,10 euros.
0: Et l'idée que les prix diminuent plus lentement qu'ils n'augmentent, c'est un effet d'optique ou pas ?
6: C'est effectivement un effet d'optique qui dure plus ou moins longtemps. C'est la même logique que je vous disais tout à l'heure, à savoir que si vous êtes une station à faible débit, vous avez acheté cher et ça baisse de 5 ou 6 centimes le temps d'écouler votre livraison, vous ne pouvez pas baisser de 5 ou 6 centimes, voire plus évidemment. Donc plus la station a un volume réduit, plus vite ça mettra à descendre. Mais à l'inverse, c'est une station qui mettra un peu plus de temps à augmenter quand ça augmente. Donc non, il y a vraiment une réactivité de nos stations, encore une fois, pour des histoires de concurrence. Et ça ne fait surtout pas plaisir à des exploitants de stations d'afficher un gasoil à 2,20 €. Donc quand on a la possibilité de le mettre en dessous, on le met en dessous.
0: Merci beaucoup Francis Pousse pour ces explications du syndicat Mobilience qui représente les stations-service en dehors des réseaux de grande distribution. Invité de France Info. Après l'incendie qui a ravagé plus de 2000 hectares en forêt de Fontainebleau, voici des milliers de volontaires qui se mobilisent pour aider les animaux sauvages. Figurez-vous que ce feu, hein, qui a quand même détruit un dixième de cette forêt, a provoqué d'une part beaucoup d'émotions, mais il a mis aussi en danger pas mal d'animaux, des cerfs, des chevreuils, des sangliers qui ont fui les flammes. Alors des habitants s'organisent pour essayer de leur venir en aide. Marc Bertrand.
5: De la forêt, Sophie, en débardeur, traîne un lourd jerrycan d'eau jusqu'à un seau installé dans les sous-bois.
9: C'est un abreuvoir de fortune pour l'ensemble de la faune sauvage. Tous les jours, on les nettoie et on les re-remplit.
10: C'est parti.
5: Elle déverse 10 litres et des points d'eau comme celui-là. Cette habitante du coin de 56 ans en ravitaille une dizaine tous les jours.
9: Dès le début de l'incendie, on s'est dit qu'il faut mettre de l'eau. Les animaux vont avoir besoin de boire. Ils se sont éparpillés dans tous les sens. Cerfs, biches, des animaux qui sont vus avec des blessures jusqu'à le Loiret ou Lyon. Très très loin quoi. Moi, j'ai pleuré parce que j'entendais la détresse des animaux, j'entendais le bois brûler, en fait. Les gens d'ici, leur forêt, ils l'adorent.
5: Elle installe plus loin un autre récipient avec son amie Cathy.
9: Ah, vas-y. De toute façon, on voit, il y a déjà des passages, là, entre les buissons. Ils passent, là. Ouais. Ils passent tout le temps pour sortir. Ils traversent ce champ-là et ils viennent manger au bout, là-bas. D'accord.
5: Toutes les deux font partie du collectif Serre, un groupe de riverains contre la chasse à courre. Depuis l'incendie, ils réclament un moratoire sur la chasse dans toute la forêt de Fontainebleau.
9: Ce qu'on souhaiterait, c'est que la saison de chasse ne reprenne pas à la rentrée. Les portées de cette année au niveau de l'incendie, elles sont perdues. Les jeunes, il n'y en aura pas. Donc, on laisse la nature un peu tranquille.
5: Une pétition en ligne a déjà recueilli 18 000 signatures. Dans sa maison, au bord de la forêt, le vice-président de la Fédération des chasseurs, Gérard Fourmand, dit qu'il comprend l'émotion suscitée par l'incendie.
10: C'est un spectacle désolant, c'est une catastrophe écologique. C'est clair. Et c'est un chasseur qui vous dit ça. Voilà. C'est sûr que la chasse aujourd'hui, il n'en est même plus question dans ces zones-là. Mais dire qu'il faut arrêter la chasse, c'est une aberration supplémentaire, c'est clair.
5: Il déplie une grande carte du massif pour nous montrer.
10: Alors donc nous, on se trouve là. Vous voyez, là, à Cher la forêt.
5: Selon lui, le stress de l'incendie va provoquer de la mortalité, mais limitée, parce que le gibier avait déjà déserté la forêt avec la canicule pour chercher à manger dans les zones cultivées.
10: Il faut recenser. Ce n'est pas quand on verra un animal affolé qui courra dans la plaine qu'on pourrait dire les animaux sont perdus, sont morts. Non, ça c'est trop simple. Nous n'aurons vraiment une estimation des répercussions de cet incendie raisonnablement entre 6 mois et 1 an.
5: Sa principale peur, c'est que des chevreuils soient restés piégés par les grillages de l'autoroute A6 en tentant de fuir les flammes.
0: Reportage de Marc Bertrand. J'ajoute qu'une collecte d'argent a été lancée par la Fondation du patrimoine pour la restauration de la forêt de Fontainebleau. 600 000 euros déjà récoltés en 5 jours. L'essentiel de l'actu dans un instant.
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0: Toute l'info en bref à 10h19, Laurette Puyot, journée chargée à l'Assemblée nationale aujourd'hui.
15: Après l'adoption de la loi d'urgence agricole adoptée tard hier soir, 6 textes à l'agenda aujourd'hui. Parmi eux, le projet de loi de protection des enfants remanié après les affaires récentes de violences sexuelles, mais aussi le texte sur l'interdiction des réseaux sociaux pour les moins de 15 ans. Pas de désescalade au Moyen-Orient après une 10e nuit de frappe entre les États-Unis et l'Iran. Les rebelles houthis du Yémen ont annoncé un blocus maritime de l'Arabie Saoudite qui menace sa capacité à contourner le détroit d'Ormuz, lui-même bloqué. L'armée libanaise entame son déploiement dans un village du sud du pays. Il s'agit de zones pilotes parrainées par Washington, prévues par l'accord cadre signé au mois de juin par Israël et le Liban pour mettre fin à la guerre, alors que le président libanais Joseph Aoun rencontre Donald Trump à la Maison Blanche aujourd'hui. Et puis cambriolée en octobre dernier, la galerie d'Apollon au musée du Louvre rouvre au public ce matin, mais sans les collections ni objets précieux, précise la direction du musée parisien. La galerie d'Apollon retrouve sa conception originelle, à savoir un salon d'apparat avec ses décors muraux peints et sculptés.
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0: Le mouvement palestinien Hamas s'est choisi un nouveau leader. C'est France Info Monde avec vous, Boris Loumagne. Bonjour Boris.
16: Bonjour Ertine.
0: Il s'appelle Khalil Al-Haya. Il a été élu hier. C'est un homme au profil pragmatique qui apparemment ne refuse pas la négociation et sa nomination était attendue.
16: Oui, ce n'est pas une surprise pour une raison simple. Il n'y avait pas beaucoup de candidats puisque la plupart des cadres du Hamas ont été tués par Israël dans les mois qui ont suivi les attentats du 7 octobre. Alors Khalil Al-Haya était l'une des rares figure du mouvement islamiste encore en vie. Lui, qui a pourtant échappé de peu à la mort et à plusieurs reprises. La dernière fois, c'était au Qatar en septembre, dans une frappe attribuée à Israël et qui a tué l'un de ses fils. Son élection n'est donc pas une surprise, je vous le disais, parce que depuis le cessez-le-feu signé en décembre dernier avec Israël, il était le négociateur en chef du mouvement palestinien. C'est lui qui discutait avec les États-Unis, la Turquie ou encore le Qatar.
0: Donc, profil de négociateur, est-ce que ça veut dire, pour employer ce mot souvent utilisé, un profil modéré?
16: Non, modéré, pas vraiment. C'est quelqu'un qui a soutenu les attaques du 7 octobre, mais disons que c'est plutôt un homme politique et moins un chef de guerre, comme l'était son prédécesseur Yahya Sinwar. En fait, Khalil Al-Haya a surtout un profil en adéquation avec la stratégie du Hamas, qui consiste désormais à miser sur la négociation. Le mouvement n'a pas le choix parce que politiquement, sa structure a été décapitée par les assassinats de ses cadres. Militairement, il a été écrasé par Israël à Gaza. Alors, il peut toujours compter sur son principal soutien financier, notamment l'Iran, mais jusqu'à quand? Tout dépendra de l'issue de la guerre entre Téhéran et Washington. Bref, en ce moment, le Hamas est affaibli en quête d'une porte de sortie et son nouveau chef est à l'image du mouvement.
0: Alors, quelles sont les marges de manœuvre du nouveau chef du Hamas et quels seront ses objectifs dans les mois qui viennent?
16: Alors, les marges de manœuvre sont réduites. La preuve, le Hamas s'est même dit prêt à renoncer au pouvoir politique à Gaza pour en confier les rênes au Fatah de Mahmoud Abbas. Désormais donc, le principal objectif de Khalil Al-Haya va surtout être de poursuivre les négociations de paix avec l'espoir mince d'entamer la deuxième phase du cessez-le-feu, c'est-à-dire un retrait des forces israéliennes de la bande de Gaza. Bref, des ambitions limitées pour un pouvoir limité. D'ailleurs, comme un symbole, ce n'est pas à Gaza que le nouveau chef du Hamas va exercer son mandat. Non, c'est à l'étranger, au Qatar et en Turquie où il s'est réfugié depuis plusieurs années.
0: Boris Loumagne, France Info Monde, rédaction internationale de Radio France. Tout l'été sur France Info, retour sur les événements marquants de l'année radiophonique écoulée. Aujourd'hui, Farida Noir est avec le chef des pompiers de la station de ski de Crans-Montana en Suisse.
17: Il est 1h26 du matin, la nuit du réveillon, quand des fontaines pyrotechniques enflamment la mousse acoustique au plafond du bar Le Constellation, niché dans la station UP des Alpes Suisses. 40 personnes meurent dans l'incendie, la moitié encore mineure, des blessés très gravement brûlés, le chaos total des scènes de guerre pour les secouristes. Trois jours plus tard, toute la population se rassemble pour une marche blanche en hommage aux victimes. Le commandant du centre de secours et d'incendie, David Voca, dans sa parka orange, s'adresse à ses hommes, il laisse éclater son émotion.
18: C'est une chose que je voulais vous dire. Les commandants qui sont là, ils sont fiers de vous parce qu'on n'aurait rien pu faire sans vous. Tout seul, on n'est rien et ensemble, on est fort. Ensemble, on est fort.
17: David Voca a repris aujourd'hui son quotidien à la caserne de la petite station des Alpes Suisses, mais le cauchemar de cette nuit du Nouvel An ne l'a plus quitté.
19: J'ai pensé beaucoup aux camarades français qui ont vécu le Bataclan. Quand on arrive sur une scène comme ça, il y a plein de gens qui arrivent vers vous, qui vous demandent de l'aide, qui crient dans tous les sens. C'était vraiment une situation horrible. Hein.
17: C'était la guerre et on a fait comme on a pu, c'est ce que vous aviez dit à l'époque. Vous avez encore ce regard aujourd'hui?
19: Ben oui, on a fait comme on a pu, on s'est débrouillé, les gens nous ont aidés. Beaucoup de civils, après il y a même des médecins qui sont venus se présenter spontanément, des psychologues. On a vraiment ressenti une solidarité entre toutes les personnes. Ouais. Et ça, c'était quelque chose qui était très marquant. Ouais.
17: Il a fallu extraire d'un véritable enfer des dizaines de jeunes brûlés, asphyxiés, grièvement blessés, tenter durant de longues minutes de réanimer des victimes et puis annoncer à des mères que leur enfant n'avait pas survécu.
19: J'ai dû prendre une jeune fille dans mes bras pour la mettre justement dans le bar 1900 pour commencer la réanimation, pour qu'elle soit au chaud. Je l'ai massée pendant un certain moment et... un camarade pompier qui est aussi ambulancier m'a dit « Maintenant, tu dois laisser cette fille-là, malheureusement, elle est décédée, on doit s'occuper des autres personnes à l'extérieur. » Et ça, je pense que c'est quelque chose qui est très très compliqué pour un sapeur-pompier, parce que nous, normalement, voilà, on n'est pas formé pour laisser une personne malheureusement décédée pour aller sauver des autres. Donc voilà, ce choix est vraiment très très dur à faire.
17: Alors vous avez été entendu par les enquêteurs dans le cadre de l'instruction sur ce drame, notamment pour savoir si vous auriez pu signaler cette mousse d'isolation phonique qui a provoqué cet incendie pendant un contrôle où vous étiez présent en 2018. Qu'est-ce que vous en dites aujourd'hui ?
19: En 2018, si j'avais eu le moindre doute par rapport à ça, je l'aurais signalé. Et là maintenant, c'est clair, tout le monde parle de cette mousse, mais on n'a jamais eu notion d'un danger.
17: Est-ce que vous avez rencontré des familles de victimes, des blessés ?
19: Dans les premiers jours qui ont suivi le drame, j'ai des mamans qui m'ont appelé, qui m'ont dit « Écoutez, ma fille était aux Constellations, elle a entendu un pompier qui a dit « Est-ce que quelqu'un est encore vivant ici ?» Elle a crié, elle a dit « Moi », elle a levé son bras. » Et j'ai pu retrouver le pompier qui a fait ce sauvetage et je les ai mis en relation. Et c'est quelque chose qui était très fort pour le sapeur-pompier concerné et puis aussi pour la jeune demoiselle qui a été sauvée. Et j'ai dit encore aux familles, hein, si vous avez besoin de quelque chose, on est là, vous voulez passer en caserne, vous avez besoin d'informations, moi je suis vraiment à disposition et je pense tous les jours à eux.
17: Suite à ce drame, est-ce qu'il y a eu de nouveaux pompiers volontaires qui ont toqué à la porte du centre de secours ?
19: Oui, tout à fait. Là, vous amenez vraiment un point important. Beaucoup de gens, par la suite, sont venus là et ils ont dit « Est-ce qu'on peut rentrer dans les corps de sapeurs-pompiers ? Est-ce qu'on peut venir vous aider ?» Et puis aussi, du monde entier, on a reçu des lettres, on a reçu des mails, des camarades français, des camarades de toute l'Europe, même des États-Unis. Et ça nous a beaucoup touchés, oui.
17: Est-ce qu'on y pense quand l'alerte sonne pour une intervention ?
19: On a eu une explosion dans une école hôtelière. Et là aussi, ça m'a tout de suite rappelé les messages qu'on a reçus cette nuit du 1er janvier. Et c'est clair que ça me perturbe quand même un peu, mais on reste apte à intervenir et on met le maximum pour sauver les gens.
17: À l'époque, vous aviez dit « je ne sais pas si je vais réussir à continuer d'être pompier ».
19: Et j'ai décidé d'arrêter fin 2028. C'est clair que c'est quelque chose qui a aussi précipité ma décision. Je veux beaucoup moins voir la mort, je veux voir la vie. On a une région qui est magnifique. Je pense qu'il faut passer à autre chose.
0: Farida Noir avec le chef des pompiers de la station de ski de Crans-Montana en Suisse après l'incendie meurtrier du 1er janvier dernier. C'est à réécouter sur franceinfo.fr.
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0: Les prévisions de France Info, signée Sophie Briard.
21: Du soleil, de la chaleur et du vent au programme aujourd'hui. Et le soleil s'impose pour la journée sur la majeure partie du territoire, avec quelques nuages cet après-midi sur les Hauts-de-France et des orages se développent sur l'est des Pyrénées comme sur les Alpes du Sud. Effet non négligeable, les vents reprennent en Méditerranée. Le Mistral souffle jusqu'à 70 km/h, la Tramontane à 40 km/h et un vent d'ouest souffle à 50 km/h en Corse. Sur le nord-ouest du pays, un vent de nord-nord-est souffle à 50 km/h. Et il fait en Méditerranée jusqu'à 35, 36 voire 37 degrés cet après-midi. 35 à Marseille et Nîmes, 34 à Béziers et 33 degrés à Bastia. Et le contraste thermique est flagrant avec le reste du pays. Vous avez de 20 à 35 degrés, 20 à Calais, 24 à Lille, 25 à Brest, 26 à Paris, 29 à Lyon et 33 degrés à Bordeaux.
0: Voilà le grand écart des températures aujourd'hui encore entre le nord et le sud. Sophie Briat pour les prévisions météo de France Info. Nous sommes le mardi 21 juillet. Merci de le passer avec nous, France Info, 10h30. Laura Dulieu.
22: Après les députés, tard hier soir, les sénateurs doivent voter aujourd'hui la loi de protection de l'enfance. Après cette loi d'urgence donc agricole dénoncée par la gauche et les défenseurs de l'environnement, notamment à cause de la réintroduction de l'acétamipride, un pesticide considéré comme tueur d'abeilles. Annie Genevard, la ministre de l'Agriculture, s'est dite très satisfaite de l'adoption de ce texte et affirme que c'est la science qui décide. Greenpeace, de son côté, dénonce à l'inverse un vote qui tourne le dos dos à la science, mettant en danger la santé, l'environnement et l'avenir du monde paysan. 9 mois après le spectaculaire cambriolage du Louvre à Paris, la galerie d'Apollon rouvrira demain au public, mais sans vitrine ni bijoux exposés. Elle redevient donc une galerie d'apparat. En octobre dernier, les cambrioleurs avaient dérobé 8 joyaux de la couronne pour un butin estimé à 88 millions d'euros, bijoux toujours introuvables aujourd'hui. À Marseille, un policier est sérieusement blessé après avoir été percuté par un véhicule qui refusait d'obtempérer, selon le ministre de l'Intérieur. Les 3 passagers et le conducteur du véhicule ont été interpellés et placés en garde à vue, précise Laurent Nunez. Plus de 630 000 euros ont été récoltés en moins d'une semaine pour sauver la forêt de Fontainebleau, dont 2000 hectares ont été ravagés par les flammes. Il s'agit d'une cagnotte lancée par la Fondation du patrimoine. Le sud-est de la France, toujours touché par les fortes chaleurs, 6 départements restent en vigilance orange canicule. Aujourd'hui, les Bouches-du-Rhône, le Gard, l'Hérault, le Var et les 2 départements de la Corse. Vigilance qui sera levée ce soir dans le Gard et les Bouches-du-Rhône. C'est le premier de la saison en France métropolitaine. Un cas de dengue autochtone a été signalé dans le Tarn, indique l'Agence régionale de santé Occitanie. Le cas est localisé au nord d'Albi. L'état de santé de la personne n'est pas inquiétant, précise l'ARS. Il dormait dans les dépôts de la douane de Franche-Comté depuis 20 ans. Une œuvre de Marc Chagall rejoint officiellement le musée des Beaux-Arts de Besançon, officiellement offert par les douanes françaises. Il s'agit d'une estampe, l'acrobate au violon. C'est la première fois que le musée de la ville expose l'une de ses œuvres.
0: Belle découverte, Laura Dulieu pour l'info. Une réforme phare de fin de mandat d'Emmanuel Macron, l'interdiction des réseaux sociaux au moins de 15 ans. Le texte devrait être adopté dans la journée, le point de vue de notre invité qui représente l'association e-enfance dans un instant. Et puis cet autre projet de loi qui concerne ce qu'on appelle l'urgence agricole, étape importante franchie hier. Le vrai ou faux dans quelques minutes à propos de ce fameux insecticide nommé acétamipride.
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0: C'est l'un des derniers projets de loi importants de la fin du mandat d'Emmanuel Macron, cette interdiction des réseaux sociaux au moins de 15 ans à cause d'effets néfastes, notamment sur la santé mentale. Les députés et les sénateurs se sont mis d'accord hier sur un texte commun qui devrait être adopté dans la journée. Sur le fond, Laurence Mérite, c'est finalement le texte de l'Assemblée qui a été préféré à celui du Sénat.
3: Exit la liste qui désigne une à une les plateformes précises à bannir car elle est contraire au droit européen. C'est une interdiction généralisée des réseaux sociaux à l'ensemble des moins de 15 ans qui a été validée hier en commission. La ministre du numérique Anne Le Hénanff se félicite sur X de cet accord trouvé pour mieux protéger les enfants en ligne. Sur 14 parlementaires, 9 ont voté pour, 2 contre et 3 se sont abstenus à l'instar d'Arthur Delaporte. Le député socialiste craint une mesure contre-productive.
4: L'interdiction est dure, plus elle génère du contournement. C'est ce qu'on a vu par exemple en Australie où 2/3 des mineurs qui avaient des comptes réseaux sociaux, malgré l'interdiction, les ont conservés. Notre enjeu est donc d'imposer aux réseaux sociaux de faire évoluer leur modèle. Il est là le combat.
3: Dans l'entourage de la ministre, on assure premièrement que si la loi est adoptée, l'âge sera contrôlé par un tiers de confiance, à la manière de ce qui se fait sur les sites pornographiques. Mais le texte ne précise pas à ce stade quelle méthode de vérification sera choisie. 2. Le calendrier, certes serré, sera respecté. La mesure sera mise en place dès le 1er septembre. Une révolution sociétale, selon un proche d'Anne Le Hénanff, regardée par le monde entier, comme l'ont été avant elle, l'interdiction pour les mineurs d'acheter des cigarettes et consommer de l'alcool.
0: Laurence Méride, bonjour à vous Samuel Comblet.
23: Bonjour.
0: Vous êtes psychologue clinicien, vous êtes le directeur général adjoint de l'association e-enfance. Interdire les réseaux sociaux au moins de 15 ans, c'est compliqué à appliquer notamment auprès des plateformes ou pas ?
23: Alors c'est vrai que c'est un changement, on a besoin d'avoir un texte qui réglemente et qui cadre un petit peu cette utilisation par les jeunes. Et c'est un changement aussi de paradigme parce que pendant des années, cet accès aux réseaux sociaux a été laissé aux enfants, aux adolescents et aux parents. Là aujourd'hui, ça change un petit peu la donne, ce texte oblige les plateformes à se responsabiliser et à prendre aussi part à cette protection de l'enfance, notamment en demandant à ces plateformes de mieux contrôler l'âge d'accès des jeunes et en mettant en place surtout des systèmes qui vont permettre de confirmer que l'âge déclaré ou l'âge en tout cas repéré de ces jeunes est l'âge réel et non pas un âge fictif comme c'est souvent malheureusement le cas.
0: Est-ce qu'elles vont jouer le jeu ou est-ce qu'il faudra les sanctionner si elles ne le font pas ?
23: Alors c'est tout l'intérêt d'avoir un texte qui va réglementer tout ça. Jusqu'à présent, c'était basé beaucoup sur la bonne volonté, sur la responsabilité, l'éthique de ces plateformes. Là aujourd'hui, si le texte français passe, ça va les obliger à se mettre en conformité. Et alors ça va rester aussi des choses qu'il va falloir éclaircir parce que le texte qui est passé hier en CMP a retiré justement toute cette partie contrôle des plateformes et éventuellement sanctions. Et c'est vrai qu'il faudra, en plus de promulguer cette loi, la faire appliquer. Et mettre en place tout ce qu'il faut pour pouvoir vérifier que tout est bien appliqué auprès de ces différentes plateformes.
0: Mais ça, c'est quand même l'essentiel pour un texte de cette nature, qui est passé hier en commission mixte paritaire, CMP donc.
23: Exactement. L'ARCOM avait été désigné au départ dans les précédents textes comme étant un petit peu le policier justement en capacité de pouvoir faire appliquer cette interdiction. Là, c'est vrai que le texte est toujours un peu en mouvance parce que il cherche à être en conformité aussi au droit européen et notamment au texte qui s'appelle le DSA qui promulgue déjà un certain nombre d'obligations pour les plateformes. Donc l'idée c'est de trouver un juste équilibre et après dans un second temps apparemment puisque pour l'instant, ça a été retiré de donner un rôle à une autorité pour pouvoir faire en sorte que cette obligation soit bien respectée. Mais là, pour l'instant, ça reste une inconnue.
0: Est-ce que la question de l'influence des réseaux sociaux concerne tous les réseaux de la même façon ou est-ce que certains sont plus ciblés, en tout cas plus sujets à caution que d'autres, d'après vous ?
23: Alors c'est vrai que le premier texte précisait une différence entre certains réseaux sociaux. Il était prévu qu'une liste de ces réseaux sociaux soit éditée et que les parents qui souhaitaient que néanmoins les enfants puissent avoir accès à ces réseaux puissent le faire. Là, ce nouveau texte peut-être a simplifié les choses puisqu'il considère que tous les réseaux sociaux devraient être identiquement interdits. Alors ça pose après d'autres questions de droit, notamment de proportionnalité, en termes de loi de communication aussi, puisque il faut pouvoir permettre aussi aux jeunes de pouvoir échanger. Et on sera d'accord pour dire que tous les réseaux sociaux ne se valent pas en termes de dangerosité. Et donc, c'est aujourd'hui aussi un des changements de ce qui a été décidé hier, c'est que la loi proposerait que n'importe quel réseau social sera interdit au moins de 15 ans.
0: Oui, la liste a disparu, c'est ce que nous expliquait tout à l'heure Laurence Méride.
23: Absolument.
0: Mais est-ce que ça ne pose pas un problème essentiel ? C'est-à-dire que si on veut tout interdire, on risque de ne rien pouvoir interdire du tout.
23: Alors c'est vrai que là pour l'instant, ce qui pose problème, c'est que on n'a pas, comme vous le disiez, d'autorité capable de faire respecter les choses. C'est un petit peu comme si on mettait sur le bord d'une route un panneau interdit, mais qu'on ne mettait pas de barrière ni de policiers. C'est vrai que ça c'est une intention. Il ne faut pas que ce texte reste juste une intention. Il faut véritablement que des choses soient mises en place pour que on ait un respect de cette interdiction par les jeunes. On sait que les jeunes, quand on leur interdit quelque chose, ils ont une envie de pouvoir dépasser cet interdit, de pouvoir le braver. Ça suppose aussi peut-être qu'en plus de l'interdit, il faut aussi agir en prévention, expliquer aussi les conséquences que peuvent avoir ces réseaux sociaux sur le développement d'un jeune, sur sa capacité d'attention, d'apprentissage, de sommeil, etc. Et peut-être que c'est un des grands oublis aujourd'hui de ce texte, c'est qu'on va agir avec une certaine fermeté vis-à-vis de l'accès à ces réseaux sociaux, mais un jeune a besoin aussi d'explications, il a aussi besoin de pédagogie, et peut-être que c'est sur cette aspect-là qu'il va falloir travailler dans les mois à venir pour faire en sorte que cette interdiction soit comprise et quand elle sera comprise, elle sera peut-être un petit peu mieux respectée par les jeunes.
0: Oui, finalement, l'utilisation des réseaux, c'est peut-être davantage une question d'éducation que d'interdiction pure et simple.
23: Oui, et puis tout n'est pas à abandonner dans les réseaux sociaux. Hein. Interdire supposerait que tout est dangereux et que tous les jeunes les utilisent à mauvais escient. C'est pas le cas du tout. Ça rend des services. Des jeunes apprennent aussi, apprennent à être en relation, apprennent de nouvelles connaissances grâce à ces réseaux sociaux. Je pense que le problème que nous avons observé ces dernières années, c'est d'abord une surutilisation de ces réseaux sociaux, une solitude aussi avec laquelle les jeunes utilisent ces réseaux et sans possibilité d'interagir avec des adultes qui leur permettent parfois de prendre du recul recul vis-à-vis de ce qu'il voit. Et puis surtout, et c'est là tout l'intérêt du texte dont on parle aujourd'hui, une ouverture assez jeune, bien avant l'âge qui était autorisé jusqu'à présent, à savoir l'âge de 13 ans, qui n'était pas un âge légal, qui était un âge imposé par les réseaux sociaux eux-mêmes, porte à constater que même les réseaux sociaux, quand ils s'imposaient leurs propres règles, donc interdiction avant 13 ans, bien les jeunes ne respectaient pas cet interdit. Et on sera d'accord pour se dire qu'un jeune qui a 7, 8, 9, 10 ans n'a pas vraiment sa place sur un réseau social. Et si on pouvait déjà faire en sorte que les plus jeunes n'aient plus accès à ces réseaux parce que ces réseaux ne sont pas construits pour eux, ne sont pas adaptés pour leur jeune âge, je pense que déjà on aura fait un petit pas en avant.
0: Merci beaucoup Samuel Comblet, psychologue clinicien, directeur général adjoint de l'association e-enfance, invité de France Info. Cet autre texte de loi maintenant qui était particulièrement attendu par les agriculteurs, le projet de loi d'urgence agricole qui a franchi une étape importante hier, on en a pas mal parlé sur France Info puisqu'il a été voté par les députés et ce malgré la réintroduction dérogatoire de certains pesticides dont le fameux acétamipride. La ministre de l'Agriculture Annie Genevard s'est en tout cas réjouie de ce vote ce matin. Elle était au micro de Simon Le Baron sur France Inter.
2: Je suis très satisfaite et je remercie les 296 députés qui ont adopté cette loi d'urgence agricole, dont je veux rappeler qu'elle est née des manifestations début d'année, qu'elle a été travaillée avec les agriculteurs, qu'elle est attendue, qu'elle est conséquente. 68 articles dans cette loi qui vont répondre concrètement aux attentes des agriculteurs, qui vont mieux les protéger contre la concurrence déloyale, qui vont leur permettre un meilleur accès à l'eau, parce que sans eau, on ne peut pas produire d'alimentation. Qui vont les protéger contre les attaques du loup. Je rappelle qu'en 2025, il y a eu 12 000 victimes du loup, 4 fois plus que la DNC. Mmh. Les protéger contre les vols, les dégradations. Bref, ce texte est plein de mesures attendues, concrètes, précises par les agriculteurs. Et hier soir, les députés ont fait œuvre utile pour l'agriculture française.
6: 296 députés qui ont voté contre, 224 qui ont voté pour, pardon, vous l'avez rappelé, 224 contre. Et en effet, l'Assemblée, notamment le camp gouvernemental, est très divisée. Le Premier ministre Sébastien Lecornu avait promis que les députés pourraient trancher eux-mêmes et débattre sereinement sur cette question des pesticides. Finalement, le gouvernement ne les a pas laissés débattre des amendements de suppression de cette mesure. Pour quelle raison ?
2: Alors, vous savez que cette question, elle est évidemment toujours très éruptive. Et c'est bien la raison pour laquelle le Premier ministre et moi, nous ne voulions pas qu'elle figure dans le texte de loi.
6: Sauf
2: et
6: que vous l'avez
2: elle ne figurait pas dans le texte de loi initial.
6: Elle a été introduite par le Sénat.
2: Les parlementaires en ont décidé autrement. Mais je veux dire très clairement aux auditeurs de France Inter ce matin, le texte de loi ne réintroduit pas l'acétamipride.
6: On va parler du fond, vous allez nous le dire.
2: Il ne réintroduit pas l'acétamipride.
6: Simplement pour répondre à cette question, Annie Genevard, pourquoi n'avoir pas laissé, puisque vous dites que ce n'était pas l'initiative du gouvernement au départ, mais celle du Sénat, pourquoi n'avoir pas laissé les députés débattre de cette question ?
2: Parce que ce qui a été voté hier soir, c'est la conclusion de la CMP, la commission mixte paritaire. Qu'est-ce que c'est qu'une commission mixte paritaire ? Ce sont des sénateurs et des députés qui se mettent ensemble pour trouver un consensus, un compromis, ce qu'ils ont fait. Et le gouvernement a respecté ce compromis. Et voilà, c'est ce qui a été soumis hier soir aux députés. Et je veux redire très
6: pourquoi
2: clairement...
6: Pourquoi ne pas dire à l'arrivée, le gouvernement, oui, a fait en sorte que cette mesure et cette réintroduction partielle, mais on va en parler,
2: Non, monsieur le baron, ce n'est pas une réintroduction ni partielle ni totale. C'est simplement, dans ce texte de loi, qu'est-ce qui est dit ? C'est qu'il appartient non pas aux politiques de dire ce qu'on autorise ou ce qu'on n'autorise pas comme produit phytosanitaire, c'est à l'Agence de sécurité sanitaire pour l'alimentation et l'environnement de le dire. C'est à la science de le dire.
6: Et en combien de temps ? Elle aura combien de temps pour le
2: bien,
6: faire ?
2: Nous souhaitions qu'elle ait dispose de 6 mois. Les députés ont souhaité que ce soit 2 mois. Et uniquement par dérogation, pour un temps limité, et pour une seule filière, la filière noisette, qui correspond à 0,02% du parcellaire agricole.
0: Voilà ce que disait ce matin la ministre de l'Agriculture, Annie Genevard, sur France Inter. Alors précisément, hein, ce retour sous dérogation, disait à l'instant la ministre, de cet insecticide, l'acétamipride, voté par les députés. C'est le vrai ou faux aujourd'hui? Bonjour Marion Aquilina.
7: Bonjour.
0: On a dit beaucoup de choses ces derniers temps sur ce produit. Voyons précisément ce que l'on sait et ce que l'on ne sait pas. D'abord, l'acétamipride a-t-il un impact sur la santé humaine?
7: Oui, depuis 2016, l'EFSA, l'Autorité européenne de sécurité alimentaire, estime que l'insecticide est toxique en cas d'ingestion et qu'il est susceptible de provoquer des cancers. Mais dans ce même rapport, elle parle aussi d'incertitudes majeures et recommande d'autres études complémentaires.
0: Alors, il y a néanmoins des études qui montrent déjà une incidence sur la santé.
7: Oui, ce week-end encore, on a entendu sur l'antenne de France Info l'alerte de Pierre Sujaubert, professeur d'hématologie aux Hospices Civils de Lyon.
8: Les femmes qui ont été exposées pendant la grossesse à l'acétamipride ont des enfants qui ont un périmètre crânien plus petit que celles qui n'ont pas été exposées. Donc ça veut dire que le cerveau est moins développé chez ces enfants.
7: D'autres études révèlent que le néonicotinoïde peut causer un cancer du sein chez la souris ou encore avoir l'effet d'un perturbateur endocrinien en baissant le niveau de testostérone. Le souci, c'est que les échantillons étudiés sont très petits. Par exemple, des chercheurs suisses ont trouvé des résidus d'acétamipride dans la boîte crânienne des enfants, dans le liquide où baignent le cerveau et la moelle épinière. Mais ces recherches n'ont été réalisées que sur 14 jeunes qui avaient entre 3 et 18 ans. Une étude similaire a été menée sur 300 adultes chinois, mais elle doit être confirmée par des travaux de plus grande ampleur.
0: Est-ce qu'on a davantage de certitudes, Marion, à propos de l'impact de l'acétamipride sur les abeilles?
7: Oui, on sait qu'il ne les tue pas immédiatement, contrairement aux autres néonicotinoïdes. Mais après avoir été exposées, les abeilles sont comme désorientées, elles pollinisent moins. C'est toute la biodiversité qui est perturbée, déséquilibrée. Et par extension, les cultures et les récoltes. L'EFSA a décidé de durcir les conditions d'utilisation de l'insecticide. Depuis l'été dernier, les agriculteurs européens ne doivent pas dépasser une certaine quantité dans les aliments commercialisés. Pour le miel, c'est maximum 0,3 mg d'acétamipride par kilo.
0: L'acétamipride dans le vrai ou faux de France Info. Marion Aquilina, cellule de vérification de la rédaction.
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0: 10h et presque 48 minutes, l'essentiel de l'actu, l'aura du lieu, et on en parlera d'ailleurs tout à l'heure avec notre invité à 11h. Après 9 mois de fermeture, la galerie d'Apollon va rouvrir ses portes demain au musée du Louvre.
22: Et c'est là que des cambrioleurs avaient volé 8 joyaux de la couronne en octobre dernier. Le public pourra admirer seulement les décors, muraux peints et sculptés de la galerie. Les collections et objets précieux ont été retirés. L'ancienne ministre de la Transition écologique, Agnès Pannier-Runacher, dénonce ce matin sur France Info un passage en force du gouvernement et un déni de démocratie après le vote de ce texte qui rend possible la réintroduction de certains pesticides comme l'acétamipride, considéré comme tueur d'abeilles. Le Premier ministre Sébastien Lecornu appelle, lui, à ne pas instrumentaliser cette loi à des fins politiciennes. Autre vote au programme de l'Assemblée nationale aujourd'hui, celui du texte sur la protection de l'enfance, recentré sur la lutte contre la pédocriminalité après plusieurs affaires récentes comme le meurtre de Liana. Parmi les mesures de ce projet de loi, l'imprescription des crimes sur mineurs. 2700 personnes ont été évacuées hier de deux campings sur la côte vendéenne à cause de deux incendies, l'un au Sable d'Olonne, l'autre à Saint-Jean-de-Mont. Les deux feux ont été fixés par les pompiers.
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0: Offrir des climatiseurs, c'est plutôt une bonne idée en ce moment, et c'est la bonne action d'une association de réinsertion auprès de personnes âgées, association nommée No Limites Éducation, qui a remporté 15 000 euros dans un concours organisé par la région Île-de-France en juin dernier, et une partie de cet argent a été investie dans l'achat de climatiseurs pour les personnes âgées vulnérables du département des Hauts-de-Seine près de Paris. Émilie Tran a suivi l'une de ces distributions à Nanterre.
24: Deux jeunes portent
5: porte à bout de bras un carton de clim d'une trentaine de kilos.
10: C'est pas possible, c'est trop lourd.
5: Direction le 7e étage en ascenseur.
11: Bonjour madame.
5: Arrivé devant la porte d'une retraitée de 80 ans, tout le monde enlève ses chaussures.
11: Vous allez bien ?
10: Vous n'avez pas trop chaud ?
12: On a eu chaud cette fois-ci.
5: Après avoir pris quelques minutes pour discuter, Moumia Dia, 20 ans, commence l'installation.
24: Il faut l'ouvrir, il faut enlever les cartons, il faut la brancher. On a une rallonge et je vais la brancher pour brancher au climatiseur.
5: C'est la deuxième fois qu'il participe à une distribution.
24: Pour moi, je me suis dit que c'était un peu... ils allaient dire merci et après on allait partir et tout. Mais j'ai senti vraiment qu'il y avait un lien d'attachement qui se créait et que tu fais du bien aux gens. Moi, ça me ferait plaisir que demain, je vois ma grand-mère et on lui offre un climatiseur. C'est-à-dire que j'essaie d'imaginer que c'est ma grand-mère et d'agir comme si c'était une personne de ma famille.
5: L'association est allée jusqu'en Espagne acheter une vingtaine de climatiseurs pour un total d'environ 3600 euros. Kamsa Medjouni a été choisie comme bénéficiaire en raison de sa santé fragile.
12: Surtout comme j'ai mal de problèmes du cœur, la nuit aussi. J'ouvre toutes les fenêtres et on ne pouvait pas dormir tellement qu'il faisait chaud.
10: C'est très simple. Ça, c'est éteint d'allumer. Et là, c'est pour augmenter l'intensité du vent.
12: Là,
10: c'est vent plus doux.
12: Et quand je vais plus fort,
10: c'est doux, ça.
5: Naïlina Bois est bénévole pour No Limites Éducation depuis 2 ans.
10: J'ai toujours rêvé d'aider les gens. Et vu que j'ai envie d'en faire mon métier, j'en ai fait un peu pendant 3 mois. J'ai fait auxiliaire de vie avec les personnes âgées. Et j'aime bien parce qu'ils ont plein de choses à raconter. Ils sont cool. Les personnes âgées, on dit souvent qu'ils sont aigris, mais c'est faux.
5: Avant de partir, Naïlina a même fait plus que ce qui lui était demandé.
10: Elle est toute seule, son auxiliaire, elle n'est même pas encore là. J'ai fait sa vaisselle déjà, comme ça elle sera moins fatiguée. Parce que quand il fait chaud, on n'a pas vraiment envie de faire le ménage. Hein.
12: Ils sont très gentils les jeunes, c'est mes petits-enfants. Ils sont gentils.
10: Merci. Oh, merci.
0: Voilà, de bonnes actions, de belles actions entre générations. Reportage d'Émilie Tran à Nanterre, dans les Hauts-de-Seine. Et quand on n'a pas de climatiseur ou de ventilateur, quand on n'a pas de fraîcheur, quand il fait trop chaud, on se sent facilement écrasé, ramolli par les températures élevées. Julien Méniel, dans C'est ma santé, expliquez-nous pourquoi la chaleur nous assomme.
25: Il fait chaud, trop chaud pour travailler ou pour faire quoi que ce soit d'autre. Il y a une raison à ça et vous allez voir que c'est un paradoxe. Votre organisme est en surchauffe pour éviter de l'être. Bon, je m'explique. Pour pouvoir fonctionner correctement, votre corps, il a une mission prioritaire qu'on appelle l'homéostasie. C'est un processus qui va chercher à maintenir vos constantes internes au niveau idéal pour préserver vos organes vitaux. Parmi ces constantes, il y a l'hydratation, le taux de sucre, la tension artérielle et donc la température. Votre corps va chercher à maintenir en permanence votre température interne autour de 36,5 degrés. Grâce à ses fonctions de thermorégulation, il va s'adapter aux conditions extérieures, notamment en hiver, il va chercher à se réchauffer et donc en été, à se refroidir. Pour faire ça, votre organisme, il a plusieurs options qu'il va activer les unes après les autres au fur et à mesure que la chaleur va se faire sentir. Mais ça va lui demander un effort supplémentaire par rapport à d'habitude. Ça va lui coûter beaucoup d'énergie qui va vous faire défaut à vous, d'où le coup de fatigue que vous allez ressentir, d'autant plus que les techniques qu'il emploie ne vont rien arranger. Vous allez voir, vos vaisseaux sanguins vont se dilater pour laisser s'échapper la chaleur. Ça peut provoquer des chutes de tension. Et puis, votre transpiration, elle va tenter de vous rafraîchir, mais elle va aussi vous déshydrater et tout ça, ça va encore aggraver votre fatigue générale.
0: Alors, que faire pour éviter d'être complètement amorphe quand il fait chaud ?
25: Vous l'avez vu, votre organisme, il a du boulot, donc il faut lui donner un petit coup de main pour qu'il n'en ait pas trop et puis pour qu'il puisse le faire correctement. Les conseils à suivre, globalement, je vous les ai déjà donnés. D'abord, faites en sorte que votre température ne grimpe pas en flèche. Pour ça, ne restez pas en plein soleil et évitez les efforts intenses, surtout entre midi et 16 heures. Cherchez l'ombre et le frais, brumisez-vous la peau, portez des vêtements amples, légers et de couleur claire et pensez à protéger votre tête, voire à la mouiller régulièrement. Ensuite, hydratez-vous sans attendre d'avoir soif. Buvez de l'eau tempérée, 2 à 3 litres tout au long de la journée. Et puis faites des repas léger, et si vous vous sentez quand même fatigué après, faites la sieste. C'est scientifique, vous avez le droit.
0: Le corps face à la chaleur. Julien Méniel, C'est ma santé. Ces destins qui font l'info maintenant tout l'été sur notre antenne, notre série cette semaine consacrée au chef Alain Ducasse, l'importance du devoir de transmission. Bernard Thomasson avec Chérif Bitelmadji.
26: 1974, Michel Guérard, fraîchement installé à Eugénie-les-Bains, invente la cuisine minceur.
27: «
14: J'ai découvert une station thermale, j'ai découvert des curistes qui étaient attablés devant des assiettes de carottes râpées. C'était une tristesse sans fin. Et c'est comme ça que m'est venue l'idée de mettre en place une cuisine santé, mais qui offrirait le même plaisir que l'autre.
15: Alain Ducasse participera à cette aventure culinaire. En effet, dans les Landes, Michel Guérard devient voisin de la ferme familiale des Ducasse, à quelques dizaines de kilomètres à peine. Et quand sa mère envoie le jeune Alain en stage dans un routier pour le dégoûter du métier de cuisinier, le gamin revient plus déterminé que jamais. Il veut apprendre chez Guérard.
16: Je comprends très vite de Michel Guérard, pâtissier, l'esthétique. L'attention portée en un simple gâteau de carottes, il a déjà de la gueule.
15: Michel Guérard, mais aussi Gaston Lenôtre, qui vient en vacances dans les Landes. C'est auprès d'eux qu'Alain Ducasse fait ses premières armes. Puis très vite, celui qui fonce dans ce métier veut voir du pays, connaître d'autres horizons. La Méditerranée l'attire, il débarque chez Roger Verger qui fait les beaux jours gastronomiques de la Côte d'Azur.
16: Et c'est vrai, après je me retrouve au Moulin de Mougins chez Roger Verger, et je découvre la cuisine au goût de la Méditerranée, qui ne me quittera jamais d'ailleurs. Ma cuisine originelle, c'est le Sud-Ouest. Ma cuisine d'adoption, c'est la Méditerranée. Donc ce mix de goûts originels des produits Sud-Ouest et de Méditerranée, c'est mon disque dur mémoriel gustatif.
15: Le quatrième mentor d'Alain Ducasse s'appelle Alain Chapelle dans le Lyonnais. Chantre du légume et de la valorisation du produit, il donne aux jeunes cuisiniers une leçon de proximité.
17: Sur le marché de la Croix-Rousse, demain et le samedi, je vais voir des paysans qui viennent des monts du Lyonnais au-dessus de Tarare et qui ont des produits d'exception. Je crois que c'est aussi notre rôle que de les défendre et que de les inciter à produire.
15: Ces valeurs, Alain Ducasse veut à son tour les transmettre. Dans chaque restaurant qu'il ouvre, il forme et accompagne un chef, homme ou femme. Parmi eux, Christophe Moret qui entre au Louis XV à Monaco en 1990. Le voici qui taquine gentiment son patron qu'il compare à...
18: Plutôt gingembre, pour ce côté piquant, acidulé, provocateur, voilà. Puis c'est quand même un sacré majordome.
19: Tyrannique parfois ?
18: Tyrannique, exigeante.
15: Une exigence qui est l'essence de la transmission par Ducasse. On ne compte plus aujourd'hui les chefs exécutifs formés par Alain Ducasse et qui se réfèrent toujours à lui. Jean-François Piège, Hélène Darroze, Michel Sarran, Benoît Witz ou encore Emmanuel Pilon, l'actuel chef 3 étoiles du Louis XV.
26: Je suis envieux de son parcours et c'est une personne extraordinaire pour moi. Je lui dois beaucoup de choses, je le perçois maintenant un peu comme un coach en fait. Il me drive. Il a cette faculté du fait qu'il a déjà une expérience énorme, qu'il voyage beaucoup, qu'il voit beaucoup de cuisine, qu'il a un palais, qu'il a fait 3 fois le tour du monde, de nous diriger toujours dans la bonne direction et d'oser prendre des risques. Et ça nous permet d'avancer.
15: La volonté de transmettre a aussi conduit Alain Ducasse à ouvrir des écoles. D'abord en 1999 à Argenteuil, puis en 2007, il reprend l'École nationale de la pâtisserie. Et 2 ans plus tard, il ouvre à son nom un campus international.
27: 62 nationalités, nous avons 240 élèves. Et bien sûr, quand ils partiront formés à l'ADN de la cuisine française, ils seront des vecteurs puissants. Et l'art de vivre à la française sera dans leurs veines, puisqu'ils auront passé 2 à 3 ans à s'inspirer de ce qu'ils auront appris.
15: Alain Ducasse propose aussi des cycles de reconversion pour obtenir, en 8 semaines, un CAP de cuisine. Depuis 2015, il parraine un programme pour des femmes issues de quartiers sensibles et éloignées de l'emploi. Quelques années auparavant, il avait déjà lancé 15 femmes en avenir à Sarcelles.
28: L'aventure en cuisine pour ces 15 femmes originaires de Sarcelles. Elles sont les premières à bénéficier de la prestigieuse formation imaginée par Alain Ducasse.
29: Moi, j'ai fait la formation en Plaza. Donc c'est le premier palace de France. J'ai appris pas mal de choses.
15: Il faut dire qu'Alain Ducasse sait combien la vie ne fait pas de cadeaux. Lui qui a été le seul survivant d'un accident d'avion.
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0: Sophie Bria.
2: L'air est plus respirable au nord encore aujourd'hui, avec des températures comprises entre 20 et 29 degrés. 20 degrés à Dieppe, 22 à Saint-Malo, 24 à Lille, 26 à Paris, 27 à Strasbourg et 29 degrés à Nantes. Du sud-ouest à la Méditerranée jusqu'aux Alpes, vous avez de 27 à 35, 36, voire 37 degrés localement. 28 degrés à Biarritz, 29 à Lyon, 31 à Nice et La Rochelle, 33 degrés à Bordeaux, 35 à Marseille et 36 degrés à Perpignan. Et un vent de nord-nord-est reste sensible sur le nord-ouest, avec des rafales jusqu'à 50 km/h, tandis que le Mistral atteint 70 km/h dans la vallée du Rhône, la Tramontane 40 km/h et un vent d'ouest atteint les 50 km/h en Corse. Et le soleil domine pratiquement partout.
0: Sophie Bria, merci d'être avec nous sur France Info, 11h. Toute l'info, Laurette Puyot.
22: Les incendies dans le Var sont fixés, mais les pompiers toujours mobilisés pour les éteindre. La Haute-Corse est également touchée par des feux de forêt qui ont parcouru désormais près de 600 hectares dans une zone montagneuse escarpée. Et ces incendies touchent aussi nos voisins espagnols. Plusieurs feux touchent le pays. Depuis 5 jours, les pompiers sont mobilisés sur un feu hors de contrôle à 100 km au nord de Madrid. 26 000 hectares parcourus, Mathieu de Taillac.
3: L'incendie qui inquiète le plus est celui de Mierla, une quinzaine de kilomètres au nord-est de Madrid, dans les montagnes du nord de Guadalajara. Le feu mobilise plus d'un millier de pompiers. Déclenché il y a 5 jours, il a profité de fortes chaleurs et d'un vent soutenu. Une dizaine de villages et de campings ont été évacués. Hier soir, le feu n'était toujours pas stabilisé et son périmètre dépassait les 120 kilomètres. Il s'agit du plus grand incendie jamais enregistré dans la région Castille-la-Manche et il touche en grande partie le parc naturel de la Sierra Norte. Les autorités soupçonnent une moissonneuse-batteuse qui travaillait dans un champ. Tout près, cette fois-ci dans la région de Madrid, l'incendie de Lozoya avait provoqué le confinement de 2000 habitants. Bonne nouvelle sur ce

0: mobilisé 130 pompiers, deux avions bombardiers d'eau et le propriétaire d'un camping a été brûlé à l'avant-bras. Après l'adoption de la loi d'urgence agricole hier soir à l'Assemblée nationale, les députés doivent voter aujourd'hui le texte sur la protection de l'enfance remanié après les récentes affaires de pédocriminalité, mais aussi la loi sur l'interdiction des réseaux sociaux moins de 15 ans, qui serait une première en Europe. Le président Emmanuel Macron souhaite qu'elle soit mise en œuvre dès la rentrée de septembre pour protéger la santé des jeunes. L'armée jordanienne dit avoir intercepté 5 drones iraniens frappant en riposte au bombardement américain cette nuit. Les gardiens de la révolution confirment viser des bases américaines dans la région. Bahreïn dit également avoir été touché par de nouvelles attaques. Et l'Iran avertit Washington d'attaques encore plus puissantes à venir. Et puis encore de belles images de cartes postales cet après-midi pour suivre le Tour de France. 16e étape près du lac Léman en Haute-Savoie. Les coureurs partent à partir de 13h pour un contre-la-montre d'Évian les Bains pour arriver à Thonon-les-Bains, 26 km.
1: Laurette Puyot pour l'info. 9 mois après le casse du Louvre, la galerie d'Apollon va rouvrir demain, mais sans bijoux. Hein, deux précautions valent mieux qu'une, comme on dit la journaliste Patricia Touranchot, qui est l'auteur d'un livre très intéressant sur ce sujet, va nous rejoindre dans un instant. Et puis dans quelques minutes, le changement de plusieurs fréquences FM de France Info, en fonction évidemment de l'endroit où vous habitez. On va vous rappeler tout ça dans quelques minutes.
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1: La galerie d'Apollon du Louvre va donc rouvrir ses portes au public demain. C'est le lieu du casse qui a eu lieu en octobre 2025. 88 millions d'euros de bijoux dérobés. Bonjour Thomas Vinclair.
3: Bonjour.
1: Cette galerie a été totalement repensée.
3: Oui, la réouverture se fera sans bijoux. Le nouveau président du Louvre souhaite redonner à cette galerie d'Apollon sa fonction d'origine, celle d'une galerie d'apparat conçue comme une œuvre. Cette pièce dorée d'une hauteur sous plafond de 15 mètres a été commandé par Louis XIV. Au fil des siècles, les décors muraux ont été peints et sculptés par de grands artistes français comme Charles Lebrun ou encore Eugène Delacroix. C'est notre galerie des glaces à nous, souligne ce président Christophe Leribaud. Les objets précieux non dérobés seront exposés d'ici quelques mois dans une autre salle ultra sécurisée, une véritable chambre forte sans fenêtre, détaille le président du Louvre.
1: Est-ce qu'il y aura aussi d'autres chantiers ?
3: Oui, il y a d'abord l'entrée principale du musée qui est à revoir. On rentre aujourd'hui par la pyramide. Cet espace n'est plus assez vaste pour accueillir les 9 millions de visiteurs chaque année. La sécurité du musée doit être repensée. La direction prévoit aussi de rénover de nombreuses ailes. On ne compte plus les pannes de chauffage, les fuites d'eau. Le Louvre doit enfin s'adapter aux températures caniculaires ces dernières semaines. Le musée a dû fermer ses portes car il faisait beaucoup trop chaud dans ses couloirs. Des travaux importants évalués à 1 milliard d'euros. Déjà 360 millions d'euros sont à trouver d'ici à l'an prochain, des montants colossaux comparables à ceux nécessaires à la reconstruction de la cathédrale Notre-Dame. Et sans soutien de mécènes et de l'État, Christophe Leribaud est catégorique. Le Louvre, plus grand musée du monde, risque de fermer ses portes.
1: Merci Thomas Vinclair pour ces explications. Bonjour Patricia Touranchot.
4: Bonjour.
1: Vous êtes journaliste spécialiste d'affaires policières et judiciaires et vous signez un très bon livre intitulé Le casse du Louvre aux éditions du Seuil.
4: Oui.
1: Ce casse qui a révélé des failles de sécurité qu'on ne soupçonnait pas. Et alors, ce que vous expliquez, c'est qu'en réalité, la sécurité du Louvre a été clairement négligée pendant plusieurs années, particulièrement sous la présidence de Laurence Descartes, qui a démissionné ensuite.
4: La sécurité était vraiment le parent pauvre du Louvre, mais aussi la rénovation de ce palais royal qui a quand même 8 siècles. Donc que ce soit les canalisations, le système électrique, le PC sécurité, il y avait beaucoup de choses à refaire. Et c'est vrai que sous la gouvernance de Laurence Descartes, il y a eu beaucoup d'événementiels, beaucoup d'expositions magnifiques, mais un peu au détriment des installations de sécurité et puis de la rénovation des bâtiments, quoi.
1: Oui.
4: Et aujourd'hui, on s'aperçoit que ce casse a révélé, en fait, mais toutes ces défaillances, toute cette obsolescence des bâtiments, et que ce n'est qu'après, il a fallu en fait une catastrophe C'était un peu une catastrophe annoncée. Hein. D'après les personnels du Louvre, ça fait longtemps qu'ils alertaient quand même la direction, non seulement sur les fuites d'eau, mais aussi sur les problèmes. Enfin, je sais pas, cette galerie d'Apollon, par

0: Exemple, là, c'est une magnifique idée hein, de déménager les joyaux dans une salle sans fenêtre, un peu bunkérisée, parce que là, cette fenêtre, cette porte-fenêtre du premier étage, donc côté quai de Seine, plusieurs audits de sécurité commandés par le Louvre lui-même avaient démontré que c'était un point de vulnérabilité incroyable et que des voleurs pouvaient accéder par cet endroit, soit par escalade, soit avec une échelle, et là, ben, en l'occurrence, avec un camion à selle. Or, les préconisations des experts en 2018 et en 2007 n'ont pas été suivies d'effet.
1: Oui, alors c'est vrai que vous n'êtes pas tendre, hein, Patricia Touranchot, avec Laurence Descartes dans votre livre. Vous la surnommez la duchesse, si je me souviens bien. Et alors, vous mettez aussi en cause les investissements, même en faveur des salariés et des gardiens. Hein, ça va de la salle de repos jusqu'aux toilettes, en très mauvais état, visiblement.
0: Oui, les toilettes, bah parce que les canalisations sont anciennes et qu'il faut les refaire. Du coup, les gardiens se plaignent énormément d'essuyer les injures, parfois les insultes de visiteurs qui payent quand même 22 euros le billet et qui ne peuvent pas aller aux toilettes. Donc, les gardiens du Louvre ont vu des gens uriner derrière une porte, dans une salle d'exposition. C'est dingue.
1: Oui.
0: Et si vous voulez, moi, je ne mets pas en cause Laurence Descartes particulièrement. Mais c'est surtout cette gouvernance, ce mode de gouvernance. C'est pas elle seule. Hein. Le ministère de tutelle de la culture aussi, à un moment donné, a laissé faire. Voilà, c'était un peu la machine à cash, le Louvre, sans trop se préoccuper de l'intendance.
1: Oui.
0: Mais par exemple, la salle de repos des gardiens, eux m'ont appris, c'est quand Madame Descartes a été questionnée par les sénateurs et la commission d'enquête parlementaire sur une cuisine qu'elle a fait bâtir à côté des locaux de la présidence dans le Louvre. En fait, elle a arrêté, celle sous la pyramide était étouffante, bruyante, pas de fenêtre, etc. Et elle a pris une salle vers la cour Le Fuel, voûtée, magnifique. Et pour 497 000 euros, elle en a fait une cuisine pour recevoir les mécènes.
1: Oui.
0: Et interrogée là-dessus, elle a dit, mais il n'y avait rien dans ce local, il était vacant depuis 15 ans. Mais quand j'ai interviewé les agents du Louvre derrière,
1: Ils n'ont pas dit
0: ils
1: ça.
0: Non, ils m'ont dit, mais non, mais il n'y avait pas rien, enfin, c'était nos salles de repos. Et là, enfin, ça éclaire beaucoup de
1: Ah
0: choses, et les
1: oui,
0: gardiens
1: ça
0: m'ont
1: peut
0: dit,
1: sembler
0: mais
1: être
0: oui,
1: un détail, mais effectivement,
0: bah,
1: ça en dit long quand
0: ouais.
1: même sur les choix qui ont été
0: Ben oui,
1: faits.
0: parce qu'ils ont dit, vous voyez, on n'est rien en fait. Vous voyez comment on est considéré, on est la cinquième roue du carrosse en fait.
1: Patricia Touranchot, je fais quand même appel à votre expertise policière sur le casse
0: Oui.
1: lui-même, hein, c'est 88 millions d'euros de bijoux volés. Alors encore, on a
0: Oui.
1: eu de la chance, hein, manifestement, parce que il y avait la couronne de l'impératrice Eugénie qui est tombée pendant la fuite
0: Exactement.
1: des malfaiteurs.
0: Oui.
1: Vous dites que c'était un casse rustique. Ça veut
0: Oui.
1: dire quoi? Un peu de précipitation?
0: Non, non, non, c'est pas ça. Au niveau des moyens employés, le matériel de chez Monsieur Bricolage, en fait, hein, des disques à essence, un camion de déménagement avec une nacelle qui se déploie, des gilets jaunes, donc les types étaient déguisés en ouvriers. C'est en ce sens que c'est un casse rustique. C'est pas sophistiqué comme ce qu'on voit dans Ocean Eleven
1: Ouais.
0: ou même Arsène Lupin. C'est en ce sens qu'il est rustique, mais je dis aussi qu'il est audacieux et qu'ils ont réussi leur coup, mine de rien, les voleurs, même s'ils ont été arrêtés.
1: C'est vrai.
0: Parce que les bijoux ne sont pas, les joyaux ne sont toujours pas retrouvés à ce
1: Voilà.
0: jour.
1: Vous en pensez quoi, Patricia Touranchot? Vous pensez que c'est fichu? On les retrouvera pas, ces bijoux?
0: Non, je pense pas ça. Il y a deux solutions. Les voleurs invoquent un mystérieux commanditaire. Voilà, que il y en a un qui dit c'était un gitan, l'autre qui dit c'était des gars des pays de l'Est. Et on leur a remis les bijoux contre 15 000 à 20 000 euros chacun. En fait, la police, les juges d'instruction, la brigade de répression du banditisme, la procureure, personne n'y croit parce que rien dans l'enquête n'amène sur quelqu'un d'autre, sur un commanditaire. En tout cas, on peut oublier l'hypothèse fantasmée du début, genre un milliardaire collectionneur qui aurait commandité ce casse pour récupérer les bijoux de la couronne de France. C'est pas vrai. Et
1: Bon.
0: après, au mieux, à mon avis, ils ont peut-être un reseller, c'est-à-dire capable d'écouler les bijoux, et qu'ils ont vu avant. Si cette hypothèse-là était juste, ça veut dire que les bijoux, les joyaux sont déjà désossés. D'un côté, l'or pour fondre l'or, à 113 000 euros le lingot d'un kilo d'or, si vous voulez. Les voleurs sont très friands des matières, en fait, qui composent les bijoux, pas des joyaux eux-mêmes. Et de l'autre, les pierres pour les faire retailler, les vendre, soit sur la place d'Anvers en Belgique, soit à Dubaï, soit en Israël, soit à Bangkok, dans les Émirats arabes.
1: Bon.
0: Enfin, voilà.
1: Ben, on verra.
0: Oui, mais moi, j'ai tendance à penser qu'ils peuvent aussi, comme plein de voleurs d'art, faire oublier les bijoux, les endormir pendant une très longue période. Donc, ils ont pu aussi les cacher, les enterrer, et auquel cas, on peut peut-être les voir réapparaître en entier un jour, une fois qu'ils auront fait leur période de prison.
1: Bon, ben, on verra ce que donne l'enquête, effectivement, qui est toujours en cours, évidemment. Merci beaucoup, Patricia Touranchot, pour toutes ces explications et ces hypothèses. Je renvoie les auditeurs à votre livre, Le Casse du Louvre, dans les coulisses du musée mythique. C'est aux éditions du Seuil. Le choix de France Info, maintenant, des pays dangereux ou répressifs, sont-ils des destinations touristiques comme les autres? À en croire, en tout cas, certains influenceurs français sur Instagram, TikTok, YouTube, rien n'est impossible. Valérie Cantier, vous travaillez à l'agence de vérification de Radio France et vous vous êtes penchée sur ce phénomène qui inquiète les autorités françaises.
2: Oui, je vous présente tout d'abord TB Jones, 600 000 abonnés sur YouTube, sans doute le plus emblématique de ces influenceurs français qui ont fait des zones dangereuses leur fonds de commerce. On le voit sur ses réseaux avec des membres de gangs criminels au Honduras, en Haïti, dans des mouvements de foule. Et là, il est en Afghanistan avec les talibans.
3: Je me trouve actuellement devant la caverne, la grotte où se cachait Oussama Ben Laden pendant la guerre en Afghanistan. On va aller visiter ça parce que l'intérieur, c'est vraiment complètement dingue.
4: Il y a quand même une belle hauteur sous plafond, bel espace, relativement lumineux avec la lumière qui vient de l'extérieur. Bon, pas si mal quand même.
2: Wow. Ilyes Kadri, alias Mowgli, a lui aussi passé des vacances avec les talibans.
5: Tu te fais contrôler par des talibans en Afghanistan. Ils t'invitent finalement à un pique-nique. Tu fais du pédalo en Afghanistan.
6: Je me retrouve dans un pédalo avec un mec qui est armé.
2: Autre exploit pour Mowgli, l'ascension du Mont Fuji au Japon. Plus de 3000 mètres sans équipement, avec un ami diabétique qui fera un malaise en chemin.
1: Et d'autres repoussent encore les limites. Ils emmènent toute leur famille dans ces zones très sensibles.
2: C'est le cas de la famille Matribu Trotter, un couple et ses deux jeunes enfants. Parmi leurs performances, entrer dans la grande mosquée de Médine en Arabie Saoudite. Interdite aux non-musulmans, forcément ça ne s'est pas bien passé.
7: Nous sommes fait arrêter par l'armée. On s'est un petit peu basé sur les compagnies youtubeurs qui ont tellement fait de vidéos sur « on n'est pas musulman et on va à Médine ». Non, à Médine, en fait, c'est interdit aux non-musulmans. Se faire arrêter donc par cet homme de la sécurité, nous prendre notre passeport, enfin, personnellement, il m'a fait peur.
2: Au-delà du goût du risque, ces influenceurs partagent souvent le même récit. Ils veulent montrer « le vrai pays », entre guillemets, loin de l'image renvoyée par les médias français. Mathéo est installé en Russie. Sur ses réseaux sociaux, il vante un système de santé performant et un accueil très sympathique réservé aux Français dans un pays sûr, selon lui, malgré la guerre.
8: Le sentiment de sécurité qu'on a en venant ici en Russie par rapport à en France, c'est juste indescriptible. Toutes les filles que j'ai pu aider à venir visiter la Russie, par exemple, elles m'ont toutes dit la même chose. Pas besoin de te balader avec une bombe au poivre, voir un couteau. À Moscou, Saint-Pétersbourg, dans les rues, c'est vraiment ultra safe. Même dans les coins qui étaient un peu mal fréquentés, maintenant c'est ultra safe.
1: Il y a aussi des pays, Valérie Cantier, qui ne s'y trompent pas, hein, qui misent sur ces influenceurs pour changer leur image à l'étranger.
2: L'Iran, par exemple, vient d'inviter 400 créateurs de contenu étrangers aux obsèques de l'ayatollah Khamenei. Nous avons joint l'un de ses invités, Damien Fabre, alias Religaré, sur YouTube, TikTok et Instagram. Il a décliné la proposition iranienne. Cet influenceur-là refuse d'être instrumentalisé et de prendre, dit-il, des risques inutiles. Son credo à lui, c'est la prudence.
9: Quand j'avais voyagé en Égypte, j'avais consulté sur le ministère des Affaires étrangères les zones qui étaient à risque. risques dans le désert, à la frontière avec le Soudan, du côté du Sinaï, etc., etc. Et je pèserai toujours le pour et le contre dans ce genre de situation. Je ferai toujours en sorte d'être sécurisé. On n'a pas besoin qu'il y ait des otages français supplémentaires dans le monde, ça c'est sûr.
2: Enlèvement, arrestation, maladie, catastrophe naturelle. Face à ces risques, les autorités françaises multiplient les mises en garde, d'autant que plus de 2000 Français sont emprisonnés dans le monde. Éléonore Carrois est la ministre chargée des Français de l'étranger.
10: Nous avons des Français à travers le monde qui sont aujourd'hui emprisonnés parce qu'ils ont enfreint des législations nationales. Alors certains ont effectivement commis un délit ou un crime sciemment, mais d'autres tout simplement n'étaient pas au courant, ne savent pas quelles sont les pratiques. Et donc c'est là où le fait de voir un influenceur qui vous raconte n'importe quoi, pour dire les choses simplement, peut mettre nos concitoyens à risque.
2: Avant tout départ, le ministère des Affaires étrangères recommande de consulter son site diplomatie.gouv.fr et de s'inscrire sur le fil d'Ariane pour prévenir les autorités de tout voyage à l'étranger. Il faut aussi vérifier son assurance. Dans de nombreux contrats, conflits ou catastrophes naturelles ne sont pas couverts.
1: Valérie Cantier, le choix de France Info, à réécouter sur franceinfo.fr. À partir de demain, mercredi, notez-le, France Info change certaines de ses fréquences FM. Ça veut dire que, en fonction de l'endroit où vous habitez, vous allez devoir modifier la fréquence qui est en mémoire sur votre radio. Agnès Varamian, la directrice de France Info, a expliqué pour quelles raisons ce changement va se produire. C'était tout à l'heure avec Marie Bernardo.
11: Il y a une partie des fréquences qui ne change pas, notamment dans les très grandes agglomérations. Paris, par exemple, ne bouge pas. Il y a d'autres fréquences qui changent dans certaines agglomérations comme Marseille, comme Lille. Et puis, France Info, eh bien, gagne de la couverture territoriale. C'est-à-dire que nous étions pour l'instant diffusés sur 80% du territoire. Nous le serons désormais sur 93%. Alors pourquoi ?
12: Ça répond à quel impératif ?
11: Ça répond à une réorganisation de nos fréquences en interne, à l'intérieur du groupe Radio France, entre France Musique, et je salue Marc, France Info et le groupe ICI. Eh bien, nous redistribuons nos fréquences. Alors pourquoi ? Ça répond d'abord à un impératif de continuité territoriale, d'intérêt général et aussi d'urgence. France Info, vous le savez, et parce que vous avez entendu ces derniers jours sur les incendies de forêt, eh bien des boucles, des annonces de vigilance, d'appel à la vigilance, France Info a une mission de service public. Si jamais il y a une catastrophe, si il y a une guerre, parlons du pire, eh bien France Info est réquisitionnée pour diffuser des messages auprès de la population. Tout le monde, tous les Français doivent savoir ce qu'il se passe et quoi faire en cas d'urgence. Et puis la deuxième raison, c'est un enjeu de démocratie. On va vers une élection présidentielle sensible. Il s'agit d'offrir au maximum de Français un accès à une information fiable. Et puis le troisième enjeu, c'est peut-être aussi sans doute le plus important, ce sont des économies. 3,5 millions d'économies réalisées avec cette redistribution.
12: Agnès, un mot encore, parce que ce changement, il a donc été validé par l'État, par l'ARCOM. Il est très critiqué aussi par les radios privées qui y voient, je cite, une distorsion majeure de concurrence.
11: Écoutez, moi je respecte le point de vue des radios privées, bien évidemment, mais ce que je peux dire à nos auditeurs, c'est qu'en aucun cas, nous ne gagnons des fréquences supplémentaires. C'est une réorganisation. Et au contraire, à l'échelle du groupe, nous perdons 12% de fréquences.
13: Oui.
11: Donc, j'allais dire, c'est pas un gain, en fait, au niveau du groupe Radio France. Ça se fait au nom de la continuité de service public. Ça se fait parce que la FM, les émetteurs, c'est ce qu'il y a de plus solide. C'est-à-dire, quand l'Internet tombe, quand le réseau téléphonique tombe, eh bien, qu'est-ce qui reste ? Il vous reste la FM et la radio à pile. Voilà, c'est pour ça. C'est une continuité de service public et en aucun cas nous ne gagnons au total des fréquences.
1: Agnès Varamian, la directrice de France Info, tout à l'heure avec Marie Bernardo.
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1: Dans un instant, les informés du Tour de France, juste après l'essentiel de l'actu, 11h22. Laurette Puot, le maire d'Alès, exfiltré de chez lui, il est menacé par la DZ Mafia.
15: Le raid a encadré cette exfiltration cette nuit pour suspicion de voiture piégée devant son domicile. Il y a 4 jours, Christophe Rivin a reçu par courrier 2 balles d'un revolver. Son domicile avait été tagué, signé de la DZ Mafia. Le Premier ministre Sébastien Lecornu appelle à ne pas instrumentaliser à des fins politiciennes la loi d'urgence agricole votée hier soir à l'Assemblée nationale. Une loi qui provoque de profondes divergences jusque dans son camp autour de la possibilité de réintroduire certains pesticides. Par ailleurs, la ministre de la Transition écologique, Monique Barbu, sera reçue à Matignon dans la journée. La riposte iranienne se poursuit après les nouvelles attaques américaines cette nuit. Bahreïn annonce avoir fait face à de nouvelles attaques iraniennes. La Jordanie dit aussi avoir intercepté des drones. Et puis un tableau de Marc Chagall, l'acrobate, fait son entrée au musée des Beaux-Arts de Besançon. Ce sont les douanes de Franche-Comté qui offrent l'œuvre saisie à la frontière suisse en 2006.
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1: Avant le contre-la-montre individuel qui va démarrer à 13h, Fabrice.
16: Oui, bonjour Hercine, bonjour à toutes et à tous et bienvenue ici à Évian après une deuxième journée de repos. C'est un contre-la-montre de 26 km qui attend les coureurs du peloton du Tour de France d'Évian à Thonon-les-Bains avec cette bosse de 9 km 700 à 4,3% de moyenne. Les cartes de la bataille pour le podium sont rebattues avec la chute et l'abandon de Jonas Vingegaard. C'est surtout autour de la troisième place que la bataille sera intense avec le français Paul Sexas notamment. Nous en parlons ce matin avec Christian Prudhomme, le patron du Tour de France, qui doit nous rejoindre. Je me suis laissé dire qu'il était bloqué par quelques embouteillages. Il y a énormément de monde, énormément de public aujourd'hui sur la route du Tour de France pour ce contre-la-montre qui inaugure cette dernière semaine accidentée avec en point d'orgue la double ascension de l'Alpe d'Huez. Nous allons nous intéresser aussi au championnat du monde. Alors championnat avec un grand S qui vont être organisés dans les Alpes. Le président de la Fédération française de cyclisme, Michel Callot, et le président du département de Haute-Savoie vont nous rejoindre dans quelques petites secondes. Nous allons parler agriculture aussi dans les informés du Tour avec Arnaud Rousseau, le patron de la FNSEA. Il est sur les routes de la Grande Boucle alors que la loi d'urgence agricole a été adoptée par le Parlement. Le Tour à Évian. Évian, ville étape pour la 15e fois. Bonjour Anthony Rimbaud.
17: Bonjour Fabrice, bonjour à tous.
16: On est plutôt dans de très très bonnes conditions installés ici au village départ, juste au-dessus du lac Léman. La vue est magnifique.
17: Ah bah ça, je vais pas... ça c'est sûr, je vais pas vous dire le contraire. On est vraiment sur un point de vue absolument sublime. Et j'ai trouvé deux guides pour nous présenter un petit peu les lieux. Julien qui habite de l'autre côté de ce lac Léman, côté suisse, c'est ça? On aperçoit quoi en face, quelle ville?
18: Lausanne.
17: Donc Lausanne, d'habitude vous voyez l'autre côté, vous, de la vue.
18: Oui, on voit Évian et on voit les montagnes, les Alpes françaises, et là on voit le Jura suisse.
17: On s'en lasse pas de cette vue quand même, hein, même quand on habite ici.
18: Ouais, c'est toujours très beau, hein, toujours.
17: Ouais, toujours très beau avec ce lac Léman face à nous et un fan de vélo aussi qui est présent, Bruno, qui a déjà fait ses emplettes avec un bob aux couleurs du Tour de France. C'est un plaisir quand on est fan de vélo, j'imagine, d'avoir le Tour de France qui arrive ici. Vous aussi, vous êtes côté suisse, mais vous avez fait un petit peu de route pour venir à Évian.
19: Ouais, on a pris le bateau ce matin pour faire la traversée et puis c'est clair, voir le Tour de France, c'est toujours un événement grandiose, voir les stars. Et puis j'ai déjà eu l'occasion d'aller aux Rousses dimanche, les voir passer, et puis bah, c'est juste une vitesse de dingue, c'est incroyable quand même.
17: Ouais, incroyable avec tous ces champions. Et puis un anniversaire, Fabrice, parce que ça fait 100 ans que Evian accueillait le Tour. C'était en 1926, le tout premier départ de l'histoire du Tour de France en dehors de la région parisienne. Donc on marque aussi cet anniversaire aujourd'hui avec le départ du contre-la-montre à Evian.
16: Merci beaucoup, Anthony, avec cette passion du public pour le Tour de France qui ne se dément pas. Bonjour Michel Callot.
20: Bonjour, bonjour à toutes et tous.
16: Vous êtes le président de la Fédération française de cyclisme et président du comité d'organisation des championnats du monde 2027. On va en parler dans quelques secondes. Juste avant, une question. Les coureurs du Tour ont beaucoup critiqué les contrôles antidopage nocturnes qui ont touché Pogacar et Vingegaard avant-hier. On apprend aujourd'hui par le parquet de Paris que c'est un juge des libertés et de la détention qui a été saisi par l'instance de contrôle pour autoriser ces tests. Cela laisse entendre qu'il y a des soupçons graves et concordants de l'implication de ces coureurs dans une démarche dopage. Est-ce que cela suffit à justifier ces contrôles nocturnes ?
21: Alors je crois malheureusement que le cyclisme, plus que tous les autres sports, doit continuellement faire beaucoup pour assurer sa crédibilité. Et d'en faire beaucoup pour assurer sa crédibilité, eh bien, il y a ce type d'action, tels que ces contrôles qui ont été menés. On peut le regretter pour les coureurs, c'est évident, sportivement. Chacun sera bien conscient que c'est très très difficile de faire des étapes du Tour de France et d'être réveillé en pleine nuit. Mais je crois que l'intérêt général doit prévaloir, et l'intérêt général, c'est de s'assurer et de démontrer surtout que notre sport est propre, là où d'autres sports font parfois abstraction de toutes ces obligations.
16: Le cyclisme traîne le poids de son histoire et de la culpabilité passée. Il y a des contrôles depuis un certain nombre d'années. Ces contrôles ne donnent plus de résultats positifs. Il faut poursuivre cette lutte quoi qu'il arrive.
21: Oui, oui, il faut la poursuivre sans réserve parce qu'on sait que, comme le disait Roger Leugey, président du MPCC, il faut garder la lumière allumée.
16: Mouvement pour un cyclisme crédible.
21: Voilà, tout à fait. Et nous avons ce devoir, finalement, de faire en sorte que les jeunes générations qui arrivent, et je crois que c'est le cas, aient pleinement le sentiment qu'elles vont pouvoir évoluer dans un sport propre.
16: Alors, ça laisse entendre que la suspicion est lourde. Hein. On ne réveille pas les coureurs la nuit pour les contrôler s'il n'y a pas de suspicion grave. Cette suspicion, elle doit être levée le plus rapidement possible. Il faut demander le résultat de ces tests très rapidement. Qu'est-ce que vous demandez ce matin ?
21: C'est essentiel. À partir du moment où on jette quelque part l'opprobre, mais comme dans beaucoup de situations de la vie courante, hein, où on est condamné avant d'avoir même été jugé, je pense qu'on a besoin, le cyclisme a besoin d'avoir ses résultats le plus vite possible pour pouvoir expliquer très clairement les choses et j'espère, et j'en suis convaincu, blanchir absolument tous les protagonistes.
16: Tadej Pogacar et Jonas Vingegaard. Vous restez avec nous, Michel Callot. On parle des championnats du monde XXL annoncés l'année prochaine dans ce département de Haute-Savoie, Mont-Blanc, au moment où Martial Saddier, le président du département, nous rejoint. À tout de suite.
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16: Un peu de fraîcheur sur une partie du pays, Sophie Briat.
25: L'air est plus respirable au nord encore aujourd'hui, avec des températures comprises entre 20 et 29 degrés. 20 degrés à Dieppe, 22 à Saint-Malo, 24 à Lille, 26 à Paris, 27 à Strasbourg et 29 degrés à Nantes. Du sud-ouest à la Méditerranée jusqu'aux Alpes, vous avez de 27 à 35, 36, voire 37 degrés localement. 28 degrés à Biarritz, 29 à Lyon, 31 à Nice et La Rochelle, 33 degrés à Bordeaux, 35 à Marseille et 36 degrés à Perpignan. Et un vent de nord-nord-est reste sensible sur le nord-ouest, avec des rafales jusqu'à 50 km/h, tandis que le Mistral atteint 70 km/h dans la vallée du Rhône, la Tramontane 40 km/h et un vent d'ouest atteint les 50 km/h en Corse. Et le soleil domine pratiquement partout.
16: France Info, 11h30. toute l'info, Laura Dulieu.
0: Il avait déjà reçu des menaces de mort de la part de la DZ Mafia. Le maire d'Alès, Christophe Révinck, a été exfiltré de chez lui cette nuit par le RAID à cause d'un soupçon de voiture piégée devant son domicile. La dernière étape du projet de loi agricole, ce sera tout à l'heure au Sénat après le vote des députés. Hier, un texte dénoncé par la gauche et les défenseurs de l'environnement à cause de la réintroduction de l'acétamipride rendu possible par cette loi. La ministre de la Transition écologique sera reçue à la mi-journée par Sébastien Lecornu, Monique Barbu, qui s'était opposée à la réintroduction de ce pesticide tueur d'abeilles dans le texte. Autre texte au menu de l'Assemblée nationale aujourd'hui, celui sur la protection de l'enfance, un projet de loi remanié après plusieurs affaires de violence sur mineurs et notamment le meurtre de Liana. Il prévoit notamment l'imprescriptibilité des crimes sur mineurs. En Isère, deux enquêtes ouvertes à Châtonnay après le suicide d'un jeune de 21 ans. Enquête entre autres pour harcèlement moral, menace de mort ou injures racistes. Selon l'avocate de la famille, le jeune homme était régulièrement visé par des insultes, des menaces et des humiliations. Le nombre de civils tués ou blessés dans le conflit entre la Russie et l'Ukraine a bondi de 37% pendant les 6 premiers mois de cette année, alerte le Haut Commissariat aux droits de l'homme de l'ONU. 1396 civils tués et près de 8000 blessés, c'est aussi près du double du niveau observé en 2024. Plus aucun objet précieux ni vitrine, mais simplement les décors muraux. La galerie d'Apollon redevient une galerie d'apparat au musée du Louvre. Elle rouvrira demain, 9 mois après le spectaculaire cambriolage lors duquel 8 bijoux des joyeux de la couronne avaient été volés. Un bulletin estimé à 88 millions d'euros jamais retrouvé. Le sud-est de la France toujours touché par de fortes chaleurs. 6 départements restent en vigilance orange canicule. Aujourd'hui, les Bouches-du-Rhône, le Gard, l'Hérault, le Var et les 2 départements de la Corse. Vigilance orange qui sera levée ce soir pour le Gard et les Bouches-du-Rhône.
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16: C'est le Polonais Kamil Gradek, lanterne rouge de ce Tour de France, avec 4h32 minutes de retard sur le maillot jaune Tadej Pogacar, qui s'élancera le premier sur le parcours du contre-la-montre de cette 16e étape du Tour de France entre Evian et Thonon, pour un chrono long de 26 km 100. Nous sommes toujours avec Michel Callot, président de la Fédération française de cyclisme et président du comité d'organisation des championnats du monde de 2027. Bonjour Bernard Hinault.
4: Bonjour.
16: Quintuple vainqueur du Tour de France, ambassadeur de ces mondiaux. Et Martial Sadier, le président du département de Haute-Savoie-Mont-Blanc. Bonjour à vous.
5: Bonjour.
16: Merci à vous d'être avec nous dans les informés du Tour. Dans un an, la Haute-Savoie va accueillir des championnats du monde XXL, plus grands que les championnats du monde organisés à Glasgow en 2023, qui avaient réuni 1 million de spectateurs. France Info, Radio France sera la radio officielle, la radio partenaire de ces mondiaux 2027. C'est important d'organiser des championnats du monde tels que ces mondiaux-là. Michel Callot, c'est totalement inédit.
4: Oui, alors important, c'est sûr, parce que ce concept conçu par David Lapartien, le président du CI, est une formidable vitrine sur notre sport. Le moment où on rassemble tous nos championnats du monde, où on peut présenter tout l'éclectisme de notre sport et avoir la chance de pouvoir disposer de ces championnats sur notre territoire, ici particulièrement grâce au soutien du président du département de la Haute-Savoie sur ces sites magnifiques de la Haute-Savoie, c'est une occasion unique de promouvoir le cyclisme sous toutes ses formes et de créer, je l'espère, un engouement qui sera très pérenne autour du vélo.
16: On aura 20 championnats du monde du 24 août au 5 septembre, 15 000 athlètes, 16 sites de compétition, 4 000 volontaires. Ce qu'il faut dire, c'est qu'il y aura des épreuves partout en Haute-Savoie. Les sites sont nombreux.
4: Oui, les sites sont nombreux. Les sites suivent finalement la diversité des disciplines. On a des disciplines qui sont pratiquées sur la voie publique ou dans l'espace public, avec la route, avec le VTT, avec le gravel par exemple. Et puis on a des disciplines qui sont disputées autour d'infrastructures sportives. C'est le cas du pump track, c'est le cas du BMX freestyle.
16: Alors le pump track, c'est quoi précisément ?
4: Volontairement, je suis allé chercher les plus originales ou les moins connues. Le pump track, c'est une sorte de mini-piste de BMX racing où on pratique sans pédaler finalement, uniquement par traction sur le guidon.
16: C'est une bonne idée, Bernard Hinault, quintuple vainqueur du Tour et champion du monde à Sallanches, sur cette côte de Domancy, de mettre toutes les disciplines du cyclisme en même temps.
6: Bien sûr, c'est l'équivalent des Jeux Olympiques.
16: C'est les Jeux Olympiques du vélo. Donc pour vous, c'est la meilleure idée qui puisse exister.
6: Bien sûr. Parce que autrement, c'est diversifié dans différents pays. Parce que là, on rassemble tout en même temps. Et ça, c'est génial. C'est génial pour la France, pour le département, pour les Français qui vont avoir un spectacle magnifique.
16: Le risque, ce n'est pas de diluer justement le cyclisme sur route, qui est votre sport, le sport phare qui tracte le cyclisme à la base.
6: Il se peut très bien qu'il y ait des gens qui viennent du VTT et qui vont venir sur la course après. Et c'est le cas d'un certain nombre de coureurs. Donc pourquoi pas ?
16: Vous pensez à qui, par exemple ?
6: Faut les inciter à faire du vélo, quelle que soit la pratique du vélo. C'est des jeunes qui font du BMX. Peut-être que dans 2 ans, ils disent « Tiens, j'en ai un peu ras-le-bol, je vais aller faire carrément de la route ». Et ça, c'est génial.
16: Le gros avantage, Michel Callot, c'est que des coureurs très connus vont pouvoir être champions du monde sur plusieurs disciplines pendant cette période-là.
21: Alors, ça fait partie du puzzle qui était assez complexe à construire pour former le programme de ces championnats. Et notamment, une des prérogatives était de faire en sorte que certains champions, je pense à, par exemple à Pidcock, puissent à la fois s'exprimer en VTT, à la fois s'exprimer sur route, ou un Van Der Poel qui puisse faire du gravel et du VTT, par exemple.
16: Il pourrait être 3 fois champion du monde pendant cette quinzaine, s'il réussit à gérer ses efforts.
21: Pourquoi pas ?
16: Combien ça coûte, Marcel Sadier, président du département, d'accueillir des Jeux Olympiques du vélo dans votre département ?
2: Ça rapporte surtout.
16: Oui, alors ça coûte et ça rapporte.
2: Parce que la Haute-Savoie, c'est l'ascension du Mont-Blanc, c'est la naissance de l'alpinisme, c'est le lac d'Annecy, c'est le lac Léman, c'est le ski, avec des sites magiques, ça tout le monde connaît. Mais la Haute-Savoie, c'est Eddy Merckx en 64, puis c'est Bernard Hinault en 1980. Et donc en fait, on s'inscrit dans les pas, d'abord des grands champions que j'ai cités, je remercie Bernard Hinault d'avoir accepté d'être l'ambassadeur, mais on s'inscrit dans les pas d'autres élus avant nous, qui ont eu cette intelligence d'organiser les championnats du monde de 64 et de 80, mais aussi les championnats du monde des jets, parce qu'il y a la côte de Domancy, mais on est aussi le site mondial de la descente du VTT au jet. Et l'année prochaine, on deviendra le seul endroit sur la planète où il y aura eu 3 championnats du monde sur route et 3 championnats du monde de VTT en Haute-Savoie, en France. Donc pour un département qui vit du tourisme, ça va rapporter beaucoup plus que ça coûte.
16: VTT au G, le gravel à Châtel, le BMX freestyle à Cluses.
2: Contre la montre autour du lac d'Annecy.
16: Voilà, vous ne répondez pas à ma question quand je vous parle d'investissement. Je sais que c'est un investissement qui est très important. Ça représente combien ? On parle en millions d'euros ?
2: Non, c'est 50, on va dire la vérité. Le budget, c'est environ 50 millions d'euros avec des aides de l'État, avec des aides d'entreprises privées qu'on remercie. Et puis, bien évidemment, puisque c'est le département de la Haute-Savoie qui est maître d'ouvrage, avec un soutien des conseillers départementaux de la Haute-Savoie qui ont voté les budgets et que je remercie. Mais c'est un peu comme le Tour de France aujourd'hui. On met un petit peu d'argent pour que ça rapporte beaucoup plus.
16: Alors, il y a juste, ça va être compensé par l'afflux de touristes. C'est 2 millions de personnes qui vont venir. C'est ça les retombées directes.
2: Oui, alors il y a des retombées directes parce qu'on attend effectivement environ 2 millions. On a la référence de Glasgow qui était un mini, la première édition, mais c'était 2 fois plus petit, c'était une île, c'était pas une terre de vélo comme nous. Donc on peut penser qu'on aura 2 à 3 fois plus de monde qu'à Glasgow, ça c'est le retombée direct. Et puis ensuite, on attend 1,5 milliard de vues sur Internet, la télé, à travers des reportages de Radio France. Et donc tout ça, c'est de la publicité pour une destination touristique
16: et
2: comme la Haute-Savoie.
16: Et des retombées à plus long terme. Voilà. Il n'y a que la piste qui ne sera pas ici en Haute-Savoie. La piste, ce sera Michel Callot à 50 ans en usine. C'était trop onéreux de construire un vélodrome, évidemment.
21: Trop court. Je pense que c'est
6: trop court,
16: Bernard.
6: Ouais. Entre le moment où ces championnats ont été attribués et le fait de le faire un vélodrome, avec toutes les études, tout ce qu'il faut aujourd'hui, c'était trop court.
16: Michel ?
21: Et par contre, c'est un super clin d'œil, parce que c'est aussi une continuité par rapport aux Jeux Olympiques de 2024. C'était le Vélodrome Olympique qui se marie ici avec la Haute-Savoie, et parle sous couvert du président du conseil départemental, mais la Haute-Savoie va avoir les Jeux Olympiques quelques années, 3 ans après ces super championnats du monde du CI. Donc voilà, tout ça est très lié finalement en termes d'héritage.
16: Merci à vous Michel Callot d'avoir été avec nous. Je vous libère. Bernard Hinault, vous êtes là ambassadeur. Vous, c'est pour la côte de Domancy. Hein. C'est les championnats du monde à Sallanche en 1980. C'est pour ça que vous avez accepté, au-delà de voir toutes ces disciplines du vélo.
6: Bien sûr, le but au départ avec Martial, quand il m'a proposé d'être l'ambassadeur, j'ai dit ok, mais ça serait génial de refaire le championnat du monde tel qu'il a été fait en 80 avec la même distance. la même difficulté, contrairement à tous les championnats qu'on a pu voir depuis un certain temps, où il y a 80 km de plat avant pour arriver à vraiment la difficulté de la course. Et ce qu'il ne faut pas oublier aussi, c'est qu'il y a aussi l'handicap. Parce que tout sera mêlé.
16: Il y a des parasports, 30%
6: tout,
16: effectivement.
6: Tout sera mêlé. Et c'est ça qui est fabuleux, quoi. C'est pas de dire, il y en a une partie, il y en a une autre partie. Non. On fait tous du vélo en même temps.
16: Ce seront des championnats du monde pour Paul Sexas, qui est pas loin de la troisième marche du podium. Bah, sur cette côte, ça lui convient.
6: Il y a 4 ou 5 coureurs, vraiment, je pense qu'ils sont capables de gagner, parce que la difficulté est telle que... Ben on retrouvera peut-être la même chose qu'en 80.
16: On va terminer, Bernard Hinault, avec une question que j'ai posée au président Callot au tout début de cet entretien. C'est un sujet dont vous n'aimez pas forcément parler, mais qui est sur l'actualité du vélo en ce moment. On a appris que le parquet de Paris a confirmé qu'il avait autorisé, via un juge des libertés, ces contrôles nocturnes. On apprend ce matin qu'il y a aussi eu des contrôles jusqu'à 22h hier soir du côté de l'équipe Red Bull. Quel regard est-ce que vous portez sur ce qui est en train de se passer sur le Tour de France, sachant que s'il y a eu ces contrôles nocturnes, c'est qu'il y a une suspicion lourde concernant Pogacar et Vingegaard, sans quoi cela n'aurait pas pu être possible.
6: C'est toujours suspicion. Je m'excuse, mais pourquoi on fait pas ça dans les autres sports? C'est trop facile. Il n'y a que le vélo qui est comme ça.
16: Le vélo qui traîne depuis des années.
6: Et c'est facile de le dire, mais quand les autres ils n'ont pas de contrôle, c'est facile. Il n'y aura pas de souci.
16: Il faut que cette suspicion soit levée, c'est ce qu'on peut demander en tout cas.
6: On demande que tout le monde soit traité sur le même pied d'égalité. Pourquoi? C'est toujours le cyclisme. Sur tous les contrôles qui sont faits à travers le monde, il y en a 30% qui sont faits que dans le vélo. De quel droit? On est des voyous, on est des bandits. C'est vrai qu'on a eu des problèmes avec un certain nombre de coureurs. Mais si on ne fait pas de contrôle dans d'autres sports, il n'y a pas de souci. C'est comme ça que ça se passe.
16: Ce que vous pouvez demander aujourd'hui, en tout cas, c'est que la suspicion soit levée le plus rapidement possible.
6: Mais bien sûr. Il faut avoir des preuves. Il faut avoir des preuves.
16: Merci beaucoup.
6: C'est trop facile.
16: Merci Bernard Hinault, quintuple vainqueur du Tour, d'avoir été avec nous et d'avoir répondu à cette question dans les informés du Tour
6: ce
16: matin.
6: Je voudrais que la personne qui met ça en place soit réveillée de la même manière qu'on fait pour les coureurs quand ils ont une grosse compétition le lendemain. Je voudrais qu'on le réveille de la même manière à 2h du matin. On dit, monsieur Bob, contrôle, on vous pique le sang. Non, mais il faut arrêter à un moment donné.
16: C'est l'ancien coureur qui parle.
6: Mais oui, mais je défends mon sport. À partir du moment où on va faire ça, tout le monde va penser que les coureurs sont tous dopés.
16: Ce qui n'est pas le cas.
6: Eh ben non.
16: Merci Bernard Hinault, quintuple vainqueur du Tour, d'avoir été avec nous. Et merci Martial Saddier pour votre présence dans les informés du Tour ce matin.
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16: Alors que la loi d'urgence agricole a été adoptée cette nuit par les députés de l'Assemblée nationale, Arnaud Rousseau, le président de la FNSEA, la Fédération nationale des syndicats d'exploitants agricoles vient à la rencontre aujourd'hui des adhérents de son syndicat qui anime la caravane publicitaire du Tour entre Evian et Thonon. Bonjour Arnaud Rousseau.
7: Bonjour.
16: Merci d'être avec nous dans les informés du Tour. L'adoption du texte par les députés qui doit être voté par le Sénat cet après-midi est une bonne nouvelle?
7: Oui, c'est une bonne nouvelle pour l'agriculture. C'est le fruit de l'engagement qu'avait pris le Premier ministre au mois de janvier, engagement qui a été tenu hier soir, puisque ce texte a été porté par le gouvernement, voté par les députés, et vous l'avez dit, nous attendons maintenant que les sénateurs le votent conforme aujourd'hui. Cette loi d'urgence, elle est attendue par le monde agricole. Bien sûr, elle ne suffira pas dans le moment que traverse l'agriculture, notamment sur le plan climatique. Mais en tous les cas, il faut noter que cet engagement pris par le Premier ministre a été tenu.
16: La réintroduction de deux pesticides de la famille des néonicotinoïdes a été validée sous condition. L'acétamipride pour la production de noisettes, le flupyradifluorone pour les betteraves, cerises et pommes. C'est l'ANSES, l'Agence de sécurité sanitaire, qui doit prendre la décision dans les 2 mois. Ça représente un risque pour vous ?
7: En tous les cas, ce qui est bien, c'est qu'on passe du domaine de la politique et parfois de l'hystérie que nous avons pu constater sur ce sujet que beaucoup de Français évoquent, mais que peu connaissent. Oui, il y a eu beaucoup de débats autour de cette réintroduction.
16: Il y a eu 2 millions de signatures.
7: Absolument, absolument. Et donc, il nous paraît essentiel que ce soit la science, puisque l'ANSES, ce que peu de gens savent, est l'autorité sanitaire française, et que c'est elle qui va être saisie pour dire ce que sont les conditions et la possibilité d'utiliser dans un cadre très encadré de manière dérogatoire ces 2 matières actives que vous avez citées.
16: Mais il faudra aller très très vite. 2 mois, c'est très très court. C'est ce que dénoncent d'ailleurs les associations écologistes.
7: Écoutez, ce qui compte pour l'agriculteur que je suis, c'est que ça puisse être utilisable pour la prochaine récolte. Bien sûr, il faudra que la loi aille à son terme. J'ai compris que le Conseil constitutionnel serait saisi. Et ensuite, il faudra que cette loi soit promulguée avant que l'on ne sait soit saisie. Donc tout ça va donner un peu de temps. Je le redis, pour les agriculteurs, ce qui compte, c'est qu'il y ait des solutions. Tout ça, c'est pas d'interdiction sans solution et des solutions disponibles pour l'agriculture.
16: Plus largement, cette loi d'urgence agricole répond-elle à toutes vos attentes ?
7: Non, nous l'avons dit, l'engagement, c'était de travailler sur l'eau, sur la prédation, et notamment ici dans les Alpes, où la prédation lupine est un vrai sujet pour le pastoralisme, et puis sur les moyens de production. Donc encore une fois, le contrat a été rempli par le gouvernement, mais il reste beaucoup de sujets agricoles. Vous l'avez dit et tout le monde l'observe, les canicules et les changements climatiques nécessitent aussi que nos exploitations s'adaptent dans un moment où l'économie est très difficile. Donc il y a beaucoup de sujets qui restent encore à régler, mais cette loi d'urgence était attendue et je souhaite qu'elle puisse aller à son terme aujourd'hui.
16: Les points de satisfaction principaux concernent le stockage de l'eau, notamment l'extension de bâtiments d'élevage. Quelles sont les priorités, ce que vous attendiez le plus ?
7: Eh bien écoutez, ce qu'on attend en tant qu'agriculteur, c'est que on puisse avoir quelque chose qui colle à la réalité de notre terrain. Vous voyez, les agriculteurs constatent, comme n'importe quel Français, qu'il pleut moins l'été ou qu'on a des canicules, et qu'il y a peut-être 3 ou 4 mois, un certain nombre d'entre eux étaient avec de l'eau dans leur maison ou dans leur ferme. Stocker de l'eau quand elle est disponible en quantité, sans impacter les milieux, et pouvoir l'utiliser pour l'agriculture, mais pour le reste des usages de l'eau, pas que pour l'agriculture, ça nous paraît être de bon sens. C'est une avancée, il y en a bien d'autres. Je pense à la prédation, sur lequel il y a quelques avancées. Vous savez, il y a près de 80 articles dans cette loi qui ont été
16: adoptés. Elle est assez large.
7: Absolument, mais encore une fois, elle nous permet d'avancer. Elle ne peut pas tout, elle n'arrangera pas tout, mais c'est une vraie avancée.
16: Vous le disiez, elle répond à des revendications qui viennent de l'hiver passé. Depuis, il y a eu ces deux épisodes caniculaires dont on mesure encore mal les conséquences. Dans quelle situation se retrouvent les agriculteurs aujourd'hui? On le voit, les prairies sont grillées, les filières fruits et légumes sont particulièrement touchées.
7: Oui, évidemment, la production animale avec, vous l'avez dit, des absences de fourrage et déjà des éleveurs qui tapent dans les réserves d'hiver. Donc on a une vraie préoccupation sur la possibilité de continuer à nourrir les troupeaux, évidemment en production végétale. Quand vous êtes un producteur maraîcher, vous voyez bien la difficulté. D'ailleurs, on a des impacts en termes de volume. Les récoltes, les moissons sont en recul cette année.
16: Donc de combien ?
7: Bah écoutez, les estimations pour le blé, c'est qu'une récolte normale, c'est de l'ordre de 35 millions de tonnes et on parle plutôt de quelque chose autour de 30 millions de tonnes. Donc vous voyez, ce sont des baisses sensibles. Et puis les productions, quand les animaux souffrent de la chaleur, en lait, c'est moins 20 à moins 30% en fonction des degrés de canicule. Donc les agriculteurs, vous savez, côtoient de près ce qui se passe. Et moi, je veux dire aussi que dans le moment que nous traversons, il y a une vraie volonté d'essayer de s'adapter le plus possible à ce qu'est le changement climatique à travers les assolements, mais aussi la conduite des troupeaux.
16: À combien peut-on évaluer les pertes des agriculteurs avec ces deux épisodes caniculaires ?
7: Écoutez, c'est encore un peu tôt pour le dire, mais sans prendre de risque, je peux dire plusieurs centaines de millions d'euros qui seront impactés. On parle notamment dans les récoltes d'automne, vous savez, le maïs, le tournesol, d'impact très important qui risque de faire gonfler l'addition.
16: C'est-à-dire ?
7: Mais bah, écoutez, la Nouvelle-Aquitaine, par exemple, a annoncé des pertes jusqu'à 100% des maïs. Quand vous n'irriguez pas et que vous avez les températures supérieures à 40 degrés, la végétation s'arrête et vous n'avez pas de récolte. Donc il y aura des impacts majeurs, je le redis, plusieurs centaines de millions d'euros, mais on pense qu'au mois de septembre, on aura une vision plus clair de ce seront ces impacts réels.
16: Je parlais des fruits et légumes aussi. Vous avez déjà de premières constatations sur l'impact ?
7: Oui, bien sûr. Vous voyez que, par exemple, les productions de pêche nectarine ou d'abricots ou de produits de saison, je pense à la pastèque notamment, je me trouvais dans les Bouches-du-Rhône il y a quelques jours, sont déjà impactés. Et vous voyez bien que dans un certain nombre de grandes surfaces, on a déjà des impacts sur le prix. Tout ça nous préoccupe parce que nous voulons aussi que les consommateurs continuent à consommer cette alimentation française qui est une des plus durables au monde.
16: Vous dites impact sur les prix, c'est de l'ordre de combien de pourcents de ce que vous avez constaté? Et ça va aller, ça peut monter jusqu'à combien?
7: D'abord, c'est très différent d'une production à l'autre, mais on observe évidemment que, par exemple, sur le melon, on a des hausses qui peuvent atteindre 10, parfois 20%. Alors là aussi, avec des différences marquées en fonction des régions et des productions. Mais vous savez, la production agricole, elle est directement corrélée au climat. Et quand le climat est difficile, la production est difficile et chacun le comprend.
16: Quel dispositif imaginez-vous pour venir en aide aux agriculteurs dans cette situation très particulière cette année ?
7: Écoutez, nous avons alerté les pouvoirs publics pour dire que c'est une situation inédite. Je ne dis pas exceptionnelle parce qu'on comprend qu'elle pourrait se renouveler, mais en tous les cas inédite. Et donc nous souhaitons avoir avec le gouvernement des discussions concernant le projet de loi de finances, comment budgétairement, dans le contexte compliqué que traverse notre pays, on peut trouver des marges de manœuvre parce que il s'agit de la pérennité d'exploitation dans certains territoires. Les agriculteurs sont au bout et ne tiendront pas s'ils n'ont pas de la solidarité nationale qui se met en œuvre rapidement.
16: Ça peut passer par quoi ?
7: Ça peut passer par, dans un premier temps, de l'abattement sur les taxes sur le foncier non bâti, sur des prises en charge de cotisations sociales, mais ça passera aussi par du soutien, je l'espère, direct. C'est ça qui est attendu, mais c'est ça qu'on devra avoir comme discussion une fois que les pertes auront été parfaitement étalonnées. Je pense que nous serons en capacité d'avoir cet échange avec le Premier ministre à la fin de l'été.
16: Mise en place de dispositifs de calamités agricoles, ça peut changer des choses. Ça a été demandé par un de vos collègues que nous avons reçu dans les informés du Tour sur ce Tour de France.
7: Oui, vous savez, alors, je ne veux pas rentrer dans la technique.
16: C'était notamment pour les fourrages.
7: Absolument, il faudra qu'on voit d'abord comment on peut venir en aide. La solidarité agricole se met en place, vous l'avez vu sur les incendies, mais c'est aussi de la solidarité entre éleveurs et céréaliers sur les sujets de fourrage, sur les sujets de paille, sur les sujets d'échange. Chacun essaie de regarder comment il peut venir en aide à ceux qui sont les plus démunis face à cet impact de cette troisième canicule qu'on vit et pour lequel on annonce encore des températures importantes dans les jours qui viennent, sans pluie dans bien des territoires français, ce qui inquiète les agriculteurs évidemment.
16: Merci Arnaud Rousseau, président de la FNSEA, d'avoir été dans les informés du Tour ce matin. Je vous laisse rejoindre la caravane du Tour de France. Dans une minute, nous sommes avec Christian Prudhomme, le patron du Tour. L'info à 11h52, Laura Dulieu.
0: Le maire d'Alès, exfiltré de chez lui cette nuit par le raid. Christophe Rivin, qui était menacé par la DZ Mafia. Et les autorités soupçonnaient hier soir la présence d'une voiture piégée devant son domicile. Une enquête est déjà en cours pour menaces de mort et intimidation. La ministre de la Transition écologique attendue à Matignon ce midi, alors que la question de sa démission se pose. Monique Barbus s'était opposée à la réintroduction de l'acétamipride dans le projet de loi agricole voté hier soir par les députés. Jamais en 20 ans de mesure autant de surface n'avait brûlé en France à la mi-juillet. C'est ce que révèlent les données satellitaires du système européen EFIS. Plus de 42 000 hectares ont brûlé en France sur cette période, dépassant le précédent record de 2022. À Marseille, un policier est sérieusement blessé après avoir été percuté par un véhicule qui refusait d'obtempérer. Selon le ministre de l'Intérieur, les trois passagers et le conducteur du véhicule ont été interpellés et placés en garde à vue, précise Laurent Nunez. Le Rassemblement National annonce porter plainte après avoir été victime d'un piratage informatique aujourd'hui. De nos confrères de France Télévisions. Aucune donnée n'a été volée à ce stade.
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16: 26 km 100 au programme de cette journée, le seul contre-la-montre individuel de ce Tour de France entre Évian-les-Bains et Thonon-les-Bains. Bonjour Christian Prudhomme.
9: Bonjour Fabrice Rigobert.
16: Le Tour de France a connu un tournant avant-hier sur la route du plateau de Solaison avec l'abandon de Jonas Vingegaard, la révélation des contrôles antidopage nocturnes subis par les deux premiers du classement général et les nombreuses réactions qui ont suivi. On apprend aujourd'hui par le parquet de Paris que c'est un juge des libertés et de la détention qui a été saisi par l'instance de contrôle pour autoriser ces tests nocturnes. Cette information est-elle importante à vos yeux ?
10: Nous nous sommes battus pendant des années pour avoir une agence indépendante et elle l'est de fait. Donc je n'ai pas interféré dans les décisions, les actions de l'agence. Nous ne sommes pas au courant de ce qu'elle fait et c'est tant mieux.
16: Vous avez déclaré comprendre l'émotion des coureurs qui se sont prononcés. Ils ont été nombreux contre ces contrôles nocturnes. Aujourd'hui, cette information laisse entendre qu'il y a des soupçons graves et concordants de l'implication de ces coureurs dans une démarche de dopage. Est-ce que cela suffit à justifier ces réveils nocturnes ?
10: Je ne peux pas vous en dire plus que ce que je viens de vous dire là. On s'est battu encore une fois pendant des années pour qu'il y ait une agence indépendante. Il y a une agence indépendante et on ne sait pas ce qu'elle fait. C'est l'Union Cycliste Internationale, comme vous le savez, qui est en charge de l'antidopage.
16: Le président de la Fédération Française de Cyclisme, Michel Callot, demandait à ce que on ait des résultats rapides des tests.
10: Il faut laisser les instances travailler, bien évidemment qu'il faut des résultats rapides.
16: C'est une confirmation de la suspicion. La suspicion, on va la traîner jusqu'à la fin de ce Tour de France. Il faut la gérer et vous la gérez depuis de nombreuses années.
10: Oui, mais oui, forcément, mais laissons les instances travailler, c'est la seule chose que je puisse dire.
16: L'émotion des coureurs, vous la comprenez.
10: Bien sûr. Vous demandez
16: à ce que les instances puissent travailler. Qu'est-ce qu'on peut imaginer?
10: Mais les coureurs, on entend tout, Fabrice. On entend les coureurs qui disent et qui répètent eux aussi qu'il faut que les contrôles soient faits. Et qu'en même temps, évidemment, quand c'est à 2h du matin, c'est très compliqué entre deux étapes de montagne. Mais la plupart des coureurs s'expriment en disant qu'il faut que les contrôles soient faits et qu'il faut évidemment lutter.
16: Il y en a eu du côté de l'équipe Red Bull. Les instances qui contrôlent le dopage font leur travail. Cela fait plusieurs années qu'on ne trouve plus dans le cyclisme. Est-ce que c'est inquiétant de ne plus trouver ou est-ce que
10: Ma seule remarque sur l'heure, c'est que je ne suis pas convaincu que dans toutes les disciplines sportives, on pourrait faire un contrôle antidopage à 2h avec des champions.
16: Ça veut dire que vous demandez peut-être de l'équité parmi les sports?
10: Non, ça veut dire que je ne veux pas interférer dans ce qui est fait là, puisque nous ne sommes pas au courant. Et c'est normal, encore une fois, on voulait une agence indépendante. Elle l'est et de fait, elle agit de manière indépendante.
16: Christian Prudhomme, sur le plan sportif, ce Tour de France va continuer. On a un Français, Paul Sexas, qui va essayer de monter sur le podium. Est-ce que le Tour est plié pour le maillot jaune? Alors, on a vu avec cette chute que tout pouvait arriver sur le Tour.
10: Oui.
16: Aller chercher Tadej Pogacar semble très compliqué. On vous voit discuter avec Paul Sexas à l'arrière du podium, notamment il y a deux jours. C'est quelque chose de le voir accéder à ce podium, c'est quelque chose qui serait important à vos yeux?
10: Oui, bien sûr. Mais il est dans la lutte à la fois pour le maillot blanc et pour le podium à 19 ans, ce qui est absolument exceptionnel. Donc je ne peux que lui souhaiter le meilleur. Ils sont 5 pour deux places sur le podium derrière Pogacar. En effet, Pogacar, ce sera très compliqué, mais tout est toujours possible, vous venez de le rappeler, d'autant plus que samedi, la seconde arrivée à l'Alpe d'Huez, avec les 5450 mètres de dénivelé, on nous annonce de la pluie, c'est-à-dire que ce sera un temps complètement différent de ce qu'on a eu pendant les 4-5e du Tour de France, et je confirme que tout est encore possible, même si évidemment Pogacar est on ne peut mieux placé avec 5 minutes d'avance sur le deuxième, semble intouchable.
16: Quel regard vous portez sur Paul Sexas et ses performances au long de ce Tour de France? On le protège, Pogacar qui dit il faut protéger ce coureur-là, son équipe le protège beaucoup, on a assez peu finalement d'écho de la façon dont il vit ce Tour-là, il reste très discret.
10: Tout le monde veut le protéger, mais en même temps, il faut bien avoir conscience de ce que représente la pression médiatique, Fabrice. C'est 2000 journalistes. Et quand il y a quelqu'un qui est une pépite, et moi-même, vous allez dire que vous le protégez, mais vous ne le protégez pas, et c'est un peu pareil pour moi, parce que d'une certaine manière, on a envie de le mettre en avant, bien évidemment. Mais quand c'est multiplié par 2000, ça fait beaucoup. Donc son équipe fait en sorte qu'il ne soit pas trop soumis aux médias, et c'est bien. Le Tour de France est une grosse bête, hein. Quand vous avez tout le monde sur le dos, ça peut être lourd. Mais voilà, j'espère que ce soir, vous aurez très envie de l'interviewer, parce qu'il aura fait une très belle performance.
16: Il sera sur le podium dès aujourd'hui, avec ce chrono-là, qui est fait pour les grimpeurs.
10: Je ne sais pas. Non, il n'est pas fait pour les grimpeurs parce qu'il y a une montée de c'est un tiers, une montée d'un tiers du parcours.
16: Ça ne défavorise pas complètement les grimpeurs.
10: Non. Mais lui, sa spécialité, c'est le contre-la-montre. Maintenant, je ne vous dis pas qu'il va aller battre le super spécialiste Remco Evenepoel.
16: Merci beaucoup, Christian Prudhomme, le patron du Tour de France, d'avoir été avec nous ce matin. Le premier coureur à s'élancer ce matin partira à 13h dans un petit peu plus d'une heure. Il s'agira de la lanterne rouge et pour Pogacar et Paul Sexas, ce sera 17h09 et Pogacar un petit peu plus tard.
1: A tout à l'heure, Fabrice Rigobert, les informés du Tour qui reviennent à 12h45.
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1: Les prévisions de Sophie Bria.
25: L'air est plus respirable au nord encore aujourd'hui, avec des températures comprises entre 20 et 29 degrés. 20 degrés à Dieppe, 22 à Saint-Malo, 24 à Lille, 26 à Paris, 27 à Strasbourg et 29 degrés à Nantes. Du sud-ouest à la Méditerranée jusqu'aux Alpes, vous avez de 27 à 35, 36, voire 37 degrés localement. 28 degrés à Biarritz, 29 à Lyon, 31 à Nice et La Rochelle, 33 degrés à Bordeaux, 35 à Marseille et 36 degrés à Perpignan. Et un vent de nord-nord-est reste sensible sur le nord-ouest, avec des rafales jusqu'à 50 km/h, tandis que le Mistral atteint 70 km/h dans la vallée du Rhône, la Tramontane 40 km/h et un vent d'ouest atteint les 50 km/h en Corse. Et le soleil domine pratiquement partout.
1: Sophie Bria pour les prévisions météo de France Info. Merci d'être avec nous, il est midi.
25: L'air est plus
10: respirable.
1: Le journal de Nicolas Crozel. Bonjour Nicolas.
9: Bonjour Hercine, bonjour à tous.
1: À la une ce midi, l'exfiltration du maire d'Alès qui a été évacué la nuit dernière de son domicile.
9: Une opération du raid après des menaces de mort dont l'élu a fait l'objet de la part de la DZ Mafia. Il y avait devant chez lui une voiture suspecte, potentiellement piégée. On y revient dans un instant. Le bloc gouvernemental fracturé après le vote hier soir de la loi d'urgence agricole et le retour possible de pesticides. La ministre de la Transition écologique pourrait même démissionner. Elle doit être reçue dans les prochaines minutes à Matignon. Dans ce journal également, les réseaux sociaux bientôt interdits aux moins de 15 ans. Ce texte-là, il fait consensus. Députés et sénateurs doivent le valider dans la journée. Et puis le Tour de France et un contre-la-montre dans les Alpes au menu du jour. Test grandeur nature pour le Français Paul Sexas.
1: Nicolas Crozel.
9: Le maire d'Alès, Christophe Rivanc, a donc été exfiltré de chez lui par le raid la nuit dernière, moins de 5 jours après avoir été menacé de mort par la DZ Mafia, le puissant réseau de narcotrafic. Bonjour Yannick Falt.
11: Bonjour.
9: Cette opération a été déclenchée dans la nuit à cause de nouvelles craintes.
11: Oui, une exfiltration pour suspicion de voiture piégée devant son domicile. On ne sait pas à ce stade si la menace était avérée, mais Christophe Rivanc a immédiatement été pris en charge par le raid, l'une des unités d'élite de la police, et des mesures de protection renforcées ont été prises, selon l'entourage de Laurent Nunez, le ministre de l'Intérieur, alors que le maire d'Alès avait refusé jusque-là la protection qui lui était proposée. Mais il avait tout de même un bouton d'alerte pour que la police puisse intervenir très rapidement. Cette exfiltration de Christophe Rivanc intervient donc après les menaces de mort qu'il a reçues la semaine dernière. Une enveloppe découverte à son domicile par son épouse dans leur boîte aux lettres, 2 balles de 9 mm et la signature de la DZ Mafia, des insultes taguées aussi sur le mur d'enceinte de son domicile. Des menaces prises très au sérieux par le ministre de l'Intérieur qui précise qu'Alès est un territoire très convoité par la DZ Mafia. Une enquête

0: pourrait même claquer la porte du gouvernement.
1: Oui, la ministre de la Transition écologique a d'ailleurs rendez-vous à Matignon ce midi avec le Premier ministre, alors que son entourage laisse entendre qu'elle pourrait démissionner. Vraie menace ou simple coup de pression, difficile d'être totalement formel à cette heure. Une certitude, Monique Barbu a expliqué ce week-end qu'elle était contre un retour de l'acétamipride. Ce midi, elle a annulé une conférence de presse consacrée au feu de forêt pour aller voir le Premier ministre à la place. Monique Barbu ne sera probablement pas à l'Assemblée à 15h pour les questions au gouvernement, selon un de ses proches, sauf rendez-vous à Matignon qui changerait tout. Monique Barbu n'est en tout cas pas la seule à être gênée par ce retour de l'acétamipride. Pas moins de 55 députés du camp gouvernemental ont refusé de voter la loi hier soir. Aujourd'hui, Sébastien Lecornu essaye de calmer le jeu. Le Premier ministre appelle à ne pas instrumentaliser cette loi et ainsi sur un point, l'acétamipride, ce n'est qu'un article du projet de loi qui en compte plus de 70 pour soutenir les agriculteurs. Pas forcément suffisant pour calmer la crise politique qui couve.
0: Aurélie Herbeumont du service politique de France Info. Et cette loi d'urgence agricole doit donc être examinée aujourd'hui au Sénat. Les députés, eux, enchaînent avec d'autres textes importants à leur agenda. Aujourd'hui, parmi eux, le projet de loi sur la protection des enfants, notamment vis-à-vis des violences sexuelles. Et puis le texte sur l'interdiction des réseaux sociaux pour les moins de 15 ans. Emmanuel Macron veut en faire la dernière grande réforme de ses 10 ans à l'Élysée. Le texte issu de la commission mixte paritaire députés-sénateurs devrait donc bien être voté ce soir. Mais Soizic-Bourg, que prévoit ce texte ?
2: D'interdire purement et simplement tous les réseaux sociaux aux jeunes de moins de 15 ans. La liste noire des plateformes à bannir, voulue par les sénateurs, a finalement été supprimée, car contraire au droit européen, des exceptions sont tout de même prévues pour les encyclopédies en ligne et les plateformes éducatives. En pratique, à partir du 1er septembre, il sera impossible de créer un compte sur TikTok, Instagram, Facebook ou encore YouTube si on a moins de 15 ans. Mais aucune mesure dans la proposition de loi ne précise quelles méthodes seront choisies pour vérifier l'âge de l'utilisateur. Le texte laisse en fait le soin aux réseaux sociaux eux-mêmes de mettre en place un système pour le faire. Un flou dénoncé par plusieurs parlementaires qui s'inquiètent d'un contournement des plateformes. En Australie, qui a interdit les réseaux sociaux aux moins de 16 ans, une récente étude démontre que près de 9 adolescents sur 10 continuent d'utiliser leur compte.
0: Soizic-Bourg de la cellule Vrai ou Faux de France Info. 2700 campeurs évacués hier soir de deux campings de la côte vendéenne à cause de deux incendies, un au Sable d'Olonne, un à Saint-Jean-de-Mont, au Sable, 13 hectares de végétation ont été parcourus par les flammes. Feu à présent fixé, deux avions bombardiers d'eau et 130 pompiers ont été mobilisés à Saint-Jean-de-Mont. Le patron du camping a été brûlé à un bras et hospitalisé. À Nantes, 10 hectares détruits dans l'incendie qui a pris dans un bidonville. Le feu a été déclenché par l'embrasement d'une voiture dans ce camp de Rome situé près du périphérique. Le feu a été fixé dans la soirée. Les habitants des quartiers voisins qui avaient été évacués ont pu rentrer chez eux. Et puis dans le Var, l'incendie de Tarado et des Arcs sur Argens est cette fois officiellement fixé. Après les reprises d'hier après-midi, 350 pompiers sont toujours sur place. Près de 200 hectares ont brûlé.
3: France Info Midi 6, Nicolas Crozet. À l'international. L'armée iranienne affirme avoir visé une base américaine au Koweït.
0: Oui, des tirs de missiles en réponse à de nouveaux bombardements des États-Unis dans le secteur. Par ailleurs, le président libanais, lui, Joseph Aoun, est à la Maison-Blanche. Visite cruciale alors que le Liban et Israël négocient sous médiation américaine un accord inédit pour tenter de mettre fin à un conflit qui dure depuis des décennies. Au cœur de leur discussion, le retrait de l'armée israélienne du sud du Liban, le déploiement de l'armée libanaise et le désarmement du Hezbollah. Joseph Aoun espère obtenir des garanties américaines et Claude Guibal, les négociations sont entrées dans une phase très concrète.
4: Au cœur de l'accord cadre conclu en juin sous l'égide des États-Unis, un mécanisme, celui des zones pilotes, des secteurs test au sud du Liban, où l'armée israélienne est censée passer le relais à l'armée libanaise avec une mission, empêcher tout retour des combattants du Hezbollah et démanteler les infrastructures militaires du mouvement dans ces zones. Si cette première étape fonctionne, le dispositif pourrait ensuite être étendu à d'autres secteurs. Et c'est précisément ce qui a commencé hier. Les États-Unis ont annoncé le lancement des opérations dans trois villages. L'armée libanaise y prend progressivement position, tandis que l'armée israélienne affirme adapter son dispositif pour faciliter cette montée en puissance. Mais elle reste déployée dans certains secteurs et ne parle toujours pas de retrait complet. Israël continue donc de conditionner la suite de son retrait aux résultats obtenus contre le mouvement chiite qui rejette toujours cet accord. accord et refuse tout désarmement négocié avec Israël.
0: Le décryptage de Claude Guibal de la rédaction internationale de Radio France. Un policier

0: qui est sérieusement blessé à Marseille. Après un refus d'obtempérer la nuit dernière, le fonctionnaire tentait d'intercepter un véhicule en fuite. Il a été projeté sur une vingtaine de mètres, indique le ministre de l'Intérieur Laurent Nunez, qui précise que son pronostic vital a été un temps engagé, mais que désormais ses jours ne sont plus en danger. Le conducteur et les trois passagers de la voiture ont été placés en garde à vue.
1: Le sport, à midi 8, Nicolas Crozel, le Tour de France, début de la troisième et dernière semaine de course.
0: Le peloton dans les Alpes avec un contre-la-montre entre Evian et Thonon-les-Bains, 26 km, premier départ à 13h, dans l'ordre inversé du classement général. Tadej Pogacar, le leader, s'élancera donc en dernier à 17h15. Et le premier français, Paul Sexas, quatrième au général, partira lui à 17h09. Le chrono, c'est un exercice que le jeune français apprécie beaucoup, si on en croit son entraîneur Alexandre Pacaud.
2: Dès les catégories jeunes, Paul avait à disposition un vélo de contre-la-montre pour pouvoir s'habituer à la position. Et ensuite, on a travaillé encore et encore pour qu'il soit performant en contre-la-montre. Et ces dernières années, avec le travail de l'équipe et du département recherche et innovation, on a pu améliorer sa position pour le rendre encore plus efficace. Il a toujours eu des bons résultats sur les épreuves chronométrées, même lors de sa première année World Tour. Donc forcément, c'est, on va dire, un objectif.
0: L'entraîneur de Paul Sexas, Alexandre Pacaud. Paul Sexas qui s'élancera à 17h09, Pogacar 17h15. On suivra ce contre-la-montre à partir de 13h en direct sur France Info tout au long de l'après-midi, bien sûr. Et puis France Info change de fréquence la nuit prochaine dans certains coins de France. Ne soyez pas surpris. Si vous voulez savoir si vous êtes concerné, vous allez sur le site radiofrance.com, vous rentrez le nom de la commune et on vous dira comment nous écouter par exemple à Nantes demain. France Info sera sur le 98.9.
1: C'était le journal de Nicolas Crozel.
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1: Faire le plein, ça coûte cher en ce moment sur la route des vacances. Le prix des carburants grimpe de nouveau à la pompe. Les explications de notre invité, tout de suite représentant des stations-service indépendantes.
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1: Le gouvernement a décidé de maintenir les aides ciblées sur les carburants jusqu'à la rentrée parce que les prix repartent à la hausse. Samplon 95 ou diesel, on est au-dessus des 2 euros le litre en moyenne à cause de l'augmentation du prix du pétrole. C'est en lien évidemment avec la guerre au Moyen-Orient. Et ce budget carburant pèse sur le budget global des vacances, particulièrement pour les véhicules les plus voraces, par exemple les camping-cars. Théo Metton-Régimbaud, ici Picardie, est allé à Fort-Mahon-Plage.
5: C'est l'idéal pour partir, on a tout sous la main.
6: Joël et Nicolas nous ouvrent leur camping-car.
5: La chambre et puis le petit salon.
6: Ils consomment plus de 10 litres au 100.
7: Alors c'est un diesel. Avant, on avait pour 110 euros le plein. Aujourd'hui, on arrive à 180.
6: Alors il faut faire quelques économies.
5: C'est vrai qu'on fait plus la cuisine soi-même.
7: Ah bah oui, bien sûr. Bah un petit peu moins de resto.
6: Le couple de retraités regarde avec attention les prix.
7: Ah bah, les prochains jours, on va repartir. De toute façon, on ne veut pas le laisser dans la cour non plus. Alors donc, on va un petit peu moins loin.
6: Et ils restent un peu plus longtemps dans leur lieu de vacances. Jean-Yves roule aussi au gasoil. Lui, il a d'autres solutions.
8: Alors pour le départ, c'est simple. Comme j'habite juste à la frontière belge, je vais faire le plein en Belgique. Je l'ai eu à 1,80. Une fois qu'on a fait 650 km, ben, on est obligé de refaire le plein. Mais là, le dernier plein que j'ai fait en France, il y a 2,09.
6: Une fois installé, il utilise son vélo pour toutes les courses. Mais l'ultime solution pour tous les camping-caristes pour faire des économies.
5: J'ai une application pour le gasoil et l'essence et on regarde où est-ce qu'il est le moins cher.
6: Et rester à l'affût des opérations prix coûtant faites par certaines enseignes.
1: Théo Metton-Régimbaud, ici Picardie pour France Info. Bonjour Francis Pousse.
9: Bonjour.
1: Merci d'être en ligne avec nous. Vous représentez le syndicat Mobilience pour les stations-service hors grande distribution. Donc, clairement, ça remonte assez rapidement à la pompe essence et diesel dans toute la France.
10: Oui, effectivement, sous deux effets conjugués, à savoir, un, évidemment, le fameux baril de pétrole qui a augmenté. Il a tutoyé, il y a quelques jours, les 90 dollars, un petit peu en baisse aujourd'hui. À côté de ça, on a un euro qui s'affaiblit légèrement, donc ça ne nous aide pas puisqu'on achète en dollars. Et puis, de l'autre côté, la cause d'augmentation, en particulier du diesel, puisque c'est lui qui nous inquiète en ce moment, est due à la fin d'exportation du gasoil russe vers d'autres pays que l'Europe, puisque l'Europe n'en achète plus déjà depuis quelques années. Mais en fait, des pays type l'Inde, par exemple, qui s'approvisionnaient en gazole russe, sont obligés de venir chercher quelque part sur notre marché. Et ça fait monter la cotation à Rotterdam du produit fini diesel. Et c'est pour ça que, malheureusement, le diesel augmente d'une façon importante.
1: Donc, une addition de crise, en réalité, en plus du détroit d'Ormuz, et maintenant un blocage en mer Rouge aussi.
10: Oui, alors le blocage en mer Rouge, il est moins inquiétant que celui du détroit d'Ormuz, mais ça fait encore une source d'inquiétude de plus et donc potentiellement augmenter le cours du baril, hein, puisque rappelons-le, derrière on a des investisseurs qui jouent aussi avec les risques, les tensions, et donc pour l'instant on a un baril qui est assez fort. Les 4 mois qu'on a subis là nous montrent quand même que on a eu des poussées puis une redescente, des poussées puis une redescente. Donc les prévisions sont extrêmement impossibles à faire concrètement, hein, pour parce que je pense que vous allez me poser la question. On se doit de voir au jour le jour ce qui se passe. Et nous en station-service, on n'a pas le choix que d'appliquer la hausse puisque je rappelle que nos marges sont très contraintes, hein, à 3 centimes net. Et malheureusement, c'est quelque chose qu'on n'apprécie pas non plus, puisque plus le carburant est élevé, moins on a de chances d'en vendre.
1: Oui, alors je vais vous poser la question, évidemment, d'essayer de savoir ce qui va se passer dans les jours, les semaines qui viennent. Écoutons d'abord ensemble, Francis Pousse, ce qu'en dit Patrice Geoffron, qui était ce matin sur France Info, professeur d'économie, directeur du Centre de géopolitique de l'énergie et des matières premières à l'Université Paris-Dauphine. Est-ce que la hausse du prix du baril va se poursuivre? La réponse de Patrice Geoffron.
11: On voit bien que les tensions ont regagné en intensité au Moyen-Orient et même en complexité, hein, puisque un nouveau front est en train de s'ouvrir. En tout cas, il y a des menaces de cette nature sur la mer Rouge avec les Houthis qui sont, entre guillemets, des proxys de l'Iran et donc qui menacent de bloquer la capacité d'exportation de l'Arabie Saoudite, hein, qui peut transporter une partie de son pétrole en traversant l'Arabie Saoudite et donc jusque dans la mer Rouge. Et si ce débouché était également entravé, eh bien on aurait une menace de voir encore monter le prix du baril.
12: Et sans limite, on peut imaginer un litre à 2,50 euros, voire plus ?
11: Alors, on n'en est pas là. Ce qui prédomine, en fait, c'est l'incertitude dans les négociations et leur nature. Hein. 2 mois de négociations s'étaient ouverts entre l'Iran et les États-Unis, négociations pour le moins chaotiques. Pour ce qu'on peut en comprendre, du côté iranien, il y a la volonté de garder la main, et plus qu'auparavant, sur le détroit d'Ormuz, qui évidemment, du côté américain et du côté des pays de la région, tout cela semble assez peu acceptable. Et tant qu'on est dans cette situation, évidemment, on va se retrouver dans une période à minima de yo-yo dans laquelle le prix du baril très probablement pourrait aller flirter avec les 100 dollars, mais en ayant à l'esprit qu'il y a 15 jours, il était plutôt aux alentours de 70 dollars. Hein, et donc, c'est plutôt cette incertitude et cet effet yo-yo qui nous attend.
1: Voilà le professeur d'économie Patrice Geoffron avec Maureen Suignard. Francis Pousse, vous qui représentez les stations-service hors grande distribution, vous nous le disiez, hein, vous êtes contraint de répercuter sur vos prix les hausses du prix du baril de pétrole. Vous achetez déjà en ce moment le carburant beaucoup plus cher qu'il y a encore quelques semaines ?
10: Ah oui, absolument. On a pour tous une cotation tous les jours de la part de notre fournisseur ou de nos fournisseurs quand on est pompe sans enseigne. Et immédiatement, hein, des conséquences de l'augmentation du fameux Platz Rotterdam, cours des produits finis, se voient malheureusement dès le lendemain sur les prix. Donc pour celui qui a un peu de stock, ça permet de déplacer éventuellement la hausse, mais ça ne dure que quelques jours.
1: Alors, deux sentiments, disons, qu'on peut avoir côté consommateur. D'abord que ça monte vite, mais que quand ça baisse, ça va beaucoup plus lentement. Est-ce qu'on

0: On se trompe là-dessus et ensuite on peut se dire que les stations-service en profitent et font des bénéfices énormes dans ces moments-là. Est-ce que c'est vrai ou pas ?
1: Bah, écoutez, pour votre deuxième question, il suffit de regarder le travail qu'a fait le gouvernement depuis le mois d'avril, à savoir, il y a un contrôle des marges toutes les semaines par la DGCCRF, qui est public, hein, qui est publié sur le site prixcarburant.gouv.fr, et on se rend compte qu'il n'y a absolument pas de surmarge pendant la crise, le niveau est le même qu'avant la crise.
0: D'accord, donc pas d'abus de la part des patrons de stations-service.
1: Non, tout simplement parce qu'on est dans un monde très concurrentiel et que les grandes surfaces, elles, en font un produit d'appel. Donc, tout le monde doit faire attention à son prix pour continuer à faire certains volumes, surtout quand on dépasse des 2 euros, des 2,10 €.
0: Et l'idée que les prix diminuent plus lentement qu'ils n'augmentent, c'est un effet d'optique ou pas ?
1: C'est effectivement un effet d'optique qui dure plus ou moins longtemps. C'est la même logique que je vous disais tout à l'heure, à savoir que si vous êtes une station à faible débit, vous avez acheté cher et ça baisse de 5 ou 6 centimes le temps d'écouler votre livraison, vous ne pouvez pas baisser de 5 ou 6 centimes, voire plus évidemment. Donc plus la station a un volume réduit, plus vite ça mettra à descendre. Mais à l'inverse, c'est une station qui mettra un peu plus de temps à augmenter quand ça augmente. Donc non, il y a vraiment une réactivité de nos stations, encore une fois, pour des histoires de concurrence. Et ça ne fait surtout pas plaisir à des exploitants de stations d'afficher un gasoil à 2,20 €. Donc quand on a la possibilité de le mettre en dessous, on le met en dessous.
0: Francis Pousse du syndicat Mobilience, qui représente les stations-service hors des réseaux de grande distribution. Il était avec nous tout à l'heure sur France Info, l'essentiel de l'actu dans un instant.
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0: Toute l'actu en bref à midi 20, Nicolas Crozel, la ministre de la Transition écologique reçue à Matignon.
9: Monique Barbu ne digère pas le vote hier soir par les députés de la loi d'urgence agricole à un texte qui prévoit la possibilité de dérogation pour réintroduire certains pesticides. Elle pourrait démissionner du gouvernement. Ce texte très attendu par les agriculteurs et fortement décrié par les associations de défense de l'environnement a donc été voté hier dans la douleur à l'Assemblée et il passe aujourd'hui au Sénat. Le maire d'Alès s'exfiltrait la nuit dernière de son domicile par les hommes du RAID, Christophe Rivanc, déjà menacé de mort il y a quelques jours par la DZ Mafia, la puissante organisation de narcotrafic. Il y avait une voiture suspecte devant chez lui, voiture potentiellement piégée. Et puis le Tour de France et un contre-la-montre très important cet après-midi entre Évian et Thonon-les-Bains en Haute-Savoie. On suivra notamment la pépite française Paul Sexas dans cet exercice qu'il affectionne.
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0: Le président libanais Joseph Aoun doit rencontrer Donald Trump aujourd'hui à la Maison-Blanche à Washington. Il veut obtenir du président américain des garanties sur l'accord qui a été négocié avec Israël, donc le retrait israélien des zones occupées du sud Liban et le désarmement du Hezbollah. Mais il y a aussi la question des Libanais qui ont été arrêtés ou même enlevés par l'armée israélienne sans que leur famille ne sache où ils se trouvent. Arthur Saradin est au Liban pour France Info.
10: C'est difficile de trouver un village habité plus proche de la frontière que celui-ci, Halta. On est sous la ligne jaune imposée par l'armée israélienne, celle qui délimite la zone d'occupation. Ici, les familles sont surtout des éleveurs, des agriculteurs. Et depuis plusieurs semaines déjà, certains d'entre eux disparaissent. Nahawand a perdu ses deux fils.
11: Hamad, qui a 6 filles, Shao, qui a 4 garçons, et Ali, leur cousin, qui vient tout juste de se fiancer. Ils étaient partis labourer avec un groupe d'agriculteurs quand ils ont été enlevés.
10: Cela fait 2 mois qu'elle n'a pas de nouvelles. Elle passe depuis ses journées ici, dans leur maison assez modeste, à espérer que leur silhouette de retour se détache en face à la frontière.
11: J'ai commencé à m'imaginer qu'ils avaient peut-être été blessés ou tués et abandonnés quelque part. Mais il me faut des nouvelles, sinon je pourrais en mourir, je le jure.
10: À côté d'elle, quelqu'un essaie de la consoler. Elle s'appelle Loubna. Elle aussi, c'est une femme de Halta. Elle travaille avec la municipalité. Entre les bruits d'avions, de dynamitage qui continuent malgré le cessez-le-feu, Loubna dit qu'elle ne pourra jamais s'habituer à ce nouveau fait d'occupation.
4: Si on regarde juste sur cette colline, on voit le drapeau israélien qu'ils ont planté. Là-bas, avec mon mari, nous avions des ruches et nous avons perdu toutes nos abeilles en zone occupée. Il nous faut repartir de zéro.
10: On estime qu'ils sont 36 Libanais disparus pendant cette guerre. Parmi eux, au moins un tiers de combattants, proches ou membres du Hezbollah.
4: On craint tous les jours les incursions israéliennes. Et s'ils entrent ici, qui sera le prochain enlevé? Qui pourrait être coupable ou innocent? Qui serait ciblé? Et qui d'autre attrapé par erreur?
10: Jusqu'à présent, l'armée israélienne refuse toute visite de la Croix-Rouge à ses prisonniers, en dépit des conventions de Genève censées leur permettre. Leur sort est toujours incertain, comme celui de la présence israélienne au sud du Liban qui se poursuit indéfiniment et sert aussi de levier de pression dans les négociations avec le Liban.
0: Arthur Saradin, France Info au Liban. C'est Destin qui font l'info. Deuxième épisode de la série de France Info consacrée au chef Alain Ducasse. On parle aujourd'hui du devoir de transmission. Bernard Thomasson, shérif Bitelmadji.
5: 1974, Michel Guérard, fraîchement installé à Eugénie-les-Bains, invente la cuisine minceur.
12: J'ai découvert une station thermale, j'ai découvert des curistes qui étaient attablés devant des assiettes de carottes râpées. C'était une tristesse sans fin et c'est comme ça que m'est venue l'idée de mettre en place une cuisine santé mais qui offrirait le même plaisir que l'autre.
5: Alain Ducasse participera à cette aventure culinaire. En effet, dans les Landes, Michel Guérard devient voisin de la ferme familiale des Ducasse, à quelques dizaines de kilomètres à peine. Et quand sa mère envoie le jeune Alain en stage dans un routier pour le dégoûter du métier de cuisinier, le gamin revient plus déterminé que jamais. Il veut apprendre chez Guérard.
13: Je comprends très vite de Michel Guérard, pâtissier, l'esthétique. L'attention portée à un simple gâteau de carottes, il a déjà de la gueule.
5: Michel Guérard, mais aussi Gaston Lenôtre, qui vient en vacances dans les Landes. C'est auprès d'eux qu'Alain Ducasse fait ses premières armes. Puis très vite, celui qui fonce dans ce métier veut voir du pays, connaître d'autres horizons. La Méditerranée l'attire, il débarque chez Roger Verger qui fait les beaux jours gastronomiques de la Côte d'Azur.
13: Et c'est vrai, après je me retrouve au Moulin de Mougins chez Roger Verger, je découvre la cuisine au goût de la Méditerranée, qui ne me quittera jamais d'ailleurs. Ma cuisine originelle, c'est le Sud-Ouest. Ma cuisine d'adoption, c'est la Méditerranée. Donc ce mix de goûts originels des produits Sud-Ouest et de Méditerranée, c'est mon disque dur mémoriel gustatif.
5: Le quatrième mentor d'Alain Ducasse s'appelle Alain Chapelle dans le Lyonnais. Chantre du légume et de la valorisation du produit, il donne aux jeunes cuisiniers une leçon de proximité.
14: Sur le marché de la Croix-Rousse, demain et le samedi, je vais voir des paysans qui viennent des monts du Lyonnais au-dessus de Tarare et qui ont des produits d'exception. Je crois que c'est aussi notre rôle que de les défendre et que de les inciter à produire.
5: Ces valeurs, Alain Ducasse veut à son tour les transmettre. Dans chaque restaurant qu'il ouvre, il forme et accompagne un chef, homme ou femme. Parmi eux, Christophe Moret qui entre Louis XV à Monaco en 1990. Le voici qui taquine gentiment son patron qu'il compare à...
15: Plutôt gingembre, pour ce côté piquant, acidulé, provocateur, voilà. Puis c'est quand même un sacré meilleur d'homme.
16: Tyrannique parfois ?
15: Tyrannique, exigeant.
5: Une exigence qui est l'essence de la transmission par Ducasse. On ne compte plus aujourd'hui les chefs exécutifs formés par Alain Ducasse et qui se réfèrent toujours à lui. Jean-François Piège, Hélène Darroze, Michel Saran, Benoît Witz ou encore Emmanuel Pilon, l'actuel chef 3 étoiles du Louis XV.
17: Je suis envieux de son parcours et c'est une personne extraordinaire pour moi. Je lui dois beaucoup de choses, je le perçois maintenant un peu comme un coach en fait. Il me drive. Il a cette faculté du fait qu'il a déjà une expérience énorme, qu'il voyage beaucoup, qu'il voit beaucoup de cuisine, qu'il a un palais, qu'il a fait 3 fois le tour du monde, de nous diriger toujours dans la bonne direction et d'oser prendre des risques. Et ça nous permet d'avancer.
5: La volonté de transmettre a aussi conduit Alain Ducasse à ouvrir des écoles. D'abord en 1999 à Argenteuil, puis en 2007, il reprend l'École nationale de la pâtisserie. Et 2 ans plus tard, il ouvre à son nom un campus international.
16: 62 nationalités, nous avons 240 élèves. Et bien sûr, quand ils partiront formés à l'ADN de la cuisine française, ils seront des vecteurs puissants. Et l'art de vivre à la française sera dans leurs veines, puisqu'ils auront passé 2 à 3 ans à s'inspirer de ce qu'ils auront appris.
5: Alain Ducasse propose aussi des cycles de reconversion pour obtenir, en 8 semaines, un CAP de cuisine. Depuis 2015, il parraine un programme pour des femmes issues de quartiers sensibles et éloignées de l'emploi. Quelques années auparavant, il avait déjà lancé 15 femmes en avenir à Sarcelles.
18: L'aventure en cuisine pour ces 15 femmes originaires de Sarcelles. Elles

0: sont les premières à bénéficier de la prestigieuse formation imaginée par Alain Ducasse.
1: Moi, j'ai fait la formation en Plaza, donc c'est le premier palace de France. J'ai appris pas mal de choses.
2: Il faut dire qu'Alain Ducasse sait combien la vie ne fait pas de cadeaux. Lui qui a été le seul survivant d'un accident d'avion.
3: Et dans le troisième épisode de cette série, demain, nous parlerons précisément de la résilience du chef Alain Ducasse. 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
3: Les prévisions de France Info avec vous, Patricia Charbonnier, bonjour.
7: Bonjour Hercine.
3: Il fait encore très chaud cet après-midi dans le sud.
7: Oui, encore cette chaleur caniculaire. Météo France prévoit entre 34 et 38 degrés entre le Languedoc-Roussillon et la Provence et même des pointes à 39 degrés comme hier après-midi dans l'intérieur du Var. La chaleur est plus raisonnable sur la moitié nord. C'est même en dessous des normales de saison du côté de la Manche avec 21 degrés cet après-midi à Cherbourg, 24 degrés à Brest, 25 à Lille, 26 à Nancy, 27 degrés à Paris.
3: Et le temps, évidemment, est toujours sec et ensoleillé.
7: Toujours sous l'influence de l'anticyclone, donc le ciel est parfaitement dégagé depuis ce matin, c'est du plein soleil. On a un vent sensible sur une bonne partie du pays, et même le Mistral qui va se renforcer cet après-midi en vallée du Rhône jusqu'à 60 km/h en rafale. Quelques nuances, on a des nuages bas qui peuvent traîner cet après-midi sur les Hauts-de-France, notamment entre la côte d'Opale et les Flandres, et puis toujours cette instabilité en montagne avec un risque d'averses à caractère orageux cet après-midi sur les Alpes du Sud et sur l'Est des Pyrénées.
3: Patricia Charbonnier, France Info, midi et demi. Laurette Puyot.
8: Le maire d'Alès, Christophe Riquin, exfiltré de chez lui par le RAID cette nuit pour suspicion de voiture piégée devant son domicile. Il y a 4 jours, il avait reçu un courrier avec 2 balles de revolver, des inscriptions taguées sur les murs de sa résidence signées de la DZ Mafia. 5 départements du pourtour méditerranéen placés en rouge, vigilance très élevée aux incendies aujourd'hui. Dans le Var, les feux aux Arcs et à Tarado sont fixés, mais les pompiers sont toujours en train de lutter contre des feux dans des zones de montagne en Haute-Corse. Près de 600 hectares ont été parcourus. Et déjà, on annonce un record de surface brûlée à la mi-juillet en France, avec plus de 42 000 hectares, dépassant le précédent record de 2022. Après une 10e nuit consécutive de frappes américaines en Iran, Téhéran continue ses ripostes sur les pays du Golfe, alliés des États-Unis. Les sirènes d'alerte aérienne retentissent à Bahreïn. La Jordanie dit avoir intercepté des missiles iraniens. Et depuis maintenant 2 semaines et la reprise des hostilités entre les États-Unis et l'Iran, Téhéran, qui vise donc des bases américaines dans la région. Les Américains comptent une centaine de soldats blessés selon le Pentagone et 2 tués ce week-end. Leur identité a d'ailleurs été révélée par Washington. Un premier bilan qui fait polémique aux États-Unis. Olivier Poujade.
9: Oui, la raison semble assez évidente. Le Pentagone est généralement peu bavard sur les dégâts humains causés par l'Iran. Il y a donc un effet de surprise à libérer de cette manière un bilan comme celui-ci. Et certains journaux affirment ce matin que le Pentagone a voulu dissimuler en fait ces informations, ce que s'est empressé de démentir dans les minutes qui ont suivi la publication de ces articles. Sean Parnell, le porte-parole de la défense américaine, il a précisé qu'il s'agissait d'une centaine de blessures légère et que 96% des soldats concernés avaient déjà repris du service. Mais la polémique est déjà lancée. Pour le gouvernement, les médias américains tentent d'influencer leurs lecteurs, de jouer sur la corde émotionnelle pour rendre l'action de Donald Trump encore plus impopulaire. Et pour les journalistes, au nom de la classification défense, l'administration Trump cache sciemment ces informations pour masquer les difficultés qu'elle rencontre au Moyen-Orient.
8: Les précisions d'Olivier Poujade. Dans une demi-heure, premier départ du contre-la-montre pour la 16e étape du Tour de France. 26 km entre Évian et Thonon-les-Bains, en Haute-Savoie, au bord du lac Léman. Tadej Pogacar est toujours en tête du classement, maillot jaune sur ses épaules.
3: Et on retrouvera les informés du Tour de France avec Fabrice Rigobert à 12h45. Laurette Puot pour l'info. De nouvelles menaces contre le maire d'Alès, Christophe Rivinck, des craintes pour sa sécurité qui font qu'il a dû être exfiltré de chez lui la nuit dernière. Les détails dans un instant et le point de vue de notre invité. Et puis nous allons découvrir des influenceurs français qui voyagent dans des pays dangereux, destinations touristiques particulièrement risquées. Il y a un grand danger à la clé, ce sera le choix de France Info avec Valérie Cantier.
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3: Moins de 5 jours après avoir été menacé par la DZ Mafia, on en a parlé ici même, la DZ Mafia c'est un gang très puissant de narcotrafiquants, le maire d'Alès dans le Gard a dû être exfiltré par la police la nuit dernière. Bonjour Yannick Falt.
11: Bonjour Hercine.
3: Service police-justice de France Info, exfiltré de chez lui à cause de nouvelles craintes pour sa sécurité.
11: Oui, une exfiltration pour suspicion de voiture piégée devant son domicile. On ne sait pas à ce stade si la menace était avérée, mais Christophe Rivinck a immédiatement été prise en charge par le RAID, l'une des unités d'élite de la police, et des mesures de protection renforcées ont été prises selon l'entourage de Laurent Nunez, le ministre de l'Intérieur, alors que le maire d'Alès avait refusé jusque-là la protection qui lui était proposée, mais il avait tout de même un bouton d'alerte pour que la police puisse intervenir très rapidement.
3: Et cette exfiltration intervient donc à la suite des menaces de mort reçues la semaine dernière.
11: Oui, une enveloppe découverte par son épouse dans leur boîte aux lettres, deux balles de 9 mm et la signature de la DZ Mafia, des insultes taguées aussi sur le mur d'enceinte de son domicile. Une enquête pour menaces de mort et intimidation est en cours, pilotée par le parquet d'Alès. Des menaces prises très au sérieux par le ministre de l'Intérieur, Laurent Nunez, invité hier de France Inter.
12: Alès est un territoire qui est très convoité par la DZ Mafia marseillaise, hein, je vous le confirme. Oui, on prend cette menace très au sérieux. D'ailleurs, j'avais déjà rencontré monsieur le maire d'Alès il y a quelques semaines. Je lui avais annoncé que nous renforcerons à Nîmes les moyens en investigation judiciaire, c'est-à-dire en enquêteur, et à Alès, les effectifs en voie publique. Et il y a actuellement une unité de CRS qui a été déployée. Vous savez, Alès, c'est un territoire où les effectifs du police judiciaire de Nîmes font un travail remarquable, démantèlent des réseaux, forcément ça crée des convoitises, et nous pensons effectivement qu'un certain nombre d'éléments marseillais s'intéressent de près à ce territoire, comme c'est le cas d'ailleurs à Carcassonne.
11: Carcassonne, une fusillade a fait un mort et quatre blessés la semaine dernière. Très probablement un règlement de compte entre trafiquants de drogue.
3: Yannick Falt, service police-justice de France Info. Bonjour Frédéric Ploquin.
13: Bonjour.
3: Spécialiste du grand banditisme, vous êtes l'auteur de plusieurs ouvrages sur le sujet. Le dernier en date, Journal d'un maton, coécrit avec Sébastien Pitot, c'était publié chez Fayard. Ces menaces de mort contre un élu de la part d'un réseau de trafic de drogue, c'est du jamais vu en France ?
13: Mais écoutez, des menaces, les élus qui sont en première ligne face au trafic de stupéfiants en subissent très régulièrement. Je pense qu'ils en sont conscients. Ils ont d'ailleurs alerté à plusieurs reprises ces dernières années les pouvoirs publics. Je pense que, au plus haut sommet de l'État, cette menace que représente la criminalité organisée en France a été longtemps sous-estimée. Et ce qui est en train de se passer en France, de se produire en France, est un peu la réplique de ce qu'on a vu pourtant de manière très précise se produire, notamment en Belgique et en Hollande, de pays voisins, où il y a eu plusieurs, pas seulement des menaces, là pour le coup, des assassinats et des menaces très précises contre des membres du gouvernement, de ces gouvernements belges et hollandais, qui ont été prononcés ces dernières années par les patrons des organisations mafieuses trafiquant le stupéfiant dans ces pays. On aurait peut-être dû en tirer plus vite les leçons. Ça arrive en France. On ne pourra pas nous dire qu'on ne savait pas. Je rappelle quand même que très récemment, je trouve qu'on a tendance un peu à oublier comme ça les fiers au fur et à mesure. Mais je rappelle quand même qu'en 2025, on a eu déjà une exfiltration de ce type-là. Celle d'Amine Kessassi, 23 ans, militant associatif impliqué contre le trafic de stupéfiants à Marseille, qui a fait l'objet de menaces similaires de la part de la même, entre guillemets, organisation, parce que c'est une organisation multiforme, hein, c'est pas de la part donc de la DZN Mafia et associée.
3: Oui, sachant qu'Amin Kessassi est un militant qui lutte justement contre le trafic de drogue.
13: Qui est aujourd'hui même un homme politique.
3: Oui, qui est aujourd'hui un homme politique. Il était militant écologiste auparavant. Là, on parle d'un maire, hein, du maire d'une ville comme Alès, qui reçoit des balles dans un courrier chez lui.
13: Finir sur Amin Kessassi, donc les trafiquants de stupéfiants ont tué son petit frère en pensant le tuer lui-même. Donc ce que je veux dire, c'est qu'il y a déjà eu des passages à l'acte en France, sur le territoire français. Là, on parle effectivement de menaces qui ont été prises d'ailleurs au sérieux. Le maire a probablement eu raison sur le plan politique et symbolique de dire, le maire d'Alès, de dire qu'il était le dernier rempart de la République et qu'il ne bougerait pas. Bah, malheureusement, aujourd'hui, la République est un petit peu obligée de prendre des précautions. Et cette exfiltration, si elle a été produite, si elle s'est produite, c'est qu'elle était nécessaire.
3: La crainte, visiblement, d'une voiture piégée près de son domicile. Donc là, on atteint un niveau quand même très élevé dans la menace de mort.
13: Bon, j'attends de voir que bon si c'était pas si c'était vraiment une histoire de voiture piégée ou pas parce que c'est peu habituel chez ces trafiquants de stupéfiants, mais ce que je veux dire, c'est que si l'alerte a été donnée, c'est que ça a été pris au sérieux, cette possibilité d'une voiture piégée devant le domicile. Donc on a effectivement des organisations criminelles qui tentent de prendre pied dans une ville de moins de 50 000 habitants et qui estiment utile et nécessaire pour s'installer, effectivement, carrément de menacer le plus haut représentant de l'État sur place dans cette ville et de le faire reculer, finalement, puisqu'aujourd'hui, c'est un signe.
3: Ça montre, Frédéric Ploquin, une grande confiance, si je puis dire, un sentiment de puissance, en tout cas, de la part de ce réseau particulier, si c'est bien lui, hein, c'est signé des aides mafia, peut-être pas forcément authentifié pour l'instant.
13: Mais quand vous regardez comme moi tous les dossiers ayant trait de près ou de loin à cette DZ Mafia, à cette nébuleuse depuis 4 ou 5 ans, vous apercevez que ont déjà été menacés, même si ça n'a pas toujours été dit, des magistrats, des juges d'instruction, des greffiers, des matons, des surveillants de prison, des responsables, des cadres de prison. Je rappelle quand même que deux cadres des Baumettes, dont la directrice avait été également exfiltrée parce qu'il faisait l'objet de menaces très précises de la part de la DZ Mafia, des journalistes également. Donc effectivement, c'est documenté, c'est une forme de terrorisme latent comme ça qui s'installe, enfin de terrorisme. Effectivement, je pense que ces menaces visent à nous terroriser.
3: Oui, c'est régner par la terreur et acquérir comme ça des territoires.
13: Civile, absolument. Ouais. La presse, vous, nous, les surveillants et évidemment les élus locaux qui sont en première ligne.
3: Et maintenant, donc, un maire, en l'occurrence, le maire de la ville d'Alès, exfiltré de son domicile la nuit dernière. Merci beaucoup pour ces explications, ces précisions. Frédéric Ploquin, spécialiste du banditisme, journaliste et auteur du journal d'un maton, coécrit avec Sébastien Pitot aux éditions Fayard. Le choix de France Info, maintenant, des pays dangereux ou répressifs qui sont parfois des destinations touristiques, à en croire certains influenceurs français qui montrent leur voyage dans des zones à risque. Valérie Cantier, vous vous êtes penchée sur ce phénomène qui inquiète beaucoup les autorités françaises.
14: Oui, je vous présente tout d'abord Tibby Jones, 600 000 abonnés sur YouTube, sans doute le plus emblématique de ces influenceurs français qui ont fait des zones dangereuses leur fonds de commerce. On le voit sur ses réseaux avec des membres de gangs criminels au Honduras, en Haïti, dans des mouvements de foule. Et là, il est en Afghanistan avec les talibans.
15: Je me trouve actuellement devant la caverne, la grotte où se cachait Oussama Ben Laden pendant la guerre en Afghanistan. On va aller visiter ça parce que l'intérieur, c'est vraiment complètement dingue.
16: Il y a quand même une belle hauteur sous plafond, bel espace, relativement lumineux avec la lumière qui vient de l'extérieur. Bon, pas si mal quand même.
14: Wow. Ilyes Kadri, alias Mowgli, a lui aussi passé des vacances avec les talibans.
17: Tu te fais contrôler par des talibans en Afghanistan et ils t'invitent finalement à un pique-nique. Tu fais du pédalo en Afghanistan.
18: Je me retrouve dans un pédalo avec un mec qui est armé.
7: Autre exploit pour Mowgli, l'ascension du Mont Fuji au Japon. Plus de 3000 mètres sans équipement, avec un ami diabétique qui fera un malaise en chemin.
3: Et certains repoussent encore ses limites en emmenant toute leur famille dans des zones sensibles.
7: C'est le cas de la famille Matribu Trotter, un couple et ses deux jeunes enfants. Parmi leurs performances, entrer dans la grande mosquée de Médine en Arabie Saoudite, interdite aux non-musulmans. Forcément, ça ne s'est pas bien passé.
18: Nous sommes fait arrêter par l'armée. On s'est un petit peu basé sur les compagnies youtubeurs qui ont tellement fait de vidéos sur on n'est pas musulman et on va à Médine. Non, à Médine, en fait, c'est interdit aux non-musulmans. Se faire arrêter donc par cet homme de la sécurité, nous prendre notre passeport, enfin, personnellement, il m'a fait peur.
7: Au-delà du goût du risque, ces influenceurs partagent souvent le même récit.

0: ils veulent montrer le vrai pays, entre guillemets, loin de l'image renvoyée par les médias français. Matteo est installé en Russie. Sur ses réseaux sociaux, il vante un système de santé performant et un accueil très sympathique réservé aux Français dans un pays sûr, selon lui, malgré la guerre.
1: Le sentiment de sécurité qu'on a en venant ici en Russie par rapport à en France, c'est juste indescriptible. Toutes les filles que j'ai pu aider à venir visiter la Russie, par exemple, elles m'ont toutes dit la même chose. Pas besoin de te balader avec une bombe au poivre, voir un couteau. À Moscou, Saint-Pétersbourg, dans les rues, c'est vraiment ultra safe. Même dans les coins qui étaient un peu mal fréquentés, maintenant c'est ultra safe.
2: Certains États ne s'y trompent pas, Valérie Cantier, et ils misent d'ailleurs sur ces influenceurs pour améliorer leur image de marque à l'étranger.
0: L'Iran, par exemple, vient d'inviter 400 créateurs de contenu étrangers aux obsèques de l'ayatollah Khamenei. Nous avons joint l'un de ses invités, Damien Fabre, alias Religaré, sur YouTube, TikTok et Instagram. Il a décliné la proposition iranienne. Cet influenceur-là refuse d'être instrumentalisé et de prendre, dit-il, des risques inutiles. Son credo à lui, c'est la prudence.
3: Quand j'avais voyagé en Égypte, j'avais consulté sur le ministère des Affaires étrangères les zones qui étaient à risque, dans le désert, à la frontière avec le Soudan, du côté du Sinaï, etc. etc. Et je pèserai toujours le pour et le contre dans ce genre de situation. Je ferai toujours en sorte d'être sécurisé. On n'a pas besoin qu'il y ait des otages français supplémentaires dans le monde, ça c'est sûr.
0: Enlèvement, arrestation, maladie, catastrophe naturelle. Face à ces risques, les autorités françaises multiplient les mises en garde, d'autant que plus de 2000 Français sont emprisonnés dans le monde. Éléonore Carrois est la ministre chargée des Français de l'étranger.
4: Nous avons des Français à travers le monde qui sont aujourd'hui emprisonnés parce qu'ils ont enfreint des législations nationales. Alors certains ont effectivement commis un délit ou un crime sciemment, mais d'autres tout simplement n'étaient pas au courant, ne savent pas quelles sont les pratiques. Et donc c'est là où le fait de voir un influenceur qui vous raconte n'importe quoi, pour dire les choses simplement, peut mettre nos concitoyens à risque.
0: Avant tout départ, le ministère des Affaires étrangères recommande de consulter son site diplomatie.gouv.fr et de s'inscrire sur le fil d'Ariane pour prévenir les autorités de tout voyage à l'étranger. Il faut aussi vérifier son assurance. Dans de nombreux contrats, conflits ou catastrophes naturelles ne sont pas couverts.
2: Valérie Cantier, le choix de France Info, à réécouter sur franceinfo.fr.
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2: 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Laurette Puot et ce record de surface brûlée en France à la mi-juillet.
6: Plus de 42 000 hectares parcourus depuis le début de l'année, selon les données satellitaires du système européen EFIS. Jamais en 20 ans de mesure, autant de surfaces non brûlées en France à la mi-juillet, notamment avec les vastes incendies dans le sud et en région parisienne. 5 départements sont aujourd'hui placés en risque très élevé au feu de forêt. Déjà visé par des menaces de la DZ Mafia, le maire d'Alès a été exfiltré de son domicile après une nouvelle menace cette nuit pour suspicion de voiture piégée. 6 textes au menu du Parlement aujourd'hui après l'adoption de la loi d'urgence agricole hier soir. Parmi eux, le projet de loi de protection des enfants remanié après les affaires récentes de violences sexuelles, mais aussi le texte sur l'interdiction des réseaux sociaux pour les moins de 15 ans. Des salariés de Fibre Excellence occupent depuis 6 heures ce matin l'usine de pâte à papier de Saint-Gaudens en Haute-Garonne. La CGT demande à Emmanuel Macron de prendre des dispositions nécessaires pour empêcher la liquidation. Le tribunal de commerce de Toulouse a repoussé au 27 juillet l'examen de reprise déposé par le financier Mathieu Pigas.
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7: Oui, 26 km, Hercine, au programme de cette journée, de cette étape. Le premier contre-la-montre individuel de ce Tour de France qui va emmener les coureurs d'Évian-les-Bains jusqu'à Thonon-les-Bains. 26 km avec une difficulté classée deuxième catégorie. Un parcours pour rouleurs, grimpeurs. On va le voir dans quelques instants avec Jean-François Bernard, Fanny Lechevestrier. Bonjour à tous les deux.
8: Bonjour Fabrice.
9: Bonjour Fabrice.
7: C'est une très belle journée qui nous attend sous le soleil. bataille, on surplombe le lac Léman dans cette 16e étape du Tour de France après une journée de repos bien méritée ce matin. Effectivement, une actualité qui est quelque peu non pas perturbée mais animée par ces questions des contrôles antidopage nocturnes qui ont touché Jonas Vingegaard avant son abandon et Tadej Pogacar avant-hier. On a appris aujourd'hui par

0: par le parquet de Paris que c'est un juge des libertés et de la détention qui a été saisi par l'instance de contrôle pour autoriser ces tests de nuit. Fanny, ce que l'on a appris également ce matin, c'est que de nombreuses autres équipes ont été contrôlées ces dernières heures et ces derniers jours.
1: Oui, c'est la première à l'avoir déclaré, c'était la Red Bull Bora de Remco Evenepoel par l'intermédiaire du manager de l'équipe qui a indiqué que Remco et l'ensemble des coureurs de l'équipe avaient été contrôlés à l'hôtel hier aux alentours de 22h et ensuite Anthony Rimbaud qui remonte les quarts des équipes se renseigne et la plupart des équipes ont été contrôlées dans la soirée d'hier. La Groupama FDJ l'a confirmé, la Cofidis, la Decathlon également de Paul Sexas indique avoir été contrôlé avec pareil tous les coureurs de l'équipe ont été contrôlés. Après là c'était dans le cadre habituel on va dire entre des horaires avant 23h. Il n'y a pas eu de besoin de faire intervenir un juge des libertés et d'utiliser l'ordonnance de 2016 pour contrôler les coureurs de nuit.
0: Oui, parce que l'intervention et la confirmation du parquet de Paris qui nous indique que c'est un juge des libertés de la détention qui a été saisi par l'instance valide le fait qu'il y a des soupçons graves et concordants de l'implication de Jonas Vingegaard et Tadej Pogacar dans une démarche de dopage. Donc ça ne veut pas dire qu'ils sont coupables, ce sont des suspicions lourdes. Nous avons demandé ce matin à Michel Callot, le président de la Fédération française de cyclisme, ce qui qu'il pensait de cette dernière information et des contrôles nocturnes. Je vous laisse écouter sa réponse.
2: Le cyclisme, plus que tous les autres sports, doit continuellement faire beaucoup pour assurer sa crédibilité. Et dans faire beaucoup pour assurer sa crédibilité, eh bien, il y a ce type d'action, tels que ces contrôles qui ont été menés. On peut le regretter pour les coureurs, c'est évident, sportivement. Chacun sera bien conscient que c'est très très difficile de faire des étapes du Tour de France et d'être réveillé en pleine nuit. Mais je crois que l'intérêt général doit prévaloir et l'intérêt général c'est de s'assurer et de démontrer surtout que notre sport est propre là où d'autres sports font parfois abstraction de toutes ces obligations.
0: Le cyclisme traîne le poids de son histoire et de la culpabilité passée. Il y a des contrôles depuis un certain nombre d'années. Ces contrôles ne donnent plus de résultats positifs. Il faut poursuivre cette lutte quoi qu'il arrive.
2: Oui, oui, il faut la poursuivre sans réserve parce que on sait que, comme le disait Roger Leget, président du MPCC, il faut garder la lumière allumée.
0: Mouvement pour un cyclisme crédible.
2: Voilà, tout à fait. Et nous avons ce devoir finalement de faire en sorte que les jeunes générations qui arrivent, et je crois que c'est le cas, et pleinement le sentiment qu'elles vont pouvoir évoluer dans un sport propre.
0: Alors ça laisse entendre que la suspicion est lourde, hein. On ne réveille pas les coureurs la nuit pour les contrôler s'il n'y a pas de suspicion grave. Cette suspicion, elle doit être levée le plus rapidement possible. Il faut demander le résultat de ces tests très rapidement. Qu'est-ce que vous demandez ce matin ?
2: C'est essentiel. À partir du moment où on jette quelque part l'opprobre, mais comme dans beaucoup de situations de la vie courante, hein, où on est condamné avant d'avoir même été jugé, je pense qu'on a besoin, le cyclisme a besoin d'avoir ses résultats le plus vite possible pour pouvoir expliquer très clairement les choses et j'espère, et j'en suis convaincu, blanchir absolument tous les protagonistes.
0: De nombreux contrôles dans toutes les équipes, Fanny et Jeff. Autre réaction ce matin, celle du patron du Tour de France, Christian Prudhomme.
3: Nous sommes battus pendant des années pour avoir une agence indépendante et elle l'est de fait. Donc je n'ai pas interféré dans les décisions, les actions de l'agence. Nous ne sommes pas au courant de ce qu'elle fait et c'est tant mieux. Il faut laisser les instances travailler, bien évidemment qu'il faut des résultats rapides.
0: Cela fait plusieurs années qu'on ne trouve plus dans le cyclisme. Est-ce que c'est inquiétant de ne plus trouver ou est-ce que c'est un signe que ça va
3: mieux ? Ma seule remarque sur l'heure, c'est que je ne suis pas convaincu que dans toutes les disciplines sportives, on pourrait faire un contrôle antidopage à 2h avec des champions. Je ne veux pas interférer dans ce qui est fait là puisque nous ne sommes pas au courant. Et c'est normal, encore une fois, on voulait une agence indépendante. Elle l'est et de fait, elle agit de manière indépendante.
0: Christian Prudhomme, le patron du Tour de France, Fanny Jeff, au-delà de l'embarras, on entend ce que dit Christian Prudhomme aujourd'hui. Cette suspicion, le Tour de France la traîne depuis des années et des années avec les performances notamment de Tadej Pogacar sans qu'aucune preuve de quoi que ce soit n'ait pu être trouvée. Ce que l'on entend aussi, et on l'a entendu dans la bouche de Bernard Hinault qui faisait partie des informés du Tour ce matin, c'est la demande d'une équité de traitement entre les différents sports, et forcément c'est quelque chose sur laquelle on ne peut pas leur donner complètement tort, Fanny et Jeff.
4: Écoutez Fabrice, là, on est en train de tourner en rond avec ce problème là. On a quoi comme élément? On a absolument rien. On a le juge qui a décrété qu'il autorisait ces contrôles la nuit, ils ont été faits. Et après, on a quoi? On n'a rien. Donc on parle de quelque chose, comme le disait Christian Prudhomme, on n'en sait pas plus que ça. Comment vous voulez qu'on juge ou qu'on vous apporte, qu'on apporte aux auditeurs d'autres informations? On les a pas. Donc il faut qu'on attende le résultat. On va parler de quoi? De dire que oui, ceux-là ont été contrôlés, ceux-là ont été contrôlés. Et oui, pourquoi Vingegaard? Pourquoi Pogacar? Est-ce que Vingegaard n'est pas tombé parce qu'il a été contrôlé en pleine nuit? On est en train de... On patine dur là, en fait. Hein.
1: Ce qu'il faudrait aussi, Fabrice, c'est que maintenant on ait des résultats et qu'on communique sur ces résultats, ce qui n'est pas souvent l'habitude des contrôles, parce qu'effectivement, oui, il y a une suspicion, oui, il y a le dopage n'a pas disparu comme cela du cyclisme, mais il touche aussi d'autres sports. Et c'est vrai qu'à force de toujours jeter la suspicion sur le cyclisme, sans parler ensuite des résultats de ces contrôles, on lève jamais le voile de cette suspicion. Et là, ça serait bien, on parle, il y a beaucoup de rumeurs, oui, ils ont voulu tester les hormones de croissance qui seraient de retour dans le peloton, et on est obligé de faire ces contrôles la nuit parce que la molécule ensuite disparaît des analyses de sang très rapidement, elle ne serait effective que visible durant 3 heures. Donc c'est très bien de vouloir contrôler et de savoir, mais il faut aussi communiquer sur l'après-contrôle désormais pour qu'on en sache plus et lever des voiles aussi de suspicion.
0: Ouais, l'important, c'est d'obtenir des résultats rapides, des résultats que l'on attendra. Et nous interrogerons d'ailleurs les instances, l'ITA, l'instance en question, qui est en charge contrôle antidopage sur le Tour de France. Parlons de la course, Fanny Jeff. Aujourd'hui, 26 km au programme. L'abandon de Jonas Vingegaard a rebattu les cartes pour le podium, deuxième, troisième place. Est-ce que ça rebat les cartes vraiment pour la deuxième place ou tout est ouvert pour la troisième avec Paul Sexas notamment?
1: Tout est ouvert pour le podium, à part Tadej Pogacar pour l'instant. Mais on attendra on sait jamais avec l'Alpe d'Huez ce week-end. Mais sinon, tout est rebattu. On a un Remco Evenepoel qui est transcendé par sa victoire au plateau de Solaison. On va voir ce qu'il fait aujourd'hui. Paul Sexas, Jean-François, il adore le contre-la-montre aussi.
4: Non, mais je pense que, voilà, Remco est sur son terrain. Aujourd'hui, c'est les deux étapes qu'il avait gagnées avant-hier, c'était dans les contre-la-montre. Donc, on sait que c'est le grand favori aujourd'hui. Faut pas oublier Pogacar non plus, on sait pas comment il va être dans ce genre d'exercice. N'oublions pas qu'il y a quand même une côte de 9 km 700 à à peu près 4,5 de moyenne, donc c'est quand même assez, c'est un tiers du parcours. Hein,
1: il y a un parcours en trois parties, la montée, la descente qui est très dure, oui. Il faudra faire attention et pas prendre trop de risques, et ensuite la partie
4: plate. C'est pour
1: ça
4: qu'on pense qu'il faut que Paul Sexas, bien entendu, vu qu'il fait partie des favoris quand même de ce Tour de France, hein, pour ce podium, ils sont au moins 3 ou 4, il va pas falloir prendre trop de risques dans les essais. Des fois, vaut mieux perdre, on va dire, 10 secondes dans ce genre d'exercice que d'aller s'entourer autour d'un arbre et perdre toute chance pour la suite. Surtout qu'il y a encore des étapes quand même relativement difficiles avant la fin du Tour de France. Fanny le disait tout à l'heure, hein, il y a les deux arrivées à l'Alpe d'Huez. En plus, comme le disait Christian Prudhomme aussi tout à l'heure, on aura la pluie peut-être le samedi, ce qui peut changer beaucoup de choses à 24 heures de l'arrivée sur les Champs-Élysées. Il y a encore du suspense.
1: En tout cas, on a vu, Fabrice, on a eu tout à l'heure nos motards qui ont pu reconnaître le parcours, Alexandre Abergel et Selim Guerrivi, et nous ont dit c'est un parcours magnifique, donc il faudra vraiment le suivre. Il va y avoir sportivement du spectacle, mais aussi des corps de cartes postales aujourd'hui avec ce lac Clément en toile de fond.
0: Ouais, avec vue sur le lac Léman, c'est magnifique effectivement. Un petit détour du côté du quartier des coureurs, on a retrouvé Anthony Rimbaud qui montera justement sur la moto France Info tout à l'heure, Anthony.
5: Oui, Fabrice, avec Sébastien Hinault, directeur sportif de l'équipe Cofidis. Sur ce contre-la-montre, déjà vous l'avez reconnu tout à l'heure, vous visez quoi vous sur cette étape?
6: Bah, franchement, rien de spécial, même si les gars sont motivés à bien le faire. On n'a pas de gros objectifs aujourd'hui. C'est vrai qu'on vise clairement, comme beaucoup d'équipes, l'étape de demain et de jeudi. Donc voilà, on l'a quand même reconnu. Ils vont le faire sérieusement parce que ça reste un chrono du tour. Et que maintenant, ça roule très vite. Donc il y a quand même des délais à respecter. Donc voilà, il y a quand même de l'art ou quoi à faire parce que la descente est technique et l'approche d'Antonon aussi. Donc important de savoir où on met les roues.
5: Donc là, on se remet en jambe après la journée de repos pour viser là, demain et après-demain. C'est

0: peut-être les dernières occasions, peut-être d'aller faire quelque chose.
1: Bah clairement, il y a demain, comme vous dites, et puis jeudi l'arrivée à Orcières et encore l'arrivée sur les champs qui peut convenir à nos coureurs. Et c'est vrai que les deux montées de l'Alpe d'Huez sont sûrement un peu compliquées, un peu trop compliquées pour nous.
0: Merci Sébastien Hinault, bonne étape.
2: Et on vous laisse repartir sur la moto France Info, Anthony, pour nous faire vivre cette course. C'est Kamil Gradek, le coureur polonais, qui va s'élancer le premier dans un petit peu plus de 2 minutes maintenant. C'est la lanterne rouge. Il faudra attendre, cher Hercine, 17h09 pour Paul Sexas. Il sera suivi de Del Toro, Evenepoel et Pogacar, le dernier, à 17h15. Un grand merci à Fanny et Jeff, que l'on va retrouver, bien sûr, toute l'après-midi sur France Info.
3: Et oui, on sera au rendez-vous, évidemment, grâce à vous, Fabrice Rigobert, et toutes les équipes de France Info sur la route du Tour.
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3: Le temps sec est toujours très chaud dans le sud, Patricia Charbonnier.
7: Et oui, la canicule se poursuit sur l'extrême sud du pays. Météo France prévoit encore 34 à 38 degrés cet après-midi dans le Languedoc-Roussillon jusqu'à la Provence et même des pointes à 39 degrés dans l'intérieur du Var. Des conditions météo plus calmes, plus agréables avec une chaleur raisonnable sur la moitié nord, 21 degrés cet après-midi à Cherbourg, 26 à Nancy, 27 à Paris. C'est toujours très ensoleillé du nord jusqu'au sud avec un vent sensible sur une bonne partie du pays et le Mistral qui se renforce un petit peu cet après-midi en vallée du Rhône. Toujours de l'instabilité en montagne, quelques averses cet après-midi sur le sud des Alpes et sur l'est des Pyrénées.
3: Patricia Charbonnier pour la météo, il est 13h. Le journal de Laura Dulieu. Bonjour Laura.
8: Bonjour.
3: La loi agricole continue de diviser le camp présidentiel après son adoption hier soir par les députés.
8: La ministre de l'Agriculture défend le texte qui rend possible l'utilisation d'un pesticide tueur d'abeilles. La ministre de la Transition écologique s'était opposée à cette mesure. Elle est reçue ce midi à Matignon. Autre projet de loi au menu de l'Assemblée nationale, celui sur la protection de l'enfance. Un texte remanié notamment après l'affaire Liana. L'Espagne lutte toujours contre ce gigantesque incendie au nord de Madrid. Près de 30 000 hectares ont brûlé. Enfin, la galerie d'Apollon rouvrira demain au musée du Louvre, 9 mois après le casse du siècle, mais l'on pourra admirer seulement la galerie, puisque ni bijoux ni objets précieux ne seront exposés.
3: Laura Dulieu.
8: La ministre de la Transition écologique à Matignon, alors que la question de sa démission se pose. Monique Barbu s'est opposée à la réintroduction du volet sur les pesticides dans la loi agricole votée hier par les députés. Un volet qui ouvre la voie à la réintroduction notamment de l'acétamipride, pesticide considéré comme tueur d'abeilles et qui divise donc jusqu'au sein du gouvernement. Ce matin, la ministre de l'Agriculture, Annie Genevard, s'est réjouie au micro de France Inter du vote de ce texte.
9: Mais je suis très satisfaite et je remercie les 296 députés qui ont adopté cette loi d'urgence agricole. Ce texte est plein de mesures attendues, concrètes, précises par les agriculteurs. Et... mais je veux dire très clairement, le texte de loi ne réintroduit pas l'acétamipride. Dans ce texte de loi, qu'est-ce qui est dit ? C'est qu'il appartient non pas aux politiques de dire ce qu'on autorise ou ce qu'on n'autorise pas comme produit phytosanitaire, c'est à l'Agence de sécurité sanitaire pour l'alimentation et l'environnement de le dire.
8: Annie Genevard au micro de Simon Le Baron et de son côté François Veillerette, porte-parole de l'association Génération Future, opposée de longue date à la réintroduction de ces pesticides, balaye cet argument.
10: C'est une vaste blague, puisque demander à l'ANSES de faire une évaluation en 2 mois, c'est absolument impossible de faire un travail sérieux. Et la science, elle existe déjà. Aujourd'hui, quand on regarde vraiment la science, on s'aperçoit qu'il y a 70 études récentes qui montrent des effets négatifs du flupyraliférone sur la biodiversité. Plus de 50 sur la toxicité de l'acétamipride. Donc il y a une volonté de ne pas écouter la science, de faire semblant de le faire, ce qui est encore plus grave, parce que en fait, on cherche à tromper le public et de favoriser une production agro-industrielle au détriment de l'environnement. l'environnement et de la santé publique.
8: Et parmi les autres réactions, le principal syndicat des betteraviers salue un vote responsable des députés. La Ligue de protection des oiseaux dénonce de son côté une catastrophe et un recul environnemental conséquent. Le dernier vote de cette loi agricole aura lieu

0: Acteur antidémocratique de la Macronie.
1: Et malgré la polémique, LFI ne modifiera pas sa position.
0: Je vous confirme que nous continuerons de voter contre la perpétuité qui ne protège pas les enfants des violences sexuelles.
1: LFI, comme le reste de la gauche, s'est opposé une première fois à l'article qui prévoit la perpétuité pour les auteurs de violences sérieuses sur mineurs de moins de 15 ans, en expliquant que l'urgence, c'est avant tout plus de prévention, plus de moyens. Mais face à la polémique, les lignes pourraient bouger au PS ou chez les Verts avant le nouveau vote de cet après-midi. Le député RN Sébastien Chenu dénonce des hésitations intolérables.
2: Nous, on sera là pour rappeler qu'un violeur de mineur de moins de 15 ans, sa place est en prison ad vitam aeternam.
1: Sauf énorme surprise, le texte devrait passer tout à l'heure avec les voix des soutiens du gouvernement et du RN.
3: Il y a Berger, le service politique de France Info. Le maire d'Alès, exfiltré de chez lui cette nuit par le RAID, Christophe Rivin, qui était menacé par la DZ Mafia. Les autorités soupçonnaient hier soir la présence d'une voiture piégée devant son domicile. Une enquête est déjà en cours pour menaces de mort et intimidation. Le 16 juillet dernier, son épouse avait reçu une enveloppe signée de la DZ Mafia avec à l'intérieur deux balles de 9 mm.
4: France Info, 13h et presque 5 minutes, l'aura du lieu, ce feu gigantesque en Espagne. 30 000 hectares déjà ravagés, 600 pompiers militaires mobilisés.
3: L'incendie en cours au nord de Madrid est l'un des plus complexes de l'histoire moderne de l'Espagne, selon les autorités régionales. 1200 personnes ont par ailleurs été évacuées, Marie-Hélène Balestero.
5: Le feu a démarré jeudi dernier dans le petit village de Mierla, à une centaine de kilomètres au nord de Madrid. 6 jours plus tard, on peut dire qu'il s'agit de l'incendie le plus grand de l'histoire de la région de Castille-la-Manche et celui qui a ravagé le plus d'hectares cette année en Espagne. À cette heure-ci, il reste toujours actif et les conditions météo restent très compliquées, même si le président régional Emiliano García Paje a voulu transmettre ce matin un message d'optimisme. Selon lui, on commence à voir de la lumière au-delà de la fumée. Par ailleurs, en Aragon, un autre incendie a démarré hier après-midi dans la province de Teruel, à l'est du pays. 1100 hectares sont déjà partis en fumée, plusieurs routes sont coupées et 250 personnes ont dû être évacuées. Et puis à l'ouest de Madrid, dans la province de Ségovie, un incendie a déjà ravagé plus de 1000 hectares depuis hier. 8 villages et 420 personnes ont été évacuées. Selon les autorités régionales de Castille et León, l'incendie évolue de façon favorable.
3: Marie-Hélène Balestero. Et puis en France, dans les Hautes-Alpes, le feu est toujours actif à Largentière-l'ABC et Fressinière. L'incendie a déjà parcouru 130 hectares dans une zone de montagne très escarpée. Il progresse selon les sapeurs-pompiers. De gros moyens sont mobilisés, mais les véhicules n'ont pas accès à cette barre rocheuse. Quant aux moyens aériens, le vent complique le travail des pompiers. Un hameau a été évacué. Les prix des carburants ont repassé la barre des 2 euros le litre. Conséquence des guerres en Ukraine et au Moyen-Orient, avec la nouvelle hausse du prix du pétrole brut. Conséquence aussi des investisseurs qui jouent avec les risques et les tensions, selon le syndicat de mobilité Mobilian. Quoi qu'il en soit, les touristes s'adaptent. Certains choisissent par exemple de partir moins loin. C'est ce qu'a constaté Marie Maison dans le camping de Vauville à La Hague, dans le Cotentin.
6: Sabine et Christophe profitent du soleil devant leur van. Ils arrivent du Morbihan.
7: C'est vrai qu'on devait partir au début dans les Alpes, suivre le Tour de France. Mais voilà, avec la hausse des prix du carburant, on a décidé de changer de fusil d'épaule et puis on va rester dans le coin.
6: Le camping jouxte une immense plage de galets aux eaux turquoises, un paysage cher à Manon.
8: J'habite Beaumont-Hague, donc à 10-15 minutes de Vauville, en voiture. Je suis maman solo avec mon petit garçon, donc les vacances cet été, c'est plus près de chez nous. C'est une plage qu'on adore ici. Et puis par rapport au budget, tout ça, c'est intéressant.
6: Comptez à peu près 14 euros la nuit en tente pour deux personnes avec une voiture, c'est moins de 10 euros la nuit en camping-car.
9: Non, c'est pas très cher la nuit et puis c'est super, on est à deux pas de la mer.
6: Réjeanne est une habituée.
9: Ça fait rêver, on s'endort avec le bruit de la mer au moins.
6: Un avis partagé par cette famille venue de Lisieux.
10: On devrait pas trop le dire, mais je crois que c'est un peu le plus beau coin du monde. Quoi.
6: Des vacances improvisées pour ces Normands.
11: Ah oui, notre petit déj ce matin. Ouais, ça n'avait pas grand-chose. C'était royal, on avait une tranche de brioche et on a fait de l'imagination de Nutella. On avoue, on est parti à l'arrache.
6: Bref, un coin de paradis sans prise de tête et abordable. Le camping municipal de Vauville est ouvert jusqu'au 15 septembre.
3: Un reportage Marie Maison, ici Cotentin pour France Info. Une partie des salariés de Fibre Excellence occupe l'usine depuis 6 heures ce matin à Saint-Gaudens en Haute-Garonne. L'entreprise de pâte à papier est en redressement judiciaire depuis fin avril. Les salariés demandent à Emmanuel Macron de prendre les dispositions nécessaires pour empêcher la liquidation de l'entreprise et pour sauver les 700 emplois directs ainsi que les 10 000 emplois induits selon la CGT. L'offre de Mathieu Pigasse doit être examinée fin juillet par le tribunal.
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0: Info, cette réouverture très attendue.
1: Les visiteurs du Louvre pourront dès demain à nouveau pénétrer dans la galerie d'Apollon. Elle était fermée depuis le 19 octobre dernier, depuis le vol des joyaux de la couronne, Anne Chépeau.
2: Elle est désormais mondialement connue et les visiteurs devraient être nombreux à s'y presser dès sa réouverture prévue à 9h15 demain matin. La galerie d'Apollon a été entièrement repensée suite au cambriolage d'octobre dernier. Elle est aujourd'hui vide de toute collection. Les bijoux qui n'ont pas été dérobés et les vitrines dans lesquelles ils étaient exposés ont été définitivement retirées. Une réflexion est en cours pour leur trouver un nouvel espace d'exposition. Une salle sécurisée, sans fenêtres, précise le président du musée Christophe Leribaud. À défaut de bijoux, les visiteurs pourront admirer l'exceptionnel décor de la galerie, notamment les plafonds peints par Charles Lebrun et les œuvres réalisées par Eugène Delacroix ou par le sculpteur François Girardon. Le musée du Louvre veut redonner à la galerie sa fonction originale du XVIIe siècle, celle d'une galerie d'apparat qui servi de modèle à la Galerie des Glaces du château de Versailles.
1: Et on rappelle que le bulletin n'a jamais été, en tout cas pour l'instant, retrouvé.
0: Mais oui, 88 millions d'euros, c'était le journal de Laura Dulieu.
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0: La ministre de l'écologie sur la sellette après le vote de la loi agricole. Les problèmes viennent de cette fameuse dérogation pour l'usage du pesticide acétamipride. Explication dans un instant. Et puis un autre texte important pour la fin du mandat d'Emmanuel Macron, celui qui doit interdire les réseaux sociaux au moins de 15 ans. Nous entendrons les explications de notre invité.
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0: La loi agricole votée hier soir par l'Assemblée, le Sénat va se prononcer en fin de journée. C'est cette loi qui réautorise des dérogations pour l'usage d'un pesticide, notamment l'acétamipride qui est utilisé par les producteurs de noisettes. Tout ça sous le contrôle de l'Agence de sécurité sanitaire. Beaucoup de précautions donc, mais ce retour d'acétamipride suscite l'opposition d'une partie du camp gouvernemental. Bonjour Aurélie Herbemont.
5: Bonjour.
0: Le camp gouvernemental et même la ministre de l'Écologie. La question de son maintien au gouvernement se pose manifestement.
5: Oui, la ministre de la Transition écologique est d'ailleurs dans le bureau du Premier ministre à Matignon depuis une heure, alors que l'entourage de Monique Barbu laisse entendre qu'elle pourrait démissionner. Est-ce une vraie menace ou un simple coup de pression ? Difficile d'être totalement formelle à cette heure. Une certitude, Monique Barbu a dit très clairement ce week-end qu'elle était contre un retour de l'acétamipride. Elle espérait que le gouvernement supprimerait cette disposition hier soir au moment du vote et ça n'a pas été le cas. Ce midi, la ministre a annulé une conférence de presse consacrée aux feux de forêt pour aller voir le Premier ministre à la place. Et tout à l'heure, il est probable qu'elle ne soit pas à l'Assemblée pour les questions au gouvernement qui débutent à 15h, selon un de ses proches, sauf si le rendez-vous avec Sébastien Lecornu devait changer la donne.
0: Et Monique Barbu n'est pas la seule dans le camp gouvernemental qui est gênée par ce fameux acétamipride.
5: Ah non, pas moins de 55 députés du centre ont refusé de voter la loi hier soir, dont 29 ont carrément voté contre. L'ancienne ministre de la Transition écologique Agnès Pannier-Runacher s'est abstenue et ne cache pas sa colère ce matin sur France Info, car cette disposition a été rajoutée au texte par les sénateurs et n'a pas donné lieu à un débat à l'Assemblée.
6: C'est un passage en force, c'est un déni de démocratie. Face à ce type de passage en force, on ne récoltera que de la colère. Ce qui est fondamentalement choquant, c'est de refuser le débat. Et c'est de donner le sentiment aux Français qu'on passe en force. Alors qu'eux-mêmes ont signé, 2 millions de Français ont signé une pétition sur ce sujet-là. On a confisqué le débat politique, et ça c'est inacceptable, et ça va laisser des traces. C'est-à-dire que les Françaises et les Français auront ce sentiment que lorsqu'ils se disent inquiets sur un sujet, on ne les écoute pas.
5: Alors Sébastien Lecornu essaye en tout cas de calmer le jeu. Le Premier ministre appelle à ne pas instrumentaliser cette loi agricole et il insiste sur un point. L'acétamipride, ce n'est qu'un article du projet de loi qui en compte plus de 70 pour soutenir les agriculteurs. Pas forcément suffisant pour calmer la crise politique qui couve dans son camp.
0: Et oui, les divisions au gouvernement autour de ce pesticide acétamipride. Voici maintenant une autre réforme qui est importante pour la fin du mandat d'Emmanuel Macron, celle qui doit interdire les réseaux sociaux au moins de 15 ans à cause d'effets néfastes, notamment sur la santé mentale. Les députés et les sénateurs se sont mis d'accord sur un texte commun qui devrait être adopté dans la journée. Et sur le fond, Laurence Méride, c'est le texte de l'Assemblée qui a été préféré à celui du Sénat.
7: Exit la liste qui désigne une à une les plateformes précises à bannir, car elle est contraire au droit européen. C'est une interdiction généralisée des réseaux sociaux à l'ensemble des moins de 15 ans qui a été validée hier en commission. La ministre du Numérique, Anne Le Hénanff, se félicite sur X de cet accord trouvé pour mieux protéger les enfants en ligne. Sur 14 parlementaires, 9 ont voté pour, 2 contre et 3 se sont abstenus, à l'instar d'Arthur Delaporte. Le député socialiste craint une mesure contre-productive.
8: Plus l'interdiction est dure, plus elle génère du contournement. C'est ce qu'on a vu par exemple en Australie, où 2/3 des mineurs qui avaient des comptes réseaux sociaux, malgré l'interdiction, les ont conservés. Notre enjeu est donc d'imposer aux réseaux sociaux de faire évoluer leur modèle. Il est là le combat.
7: Dans l'entourage de la ministre, on assure premièrement que si la loi est adoptée, l'âge sera contrôlé par un tiers de confiance, à la manière de ce qui se fait sur les sites pornographiques. Mais le texte ne précise pas à ce stade quelle méthode de vérification sera choisie. 2. Le calendrier, certes serré, sera respecté. La mesure sera mise en place dès le 1er septembre. Une révolution sociétale, selon un proche d'Anne Le Hénanff. Regardée par le monde entier, comme l'ont été avant elle, l'interdiction pour les mineurs d'acheter des cigarettes et consommer de l'alcool.
0: Laurence Méride, bonjour à vous, Samuel Comblé.
9: Bonjour.
0: Vous êtes psychologue clinicien, vous êtes le directeur général adjoint de l'association e-Enfance. Interdire les réseaux sociaux au moins de 15 ans, c'est compliqué à appliquer, notamment auprès des plateformes, ou pas ?
9: Alors c'est vrai que c'est un changement, on a besoin d'avoir un texte qui réglemente et qui cadre un petit peu cette utilisation par les jeunes, et c'est un changement aussi de paradigme parce que pendant des années, cet accès aux réseaux sociaux a été laissé aux enfants, aux adolescents et aux parents. Là aujourd'hui ça change un petit peu la donne, ce texte oblige les plateformes à se responsabiliser et à prendre aussi part à cette protection de l'enfance, notamment en demandant à ces plateformes de mieux contrôler l'âge d'accès des jeunes et en mettant en place surtout des systèmes qui vont permettre de confirmer que l'âge déclaré ou l'âge en tout cas repéré de ces jeunes est l'âge réel et non pas un âge fictif comme c'est souvent malheureusement le cas.
0: Est-ce qu'elles vont jouer le jeu ou est-ce qu'il faudra les sanctionner si elles ne le font pas ?
9: Alors c'est tout l'intérêt d'avoir un texte qui va réglementer tout ça. Jusqu'à présent, c'était basé beaucoup sur la bonne volonté, sur la responsabilité, l'éthique de ces plateformes. Là aujourd'hui, si le texte français passe, ça va les obliger à se mettre en conformité. Et alors ça va rester aussi des choses qu'il va falloir éclaircir, parce que le texte qui est passé hier en CMP a retiré justement toute cette partie contrôle des plateformes et éventuellement sanctions. Et c'est vrai qu'il faudra, en plus de promulguer cette loi, la faire appliquer et mettre en place tout ce qu'il faut pour pouvoir vérifier que tout est bien appliqué auprès de ces différentes plateformes.
0: Mais ça, c'est quand même l'essentiel pour un texte de cette nature qui est passé hier en commission mixte paritaire, CMP donc.
9: Exactement. L'ARCOM avait été désigné au départ dans les précédents textes comme étant un petit peu le policier justement en capacité de pouvoir faire appliquer cette interdiction. Là, c'est vrai que le texte est toujours un peu en mouvance parce que il cherche à être en conformité aussi au droit européen et notamment au texte qui s'appelle le DSA qui promulgue déjà un certain nombre d'obligations pour les plateformes. Donc l'idée c'est de trouver un juste équilibre et après dans un second temps apparemment puisque pour l'instant, ça a été retiré, de donner un rôle à une autorité pour pouvoir faire en sorte que cette obligation soit bien respectée. Mais là, pour l'instant, ça reste une inconnue.
0: Est-ce que la question de l'influence des réseaux sociaux concerne tous les réseaux de la même façon ou est-ce que certains sont plus ciblés, en tout cas plus sujets à caution que d'autres, d'après vous ?
9: Alors c'est vrai que le premier texte précisait une différence entre certains réseaux sociaux. Il était prévu qu'une liste de ces réseaux sociaux soit éditée et que les parents qui souhaitaient que néanmoins les enfants puissent avoir accès à ces réseaux puissent le faire. Là, ce nouveau texte peut-être a simplifié les choses puisqu'il considère que tous les réseaux sociaux devraient être identiquement interdits. Alors ça pose après d'autres questions de droit, notamment en termes de proportionnalité, en termes de loi de communication aussi, puisque il faut pouvoir permettre aussi aux jeunes de pouvoir échanger. Et on sera d'accord pour dire que tous les réseaux sociaux ne se valent pas en termes de dangerosité. Et donc, c'est aujourd'hui aussi un des changements de ce qui a été décidé hier, c'est que la loi proposerait que n'importe quel réseau social sera interdit au moins de 15 ans.
0: Oui, la liste a disparu, c'est ce que nous expliquait tout à l'heure Laurence Méride.
9: Absolument.
0: Mais est-ce que ça ne pose pas un problème essentiel? C'est-à-dire que si on veut tout interdire, on risque de ne rien pouvoir interdire du tout.
9: Alors c'est vrai que là pour l'instant, ce qui pose problème, c'est que on n'a pas, comme vous le disiez, d'autorité capable de faire respecter les choses. C'est un petit peu comme si on mettait sur le bord d'une route un panneau interdit, mais qu'on ne mettait pas de barrières ni de policiers. C'est vrai que ça c'est une intention. Il ne faut pas que ce texte reste juste une intention. Il faut véritablement que des choses soient mises en place pour que on ait un respect de cette interdiction par les jeunes. On sait que les jeunes, quand on leur interdit quelque chose, ils ont une envie de pouvoir dépasser cet interdit, de pouvoir le braver. Ça suppose aussi peut-être qu'en plus de l'interdit, il faut aussi agir en prévention, expliquer aussi les conséquences que peuvent avoir ces réseaux sociaux sur le développement d'un jeune, sur sa capacité d'attention, d'apprentissage, de sommeil, etc. Et peut-être que c'est un des grands oublis aujourd'hui de ce texte, c'est qu'on va agir avec une certaine fermeté vis-à-vis de l'accès à ces réseaux sociaux, mais un jeune a besoin aussi d'explications, il a aussi besoin de pédagogie, et peut-être que c'est sur cette aspect-là qu'il va falloir travailler dans les mois à venir pour faire en sorte que cette interdiction soit comprise et quand elle sera comprise, elle sera peut-être un petit peu mieux respectée par les jeunes.
0: Oui, finalement, l'utilisation des réseaux, c'est peut-être davantage une question d'éducation que d'interdiction pure et simple.
9: Oui, et puis tout n'est pas à abandonner dans les réseaux sociaux. Hein. Interdire supposerait que tout est dangereux et que tous les jeunes les utilisent à mauvais escient. C'est pas le cas du tout. Ça rend des services. Des jeunes apprennent aussi, apprennent à être en relation, apprennent de nouvelles connaissances grâce à ces réseaux sociaux. Je pense que le problème que nous avons observé ces dernières années, c'est d'abord une surutilisation de ces réseaux sociaux, une solitude aussi avec laquelle les jeunes utilisent ces réseaux et sans possibilité d'interagir avec des adultes qui leur permettent parfois de prendre du recul vis-à-vis de ce qu'ils voient. Et puis surtout, et c'est là tout l'intérêt du texte dont on parle aujourd'hui, une ouverture à ces jeunes bien avant l'âge qui était autorisé jusqu'à présent, à savoir l'âge de 13 ans, qui n'était pas un âge légal, qui était un âge imposé par les réseaux sociaux eux-mêmes, porte est de constater que même les réseaux sociaux, quand ils s'imposaient leurs propres règles, donc interdiction avant 13 ans, bien les jeunes ne respectaient pas cet interdit. Et on sera d'accord pour se dire qu'un jeune qui a 7, 8, 9, 10 ans, n'a pas vraiment sa place sur un réseau social. Et si on pouvait déjà faire en sorte que les plus jeunes n'aient plus accès à ces réseaux parce que ces réseaux ne sont pas construits pour eux, ne sont pas adaptés pour leur jeune âge, je pense que déjà on aura fait un petit pas en avant.
0: Samuel Comblé, psychologue clinicien qui est le directeur général adjoint de l'association e-enfance, invité de France Info tout à l'heure.
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0: Toute l'info en une minute à 13h22, Laura Dulieu. Le parquet national anticriminalité se saisit des menaces contre le maire d'Alès.
1: Christophe Rivin qui a été exfiltré de chez lui cette nuit par le RAID à cause de soupçons de voitures piégées devant chez lui. Et le 16 juillet dernier, son épouse avait reçu une enveloppe signée de la DZ Mafia avec deux balles de 9 mm à l'intérieur. La ministre de la Transition écologique est en ce moment à Matignon, reçue par le Premier ministre au lendemain du vote de la loi agricole par les députés. loi qui ouvre la voie à l'utilisation d'un pesticide tueur d'abeilles. Monique Barbus s'y était opposée. Laurent Nunez demande au préfet une vigilance et une mobilisation absolue autour du risque de feux de forêt pour les jours à venir. Tandis que dans les Hautes-Alpes, l'incendie a déjà parcouru 130 hectares dans une zone de montagne très escarpée et il progresse selon les sapeurs-pompiers. Le Haut Commissariat de l'ONU aux droits de l'homme dénonce la récente intensification des attaques de l'armée israélienne dans la bande de Gaza. Elles ont fait, selon l'agence onusienne, au moins 57 morts entre le 13 et le 20 juillet.
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0: Ils ont fait l'actu maintenant, France Info, qui revient sur les événements de ces derniers mois avec ceux qui les ont vécus. Farid Anouar a rencontré le chef des pompiers de la station de ski de Crans-Montana, en Suisse.
12: Il est 1h26 du matin, la nuit du réveillon, quand des fontaines pyrotechniques enflamment la mousse acoustique au plafond du bar Le Constellation, niché dans la station UP des Alpes Suisses. 40 personnes meurent dans l'incendie, la moitié encore mineure, des blessés très gravement brûlés, le chaos total des scènes de guerre pour les secouristes. Trois jours plus tard, toute la population se rassemble pour une marche blanche en hommage aux victimes. Le commandant du centre de secours et d'incendie, David Vauca, dans sa parka orange, s'adresse à ses hommes. Il laisse éclater son émotion.
13: C'est une chose que je voulais vous dire. Les commandants qui sont là, ils sont fiers de vous parce qu'on n'aurait rien pu faire sans vous. Tout seul, on n'est rien. Et ensemble, on est fort. Ensemble, on est fort.
12: David Vauca a repris aujourd'hui son quotidien à la caserne de la petite station des Alpes Suisses. Mais le cauchemar de cette nuit du Nouvel An ne l'a plus quitté.
14: J'ai pensé beaucoup aux camarades français qui ont vécu le Bataclan. Quand on arrive sur une scène comme ça, il y a plein de gens qui arrivent vers vous, qui vous demandent de l'aide, qui crient dans tous les sens. C'était vraiment une situation horrible. Hein.
12: C'était la guerre et on a fait comme on a pu. C'est ce que vous aviez dit à l'époque. Vous avez encore ce regard aujourd'hui?
14: Ben oui, on a fait comme on a pu. On s'est débrouillé. Les gens nous ont aidés. Beaucoup de civils. Après, il y a même des médecins qui sont venus se présenter spontanément, des psychologues. On a vraiment ressenti une solidarité entre toutes les personnes. Ouais. Et ça, c'était quelque chose qui était très marquant. Ouais.
12: Il a fallu extraire d'un véritable enfer des dizaines de jeunes brûlés, asphyxiés, grièvement blessés, tenter durant de longues minutes de réanimer des victimes et puis annoncer à des mères que leur enfant n'avait pas survécu.
14: J'ai dû prendre une jeune fille dans mes bras pour la mettre justement dans le bar 1900 pour commencer la réanimation, pour qu'elle soit au chaud. Je l'ai massée pendant un certain moment et... Un camarade pompier qui est aussi ambulancier m'a dit maintenant tu dois laisser cette fille-là, malheureusement elle est décédée, on doit s'occuper des autres personnes à l'extérieur. Et ça, je pense que c'est quelque chose qui est très très compliqué pour un sapeur-pompier, parce que nous on n'est pas formé pour laisser une personne malheureusement décédé pour aller sauver des autres. Donc voilà, ce choix est vraiment très très dur à faire.
12: Alors vous avez été entendu par les enquêteurs dans le cadre de l'instruction sur ce drame, notamment pour savoir si vous auriez pu signaler cette mousse d'isolation phonique qui a provoqué cet incendie pendant un contrôle où vous étiez présent en 2018. Qu'est-ce que vous en dites aujourd'hui ?
14: En 2018, si j'avais eu le moindre doute par rapport à ça, je l'aurais signalé. Et là, maintenant, c'est clair, tout le monde parle de cette mousse, mais on n'a jamais eu notion d'un danger.
12: Est-ce que vous avez rencontré des familles de victimes, des blessés ?
14: Dans les premiers jours qui ont suivi le drame, j'ai des mamans qui m'ont appelé, qui m'ont dit « Écoutez, ma fille était aux Constellations, elle a entendu un pompier qui a dit « Est-ce que quelqu'un est encore vivant ici ?» Elle a crié, elle a dit « Moi », elle a levé son bras. » Et j'ai pu retrouver le pompier qui a fait ce sauvetage et je les ai mis en relation. Et c'est quelque chose qui était très fort pour le sapeur-pompier concerné et puis aussi pour la jeune demoiselle qui a été sauvée. Et j'ai dit encore aux familles, hein, si vous avez besoin de quelque chose, on est là, vous voulez passer en caserne, vous avez besoin d'informations, moi je suis vraiment à disposition et je pense tous les jours à eux.
12: Suite à ce drame, est-ce qu'il y a eu de nouveaux pompiers volontaires qui ont toqué à la porte du centre de secours ?
14: Oui, tout à fait. Là, vous amenez vraiment un point important. Beaucoup de gens, par la suite, sont venus là et ils ont dit « Est-ce qu'on peut rentrer dans les corps de sapeurs-pompiers ? Est-ce qu'on peut venir vous aider ?» Et puis aussi, du monde entier, on a reçu des lettres, on a reçu des mails, des camarades français, des camarades de toute l'Europe, même des États-Unis. Et ça nous a beaucoup touchés, oui.
12: Est-ce qu'on y pense quand l'alerte sonne pour une intervention ?
14: On a eu une explosion dans une école hôtelière. Et là aussi, ça m'a tout de suite rappelé... Rappeler les messages qu'on a reçus cette nuit du 1er janvier, c'est clair que ça me perturbe quand même un peu, mais on reste apte à intervenir et on met le maximum pour sauver les gens.
12: À l'époque, vous aviez dit « je ne sais pas si je vais réussir à continuer d'être pompier ».
14: Et j'ai décidé d'arrêter fin 2028. C'est clair que c'est quelque chose qui a aussi précipité ma décision. Je veux beaucoup

0: 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On a une région qui est magnifique. Je pense qu'il faut passer à autre chose.
1: Farid Anouar avec le chef des pompiers de la station de ski de Crans-Montana en Suisse. Ils ont fait l'actu à réécouter sur le site internet de France Info.
2: Ils ont fait l'actu en partenariat avec le magazine Society.
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1: La météo du jour encore caniculaire au sud, 31 à 38 degrés, 15 à 22 degrés pour les maximales. Au nord, France Info 13h30. Toute l'info, Nicolas Crozel.
8: Le gouvernement se paye une crise politique au milieu de l'été avec l'adoption hier soir par les députés de la loi d'urgence agricole, un texte qui réautorise des dérogations pour l'usage de pesticides, l'acétamipride pour les producteurs de noisettes sous le contrôle de l'Agence de sécurité sanitaire. Mais la pilule ne passe pas chez beaucoup de députés du camp gouvernemental et elle ne passe pas non plus chez la ministre de la Transition écologique, Monique Barbu, qui est tout près de claquer la porte, Aurélie Herbemont.
9: Oui, Monique Barbu avait rendez-vous avec le Premier ministre à Matignon à midi, alors que son entourage explique qu'elle pourrait démissionner. Seule certitude à cette heure, Monique Barbu a expliqué ce week-end qu'elle était contre un retour de l'acétamipride. Ce midi, elle a annulé une conférence de presse consacrée aux feux de forêt pour aller à Matignon à la place. La ministre de l'écologie ne sera probablement pas à l'Assemblée à 15h pour les questions au gouvernement, dit un de ses proches, sauf si le rendez-vous à Matignon change tout. La ministre de l'écologie n'est en tout cas pas la seule à être gênée par ce retour de l'acétamipride. Pas moins de 55 députés du camp gouvernemental ont refusé de voter la loi agricole hier soir. Alors aujourd'hui, Sébastien Lecornu essaye de calmer le jeu. Le Premier ministre appelle à ne pas instrumentaliser cette loi et insiste sur un point. L'acétamipride, ce n'est qu'un article du projet de loi qui en compte plus de 70.
8: Aurélie Herbemont, une loi qui est saluée ce midi par le principal syndicat des producteurs de betteraves qui parle d'un vote responsable des députés. Les députés qui enchaînent avec d'autres textes importants à leur agenda aujourd'hui, parmi eux le projet de loi sur la protection de l'enfance, notamment vis-à-vis des violences sexuelles et la question de la perpétuité pour les violeurs en série sur des enfants, une question qui divise la gauche. Et puis le texte sur l'interdiction des réseaux sociaux pour les moins de 15 ans, là ça fait consensus au Sénat et à l'Assemblée, il devrait donc être adopté sans souci d'ici ce soir. Le maire d'Alès exfiltré dans la nuit de son domicile, une opération du raid après les menaces dont l'élu a fait l'objet de la part de la DAZ Mafia. Il y avait devant chez lui une voiture suspecte potentiellement piégée. Le parquet national anti-criminalité organisée a été saisi. Laurent Nunez demande une vigilance et une mobilisation absolue autour du risque de feu de forêt. Le ministre de l'Intérieur a écrit au préfet de France. Il alerte sur les conditions météorologiques particulièrement défavorables qui sont annoncées pour les jours à venir en France. Sur le front des incendies d'ailleurs, on surveille aujourd'hui la situation dans les Hautes-Alpes. Sur les hauteurs de l'Argentière, la Bessée et Fraissinière, le feu a déjà parcouru 130 hectares dans cette zone de montagne très escarpée. Il continue de progresser. Le secteur est difficile d'accès pour les pompiers, voire impossible par endroits à cause de barres rocheuses. À Nantes, un bidonville ravagé par les flammes. Hier soir, le feu a pris d'une voiture qui s'est propagé ensuite à ce campement de Rome, situé près du périphérique à l'est de la ville. Les habitants des quartiers voisins qui avaient été évacués ont pu rentrer chez eux dans la soirée. Les familles roms, dont les habitations ont été détruites, ont été relogées logés par la ville provisoirement dans un gymnase. Enfin, le Tour de France et le contre-la-montre cet après-midi entre Évian et Thonon-les-Bains en Haute-Savoie. Premier coureur qui s'élance depuis quelques minutes les uns après les autres dans l'ordre inversé du classement général.
1: Nicolas Crozel, la route du Tour, on y sera dans quelques minutes avec toutes les équipes de France Info sur place, évidemment. Fanny Lechevestrier et notre consultant Jean-François Bernard. Mais d'abord, le Louvre ou la galerie Apollon rouvre 9 mois après le casse du siècle. Il n'y a aucun bijou cette fois-ci dans la réouverture. Les détails tout de suite. Et le point de vue de notre invitée, la journaliste Patricia Touranchot.
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1: La galerie d'Apollon du Louvre va donc rouvrir ses portes au public demain. C'est le lieu du casse qui a eu lieu en octobre 2025. 88 millions d'euros de bijoux dérobés. Bonjour Thomas Vinclair.
11: Bonjour.
1: Cette galerie a été totalement repensée.
11: Oui, la réouverture se fera sans bijoux. Le nouveau président du Louvre souhaite redonner à cette galerie d'Apollon sa fonction d'origine, celle d'une galerie d'apparat conçue comme une œuvre. Cette pièce dorée d'une hauteur sous plafond de 15 mètres a été commandée par Louis XIV. Au fil des siècles, les décors muraux ont été peints et sculptés par de grands artistes français comme Charles Lebrun ou encore Eugène Delacroix. C'est notre galerie des glaces à nous, souligne ce président Christophe Leribaud. Les objets précieux non dérobés seront exposés d'ici quelques mois dans une autre salle ultra sécurisée, une véritable chambre forte sans fenêtre, détaille le président du Louvre.
1: Est-ce qu'il y aura aussi d'autres chantiers ?
11: Oui, il y a d'abord l'entrée principale du musée qui est à revoir. On rentre aujourd'hui par la pyramide. Cet espace n'est plus assez vaste pour accueillir les 9 millions de visiteurs chaque année. La sécurité du musée doit être repensée. La direction prévoit aussi de rénover de nombreuses ailes. On ne compte plus les pannes de chauffage, les fuites d'eau. Le Louvre doit enfin s'adapter aux températures caniculaires ces dernières semaines. Le musée a dû fermer ses portes car il faisait beaucoup trop chaud dans ses couloirs. Des travaux importants évalués à 1 milliard d'euros. Déjà 360 millions d'euros sont à trouver d'ici à l'an prochain, des montants colossaux comparables à ceux nécessaires à la reconstruction de la cathédrale Notre-Dame. Et sans soutien de mécènes et de l'État, Christophe Leribaud est catégorique. Le Louvre, plus grand musée du monde, risque de fermer ses portes.
1: Merci Thomas Vinclair pour ces explications. Bonjour Patricia Touranchot.
12: Bonjour.
1: Vous êtes journaliste, spécialiste d'affaires policières et judiciaires et vous signez un très bon livre intitulé Le casse du Louvre aux éditions du Seuil.
12: Oui.
1: Ce casse qui a révélé des failles de sécurité qu'on ne soupçonnait pas. Et alors ce que vous expliquez, c'est qu'en réalité la sécurité du Louvre a été clairement négligée pendant plusieurs années, particulièrement sous la présidence de Laurence Descartes qui a démissionné ensuite.
12: La sécurité était vraiment le parent pauvre du Louvre, mais aussi la rénovation de ce palais royal qui a quand même 8 siècles. Donc que ce soit les canalisations, le système électrique, le PC sécurité, il y avait beaucoup de choses à refaire. Et c'est vrai que sous la gouvernance de Laurence Descartes, il y a eu beaucoup d'événementiels, beaucoup d'expositions magnifiques, mais un peu au détriment des installations de sécurité et puis de la rénovation des bâtiments, quoi.
1: Oui.
12: Et aujourd'hui, on s'aperçoit que ce casse a révélé, en fait, mais toutes ces défaillances, toute cette obsolescence des bâtiments, et que ce n'est qu'après, il a fallu en fait une catastrophe. C'était un peu une catastrophe annoncée, hein, d'après les personnels du Louvre. Ça fait longtemps qu'ils alertaient quand même la direction, non seulement sur les fuites d'eau, mais aussi sur les problèmes. Enfin, je sais pas, cette galerie d'Apollon, par exemple. Là, c'est une magnifique idée, hein, de déménager les joyaux dans une salle sans fenêtre, un peu bunkérisée, parce que là, cette fenêtre, cette porte-fenêtre du premier étage, donc côté quai de Seine, plusieurs audits de sécurité commandés par le Louvre lui-même avaient démontré que c'était un point de vulnérabilité incroyable et que des voleurs pouvaient accéder par cet endroit, soit par escalade, soit avec une échelle, et là, ben, en l'occurrence, avec un camion à sel. Or, les préconisations des experts en 2018 et en 2007 n'ont pas été suivies des faits.
1: Oui, alors, c'est vrai que vous n'êtes pas tendre, hein, Patricia Touranchot, avec Laurence Descartes dans votre livre. Vous la surnommez la duchesse, si je me souviens bien. Et alors, vous mettez aussi en cause les investissements, même en faveur des salariés et des gardiens. Hein. Ça va de la salle de repos jusqu'aux toilettes, en très mauvais état, visiblement.
12: Oui, les toilettes, bah parce que les canalisations sont anciennes et qu'il faut les refaire. Du coup, les gardiens se plaignent énormément d'essuyer les injures, parfois les insultes de visiteurs qui payent quand même 22 euros le billet et qui ne peuvent pas aller aux toilettes. Donc, les gardiens du Louvre ont vu des gens uriner derrière une porte, dans une salle d'exposition. C'est dingue.
1: Oui.
12: Et si vous voulez, moi, je ne mets pas en cause Laurence Descartes particulièrement. Mais c'est surtout cette gouvernance, ce mode de gouvernance. C'est pas elle seule. Hein. Le ministère de tutelle de la culture aussi, à un moment donné, a laissé faire. Voilà, c'était un peu la machine à cash, le Louvre, sans trop se préoccuper de l'intendance.
1: Ouais.
12: Mais par exemple, la salle de repos des gardiens, eux m'ont appris, c'est quand Madame Descartes a été questionnée par les sénateurs et la commission d'enquête parlementaire sur une cuisine qu'elle a fait bâtir à côté des locaux de la présidence dans le Louvre. En fait, elle a arrêté, celle sous la pyramide était étouffante, bruyante, pas de fenêtre, etc. Et elle a pris une salle vers la cour Le Fuel, voûtée, magnifique, et pour 497 000 euros, elle en a fait une cuisine pour recevoir les mécènes.
1: Oui.
12: Et interrogée là-dessus, elle a dit, mais il n'y avait rien dans ce local, il était vacant depuis 15 ans. Mais quand j'ai interviewé les agents du Louvre derrière...
1: Ils n'ont pas dit ça.
12: Non, ils m'ont dit, mais non, mais il n'y avait pas rien, enfin, c'était nos salles de repos. Et là, ce petit... Enfin, ça éclaire beaucoup de choses.
1: Ah ouais, ça peut sembler être un détail, mais effectivement, ça en dit long quand même sur les choix qui ont été faits.
12: Oui, parce qu'ils ont dit, vous voyez, on n'est rien, en fait. Vous voyez comment on est considéré, on est la cinquième roue du carrosse, en fait.
1: Patricia Touranchot, je fais quand même appel à votre expertise policière sur le casse lui-même. Hein, c'est 88 millions d'euros de bijoux volés. Alors, encore,
12: oui.
1: On a eu de la chance, hein, manifestement, puisque il y avait la couronne de l'impératrice Eugénie qui est tombée pendant la
12: Exactement.
1: Fuite des malfaiteurs.
12: Oui.
1: Vous dites que c'était un casse rustique.
12: Oui.
1: Ça veut dire quoi? Un peu de précipitation?
12: Non, c'est pas ça. Au niveau des moyens employés, le matériel de chez Monsieur Bricolage, en fait, hein, des disques à essence, un camion de déménagement avec une nacelle qui se déploie, des gilets jaunes, donc les types étaient déguisés en ouvriers. C'est en ce sens que c'est un casse rustique. C'est pas sophistiqué comme ce qu'on voit dans Ocean Eleven,
1: ouais.
12: ou même Arsène Lupin. C'est en ce sens qu'il est rustique. Mais je dis aussi qu'il est audacieux et qu'ils ont réussi leur coup, mine de rien, les voleurs, même s'ils ont été arrêtés.
1: C'est vrai.
12: Parce que les bijoux ne sont pas, les joyaux ne sont toujours pas retrouvés.
1: Voilà. Vous en pensez quoi, Patricia Touranchot? Vous pensez que c'est fichu? On les retrouvera pas, ces bijoux?
12: Non, je pense pas ça. Il y a deux solutions. Les voleurs invoquent un mystérieux commanditaire. Voilà. Il y en a un qui dit c'est un gitan. L'autre qui dit c'était des gars des pays de l'Est. Et on leur a remis les bijoux contre 15 000 à 20 000 euros chacun. En fait, la police, les juges d'instruction, la brigade de répression du banditisme, la procureure, personne n'y croit parce que rien dans l'enquête n'amène sur quelqu'un d'autre, sur un commanditaire. En tout cas, on peut oublier l'hypothèse fantasmée du début, genre un milliardaire collectionneur qui aurait commandité ce casse pour récupérer les bijoux de la couronne de France. C'est pas vrai. Et
1: bon.
12: Après, au mieux, à mon avis, ils ont peut-être un reseller, c'est-à-dire capable d'écouler les bijoux, et qu'ils ont vu avant. Si cette hypothèse-là était juste, ça veut dire que les bijoux et les joyaux sont déjà désossés. D'un côté, l'or pour fondre l'or, à 113 000 euros, le lingot d'un kilo d'or, si vous voulez, les voleurs sont très friands des matières, en fait, qui composent les bijoux, pas des joyaux eux-mêmes. Et de l'autre, les pierres pour les faire retailler, les vendre, soit sur la place d'Anvers en Belgique, soit à Dubaï, soit en Israël, soit à Bangkok, dans les Émirats arabes.
1: Bon.
12: Enfin, voilà.
1: Ben, on verra.
12: Mais moi, j'ai tendance à penser qu'ils peuvent aussi, comme plein de voleurs d'art, faire oublier les bijoux, les endormir pendant une très longue période. Donc, ils ont pu aussi les cacher, les enterrer, et auquel cas, on peut peut-être les voir réapparaître en entier un jour, une fois qu'ils auront fait leur période de prison.
1: Voilà, bijoux désossés ou enterrés, selon Patricia Touranchot, dont je rappelle le livre intitulé « Le casse du Louvre ». C'est aux éditions du Seuil, le Tour de France.
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1: C'est le contre-la-montre individuel en ce moment entre Évian-les-Bains et Thonon-les-Bains, Fanny Le Chevestrier.
13: Effectivement, et quatre coureurs en ont terminé avec ce chrono individuel de 26 km. On rappelle le principe, hein, les derniers du classement général partent en premier et les favoris du Tour de France s'élanceront tout à la fin. Pas de concurrents sérieux donc pour le classement général, mais des bains de foule pour les coureurs et notamment pour Baptiste Westhoffer. Vous êtes dans la roue du sanglier de Fouesnant qu'adore Hercine, Anthony Rimbaud.
14: Ouais, on a lâché un sanglier le long du lac Léman et je peux vous dire que le spectacle est plutôt pas mal pour l'instant. Baptiste Westhoffer qui fait partie des meilleurs temps pour l'instant aux intermédiaires. Il en a fini avec la première partie un petit peu plus musclée, une montée et une descente très rapide où on approche les 80 km/h. Il a retrouvé du plat Baptiste Westhoffer, évidemment très encouragé par le public français sur le bord des routes.
1: Vive le sanglier!
13: Pour l'instant, le temps de référence, Hercine, c'est Joshua Tarling, spécialiste du contre-la-montre, qui l'a réalisé. Ça va être un bon indicateur, Jean-François Bernard.
15: Oui, pour Ganna, son leader, on va dire, sur ce genre d'exercice. Mais là, il ne l'a pas amélioré, il l'a pulvérisé, puisqu'il a plus d'une trente d'avance sur l'autre meilleur temps qui était là à ce moment-là. Tarling, oui, c'est un spécialiste et à mon avis... Ça va être une très bonne référence dans peu de temps, ça va aller assez vite pour lui.
13: Un mot du parcours, on a vu que la descente était particulièrement dangereuse. Il faudra pour les favoris faire attention de ne pas vouloir tout donner.
15: Bah, c'est la question que l'on se pose pour les premiers du classement général, bien entendu. Il y a cette place sur le podium à aller chercher, on va dire, si on enlève Pogacar, pour la deuxième et troisième place, ils sont 4-5 à
13: se disputer. Podium final à Paris.
15: Oui, le podium final à Paris, même s'il reste encore les Alpes à passer les prochains jours. Mais voilà, est-ce que ça vaut le coup d'aller gagner 15 secondes aujourd'hui et de finir au milieu de la foule ou dans une barrière? Ou est-ce qu'il faut essayer de rester quand même dans le coup, bien entendu, pas trop loin, et ne pas prendre de risques. Mais bon, vous savez, c'est difficile de dire aux coureurs le matin, ne prends pas trop de risques. On a toujours envie d'en prendre quand on est bon dans l'exercice et quand on joue une place.
13: Et les favoris de ce contre-la-montre s'appellent le Belge Remco Evenepoel, pourquoi pas le Français Paul Sexas, et bien sûr Tadej Pogacar.
1: Fanny Le Chevestrier, Jean-François Bernard sur France Info, radio officielle du Tour de France.
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1: 13h46, l'info en bref, Nicolas Crozel. Le maire d'Alès, exfiltré de son domicile.
8: Ce sont les hommes du RAID qui sont venus le chercher la nuit dernière suite à la présence d'une voiture suspecte devant chez lui. Le parquet national anticriminalité organisée a été saisi de l'enquête. Le maire d'Alès avait reçu il y a quelques jours des menaces de mort de la part de la DZ Mafia, le puissant réseau de narcotrafic. Monique Barbu, tout près de la démission, la ministre de la Transition écologique est reçue à Matignon. Elle ne digère pas le vote hier soir par les députés de la loi d'urgence agricole, un texte qui prévoit la possibilité de dérogation pour réintroduire certains pesticides. Peut-être bientôt la fin de TikTok, Insta et autres Snapchat pour les enfants et les ados. C'est en tout cas le souhait d'Emmanuel Macron, souhait qui devrait être entériné dans la journée par le Parlement, avec le vote définitif de l'interdiction des réseaux sociaux pour les moins de 15 ans. Et puis le Tour de France, c'est ce contre-la-montre très important cet après-midi entre Évian et Thonon-les-Bains. On suivra notamment à 17h09 la pépite française Paul Sexas dans cet exercice qu'il affectionne.
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1: Le projet de loi d'urgence agricole qui divise le camp présidentiel après avoir été voté par les députés hier, il divise parce que ce texte autorise sous condition le retour de deux insecticides et notamment l'acétamipride, néonicotinoïde toxique pour l'être humain, cancérigène, tueur d'abeilles. Ça gêne beaucoup la ministre de l'écologie qui est reçue en ce moment à Matignon et aussi la députée Renaissance du Pas-de-Calais, ancienne ministre de l'écologie elle-même, Agnès Pannier-Runacher. Elle était ce matin l'invitée du 8h30 France Info. Elle s'est abstenue lors du vote hier.
16: Je me suis abstenue parce que vous avez 77 articles sur 78 qui sont utiles pour les agriculteurs. Et qu'aujourd'hui, ces agriculteurs sont confrontés à une crise majeure, une crise qui est d'ailleurs très essentiellement liée au dérèglement climatique. Si vous regardez les difficultés de ces derniers mois, ce sont des gels tardifs, ce sont des inondations, ce sont des sécheresses, ce sont des canicules, ce sont des maladies qui sont beaucoup plus fortes que celles qu'on connaissait avant. Je pense à la dermatose nodulaire contagieuse ou à tous ces ravageurs qui n'étaient pas aussi présents avant dans
17: Mais
16: nos cultures.
17: Ni pour ni contre, pourquoi vous êtes-vous abstenu alors ?
16: Mais je me suis abstenu parce qu'il y a eu un passage en force du gouvernement sur la réintroduction des néonicotinoïdes. Alors, pour être précise, sur la capacité à donner des dérogations sur ces molécules. Et c'est un problème de méthode. C'est un problème de méthode parce que moi, j'étais en circonscription ce week-end. Tous les gens vous en parlent. J'ai une circonscription qui est très largement rurale. Les gens ont peur. Ce type de sujet doit faire l'objet d'un débat. Ça ne peut pas se résoudre dans un conclave de 14 parlementaires qui écrivent sur un coin de table un bout de législation et en refusant le débat à l'Assemblée nationale.
17: Donc hier, vous faisiez partie des nombreux députés qui demandaient qu'on examine un amendement en dernière minute, le gouvernement a dit non aux députés. Non, vous ne délibérerez pas sur ce point. Est-ce que c'est un déni de démocratie ?
16: Oui, je pense qu'on peut utiliser ce terme. C'est un passage en force, c'est un déni de démocratie. Ce sujet est un sujet qui est émotionnel, qui pose problème aux Français. Le débat démocratique, il permet de résoudre ce type de moment difficile. Il faut qu'on ait le dialogue, il faut qu'on pose les termes, justement pour que les gens n'aient pas peur. Là, on cultive la peur, on cultive la fracture sur le territoire français. Les agriculteurs, ils attendaient une loi. Mais je rappelle que les néonicotinoïdes ne figuraient pas à l'origine dans la loi. Je rappelle que le Premier ministre avait doctement écrit dans une lettre adressée aux parlementaires que ça ne figurerait pas, que c'était un débat qui devait être séparé. Et donc, face à ce type de passage en force, on ne récoltera que de la colère. Alors qu'on a besoin d'apaisement, qu'on a besoin d'apporter des solutions concrètes aux agriculteurs et qu'on a besoin aussi de répondre aux questions des citoyens.
17: La gauche fortement mobilisée aussi hier soir, qui a exprimé ses craintes sur le retour de certains pesticides, notamment la députée LFI Aurélie Trouvé.
18: Le pays brûle. Les sécheresses ravagent les récoltes et comme seule réponse, vous proposez une loi poison. Une loi qui attaque la santé de toute la population et les écosystèmes. Voilà ce que vous avez décidé, porte close.
17: Une loi poison, est-ce que vous êtes d'accord ?
16: Non, je ne suis pas d'accord et c'est très exactement pour cela que je voulais que le débat se fasse et que je voulais que le débat sur les phytosanitaires se fasse dans un conclave différent de celui de cette loi d'urgence agricole. Parce que qu'est-ce que vont retenir les gens ? Ils ne vont pas retenir les articles sur l'eau, ils ne vont pas retenir les articles sur le revenu des agriculteurs, ils ne vont pas retenir les articles qui visent à mettre en place des circuits courts et à permettre aux agriculteurs français de mieux vivre de leur activité, ils vont retenir le fait qu'on réintroduit les néonicotinoïdes. C'est comme ça que c'est présenté dans les médias, c'est comme ça que les gens, lorsque vous leur posez la question...
17: C'est aussi ce qui vous a gêné, vous.
16: Et tout à fait, parce que...
17: Mais c'est uniquement, pardonnez-moi, un problème de méthode, Agnès Pannier-Runacher, ou il y a un problème de santé publique aussi derrière ?
16: Le sujet des néonicotinoïdes est un sujet de santé publique. Mais la réponse à ce sujet-là, c'est pas blanc ou noir. C'est pas blanc, comme nous l'explique le Rassemblement national, il y a zéro problème, et c'est pas noir, comme nous explique les filles, nous sommes tous des empoisonneurs. Et ce débat-là doit se faire. Il doit se faire en présence de la science, et il doit se faire en évitant de passer la patate chaude, comme c'est fait par cet article, parce que c'était très exactement ce qui se fait. On dit, il y a une autorité sanitaire. C'est une très bonne chose. On réintroduit enfin l'autorité sanitaire. Monsieur Duplomb a perdu l'ANSES, dont la spécialité est de juger de l'opportunité ou pas.
17: Mais elle aura 2 mois pour le faire. Elle aura 2 mois pour le faire.
16: Mais elle ne le fera pas en 2 mois. On sait très bien qu'elle le fera en plus longtemps. Mais ça fait partie.
17: Ça met beaucoup plus longtemps, vous êtes d'accord ?
16: Oui, ça mettra probablement 6 mois. Bon, mais à la limite,
17: voir un an hier soir pour donner.
16: Mais à la limite, ça mettra 6 mois, ce n'est pas un problème. On ne traite pas avant le mois de septembre prochain. Mais ce qui est fondamentalement choquant, c'est de refuser le débat. C'est ça qui est choquant. Et c'est de donner le sentiment aux Français qu'on passe en force, alors qu'eux-mêmes ont réclamé un débat, alors qu'eux-mêmes ont signé, 2 millions de Français ont signé une pétition sur ce sujet-là. Et si on veut avoir un débat apaisé, si on veut poser les choses, si on veut effectivement remettre la science au cœur du jeu, il faut avoir ce débat. Il faut pouvoir dire « Non, Madame Trouvé, nous ne sommes pas des empoisonneurs ». Mais de l'autre côté, oui, nous prenons des précautions et nous ne faisons pas n'importe quoi.
17: La ministre Annie Genevard a répondu sur ces points ce matin sur France Inter. Elle estime tout simplement que la main est donnée aux autorités sanitaires.
19: Ce qui a été décidé hier, c'est la science qui décide, ce n'est pas le politique qui arbitre. L'acétamipride n'a pas été rétabli dans ce texte. Il appartiendra à l'Agence de sécurité sanitaire pour l'alimentation et pour l'environnement, de décider d'une dérogation pour un temps limité, pour une seule filière, pour un parcellaire agricole très mesuré.
17: Ça ne vous convainc pas, cet argumentaire? On donne la main aux autorités sanitaires?
16: Mais ce qui ne me convainc pas, c'est qu'on n'a pas discuté de la méthode. Vous avez évoqué à l'instant les 2 mois pour laisser à l'ANSES pour se prononcer. Mmh. Évidemment, ça n'existe pas. L'ANSES a besoin de plusieurs mois, probablement 6, peut-être un peu plus, j'en sais rien.
17: A été proposé de passer à 6.
16: Et d'ailleurs, c'est un amendement qui a été proposé par le gouvernement. On aurait pu aussi imaginer que ce ne soit pas l'ANSES qui se prononce sur ce qui n'est pas son métier, c'est-à-dire existe-t-il des impasses agricoles pour telle ou telle
17: culture, notamment culture. On parle surtout des noisettes hein, pour l'acétamipride.
16: Voilà, alors les noisettes, on sait qu'il y a une impasse agricole, là ça c'est largement documenté, mais on parle aussi de la betterave, de la pomme, de la cerise. Donc ces sujets-là, c'est plutôt l'INRAE qui les traite. On n'a pas parlé process, on n'a pas parlé méthode, on a confisqué le débat politique, et ça c'est inacceptable et ça va laisser des traces.
1: La députée Renaissance Agnès Pannier-Runacher, ancienne ministre de l'écologie, avec Marie Bernardeau et Audrey Tison sur France Info ce matin. C'est Destin qui font l'info. Le chef Alain Ducasse, deuxième épisode, le devoir de transmission, Bernard Thomasson et Chérif Bitelmadji.
20: 1974, Michel Guérard, fraîchement installé à Eugénie-les-Bains, invente la cuisine minceur.
21: J'ai découvert une station thermale, j'ai découvert des curistes qui étaient attablés devant des assiettes de carottes râpées, c'était une tristesse sans fin, et c'est comme ça que m'est venue l'idée de mettre en place une cuisine santé, mais qui offrirait le même plaisir que l'autre.
20: Alain Ducasse participera à cette aventure culinaire. En effet, dans les Landes, Michel Guérard devient voisin de la ferme familiale des Ducasse, à quelques dizaines de kilomètres à peine. Et quand sa mère envoie le jeune Alain en stage dans un routier pour le dégoûter du métier de cuisinier, le gamin revient plus déterminé que jamais. Il veut apprendre chez Guérard.
22: Je comprends très vite, de Michel Guérard pâtissier, l'esthétique. L'attention portée à un simple gâteau de carottes, il a déjà de la gueule.
20: Michel Guérard, mais aussi Gaston Lenôtre, qui vient en vacances dans les Landes. C'est auprès d'eux qu'Alain Ducasse fait ses premières armes. Puis très vite, celui qui fonce dans ce métier veut voir du pays, connaître d'autres horizons. La Méditerranée l'attire, il débarque chez Roger Verger qui fait les beaux jours gastronomiques de la Côte d'Azur.
22: Et c'est vrai, après je me retrouve au Moulin de Mougins chez Roger Verger, je découvre la cuisine au goût de la Méditerranée, qui ne me quittera jamais d'ailleurs. Ma cuisine originelle, c'est le Sud-Ouest. Ma cuisine d'adoption, c'est la Méditerranée. Donc ce mix de goûts originels des produits Sud-Ouest et de Méditerranée, c'est mon disque dur mémoriel gustatif.
20: Le quatrième mentor d'Alain Ducasse s'appelle Alain Chapelle dans le Lyonnais. Chantre du légume et de la valorisation du produit, il donne aux jeunes cuisiniers une leçon de proximité.
23: Sur le marché de la Croix-Rousse, demain et le samedi, je vais voir des paysans qui viennent des monts du Lyonnais au-dessus de Tarare et qui ont des produits d'exception. Je crois que c'est aussi notre rôle que de les défendre et que de les inciter à produire.
20: Ces valeurs, Alain Ducasse veut à son tour les transmettre. Dans chaque restaurant qu'il ouvre, il forme et accompagne un chef, homme ou femme. Parmi eux, Christophe Moret qui entre au Louis XV à Monaco en 1990. Le voici qui taquine gentiment son patron qu'il compare à...
24: Plutôt gingembre, pour ce côté piquant, acidulé, provocateur, voilà. Puis c'est quand même un sacré majordome.
25: Tyrannique parfois ?
24: Tyrannique. Exigeant.
20: Une exigence qui est l'essence de la transmission par Ducasse. On ne compte plus aujourd'hui les chefs exécutifs formés par Alain Ducasse et qui se réfèrent toujours à lui. Jean-François Piège, Hélène Darroze, Michel Sarran, Benoît Vitz ou encore Emmanuel Pilon, l'actuel chef 3 étoiles du Louis XV.
26: Je suis envieux de son parcours et c'est une personne extraordinaire pour moi. Je
0: lui dois beaucoup de choses, mais je le perçois maintenant un peu comme presque comme un coach en fait. Il me drive. Il a cette faculté du fait qu'il déjà il a une expérience énorme, qu'il voyage beaucoup, qu'il voit beaucoup de cuisine, qu'il a un palais, qu'il a fait 3 fois le tour du monde, de nous diriger toujours dans la bonne direction et d'oser prendre des risques. Et ça nous permet d'avancer.
20: La volonté de transmettre a aussi conduit Alain Ducasse à ouvrir des écoles. D'abord en 1999 à Argenteuil, puis en 2007, il reprend l'École nationale de la pâtisserie. Et 2 ans plus tard, il ouvre à son nom un campus international.
2: 62 nationalités, nous avons 240 élèves. Et bien sûr, quand ils partiront formés à l'ADN de la cuisine française, ils seront des vecteurs puissants. Et l'art de vivre à la française sera dans leurs veines, puisqu'ils auront passé 2 à 3 ans à s'inspirer de ce qu'ils auront appris.
20: Alain Ducasse propose aussi des cycles de reconversion pour obtenir, en 8 semaines, un CAP de cuisine. Depuis 2015, il parraine un programme pour des femmes issues de quartiers sensibles et éloignées de l'emploi. Quelques années auparavant, il avait déjà lancé 15 femmes en avenir à Sarcelles.
3: L'aventure en cuisine pour ces 15 femmes originaires de Sarcelles. Elles sont les premières à bénéficier de la prestigieuse formation imaginée par Alain Ducasse.
4: Moi, j'ai fait la formation en Plaza, donc c'est le premier palace de France. J'ai appris pas mal de choses.
20: Il faut dire qu'Alain Ducasse sait combien la vie ne fait pas de cadeaux. Lui qui a été le seul survivant d'un accident d'avion.
1: Ces destins qui font l'info, Bernard Thomasson et Chérif Bitelmadji.
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1: C'est encore la canicule dans le sud, Patricia Charbonnier.
25: Oui, on dépasse encore largement les 30 degrés sur l'extrême sud du pays. Météo France prévoit de 34 à 38 degrés cet après-midi entre le Languedoc-Roussillon et la Provence. Et comme hier, on pourra avoir des pointes à 39 degrés dans l'intérieur du Var. La chaleur est plus agréable sur la moitié nord et même on est en dessous des normales de saison du côté de la Manche. 21 degrés cet après-midi à Cherbourg, 25 à Lille, 27 à Paris. C'est toujours très ensoleillé du nord jusqu'au sud. Le vent qui souffle sur une bonne partie du pays. Un petit vent de secteur nord à nord-est. Le Mistral qui se renforce cet après-midi en vallée du Rhône jusqu'à 60 km/h en pointe. Et puis on a toujours un risque d'averse sur les Alpes du Sud et l'est des Pyrénées.
1: Patricia Charbonnier pour la météo. Lucie Barbarin jusqu'à 17h. Bonjour Lucie.
26: Bonjour Hercine. Bonjour à toutes et à tous. Effectivement, nous sommes ensemble pour les 3 prochaines heures. Bel après-midi à l'écoute de France Info. Il est 14h.
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26: Et ça commence par l'info de Laura Doulieu.
28: Moins de 5 jours après avoir été menacé par la DZ Mafia, le maire d'Alès dans le Gard a dû être exfiltré par la police cette nuit, exfiltré de chez lui en raison de nouvelles craintes, Yannick Falt.
29: Oui, une exfiltration pour suspicion de voiture piégée devant son domicile. On ne sait pas à ce stade si la menace était avérée, mais Christophe Rivin, qui a immédiatement été pris en charge par le RAID, l'une des unités d'élite de la police, et des mesures de protection renforcées ont été prises, selon l'entourage de Laurent Nunez, le ministre de l'Intérieur, alors que le maire d'Alès avait refusé jusque-là la protection qui lui était proposée, mais il avait tout de même un bouton d'alerte pour que la police puisse intervenir très rapidement. Cette exfiltration de Christophe Rivinck intervient donc après les menaces de mort qu'il a reçues la semaine dernière, une enveloppe découverte à son domicile par son épouse dans leur boîte aux lettres, 2 balles de 9 mm et la signature de la DZ Mafia, des insultes taguées aussi sur le mur d'enceinte de son domicile. Des menaces prises très au sérieux par le ministre de l'Intérieur qui précise qu'Alès est un territoire très convoité par la DZ Mafia. Une enquête pour menaces de mort et intimidation est en cours. Christophe Rivinck, lui, a prévenu qu'il ne s'exprimerait pas sur ces nouvelles menaces.
28: Et le parquet anticriminalité organisée indique cet après-midi se saisir de l'enquête. La nomination de François-Noël Buffet comme défenseur des droits entérinée par le Parlement. Le sénateur LR a été proposé par Emmanuel Macron pour remplacer Claire Hédon, malgré les critiques notamment de nombreuses associations qui lui réprochent ses prises de position contraires, selon elle, aux droits fondamentaux, notamment sur l'avortement, le mariage pour tous et l'aide médicale d'État pour les étrangers sans papier. La dernière étape du projet de loi agricole, ce sera tout à l'heure au Sénat, après le vote des députés hier, un texte dénoncé par la gauche et les défenseurs de l'environnement, à cause notamment de la réintroduction de l'acétamipride rendue possible par cette loi. La ministre de la Transition écologique et reçue en ce moment notamment par Sébastien Lecornu. Monique Barbu s'était opposée à la réintroduction de ce pesticide tueur d'abeilles dans le texte. Et puis, autre texte au menu de l'Assemblée nationale aujourd'hui, celui sur la protection de l'enfance. Un projet de loi remanié après plusieurs affaires de violence sur mineurs, notamment le meurtre de Liana. Il prévoit notamment l'imprescriptibilité des crimes sur mineurs. Jamais en 20 ans de mesure, autant de surface n'avait brûlé en France à la mi-juillet. C'est ce que révèlent les données satellitaires du système européen EFIS. Plus de 42 000 hectares ont brûlé en France sur la période, dépassant le précédent record de 2022. Les professionnels de santé et tous ceux qui travaillent avec des personnes âgées seront bientôt obligés de se faire vacciner contre la grippe. Ils ne sont que 20% en moyenne actuellement dans les hôpitaux et les EHPAD, Anne Lordanier.
6: Toute la procédure est à revoir puisqu'on passe d'une simple recommandation à une obligation. L'opération va démarrer dans les EHPAD où la grippe fait le plus de victimes. Et comme dans tous les autres lieux qui reçoivent des personnes âgées, la vaccination devra être organisée sur place avec des plages horaires élargies, souples et des doses de vaccins livrées en quantité suffisante et ce, dès le début de la campagne de vaccination au mois d'octobre. Si le personnel refuse de se faire vacciner, il y aura des sanctions après la première année d'application de la mesure, prévient la ministre de la Santé, ce que craint Daniel Guilherme, le président de la Fédération nationale des infirmiers.
7: Si on veut réduire la mortalité liée à la grippe,

0: mais reste plein d'inconnus. Peut-on vraiment contrôler l'âge sur les réseaux sociaux sans risquer que la mesure soit contournée? Notre dossier explication est invité dans un instant. France Info, reportage au sud du Liban dans les prochaines minutes où vous l'entendrez, des familles s'inquiètent de la disparition de leurs proches enlevés par l'armée israélienne. 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
0: Avant les vacances parlementaires, ce soir, les députés ont du pain sur la planche, comme on dit. Pas moins de 6 textes soumis à des votes définitifs à l'Assemblée et au Sénat aujourd'hui. Et parmi eux, l'interdiction des réseaux sociaux pour les moins de 15 ans. Une première en Europe, si la France donne son feu vert. Vote dans l'après-midi au Sénat, puis à l'Assemblée en fin de journée. Interdiction qu'Emmanuel Macron voudrait voir mise en œuvre dès la rentrée de septembre pour protéger la santé des plus jeunes. Hier, députés et sénateurs se sont entendus sur un texte en commission mixte paritaire. De quoi satisfaire l'association e-enfance? Samuel Comblé en est le directeur général adjoint.
2: On a besoin d'avoir un texte qui réglemente et qui cadre un petit peu cette utilisation par les jeunes. C'est un changement aussi de paradigme parce que pendant des années, cet accès aux réseaux sociaux a été laissé aux enfants, aux adolescents et aux parents. Là, aujourd'hui, ça change un petit peu la donne. Ce texte oblige les plateformes à se responsabiliser et à prendre aussi part à cette protection de l'enfance, notamment en demandant à ces plateformes de mieux contrôler l'âge d'accès des jeunes et en mettant en place surtout des systèmes qui vont permettre de confirmer que l'âge déclaré ou l'âge en tout cas repéré de ces jeunes est l'âge réel et non pas un âge fictif comme c'est souvent malheureusement le cas.
0: Samuel Comblé, psychologue et directeur général adjoint de l'association e-enfance sur France Info. Pourtant, le texte semble peu contraignant pour l'instant. On voit ça avec vous, Soizic Bourg, bonjour.
3: Bonjour.
0: De la cellule décryptage de France Info, que prévoit-il exactement?
3: Eh bien d'interdire purement et simplement tous les réseaux sociaux aux jeunes de moins de 15 ans. La liste noire des plateforme à bannir, voulue par les sénateurs, a finalement été supprimée de la dernière mouture car elle était contraire au droit européen. Des exceptions sont tout de même prévues pour les encyclopédies en ligne et les plateformes éducatives. En pratique, à partir du 1er septembre, il sera impossible de créer un compte sur TikTok, Instagram, Facebook ou encore YouTube si on a moins de 15 ans.
0: Mais comment la loi compte vérifier l'âge de l'utilisateur?
3: C'est là que le bât blesse, hein, Lucie. Aucune mesure dans la proposition de loi ne précise quelle méthode de vérification seront choisies. Le texte laisse en fait le soin aux réseaux sociaux eux-mêmes de mettre en place un système pour le faire. Et si la rapporteure estime que les grandes plateformes sont, je cite, largement prêtes, grâce notamment à des outils de numérisation déjà développés en France, on pense à France Identité ou DocaPost, la filiale de la Poste qui gère les espaces numériques de travail des enfants, et bien ce flou est dénoncé par plusieurs parlementaires qui s'inquiètent d'une mesure contre-productive avec un risque de contournement très important. En Australie, qui a interdit les réseaux sociaux aux moins de 16 ans en décembre, une récente étude démontre que près de 9 adolescents sur 10 continuent d'utiliser leur compte. Malgré donc cette interdiction, on imagine que des décrets d'application viendront préciser les modalités, mais le temps presse. Si l'exécutif veut qu'effectivement cette interdiction entre en vigueur au 1er septembre, le Conseil d'État a mis en garde face au risque d'atteinte à la liberté d'expression des jeunes et une censure du Conseil constitutionnel reste possible.
0: Merci beaucoup Soizic Bourg de la cellule décryptage de France Info. Et on le répète, si les deux chambres votent ce texte ce soir, la France deviendrait une pionnière dans l'Union européenne en matière de restriction des plateformes. Avec nous, maître Jean-Baptiste Souffron, bonjour.
4: Bonjour.
0: Vous êtes avocat en droit du numérique, ancien secrétaire général du Conseil national du numérique. Ça n'a pas fonctionné en Australie. Pourquoi ça fonctionnerait en France, cette mesure? Est-ce qu'elle n'est pas symbolique finalement?
4: Mais c'est justement ce qui est reproché par certains des parlementaires qui travaillent sur le texte lui-même et qui se demandent à quoi bon faire une mesure qui ne serait que symbolique, sachant même que cette interdiction, sur qui est-ce qu'elle pèse? Elle ne pèserait ni sur les plateformes, ni sur les parents, elle pèserait en fait sur les enfants et elle n'aurait même pas de sanction. On est donc sur une loi qui est purement symbolique, à tel point qu'une sénatrice s'est même posé la question de savoir s'il ne s'agissait pas de donner ou d'offrir une opération de communication au gouvernement qui, il faut le dire, a un bilan un peu léger après 10 ans de politique publique du numérique.
0: Mais que faudrait-il pour que ce soit contraignant sur les grands groupes? Est-ce qu'on a l'arsenal législatif, légal suffisant pour

0: contrer les pratiques sur Internet. Est-ce que c'est pas David contre Goliath ?
1: Mais bien sûr, on a cet arsenal, il existe déjà, c'est le DSA justement. Et en réalité, cette espèce d'interdiction comme ça, de principe, non seulement il y a l'Australie, mais bien avant l'Australie, il y avait la Chine. Et en 20 ans d'interdiction en Chine, si vous voulez, rien n'a fonctionné. Vous avez aujourd'hui des enfants qui sont présents sur tous les réseaux sociaux en Chine, etc. Ce qu'il faut faire, c'est d'intervenir au niveau du design de ces plateformes et de leur demander des obligations de compte rendu.
0: Le design, c'est-à-dire
1: C'est-à-dire intervenir sur l'algorithme. La plupart des études montrent que la corrélation, si vous voulez, avec la dangerosité, ce n'est pas tellement sur le temps qu'on y consacre ou le fait qu'on y soit, c'est sur la qualité de ce qui est proposé par l'algorithme. Et de ce fait, il faut interdire aux réseaux sociaux, et c'est ce que propose le DSA, certains types de contenus, certains types d'interventions, des corrélations qui ne devraient pas avoir lieu. C'est actuellement ce qui est en cours d'être fait par la Commission européenne et par la DGCOM à ce niveau-là, à part DG Connect, avec des demandes de vérification sur TikTok, sur X, sur toutes les plateformes, pour leur dire, vous allez débrancher ça, refaire ça autrement, ça, vous n'allez pas le présenter. Non, les enfants ne peuvent pas avoir des contenus violents, etc. etc.
0: Le DSA, c'est le règlement européen sur les services numériques, c'est ça.
1: C'est le règlement européen qui est d'ailleurs très récent. Et donc là, on se retrouve avec une espèce de décision qui va complètement à contre-coup du DSA, à tel point que même la Commission européenne s'est inquiétée de ce projet de loi en disant, attention, vous allez légiférer sur quelque chose sur lequel, de toute façon, on va intervenir. Et leur approche, elle est progressive, elle est logique. C'est celle de demander, en fait, aux plateformes, bien évidemment, d'être plus en contrôle de ce qu'elles proposent aux enfants.
0: Donc contrôler davantage le contenu que l'accès aux plateformes.
1: Parce
0: que vous dites,
1: il
0: ne faut pas interdire aux enfants d'y aller, mais il faut contrôler ce qu'ils voient.
1: Mais absolument, et de toute façon, là, on n'interdit strictement rien aux enfants. Qu'est-ce qu'on souhaite? Que les enfants arrivent à 15 ans sans avoir jamais découvert le monde moderne, en ayant communiqué, en s'envoyant des courriers par la poste? C'est ça qu'on veut. Aujourd'hui, c'est à tel point que même les parlementaires qui sont en train de voter ce texte, qui est vraiment même pas un texte symbolique, c'est juste un texte bâclé et qui mélange tout. Ils sont incapables de dire s'il s'applique aux vidéos en ligne, aux jeux vidéo en ligne, aux forums, et ils ne savent pas si WhatsApp est touché. On ne comprend rien.
0: On ne sait pas ce qu'il y aura dans les décrets d'application. On ne sait même pas quand seront publiés ces décrets d'application.
1: On ne sait même pas quand ils seront publiés. L'objectif, visiblement, c'est de marquer un coup en essayant d'être les premiers sur quelque chose. Mais quand on est les premiers, j'ai envie de dire, à faire une erreur, peut-être qu'on ne devrait pas s'en vanter.
0: Oui. On a constaté aussi le contournement, par exemple, des sites pornographiques avec des VPN. Vous allez sur le net, aujourd'hui, vous avez des dizaines d'articles pour vous dire comment débloquer un site pour adultes. Donc j'imagine que
1: absolument,
0: ce sera la même chose.
1: Mais
0: les modes d'emploi, ils seront partout pour débloquer l'accès aux réseaux sociaux.
1: Non, mais c'est encore plus simple que ça. Comme vous le disiez, en Australie, 9 dixièmes des enfants aujourd'hui contournent l'interdiction, à tel point d'ailleurs qu'ils ont été obligés de doubler les amendes. Mais on a beau doubler les amendes, ça ne va rien changer.
0: Mais comment ils font? Ils disent juste qu'ils ont 25 ans, au lieu de dire qu'ils ont 12 ans, quoi, c'est ça ?
1: Ils disent qu'ils ont 25 ans, ils empruntent les comptes d'adultes ou de leurs grands frères, ils froncent les sourcils sur les applications. Du coup, les plateformes en sont réduites à des outils d'intelligence artificielle qui sont peu fiables.
0: Ils froncent les sourcils, c'est-à-dire que ça rend plus âgé de froncer les sourcils sur une photo, sur un selfie.
1: Exactement, c'est une des méthodes qui est utilisée par les jeunes Australiens. Mais en Chine, je vous le disais, ça fait 20 ans qu'ils essayent d'interdire les réseaux sociaux aux enfants. Eh bien, en Chine, vous avez aujourd'hui une véritable industrie qui fait de la communication sur les réseaux sociaux pour les enfants. C'est vous dire, cette approche n'a aucun sens. On vit dans un monde moderne. En 2026, les policiers utilisent des drones, les enfants utilisent des téléphones portables et ils ont envie de se parler les uns les autres.
0: Donc vous dites que ça ne marche même pas dans des régimes autoritaires comme la Chine.
1: Exactement. Mais même en Chine, ça ne fonctionne pas à tel point qu'ils ont été obligés en Chine de mettre en place des camps de rééducation à l'usage des réseaux sociaux. Est-ce que c'est ça vers quoi on va devoir aller en France d'ici 5 ou 6 ans? C'est-à-dire peut-être est-ce qu'en Australie, on va être obligé d'en arriver là? C'est-à-dire qu'une fois que vous aurez... Comment faire ces vérifications? Comment allez-vous vérifier? Comment le gouvernement va-t-il pouvoir vérifier, par exemple, qu'un enfant est sur un réseau social alors qu'il a moins de 15 ans? Vous voyez ce que je veux dire? C'est une intrusion dans la vie privée et même dans l'autorité familiale des parents qui est terrible. Parce que vous avez des parents qui font attention, qui certes laissent leurs enfants utiliser les réseaux sociaux, mais qui les accompagnent, et qui les conseillent, qui regardent avec eux, qui vérifient ce qui se passe. Et ces parents-là, tout d'un coup, on leur dit en fait, non, on pense que votre vision de la modernité n'a pas de sens et on préfère légiférer. Moi, je trouve que c'est particulièrement liberticide et c'est extrêmement peu respectueux pour l'intelligence des parents.
0: Et un texte bâclé, vous nous dites, maître Jean-François Souffron, qui est soumis au vote du Sénat et de l'Assemblée aujourd'hui. Merci beaucoup pour votre réaction. Jean-Baptiste Souffron, avocat en droit du numérique et ancien secrétaire général du Conseil national du numérique. Dans l'actualité également cet après-midi, une rencontre à la Maison-Blanche entre le président libanais et le président américain. Joseph Aoun tente d'obtenir de Donald Trump des garanties sur l'accord négocié avec Israël. L'enjeu, parler retrait israélien des zones occupées au sud du Liban, parler du désarmement du Hezbollah et du soutien à l'armée libanaise. Et dans ces discussions, un dossier reste souvent relégué au second plan, celui des Libanais arrêtés ou enlevés par l'armée israélienne, puis détenus sans que leur famille n'ait de nouvelles. Reportage Arthur Saradin.
2: C'est difficile de trouver un village habité plus proche de la frontière que celui-ci, Halta. On est sous la ligne jaune imposée par l'armée israélienne, celle qui délimite la zone d'occupation. Ici, les familles sont surtout des éleveurs, des agriculteurs. Et depuis plusieurs semaines déjà, certains d'entre eux disparaissent. Nahawand a perdu ses deux fils.
3: Hamad, qui a 6 filles, Shao, qui a 4 garçons, et Ali, leur cousin, qui vient tout juste de se fiancer. Ils étaient partis labourer avec un groupe d'agriculteurs quand ils ont été enlevés.
2: Cela fait 2 mois qu'elle n'a pas de nouvelles. Elle passe depuis ses journées ici, dans leur maison assez modeste, à espérer que leur silhouette de retour se détache en face à la frontière.
3: J'ai commencé à m'imaginer qu'ils avaient peut-être été blessés ou tués et abandonnés quelque part. Mais il me faut des nouvelles, sinon je pourrais en mourir, je le jure.
2: À côté d'elle, quelqu'un essaie de la consoler. Elle s'appelle Loubna. Elle aussi, c'est une femme de Halta. Elle travaille avec la municipalité. Entre les bruits d'avions, de dynamitage qui continuent malgré le cessez-le-feu, Loubna dit qu'elle ne pourra jamais s'habituer à ce nouveau fait d'occupation.
4: Si on regarde juste sur cette colline, on voit le drapeau israélien qu'ils ont planté. Là-bas, avec mon mari, nous avions des ruchers et nous avons perdu toutes nos abeilles en zone occupée. Il nous faut repartir de zéro.
2: On estime qu'ils sont 36 Libanais disparus pendant cette guerre. Parmi eux, au moins un tiers de combattants, proches ou membres du Hezbollah.
4: On craint tous les jours les incursions israéliennes. Et s'ils entrent ici, qui sera le prochain enlevé? Qui pourrait être coupable ou innocent? Qui serait ciblé? Et qui d'autre attrapé par erreur?
2: Jusqu'à présent, l'armée israélienne refuse toute visite de la Croix-Rouge à ses prisonniers, en dépit des conventions de Genève censées leur permettre. Leur sort est toujours incertain, comme celui de la présence israélienne au sud du Liban qui se poursuit indéfiniment et sert aussi de levier de pression dans les négociations avec le Liban.
0: Au sud du Liban, reportage Arthur Saradin, correspondant de France Info dans la région. Venons-en à l'Iran. 2 semaines après la reprise des hostilités avec les États-Unis, Téhéran intensifie ses attaques, des frappes iraniennes qui ont blessé plusieurs dizaines de militaires américains. Au Moyen-Orient, ces derniers jours, des soldats en position sur des bases américaines dans la région. C'est ce que révèle le New York Times, citant des sources anonymes au Pentagone. Des blessés viennent s'ajouter aux 2 morts américains tués ce samedi en Jordanie. Bonjour Théo Renaudot.
5: Bonjour.
0: Ancien correspondant en Irak, Théo, ces chiffres révèlent une véritable vulnérabilité des bases américaines au Moyen-Orient face aux drones et aux missiles iraniens. Pourquoi ?
5: Eh bien, tout s'explique d'abord par la défense anti-aérienne de ces bases. Je rappelle le principe d'une défense anti-aérienne. Quand un drone ou un missile s'approche, le but, c'est de l'intercepter en vol. Pour ça, soit on lui tire dessus à la mitrailleuse lourde, ça c'est pour les drones, soit on envoie un autre petit missile sur le gros missile iranien pour qu'il explose. Mais l'ennui, c'est que la défense aérienne de ces bases est peu développée, manque de munitions ou carrément pas de défense du tout. Il faut dire que ces bases en Irak ou en Jordanie, par exemple, sont bien antérieures au début de la guerre. Depuis, beaucoup d'efforts ont été faits pour construire des abris pour les soldats. Assez peu d'efforts, en revanche, sur la défense anti-aérienne.
0: Et l'environnement de ces vastes bases américaines les rend également vulnérables.
5: Oui, elles sont souvent positionnées dans des déserts tout plats, peu de relief. Les drones volent très bas pour ne pas être vus. Aperçus au dernier moment, la fenêtre de tir est limitée, l'impact inévitable. Si les soldats sont de mieux en mieux protégés, les avions ou les hélicoptères au sol restent vulnérables.
0: Et c'est aussi dû à un désaccord entre l'armée de terre américaine et l'armée de l'air.
5: Oui, la plupart des bases dont nous parlons sont des bases aériennes, mais l'armée de l'air elle-même ne dispose pas de système de défense contre les drones et les missiles. Seule l'armée de terre en a. Pour qui défendre ces bases aériennes, ça n'est pas la priorité. Cela crée des zones grises et donc des vulnérabilités.
0: L'armée de l'air américaine prend donc les devants depuis quelques jours.
5: Oui, nous avons pu consulter une note de son commandement envoyée à l'industrie de l'armement, note dans laquelle l'armée de l'air appelle à l'aide à l'extérieur, demande de toute urgence des propositions de systèmes capables de détruire tant des missiles que des drones. Et avec un déploiement rapide, l'appel d'offres court 2 semaines et demie, ce qui est très court hein, et ce qui démontre l'urgence de la situation pour l'armée américaine au Moyen-Orient.
0: Merci beaucoup Théo Renaudon, de la rédaction internationale de Radio France, ancien correspondant en Irak. France Info Monde, à présent, concernant le Hamas. Le Hamas qui s'est choisi un nouveau leader, Boris Loumagne avec nous. Ce leader, il s'appelle Khalil Alaya. Il a été élu hier par les cadres du mouvement islamiste palestinien. C'est un homme, Boris, au profil pragmatique, enclin à négocier. Et sa nomination était attendue.
6: Oui, ce n'est pas une surprise et pour une raison simple, il n'y avait pas beaucoup de candidats puisque la plupart des cadres du Hamas ont été tués par Israël dans les mois qui ont suivi les attentats du 7 octobre. Khalil Alaya était l'une des rares figures du mouvement islamiste encore en vie, lui qui pourtant a échappé de peu à la mort et à plusieurs reprises. La dernière fois, c'était au Qatar en septembre dans une frappe attribuée à Israël et qui a tué l'un de ses fils. Son élection n'est pas une surprise, je vous le disais, parce que depuis le cessez-le-feu signé en décembre dernier avec Israël, il était le négociateur en chef du mouvement palestinien. C'est lui qui discutait avec les États-Unis, la Turquie ou encore le Qatar.
0: Un profil de négociateur, est-ce qu'on peut parler d'un profil de modéré ?
6: Alors modéré, pas vraiment, hein, parce que c'est quelqu'un qui a soutenu les attaques du 7 octobre. Mais disons que c'est plutôt un homme politique et moins un chef de guerre, comme l'était son prédécesseur Yahya Sinwar. En fait, Khalil Alaya a surtout un profil en adéquation avec la stratégie du Hamas, qui consiste désormais à miser sur la négociation. Le mouvement n'a pas le choix, parce que politiquement, sa structure a été décapitée par les assassinats de ses cadres. Militairement, il a été écrasé par Israël à Gaza. Alors, il peut toujours compter sur son principal soutien financier, notamment l'Iran. Mais jusqu'à quand ? Tout dépendra de l'issue de la guerre entre Téhéran et Washington. Bref, en ce moment, le Hamas est affaibli en quête d'une porte de sortie et son nouveau chef est à l'image du mouvement.
0: Et donc actuellement, quelles sont les marges de manœuvre du nouveau chef du Hamas ? Quels seront ses objectifs dans les prochains mois ?
6: Alors les marges de manœuvre sont réduites. La preuve, le Hamas s'est même dit prêt à renoncer au pouvoir politique à Gaza pour en confier les rênes au Fatah de Mahmoud Abbas. Désormais donc, le principal objectif de Khalil Alaya va surtout être de poursuivre les négociations de paix avec l'espoir mince d'entamer la deuxième phase du cessez-le-feu, c'est-à-dire un retrait des forces israéliennes de la bande de Gaza. Bref, des ambitions limitées pour un pouvoir limité. D'ailleurs, comme un symbole, ce n'est pas à Gaza que le nouveau chef du Hamas va exercer son mandat. Non, c'est à l'étranger, au Qatar et en Turquie, où il s'est réfugié depuis plusieurs années.
0: Boris Loumagne, France Info Monde.
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0: 14h23, l'info en une minute, Laura Dulieu. Le parquet national anticriminalité se saisit des menaces envers le maire d'Alès.
8: Christophe Rivin qui a été exfiltré de chez lui par le RAID cette nuit à cause d'un soupçon de voiture piégée devant chez lui. Il y a plusieurs jours, son épouse avait reçu 2 balles de 9 mm dans une enveloppe signée de la DZ Mafia. 2 animateurs d'un centre de loisirs à Biarritz placés en garde à vue aujourd'hui pour viol et agression sexuelle sur au moins 13 enfants de 3 à 4 ans. Information de ICI Pays Basque. Les agissements couvrent la période du 6 au 17 juillet selon le parquet, mais elle pourrait être élargie, détail la magistrate à ICI Pays Basque. La nomination de François-Noël Buffet comme défenseur des droits entérinée par le Parlement. Le sénateur LR a été proposé par Emmanuel Macron pour remplacer Claire Hédon. De nombreuses associations lui reprochent ses prises de position contraires, selon elle, aux droits fondamentaux. Plus aucun objet précieux ni vitrine, mais simplement les décors muraux. La galerie d'Apollon redevient une galerie d'apparat.

0: au musée du Louvre. Elle rouvrira demain, 9 mois après le spectaculaire cambriolage lors duquel 8 bijoux des joyaux de la couronne avaient été volés.
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2: 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Aujourd'hui, Fort d'Ohio.
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4: Toutes les chanteuses ne sont pas des stars. Et heureusement, il y a de petits labels, et même de tout petits labels comme Acoustic Kitty, qui nous font entendre des voix singulières qu'on ne découvrirait peut-être pas autrement. Et donc voici Ohio et son premier album en 2022, sur lequel on trouve cette chanson Fort, fort comme dans Parler fort.

0: 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Cette parole est belle, évidemment, parce qu'elle nous dit quelque chose d'assez neuf. Une femme va parler fort ou accepter de se taire, j'allais dire se taire comme d'habitude. Parce que notre musique populaire a longtemps minorisé les femmes, mais aussi porté des lieux communs, selon lesquels la femme bavarde est nuisible, que sa parole doit se faire discrète. Un exemple légendaire chez Aristide Bruant qui met en scène la voix du petit peuple. Voici La Bavarde, un texte de 1892, avec successivement deux grandes voix parisiennes, Marc Augeret et Marcel Mouloudji.
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0: La femme qui parle fort, qui discute, qui raconte, qui expose ses avis, c'est une parole nuisible. Cela s'entend dans une chanson écrite par Édith Piaf pour son mari Jacques Pils en 1952, et puis dans un énorme tube de 1978, La Chenille de la bande à Basile.
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0: Et cette condescendance devant les colères et la parole en général des femmes est un lieu commun de la chanson et du cinéma, qui est sensible, y compris quand c'est une femme qui écrit, en l'occurrence Édith Piaf. Des années plus tard, on entend encore cette tentation de se taire, cette tentation de ne pas se faire entendre. Voici Mademoiselle K et Zazie en 2011.

Cette manière d'observer, de décrypter sa propre capacité à se taire pour plaire, c'est réellement un sujet pour le féminisme contemporain. En 2018, la chanteuse Gervaise, une artiste un peu underground, constate que le silence des femmes est assourdissant. Et elle invite les femmes à sortir du silence, mais elle prévient aussi que ce n'est pas facile. Okay.

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1: Et donc, je ne sais pas si Ohio avait écouté Mademoiselle Kaezazi, si elle avait écouté Gervaise avant d'écrire sa propre chanson. Mais c'est significatif d'entendre que l'alternative pèse encore si fort dans ces trois chansons, parler ou continuer à se taire ou enfin faire entendre ses histoires, ses désirs, ses questions, ses colères, sa vie, en somme. Quitte à ce que ça prenne un peu de volume sonore. 2022, Ohio, fort.
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2: Patricia Charbonnier.
6: Du soleil pour cet après-midi, mais avec des températures encore très contrastées. Météo France prévoit encore de fortes chaleurs sur l'extrême sud, entre 34 et 38 degrés. Du Languedoc-Roussillon à la Provence et même des pointes à 39 degrés dans l'intérieur du Var. La chaleur est plus agréable sur la moitié nord, avec 24 degrés cet après-midi à Quimper, 25 à Dunkerque, 26 à Nancy, 27 à Paris. Des conditions météo qui s'annoncent encore très ensoleillées avec un vent sensible sur une bonne partie du pays et le Mistral qui va se renforcer cet après-midi en vallée du Rhône jusqu'à 60 km/h en pointe. Encore quelques averses sur les Alpes du Sud et sur les Pyrénées et quelques passages nuageux pour cet après-midi sur l'extrême nord entre la côte d'Opale et les Flandres.
2: 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L'info Lourette Puyot.
7: Après de nouvelles menaces de la DZ Mafia envers le maire d'Alès, le parquet national anticriminalité organisée se saisit des faits. La nuit dernière, Christophe Rivinck a été exfiltré par le raid de son domicile. Moins de 5 jours après la réception d'une lettre contenant 2 balles de revolver et des tags signés de la DZ Mafia. La nomination du sénateur LR François-Noël Buffet au poste de défenseur des droits est entérinée par le Parlement. Son nom avait été proposé par le président. Président Emmanuel Macron, cette candidature était fortement contestée par le monde associatif et syndical. Certaines associations lui reprochent ses prises de position passées, notamment sur l'avortement, le mariage pour tous et l'aide médicale d'État pour les étrangers. Et au lendemain de l'adoption de la loi d'urgence hier à l'Assemblée nationale, les députés doivent aussi voter aujourd'hui le texte sur la protection de l'enfance remanié après les récentes affaires de pédocriminalité, mais aussi la loi sur l'interdiction des réseaux sociaux au moins de 15 ans, qui serait une première en Europe. Le président Emmanuel Macron souhaite qu'elle soit mise en œuvre dès la rentrée de septembre pour protéger la santé des jeunes. À Biarritz, deux animateurs d'un centre de loisirs placés en garde à vue pour viol et agression sexuelle sur au moins 13 enfants, rapportent nos confrères d'ici Pays Basque. Ils sont entendus pour des faits sur des enfants âgés de 3 à 4 ans, précise la vice-procureure. Au moins 57 morts entre le 13 et le 20 juillet dans la bande de Gaza, selon l'ONU, qui dénonce aujourd'hui la récente intensification des attaques de l'armée israélienne alors qu'un cessez-le-feu a été signé il y a 9 mois. En France, c'est le Tour de France, 16e étape du Tour de France, 26 km entre Évian et Thonon-les-Bains en Haute-Savoie au bord du lac Léman. Fanny Le Chevestrier, il y a déjà 35 coureurs qui sont arrivés.
8: Oui, effectivement, et pour l'instant, un temps de référence. On rappelle, les favoris pour le classement général s'élanceront en dernier, mais déjà de bonnes indications avec l'un des spécialistes de cette épreuve de vitesse, Joshua Tarling, qui a réalisé le meilleur temps en 34 minutes 21, un contre-la-montre très compliqué avec 10 km de côte, ensuite une descente très piégeuse. Il faudra faire attention notamment pour Paul Sexas, et en finale en zone urbaine alambiquée, donc beaucoup beaucoup de pièges à éviter pour les favoris. On attend le départ de Paul Sexas aux alentours de 17h09. Tadej Pogacar, le maillot jaune, s'élancera lui à 17h15.
7: Fanny Lechevestrier en direct de la 7e étape du Tour de France que l'on suivra sur France Info.
9: Merci beaucoup Laurette Puot. Après 9 mois au gouvernement, la ministre de la Transition écologique, Monique Barbu, est-elle sur le départ? Elle s'oppose à la réintroduction de pesticides permis sur dérogation par la loi agricole votée hier soir. Elle a été convoquée ce midi par le Premier ministre. Aurélie Herbemont du service politique de France Info nous explique tout dans un instant. La célèbre galerie d'Apollon rouvre ses portes demain matin au Louvre après le cambriolage de l'automne dernier. Mais est-ce que la sécurité du musée parisien a été améliorée? On en parle dans les prochaines minutes avec Sofiane Aboubekr, président de l'Union des métiers de la sécurité. Restez avec nous.
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9: La ministre de la Transition écologique, Monique Barbu, va-t-elle donner sa démission alors que la loi d'urgence agricole a été votée hier soir à l'Assemblée, sans doute entérinée par le Sénat aujourd'hui, texte qui autorise à nouveau l'usage de pesticides tels que l'acétamipride sur dérogation et sous le contrôle de l'Agence de sécurité sanitaire, ce qui suscite l'opposition d'une partie du camp gouvernemental. Aurélie Herbemont, bonjour.
11: Bonjour.
9: Opposition même de la ministre de l'écologie, donc. Et la question de son maintien au gouvernement se pose.
11: Oui, la ministre de la Transition écologique avait d'ailleurs rendez-vous avec le Premier ministre à la mi-journée à Matignon, alors que son entourage laisse entendre qu'elle pourrait démissionner. Mais pour l'instant, rien n'a filtré de leur tête-à-tête. Une certitude, Monique Barbu a dit très clairement ce week-end qu'elle était contre un retour de l'acétamipride. Elle espérait que le gouvernement supprimerait cette disposition hier soir, au moment du vote. Et ça n'a pas été le cas. Ce midi, elle a annulé une conférence de presse consacrée aux feux de forêt pour aller voir le Premier ministre à la place. Et il est probable, nous dit un de ses proches, que la ministre de l'écologie ne soit pas à l'Assemblée dans une demi-heure pour les questions au gouvernement.
9: Monique Barbu, qui n'est pas la seule dans le camp gouvernemental à être gênée par le retour de l'acétamipride.
11: Non, effectivement, pas moins de 55 députés du centre ont refusé de voter la loi agricole hier soir, dont 29 ont carrément voté contre. L'ancienne ministre de la transition écologique Agnès Pannier-Runacher s'est abstenue. Elle ne cache pas sa colère ce matin sur France Info car cette disposition a été rajoutée au texte par les sénateurs et n'a pas donné lieu à un débat à l'Assemblée.
12: C'est un passage en force, c'est un déni de démocratie. Face à ce type de passage en force, on ne récoltera que de la colère. Ce qui est fondamentalement choquant, c'est de refuser le débat. Et c'est de donner le sentiment aux Français qu'on passe en force. Alors que même ont signé, 2 millions de Français ont signé une pétition sur ce sujet-là. On a confisqué le débat politique, et ça c'est inacceptable, et ça va laisser des traces. C'est-à-dire que les Françaises et les Français auront ce sentiment que lorsqu'ils se disent inquiets sur un sujet, on ne les écoute pas.
11: Sébastien Lecornu essaye en tout cas de calmer le jeu. Le Premier ministre appelle à ne pas instrumentaliser cette loi et il insiste sur un point. L'acétamipride, ce n'est qu'un article du projet de loi qui en compte plus de 70 pour soutenir les agriculteurs. Pas forcément suffisant pour calmer la crise politique qui couve dans son camp.
9: Merci beaucoup Aurélie Herbemont du service politique de France Info et en ligne avec nous Olivier Rosenberg. Bonjour.
13: Bonjour.
9: Vous êtes politiste, chercheur associé à la Libera Università degli Studi Sociali à Rome. Quand Sébastien Lecornu dit qu'il ne faut pas instrumentaliser à des fins politiciennes cette loi d'urgence agricole, c'est le jeu politique auquel les ministres et les parlementaires jouent en permanence. Est-ce que c'est pas un peu facile de dire ça ?
13: Ben, sans doute, surtout que du point de vue politique, Sébastien Lecornu dirige un gouvernement qui est en fait divisé, et même une majorité qui est divisée sur le sujet. L'opposition entre les deux ministres, Monique Barbu d'un côté et Annie Genevard de l'autre, qui est la ministre de l'Agriculture, issue de LR, symbolise bien ces divisions politiques. Si la politique, c'est l'art de décider, de trancher, ben là, il y a un arbitrage qui n'est pas vraiment donné à la tête de l'État et du gouvernement, une hésitation entre les deux. Et au fil des crises et des tensions, on penche un coup du côté de l'environnement et un coup du côté d'une agriculture un peu traditionnelle.
9: Et d'ailleurs, on avait connu le même bras de fer, souvenez-vous, entre Nicolas Hulot et Stéphane Travert à l'agriculture.
13: Et, oui.
9: Et finalement, Nicolas Hulot avait démissionné.
13: Oui, donc ça voudrait dire que le premier mandat d'Emmanuel Macron a commencé sur une démission de son ministre de l'Agriculture, et que le second mandat pourrait finir sur une démission son ministre de l'Agriculture, ce qui
7: de l'écologie,
13: ce qui montre bien la double difficulté, hein, la difficulté du macronisme à trancher sur cette question-là. Il y a des questions qui sont beaucoup plus claires, comme l'Europe, mais sur l'environnement, il y a une vraie hésitation. Et puis au-delà, la difficulté de l'État à véritablement agir de façon durable, à tenir un cap en la matière.
9: Oui, parce que c'est une gestion politique et des compromis permanents, mais qui n'accouchent pas de changements profonds et structurels, alors que nous vivons l'urgence climatique de plein fouet. Pourquoi ces tergiversations ? Parce qu'on veut toujours ménager la chèvre et le chou ?
13: Mais je ne serais pas aussi négatif que vous, parce qu'on ne peut pas dire qu'on ne fait rien en matière environnementale. On agit déjà au niveau européen et la France y participe pleinement. Donc on a un agenda environnemental qui reste ambitieux si on compare les efforts de l'Europe comme continent à la lutte contre le changement climatique à d'autres continents. Ben, pourquoi ? Mais bon. C'est sûr qu'on peut tout de même pas être totalement satisfait, hein, pour le moins, sans doute parce qu'il y a d'autres urgences aussi et qui sont, qui peuvent sembler tout aussi importantes, hein, les guerres, les problèmes de justice. Il suffit d'écouter le journal de tout à l'heure pour s'en convaincre. Mmh. Et puis encore une fois, il y a une identité du macronisme qui est pas claire sur ce sujet-là, sans doute parce qu'il a dû s'allier avec la droite et que la droite sur ce domaine-là reste à la fois proche des agriculteurs, de certains agriculteurs et du patronat. Et donc l'impulsion manque à la tête de l'État de façon durable.
9: Parce qu'il n'y a pas que cette histoire de dérogation pour les pesticides. Il y a aussi les ZFE, les zones à faible émission finalement annulées. Il y a le gel du fonds vert pour les collectivités. Ça fait une série quand même de renoncements.
13: Oui, c'est sûr. Et de ce point de vue-là, le fait que la ministre ne soit pas une politique, mais issue du monde associatif, en l'occurrence c'est l'ancienne présidente du WWF France, n'aide pas, quelles que soient ses qualités personnelles et son expertise, parce que on est dans un jeu politique où il faut faire des alliances, où il faut dealer. Et le fait de démissionner à la fin, si vraiment elle démissionne, illustre bien cet échec-là. C'est plutôt que la menace de démission ou autre chose aurait dû être actée de façon plus discrète, sans doute.
9: Merci beaucoup Olivier Rosenberg pour votre analyse. Politiste, chercheur associé à la Libera Università degli Studi Sociali à Rome, invité du 14-17. Cette réouverture qui ne va pas passer inaperçue. Fermée depuis le cambriolage d'octobre 2025, la galerie d'Apollon au musée du Louvre à Paris va rouvrir ses portes aux visiteurs. Demain matin, les somptueux décors seront de nouveau accessibles, mais plus rien n'est exposé, Anne Chepo.
14: Elle est désormais mondialement connue et les visiteurs devraient être nombreux à s'y presser dès sa réouverture prévue à 9h15 demain matin. La galerie d'Apollon a été entièrement repensée suite au cambriolage d'octobre dernier. Elle est aujourd'hui vide de toute collection. Les bijoux qui n'ont pas été dérobés et les vitrines dans lesquelles ils étaient exposés ont été définitivement retirés. Une réflexion est en cours pour leur trouver un nouvel espace d'exposition. Une salle sécurisée, sans fenêtres, précise le président du musée Christophe Leribaud. À défaut de bijoux, les visiteurs pourront admirer l'exceptionnel décor de la galerie, notamment les plafonds peints par Charles Lebrun et les œuvres réalisées par Eugène Delacroix ou par le sculpteur François Girardon. Le musée du Louvre veut redonner à la galerie sa fonction originale du XVIIe siècle, celle d'une galerie d'apparat qui servit de modèle à la galerie des glaces du château de Versailles.
9: Anne Chepo du service culture de France Info et bonjour Sofiane Aboubekr.
15: Bonjour.
9: Merci de nous rejoindre. Vous êtes président de l'Union des métiers de la sécurité, une galerie donc vidée de ses bijoux et de ses vitrines. Est-ce que c'était la seule solution possible pour sécuriser cette partie du Louvre ? Parce que ça veut quand même dire qu'on rend tout secret, qu'on empêche les visiteurs d'admirer certains objets.
15: Alors je pense que non, c'était pas la seule chose qu'il était possible de faire. Néanmoins, il y a ce vaste plan de sécurisation du musée du Louvre à 80 millions à mettre en œuvre. Et je pense qu'effectivement, la nouvelle direction du Louvre doit prendre le temps de pouvoir tout réviser pour pouvoir avoir un dispositif de sécurité qui puisse être efficient. Et ce d'autant plus qu'en France, on a un contexte réglementaire qui est extrêmement compliqué avec les monuments historiques et les bâtiments de France qui rend les choses encore plus complexes en matière de sécurisation.
9: Oui, parce qu'on ne sait pas s'il y a plus de caméras qui ont été installées, si les fenêtres, comme celles par laquelle les cambrioleurs sont passés très facilement, ont été renforcés, modifiés. Pourquoi ? Parce que, effectivement, sur un monument historique, c'est compliqué. un monument emblématique comme le Louvre, toute installation est très réglementée.
15: Toute installation est très réglementée parce que à chaque fois qu'il faut faire le moindre travaux, ce sont les monuments historiques et les bâtiments de France qui doivent donner leur aval, qui doivent donner leur approbation. On peut le comprendre dans une certaine mesure, hein, parce que c'est pour ne pas dénaturer le bâtiment en lui-même. Néanmoins, le musée du Louvre, c'est quand même le premier musée au monde en termes de visiteurs. Et si on n'est pas en capacité de pouvoir avoir un dispositif de sécurisation efficient, on se retrouve avec effectivement le casse qu'on a connu en octobre dernier.
9: Mais est-ce que tout simplement plus de personnel, plus de vigiles, plus de gardiens, ça aurait pu permettre de laisser les vitrines dans cette galerie d'Apollon ?
15: Alors oui, on aurait pu mettre en place un dispositif différent, c'est-à-dire de mettre en place des agents de sécurité dits renforcés, c'est-à-dire des agents de sécurité qui sont armés. Ça se fait à l'étranger, ça se fait par exemple dans la Tour de Londres. Dans la Tour de Londres, les bijoux royaux sont exposés et vous avez un dispositif armé autour. Et c'est une mesure de prévention extrêmement, extrêmement forte qui fonctionne.
9: Mais ça demande des moyens et du financement.
15: J'imagine ça demande du budget. Ouais. Exactement, ça demande du budget. Et en fait, on le voit bien, la première des problématiques qu'on a en matière de protection des établissements culturels dans notre pays, ce sont des questions budgétaires. Et c'est là, effectivement, que le bât blesse. Mais tant qu'on considérera la sécurité comme étant un accessoire, quelque chose de technique, on s'exposera malheureusement à des problématiques extrêmement fortes sur les bâtiments culturels.
9: Oui, et ça veut dire aussi qu'on met de côté certaines œuvres. Il y aura bientôt, et le président du Louvre l'a confirmé, un accès Joconde, un billet spécifique pour pouvoir contempler la Joconde à des horaires précis. Vous trouvez ça normal ou dommage, finalement ?
15: Non, moi, à titre personnel, je trouve ça extrêmement dommage que l'on soit obligé aujourd'hui, maintenant, à chaque fois qu'on veut aller visiter un musée, de prendre un créneau spécialisé. Alors, je comprends pour des questions de régulation de flux, mais très honnêtement, ça casse une partie de l'accessibilité de la culture. Et ça, en plus, ce ne sont pas uniquement des questions de sécurité. On est en capacité de pouvoir quand même réguler des flux de façon un peu plus efficiente qu'en mettant en place des créneaux.
9: Oui, comment, par exemple ?
15: Par exemple, en anticipant les choses, en mettant plus de moyens humains pour pouvoir réguler des flux, en anticipant les zones de contrôle, en mettant en place un certain nombre de ce qu'on appelle les postes d'inspection filtrage. C'est-à-dire que quand vous allez au musée de Louvre, vous devez passer des portiques de sécurité, comme un peu quand on prend l'avion. Mmh. Et bien, en multipliant un petit peu ces dispositifs, on pourrait fluidifier les choses et anticiper sur les capacités aussi du musée, parce que effectivement le musée était conçu pour accueillir un certain volume de personnes, mais premier musée du monde aujourd'hui, on se rend compte que c'est un peu plus.
9: Oui, et il y a l'entrée aussi par la pyramide aujourd'hui qui commence à poser problème. Elle n'est plus assez grande pour accueillir tout le public.
15: Exactement, c'est ça. Ce sont toutes ces questions de flux, c'est-à-dire que vous avez l'accès à la pyramide, vous avez aussi l'accès par la galerie commerciale en bas. Ce sont les deux accès principaux qui sont utilisés aujourd'hui par les visiteurs. Et effectivement, ces accès aujourd'hui sont très largement sous-dimensionnés par rapport aux flux qui sont attendus sur le musée.
9: Mais est-ce qu'on a les moyens d'ouvrir d'autres accès au Louvre sans créer justement des brèches dans la sécurité ?
15: Alors oui, on pourrait le faire, mais encore une fois, tout ça, c'est des questions de planification et d'organisation. Je pense que le nouveau président du Louvre va regarder ça de façon un peu différente. Mais oui, on a quand même les moyens de le faire. On a un certain nombre d'accès qui existent au niveau du musée. Mmh. Je pense qu'il y a tout ce plan de réaménagement qui est en cours de discussion. Donc je ne doute pas quand même qu'on réussisse à trouver des mesures efficientes pour pouvoir permettre un accès fluidifié pour les visiteurs en maintenant un très haut niveau de sécurité.
9: Et les visiteurs qui pourront donc redécouvrir la galerie d'Apollon demain à partir de 9h15, demain matin, au Louvre. Merci beaucoup Sofiane Aboubekr pour vos précisions. Présidente de l'Union des métiers de la sécurité. Nous passons du Louvre à Paris au Musée des Beaux-Arts de Besançon qui se voit restituer une œuvre du peintre Marc Chagall, une estampe, une gravure sur papier qui s'intitule L'acrobate au violon. Elle date de 1924, à l'époque où le peintre russe était à Paris. Marc Chagall, plutôt connu pour ses tableaux très coloré, découvre la gravure avec cette œuvre, une œuvre qui a été saisie par la douane il y a 20 ans, Roman Salch.
16: C'est une petite gravure. Sur un fond blanc, on voit un homme, son pied posé sur un violon bien droit. Estelle Roquelin l'observe attentivement. La directrice régionale des douanes à Besançon se remémore cette saisie insolite.
17: Elle a été saisie par les douanes en 2006. Elle se destinait vers la Suisse.
8: avec d'autres œuvres d'art, mais celle-ci ne n'était pas accompagnée de documents qui justifiaient de l'autorisation de l'État lui permettant de quitter le territoire français.
16: Il y a 2 ans, les douaniers ont décidé de l'offrir au musée. Les conservateurs du musée des Beaux-Arts de Besançon ont alors authentifié l'œuvre. Maëlle Vandeval y a participé.
17: Le style en lui-même, hein, on reconnaît bien Chagall avec ce style un peu onirique, ce monde de rêve très détaché de la réalité, sans gravité. Vous voyez comment cet acrobate est suspendu à la pointe du violon. Le violon, l'acrobate en lui-même, ce sont des motifs caractéristiques de Chagall aussi.
16: Marc Chagall n'a pourtant aucun lien avec la Franche-Comté. C'est la première fois que le musée accueille une de ses œuvres. Un cadeau inestimable selon Anne-Rachel Schertz, adjointe à la culture à la mairie de Besançon.
18: On essaye de toucher toujours plus les Byzantins et les Byzantines dans la globalité et pas se restreindre à ce qu'on a eu jusqu'à présent.
16: Cette œuvre sur papier est fragile. Elle ne peut pas être exposée au soleil. Le public n'aura donc pas la chance de la voir tous les jours.
9: Roman Salch, d'ici Besançon pour France Info.
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9: Et nous partons sur le Tour de France dans un instant. Restez avec nous, 14h48. L'info, Laurette Puyot, le vote de la loi d'urgence agricole, une victoire des lobbies, dénonce la Confédération paysanne.
7: Le syndicat agricole condamne fermement l'inconséquence des députés et leur méconnaissance des enjeux agricoles, notamment car le texte prévoit la réintroduction de pesticides, notamment l'acétamipride, considéré comme un tueur d'abeilles. Record de surface brûlée en France à la mi-juillet, plus de 42 000 hectares parcourus depuis le début de l'année, selon les données satellitaires du système européen EFIS, du jamais vu.

0: avant 20 ans, notamment après les vastes incendies dans le sud et en région parisienne. Des feux qui immobilisent toujours les pompiers dans les Hautes-Alpes et la Haute-Corse. 5 départements du pourtour méditerranéen sont en risque très élevé aux feux de forêt. Déjà visé par la DZ Mafia, le maire d'Alès s'est exfiltré de son domicile par le raid la nuit dernière. Le maire de la commune du Gard faisait l'objet d'un projet d'action violente, précise Laurent Nunez. Il fait l'objet d'une protection à très haut niveau, lui et sa famille. Selon le ministre de l'Intérieur, le parquet national anticriminalité organisée s'est saisi des faits. Et puis au festival d'Avignon, le théâtre Le Rouge-Gorge dénonce des comportements sexistes récurrents à l'écart des femmes qui travaillent en billetterie depuis le début du festival.
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2: Et après une journée de repos hier, le peloton s'est remis en selle. Un contre-la-montre individuel en ce moment même entre Évian-les-Bains et Thonon-les-Bains. Fanny Le Chevestrier, plus de 75 coureurs sont déjà partis avec un parcours difficile, Fanny.
3: Oui, un parcours difficile qui est avec un temps de référence pour l'instant qui va être difficile à battre également. C'est celui du jeune Britannique Joshua Tarling en 34 minutes 21 alors que le Français Thibaut Guernalec de l'équipe Total Énergie vient de couper la ligne. Cinquième temps. Très beau chrono du coureur tricolore avec 44 secondes de retard sur Tarling. Mais vous avez raison de le préciser, c'est un parcours compliqué qui attend les coureurs aujourd'hui, notamment dans la descente. Écoutez ce qu'on a dit tout à l'heure au micro de François Sauvestre, Baptiste Vechtrofer.
4: La descente, moi j'ai vraiment pas pris de risque, mais j'ai peur pour certains des leaders qui vont faire la montée à fond et qui seront peut-être un peu moins lucides pour la descente. La descente est vraiment piégeuse avec beaucoup de virages qui referment, mais c'est quand même assez étroit, ce qui ne laisse pas beaucoup d'ouverture en sortie de virage.
3: Baptiste Vechtrofer, la peur pour les gros favoris. Est-ce que vous confirmez, Anthony Rimbaud, sur la moto France Info de Selim Guerribi, cette descente, vous l'avez fait à plusieurs reprises?
5: Ben, je vous confirme que cette descente, elle est déjà ultra rapide sur le début. Là, on est en train de suivre Luc Derbrige qui s'est fait doubler par Benjamin Thomas. C'est juste pour vous dire que Luc Derbrige, ça va pas être le plus rapide aujourd'hui, loin s'en faut sur ce contre-la-montre. On était à 100 km/h sur le haut de la descente. Ensuite, eh bien, on arrive très vite sur une route qui devient un peu plus étroite. On reste entre 70 et 80 km/h. Effectivement, il y a des portions très rapide et puis d'un coup des virages qui arrivent, notamment deux virages en épingle à gauche puis à droite dans le bas de la descente. Luc Derbrige qui est juste devant nous, on l'a vu vraiment freiner hein, sur les endroits les plus piégeux. Effectivement, cette descente va très vite, très piégeuse. Les coureurs hein, se méfient, ceux qui ne jouent pas en tout cas le classement général et qu'on a vu défiler depuis le départ à 13h tout à l'heure.
3: Anthony Rimbaud sur la moto France Info de Selim Guerribi. Jean-François Bernard, question simple, est-ce qu'on pourrait avoir de mauvaises surprises du coup avec cette descente, ce parcours urbain dans le final également, notamment du côté des favoris? Et quand je dis mauvaise surprise, des chutes.
6: Mais vous savez que de toute façon aujourd'hui on n'est pas vraiment dans la campagne hein. On est toujours à peu près dans le... Il y a des maisons partout, c'est un parcours qui est difficile déjà par la première difficulté, ensuite par cette descente très technique et tout où, comme le disait Anthony et comme le disait Christopher, il va falloir faire attention parce que c'est pas le tout de rouler vite. Après, il faut être conscient dans la descente. On sait qu'on est en troisième semaine du Tour. On sait qu'ils sont habitués aussi à faire ce genre de compétition et de parcours. Mais la moindre erreur, à mon avis, elle n'est pas rattrapable. Donc voilà, des fois on peut rattraper, mais là, à mon avis, non.
3: Ouais, donc on va surveiller cela pour les Français et pour les favoris du général. On vous rappelle l'heure de passage de départ de Paul Sexas, 17h09. Tadej Pogacar sera le dernier à s'élancer avec son maillot jaune à 17h15.
2: Merci beaucoup Fanny Le Chevestrier.
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2: Et voici le choix de France Info. Afghanistan, Pakistan, Russie, Géorgie, à en croire certains influenceurs et influenceuses français, suivis par des dizaines de milliers d'abonnés sur Instagram, TikTok ou YouTube. Rien n'est impossible, on peut voyager dans ces pays. Ils montrent d'ailleurs leur voyage dans des zones à risque, la plupart du temps sans respecter les règles de sécurité, ni évoquer les dangers encourus. Bonjour Valérie Cantier.
8: Bonjour.
2: Vous travaillez à l'agence de vérification de Radio France et vous vous êtes penchée sur ce phénomène qui inquiète les autorités françaises.
8: Oui, je vous présente tout d'abord Tibi Jones, 600 000 abonnés sur YouTube, sans doute le plus emblématique de ces influenceurs français qui ont fait des zones dangereuses leur fonds de commerce. On le voit sur ses réseaux avec des membres de gangs criminels au Honduras, en Haïti, dans des mouvements de foule. Et là, il est en Afghanistan avec les talibans.
9: Je me trouve actuellement devant la caverne, la grotte où se cachait Oussama Ben Laden pendant la guerre en Afghanistan. On va aller visiter ça parce que l'intérieur, c'est vraiment complètement dingue.
10: Il y a quand même une belle hauteur sous plafond, bel espace, relativement lumineux avec la lumière qui vient de l'extérieur. Bon, pas si mal quand même.
8: Wow. Ilyes Kadri, alias Mowgli, a lui aussi passé des vacances avec les talibans.
11: Tu te fais contrôler par des talibans en Afghanistan. Ils t'invitent finalement à un pique-nique. Tu fais du pédalo en Afghanistan.
12: Je me retrouve dans un pédalo avec un mec qui est armé.
8: Autre exploit pour Mowgli, l'ascension du Mont Fuji au Japon. Plus de 3000 mètres sans équipement, avec un ami diabétique qui fera un malaise en chemin.
2: Certains repoussent encore les limites en emmenant toute leur famille dans ces zones sensibles.
8: C'est le cas de la famille Matribu Trotter, un couple et ses deux jeunes enfants. Parmi leurs performances, entrer dans la grande mosquée de Médine en Arabie Saoudite, interdite aux non-musulmans. Forcément, ça ne s'est pas bien passé.
13: Nous nous sommes fait arrêter par l'armée. On s'est un petit peu basé sur les compagnies youtubeurs qui ont tellement fait de vidéos sur on n'est pas musulman et on va à Médine. Non, à Médine, en fait, c'est interdit aux non-musulmans. Se faire arrêter donc par cet homme de la sécurité, nous prendre notre passeport, enfin, personnellement, il m'a fait peur.
8: Au-delà du goût du risque, ces influenceurs partagent souvent le même récit. Ils veulent montrer le vrai pays, entre guillemets, loin de l'image renvoyée par les médias français. Mathéo est installé en Russie. Sur ses réseaux sociaux, il vante un système de santé performant et un accueil très sympathique réservé aux Français dans un pays sûr, selon lui, malgré la guerre.
14: Le sentiment de sécurité qu'on a en venant ici en Russie par rapport à en France, c'est juste indescriptible. Toutes les filles que j'ai pu aider à venir visiter la Russie, par exemple, elles m'ont toutes dit la même chose. Pas besoin de te balader avec une bombe au poivre, voir un couteau. À Moscou, Saint-Pétersbourg, dans les rues, c'est vraiment ultra safe. Même dans les coins qui étaient un peu mal fréquentés, maintenant c'est ultra safe.
2: Et certains États ne s'y trompent pas, ils misent sur ces influenceurs pour améliorer leur image à l'étranger.
8: L'Iran, par exemple, vient d'inviter 400 créateurs de contenu étrangers aux obsèques de l'ayatollah Khamenei. Nous avons joint l'un de ses invités, Damien Fabre, alias Religaré, sur YouTube, TikTok et Instagram. Il a décliné la proposition iranienne. Cet influenceur-là refuse d'être instrumentalisé et de prendre, dit-il, des risques inutiles. Son credo à lui, c'est la prudence.
15: Quand j'avais voyagé en Égypte, j'avais consulté sur le ministère des Affaires étrangères les zones qui étaient à risque. Dans le désert, à la frontière avec le Soudan, du côté du Sinaï, etc. etc. Et je pèserai toujours le pour et le contre dans ce genre de situation. Je ferai toujours en sorte d'être sécurisé. On n'a pas besoin qu'il y ait des otages français supplémentaires dans le monde, ça c'est sûr.
8: Enlèvement, arrestation, maladie, catastrophe naturelle. Face à ces risques, les autorités françaises multiplient les mises en garde, d'autant que plus de 2000 Français sont emprisonnés dans le monde. Éléonore Carroix est la ministre chargée des Français de l'étranger.
16: Nous avons des Français à travers le monde qui sont aujourd'hui emprisonnés parce qu'ils ont enfreint des législations nationales. Alors certains ont effectivement commis un délit ou un crime sciemment, mais d'autres tout simplement n'étaient pas au courant, ne savent pas quelles sont les pratiques. Et donc c'est là où le fait de voir un influenceur qui vous raconte n'importe quoi, pour dire les choses simplement, peut mettre nos concitoyens à risque.
8: Avant tout départ, le ministère des Affaires étrangères recommande de consulter son site diplomatie.gouv.fr et de s'inscrire sur le fil d'Ariane pour prévenir les autorités de tout voyage à l'étranger. Il faut aussi vérifier son assurance. Dans de nombreux contrats, conflits ou catastrophes naturelles ne sont pas couverts.
2: Valérie Cantier pour le choix de France Info, à retrouver sur franceinfo.fr.
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1: Patricia Charbonnier.
2: Du soleil pour cet après-midi, mais avec des températures encore très contrastées. Météo France prévoit encore de fortes chaleurs sur l'extrême sud, entre 34 et 38 degrés. Du Languedoc-Roussillon à la Provence et même des pointes à 39 degrés dans l'intérieur du Var. La chaleur est plus agréable sur la moitié nord, avec 24 degrés cet après-midi à Quimper, 25 à Dunkerque, 26 à Nancy, 27 à Paris. Des conditions météo qui s'annoncent encore très ensoleillées avec un vent sensible sur une bonne partie du pays et le Mistral qui va se renforcer cet après-midi en vallée du Rhône jusqu'à 60 km/h en pointe. Encore quelques averses sur les Alpes du Sud et sur les Pyrénées et quelques passages nuageux pour cet après-midi sur l'extrême nord entre la côte d'Opale et les Flandres.
1: 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L'info Nicolas Crozel.
3: Le maire d'Alès faisait l'objet d'un projet d'action violente et il bénéficie d'une protection à très haut niveau pour lui-même et pour sa famille, indique à l'instant le ministre de l'Intérieur Laurent Nunez. Le parquet national anticriminalité organisée a été saisi de l'enquête après les menaces de mort qui visent Christophe Rivinck. L'élu est la cible de la DZ Mafia, la puissante organisation de narcotrafic, et il a dû être exfiltré de chez lui par le RAID la nuit dernière en raison de la présence devant son domicile d'une voiture suspecte. Monique Barbu est restée 50 minutes dans le bureau du Premier ministre Sébastien Lecornu. La ministre de la Transition écologique est ressortie sans dire un mot. On va guetter maintenant sa présence ou pas dans l'hémicycle de l'Assemblée nationale pour la séance des questions au gouvernement qui va commencer dans les toutes prochaines minutes. La ministre très en colère après l'adoption hier soir par les députés de la loi d'urgence agricole, un texte qui réautorise des dérogations pour l'usage de pesticides, notamment l'acétamipride pour les producteurs de noisettes. Sous le contrôle de l'Agence de sécurité sanitaire, loi portée par la ministre de l'Agriculture, Annie Genevard.
4: Je suis très satisfaite et je remercie les 296 députés qui ont adopté cette loi d'urgence agricole. Ce texte est plein de mesures attendues, concrètes, précises par les agriculteurs. Mais je veux dire très clairement, le texte de loi ne réintroduit pas l'acétamipride. Dans ce texte de loi, qu'est-ce qui est dit ? C'est qu'il appartient non pas aux politiques de dire ce qu'on autorise ou ce qu'on n'autorise pas comme produit phytosanitaire, c'est à l'Agence de sécurité sanitaire pour l'alimentation et l'environnement de le dire.
3: La ministre de l'Agriculture, Annie Genevard, chez nos confrères de France Inter ce matin, une loi que fustige de son côté François Veillerette, porte-parole de l'association Génération Future, et il balaie l'argument du contrôle de l'Agence de sécurité sanitaire.
5: C'est une vaste blague, puisque demander à l'ANSES de faire une évaluation en deux mois, c'est absolument impossible de faire un travail sérieux. Et la science, elle existe déjà. Aujourd'hui, quand on regarde vraiment la science, on s'aperçoit qu'il y a 70 études récentes qui montrent des effets négatifs du flupyraliférone sur la biodiversité. Plus de 50 sur la toxicité de l'acétamipride. Donc il y a une volonté de ne pas écouter la science, de faire semblant de le faire, ce qui est encore plus grave, parce que en fait, on cherche à tromper le public et de favoriser une production agro-industrielle au détriment de l'environnement. Environnement et de la santé publique.
3: Cette loi, elle est dénoncée également par la Confédération paysanne qui parle de victoire des lobbies au détriment de la santé, de l'environnement et du revenu des paysans. Un texte qui doit maintenant être voté d'ici ce soir par le Sénat. Le Parlement a en effet un programme très chargé aujourd'hui. Il y a pas moins de 6 textes à l'agenda sur les deux chambres. Par exemple, le projet de loi sur la protection de l'enfance, notamment vis-à-vis des violences sexuelles, avec la question de la perpétuité pour les violeurs en série, question qui divise la gauche, et puis le texte sur l'interdiction des réseaux sociaux pour les moins de 15 ans. Ce texte-là, il fait consensus au Sénat et à l'Assemblée et il devrait donc être adopté sans souci d'ici ce soir. Et puis c'est à suivre tout au long de l'après-midi en direct sur France Info, le contre-la-montre du Tour de France entre Évian et Thonon en Haute-Savoie à 17h09. Tout à l'heure, le départ de Paul Sexas, 17h13, Remco Evenepoel, et 17h15 en dernier donc, le maillot jaune Tadej Pogacar.
1: Nicolas Crozel, pour l'info, après les menaces contre le maire d'Alès, le ministre de l'Intérieur évoque donc un projet d'action violente. L'élu a dû être exfiltré de son domicile dans la nuit par le RAID. Le détail dans un instant, vous entendrez Laurent Nunez. La séance de questions au gouvernement qui débute à l'instant sera-t-elle tendue après un vote décrié de la loi d'urgence agricole ? Nous sommes à l'Assemblée en direct dans les prochaines minutes. Des incendies records en Espagne, près de 30 000 hectares brûlés autour de Madrid. L'Espagne est-elle en voie de désertification ? Le climatologue Robert Vautard, notre invité. 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
1: Moins de 5 jours après avoir été

0: imminente. Donc, j'ai donc pris la décision, un, de prévenir monsieur le maire d'Alès et de le dire que nous allions le placer sous protection, hein, donc, et l'exfiltrer de son domicile pour le mettre en lieu sûr et assurer sa protection par les services du RAID, dans le même temps qu'un certain nombre de lieux à Alès sont mis sous protection statique. Au moment où je vous parle, donc je l'ai appelé pour le lui dire, c'était la première décision qui était d'assurer sa protection, premièrement. Deuxièmement, évidemment, la décision a été prise de judiciariser ce renseignement, c'est-à-dire que des services de police judiciaire investiguent maintenant sur cette menace qui pèse sur le maire d'Alès. Et dans le cadre de cette enquête, dont il ne vous a pas échappé que le PNACO s'est saisi aujourd'hui, donc dans le cadre de cette enquête, il sera fait toute la lumière sur cette menace. Et évidemment, en attendant que ces investigations soient menées, monsieur le maire d'Alès continue à faire l'objet d'une protection. Ce que je veux dire également de manière très solennelle, puisque cette menace émanerait également du groupuscule de la DZ Mafia. Ce que je veux dire très solennellement, c'est qu'évidemment, ça n'attache en rien la détermination des services de l'État, celle du ministre de l'Intérieur, celle de l'ensemble de ses services, à continuer cette lutte acharnée contre le narcotrafic. Alès est un lieu où, manifestement, la DZ Mafia tente de s'implanter, où les actions, notamment de la police judiciaire du Gard, que je veux saluer, réalisent des affaires extraordinaires. En décembre, ce sont 4 personnes qui ont été écrouées, 4 trafiquants, puis en mars, 7 personnes qui ont été interpellées et écrouées. Évidemment, on va continuer cette action avec beaucoup de détermination. De la même façon que ces jours derniers, suite aux menaces dont a fait l'objet monsieur le maire d'Alès, j'ai déployé des renforts policiers de voie publique. Ces renforts policiers vont être maintenus. Évidemment, ces menaces n'entachent en rien notre détermination et on va poursuivre à lutter de manière résolue et déterminée contre le narcotrafic à Alès comme partout sur le territoire national.
1: Voilà, le ministre de l'Intérieur Laurent Nunez, le parquet national anti-criminalité organisé se saisit donc des faits. Le maire d'Alès, lui, ne veut pas s'exprimer pour le moment. Frédéric Ploquin, lui, est spécialiste du grand banditisme. Il n'est pas étonné de ce type de menaces contre des élus.
2: Des menaces, les élus qui sont en première ligne face au trafic de stupéfiants en subissent très régulièrement. Je pense qu'ils en sont conscients. Ils ont d'ailleurs alerté à plusieurs reprises ces dernières années les pouvoirs publics. Je pense que, au plus haut sommet de l'État, cette menace que représente la criminalité organisée en France a été longtemps sous-estimée. Et ce qui est en train de se passer en France, de se produire en France, est un peu la réplique de ce qu'on a vu pourtant de manière très précise se produire, notamment en Belgique et en Hollande, de pays voisins, où il y a eu plusieurs, pas seulement des menaces, là pour le coup, des assassinats et des menaces très précises contre des membres du gouvernement, de ces gouvernements belges et hollandais, qui ont été prononcés ces dernières années par les patrons des organisations mafieuses trafiquant le stupéfiant dans ces pays. On aurait peut-être dû en tirer plus vite les leçons. Ça arrive en France. On ne pourra pas nous dire qu'on ne savait pas. Je rappelle quand même que très récemment, je trouve qu'on a tendance un peu à oublier comme ça les faits au fur et à mesure. Mais je rappelle quand même qu'en 2025, on a eu déjà une exfiltration de ce type-là. Celle d'Amin Kessassi, 23 ans, militant associatif impliqué contre le trafic de stupéfiants à Marseille, qui a fait l'objet de menaces similaires de la part de la même, entre guillemets, organisation, parce que c'est une organisation multiforme, hein, c'est pas de la part donc de la DZ Mafia et associée.
3: Oui, sachant qu'Amin Kessassi est un militant qui lutte justement contre le trafic de drogue.
2: Qui est aujourd'hui même un homme politique. Les trafiquants de stupéfiants ont tué son petit frère en pensant le tuer lui-même. Donc ce que je veux dire, c'est qu'il y a déjà eu des passages à l'acte en France, sur le territoire français. Là, on parle effectivement de menaces qui ont été prises d'ailleurs au sérieux. Le maire a probablement eu raison sur le plan politique et symbolique de dire, le maire d'Alès, de dire qu'il était le dernier rempart de la République et qu'il ne bougerait pas. Bah, malheureusement, aujourd'hui, la République est un petit peu obligée de prendre des précautions. Et cette exfiltration, si elle s'est produite, c'est qu'elle était nécessaire.
1: Frédéric Ploquin, spécialiste du grand banditisme, il répond à Ercine Lebovitch sur France Info. Le sud de la France face aux incendies, des feux fixés dans le Var, 200 hectares brûlés dans les Hautes-Alpes. Un incendie de végétation et de forêt est toujours actif, 130 hectares, dans une zone de montagne très escarpée. D'importants moyens sont mobilisés. Et chez nos voisins espagnols, on est dans une autre échelle. On ne parle pas de centaines d'hectares, mais de milliers d'hectares partis en fumée. 29 000 ravagés par les flammes autour de Madrid, Marie-Hélène Ballestero.
4: Le feu a démarré jeudi dernier dans le petit village de Mierla, à une centaine de kilomètres au nord de Madrid.

0: Six jours plus tard, on peut dire qu'il s'agit de l'incendie le plus grand de l'histoire de la région de Castille-la-Manche et celui qui a ravagé le plus d'hectares cette année en Espagne. À cette heure-ci, il reste toujours actif et les conditions météo restent très compliquées, même si le président régional Emiliano García Paje a voulu transmettre ce matin un message d'optimisme. Selon lui, on commence à voir de la lumière au-delà de la fumée. Par ailleurs, en Aragon, un autre incendie a démarré hier après-midi dans la province de Teruel, à l'est du pays. 1100 hectares sont déjà partis en fumée, plusieurs routes sont coupées et 250 personnes ont dû être évacuées. Et puis à l'ouest de Madrid, dans la province de Ségovie, un incendie a déjà ravagé plus de 1000 hectares depuis hier. 8 villages et 420 personnes ont été évacuées. Selon les autorités régionales de Castille et León, l'incendie évolue de façon favorable.
1: En Espagne, Marie-Hélène Ballestero pour France Info et bonjour Robert Votard.
2: Bonjour.
1: Merci de nous répondre. Vous êtes climatologue, météorologue, directeur de recherche au CNRS, coprésident du groupe de travail 1 du GIEC en charge du rapport sur la connaissance des bases physiques du changement climatique. Ces feux importants et ravageurs sur de grandes surfaces, ils sont la preuve que l'Espagne est de plus en plus sèche, une poudrière.
2: Alors, l'Espagne, comme d'autres pays de l'Europe du Sud, hein, l'Italie, la Grèce, sont sous la menace de sécheresses de plus en plus importantes et de sécheresses de différents types. Hein. D'abord, moins de pluie, hein, donc ce qu'on appelle les sécheresses météorologiques, mais aussi des sécheresses agricoles, le sol plus sec, et des sécheresses hydrologiques, donc moins d'eau dans les cours d'eau et dans les réservoirs. Donc c'est vraiment un des signes de l'assèchement, malheureusement, de l'Europe du Sud. Hein.
1: C'est ce qu'on dit, c'est qu'il y a des facteurs qui ont accentué ce phénomène de sécheresse en Espagne, notamment le modèle agricole.
2: Alors, le modèle agricole, oui, mais au bout du compte, c'est vraiment aussi le changement climatique qui est en cause, là encore. Mmh. De différentes façons d'ailleurs, d'une part par l'augmentation des températures et des vagues de chaleur comme celles qu'on a pu vivre récemment, mais aussi donc qui assèchent les sols, hein, mais aussi parce que le changement climatique modifie la ceinture désertique, la fait remonter vers le nord. Donc c'est beaucoup plus les vents qui sont en cause. Effectivement, donc l'Europe du Sud se retrouve sous la menace de cette désertification, en quelque sorte, hein, de cet assèchement très fort et des risques de feux qui en découlent.
1: Mmh. Les climatologues dont vous faites partie expliquent souvent que le sud de la France aura bientôt le climat de l'Andalousie. En Espagne, vous parlez de désertification, ça veut dire que l'Espagne, elle va se transformer en désert.
2: Alors, une grande partie de l'Espagne, hein, pas toute l'Espagne, principalement le centre, le sud et l'est de l'Espagne sont menacés d'une véritable désertification, d'une transformation progressive en désert, hein, à l'échéance de la fin du siècle, mais c'est pas seulement la fin du siècle, c'est vraiment les menaces sont très proches, hein, pas l'ensemble de l'Espagne, mais ce pays comme d'autres pays d'Europe du Sud sont vraiment en menace de raréfaction de l'eau et des feux qui peuvent prendre sur les forêts.
1: Donc inhabitable.
2: Non,
1: risque de devenir inhabitable.
2: Non pas inhabitable, mais avec enfin des contraintes comme on peut les voir aujourd'hui, donc dans les pays d'Afrique du Nord ou plus au sud encore, hein, avec ces contraintes sur l'eau en particulier, et une urgence à s'adapter, tout comme en France, hein, d'ailleurs, à ces nouvelles conditions. On l'a vu très récemment. Et bien sûr, vous parliez du même modèle agricole, bien sûr aussi l'agriculture intensive y contribue à cette raréfaction de l'eau et dans la façon de gérer les sols.
1: Oui, parce qu'on sait qu'il y a des infrastructures de grande ampleur en Espagne qui ont contribué à l'assèchement de certaines régions en détournant notamment l'eau d'utage.
2: L'eau. Oui, absolument. Oui.
1: Et donc, c'est un changement de modèle qu'il faudrait pour pouvoir lutter contre ça, ou c'est une fatalité ?
2: C'est un changement de modèle, bien sûr, sur l'agriculture, qu'il faut avec l'agriculture régénérative, avec d'autres

0: modèle agricole, bien sûr, mais la menace du changement climatique, le changement climatique va extrêmement vite, hein, et les comment dire, les années sont comptées quasiment pour pouvoir avoir des conditions qui permettent à l'agriculture encore d'avoir lieu en Espagne et dans certaines régions, hein, d'Espagne, pas l'ensemble de l'Espagne. C'est vraiment une désertification qui est en cours.
1: Merci beaucoup Robert Votard, climatologue, météorologue, directeur de recherche CNRS, coprésident du groupe de travail 1 du GIEC en charge du rapport sur la connaissance des bases physiques du changement climatique. L'agriculture, le modèle agricole dont on parlait en Espagne, il en est question également aussi en France après, vous le savez, le vote hier soir du projet de loi d'urgence agricole, vote décrié au sein même du gouvernement. On s'attend donc à une séance tendue, elle l'est, au gouvernement, des questions du gouvernement au Palais Bourbon. Vous êtes en direct, Elia Bergel, en direct de l'Assemblée nationale, avec un suspense autour d'une potentielle démission de la ministre de la Transition écologique qui était convoquée ce midi à Matignon, Monique Barbu.
2: Oui, exactement, Lucie, c'est ce dont tout le monde parle depuis ce matin ici à l'Assemblée. Monique Barbu, en fait, elle est en désaccord avec le projet de loi d'urgence agricole adopté la nuit dernière à l'Assemblée. Ce qui coince pour elle surtout, c'est le retour de l'acétamipride sous dérogation, ce pesticide très controversé, dit tueur d'abeilles par ses opposants. Le produit a été réintroduit dans le texte hier soir après une séance nocturne très tendue où les macronistes ont affiché leur division. La loi doit encore être votée ce soir au Sénat où le texte sera adopté sans surprise. Ce midi, Lucie, vous en parliez, le chef du gouvernement, Sébastien Lecornu, a reçu Monique Barbu, sa ministre de la Transition écologique, pour la convaincre de ne pas claquer la porte, justement. Depuis, rien ne filtre. Silence radio au gouvernement, comme dans l'entourage de Monique Barbu. La ministre est absente des questions au gouvernement qui se tiennent en ce moment dans l'hémicycle. Sa démission fragiliserait le gouvernement, mettrait encore plus sur la place publique les divergences au sein du bloc central chez les macronistes. Un gros couac juste avant les vacances et la fermeture de l'Assemblée ce soir, ce dont Sébastien Lecornu, vous vous en doutez, se passerait bien.
1: Merci beaucoup Elia Bergel en direct de l'Assemblée nationale avec Maëlle Larfassor pour les moyens techniques et échange d'ailleurs à l'instant au début des questions au gouvernement à l'Assemblée entre Boris Vallaud, chef de file des députés socialistes, et le Premier ministre Sébastien Lecornu.
3: Monsieur le Premier ministre, vous passez à côté des urgences agricoles car la crise agricole est d'abord une crise environnementale, doublement, du fait du réchauffement climatique, du fait de la perte de biodiversité. Voilà pourquoi notre position est claire. Nous sommes attachés à l'autorité de la science libérée de toute pression politique et nous n'avons jamais souhaité la réintroduction de molécules. Tout le reste est mensonge. Nous avons, Monsieur le Premier ministre, cherché une loi de compromis utile aux agriculteurs, mais tous les équilibres ont été rompus, tous les compromis ont été trahis. Hier soir, vous avez commis une triple faute. En ne respectant pas votre parole publique et en refusant d'écarter la question des pesticides. En interdisant le débat parlementaire sur ce sujet, contrairement à vos propos du matin et semant le doute jusque dans vos propres rangs. En mettant dos à dos agriculture et environnement, les agriculteurs eux-mêmes et le reste de la société, prenant le risque d'ouvrir une guerre de l'eau et une guerre de la santé. Monsieur le Premier ministre, comment entendez-vous éviter la faillite de nos agriculteurs et sa coupure d'avec une société qui ne demande rien d'autre que d'être derrière elle?
4: Merci beaucoup, Monsieur le Président de groupe. La parole est à Monsieur le Premier ministre.
5: Merci beaucoup, Madame la Présidente de l'Assemblée nationale, Mesdames et Messieurs les députés, Monsieur le Président Boris Vallaud. La loi a été votée cette nuit. Elle sera sans doute votée tout à l'heure au Sénat. Elle deviendra donc loi de l'État, loi de la République. Elle s'appliquera. Le gouvernement aura donc la mission de l'appliquer, comme toutes les lois, avec aussi leur part de compromis. Et ce qui vaut pour la suspension de la réforme des retraites vaut aussi pour la loi d'urgence agricole. Nous en revenons aussi à une situation dans laquelle les compromis se forgent ici, ils se forgent aussi avec le Sénat. La première leçon que je tire, si l'on croit vraiment à la science, ce n'est pas à la carte. Et au fond, il y a trois manières d'attraper le sujet. Soit on dit on se moque de la science, et même d'ailleurs des questions sanitaires, et des questions de santé publique, et de pollution, et auquel cas on a un modèle purement productiviste. Certains portent ça, ni vous ni nous, mais on sait que ça existe dans le débat public français. La deuxième manière de prendre le sujet, c'est de dire c'est devenu tellement politique et émotionnel, et je peux le comprendre, en disant peu importe ce que dira la science, on interdit par principe. Troisième manière de voir les choses, la science. Rien que la science, toute la science. Et donc, par définition, c'est la confiance que l'on a ou non dans l'ANSES. Cette mesure qui est sortie de la commission mixte paritaire, le politique ne décide pas et délègue sa capacité de décision à l'ANSES. On peut redonner à l'ANSES la liberté ou non d'assumer la dérogation.
1: Voilà, échange au sein de l'hémicycle à l'Assemblée nationale entre le Premier ministre Sébastien Lecornu et Boris Vallaud, chef de file des députés PS.
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1: Et nous partons sur le Tour justement dans un instant. Il est 15h22, Nicolas Creusel pour l'info. En une minute, le ministre de l'Intérieur dénonce un acte d'intimidation et promet toute la lumière.
9: Dans la nuit, une voiture suspecte, possiblement piégée, a été repérée devant le domicile du maire d'Alès, Christophe Rivanque, qui a dû être exfiltré par les hommes du RAID. L'élu avait reçu il y a quelques jours des menaces de mort revendiquées par la DZ Mafia, la puissante organisation de narcotrafic. Cédric Jubilar ne sera pas jugé en appel en septembre prochain. Son procès est reporté au premier semestre 2027, décision de la cour d'assises de la Haute-Garonne qui fait suite aux aveux de Cédric Jubilar il y a 2 semaines. Le père de famille a reconnu avoir tué son épouse Delphine Osaguel et il a même conduit les enquêteurs jusqu'au champ où il avait dissimulé son corps il y a 5 ans. Les ossements retrouvés ont été depuis formellement identifiés. 2 animateurs d'un centre de loisirs de Biarritz placés en garde à vue pour des soupçons de viol et d'agression sexuelle sur au moins 13 enfants. C'est une info de nos confrères de Ici Pays Basque. Les faits incriminés se seraient produits ces 2 dernières semaines sur des enfants âgés de 3 et 4 ans. Peut-être bientôt la fin de TikTok, Insta et autres Snapchat pour les ados. C'est en tout cas le souhait d'Emmanuel Macron, souhait qui doit être entériné dans la journée par le Parlement avec le vote définitif de l'interdiction des réseaux sociaux pour les moins de 15 ans.
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1: Et nous suivons la 16e étape du Tour contre la montre individuel entre Évian-les-Bains et Thonon-les-Bains. Anthony Rimbaud, vous êtes sur la moto France Info et vous êtes dans la roue de Mathieu Van Der Poel.
10: Et effectivement, le Néerlandais qui s'est élancé il y a un peu plus de 2 km et il est dans la partie la plus difficile de ce contre-la-montre de 26 km. C'est une longue montée. Il est en plein effort, Mathieu Van Der Poel, avant eh bien, une descente très rapide. Et les coureurs qui ont déjà réalisé ce chrono depuis 13 heures nous en parlent beaucoup de cette descente très technique où ça va très vite avec des virages qui se referment. Mathieu Van Der Poel, pour l'instant, bien en place dans l'effort. Une centaine de cyclistes sont déjà partis. On attend maintenant évidemment la bataille pour le podium, la bataille pour les premières places du classement général avec notamment eh bien, le français Paul Sexas très encouragé sur le bord de la route. On voit des panneaux Paul le show, on attend le show Paul Sexas qui aime bien cet exercice. Il devra faire attention à Remco Evenepoel, notamment le belge Paul Sexas qui partira à 17h09.
1: Merci beaucoup Anthony Rimbaud sur la moto France Info sur le Tour.
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1: Et voici le monde d'Elodie, Elodie Suigo et ses invités.
11: Bonjour Didi Budgetter.
12: Bonjour Elodie.
11: Bonjour China Moses.
12: Bonjour Elodie.
13: La mer qu'on voit danser.
1: Vous êtes nos invités exceptionnels toute cette semaine sur France Info dans le monde d'Élodie. L'occasion de revenir avec vos deux mémoires, vos deux points de vue, vos deux parcours, celui d'une mère et celui d'une fille, sur vos plus beaux moments animés par la même passion et la même envie de monter sur scène et d'en découdre pacifiquement avec la vie et les injustices qu'elle met sur notre chemin, mais aussi avec les belles surprises qu'elle peut parfois nous réserver. Je voudrais que vous me parliez de la France. Vous êtes toutes les deux américaines, vous êtes anglophones et aussi francophones. Je sais que la France est très importante pour vous. Elle représente quoi, cette France ?
12: Je suis venue la première fois pour faire un concert en 1974. C'était un festival en été. On m'avait dit que pour ce festival qui était un peu dans le sud de la France, que le public était assez difficile et s'ils n'aimaient pas les chanteurs et les chanteuses, ils jetaient des choses sur scène. Et j'arrive sur scène et j'avais un trac incroyable. Et je commençais à chanter et les gens commençaient à applaudir. Je me suis dit, mais qu'est-ce qui se passe? Et puis, peu à peu, j'ai dit, ah, ça veut dire qu'ils m'aiment. À partir de ce moment-là, ça m'a donné un coup de foudre. Et en tout cas, j'avais toujours rêvé de vivre en France. Donc, pour moi, la France, c'est mon deuxième pays. C'est ici où je suis venue femme, où je suis venue l'artiste que je suis et la personne que je suis. J'ai trouvé mon indépendance ici. J'ai trouvé mon expression, ma façon de vivre, tout ça, j'ai appris ici en France. Donc je dois beaucoup, beaucoup, beaucoup.
1: Joséphine Baker a eu cette occasion aussi de s'exprimer sur la France.
12: Oui.
1: Elle disait que c'était comme une terre d'asile, un endroit où elle se sentait bien, où elle avait le droit d'être libre, là où dans les autres pays, il y avait plein de choses qui étaient interdites finalement.
12: Exactement.
1: Pour les artistes.
12: Oui.
1: C'est ça la France aussi, c'est ce soulagement en tout cas.
12: Oui, même si aujourd'hui ça change un peu, je sens toujours bien quand je suis là. Joséphine a été poussée de venir en France par ma arrière-tante. Et donc, j'ai cette connexion aussi avec Joséphine.
1: Elle vous a transmis ça hein, aussi, votre mère. C'est-à-dire, il y a à la fois ce pays où vous vous sentez bien, dans lequel vous vous sentez bien, China, mais en même temps, il y a ce pays qui a tant donné à votre mère et qui lui a permis d'être la femme épanouie qu'elle est aujourd'hui.
12: Oui, et qui m'a permis à moi, dû au choix et opportunités et la vie que ma mère s'est dessinée, de grandir. J'ai grandi en banlieue parisienne, à Garges-lès-Gonesse, dans le 9-5. J'ai pu vivre une adolescence vraiment typiquement française, typiquement de banlieusarde, et à la rencontre de plein de nationalités, de plein de cultures et plein d'origines que je pense que je n'aurais pas eu en grandissant à Los Angeles. Je me sens un peu enfant du monde grâce à cette opportunité-là. Et même si j'habite maintenant entre Paris et New York, quand je rentre chez moi aux États-Unis, parce que c'est quand même chez moi, même si en ce moment c'est très compliqué, je retrouve les choses qui me manquent en fait en France, qui sont vraiment de la communauté noire américaine, mais il ne me manque rien d'autre en réalité. Je me sens entière en fait quand je suis ici en France, sauf qu'à part, parfois culturellement, je n'ai pas les mêmes bases que tout le monde, mais sinon, j'adore la liberté artistique grâce au grand patrimoine culturel, le système culturel français auquel j'ai eu accès. Je ne peux pas du tout le nier, quoi. Absolument pas.
1: Un mot sur la chanson « J'ai deux amours ».
12: Yes.
1: Je voudrais que vous m'en parliez parce que, pour le coup, je sais qu'elle vous tient beaucoup à cœur.
12: « J'ai deux amours », c'était la chanson de Joséphine Baker. Pour moi, quand j'ai décidé de faire cet album, je disais « Je suis un peu dans le lignage des artistes comme Joséphine ». Ma vie, c'est pas si grand que la sienne, mais j'ai eu une acceptance en France un peu comme elle. Donc, j'avais les portes grandes ouvertes pour moi. Parce que moi aussi, j'ai deux amours. Où j'étais née, et puis ici, la France. Pour moi, c'est une façon pour moi de lier ma vie avec la sienne et avec l'histoire que j'ai avec mon arrière-tante. Et puis de rendre hommage à ce pays, la France, qui m'avait ouvert les portes grandes, où je pouvais faire tout ce que j'avais envie de faire. Donc c'était très important que cette chanson soit dans le disque. Et finalement, j'ai dit, ben, ça va être le titre, quoi.
1: Merci à toutes les deux, Didi Bridgewater et China Moses, de passer la semaine avec nous sur France Info. Votre album, Didi, s'appelle Elemental. Votre album, China, s'appelle It's Complicated. On se donne rendez-vous demain et on parlera évidemment des chansons qui ont façonné votre existence. À demain.
12: Merci.
13: Merci, Elodie.
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1: Patricia Charbonnier.
13: Du soleil pour cet après-midi, mais avec des températures encore très contrastées. Météo France prévoit encore de fortes chaleurs sur l'extrême sud, entre 34 et 38 degrés. Du Languedoc-Roussillon à la Provence et même des pointes à 39 degrés dans l'intérieur du Var. La chaleur est plus agréable sur la moitié nord, avec 24 degrés cet après-midi à Quimper, 25 à Dunkerque, 26 à Nancy, 27 à Paris. Des conditions météo qui s'annoncent encore très ensoleillées avec un vent sensible sur une bonne partie du pays et le Mistral qui va se renforcer cet après-midi en vallée du Rhône jusqu'à 60 km/h en pointe. Encore quelques averses sur les Alpes du Sud et sur les Pyrénées et quelques passages nuageux pour cet après-midi sur l'extrême nord entre la côte d'Opale et les Flandres.
1: France Info, bel après-midi en notre compagnie, 15h30. L'info Laurette Puyo.
14: Le procès en appel de Cédric Jubilard, prévu au mois de septembre, est renvoyé au premier semestre 2027. Depuis l'aveu de Cédric Jubilard du meurtre de sa femme Delphine et la découverte d'ossements, ses avocats demandaient le report de ce procès. Un projet d'action violente contre le maire d'Alès, selon le ministre de l'Intérieur, Laurent Nunez, après l'exfiltration de l'élu cette nuit par le RAID, Christophe Rivinck, menacé par la DZ Mafia jeudi dernier. Il avait reçu une lettre contenant 2 balles de revolver et des tags signés du groupe criminel. Le parquet national anticriminalité organisé s'est saisi des faits. À Marseille, un policier gravement blessé la nuit dernière lors d'un refus d'obtempérer. Le policier a été percuté par une voiture et grièvement blessé, Rémy Hinck.
15: Oui, la scène se déroule hier soir peu avant minuit dans le 10e arrondissement de Marseille. Les policiers remarquent une voiture volée avec 4 hommes à son bord. Un barrage au sol est alors mis en place par les fonctionnaires à l'aide d'un système DIVA qui permet de crever les pneus d'un véhicule pour l'intercepter. Le conducteur de la voiture volée leur fait face et tente d'éviter le contrôle. Il monte sur un terre-plein et impacte un policier trentenaire qui est projeté sur plus de 20 mètres. Gravement blessé, polytraumatisé, il souffre de multiples fractures. Rudy Mana est délégué national UNSA Police.
16: Il va être opéré de ses multiples fractures aux jambes dans l'après-midi. Son pronostic vital n'est plus engagé. Par contre, il y a vraiment un gros polytraumatisme au niveau des jambes, du tibia, du péroné. C'est très préoccupant. Tous les collègues qui étaient sur place l'ont cru mort parce qu'il a quand même été impacté. Il a fait un vol de 24 mètres en traversant un grillage qui donne accès à une société de concessionnaires automobiles. C'est un miracle qu'ils soient encore en vie aujourd'hui. Vous imaginez le traumatisme de tous les policiers qui étaient sur place et même plus largement de tous les policiers du département et même de France.
15: Après la collision, les 4 individus ont commencé à prendre la fuite avant d'être interpellés par d'autres policiers. Ces 4 hommes sont aujourd'hui en garde à vue.
14: Et Laurent Nunez adresse son total soutien aux policiers, à ses collègues et à ses proches face à ce nouvel acte criminel très grave. Les risques incendies très élevés dans le sud-est. 5 départements du pourtour méditerranéen sont classés en rouge par Météo France. Parmi eux, le Var, où un nouvel incendie s'est déclaré à Pont-Évès dans un champ. Il a parcouru 30 hectares. La préfecture décrit une propagation rapide du feu. Des gros moyens aériens sont déployés. 6 Canadair, 4 hélicoptères bombardiers d'eau et 2 avions d'âge ainsi que 188 sapeurs-pompiers. Et puis 26 km déviant à Thonon-les-Bains en Haute-Savoie, 16e étape du Tour de France en contre-la-montre. Plus de 100 coureurs sont déjà partis, il en reste une 60aine avec les têtes de classement qui s'élanceront en dernier.
1: Merci beaucoup Laurette Puyo pour l'info. La France arrivera-t-elle à appliquer une interdiction des réseaux sociaux pour les moins de 15 ans? Le texte doit être voté aujourd'hui à l'Assemblée mais reste plein d'inconnus. Peut-on vraiment contrôler l'âge sur les réseaux sociaux sans risquer que la mesure soit contournée? Notre dossier explication est invité dans un instant. France Info reportage au sud Liban dans les prochaines minutes où vous l'entendrez, les familles des familles s'inquiètent de la disparition de leurs proches enlevés par l'armée israélienne. 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
1: Avant les vacances parlementaires, ce soir, les députés ont du pain sur la planche. Comme on dit, pas moins de 6 textes soumis à des votes définitifs à l'Assemblée et au Sénat aujourd'hui. Et parmi eux, l'interdiction des réseaux sociaux pour les moins de 15 ans. Une première en Europe, si la France donne son feu vert. Vote dans l'après-midi au Sénat, puis à l'Assemblée en fin de journée. Interdiction qu'Emmanuel Macron voudrait voir mise en œuvre dès la rentrée de septembre pour protéger la santé des plus jeunes. Hier, députés et sénateurs se sont entendus sur un texte en commission mixte paritaire. De quoi satisfaire l'association e-enfance. Samuel Comblé en est le directeur général adjoint.
18: On a besoin d'avoir un texte qui réglemente et qui cadre un petit peu cette utilisation par les jeunes. C'est un changement aussi.

0: de paradigme parce que pendant des années, cet accès aux réseaux sociaux a été laissé aux enfants, aux adolescents et aux parents. Là, aujourd'hui, ça change un petit peu la donne. Ce texte oblige les plateformes à se responsabiliser et à prendre aussi part à cette protection de l'enfance, notamment en demandant à ces plateformes de mieux contrôler l'âge d'accès des jeunes et en mettant en place surtout des systèmes qui vont permettre de confirmer que l'âge déclaré ou l'âge en tout cas repéré de ces jeunes et l'âge réel et non pas un âge fictif comme c'est souvent malheureusement le cas.
1: Samuel Comblet, psychologue et directeur général adjoint de l'association e-enfance sur France Info. Pourtant, le texte semble peu contraignant pour l'instant. On voit ça avec vous, Soazic Bourg, bonjour.
2: Bonjour.
1: De la cellule décryptage de France Info, que prévoit-il exactement ?
2: Il vient d'interdire purement et simplement tous les réseaux sociaux aux jeunes de moins de 15 ans. La liste noire des plateformes à bannir, voulue par les sénateurs, a finalement été supprimée de la dernière mouture car elle était contraire au droit européen. Des exceptions sont tout de même prévues pour les encyclopédies en ligne et les plateformes éducatives. En pratique, à partir du 1er septembre, il sera impossible de créer un compte sur TikTok, Instagram, Facebook ou encore YouTube si on a moins de 15 ans.
1: Mais comment la loi compte vérifier l'âge de l'utilisateur ?
2: C'est là que le bas blesse, hein, Lucie. Aucune mesure dans la proposition de loi ne précise quelles méthodes de vérification seront choisies. Le texte laisse en fait le soin aux réseaux sociaux eux-mêmes de mettre en place un système pour le faire. Et si la rapporteure estime que les grandes plateformes sont, je cite, largement prêtes, grâce notamment à des outils de numérisation déjà développés en France, on pense à France Identité ou DocaPost, la filiale de la Poste qui gère les espaces numériques de travail des enfants, et bien ce flou est dénoncé par plusieurs parlementaires qui s'inquiètent d'une mesure contre-productive avec un risque de contournement très important. En Australie, qui a interdit les réseaux sociaux aux moins de 16 ans en décembre, une récente étude démontre que près de 9 adolescents sur 10 continuent d'utiliser leur compte. Malgré donc cette interdiction, on imagine que des décrets d'application viendront préciser les modalités, mais le temps presse. Si l'exécutif veut qu'effectivement cette interdiction entre en vigueur au 1er septembre, le Conseil d'État a mis en garde face au risque d'atteinte à la liberté d'expression des jeunes et une censure du Conseil constitutionnel reste possible.
1: Merci beaucoup Soazic Bourg de la cellule décryptage de France Info. Et on le répète, si les deux chambres votent ce texte ce soir, la France deviendrait une pionnière dans l'Union européenne en matière de restriction des plateformes. Avec nous, maître Jean-Baptiste Souffron, bonjour.
3: Bonjour.
1: Vous êtes avocat en droit du numérique, ancien secrétaire général du Conseil national du numérique. Ça n'a pas fonctionné en Australie. Pourquoi ça fonctionnerait en France, cette mesure ? Est-ce qu'elle n'est pas symbolique, finalement ?
4: Mais c'est justement ce qui est reproché par certains des parlementaires qui travaillent sur le texte lui-même et qui se demandent à quoi bon faire une mesure qui ne serait que symbolique, sachant même que cette interdiction, sur qui est-ce qu'elle pèse ? Elle ne pèserait ni sur les plateformes, ni sur les parents, elle pèserait en fait sur les enfants et elle n'aurait même pas de sanction. On est donc sur une loi qui est purement symbolique, à tel point qu'une sénatrice s'est même posé la question de savoir s'il ne s'agissait pas de donner ou d'offrir une opération de communication au gouvernement qui, il faut le dire, a un bilan un peu léger après 10 ans de politique publique du numérique.
1: Mais que faudrait-il pour que ce soit contraignant sur les grands groupes ? Est-ce qu'on a l'arsenal législatif légal suffisant pour contrer les pratiques sur Internet ? Est-ce que ce n'est pas David contre Goliath ?
4: Mais bien sûr, on a cet arsenal, il existe déjà, c'est le DSA justement. Et en réalité, cette espèce d'interdiction comme ça, de principe, non seulement il y a l'Australie, mais bien avant l'Australie, il y avait la Chine. Et en 20 ans d'interdiction en Chine, si vous voulez, rien n'a fonctionné. Vous avez aujourd'hui des enfants qui sont présents sur tous les réseaux sociaux en Chine, etc. Ce qu'il faut faire, c'est d'intervenir au niveau du design de ces plateformes et de leur demander des obligations de compte rendu.
1: Le design, c'est-à-dire
4: C'est-à-dire intervenir sur l'algorithme. La plupart des études montrent que la corrélation, si vous voulez, avec la dangerosité, ce n'est pas tellement sur le temps qu'on y consacre ou le fait qu'on y soit, c'est sur la qualité de ce qui est proposé par l'algorithme. Et de ce fait, il faut interdire aux réseaux sociaux, et c'est ce que propose le DSA, certains types de contenus, certains types d'interventions, des corrélations qui ne devraient pas avoir lieu. C'est actuellement ce qui est en cours d'être fait par la Commission européenne et par la DGCOM à ce niveau-là, à part DG Connect, avec des demandes de vérification sur TikTok, sur X, sur toutes les plateformes, pour leur dire, vous allez débrancher ça, refaire ça autrement, ça, vous n'allez pas le présenter. Non, les enfants ne peuvent pas voir des contenus violents, etc. etc.
1: Le DSA, c'est le règlement européen sur les services numériques, hein, c'est ça.
4: C'est le règlement européen qui est d'ailleurs très récent. Et donc là, on se retrouve avec une espèce de décision qui va complètement à contre-coup du DSA, à tel point que même la Commission européenne s'est inquiétée de ce projet de loi en disant, attention, vous allez légiférer sur quelque chose sur lequel, de toute façon, on va intervenir. Et leur approche, elle est progressive, elle est logique, c'est celle de demander en fait aux plateformes, eh bien évidemment, d'être plus en contrôle de ce qu'elles proposent aux enfants.
1: Donc contrôler davantage le contenu que l'accès aux plateformes. Parce que vous dites qu'il ne faut pas interdire aux enfants d'y aller, mais il faut contrôler ce qu'ils voient.
4: Mais absolument, et de toute façon, là, on n'interdit strictement rien aux enfants. Qu'est-ce qu'on souhaite? Que les enfants arrivent à 15 ans sans avoir jamais découvert le monde moderne, en ayant communiqué, en s'envoyant des courriers par la poste? C'est ça qu'on veut. Aujourd'hui, c'est à tel point que même les parlementaires qui sont en train de voter ce texte, qui est vraiment même pas un texte symbolique, c'est juste un texte bâclé et qui mélange tout. Ils sont incapables de dire s'il s'applique aux vidéos en ligne, aux jeux vidéo en ligne, aux forums, et ils ne savent pas si WhatsApp est touché. On ne comprend rien.
1: On ne sait pas s'il y aura dans les décrets d'application. Bah, on ne sait même pas quand seront publiés ces décrets d'application.
4: On ne sait même pas quand ils seront publiés. L'objectif, visiblement, c'est de marquer un coup en essayant d'être les premiers sur quelque chose. Mais quand on est les premiers, j'ai envie de dire, à faire une erreur, bah, peut-être qu'on ne devrait pas s'en vanter.
1: Oui. On a constaté aussi le contournement, par exemple, des sites pornographiques avec des VPN. Vous allez sur le net, aujourd'hui, vous avez des dizaines d'articles pour vous dire comment débloquer un site pour adultes. Donc j'imagine que
4: absolument,
1: ce sera la même chose.
4: Mais
1: les modes d'emploi, ils seront partout pour débloquer l'accès aux réseaux sociaux.
4: Non, mais c'est encore plus simple que ça. Comme vous le disiez, en Australie, 9 dixièmes des enfants aujourd'hui contournent l'interdiction, à tel point d'ailleurs qu'ils ont été obligés de doubler les amendes. Mais on a beau doubler les amendes, ça ne va rien changer.
1: Mais comment ils font? Ils disent juste qu'ils ont 25 ans, au lieu de dire qu'ils ont 12 ans, quoi, c'est ça?
4: Ils disent qu'ils ont 25 ans, ils empruntent les comptes d'adultes ou de leurs grands frères, ils froncent les sourcils sur les applications. Du coup, les plateformes en sont réduites à des outils d'intelligence artificielle qui sont peu fiables.
1: Ils froncent les sourcils, c'est-à-dire que ça rend plus âgé de froncer les sourcils sur une photo,
4: exactement,
1: sur un selfie.
4: C'est une des méthodes qui est utilisée par les jeunes Australiens. Mais en Chine, je vous le disais, ça fait 20 ans qu'ils essayent d'interdire les réseaux sociaux aux enfants. Eh bien, en Chine, vous avez aujourd'hui une véritable industrie qui fait de la communication sur les réseaux sociaux pour les enfants. C'est vous dire, cette approche n'a aucun sens. On vit dans un monde moderne. En 2026, les policiers utilisent des drones, les enfants utilisent des téléphones portables et ils ont envie de se parler les uns les autres.
1: Donc vous dites que ça ne marche même pas dans des régimes autoritaires comme la Chine.
4: Exactement. Mais même en Chine, ça ne fonctionne pas, à tel point qu'ils ont été obligés en Chine de mettre en place des camps de rééducation à l'usage des réseaux sociaux. Est-ce que c'est ça vers quoi on va devoir aller en France d'ici 5 ou 6 ans? C'est-à-dire peut-être est-ce qu'en Australie, on va être obligé d'en arriver là? C'est-à-dire qu'une fois que vous aurez... Comment faire ces vérifications? Comment allez-vous vérifier? Comment le gouvernement va-t-il pouvoir vérifier, par exemple, qu'un enfant est sur un réseau social alors qu'il a moins de 15 ans? Vous voyez ce que je veux dire? C'est une intrusion dans la vie privée et même dans l'autorité familiale des parents qui est terrible. Parce que vous avez des parents qui font attention, qui certes laissent leurs enfants utiliser les réseaux sociaux, mais qui les accompagnent, et qui les conseillent, qui regardent avec eux, qui vérifient ce qui se passe. Et ben, ces parents-là, tout d'un coup, on leur dit ben, « en fait, non, on pense que votre vision de la modernité n'a pas de sens et on préfère légiférer ». Moi, je trouve que c'est particulièrement liberticide et c'est extrêmement peu respectueux pour l'intelligence des parents.
1: Merci beaucoup Maître Jean-Baptiste Souffron pour votre point de vue exprimé sur France Info dans le 14-17 cet après-midi, avocat en droit du numérique et ancien secrétaire général du Conseil national du numérique. Deux semaines après la reprise des hostilités avec les États-Unis, l'Iran intensifie ses attaques. Des frappes iraniennes qui ont blessé plusieurs dizaines de militaires américains au Moyen-Orient ces derniers jours. Des soldats en position sur des bases américaines dans la région. C'est ce que révèle le New York Times, citant des sources anonymes au Pentagone. Des blessés viennent s'ajouter aux deux morts américains tués ce samedi en Jordanie. Bonjour Théo Renaudon.
3: Bonjour.
1: Ancien correspondant en Irak. Théo, ces chiffres révèlent une véritable vulnérabilité des bases américaines au Moyen-Orient face aux drones et aux missiles iraniens. Pourquoi ?
3: Eh bien, tout s'explique d'abord par la défense anti-aérienne de ces bases. Je rappelle le principe d'une défense anti-aérienne. Quand un drone ou un missile s'approche, le but, c'est de l'intercepter en vol. Pour ça, soit on lui tire dessus à la mitrailleuse lourde, ça c'est pour les drones, soit on envoie un autre petit missile sur le gros missile iranien pour qu'il explose. Mais l'ennui, c'est que la défense aérienne de ces bases est peu développée, manque de munitions ou carrément pas de défense du tout. faut dire que ces bases en Irak ou en Jordanie, par exemple, sont bien antérieures au début de la guerre. Depuis, beaucoup d'efforts ont été faits pour construire des abris pour les soldats. Assez peu d'efforts, en revanche, sur la défense antiaérienne.
1: Et l'environnement de ces vastes bases américaines les rend également vulnérables.
3: Oui, elles sont souvent positionnées dans des déserts tout plats, peu de relief. Les drones volent très bas pour ne pas être vus. Aperçus au dernier moment, la fenêtre de tir est limitée. L'impact inévitable. Si les soldats

0: sont de mieux en mieux protégés, les avions ou les hélicoptères au sol restent vulnérables.
1: Et c'est aussi dû à un désaccord entre l'armée de terre américaine et l'armée de l'air.
0: Oui, la plupart des bases dont nous parlons sont des bases aériennes, mais l'armée de l'air elle-même ne dispose pas de système de défense contre les drones et les missiles. Seule l'armée de terre en a pour qui défendre ses bases aériennes. Ça n'est pas la priorité, cela crée des zones grises et donc des vulnérabilités.
1: L'armée de l'air américaine prend donc les devants depuis quelques jours.
0: Oui, nous avons pu consulter une note de son commandement envoyée à l'industrie de l'armement, note dans laquelle l'armée de l'air appelle à l'aide à l'extérieur, demande de toute urgence des propositions de systèmes capables de détruire tant des missiles que des drones. Et avec un déploiement rapide, l'appel d'offres court 2 semaines et demie, ce qui est très court hein, et ce qui démontre l'urgence de la situation pour l'armée américaine au Moyen-Orient.
1: Merci beaucoup Théo Renaudon de la rédaction internationale de Radio France, ancien correspondant en Irak.
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1: À 15h46, l'info Laurette Puyot, le procès en appel de Cédric Jubilard est reporté.
3: Prévu au 21 septembre, ses avocats demandaient le report de ce procès depuis les aveux de Cédric Jubilard du meurtre de son épouse Delphine en décembre 2020 et depuis la découverte d'ossements lui appartenant dans le Tarn. Le procès est reporté au premier semestre 2027 selon la cour d'appel de Toulouse. Après le vote de la loi d'urgence agricole qui provoque de profondes divergences autour de la possibilité de réintroduire certains pesticides, le Premier ministre Sébastien Lecornu accuse les écologistes de mensonges et d'entretenir la colère avec duplicité. Au Liban, l'armée accuse les forces israéliennes d'avoir tiré près de ses troupes en déploiement dans une zone du sud du pays. Conclue lors de l'accord pour mettre fin à la guerre, l'armée libanaise estime que cette agression était de nature à entraver ce déploiement. À Biarritz, deux animateurs d'un centre de loisirs placés en garde à vue pour viol et agression sexuelle sur au moins 13 enfants, rapportent nos confrères d'ici Pays Basque. Ils sont entendus pour des faits sur des enfants âgés de 3 à 4 ans, précise la vice-procureure.
1: Les aveux de Cédric Jubilard puis la découverte d'ossements ont donc, semble-t-il, changé le parcours judiciaire de cette affaire, puisque le procès en appel de Cédric Jubilard, qui devait se tenir au mois de septembre, le 21 septembre, est reporté au premier semestre 2027. David Di Giacomo, décision de la cour d'assises de la Haute-Garonne.
4: Oui, c'est vrai qu'on voyait mal comment ce procès pouvait se tenir dès le 21 septembre prochain, mais enfin, il y avait la question restait posée, et donc la présidente de la cour d'assises de Haute-Garonne a réuni cet après-midi les avocats de Cédric Jubilard, mais également tous les avocats des parties civiles, les nombreux avocats des parties civiles. Et ensemble, eh bien, voilà, ils se sont accordés pour dire que ce procès en l'état ne pouvait pas se tenir dès le mois de septembre. Il est donc repoussé et il se tiendra au début de l'année prochaine, en tout cas au premier semestre 2027.
1: C'est vaste. Hein,
4: donc, c'est pas au début de l'année prochaine. Oui. Voilà, il y a encore du temps. Pourquoi ce report ? Bah, parce qu'il y a encore des actes d'enquête à réaliser après les aveux de Cédric Jubilard et la découverte des ossements de Delphine. Et ces nombreux actes d'enquête, il faut pouvoir les faire avec suffisamment de temps, répondre aux différentes demandes des avocats. Et donc, ça va forcément demander plusieurs mois encore d'investigation et de nouveaux actes d'enquête, comme par exemple des expertises psy ou une remise en situation, c'est-à-dire une reconstitution de la fameuse soirée du 15 au 16 décembre 2020.
1: Donc, premier semestre, ça veut dire de janvier à juin.
4: Oui, pour l'instant, c'est très vaste. Oui.
1: Vous y étiez à cette réunion, maître Philippe Pressec, bonjour.
5: Bonjour.
1: Avocat de la cousine de Delphine Ossaguel, épouse Jubilard. Que vous a dit précisément la présidente de la cour d'assises de Haute-Garonne ? Ah, nous avons perdu la liaison avec maître Philippe Pressec, avocat de la cousine de Delphine Ossaguel. On essaie de le joindre à nouveau, David Di Giacomo. Donc des actes d'enquête qui vont être permis plus longuement d'investiguer, d'approfondir certaines questions.
4: Exactement, il y a une question qui se pose, c'est que c'est vrai que on s'aperçoit que Cédric Jubilard, 15 jours avant le 15 décembre, hein, c'est-à-dire la soirée où cette fois-ci il admet avoir tué son épouse alors qu'ils allaient se séparer, eh bien on sait que 15 jours auparavant, il se trouvait sur les lieux où les ossements ont été découverts la semaine dernière. Son portable a été géolocalisé à proximité immédiate. On ne sait pas du tout ce qu'il y faisait, mais évidemment que la question se pose d'un éventuel repérage du lieu où il allait cacher la dépouille de sa femme. C'est une question qui est posée.
1: Ce qui voudrait dire préméditation.
4: Ça peut vouloir dire supposé. Ça. On peut pas. Il voilà, faut pas aller trop vite, mais en tout cas, c'est forcément. Ça fera partie. On l'imagine des investigations puisque ce point GPS. Il existe déjà dans le dossier. Quand les gendarmes ont géolocalisé Cédric Jubilard sur les jours qui ont précédé la disparition, on sait qu'il se trouvait à cet endroit-là, près de ce champ où ont été retrouvés les ossements de Delphine Ossagel. Donc voilà, on imagine qu'il sera interrogé et qu'il y aura des investigations en ce sens pour savoir ce qu'il faisait à cet endroit-là précisément.
1: Donc ça fera partie du complément de reconstitution, ça, ou pas ?
4: Ça, voilà, ben ça fait partie de ce que la présidente de la Cour d'assises, c'est des nombreux actes d'enquête qu'elle doit réaliser dans les prochaines semaines et dans les prochains mois, avant le procès en appel donc, qui se tiendra, on le redit, au cours des 6 premiers mois de l'année 2027.
1: Et nous n'arrivons plus à joindre Maître Philippe Pressec, j'en suis navré, avocat de la cousine de Delphine Ossagel, qui devait réagir sur France Info en direct. On essaiera peut-être dans les prochaines minutes de le joindre à nouveau. Merci en tout cas David Giacomo pour ses précisions, chef du service police-justice de France Info. Et nous partons sur le Tour de France.
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1: 16e étape, contre-la-montre individuelle entre Évian-les-Bains et Thonon-les-Bains, qu'on suit grâce à vous, Fanny Le Chevestrier, et toute l'équipe de France Info, avec un Français en tête pour l'instant.
7: Eh oui, meilleur temps provisoire pour Bruno Armirail qui a vraiment fait un superbe chrono, le coureur de l'équipe Visma Lease Bike, hein, la Visma, on le rappelle, qui a perdu son grand leader Jonas Vingegaard. Et Bruno Armirail, eh bien, il veut aller chercher une victoire pour son leader danois. Écoutez sa réaction, c'était il y a quelques instants au micro de François Sauvestre.
8: Il y a encore 90 ou 95 mecs à passer, donc voilà, mais... assez satisfait, j'avais un bon temps d'avance quand même dans la montée. Et ouais, j'ai perdu après un peu, je me suis fait un petit peu peur dans la descente. Du coup, je n'étais plus trop confiant dans les virages, mais bon, j'ai tout donné. Et on verra ce que ça donne à l'arrivée.
7: Ouais, il reste plus que 70 coureurs encore à arriver. Superbe temps hein, de Bruno Armirail à près de 46 km/h de moyenne, Jean-François Bernard.
9: Oui, on a l'habitude de battre des records de vitesse sur Tour de France là-dedans. Donc, quand on voit sa moyenne sur les 26 km, on se dit que peut-être derrière, avec les 4-5 qui se battent pour le classement général, ça sera peut-être encore mieux. Mais Bruno Armirail, en tout cas, confirme dans cette troisième semaine qu'il est en bonne condition. Et puis, il reste des étapes pour les baroudeurs. Hein, donc, il y a une possibilité encore pour lui.
7: Ouais, Bruno Armirail qui a aussi pointé la difficulté de la descente, Anthony Rimbaud, alors que vous allez vous mettre bientôt dans la roue d'un autre tricolore avec un maillot bleu-blanc-rouge de champion de France. Alors, pas aujourd'hui sur le chrono, mais c'est Romain Grégoire.
10: Oui, c'est le maillot bleu, blanc, rouge hein, de tous les jours, sauf sur les chronos. Romain Grégoire qui va arriver vers nous dans quelques instants. On s'est arrêté et avec une bonne nouvelle pour Romain Grégoire qui a pris le troisième meilleur temps du premier chrono intermédiaire. Romain Grégoire qui va arriver tout en haut, quasiment tout en haut de la bosse. En tout cas, il va attaquer une partie un peu moins compliquée désormais. Romain Grégoire que l'on va suivre. On va voir aussi si lui, il a des intentions sur ce contre-la-montre alors qu'il y a des étapes qui pourraient lui convenir dans les prochains jours.
7: Ouais, on pense à l'étape de demain, où là tout le monde va vouloir batailler pour aller chercher, on le rappelle, une victoire française qui n'est toujours pas là, alors que Mathieu Van Der Poel vient de passer, il lui reste encore 2 km, ça sera pas le chrono de Mathieu Van Der Poel, Jean-François, il avait été excellent sur le Tour de Suisse, mais il se réserve sans doute lui aussi.
9: Oui, on sait que les objectifs sont peut-être pour demain, pour lui, voir l'étape d'Orcières aussi, où ce sera peut-être un peu plus compliqué, mais demain il fera faire partie bien entendu des favoris à la victoire. Il y en a plusieurs hein, parce que on cherche une victoire française, c'est vrai, mais le problème c'est faut déjà être dans l'échappée et ensuite faut regarder qui il y a dans l'échappée. Si vous tombez avec des Van der Poel, avec des Pedersen, avec ça devient encore plus compliqué pour aller chercher la victoire.
7: Et si la victoire française elle était pour aujourd'hui avec Paul Sexas, c'est la question. Il est spécialiste hein, du contre-la-montre, il adore ça. À moins que Tadej Pogacar, le maillot jaune, veuille ce succès. Écoutez, on prend de ses nouvelles avec Florian Vermeersch qui a rencontré François Sauvestre tout à l'heure. Il nous dit il nous parle d'un leader très serein pour le moment.
11: On a fait une reconnaissance trois fois jusqu'aujourd'hui, oui. Il est en jaune. Je pense qu'il a presque 5 minutes d'avance. Donc, pour le moment, tout est parfait. Mais nous savons que la dernière semaine est encore très dure avec deux fois du S et tous les...

0: toute la montagne.
1: Florian Vermerch qui nous donne des nouvelles de Tadej Pogacar. Est-ce que il a 5 minutes d'avance, il l'a dit au classement général sur Remco Evenepoel. Est-ce qu'il faut, lui faut prendre des risques aujourd'hui, Jean-François?
2: Ouais, comme je le dis, je pense qu'il vaut mieux perdre 15 secondes. Hein. Il n'est pas une victoire d'étape près. Hein. On le sait, surtout qu'il y a au moins une étape à l'Alpe d'Huez qu'il va remporter. Donc non, je pense pas.
1: Et on verra cela tout à l'heure. Départ de Tadej Pogacar à 17h15, alors que l'équipe UAE, son équipe, a encore été contrôlée hier soir dans la cellule antidopage à 22h.
3: Merci à tous et merci à vous, Fanny Lechevestrier.
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3: Et dans C'est ma santé avec vous, Julien Méniel, des questions encore et toujours sur les chaleurs, les fortes températures. Julien, vous nous expliquez pourquoi la chaleur nous assomme.
5: Il fait chaud, trop chaud pour travailler ou pour faire quoi que ce soit d'autre. Il y a une raison à ça et vous allez voir que c'est un paradoxe. Votre organisme est en surchauffe pour éviter de l'être. Bon, je m'explique. Pour pouvoir fonctionner correctement, votre corps, il a une mission prioritaire qu'on appelle l'homéostasie. C'est un processus qui va chercher à maintenir vos constantes internes au niveau idéal pour préserver vos organes vitaux. Parmi ces constantes, il y a l'hydratation, le taux de sucre, la tension artérielle et donc la température. Votre corps va chercher à maintenir en permanence votre température interne autour de 36,5 degrés. Grâce à ses fonctions de thermorégulation, il va s'adapter aux conditions extérieures, notamment en hiver, il va chercher à se réchauffer et donc en été, à se refroidir. Pour faire ça, votre organisme, il a plusieurs options qui va activer les unes après les autres au fur et à mesure que la chaleur va se faire sentir, mais ça va lui demander un effort supplémentaire par rapport à d'habitude. Ça va lui coûter beaucoup d'énergie qui va vous faire défaut à vous, d'où le coup de fatigue que vous allez ressentir, d'autant plus que les techniques qu'il emploie ne vont rien arranger. Vous allez voir, vos vaisseaux sanguins vont se dilater pour laisser s'échapper la chaleur. Ça peut provoquer des chutes de tension et puis votre transpiration, elle va tenter de vous rafraîchir, mais elle va aussi vous déshydrater et tout ça, eh ben, ça va encore aggraver votre fatigue générale.
3: Et alors qu'est-ce qu'on peut faire pour éviter d'être complètement amorphe quand il fait chaud ?
5: Eh ben, vous l'avez vu, votre organisme, il a du boulot, donc il faut lui donner un petit coup de main pour qu'il n'en ait pas trop et puis pour qu'il puisse le faire correctement. Les conseils à suivre, globalement, je vous les ai déjà donnés. D'abord, faites en sorte que votre température ne grimpe pas en flèche. Pour ça, ne restez pas en plein soleil et évitez les efforts intenses, surtout entre midi et 16h. Cherchez l'ombre et le frais, brumisez-vous la peau, portez des vêtements amples, légers et de couleur claire et pensez à protéger votre tête, voire à la mouiller régulièrement. Ensuite, hydratez-vous sans attendre d'avoir soif. Buvez de l'eau tempérée, 2 à 3 litres tout au long de la journée. Et puis faites des repas léger, et si vous vous sentez quand même fatigué après, eh bien faites la sieste. C'est scientifique, vous avez le droit.
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3: Patricia Charbonnier.
8: Pas de changement pour cet après-midi. Les conditions météo s'annoncent encore très ensoleillées avec quelques nuances. Quelques nuages bas peuvent s'attarder sur l'extrême nord du pays entre la côte d'Opale et les Flandres. Toujours un petit peu d'instabilité sur le sud des Alpes et sur l'est des Pyrénées avec quelques averses à caractère orageux. Partout ailleurs, c'est du plein soleil avec un vent de secteur nord-est sur la moitié nord du pays. Le vent qui souffle également entre le Val-de-Saône et la Méditerranée avec le Mistral qui va se renforcer cet après-midi dans le couloir rhodanien avec des rafales à 60 km/h et des températures encore très contrasté pour cet après-midi, plus fraîche du côté de la Manche, avec 21 degrés à Cherbourg, 24 degrés à Brest, 26 à Nancy, 27 à Paris, 29 à Lyon. Mais Météo France prévoit encore de fortes chaleurs dans le sud, entre 34 et 38 degrés entre le Languedoc-Roussillon et la Provence, et des pointes à 39 degrés dans l'intérieur du Var.
3: France Info, bel après-midi en notre compagnie, il est 16h. L'info Laura Dulieu.
0: Cédric Jubilard ne sera pas jugé en appel fin septembre. La cour d'assises de Haute-Garonne annonce le renvoi du procès au premier semestre de l'année prochaine. Décision prise après une réunion entre l'ensemble des avocats, le ministère public et la présidente de la cour d'assises en raison des aveux récents de Cédric Jubilard qui avoue être à l'origine de la mort de Delphine Osaguel dont des ossements ont été retrouvés la semaine dernière. Une décision que salue Laurent Buguet, l'avocat des enfants du couple.
9: Ce qui devait aujourd'hui nous préoccuper, en tout cas moi je parle au nom des enfants, c'est une quête de vérité et ça passe sans doute par une démarche qualitative. Il va y avoir des vérifications scientifiques, les fouilles vont se prolonger, il y aura vraisemblablement des démarches sous l'angle de la personnalité de Cédric Jubilard pour apprécier de son évolution et peut-être même de la crédibilité et de la qualité qu'on doit attribuer à son changement de position. Au-delà, il y aura un complément de reconstitution qui sera mis en œuvre. Bref, le procès ne se tiendra pas le 21 septembre, étant précisé qu'il doit se tenir dans les 8 mois à peu près, puisque la date butoir, est fixée au 19 avril 2027.
0: Et la détention provisoire de Cédric Jubilard qui arrive à échéance le 20 octobre prochain pourra être prolongée de 6 mois renouvelables une fois, poursuit la cour d'assises. Jean-Noël Buffet va devenir défenseur des droits. Le Parlement entérine sa nomination proposée par Emmanuel Macron et ce malgré les critiques notamment de nombreuses associations envers le sénateur LR qui lui reproche ses prises de position contraires selon elle aux droits fondamentaux, notamment sur l'avortement, le mariage pour tous et l'aide médicale d'État pour les étrangers sans papier. Un projet d'action violente pouvait être en préparation contre le maire d'Alès, selon Laurent Nunez, alors que Christophe Rivinck a été exfiltré de chez lui par le RAID cette nuit à cause d'un soupçon de voiture piégée devant chez lui. Il y a quelques jours, son épouse avait reçu 2 balles de 9 mm dans une enveloppe signée de la DZ Mafia. Le parquet national anticriminalité se saisit des menaces envers le maire. L'armée libanaise accuse les forces israéliennes d'avoir tiré près de ses troupes qui se déploient dans une zone du sud du Liban en vertu d'un accord qui prévoit le retrait israélien graduel sous réserve du désarmement du Hezbollah. Depuis ce matin, les troupes libanaises se déploient dans les zones pilotes du sud parrainées par les États-Unis. Le Haut Commissariat de l'ONU aux droits de l'homme dénonce la récente intensification des attaques de l'armée israélienne dans la bande de Gaza. Elles ont fait, selon l'agence onusienne, au moins 57 morts entre le 13 et le 20 juillet. Et puis en France, dans le Var, un incendie s'est déclaré ce midi dans un champ de Pontevès. Il a déjà parcouru 30 hectares de végétation. La préfecture évoque une propagation rapide en plus des moyens terrestres. 6 canadaires, 4 hélicoptères bombardiers d'eau et 2 avions Dash sont mobilisés. Et l'incendie menace 2 communes et plusieurs habitants ont dû être évacués.
3: Merci beaucoup Laura Dulieu pour l'info. Le procès en appel de Cédric Jubilard reporté donc au premier semestre 2027. Nous serons dans 20 minutes avec l'avocate d'une proche de Delphine Osaguel, épouse Jubilard, qui réagira sur France Info. Échange tendu cet après-midi à l'Assemblée nationale. Le Premier ministre face aux députés, parfois remonté après le vote décrié de la loi d'urgence agricole. Hier soir, nous sommes en direct de l'hémicycle avec Hélène Terzian dans un instant. Et puis la célèbre galerie d'Apollon rouvre ses portes demain matin au Louvre après le cambriolage de l'automne dernier. Mais est-ce que la sécurité du grand musée parisien a vraiment été améliorée? On en parle dans les prochaines minutes avec Sofiane Aboubekr, président de l'Union des métiers de la sécurité.
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3: Nous sommes donc en pleine séance des questions au gouvernement au Palais Bourbon, alors que le projet de loi d'urgence agricole a été voté hier soir et doit être approuvé aujourd'hui par le Sénat, texte critiqué par une partie du socle commun, et notamment par la ministre de la Transition écologique qui a été convoquée ce midi à Matignon. Hélène Terzian, vous êtes en direct de l'Assemblée. Une partie des députés demande aujourd'hui des comptes à Sébastien Lecornu.
11: absolument avec cette question qui revient, cette incompréhension. Pourquoi le gouvernement n'a-t-il pas saisi les amendements proposés hier par les députés et même de son propre camp pour abroger la réintroduction de l'acétamipride, ce pesticide décrié? Question posée notamment avec véhémence par Cyrielle Chatelain, c'est la présidente du groupe écologiste.
12: Alors, vous allez me parler d'émotion, monsieur le Premier ministre. Vous avez raison. Tout ce que vous allez dire ne pourra pas éteindre la colère.
11: Dans un hémicycle survolté, Sébastien Lecornu, dans un accès de colère, accuse les écologistes de...

0: preuve de la tension aujourd'hui dans l'hémicycle. C'est ensuite Annie Genevard, ministre de l'Agriculture, qui a renchéri le ton grave en réponse à une députée insoumise.
1: Il y a quelque chose que vous n'avez pas le droit moralement de faire. C'est d'instrumentaliser la maladie à des fins politiques et politiciennes. Ça, je vous le dis, madame la députée, c'est une faute morale qui trahit le mandat pour lequel vous avez été élue.
0: Annie Genevard qui défendait ce matin un texte très attendu par les agriculteurs.
2: Et le sort de la ministre de la Transition écologique, Monique Barbu, lui, est en suspens.
0: Absolument, elle qui a particulièrement brillé par son absence hier soir sur le banc de l'Assemblée en plein débat sur le texte controversé. La ministre de la Transition écologique s'est toujours opposée à la réintroduction de l'acétamipride dans le texte. Il a été dit que sa démission serait dans la balance en cas d'adoption définitive du texte, ce qui devrait être le cas ce soir après un ultime vote au Sénat. Vous l'avez dit, elle a été reçue tout à l'heure à Matignon, convoquée par Sébastien Lecornu. On ne sait pas pour autant ce qu'il en est du sort donc pour l'instant de la ministre de la Transition écologique.
2: Merci Hélène Terzian, direct de l'Assemblée nationale avec Maëlle Larfassor pour les moyens techniques. Et bonjour Olivier Rosenberg.
3: Bonjour.
2: Vous êtes politiste chercheur associé à la Libera Università degli Studi Sociali à Rome. Quand Sébastien Lecornu dit qu'il ne faut pas instrumentaliser à des fins politiciennes cette loi d'urgence agricole, c'est le jeu politique auquel les ministres et les parlementaires jouent en permanence, est-ce que c'est pas un peu facile de dire ça?
3: Ben, sans doute, surtout du point de vue politique, Sébastien Lecornu dirige un gouvernement qui est en fait divisé, même une majorité qui est divisée sur le sujet. L'opposition entre les deux ministres, Monique Barbu d'un côté et Annie Genevard de l'autre, qui est la ministre de l'Agriculture, pardon, issue de LR, symbolise bien ces divisions politiques. Si la politique, c'est l'art de décider, de trancher, ben là, il y a un arbitrage qui n'est pas vraiment donné à la tête de l'État et du gouvernement, une hésitation entre les deux. Et au fil des crises et des tensions, on penche un coup du côté de l'environnement et un coup du côté d'une agriculture un peu traditionnelle.
2: Et d'ailleurs, on avait connu le même bras de fer, souvenez-vous, entre Nicolas Hulot et Stéphane Travert à l'agriculture.
3: Et, oui.
2: Et finalement, Nicolas Hulot avait démissionné.
3: Oui, donc ça voudrait dire que le premier mandat d'Emmanuel Macron a commencé sur une démission de son ministre de l'Agriculture, et que le second mandat pourrait finir sur une démission de son ministre de l'Agriculture, ce qui
2: de l'écologie,
3: ce qui montre bien la double difficulté, hein, la difficulté du macronisme à trancher sur cette question-là. Il y a des questions qui sont beaucoup plus claires, comme l'Europe, mais sur l'environnement, il y a une vraie hésitation. Et puis au-delà, la difficulté de l'État à véritablement agir de façon durable, à tenir un cap en la matière.
2: Oui, parce que c'est une gestion politique et des compromis permanents, mais qui n'accouchent pas de changements profonds et structurels, alors que nous vivons l'urgence climatique de plein fouet. Pourquoi ces tergiversations? Parce qu'on veut toujours ménager la chèvre et le chou?
3: Je ne serais pas aussi négatif que vous, parce qu'on ne peut pas dire qu'on ne fait rien en matière environnementale. On agit déjà au niveau européen et la France y participe pleinement. Donc on a un agenda environnemental qui reste ambitieux si on compare les efforts de l'Europe comme continent à la lutte contre le changement climatique à d'autres continents. Ben, pourquoi? Mais bon. C'est sûr qu'on peut tout de même pas être totalement satisfait, hein, pour le moins. Sans doute parce qu'il y a d'autres urgences aussi qui peuvent sembler tout aussi importantes, hein. Les guerres, les problèmes de justice. Il suffit d'écouter le journal de tout à l'heure pour s'en convaincre. Mmh. Et puis encore une fois, il y a une identité du macronisme qui est pas claire sur ce sujet-là. Sans doute parce qu'il a dû s'allier avec la droite et que la droite sur ce domaine-là reste à la fois proche des agriculteurs, de certains agriculteurs et du patronat. Et donc l'impulsion manque à la tête de l'État de façon durable.
2: Parce qu'il n'y a pas que cette histoire de dérogation pour les pesticides. Il y a aussi les ZFE, les zones à faible émission finalement annulées. Il y a le gel du fonds vert pour les collectivités. Ça fait une série quand même de renoncements.
3: Oui, c'est sûr. Et bon, de ce point de vue-là, le fait que la ministre ne soit pas une politique, mais issue du monde associatif, en l'occurrence, c'est l'ancienne présidente du WWF France, n'aide pas, quelles que soient ses qualités personnelles et son expertise, parce que on est dans un jeu politique où il faut faire des alliances, où il faut dealer. Le fait de démissionner à la fin, si vraiment elle démissionne, illustre bien cette,

0: cet échec-là. C'est plutôt que la menace de démission ou autre chose aurait dû être pesée, aurait dû être actée de façon plus discrète sans doute.
1: Merci beaucoup Olivier Rosenberg, politiste, chercheur associé à la Libera Università degli Studi Sociali à Rome, invité du 14-17. Et c'est une réouverture qui ne passe pas inaperçue. Fermée depuis le cambriolage d'octobre 2025, la galerie d'Apollon au musée du Louvre va rouvrir ses portes aux visiteurs demain matin. Les somptueux décors seront de nouveau accessibles, mais plus rien n'est exposé, Anne Chepo.
2: Elle est désormais mondialement connue et les visiteurs devraient être nombreux à s'y presser dès sa réouverture prévue à 9h15 demain matin. La galerie d'Apollon a été entièrement repensée suite au cambriolage d'octobre dernier. Elle est aujourd'hui vide de toute collection. Les bijoux qui n'ont pas été dérobés et les vitrines dans lesquelles ils étaient exposés ont été définitivement retirés. Une réflexion est en cours pour leur trouver un nouvel espace d'exposition. Une salle sécurisée, sans fenêtres, précise le président du musée Christophe Leribaud. À défaut de bijoux, les visiteurs pourront admirer l'exceptionnel décor de la galerie, notamment les plafonds peints par Charles Lebrun et les œuvres réalisées par Eugène Delacroix ou par le sculpteur François Girardon. Le musée du Louvre veut redonner à la galerie sa fonction originale du XVIIe siècle, celle d'une galerie d'apparat qui servit de modèle à la galerie des glaces du château de Versailles.
1: Anne Chepo du service culture de France Info et bonjour Sofiane Aboubekaire.
3: Bonjour.
1: Merci de nous rejoindre. Vous êtes président de l'Union des métiers de la sécurité, une galerie donc vidée de ses bijoux et de ses vitrines. Est-ce que c'était la seule solution possible pour sécuriser cette partie du Louvre ? Parce que ça veut quand même dire qu'on rend tout secret, qu'on empêche les visiteurs d'admirer certains objets.
3: Alors je pense que non, c'était pas la seule chose qu'il était possible de faire. Néanmoins, il y a ce vaste plan de sécurisation du musée du Louvre à 80 millions à mettre en œuvre. Et je pense qu'effectivement, la nouvelle direction du Louvre doit prendre le temps de pouvoir tout réviser pour pouvoir avoir un dispositif de sécurité qui puisse être efficient. Et ce d'autant plus qu'en France, on a un contexte réglementaire qui est extrêmement compliqué avec les monuments historiques et les bâtiments de France qui rend les choses encore plus complexes en matière de sécurisation.
1: Oui, parce qu'on ne sait pas s'il y a plus de caméras qui ont été installées, si les fenêtres comme celles par lesquelles les cambrioleurs sont passés très facilement ont été renforcées, modifiées. Pourquoi ? Parce que effectivement, sur un monument historique, c'est compliqué. Un monument emblématique comme le Louvre, toute installation est très réglementée.
3: Toute installation est très réglementée parce que à chaque fois qu'il faut faire le moindre travaux, ce sont les monuments historiques et les bâtiments de France qui doivent donner leur aval, qui doivent donner leur approbation. On peut le comprendre dans une certaine mesure, hein, parce que c'est pour ne pas dénaturer le bâtiment en lui-même. Néanmoins, le musée du Louvre, c'est quand même le premier musée au monde en termes de visiteurs. Et si on n'est pas en capacité de pouvoir avoir un dispositif de sécurisation efficient, on se retrouve avec effectivement le casse qu'on a connu en octobre dernier.
1: Mais est-ce que tout simplement plus de personnel, plus de vigiles, plus de gardiens, ça aurait pu permettre de laisser les vitrines dans cette galerie d'Apollon ?
3: Alors oui, on aurait pu mettre en place un dispositif différent, c'est-à-dire de mettre en place des agents de sécurité dits renforcés, c'est-à-dire des agents de sécurité qui sont armés. Ça se fait à l'étranger, ça se fait par exemple dans la Tour de Londres. Dans la Tour de Londres, les bijoux royaux sont exposés et vous avez un dispositif armé autour. Et c'est une mesure de prévention extrêmement, extrêmement forte qui fonctionne.
1: Mais ça demande des moyens et du financement.
3: J'imagine ça demande du budget. Ouais. Exactement, ça demande du budget. Et en fait, on le voit bien, la première des problématiques qu'on a en matière de protection des établissements culturels dans notre pays, ce sont des questions budgétaires. Et c'est là, effectivement, que le bât blesse. Mais tant qu'on considérera la sécurité comme étant un accessoire, quelque chose de technique, on s'exposera malheureusement à des problématiques extrêmement fortes sur les bâtiments culturels.
1: Oui, et ça veut dire aussi qu'on met de côté certaines œuvres. Il y aura bientôt, et le président du Louvre l'a confirmé, un accès Joconde, un billet spécifique pour pouvoir contempler la Joconde à des horaires précis. Vous trouvez ça normal ou dommage, finalement ?
3: Non, moi, à titre personnel, je trouve ça extrêmement dommage que l'on soit obligé aujourd'hui, maintenant, à chaque fois qu'on veut aller visiter un musée, de prendre un créneau spécialisé. Alors, je comprends pour des questions de régulation de flux, mais très honnêtement, ça casse une partie de l'accessibilité de la culture. Et ça, en plus, ce ne sont pas uniquement des questions de sécurité. On est en capacité de pouvoir quand même réguler des flux de façon un peu plus efficiente qu'en mettant en place des créneaux.
1: Oui, comment, par exemple ?
3: Par exemple, en anticipant les choses, en mettant plus de moyens humains pour pouvoir réguler des flux, en anticipant les zones de contrôle, en mettant en place un certain nombre de ce qu'on appelle les postes d'inspection filtrage. C'est-à-dire que quand vous allez au musée de Louvre, vous devez passer des portiques de sécurité, comme un peu quand on prend l'avion. Mmh. Et bien, en multipliant un petit peu ces dispositifs, on pourrait fluidifier les choses et anticiper sur les capacités aussi du musée, parce que effectivement le musée était conçu pour accueillir un certain volume de personnes, mais bon, premier musée du monde aujourd'hui, on se rend compte que c'est un peu plus.
1: Oui, et il y a l'entrée aussi par la pyramide aujourd'hui qui commence à poser problème. Elle n'est plus assez grande pour accueillir tout le public.
3: Exactement, c'est ça. Ce sont toutes ces questions de flux, c'est-à-dire que vous avez l'accès à la pyramide, vous avez aussi l'accès par la galerie commerciale en bas. Ce sont les deux accès principaux qui sont utilisés aujourd'hui par les visiteurs. Et effectivement, ces accès aujourd'hui sont très largement sous-dimensionnés par rapport aux flux qui sont attendus sur le musée.
1: Mais est-ce qu'on a les moyens d'ouvrir d'autres accès au Louvre sans créer justement des brèches dans la sécurité ?
3: Alors oui, on pourrait le faire, mais encore une fois, tout ça, c'est des questions de planification et d'organisation. Je pense que le nouveau président du Louvre va regarder ça de façon un peu différente. Mais oui, on a quand même les moyens de le faire. On a un certain nombre d'accès qui existent au niveau du musée. Mmh. Je pense qu'il y a tout ce plan de réaménagement qui est en cours de discussion. Donc je ne doute pas quand même qu'on réussisse à trouver des mesures efficientes pour pouvoir permettre un accès fluidifié pour les visiteurs en maintenant un très haut niveau de sécurité.
1: Et les visiteurs qui pourront donc redécouvrir la galerie d'Apollon demain à partir de 9h15, demain matin, au Louvre. Merci beaucoup Sofiane Aboubekr pour vos précisions. Présidente de l'Union des métiers de la sécurité. Nous passons du Louvre à Paris au Musée des Beaux-Arts de Besançon qui se voit restituer une œuvre du peintre Marc Chagall, une estampe, une gravure sur papier qui s'intitule L'acrobate au violon. Elle date de 1924, à l'époque où le peintre russe était à Paris. Marc Chagall, plutôt connu pour ses tableaux très coloré, découvre la gravure avec cette œuvre, une œuvre qui a été saisie par la douane il y a 20 ans, Roman Salch.
4: C'est une petite gravure. Sur un fond blanc, on voit un homme, son pied posé sur un violon bien droit. Estelle Roquelin l'observe attentivement. La directrice régionale des douanes à Besançon se remémore cette saisie insolite.
5: Elle a été saisie par les douanes en 2006. Elle se destinait vers la Suisse avec d'autres œuvres d'art, mais celle-ci ne n'était pas accompagnée de documents qui justifiaient de l'autorisation de l'État lui permettant de quitter le territoire français.
4: Il y a 2 ans, les douaniers ont décidé de l'offrir au musée. Les conservateurs du musée des Beaux-Arts de Besançon ont alors authentifié l'œuvre. Maëlle Vandeval y a participé.
6: Le style en lui-même, on reconnaît bien Chagall avec ce style un peu onirique, ce monde de rêve très détaché de la réalité, sans gravité. Vous voyez comment cet acrobate est suspendu à la pointe du violon. Le violon, l'acrobate en lui-même, ce sont des motifs caractéristiques de Chagall aussi.
4: Marc Chagall n'a pourtant aucun lien avec la Franche-Comté. C'est la première fois que le musée accueille une de ses œuvres. Un cadeau inestimable selon Anne-Rachel Schertz, adjointe à la culture à la mairie de Besançon.
7: On essaye de toucher toujours plus les Byzantins et les Byzantines dans la globalité et pas se restreindre à ce qu'on a eu jusqu'à présent.
4: Cette œuvre sur papier est fragile. Elle ne peut pas être exposée au soleil. Le public n'aura donc pas la chance de la voir tous les jours.
1: Roman Salch d'ici Besançon pour France Info.
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1: Il est 16h20, bienvenue si vous nous rejoignez. L'info en une minute, Laura Dulieu. Laurent Nunez annonce la mort de deux pompiers.
9: Lors d'un incendie en Gironde, à Mérignac, près de l'aéroport de Bordeaux, les deux pompiers combattaient un feu de bâtiment. Le ministre de l'Intérieur l'annonce lors des questions au gouvernement à l'Assemblée nationale après avoir été informé par la préfète de la Nouvelle-Aquitaine et de la Gironde. Laurent Nunez ajoute qu'il se rendra sur place prochainement. Cédric Jubilard sera jugé début 2027 et non plus en septembre prochain. La cour d'assises de Haute-Garonne renvoie son procès en appel en raison des aveux récents de Cédric Jubilard qui a avoué être à l'origine de la mort de Delphine Ossaguel. Des ossements ont été retrouvés la semaine dernière. Le parquet national antiterroriste a ouvert une nouvelle enquête pour torture après les plaintes de deux participants à une flottille pour Gaza en octobre 2025. Une autre enquête préliminaire a été ouverte par le PNAD début juin pour torture et crimes de guerre après un signalement du Quai d'Orsay sur la manière dont des Français d'une autre flottille pour Gaza avaient été traités en mai 2026 par Israël. Le compte X de Marine Le Pen a été piraté aujourd'hui. Un message en anglais a brièvement été publié avant d'être supprimé. Le Rassemblement national annonçait ce matin une plainte après un piratage informatique.
1: Les aveux de Cédric Jubilard, puis la découverte d'ossements ont donc changé le parcours judiciaire de cette affaire, puisque le procès en appel de Cédric Jubilard, qui devait se tenir à partir du 21 septembre, est reporté au premier semestre 2027, l'an prochain. Décision de la cour d'assises de la Haute-Garonne lors d'une réunion avec les avocats concernés, défense et partie civile. Bonjour Maître Pauline Rongier.
10: Bonjour.
1: Vous êtes l'avocate de l'une des meilleures amies de Delphine Ossaguel, épouse de Jubilard. Est-ce que vous souhaitiez ce report ?
10: Oui, complètement, dans la mesure où les nouveaux rebondissements appellent des investigations. Il n'était pas envisageable que l'affaire soit jugée sans que on éclaircisse tout ce qui peut l'être et tout ce que les récentes révélations vont permettre d'éclaircir. Il va y avoir des investigations, peut-être encore des fouilles qui vont se prolonger, peut-être une reconstitution, des auditions. Il va s'agir aussi de savoir, de vérifier l'hypothèse à laquelle je crois depuis le départ d'une préméditation des faits. Donc, essayer de voir s'il s'était déjà rendu auparavant sur les lieux.
1: Notamment parce que son téléphone a borné une fois sur les lieux où on a retrouvé une partie des ossements de Delphine Ossaguel, c'est ça ?
10: Alors, effectivement, il a été mis en valeur le fait que le téléphone avait été localisé par des données GPS, donc encore plus précis qu'un bornage, à proximité immédiate du lieu. C'est vrai que de toute façon, dans le dossier, il y a énormément d'éléments qui laissent penser à une préméditation. C'est pour ça que c'est vraiment la thèse dont on est convaincu depuis l'origine avec ma cliente. Et ces récentes révélations, le lieu où a été caché le corps, là maintenant, doivent absolument conduire la justice à essayer de voir s'il y a des éléments, d'autres éléments de cette préméditation pour aller vers une requalification en assassinat.
1: Et que le temps qui est donné, là, donc premier semestre 2027, c'est large, ça peut aller jusqu'au mois de juin. Est-ce que vous pensez que ce temps suffira pour approfondir justement les investigations ?
10: Je pense que là, la justice a quand même agi avec beaucoup de célérité depuis les aveux. Oui, si ça continue à ce rythme, ça me paraît suffisant. Puis je crois aussi que la justice a essayé de trouver un équilibre entre les nécessités de poursuivre les investigations pour la manifestation de la vérité la plus complète et en même temps préserver les intérêts des parties, c'est-à-dire d'un côté ne pas prolonger trop longtemps non plus une détention qui reste provisoire, et puis de l'autre côté permettre aussi aux proches de clôturer la procédure pour pouvoir passer à un temps de reconstruction plein et entier.
1: Mais vous pensez que ce report peut modifier le sort judiciaire de Cédric Jubilard ?
10: Alors, il est clair que l'objectif de Cédric Jubilard aujourd'hui est d'utiliser ses aveux pour essayer de baisser sa peine, voire de requalifier en violence ayant entraîné la mort sans intention de la donner. Il va essayer de proposer une version des faits très minimisante. Il va essayer de faire montre d'une empathie retrouvée, de beaucoup de regrets. etc. Et donc, dans l'objectif d'avoir une peine moins importante. À l'inverse, je pense que là, on a des éléments qui devraient nous permettre de montrer finalement que l'acte est encore plus réfléchi qu'on avait pu le penser. Mmh. Et donc d'aller justement dans le sens inverse de son objectif.
1: Merci beaucoup. Maître Pauline Rongy, avocate de l'une des meilleures amies de Delphine Ossaguel, épouse jubilard. Et je précise que sur la question de la préméditation, les avocats de Cédric Jubilard rejettent cette thèse de la préméditation, évoquent selon eux une thèse de complotiste. On part sur le Tour de France.
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1: Avec toujours ce contre-la-montre individuel de 26 km entre Évian-les-Bains et Thonon-les-Bains. Avec vous, Fanny Lechevestrier. Et c'est toujours Bruno Armirail qui reste le meilleur.
12: Eh oui, meilleur.

0: Temps provisoire pour le français. On le rappelle, hein, c'est un spécialiste de l'exercice, champion de France du contre-la-montre en 2022, 2024 et 2025. Et pour l'instant, meilleur temps toujours en 34 minutes et 14 secondes. Ça pourrait tenir, sauf si Jean-François Bernard, Mattia Cattaneo, l'Italien, arrive à le battre. Il avait fait à l'intermédiaire, il était à 8 secondes devant au dernier intermédiaire du français.
1: Oui, ce qui est incroyable, c'est qu'on l'a vu dans une partie de la descente. Cattaneo, il a quand même failli louper deux virages. Donc il s'est fait un peu peur quand même dans cette partie-là. Alors est-ce qu'il aura récupéré ce qu'il aura récupéré? On va voir. Alors qu'il y a un coureur qui a loupé le départ, qui est parti, mais en catastrophe, c'est Aresman qui a dû se tromper. Et là, on le voit arriver sur la rampe de lancement. Et en fait, faut partir tout de suite parce que le chrono est lancé. Ouais.
0: Timan Aresman, l'un des leaders de l'équipe Ineos, qui manque son départ. Beaucoup d'ambiance au bord des routes. Anthony Rimbaud sur la moto France Info de Selim Guerribi. Il y a des virages, notamment pour des coureurs français.
2: Oui, effectivement, et presque à chaque coureur son virage, ou en tout cas ses pancartes. Ceux qui font le plus de bruit pour l'instant, ce sont les supporters de Paul Sexas. Ils étaient une trentaine en haut de la bosse qui débute ce contre-la-montre. Ils étaient en train de faire du bruit, beaucoup de bruit, pour encourager aussi tous les autres coureurs, et notamment les Français. On était derrière Romain Grégoire à ce moment-là. Je peux vous dire, ça cassait les oreilles, et ça a aidé Romain Grégoire à terminer cette montée. Des pancartes aussi pour notre sanglier Baptiste Weschtroffer, lui aussi. C'est dans la montée de la première difficulté. Il a pu la voir un peu plus tôt dans l'après-midi, Baptiste Weschtroffer. Mais le public qui est venu, hein, vraiment, et qui est en train de venir encore sur le dernier kilomètre, notamment, hein, de cette première difficulté, on va dire, au dixième kilomètre de ce contre-la-montre. Il n'y avait pas grand monde en début d'après-midi, mais là, l'ambiance est chaude au sommet pour accueillir les favoris, les grands favoris de ce Tour de France.
0: Et ça se remplit également sur la ligne d'arrivée pour voir les tout meilleurs. Notez que Romain Grégoire a pris le 15e temps provisoire de ce contre-la-montre. On vous rappelle l'horaire de départ de Paul Sexas, le français, à 17h09.
3: Merci beaucoup Fanny Lechevestrier.
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3: Patricia Charbonnier.
9: Du soleil pour cet après-midi, mais avec des températures encore très contrastées. Météo France prévoit encore de fortes chaleurs sur l'extrême sud, entre 34 et 38 degrés. Du Languedoc-Roussillon à la Provence et même des pointes à 39 degrés dans l'intérieur du Var. La chaleur est plus agréable sur la moitié nord, avec 24 degrés cet après-midi à Quimper, 25 à Dunkerque, 26 à Nancy, 27 à Paris. Des conditions météo qui s'annoncent encore très ensoleillées, avec un vent sensible sur une bonne partie du pays et le Mistral qui va se renforcer cet après-midi en vallée du Rhône jusqu'à 60 km/h en pointe. Encore quelques averses sur les Alpes du Sud et sur les Pyrénées, et quelques passages nuageux pour cet après-midi sur l'extrême nord entre la côte d'Opale et les Flandres.
3: 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L'info Marie Maheu.
10: Deux pompiers ont perdu la vie en combattant un incendie en Gironde, annonce à l'instant du ministre de l'Intérieur depuis l'Assemblée nationale. Le feu s'est déclaré cet après-midi près de l'aéroport de Bordeaux-Mérignac. Laurent Nunez va se rendre sur place. Un feu aussi dans le Var, placé en risque très élevé d'incendie. Les flammes se sont propagées très rapidement cet après-midi à Pontevès. Elles ont déjà parcouru plusieurs dizaines d'hectares. 6 canadaires et 2 dash sont engagés. Les habitants de deux communes à appelé à évacuer. On ne se laissera pas intimider et la lutte contre le narcotrafic continuera. Là encore, c'est le ministre de l'Intérieur qui a pris la parole après l'exfiltration du maire d'Alès dans le Gard de son domicile la nuit dernière.

0: dernière exfiltration décidée après une suspicion de voiture piégée devant lui, explique Laurent Nunez. Christophe Rivenc est la cible de menaces attribuées à la DZ Mafia. Il a déjà reçu la semaine dernière 2 balles de calibre 9 mm dans une enveloppe. Le procès en appel de Cédric Jubilard est renvoyé à l'année prochaine, annonce la cour d'appel de la Haute-Garonne, sans réelle surprise, après ses aveux et la découverte d'ossements appartenant à son ex-femme Delphine Ossagel. Il devait initialement se tenir fin septembre. Ce procès en appel, Cédric Jubilard a été condamné en première instance à 30 ans de réclusion criminelle pour meurtre. Dernière étape au Sénat, aujourd'hui, pour la loi d'urgence agricole, après son adoption par l'Assemblée nationale hier soir, et ce, malgré le volet controversé sur la réintroduction de pesticides qui divise jusque dans le camp du gouvernement. La ministre de la Transition écologique, Monique Barbu, doit d'ailleurs être reçue par le Premier ministre. La nomination de François-Noël Buffet comme défenseur des droits, validée par le Parlement aujourd'hui, mais ce choix porté par Emmanuel Macron continue de faire polémique au sein de la gauche, du monde associatif et syndical. Le sénateur Les Républicains a pris position dans le passé contre le mariage pour tous, contre l'ouverture aussi de la PMA à toutes les femmes. Et puis sur le Tour de France, séjour de contre-la-montre, 16e étape, déjà bien avancée entre Évian et Thonon-les-Bains en Haute-Savoie. Et Fanny Lechevestrier, un Français est bien placé.
1: Oui, il est bien placé. Il vient toutefois d'être détrôné du meilleur temps provisoire par l'Italien Mathieu Cattaneo. Cattaneo, un coéquipier de Remco Evenepoel dont on fait le grand favori pour ce contre-la-montre dans un décor de carte postale. 26 km d'Évian à Thonon-les-Bains avec le lac Léman pour horizon. Est-ce que Remco Evenepoel va réussir à gagner un petit peu de temps sur Tadej Pogacar et que va faire Paul Sexas, le Français? On verra cela tout à l'heure. Départ du Français à 17h09. Pogacar, le maillot jaune, sera le dernier à s'élancer à 17h15.
0: Mais on va continuer de suivre ça avec vous. Merci Fanny Lechevestrier.
2: Marie Maheu pour l'info, et vous le disiez, 2 sapeurs-pompiers français morts en luttant contre le feu en Gironde. Aujourd'hui, la France en proie aux incendies, toujours. L'Espagne aussi, où près de 30 000 hectares ont brûlé autour de Madrid. L'Espagne est-elle en voie de désertification? Le climatologue Robert Votard, notre invité dans les prochaines minutes. 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
2: La France face aux incendies donc, et la France endeuillée. 2 sapeurs-pompiers sont morts à Mérignac. C'est ce qu'annonce le ministre de l'Intérieur qui se rend sur place dès que possible. 2 professionnels morts dans la lutte d'un bâtiment en Gironde, près de l'aéroport de Bordeaux-Mérignac. L'important panache de fumée est visible de loin. D'importants moyens sont déployés et 2 hectares ont déjà brûlé. Chez nos voisins espagnols, les incendies également font rage. On ne parle pas de centaines d'hectares mais de milliers d'hectares partis en fumée. 29 000 ravagés par les flammes autour de Madrid, Marie-Hélène Ballestero.
4: Le feu a démarré jeudi dernier dans le petit village de Mierla, à une centaine de kilomètres au nord de Madrid. 6 jours plus tard, on peut dire qu'il s'agit de l'incendie le plus grand de l'histoire de la région de Castille-la-Manche et celui qui a ravagé le plus d'hectares cette année en Espagne. À cette heure-ci, il reste toujours actif et les conditions météo restent très compliquées, même si le président régional Emiliano García Paje a voulu transmettre ce matin un message d'optimisme. Selon lui, on commence à voir de la lumière au-delà de la fumée. Par ailleurs, en Aragon, un autre incendie a démarré hier après-midi dans la province de Teruel, à l'est du pays. 1100 hectares sont déjà partis en fumée, plusieurs routes sont coupées et 250 personnes ont dû être évacuées. Et puis à l'ouest de Madrid, dans la province de Ségovie, un incendie a déjà ravagé plus de 1000 hectares depuis hier. 8 villages et 420 personnes ont été évacuées. Selon les autorités régionales de Castille et León, l'incendie évolue de façon favorable.
2: En Espagne, Marie-Hélène Ballestero pour France Info. Et bonjour Robert Votard.
5: Bonjour.
2: Merci de nous répondre. Vous êtes climatologue, météorologue, directeur de recherche au CNRS, coprésident du groupe de travail 1 du GIEC en charge du rapport sur la connaissance des bases physiques du changement climatique. Ces feux importants et ravageurs sur de grandes surfaces, ils sont la preuve que l'Espagne est de plus en plus sèche, une poudrière.
5: Alors, l'Espagne, comme d'autres pays de l'Europe du Sud, l'Italie, la Grèce, sont sous la menace

0: de sécheresses de plus en plus importantes et de sécheresses de différents types. Hein. D'abord, moins de pluie, hein, donc ce qu'on appelle les sécheresses météorologiques, mais aussi des sécheresses agricoles, le sol plus sec, et des sécheresses hydrologiques, donc moins d'eau dans les cours d'eau et dans les réservoirs. Donc c'est vraiment un des signes de l'assèchement, malheureusement, de l'Europe du Sud. Hein.
1: C'est ce qu'on dit, c'est qu'il y a des facteurs qui ont accentué ce phénomène de sécheresse en Espagne, notamment le modèle agricole.
0: Alors, le modèle agricole, oui, mais au bout du compte, c'est vraiment aussi le changement climatique qui est en cause, là encore, de différentes façons d'ailleurs. D'une part, par l'augmentation des températures et des vagues de chaleur, comme celles qu'on a pu vivre récemment, mais aussi donc qui assèchent les sols, hein, mais aussi parce que le changement climatique modifie la ceinture désertique, la fait remonter vers le nord. Là, c'est beaucoup plus les vents qui sont en cause. Et effectivement, donc l'Europe du Sud se retrouve sous la menace de cette désertification, en quelque sorte, hein, de cet assèchement très fort. Donc des feux qui des risques de feux qui en découlent.
1: Les climatologues dont vous faites partie expliquent souvent que le sud de la France aura bientôt le climat de l'Andalousie. En Espagne, vous parlez de désertification. Oui. Ça veut dire que l'Espagne, elle va se transformer en désert.
0: Alors, une grande partie de l'Espagne, hein, pas toute l'Espagne, principalement le centre, le sud et l'est de l'Espagne sont menacés d'une véritable désertification, d'une transformation progressive en désert, hein, à l'échéance de la fin du siècle. Mais c'est pas seulement la fin du siècle, c'est vraiment les menaces sont très proches. Hein. Pas l'ensemble de l'Espagne, mais voilà, ce pays, comme d'autres pays d'Europe du Sud, sont vraiment en menace de raréfaction de l'eau et des feux qui peuvent prendre sur les forêts.
1: Donc inhabitable.
0: Non,
1: risque
0: pas
1: de devenir inhabitable.
0: Non pas inhabitable, mais avec des contraintes comme on peut les voir aujourd'hui dans les pays d'Afrique du Nord ou plus au sud encore, hein, avec ces contraintes sur l'eau en particulier, et une urgence à s'adapter, tout comme en France hein, d'ailleurs, à ces nouvelles conditions, on l'a vu très récemment. Et bien sûr, vous parliez du même modèle agricole, bien sûr aussi l'agriculture intensive y contribue à cette raréfaction de l'eau et dans la façon de gérer les sols.
1: Oui, parce qu'on sait qu'il y a des infrastructures de grande ampleur en Espagne qui ont contribué à l'assèchement de certaines régions en détournant notamment l'eau du Tage.
0: Oui, absolument. Oui. C'est vraiment une désertification qui est en cours.
1: Merci Robert Votard, climatologue, météorologue, directeur de recherche au CNRS. Vous êtes coprésident du groupe de travail 1 du GIEC en charge du rapport sur la connaissance des bases physiques du changement climatique et conséquences de la sécheresse. Cette fois en France, des restrictions d'eau sont en place dans de nombreuses zones. C'est le cas notamment dans la Creuse. Interdiction d'arroser son potager en journée, de remplir sa piscine ou de laver sa voiture avec de l'eau potable. Et pour cette dernière mesure, l'OFB, la police de l'environnement, fait le tour des stations de lavage auto dans le département, mais personne n'a l'air de vouloir se plier aux restrictions. Robin Schmitt.
2: À côté d'un carré d'herbe brûlé par le soleil, une automobiliste fait briller sa Dacia blanche au Karcher.
3: Bonjour madame, c'est la police de l'environnement.
2: Rémi Maguin, agent à l'OFB, lui pointe l'affiche en lettres rouges.
4: Le lavage en station de service connectée à l'eau potable est interdit.
5: Ok, bon, bah, j'ai pas vu le panneau et...
6: Vous étiez pas au courant des restrictions?
5: Ben non, j'ai pas été sensibilisée, j'étais pas au courant. C'est vrai que parfois quand les stations, quand les lavages sont interdits, les professionnels mettent des bandeaux pour interdire l'accès.
2: L'interdiction est pourtant affichée clairement sur la borne où il faut choisir son lavage.
4: Ce qu'on va faire, c'est qu'on va prendre votre identité et votre plaque.
2: Et à peine le temps de prendre note, une camionnette brune, pas si sale, se gare discrètement à l'autre bout de la station.
7: Je pense que vous souhaitez laver votre véhicule.
8: Mais faut pas.
7: Ben venez voir, non faut pas.
8: Ah oui, la sécheresse là.
7: Eh ouais.
8: Ah merde.
2: Car un lavage, c'est au moins 50 litres d'eau potable consommée, explique Rémi Maguin.
7: Après c'est notre eau potable, hein, c'est l'eau qu'on boit, c'est notre eau. Hein. Donc c'est l'eau que vous prenez pour vous laver, l'eau qu'on prend pour boire. Et est-ce qu'il y a vraiment utilité de laver une voiture?
6: Et là, monsieur, s'il avait lavé son véhicule, il s'exposait à une verbalisation,
7: oui.
6: Ça se passe comment?
7: Oui, donc une verbalisation. Donc c'est 1 500 € maximum. Assez décourageant, ouais.
2: Mais ça ne suffit pas vraiment à faire respecter les règles.
9: C'est un peu dommage que ces gens soient surpris. C'est un petit peu étrange.
2: Grégory Rollion est le chef adjoint de l'OFB en Creuse.
9: On croise des gens qui lavent leur véhicule tous les jours. C'est malheureux.

0: c'est malgré les affichages, malgré nos contrôles, on arrive encore à constater des gens qui lavent leur véhicule tous les jours.
1: Et si vous devez vraiment laver votre véhicule, c'est autorisé dans des stations de lavage qui utilisent de l'eau de pluie récupérée pendant l'hiver. Il y en a plusieurs dans la Creuse, autour de Guéret et de la Souterraine.
2: Robin Schmitt d'ici Creuse pour France Info. Conséquence également de cette sécheresse du côté des élevages. Comment nourrir les troupeaux? Les stocks de foin, de fourrage ne sont pas encore constitués pour cet hiver et les agriculteurs commencent déjà à en utiliser une partie. Ils risquent donc d'en manquer pour finir l'année. C'est la crainte de cet éleveur de vaches laitières en Seine-Maritime que vous avez rencontré, Manon Lombard-Brunel.
3: Juste derrière l'étape de son exploitation, Mathieu Grenier est encore en train de constituer son stock de fourrage pour l'hiver.
4: Donc là, on voit les boules. Le but, c'est que je remplisse les 3 silos.
3: Mais il y a un mais, pour celui qui est aussi porte-parole de la Confédération Paysanne en Normandie.
4: Mais on commence déjà à taper dans ce stock-là pour nourrir les vaches, vu qu'il n'y a plus assez d'herbes dans les prés.
3: Des prés déjà tout jaunes, soufflés par la chaleur, assoiffés par un manque d'eau. Le souci, c'est que du fourrage consommé dès le milieu de l'été, c'est du stock en moins pour l'hiver. Il va donc falloir en acheter davantage, avec des prix qui risquent d'augmenter. L'autre gros problème, c'est que le fourrage, c'est aussi moins nutritif que l'herbe verte. Les vaches de Mathieu Grenier produisent donc en ce moment moins de lait.
4: À cette saison, normalement, printemps, été, automne, les vaches mangent de l'herbe fraîche au pré, qui est le fourrage le plus riche. Et dès qu'on donne de l'herbe, alors soit de l'herbe qui a commencé à faner ou à épier, c'est moins riche. Et tout ce qui est fourrage, foin, enrubannage, en silage, c'est aussi un petit peu moins riche. Donc on va produire, à quantité de nourriture égale, on va produire un petit peu moins de lait.
3: Environ 20% de moins, selon l'agriculteur. Il n'est pas le seul pour qui la situation est difficile. L'herbe n'est pas beaucoup plus verte dans les prés de Vincent Delaporte. Lui élève une 50aine de vaches allaitantes. À Coudray, c'est juste à côté des Trépanis dans l'Eure. Et lui aussi a déjà commencé à grignoter ses ballots de foin pour l'hiver.
5: D'habitude, on commence à partir du 1er septembre, en gros. On a déjà commencé au mois de 10-15 août, il y a peut-être 3-4 ans, quand il y avait eu un épisode pareil, un peu de sécheresse. Mais là, avant le 1er août, on n'avait jamais vu ça, quoi. D'habitude, on se fait toujours une petite sécurité, quoi. Et là, on va être juste pour finir, quoi.
3: Et l'agriculteur le sait, ce n'est que le début. Il va donc falloir s'adapter, agrandir les surfaces de prairies ou encore vendre certaines bêtes, comme cela se fait déjà dans certaines régions.
2: Manon Lombard-Brunel d'ici Normandie-Rouen pour France Info. Et pendant ce temps-là, une séance des questions au gouvernement électrique au Palais Bourbon cet après-midi, alors que le projet de loi d'urgence agricole a été voté hier soir et doit être approuvé aujourd'hui par le Sénat. Texte critiqué par une partie du socle commun pour son volet sur les pesticides comme l'acétamipride, réintroduite sur dérogation pour certaines cultures. La ministre de la Transition écologique n'en voulait pas. Elle a été convoquée à Matignon ce midi et son sort est en suspens. Du côté des agriculteurs, la Confédération paysanne dénonce une victoire des lobbies au détriment de la santé, de l'environnement et du revenu des paysans. La Confédération générale des planteurs de betteraves, elle, salue un vote responsable parce qu'il prévoit, ce texte, je le disais, le retour de pesticides pour certaines cultures comme la betterave, la noisette ou la cerise. Même satisfaction exprimée par le patron du syndicat agricole FNSEA, Arnaud Rousseau.
6: C'est une bonne nouvelle pour l'agriculture, c'est le fruit de l'engagement qu'avait pris le Premier ministre au mois de janvier, engagement qui a été tenu hier soir, puisque ce texte a été porté par le gouvernement, voté par les députés, et vous l'avez dit, nous attendons maintenant que les sénateurs le votent conforme aujourd'hui. Cette loi d'urgence, elle est attendue par le monde agricole. Bien sûr, elle ne suffira pas dans le moment que traverse l'agriculture, notamment sur le plan climatique. Mais en tous les cas, il faut noter que cet engagement pris par le Premier ministre a été tenu.
7: La réintroduction de 2 pesticides de la famille des néonicotinoïdes a été validée sous condition. L'acétamipride pour la production de noisettes, le flupyradifluorone pour les betteraves, cerises et pommes. C'est l'ANSES, l'Agence de sécurité sanitaire, qui doit prendre la décision dans les 2 mois. Ça représente un risque pour vous ?
6: En tous les cas, ce qui est bien, c'est qu'on passe du domaine de la politique et parfois de l'hystérie que nous avons pu constater sur ce sujet que beaucoup de Français évoquent, mais que peu connaissent. Oui, il y a eu beaucoup de débats autour de cette réintroduction.
7: 2 millions de signatures.
6: Absolument, absolument. Et donc, il nous paraît essentiel que ce soit la science, puisque l'ANSES, ce que peu de gens savent, est l'autorité sanitaire française, et que c'est elle qui va être saisie pour dire ce que sont les conditions et la possibilité d'utiliser dans un cadre très encadré de manière dérogatoire ces 2 matières actives que vous avez citées.
7: Mais il faudra aller très très vite. 2 mois, c'est très très court. C'est ce que dénoncent d'ailleurs les associations écologistes.
6: Écoutez, ce qui compte pour l'agriculteur que je suis, c'est

0: que ça puisse être utilisable pour la prochaine récolte. Bien sûr, il faudra que la loi ait son terme. J'ai compris que le Conseil constitutionnel serait saisi. Et ensuite, il faudra que cette loi soit promulguée avant que l'on ne sait soit saisie. Donc tout ça va donner un peu de temps. Je le redis, pour les agriculteurs, ce qui compte, c'est qu'il y ait des solutions. Tout ça, c'est pas d'interdiction sans solution et des solutions disponibles pour l'agriculture.
1: Arnaud Rousseau, le président de la FNSEA, avec Fabrice Rigobert.
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1: Il est 16h46, l'info Marie Maheu. Deux pompiers ont perdu la vie en combattant un incendie.
3: Oui, en Gironde, à Mérignac, près de l'aéroport de Bordeaux. C'est un bâtiment qui a pris feu cet après-midi. L'important panache de fumée est visible de loin. Des moyens importants sont mobilisés. Le trafic aérien est perturbé au décollage. Toute la lumière sera faite sur les menaces visant le maire d'Alès. Promesse faite par le ministre de l'Intérieur, Laurent Nunez, alors que Christophe Rivinck a été exfiltré de son domicile hier. Il y avait une suspicion de voiture piégée devant chez lui. L'élu du Gard a déjà reçu des menaces attribuées à la DZ Mafia, notamment deux balles de 9 mm envoyées par courrier. Deux animateurs d'un centre de loisirs de Biarritz placés en examen pour viol et agression sexuelle. Les enquêteurs ont identifié 13 mineurs âgés de 3 et 4 ans qui doivent être entendus après le premier témoignage de plusieurs enfants. Les deux hommes de 21 et 36 ans travaillent dans ce centre depuis 2 années. Le Parlement adopte définitivement la réforme de la gouvernance du sport. Elle vise avant tout les dérives constatées ces dernières années dans le monde du football. Le texte entend notamment renforcer la place et le pouvoir des fédérations sportives.
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1: Le Tour de France, la 16e étape, ce contre-la-montre que l'on suit ensemble, contre-la-montre individuelle entre Évian-les-Bains et Thonon-les-Bains. Fanny Lechevestrier, il reste moins de 20 coureurs à s'élancer.
4: Oui, 14 coureurs restant encore en lice dans ce contre-la-montre, les 14 meilleurs du classement général, hein, puisqu'on le rappelle, bien dans les contre-la-montre, c'est le dernier du général qui part en premier et le premier du classement général, le maillot jaune autrement dit, qui part en dernier avec Tadej Pogacar à 17h15. Les premiers enseignements, eh bien, c'est qu'on a eu un superbe français, Bruno Armirail, mais c'est pour le moment un italien, Mattia Cattaneo, qui a réalisé le meilleur temps en 34 minutes 01. Jean-François Bernard, Cattaneo, coéquipier de Remco Evenepoel, ça nous donne une petite indication.
5: Mais bien sûr, hein, je pense qu'il y a des coéquipiers qui sont là, vous le savez, pour faire aussi le chrono à fond. C'est pas une histoire personnelle, c'est plus pour avoir des temps de référence pour leur leader, et c'est ce qui s'est passé tout à l'heure. Et là, on a vu que Groschartner aussi, lui, le fait pour le leader, pour Pogacar, et il était dans les meilleurs temps aussi. Donc c'est des temps de référence qui vont bien entendu servir pour les 4-5 derniers.
4: Alors en revanche, il y en a un qui l'a fait pour se faire plaisir, nous a-t-il dit, c'est Aurélien Paré-Peintre, coéquipier de Paul Sexas, le français Paul Sexas, qui s'élancera à 17h09. Et visiblement, Aurélien Paré-Peintre, alors il n'a pas fait le chrono à fond, mais il nous donne des bonnes indications. Tout va bien pour Paul Sexas. Écoutez-le, il était au micro tout à l'heure de François Sauvestre.
6: Non, c'est sûr qu'aujourd'hui, c'est un moment important pour rester dans la course ou au classement général face à des adversaires directs, que ce soit Del Toro, Remco, Ayuso. Il doit faire un beau chrono, et voilà, je pense que le but, c'est aussi de consolider la place à laquelle il est aujourd'hui, mais je pense que c'est un beau chrono pour lui, le parcours est taillé pour lui.
4: Le parcours est taillé pour lui, Paul Sexas, quatrième ce midi du classement général. Est-ce qu'il peut aller chercher avec ce chrono tout simplement le podium?
5: C'est-à-dire qu'on l'attend surtout. Je vais vous dire, hein, là c'est une des disciplines préférées, on l'attend. Par contre, il faudra rester modéré, on va dire, dans la descente, parce qu'on sait qu'il va prendre des risques, le connaissant. Donc après, prendre des risques, c'est bien, il faut que ça passe. Et on espère que ça passera pour lui.
4: Ouais, il ne faut pas trop en prendre. Et puis on a vu le final aussi, on a beaucoup parlé de la descente, Jean-François, mais le final en milieu urbain avec beaucoup de virages.
5: Surtout, ça roule très très vite dans le final. Donc vous n'avez pas droit à la moindre erreur. Je veux dire, on ne se rattrape pas de la moindre petite erreur à la sortie d'un virage, dans l'enchaînement d'une chicane où on croit où c'est tout droit. Ça passe, on l'a vu sur les images, à ras à droite, à gauche.
4: Des routes étroites avec beaucoup
5: étroites,
4: de resserrements.
5: Très étroites, et puis on reste, voilà, comme vous l'avez dit, on est dans l'urbain, donc il y a toujours toutes ces les petits pavés, les petits dodanes, enfin c'est dangereux. Vous l'avez vu pour Vingegaard, le moindre petit truc, un rond-point, tout le monde, trois premiers coureurs passent, pas lui, et c'est la chute et l'abandon.
4: Ouais, alors Egan Bernal est encore en lice, c'est pas du tout un spécialiste, hein, le Colombien du contre-la-montre. Il va essayer aujourd'hui de limiter la casse. Je vais vous demander de vous mouiller, Jean-François Bernard, en un mot, votre favori, le nom.
5: Dur Evenepoel.
4: Remco Evenepoel, favori. Eh bien, on aura la réponse dans les prochaines minutes. On vous rappelle les horaires. 17h09, Paul Sexas. 17h13, Remco Evenepoel. 17h15, Tadej Pogacar pour les départs.
1: Et on sera là au rendez-vous sur France Info. Merci Fanny Le Chevestrier avec Andreas Jaffray pour les moyens techniques.
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1: Et voici bientôt chez vous. Aux États-Unis, bonjour Loïc Pialat.
7: Bonjour.
1: À New York précisément, Los Angeles et d'autres grandes villes américaines, certains ultra riches dépensent des dizaines de milliers de dollars chaque année pour des nounous qui font beaucoup plus que surveiller leurs enfants.
7: Oui, c'est le Wall Street Journal qui se penche sur le phénomène. Le quotidien cite l'exemple de Christine Landis, une PDG de la tech qui ne veut pas couper les ongles de ses deux enfants. Elle laisse la nounou s'occuper du bain la plupart du temps et elle évite les tâches qu'elle appelle répétitives, comme relire 5 fois le livre que ses enfants adorent. Autre exemple, Emma Gred, qui se décrit comme une maman de 3 heures maximum. Et elle explique au Wall Street Journal que découper les sandwichs en forme d'étoile, ce n'est pas son genre. Le personnel de maison, la nounou, mais également le cuisinier ou la gouvernante se chargent de ces choses. Là, elle préfère consacrer son temps avec ses enfants, a dit-elle, des souvenirs qui resteront, les vacances par exemple.
1: Mais ça concerne combien de familles exactement ?
7: Le Journal ne donne pas de chiffres mais affirme que l'industrie se porte bien. Des parents paieraient 250 000 dollars par an pour que d'autres s'occupent de leurs enfants. Alors l'école, la garderie, les babysitters, les colonies de vacances, tous les parents ou presque en ont l'habitude. Là évidemment, c'est à une autre échelle. L'agence Household Staffing met à disposition un cuisinier qui va préparer des petits pots pour les bébés, par exemple des stylistes pour enfants, quelqu'un chargé de trouver sur le marché une rare édition de la Boubou, ces petites figurines à la mode, des employés qui vont emballer les cadeaux d'anniversaire ou vider le cartable. Pavilion Agency, une autre agence en activité depuis 1962, a dû elle trouver une assistante chargée uniquement de surveiller un bébé pour l'emmener aux toilettes parce que les parents ne voulaient pas qu'il porte de couche. Des parents paieraient 80 à 450 dollars par séance pour qu'un coach apprenne à leur enfant à faire du vélo, 125 dollars pour préparer la valise avant les colonies de vacances et plus encore pour quelqu'un qui apprend aux enfants à aller au pot.
1: Ça ne risque pas d'affecter la relation entre un parent et son enfant ?
7: C'est ce que redoute une blogueuse interrogée par le Wall Street Journal. Elle écrit tous les jours sur la vie de famille et rappelle que les moments qui comptent avec un enfant peuvent aussi se produire pendant ces tâches a priori anodines et très quotidiennes. L'enfant remarque qui est autour de lui et qui ne l'est pas, dit cette blogueuse. D'ailleurs, Christine Landis, la PDG de la tech, reconnaît qu'elle a été surprise quand son enfant a dit « je t'aime » à la nounou. Mais dans le même temps, elle est convaincue qu'il sait parfaitement qui est sa mère et que leur lien est irremplaçable.
1: Bientôt chez vous. Merci Loïc Pialat. Ces destins qui font l'info à présent toute la semaine, on vous raconte Giorgia Meloni, la présidente du Conseil italien. Dans ce deuxième épisode, son lien avec des racines fascistes. C'est un récit d'Agathe Mahué.
8: Giorgia a 19 ans, elle milite depuis 2 ans. Ses références politiques sont celles de l'Italie fasciste. Giorgia ne s'en cache pas.
9: Moi, je crois que Mussolini, c'était un bon politicien. C'est-à-dire que tout ce qu'il a fait, il a fait pour l'Italie.
10: Avouez que cette équipe de France 3 a du flair en consacrant à Giorgia Meloni ce reportage à Rome en 1996, à moins que cela s'appelle le destin. Giorgia, 19 ans donc, l'envoie marcher d'un pas déterminé, blouson de cuir noir sur les épaules.
8: D'abord dans son lycée, où elle rejoint une coordination d'étudiants de droite. Elle distribue des tracts et manifeste contre la gauche.
10: Au coin de sa rue, dans le quartier populaire de la Garbatella, où elle passe son adolescence, elle adhère à la section locale du Fronte della Gioventù, le Front de la Jeunesse, du parti néo-fasciste MSI, le mouvement social italien, celui-là même où a milité avant elle sa mère. Cet univers post-fasciste, Giorgia Meloni va y baigner tout au long de son ascension politique. Devenue à 31 ans ministre de la Jeunesse sous Berlusconi, on la retrouve se recueillant en 2008 en manteau noir, Via Acala Renzia, devant un local du MSI où ont été assassinés en janvier 78 3 jeunes militants néofascistes. Lieu de commémoration, Chaque année, des centaines de nostalgiques du fascisme viennent y faire le salut nazi. En 2023, le local militant est racheté grâce au gros chèque d'une fondation domiciliée à la même adresse romaine que Fratelli d'Italia.

0: Il y a le parti de Mélanie. Sommée de s'expliquer, celle qui est devenue chef du gouvernement ne se démonte pas. Selon moi, le siège d'Acala Renzia est évidemment un siège historique du mouvement social italien. Donc, clairement, je suis contente qu'il ne soit pas devenu un fast-food. La cérémonie de recueillement, chaque 7 janvier, elle est toujours autorisée par le pouvoir de Giorgia Meloni. La dirigeante va défaire peu à peu ses habits néo-fascistes en même temps que les partis auxquels elle adhère se fondent dans une grande droite italienne respectable et berlusconienne. Mais une dédiabolisation à quelques détails près. Car c'est avec un admirateur de Mussolini que Giorgia Meloni crée en 2012 son propre parti.
1: Fratelli d'Italia.
2: Fratelli d'Italia.
3: Fratelli d'Italia.
0: Ignazio La Russa, aujourd'hui encore président du Sénat italien, soit le deuxième personnage le plus important de l'État, et qui possède chez lui une série de blasons et de bustes de Benito Mussolini. Bien en vue sur le logo de Fratelli d'Italia, la flamme tricolore vert-blanc-rouge historique du MSI est elle aussi toujours là. Symbole nettement associé au fascisme, car censé évoquer la persistance des idées de Mussolini. Mais Giorgia Meloni explique en 2025 encore que le retrait de cette flamme sur le drapeau de son parti n'est pas à l'ordre du jour. Elle aura en revanche des mots clairs en octobre 2022, tout juste élue présidente du Conseil des ministres, lors de son discours d'investiture devant l'Assemblée italienne.
4: Je n'ai jamais éprouvé de sympathie ni de proximité envers les régimes antidémocratiques, quels qu'ils soient, y compris pour le fascisme, tout comme j'ai toujours considéré les lois raciales de 1938 comme le pire moment de l'histoire italienne, une honte qui marquera notre peuple à jamais.
0: Mais le grand ménage, lui, ne semble pas avoir eu lieu. 2024, une longue enquête du média italien Fanpage révèle en caméra cachée les images de militants de Gioventù Nazionale, la section jeunesse de Fratelli d'Italia, entonnant des chants en hommage au Duce, le bras tendu, discours de haine contre les Noirs, les Arabes, les Juifs, des jeunes se présentant comme des légionnaires de Mussolini. Réaction de Meloni, après quelques jours de silence, une lettre pour redire qu'il n'y a pas de place pour le racisme ou le fascisme au sein de son parti.
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5: Patricia Charbonnier.
12: Du soleil pour cet après-midi, mais avec des températures encore très contrastées. Météo France prévoit encore de fortes chaleurs sur l'extrême sud, entre 34 et 38 degrés. Du Languedoc-Roussillon à la Provence et même des pointes à 39 degrés dans l'intérieur du Var. La chaleur est plus agréable sur la moitié nord, avec 24 degrés cet après-midi à Quimper, 25 à Dunkerque, 26 à Nancy, 27 à Paris. Des conditions météo qui s'annoncent encore très ensoleillées avec un vent sensible sur une bonne partie du pays et le Mistral qui va se renforcer cet après-midi en vallée du Rhône jusqu'à 60 km/h en pointe. Encore quelques averses sur les Alpes du Sud et sur les Pyrénées et quelques passages nuageux pour cet après-midi sur l'extrême nord entre la côte d'Opale et les Flandres.
5: Et vous retrouvez désormais Victor Matet. Bonsoir Victor.
13: Bonsoir Lucie, bonsoir à tous. Bienvenue dans le 17-20. Nous sommes ensemble jusqu'à 20h. Il est 17h.
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13: L'info à 17h, bonsoir Nicolas Crozel.
14: Bonsoir Victor, bonsoir à tous.
13: À la une, la mort de deux pompiers en intervention.
14: À Bordeaux-Mérignac, près de l'aéroport, deux soldats du feu tués alors qu'ils luttaient contre les flammes. Un violent incendie qui continue de progresser, on fait le point dans un instant. Un projet d'action violente visait le maire d'Alès, c'est ce que dit cet après-midi le ministre de l'Intérieur pour expliquer pourquoi Christophe Rivanc a été exfiltré de son domicile la nuit dernière par le RAID. L'élu est menacé de mort par la DZ Mafia, le puissant réseau de narcotrafic. scientifique. Dans ce journal également, le projet de loi de protection de l'enfance face aux violences sexuelles, objet de débats animés à l'Assemblée nationale. L'intelligence artificielle de plus en plus présente dans nos habitudes de travail, c'est ce qui ressort d'une étude de l'INSEE que nous vous présenterons. Et puis on suivra en direct le départ de Paul Sexas dans le contre-la-montre, c'est la 16e étape du Tour de France. Deux sapeurs-pompiers sont donc morts cet après-midi à Mérignac, près de Bordeaux. Ils combattaient un violent incendie qui s'est déclaré près de l'aéroport. Nicolas Joly, vous avez pu recueillir quelques précisions.
1: L'incendie s'est déclaré il y a quelques heures, selon la direction de l'aéroport, contactée par ICI Gironde. Un feu de broussailles qui génère beaucoup de fumée. Une centaine de pompiers sont sur place, ainsi qu'une vingtaine de véhicules terrestres et des moyens aériens, Dash et hélicoptères. Les deux hommes, ces deux pompiers, sont morts en combattant l'incendie du bâtiment. C'est ce qu'a annoncé le ministre de l'Intérieur, Laurent Nunez, à l'Assemblée nationale. Le trafic est perturbé à l'aéroport, les décollages sont repoussés, mais les atterrissages peuvent avoir lieu, précise la rédaction d'ICI Gironde. À l'heure où l'on se parle, les routes pour accéder à l'aéroport sont coupées et les accès sont très complexes. Il est évidemment conseillé d'éviter le secteur autant que possible pour faciliter l'intervention des secours.
14: Et donc, Nicolas Joly, deux sapeurs-pompiers sont morts dans cet incendie, en luttant contre cet incendie qui se trouve donc près de l'aéroport de Bordeaux-Mérignac. Un autre incendie cette fin de journée dans le Var, cette fois dans un champ de Pont-Évès, au moins 350 hectares de végétation ont été parcourus, rapportent les pompiers du Var. La préfecture évoque une propagation rapide. 600 sapeurs-pompiers sont mobilisés, aidés par 200 engins et des moyens aériens, 8 Canadair, 3 hélicoptères bombardiers d'eau et un super Puma, ainsi que 2 avions Dash. Le ministre de l'Intérieur donne également cet après-midi quelques indications après l'opération du raid la nuit dernière au domicile du maire d'Alès. L'élu a été exfiltré après des menaces de mort de la DZ Mafia il y a 5 jours. Et alors qu'il y avait de nouveaux éléments, Yannick Falt.
2: C'est la crainte d'un projet de voiture piégée devant son domicile qui a déclenché cette exfiltration. Une menace d'action imminente selon le ministre de l'Intérieur. Laurent Nunez précise que c'est un service de renseignement qui l'a alerté avant qu'il prévienne lui-même le maire d'Alès. Christophe Rivinck a alors immédiatement été pris en charge par le RAID, l'une des unités d'élite de la police, et des mesures de protection renforcées ont été prises alors que le maire d'Alès avait refusé jusque-là la protection qui lui était proposée, mais il avait tout de même un bouton d'alerte pour que la police puisse intervenir très rapidement. Une exfiltration après les menaces de mort qu'il a reçues la semaine dernière, une enveloppe découverte par son épouse dans leur boîte aux lettres, 2 balles de 9 mm et la signature de la DZ Mafia, des insultes taguées aussi sur le mur d'enceinte de son domicile. L'enquête est désormais supervisée par le PNACO, le parquet national anticriminalité organisé.
14: Yannick Falt, service police-justice de France Info. Cédric Jubilard ne sera pas jugé en appel en septembre prochain. Son procès est reporté au premier semestre 2027. Décision de la Cour d'assises de la Haute-Garonne qui fait suite aux aveux de Cédric Jubilard il y a 2 semaines. Le père de famille a reconnu avoir tué son épouse Delphine Osaguel. Il a même indiqué aux enquêteurs le champ où il avait dissimulé son corps il y a 5 ans. Les ossements retrouvés ont depuis été formellement identifiés. 2 animateurs d'un centre de loisirs de Biarritz, placé en garde à vue pour des soupçons de viol et d'agression sexuelle sur au moins 13 enfants. C'est une info de nos confrères d'ici Pays Basque. Les faits incriminés se seraient produits ces 2 dernières semaines sur des enfants âgés de 3 et 4 ans.
13: Concernant la protection de l'enfance, justement, notamment face aux violences sexuelles, une loi en débat à l'Assemblée nationale cet après-midi.
14: Oui, un texte qui vise à muscler la réponse pénale contre les auteurs de violences sexuelles. La semaine dernière, la gauche a fait polémique en supprimant un article du texte qui prévoit la perpétuité pour les violeurs en série sur des mineurs de moins de 15 ans. Elia Bergel, vous êtes en direct de l'Assemblée nationale pour France Info. Le gouvernement compte bien réintroduire ce point tout à l'heure lors du vote solennel.
3: Oui, exactement, car le gouvernement peut le faire en fait via une deuxième délibération, en clair, un deuxième vote juste avant le scrutin final sur le texte, un vote uniquement sur l'article battu la semaine dernière, et malgré la polémique, les Insoumis voteront à nouveau contre, Martel, la députée Mathilde Panot.
7: Je vous confirme que nous continuerons de voter contre la perpétuité qui ne protège pas les enfants des violences sexuelles.
3: Même ligne chez les socialistes et les écologistes. Malgré des débats en interne aujourd'hui au sein des formations, les députés PS et Verts voteront donc à nouveau contre cet article qui prévoit la perpétuité pour les auteurs de viols en série sur mineurs de moins de 15 ans. Pour la gauche, l'urgence c'est avant tout la prévention et le renforcement des moyens de la justice. Mais pour la députée macroniste Anne Genetet, il ne faut prendre aucun risque.
15: Quand on a foi en l'être humain, c'est mon cas, on aimerait pouvoir se dire que toute personne est réinsérable. Aujourd'hui, ces violeurs en série nous mettent face à un véritable défi. Pour le moment, il faut avoir une condamnation à perpétuité. Je crois que ça doit être envisagé très sérieusement.
3: Et les débats sont encore en cours en ce moment à l'Assemblée.

0: intelligence artificielle de plus en plus présente dans nos habitudes de travail.
1: Analyser, résumer, écrire un mail, selon une étude publiée ce soir par l'INSEE, en 2025, 18% des entreprises implantées en France utilisaient au moins une IA, et c'est trois fois plus qu'en 2023. Cet usage dépend surtout de la taille et du secteur d'activité, Laurine Benjebria.
2: L'intelligence artificielle s'invite surtout dans les plus grandes entreprises. Celles de plus de 250 salariés l'utilisent quatre fois plus que les TPE et PME. Par manque d'expertise ou n'y voyant pas d'utilité, justifie ces dernières. Le secteur le plus friand d'IA est celui de l'information-communication. Viennent ensuite les activités spécialisées scientifiques et techniques ou encore les activités immobilières. À l'inverse, on y a moins recours dans l'industrie manufacturière, l'énergie ou encore les secteurs de l'eau et des déchets. Alors, quels sont les types de technologies les plus utilisées ? D'abord, la fouille automatique de texte, puis les outils d'IA générative de texte, d'images ou encore de paroles, principalement pour optimiser les coûts. Les entreprises évoquent notamment un gain de temps et une automatisation des tâches répétitives. Plus de la moitié assurent aussi utiliser l'IA pour améliorer la qualité et la fiabilité de leurs processus ou encore pour réaliser des travaux complexes.
1: Alors, Laurine Benjebria, ne soyez pas surpris, demain au réveil, France Info va changer de fréquence dans la nuit dans plusieurs régions de France. C'est peut-être le cas chez vous. Et si vous voulez savoir si vous êtes concerné, vous allez sur le site radiofrance.com, vous entrez votre nom de commune et vous aurez automatiquement la nouvelle fréquence de France Info. À Évian-les-Bains, par exemple, France Info, à partir de demain, ce sera sur le 89.6. C'est ça, 89.6. Pourquoi Évian-les-Bains ? Eh bien parce que nous y allons tout de suite pour vivre en direct cette 16e étape du Tour de France et le départ de Paul Sexas dans le contre-la-montre, Fanny Lechevestrier.
3: Paul Sexas qui va s'élancer dans les 20 prochaines secondes pour le contre-la-montre déterminant pour le classement général. Paul Sexas, Aurélien Paré-Peintre, l'un de ses coéquipiers, nous a confié tout à l'heure que le tracé était fait pour lui. Réponse dans les toutes prochaines minutes, alors que pour l'instant, le premier temps au premier pointage intermédiaire est signé par le Britannique Top Peacock en 8 minutes et 45 secondes. Le temps à battre à l'arrivée, il est pour l'Italien Mattia Cattaneo en 34 minutes 01. Et Paul Sexas qui peut bénéficier des pancartes, il vient à l'instant même de s'élancer, Paul Sexas, pour 26,1 km de chrono contre la montre.
1: Fanny Lechevestrier, on vous retrouve dans un instant avec Jean-François Bernard et toute l'équipe du Tour pour suivre ce final du contre la montre et donc la course des 4 premiers du classement général.
0: Avec, bien sûr, le maillot jaune Tadej Pogacar. Merci Nicolas Crozel.
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0: Merci d'être avec nous sur France Info. Comme promis, on retourne tout de suite sur la route du Tour de France, le contre-la-montre, avec les favoris au départ.
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0: Contre la montre individuelle, 26 km entre Évian-les-Bains et Thonon-les-Bains. On approche des derniers départs, on le disait, Fanny Lechevestrier. Dans 5 minutes à peine, maintenant, le maillot jaune, Tadej Pogacar.
3: Oui, Tadej Pogacar qui s'élancera le dernier, c'est logique. Alors que là, Paul Sexas serait dans son tout premier kilomètre dans l'ascension de la côte de la Ringe. Et c'est Bruno Blanza qui a la chance d'être dans sa roue sur la moto France Info d'Alexandra Bergel.
6: Et ça part vite, effectivement, Fanny, pour le prodige français. Vite, très rapidement, danseuse, dès la rampe de lancement, parce que ça grimpe de suite. On est en train de prendre de la hauteur ici par rapport au lac Léman en contrebas. Et on le voit déjà, Paul Sexas en version et en position aérodynamique. Vraiment la position pour le contre-la-montre individuel avec les coudes sur le prolongateur. Il a, si possible et au maximum, la tête vers les pouces pour essayer de déjà de gagner le maximum de temps et très très encouragé. C'est à signaler comme depuis le début du tour, mais là c'était assez exceptionnel sur ce départ.
3: Et alors qu'Isaac Del Toro, le Mexicain, s'est lui aussi élancé troisième du classement général, Jean-François Bernard, on a

0: Clermont, bien évidemment, les premiers pointages. Pour l'instant, bonne position, on va dire, de Paul Seixas, mais c'est difficile d'en savoir plus.
1: Oui, en fait, on n'a pas grand-chose à lui apprendre sur ce genre d'exercice. On sait que c'est une de ses spécialités. Maintenant, il est confronté à d'autres spécialistes qui ont plus, on va dire, de métier. On va pas reparler à chaque fois de l'âge de Seixas, qui est très jeune, mais ça va être, on va dire, quelque part, ça va être vraiment aujourd'hui, ça va nous donner quand même pas mal de points.
0: Pour tout le monde, pour tous les favoris.
1: Exactement, pour les favoris, et pour nous, pour la suite aussi du Tour. Peut-être même pas que cette année, pour les prochaines années.
0: Alors que Remco Evenepoel, le favori annoncé de cette étape, lui qui s'est imposé dimanche au plateau de Solaison en montagne avec sa tenue blanche de champion du monde, Anthony Rimbaud, vous allez suivre le Belge dans ce parcours, peut-être pour lui, pour la victoire d'étape. Il veut en tout cas consolider sa deuxième place au général.
2: En tout cas, c'est une étape revendiquée par le coureur belge avec son maillot arc-en-ciel de champion du monde du chrono. Très concentré, il va s'élancer dans quelques instants. Effectivement, il le disait, après sa victoire d'étape, il vise aussi ce chrono pour la gagne, évidemment, mais aussi pour consolider sa deuxième place. Et c'est parti pour Remco Evenepoel qui s'est élancé, très applaudi aussi le Belge. Et c'est peut-être le coureur qui pourrait remporter cette étape, à suivre aussi dans son duel pour le podium avec Paul Seixas.
0: 26,1 km à parcourir, Jean-François Bernard. Remco Evenepoel qui a frappé fort tout de même au plateau de Solaison. On a dit, la haute montagne, c'est pas pour lui, il va pas y arriver. Il est allé chercher cette victoire. Est-ce qu'il a laissé des plumes pour le contre-la-montre? On sait qu'il a perdu pas mal de poids.
1: Alors, il y a quand même deux choses qu'il faut bien regarder. On l'a vu dans une étape dans les Pyrénées où on était dans le Tourmalet, où il a été en difficulté. Plateau de Solaison, on reste dans une moyenne montagne. On n'est pas dans les grands cols. Donc on verra, on aura peut-être la confirmation de l'évolution d'Evenepoel au niveau de la haute montagne dans les étapes des Alpes. Par contre, oui, il nous a épaté. Il n'a pas du tout été lâché, jamais mis en difficulté ce jour-là par Pogacar, qui n'était peut-être, c'est vrai, pas à 110% parce que il voulait offrir la victoire à Del Toro, mais il est resté là alors que les autres ont été lâchés quand même. Donc il a montré qu'il avait de toute façon progressé.
0: À noter les premiers passages au point intermédiaire des favoris du classement général. Pour l'instant, le meilleur temps, il est pour Mathias Kelmose de l'équipe Lidl Trek en 8 minutes et 30 secondes. Juan Ayuso, l'Espagnol, vient de passer. Il a déjà 26 secondes de débours alors que Tadej Pogacar est dans la cabane de départ. Il va s'élancer avec le maillot jaune. On vous retrouve, Anthony Rimbaud, juste derrière avec Selim Guerribi sur la Moto France Info. Remco Evenepoel.
2: Ouais, Remco Evenepoel qui a parcouru déjà le premier kilomètre, bien en place pour l'instant. Alors ce ne sont pas les hectomètres les plus compliqués de ce début d'étape, ça va grimper dans quelques instants, mais pour l'instant il est bien en place, bien en ligne, bien positionné avec une position aérodynamique pour aller chercher les dixièmes de seconde qui pourraient faire la différence.
0: Remco Evenepoel lancé dans cette côte de la Rinche que vous avez pu reconnaître, Anthony, elle n'est pas hyper difficile, mais c'est quand même une côte très longue, 10 km presque.
2: Ouais, effectivement, 10 km et ça y est, on est parti avec la route qui s'élève à l'instant pour Remco Evenepoel. Et c'est pas très compliqué, en tout cas c'est dans les cordes de Remco Evenepoel, mais ça monte en continu, très peu de moments à part sur le final où on peut souffler un peu et remettre des coups de pédale pour vraiment se relancer sur des parties un petit peu plus planes. Remco Evenepoel qui est en train de passer sur des endroits aussi où on a énormément de public qui sont là dans chaque virage, des applaudissements, plusieurs rangées de spectateurs pour encourager les coureurs. La bataille finale est lancée avec les cadors du peloton.
0: Alors quand on termine sur ce contre-la-montre ici à Thonon-les-Bains, paysage magnifique, on est au pied du château et des vignes de Ripaille. On termine Brandon McNulty, Jean-François Bernard, c'est déjà bien de le voir à l'arrivée, il a plus d'une minute de retard sur Mattia Cattaneo, le leader provisoire, mais Brandon McNulty qui a été heurté par une voiture lors de l'entraînement de ce contre-la-montre, a visiblement un chauffard un peu énervé par les coureurs.
1: Oui, la personne, le genre de personne en fait que ça embête.

0: se rendre peut-être au lac, on ne sait pas. Tout ce que je sais, c'est qu'il a percuté le coureur qui est tombé, mais avec de la chance, il est au départ, il a fait le chrono. Donc, mais voilà, quoi. Comme ça arrive très souvent entre les automobilistes et les cyclistes.
1: Mais malheureusement, les cyclistes qui payent un lourd tribut, oui, hein, dans les accidents de la route cette année, notamment Brandon McNulty, coéquipier de Tadej Pogacar, alors qu'on en sait plus au premier intermédiaire. Pour l'instant, très bon chrono de Florian Lipovic qui a le deuxième temps à 3 secondes de Skalmoser.
0: Oui, Lipovic qui, bien entendu, l'a dit lui-même, hein, qui roulerait pour Evenepoel en cas de, pour le faire monter sur le podium, mais le contre-la-montre reste quand même une de ses spécialités aussi, et je pense que ben aujourd'hui il n'y a pas de d'en garder ou pas, il faut faire le chrono à fond, il faut rester dans le coup, parce qu'on ne sait jamais ce qui peut se passer. On l'a vu avec Vingegaard, une chute et peut-être, on, bien entendu qu'on ne souhaite absolument pas ça à Evenepoel, mais il faut rester placé au classement général, c'est ce que fait Lipovic pour l'instant. Ça va être intéressant, oui, de voir. On a vu qu'Ayuso, lui, avait perdu du temps, mais c'est un peu normal, c'est pas le, quand même le meilleur dans les chronos, et ça se confirme sur le premier intermédiaire.
1: Alors que Paul Sexas arrive au premier intermédiaire, Paul Sexas qui est à 3 secondes de Mathias Skelmoser, dans le même temps que Florian Lipovic, c'est pas mal pour l'instant.
0: Oui, c'est très bien, je pense qu'il est à la place qu'on l'attend, hein. C'est toujours pareil, alors c'est vrai, il est jeune, c'est son premier Tour de France, mais bon, on connaît quand même, je veux dire, toutes ces données par rapport aux meilleurs, aux 4-5 meilleurs. Donc il est dans les 4-5 meilleurs. Je ne vois pas pourquoi aujourd'hui il ne serait pas présent.
1: Des nouvelles de Remco Evenepoel. Anthony Rimbaud, vous êtes dans sa roue. Vous approchez de ce premier point intermédiaire.
2: Effectivement, kilomètre 3 pour Remco Evenepoel qui continue. Alors lui, par contre, il entendait aller les bleus depuis tout à l'heure, le Remco Evenepoel. Il a juste vu un drapeau belge, le pauvre, pour l'encourager un peu, parce que sinon, sur le bord des routes, ce ne sont que des panneaux pour le français Paul Sexas. Paul, t'es un champion, c'est ce qu'il y avait sur un début de côte, mais Remco Evenepoel, imperturbable, reste concentré en ce début de contre-la-montre.
1: Qu'est-ce qu'il est beau sur un vélo, tout de même, Remco Evenepoel. On attend bien sûr les premiers passage. Paul Sexas, c'est l'information à retenir. Et pour l'instant, le troisième temps au point intermédiaire numéro 1. Il lui reste encore 21 km à parcourir.
3: Merci Fanny, Jean-François, toutes les équipes de France Info. On revient très vite vers vous pour suivre ensemble la fin de ce contre-la-montre individuel, voire l'évolution au classement général. On se retrouve dans une quinzaine de minutes.
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3: Dans les prochaines minutes, les tensions au sein du gouvernement et les menaces de démission de la ministre de l'écologie. Avant cela, les incendies, nouveaux feux dans le Var. Nous serons avec le porte-parole de la Fédération nationale des pompiers. Nous parlerons aussi de ces deux pompiers morts cet après-midi en luttant contre un incendie près de Bordeaux. Nicolas Crozel à 17h20, c'est également à la une de votre fil info.
5: Oui, sur la commune de Mérignac, près de l'aéroport de Bordeaux, un feu violent qui se propage rapidement. Le trafic est perturbé à l'aéroport, indiquent nos confrères d'ici Gironde, ex-France Bleu. À l'instant, Emmanuel Macron présente ses condoléances aux familles des deux pompiers qui sont donc morts cet après-midi. Le Gard, les Bouches-du-Rhône et le Vaucluse, classés en alerte rouge sur le front des feux de forêt pour un risque très élevé. Ce soir, un autre incendie dans le Var se propage très vite, parti d'un champ sur la commune de Pont-Évès. Au moins 350 hectares de végétation ont déjà été parcourus. Le maire d'Alès était sous la menace d'un projet d'action violente, selon les mots du ministre de l'Intérieur, Christophe Rivin, qu'il a été exfiltré, Christophe Rivin, de son domicile la nuit dernière par le RAID. L'élu est menacé de mort par la DZ Mafia, le puissant réseau de narcotrafic. Et puis peut-être bientôt la fin de TikTok, Insta et autres Snapchat pour les enfants et les ados. Le Parlement doit voter ce soir de manière définitive l'interdiction des réseaux sociaux pour les moins de 15 ans.
3: Les incendies au cœur de l'actualité depuis le début de l'été. Nous allons revenir sur ce nouveau feu dans le Var dans les prochaines minutes. Bonsoir Eric Brocardi.
6: Bonsoir.
3: Porte-parole de la Fédération nationale des sapeurs-pompiers. Merci d'être avec nous en direct sur France Info. Je voudrais que l'on parle d'abord avec vous de la mort de ces deux pompiers à Mérignac, en Gironde, tout près de Bordeaux. Le ministre de l'Intérieur doit se rendre sur place dès que possible. Quelle précision est-ce que vous avez sur les circonstances de la mort de ces deux pompiers ?
6: Écoutez, déjà, nos pensées sont tournées évidemment vers les familles et les proches. faut pas l'oublier avant de parler des circonstances, parce que avant de parler des circonstances, il y a surtout des gens qui sont plongés dans le drame.

0: Le corps des sapeurs-pompiers du Gironde est touché. Le corps des sapeurs-pompiers de France est pleinement aujourd'hui touché également. La facture est trop lourde. Nous avons déjà un troisième sapeur-pompier, donc trois au total depuis le début de la saison feu de forêt que l'on perd. Donc aujourd'hui, encore une fois, la vigilance est de mise parce que comme vous le voyez derrière, il y a des vies. Il y a des sapeurs-pompiers qui sont au combat. Et derrière chaque uniforme, il y a des hommes et des femmes. Donc on appelle à la vigilance, encore à la prudence, de ne pas effectivement braver des interdits, toujours veiller à appliquer strictement les sujets de prévention, les bons gestes et les bons comportements qui peuvent permettre de protéger. Excusez-moi de la voix, mais c'est un peu d'émoi. Et là, aujourd'hui, la facture est beaucoup trop lourde. Le sujet aujourd'hui, c'est encore une fois des sapeurs-pompiers qui sont au combat et qui perdent la vie.
1: On comprend bien sûr votre émotion, Éric Brocardi. Vous avez fait référence à ces trois morts, désormais trois pompiers tués depuis le début de l'été, puisqu'il y a moins de deux semaines, un pompier volontaire de 22 ans, lui, était mort en Savoie, emporté par la chute d'un bloc rocheux. Est-ce que l'on sait quel âge avaient ces deux pompiers qui ont perdu la vie aujourd'hui tout près de Bordeaux ?
0: Non, nous n'avons pas encore les détails précis. Vous imaginez bien que dès que l'annonce du ministre de l'Intérieur a été effectuée, derrière, nous n'avons même pas eu le temps de connaître réellement les circonstances. Il faut laisser aussi le corps des sapeurs-pompiers de Gironde protéger les familles, les proches, pour permettre justement d'avoir tout un éclaircissement possible, tout en gardant, on va dire, et préserver l'intimité des gens. C'est extrêmement important dans ce cadre-là, parce que aujourd'hui, il s'agit encore une fois de permettre de remettre les sapeurs-pompiers sur le rail des interventions, avec ce lourd fardeau qu'ils ont sur le dos, avec ce long tunnel qui n'en finit plus en termes de feux de forêt et qui aujourd'hui, encore une fois, touche de plein fouet notre communauté.
1: Pour que l'on précise bien, il ne s'agissait pas d'un feu de végétation du côté de Mérignac, mais d'un feu de bâtiment.
0: Écoutez, vous savez qu'aujourd'hui, les feux de forêt, c'est un complexe entre le monde urbain, le monde périurbain et le monde rural. Donc, dès lors que vous avez un feu qui peut être déclenché depuis un bâtiment ou qui est mitoyen à un espace forestier qui est effectivement brasé, c'est ce que je disais tout à l'heure, c'est le sujet de l'éclaircissement des circonstances qui vont permettre de comprendre ce qui s'est réellement passé. C'est encore trop tôt. Quand on a affaire aujourd'hui à un feu de bâtiment, ce sont des techniques particulières. Lorsqu'on a un feu d'espace naturel, c'est des autres techniques. Ce ne sont pas forcément les mêmes engins. Nous sommes engagés aujourd'hui sur l'ensemble des missions sur lesquelles le ticket de départ nous permet aujourd'hui d'essayer de définir une stratégie et des actions de combat. Malheureusement, encore aujourd'hui, on voit bien qu'on ne sait pas si c'est du bâtiment, si c'est un feu d'espace naturel. On va laisser le préfet, le directeur départemental, le contrôleur général Marc Vermeulen s'exprimer dans ce domaine-là dès qu'on aura effectivement un peu plus d'éléments. C'est extrêmement important de le préciser.
1: Éric Brocardi, venons-en à cet autre incendie plus au sud, démarré cet après-midi dans un champ de la commune de Pont-Évès. C'est dans le département du Var. Les flammes ont déjà parcouru au moins 350 hectares de végétation. Le feu s'est propagé extrêmement rapidement, en quelques heures seulement.
0: En quelques heures seulement, c'est un feu qui, encore une fois, prouve l'intensité, on va dire, du développement de ces feux. Pourquoi ? Parce que les combustibles que sont la paille, que sont les herbes sèches, que sont les végétaux, sont extrêmement asséchés, en stress hydrique permanent sur ce pourtour méditerranéen. Vous l'avez évoqué dans le cadre des bulletins météo, des risques incendies de forêt, qu'aujourd'hui, nous sommes en risque très élevé. Donc, encore une fois, ce sont les messages de prévention qui doivent prédominer, on va dire, l'intérêt commun des concitoyens et de les appliquer stricto sensu. On le sait aussi que le monde de l'agricole n'est pas forcément épargné par ce sujet de risque incendie et qui doivent nous mettre à manger dans l'assiette. Donc, il est évident que...
1: Éric Brocardi, combien de pompiers sont mobilisés sur cet incendie-là ? Combien exactement et quels moyens aériens en renfort ?
0: Écoutez, les moyens, je me suis concentré, je vous le dis, uniquement sur ce qui s'est passé pour Mérignac. À l'heure où je vous parle aujourd'hui, c'était près de 300 pompiers qui étaient encore engagés. Le sujet aujourd'hui du regroupement des moyens aériens par rapport à l'engagement sur la Gironde et sur le reste des autres départs de feu, on établira effectivement le bilan des moyens aériens sur l'ensemble de ces sinistres.
1: Merci beaucoup, Éric Brocardi, d'avoir pris quelques minutes pour être avec nous sur France Info, porte-parole de la Fédération nationale des sapeurs-pompiers. On a entendu votre émotion, bien évidemment, après la mort de ces deux soldats du feu tués en Gironde, en luttant contre cet incendie près de Bordeaux, à Mérignac. La solidarité également, ses condoléances exprimées par Emmanuel Macron tout à l'heure aux familles et aux proches, bien sûr, de ces deux sapeurs-pompiers. Merci, Éric Brocardi. L'actualité politique et Sébastien Lecornu vivement interpellé à l'Assemblée cet après-midi par la présidente des députés écologistes Cyrielle Chatelain au lendemain de ce vote. La loi agricole qui comprend la

0: possibilité de réintroduire un insecticide très décrié, là, cet amipride, cette loi qui divise jusqu'au sein du camp gouvernemental. Bonsoir Aurélie Herbemont.
1: Bonsoir.
0: Service politique de France Info, le feuilleton a commencé ce week-end et la ministre de l'écologie menace désormais de démissionner.
1: Oui, Monique Barbu avait fait de l'acétamipride une ligne rouge et elle espérait qu'hier soir, avant le vote définitif du projet de loi, le gouvernement accepterait de supprimer cette disposition. Disposition qui, rappelons-le, n'était pas dans le texte du gouvernement. Sébastien Lecornu avait lui-même souhaité renvoyer cette question des pesticides à plus tard, mais les sénateurs l'ont rajouté dans le texte sans débat à l'Assemblée et le gouvernement a refusé les amendements de suppression proposés, y compris par des membres de son camp. De quoi faire dire à un proche de la ministre qu'il n'y avait pas d'autre issue que sa démission. Ça sent le départ, confie un ministre, sauf que Monique Barbu est allée voir le Premier ministre à midi à Matignon. Pour ça, elle a annulé une conférence de presse consacrée au feu de forêt et depuis son tête-à-tête avec Sébastien Lecornu, eh bien, rien ne filtre, absolument rien, ni du côté de Matignon, ni du côté du ministère de la Transition écologique. Et Monique Barbu n'était pas au banc des ministres cet après-midi à l'Assemblée pour les dernières questions au gouvernement de la saison.
0: Aurélie, comment est-ce qu'il faut interpréter ce silence?
1: Alors, c'est difficile de vous répondre avec certitude. Le Premier ministre a-t-il trouvé les mots pour retenir sa ministre de l'écologie? A-t-elle vraiment l'intention de partir? Essaye-t-elle juste de faire pression? Toujours est-il qu'un briefing pour les journalistes consacrés aux forêts était prévu à 15h, avant d'être décalé à 17h30, mais il y a une demi-heure, le cabinet de Monique Barbu l'a à nouveau reporté sans fixer de nouveaux créneaux. Bref, on est un peu dans le flou ce soir. La prochaine échéance, c'est le vote de la loi agricole au Sénat. La séance doit commencer aux alentours de 18h, 18h15 pour un vote final qui ne fait guère de doute. Ensuite, le texte sera officiellement adopté par le Parlement et peut-être qu'après, Monique Barbu nous dira ce qu'il en est de son avenir au gouvernement.
0: Voilà, suspense, donc démission ou pas de la ministre de l'écologie Monique Barbu. On en parlera, tiens, tout à l'heure, ce sera dans une heure sur France Info avec le spécialiste de l'écologie politique Daniel Bois qui sera avec nous. Merci d'écouter France Info, la météo dans un instant et l'info.
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0: La météo avec Patricia Charbonnier. Bonsoir Patricia.
6: Bonsoir Victor.
0: Pas de changement pour demain, le temps va rester sec et très chaud dans le sud.
6: Alors la chaleur va s'atténuer un petit peu demain dans le sud-est, quelques degrés en moins et même la vigilance va évoluer. On va passer du orange au jaune, mais bon, la chaleur est quand même bien installée sur le bassin méditerranéen et demain après-midi, nous aurons encore entre 36 et 38 degrés dans l'arrière-pays méditerranéen. 32 à Biarritz, 31 degrés à Lyon. Température qui grimpe un petit peu sur la moitié nord demain après-midi avec 28 à Orléans, 27 degrés à Brest et Paris. Des conditions météo toujours très ensoleillées. Quelques nuages bas qui vont persister tout au long de la journée entre la baie de Seine vers la Picardie et la frontière belge. Et toujours un petit peu d'instabilité en montagne et toujours le Mistral en vallée du Rhône jusqu'à 50 km/h en rafale.
0: Patricia, pour la fin de la semaine, même tendance?
6: Oui, ça reste sec jusqu'à vendredi, mais il y a un changement de temps qui se profile pour le week-end et c'est plutôt une bonne nouvelle avec une dégradation orageuse et pluvieuse qui va toucher dès samedi la moitié sud du pays qui va faire baisser temporairement les températures dans le sud.
0: Patricia Charbonnier, nouveau point avec vous sur les prévisions météo. Ce sera dans une demi-heure puisqu'il est 17h30. Bienvenue à tous sur France Info. L'info avec Marie Maheu.
7: C'est un scénario digne d'un film à Alès, dans le Gard. Très inquiétant pour le maire de la ville, Christophe Rivinc, qui a dû être exfiltré de chez lui la nuit dernière après une suspicion de voiture piégée devant son domicile. Le ministre de l'Intérieur, Laurent Nunez, a pris la parole tout à l'heure depuis l'Assemblée nationale.
8: Ce sont des actes d'intimidation. Monsieur le maire d'Alès, comme beaucoup de maires en France, s'engage aux côtés des services de police pour lutter contre le narcotrafic par les actions qui sont de sa compétence. Il mobilise sa police municipale, il prend des mesures de police administrative. Mais ceux qui luttent contre le trafic, les trafics de stupéfiants, ce sont les services de police judiciaire. C'est le ministre de l'Intérieur, c'est le préfet, c'est l'ensemble des services de l'État. Donc c'est un acte d'intimidation du maire d'Alès, mais au-delà de tous ceux qui luttent contre le narcotrafic. Et on ne se laissera pas intimider. On continuera à mener cette action de manière résolue et déterminée. terminée. Et je peux vous dire que les effectifs qui sont présents sur la voie publique à Alès vont le rester pendant un certain temps.

0: même titre que les investigations judiciaires qui sont en cours, sous l'autorité du parquet et parfois du PNACO, vont évidemment se poursuivre.
1: Christophe Rivin, qui avait déjà reçu des menaces la semaine dernière attribuées à la DZ Mafia, et notamment deux balles de 9 mm envoyées par courrier. Deux pompiers ont perdu la vie en combattant un incendie en Gironde. Le feu s'est déclaré cet après-midi à Mérignac, dans un bâtiment près de l'aéroport de Bordeaux. Emmanuel Macron a adressé il y a quelques minutes ses condoléances à leurs familles, leurs proches et aux sapeurs-pompiers de France. Dans le Var, aussi placé en risque très élevé d'incendie, un feu s'est propagé très rapidement à Ponteves. Les flammes ont déjà parcouru plusieurs dizaines d'hectares. 6 canadaires et 2 Dash sont engagés. Les habitants de deux communes appelés à évacuer. À Biarritz, deux animateurs d'un centre de loisirs ont été placés en garde à vue pour viol et agression sexuelle sur au moins 13 mineurs, des enfants âgés de 3 à 4 ans. Dans un courrier envoyé aux parents, le maire Serge Blanco affirme les avoir suspendus dès qu'il a eu connaissance des faits il y a quelques jours. Le premier homme de 36 ans est en poste depuis 2 ans. Le second de 21 ans est un saisonnier. Le procès en appel de Cédric Jubilard est renvoyé en début d'année prochaine, annonce de la cour d'appel de la Haute-Garonne, sans réelle surprise après ses aveux et la découverte d'ossements appartenant à son ex-femme Delphine Ozagel. Ce procès en appel était initialement prévu fin septembre. Cédric Jubilard a été condamné en première instance à 30 ans de réclusion criminelle pour meurtre. Dernière étape au Sénat aujourd'hui pour la loi d'urgence agricole après son adoption par l'Assemblée nationale hier soir, et ce, malgré ce volet controversé sur la réintroduction de pesticides qui divise jusque dans le camp du gouvernement. La ministre de la Transition, Monique Barbu, a été reçue par le Premier ministre à la mi-journée. Puis c'est l'un des théâtres du Festival d'Avignon, le Rouge-Gorge. Il dit stop au comportement sexiste récurrent, écrit-il, à l'encontre des femmes qui travaillent en billetterie. Le théâtre dénonce sur les réseaux sociaux des réflexions verbales jusqu'aux gestes violents ou déplacés. Rappelle que ces comportements sont passibles d'une amende pouvant aller jusqu'à 1 500 € et que pour ces indélicats, et c'est un euphémisme, pas de spectacle chez eux.
2: Merci Marie Maheu. Allez, on retourne sur la route du Tour de France. Dans un instant, c'est bientôt l'arrivée du contre-la-montre que l'on va vivre ensemble et en direct. Mais d'abord, les réseaux sociaux interdits aux moins de 15 ans.
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2: La France va en effet devenir le premier pays européen à interdire les réseaux sociaux aux moins de 15 ans, vote au Sénat, puis à l'Assemblée dans la foulée tout à l'heure. Le texte devrait, sauf énorme surprise, être adopté. Emmanuel Macron avait plusieurs fois annoncé cette mesure qui devrait entrer en vigueur dès la rentrée de septembre. Bonsoir Soazic Bourg.
4: Bonsoir.
2: De la cellule de décryptage de France Info. Qu'est-ce que prévoit très concrètement cette loi ?
4: Eh bien, d'interdire purement et simplement tous les réseaux sociaux aux jeunes de moins de 15 ans. La liste noire des plateformes à bannir voulues par les sénateurs a finalement été supprimée de la dernière mouture car elle était contraire au droit européen. Des exceptions sont tout de même prévues pour les encyclopédies en ligne et les plateformes éducatives. En pratique, ça veut dire qu'à partir du 1er septembre, il sera impossible de créer un compte sur TikTok, Instagram, Facebook ou encore YouTube si on a moins de 15 ans.
2: Concrètement, comment est-ce qu'il sera possible de vérifier l'âge des utilisateurs ?
4: Ben c'est là que le bât blesse. Aucune mesure dans la proposition de loi ne précise quelle méthodes de vérification seront choisies. Le texte laisse en fait le soin aux réseaux sociaux eux-mêmes de mettre en place un système pour le faire. La rapporteure du texte estime que les grandes plateformes sont, je cite, largement prêtes grâce notamment à des outils de numérisation déjà développés en France comme France Connect ou DocaPost, la filiale de La Poste qui gère les espaces numériques de travail des enfants.
2: Ce flou justement, il est dénoncé par plusieurs parlementaires.
4: Oui, qui s'inquiètent d'une mesure contre-productive avec un risque accru de contournement, d'autant que la loi ne prévoit aucune sanction, ni pour les parents ni pour les enfants. En Australie, qui a interdit les réseaux sociaux aux moins de 16 ans en décembre dernier, une récente étude démontre que près de 9 adolescents sur 10 continuent malgré tout d'utiliser leur compte. On imagine que des décrets d'application viendront préciser les modalités, mais le temps presse si l'exécutif veut que l'interdiction entre effectivement en vigueur le 1er septembre. Le Conseil d'État a mis en garde face au risque d'atteinte à la liberté d'expression des jeunes et une censure du Conseil constitutionnel reste possible.
2: Merci Soazic Bourg. Et la rapporteure de ce texte justement sera avec nous tout à l'heure, la députée Laure Miller, invitée de France Info. Ce sera à 18h20.
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2: Et on se rapproche de la fin de ce contre-la-montre, les favoris qui vont bientôt arriver, Fanny Lechevestrier, Jean-François Bernard, avec un coup de théâtre, l'un des prétendants au podium qui est tombé.
5: Oui, l'Allemand Florian Lipowitz, l'un des coéquipiers de Remco Evenepoel, victime d'une chute. On redoutait la descente. Eh bien, c'est juste après cette descente, il est arrivé pleine balle dans la ville de Thonon-les-Bains. Il a raté son virage et Florian Lipowitz, qui n'est toujours pas reparti. On est en train de le relever. Visiblement, encore une clavicule de cassé pour Florian Lipowitz.
6: Oui, je pense pas qu'il reparte comme c'est parti là. Non, il se tient maintenant sur le côté. Donc, c'est terminé pour lui aussi, et en fait ça ouvre quand même des portes pour Sexas, parce que Ayuso, qui fait un très mauvais chrono, qui était juste derrière, oh là là, une autre...
5: C'est Skelmose qui a terminé. On a eu peur de l'image.
6: Et oui, je disais, Ayuso qui fait un très mauvais chrono, Lipowitz éliminé sur chute, ça fait deux adversaires directs pour, bien entendu, essayer d'aller chercher le podium.
5: Ouais, Paul Sexas, qui eh bien au troisième intermédiaire, était pointé en quatrième position à 1 minute 06 de la flèche supersonique Remco Evenepoel. Vous êtes dans sa roue, Anthony Rimbaud et Selim Guerribi sur la moto France Info. Il est vraiment extraordinaire, Remco, aujourd'hui.
7: Et oui, il y a le numéro 1 qui s'est affiché quand il est passé sous le portillon du chrono intermédiaire. Il est incroyable parce que lui, il n'a pas mis la main sur le frein à main dans cette descente qu'on disait technique, sinueuse. Il est allé à fond la caisse et on se disait qu'on voyait vraiment la différence. Mais il y a deux univers entre les coureurs, les premiers coureurs et Remco Evenepoel. Même sur la montée, il y avait 5 km/h d'avance. Sur la descente, il ne s'est pas posé de questions et il ne vaut mieux pas s'en poser des questions dans cette descente ultra rapide et très technique sur la fin. Et là, il est rentré dans une partie plus urbaine. Il lui reste 6 km encore à parcourir. Remco Evenepoel, meilleur temps encore.
5: Remco Evenepoel, champion du monde de la discipline Jean-François Bernard. C'est ça, un de ses coéquipiers qui est tombé. Est-ce que vous pensez qu'à l'oreillette, on lui parle ou pas du tout?
6: Je pense que lui, on lui a dit quand même, parce que c'est quand même un endroit dangereux. C'était pas loin de l'arrivée. Oui, il a été prévenu. De toute façon, il est dans son truc. Et puis Remco, c'est... Bon, bien entendu qu'on lui souhaite pas ça. C'est un coureur qui tombe quand même. C'est un coureur qui est déjà tombé dans les chronos, qui est déjà tombé dans, rappelez-vous, au Tour de Lombardie. Cette chute
5: énorme
6: qui avait,
5: chute
6: été terrible,
5: qui avait failli mettre fin à sa carrière.
6: Oui. Donc, il faut rester quand même prudent et forcément, on l'a certainement prévenu.
5: Et Tadej Pogacar qui a le deuxième temps au troisième intermédiaire. Pogacar qui n'est qu'à 15 secondes de Remco Evenepoel. Lui, il est dans la gestion. Il a 5 minutes d'avance
6: au
5: général.
6: Je pense que Pogacar n'a pas à prendre de risques. Il a de l'avance au classement général. C'est le genre le genre d'étape où la moindre chose, on peut tomber. Il gère son avance. Il aura peut-être ce soir plus que 4 minutes et des poussières d'avance, mais il a encore de la marge. Ayuso, lui, va perdre quand même pas mal de temps aujourd'hui, même beaucoup de temps.
5: Le grand perdant de la journée, l'Espagnol Juan Ayuso, qui était sixième du classement général ce midi et qui a perdu déjà plus d'une minute sur le nouveau temps de référence signé par le Danois Mathias Kelmose en 33 minutes et 23 secondes, alors que Paul Sexas va entamer les deux derniers kilomètres. C'est vrai qu'à chaque fois qu'on voit un virage, on serre les dents, on a un peu peur, on voit les vélos qui chassent.
6: Surtout qu'on sait très bien qu'avec les vélos de maintenant, on sait qu'ils sont très raides et que c'est très compliqué à contrôler. C'est pour ça aussi qu'on attribue beaucoup de chutes à cause du matériel. Écoutez, là, pour l'instant, ça tient sur les deux roues, comme on dit pour Sexas. Il y a plus que 2 200 km. Il y a quelques chicanes dans l'enchaînement, dans le final, où il faut faire attention. Pour l'instant, il gère très bien. Mais on voit comment le vélo saute, en fait, sur les parties. On n'est pas sur un goudron, vraiment, sur une super asphalte.
5: Alors qu'on va retrouver, Anthony Rimbaud, vous êtes dans la route. Tadej Pogacar, il est resté sur le vélo, mais beaucoup de temps perdu. Et on a
6: fait
5: la correctionnelle.
6: C'était au même endroit, c'est incroyable. Il a failli vraiment y passer.
5: Anthony Rimbaud sur la moto France Info avec Selim Guerribi.
7: On va le retrouver dans quelques instants, Tadej Pogacar, parce qu'on s'était arrêté sur un endroit sécurisé pour retrouver le Slovène. On l'a laissé, le Belge Remco Evenepoel, et on vous donne des nouvelles très vite de Tadej Pogacar après cette frayeur.
5: Ouais, Tadej Pogacar qui s'est fait peur au même endroit que Florian Lipowitz.
6: Oui, mais c'était exactement au même endroit. On a vu Evenepoel tout à l'heure passer cet endroit-là où ça allait à peu près, mais Pogacar surtout sans, en étant très prudent, hein, a quand même failli partir dans cette, ces bottes jaunes que l'on a mis pour la protection.
5: Alors que Paul Sexas est rentré, passé sous la flamme rouge, il lui reste 900 mètres à parcourir pour avoir, eh bien, son nouveau

0: temps, il ne s'est pas désuni en Paul Sexas. Il est toujours bien aligné sur son vélo. Il n'a pas pris de risque. Ça tient pour Paul Sexas qui va peut-être entrevoir le podium. Il en attend bien sûr le résultat également d'Isaac Del Toro. Les deux étaient quasiment
1: dans les mêmes temps.
0: Donc ils n'arrivent pas à se séparer. Les deux grands coureurs d'avenir. Paul Sexas qui est dans les 500 derniers mètres. Il lui reste encore 28 secondes. Il ne battra pas Mathias Skelmose, le meilleur temps de référence, mais c'est pour le classement en général que ça nous intéresse. Allez, la dernière ligne droite pour Paul Sexas, vous l'allez sans doute entendre derrière nous bientôt les acclamations du public, énormément de monde au bord de la route pour soutenir Paul Sexas qui approche encore, il est encore à 150 mètres de la ligne, encore tout au bout, vous entendez la folie pour Paul Sexas, on est en train de taper sur les barrières pour qu'il limite les dégâts. Paul Sexas, 50 mètres encore à parcourir. Il va franchir la ligne d'arrivée avec 12 secondes de retard sur Mathias Skelmose. Superbe temps, 33-35 pour Paul Sexas. On attend désormais la suite.
2: Et on va vous retrouver bien évidemment pour suivre l'arrivée de Tadej Pogacar. Vous ne bougez pas, Fanny Lechevestrier et Jean-François Bernard, à tout de suite.
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2: Le vélo et le Tour de France, on y retourne bien évidemment pour ce contre-la-montre et l'arrivée juste après. Le fil info, l'essentiel en une minute. Marie Maheu, 17h43, deux pompiers ont perdu la vie en combattant un incendie.
4: Oui, en Gironde à Mérignac, près de l'aéroport de Bordeaux. C'est un bâtiment qui a pris feu cet après-midi, feu désormais maîtrisé. Le trafic aérien est toujours perturbé mais reprend progressivement selon le ministre des Transports. Toute la lumière sera faite sur les menaces visant le maire d'Alès. Promesse faite par le ministre de l'Intérieur, Laurent Nunez. Alors que Christophe Rivinck a été exfiltré de son domicile, hier, il y avait une suspicion de voiture piégée devant chez lui. L'élu du Gard a déjà reçu des menaces attribuées à la DZ Mafia, notamment deux balles de 9 mm envoyées par courrier. La nomination de François-Noël Buffet comme défenseur des droits, validée par le Parlement aujourd'hui, mais ce choix porté par Emmanuel Macron continue de faire polémique. Le sénateur Les Républicains a pris position dans le passé contre le mariage pour tous, contre l'ouverture aussi de la PMA à toutes les femmes. Et puis deux pilotes de la compagnie suisse empêchés de prendre les commandes d'un vol au départ de Genève pour ébriété. La compagnie suisse a été alertée par des collaborateurs. Ils ne seront pas réaffectés avant la fin de l'enquête interne.
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2: Et on a suivi l'arrivée de Paul Sexas il y a quelques instants pour ce contre-la-montre individuel. La question maintenant, quel temps va faire Tadej Pogacar le maillot jaune, Fanny Lechevestrier?
0: Oui, mais là pour l'instant on est sur l'arrivée du Mexicain Isaac Del Toro. Eh bien, Paul Sexas lui a grignoté pas beaucoup, mais quelques secondes qui sont gagnées, 5 secondes de gagner, alors que Remco Evenepoel est lui aussi en train d'en finir et Tadej Pogacar un petit peu plus loin. Remco Evenepoel qui a fait mais un numéro extraordinaire sur ce contre-la-montre de 26 km. Il est déjà en bout de ligne. Le chrono qui défile, il va sans doute remporter ce contre-la-montre avec une minute d'avance. Il en termine et il donne tout. C'est rare de
1: incroyable.
0: Voir Remco
1: Evenepoel
0: presque désuni, mais il va passer la ligne largement en tête. Nouveau temps de référence en 32 minutes 19 secondes à plus de 48 km/h de moyenne. C'est énorme.
1: Non, mais c'est énorme, c'est phénoménal, oui. Non, il est vraiment au rendez-vous. Hein. On est impatient déjà d'être dans la dernière semaine. On est déjà dans la dernière semaine, mais d'attendre la suite. Allez,
0: et on va retrouver Pogacar. Anthony Rimbaud avec Selim Gharibi sur la Moto France Info, juste derrière Tadej Pogacar qui ne va pas remporter cette étape, mais bien évidemment il va consolider sa place en général.
6: Ouais, effectivement il sauve les meubles de Tadej Pogacar avec cette la descente, on l'a vu passer Tadej Pogacar concentré, il s'est reconcentré tout de suite après sa roue qui a chassé de l'arrière.
0: Ouais, Tadej Pogacar, on vous en perd un petit peu dans les méandres des rues de Thonon les Bains. Et Tadej Pogacar, 1,5 km encore à parcourir, il va être largement battu parce qu'il a perdu beaucoup de temps quand il a frôlé la catastrophe.
1: Oui, et puis il était en retard depuis le départ avec pas beaucoup, je pense qu'il gère de toute façon, il est au courant parce qu'on lui donne donne les... Bah, pas là, maintenant, non, mais dans la première partie et dans, surtout dans la partie descendante. Ensuite, il est au courant, bien entendu, qu'il est en retard sur Evenepoel, mais il est surtout toujours en avant sur tout le reste des concurrents des 10 premiers de ce classement général.
0: Et on vous redonne les positions. Victoire de Remco Evenepoel en 32-19. C'est le temps de référence. En deuxième position, Mathias Kelmose à 1 minute 04. Les écarts sont quand même considérables. Et Paul Sexas qui occupe la troisième place provisoire de ce chrono à 1 minute 16 de Remco Evenepoel. Les positions ce soir vont être figées. Il y a
1: ouais,
0: des écarts
1: elles vont
0: énormes.
1: Être figées. Voilà, il y aura plus que, on va dire, bah Evenepoel qui a quand même fait le trou par rapport aux deux autres qui pour la troisième place, parce qu'après il y a encore un autre trou derrière, alors que Pogacar va aller en terminer, et là voilà, il va passer à la deuxième place, mais il fait aussi un très très grand chrono.
0: Et ouais, Tadej Pogacar qui va en terminer. Anthony Rimbaud, vous êtes peut-être encore dans sa roue, 10 secondes déjà de débours hein, pour Tadej Pogacar.
6: Ouais, Tadej Pogacar qui en finit là, il lui reste 200 mètres un peu moins à parcourir, on est obligé de l'abandonner évidemment pour laisser le maillot jaune finir cette course tout seul, mais juste pour revenir un peu sur l'endroit où il y a eu des chutes tout à l'heure, c'est vrai que la route était un petit peu poussiéreuse avec un revêtement qui était pas totalement régulier, même si la descente, la route était belle sur la fin, et bien pas toujours régulier partout, ça a peut-être gêné Lipovitz et Tadej Pogacar, petite erreur d'inattention sur la descente.
0: Ouais, Pogacar qui en termine avec ce chrono, 28 secondes derrière Remco Evenepoel. Quand on a raté un virage et qu'on a dû freiner, c'est pas si mal.
1: Non, oui, c'est pas si mal. Alors, il y a de la, bien entendu, il y a de la joie chez Evenepoel, mais il y aura aussi de la déception par rapport à Lipovic qui va quitter le Tour de France.
0: Ouais, Florian Lipovic, coéquipier de Remco Evenepoel sur l'équipe Bora, alors que Remco et Pogacar se félicitent. François Sauvestre, vous êtes en bout de ligne. Peut-être avez-vous des nouvelles des coureurs ou des premiers mots que vous avez pu recueillir?
7: Ben, on a assisté à un instant pas banal, le moment où vous savez Remco Evenepoel attend le passage de la ligne d'arrivée de Tadej Pogacar, où il comprend qu'il remporte une deuxième étape sur ce Tour de France. On a vu aussi l'accolade entre les deux champions, entre le Slovène Tadej Pogacar et Remco Evenepoel. Il y a un sourire en plus hein, du côté de la Belgique, parce que c'est la fête nationale belge aujourd'hui. Voilà une bien belle manière de la célébrer.
0: Effectivement, Remco Evenepoel qui s'impose, qui avait gagné au plateau de Solaison une étape de montagne, c'était son premier succès en montagne sur le Tour de France pour le Belge, et qui là le confirme que c'est tout simplement le roi du chrono, Jean-François Bernard Remco.
1: Je voulais pas champion du monde pour rien, donc je pense que là une fois de plus il a confirmé qu'il était qu'il avait changé son approche des grands tours, il a celle du Tour de France. On l'a pas revu depuis Liège-Bastogne-Liège, et pour l'instant il est présent, on va dire, à 5 jours de l'arrivée du
2: un
1: Tour.
2: Un petit mot Jean-François et Fanny sur la performance du jour quand même de Remco Evenepoel, pour que les auditeurs se rendent bien compte du train, de l'allure à laquelle vont les coureurs. 26 km en 32 minutes, c'est pas mal quand même.
0: Ouais, oui. Ça fait du plus on de plus 48 km/h, ouais. C'est énorme, ouais, ouais, contre la montre qui était tout sauf plat.
1: Oui, voilà, surtout avec une côte quand même de 9 300 km dès le départ. Mais voilà, on a vu sur le Tour de France depuis le départ que ça roule très très vite, on le sait, hein, toujours des belles routes, toujours un matériel qui ne cesse de devenir de plus en plus performant, des coureurs aussi en préparation de plus en plus performant, et puis voilà quoi, ça donne des chronos à cette vitesse là même avec une difficulté.
0: Et alors l'autre enseignement hein, de la soirée, eh bien, c'est que Paul Sexas reste quatrième bien sûr du classement général, mais il se rapproche, il a grignoté un petit peu de temps sur le troisième, le Mexicain Isaac Del Toro. Au classement général, on a donc bien sûr toujours Tadej Pogacar en jaune, suivi de Remco Evenepoel à 4 minutes et 32 secondes, Del Toro 6 minutes 51 et Paul Sexas, le français, à 7 minutes 11. Rien n'est joué et la bagarre va continuer pour le podium.
2: Ça continue dès demain, Fanny, qu'est-ce qui nous attend pour la suite?
0: Dès demain, on ne devrait pas avoir a priori d'explication entre favoris. On espère un baroudeur à l'arrivée, mais ça va batailler aussi pour les équipes de sprinteurs. Hein. C'est la dernière fois qu'elles peuvent aller s'imposer. On arrive du côté de Voiron et c'est vraiment la dernière occasion pour, pourquoi pas, les Français aller chercher une victoire d'étape enfin.
2: Bah oui, parce qu'on attend toujours une victoire française sur cette édition 2026. On va vous retrouver tout à l'heure, Fanny, Garnier et Jean-François avec toutes les équipes bien sûr mobilisées sur ce Tour de France, les équipes de France Info qui nous font vivre cette course contre la montre individuelle, on le rappelle, remportée par Remco Evenepoel. On se retrouve tout à l'heure, dans moins d'une heure, pour faire à nouveau un point sur ce qui s'est passé aujourd'hui sur cette journée de mardi. À tout à l'heure.
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2: Parlons maintenant de cette réouverture très attendue, celle de la galerie d'Apollon du musée du Louvre, fermée depuis le 19 octobre, et le spectaculaire cambriolage et vol des joyaux de la couronne. La galerie qui sera de nouveau accessible, et ce à partir de demain matin, Anne Chépeau.
8: Elle est désormais mondialement connue et les visiteurs devraient être nombreux à s'y presser dès sa réouverture prévue à 9h15 demain matin. La galerie d'Apollon a été entièrement repensée suite au cambriolage d'octobre dernier. Elle est aujourd'hui vide de toute collection. Les bijoux qui n'ont pas été dérobés et les vitrines dans lesquelles ils étaient exposés ont été définitivement retirés. Une réflexion est en cours pour leur trouver un nouvel espace d'exposition. Une salle sécurisée, sans fenêtres, précise le président du musée Christophe Leribaud. À défaut de bijoux, les visiteurs pourront admirer l'exceptionnel décor de la galerie, notamment les plafonds peints par Charles Lebrun et les œuvres réalisées par Eugène Delacroix ou par le sculpteur François Girardon. Le musée du Louvre veut redonner à la galerie sa fonction originale du XVIIe siècle, celle d'une galerie d'apparat qui servit de modèle à la galerie des glaces du château de Versailles.
2: Merci Anne Chépeau. La galerie d'Apollon qui rouvre donc demain au public. La sécurité a beaucoup été questionnée après ce cambriolage du Louvre. Ce n'était clairement pas une priorité pour l'ancienne direction du musée. Voilà ce que dit Patricia Touranchot, journaliste spécialiste des affaires policières. Elle signe un livre intitulé « Le casse du Louvre » aux éditions du Seuil.
9: La sécurité était vraiment le parent pauvre du Louvre, mais aussi la rénovation de ce palais royal qui a quand même 8 siècles. Donc que ce soit les canalisations, le système électrique, le PC sécurité, il y avait beaucoup de choses à refaire. Et c'est vrai que sous la gouvernance de Laurence Descartes, il y a eu beaucoup d'événementiels, beaucoup d'expositions magnifiques, mais un peu au détriment des installations de sécurité et puis de la rénovation des bâtiments, quoi.
2: Oui.
9: Et aujourd'hui, on s'aperçoit que ce casse a révélé, en fait, mais toutes ces défaillances, toute cette obsolescence des bâtiments, et que ce n'est qu'après, il a fallu en fait une catastrophe. C'était un peu une catastrophe annoncée, hein. D'après les personnels du Louvre, ça fait longtemps qu'ils alertaient quand même la direction, non seulement sur les fuites d'eau, mais aussi sur les problèmes. Enfin, je sais pas, cette galerie d'Apollon, par exemple, là, c'est une magnifique idée, hein, de déménager les joyaux dans une salle sans fenêtre, un peu bunkérisée, parce que là, cette fenêtre, cette porte-fenêtre du premier étage, donc côté quai de Seine, plusieurs audits de sécurité commandés par le Louvre lui-même avaient démontré que c'était un point de vulnérabilité incroyable et que des voleurs pouvaient accéder par cet endroit, soit par escalade, soit avec une échelle, et là, ben, en l'occurrence, avec un camion à selle. Or, les préconisations des experts en 2018 et en 2007 n'ont pas été suivies d'effet. Et si vous voulez, moi, je ne mets pas en cause Laurence Descartes particulièrement, mais c'est surtout cette gouvernance, ce mode de gouvernance. C'est pas elle seule, hein. Le ministère de tutelle de la culture aussi, à un moment donné, a laissé faire. Voilà, c'était un peu la machine à cash, le Louvre, sans trop se préoccuper de l'intendance. Ouais. Mais par exemple, la salle de repos des gardiens, eux m'ont appris, c'est quand Madame Descartes a été questionnée par les sénateurs et la commission d'enquête parlementaire sur une cuisine qu'elle a fait bâtir à côté des locaux de la présidence dans le Louvre. En fait, elle a arrêté, celle sous la pyramide était étouffante, bruyante, pas de fenêtre, etc. Et elle a pris une salle vers la cour Le Fuel, voûtée, magnifique, et pour 497 000 euros, elle en a fait une cuisine pour recevoir les mécènes.
2: Oui.
9: Et interrogée là-dessus, elle a dit, mais il n'y avait rien dans ce local, il était vacant depuis 15 ans. Mais quand j'ai interviewé les agents du Louvre derrière...
2: Ils n'ont pas dit ça.
9: Non, ils m'ont dit, mais non, mais il n'y avait pas rien. Enfin, c'était nos salles de repos. Et là, ce petit... Enfin, ça éclaire beaucoup de choses.
10: Ah, ça peut sembler être un détail, mais effectivement, ça en dit long quand même sur les choix qui ont été faits.
9: Oui, parce qu'ils ont dit, vous voyez, on n'est rien, en fait. Vous voyez comment on est considéré. On est la cinquième roue du carrosse.
11: Patricia Touranchot, journaliste et spécialiste des affaires policières, autrice de ce livre, Le casse du Louvre, aux éditions du Seuil, elle répondait à Hercine Lebovitch.

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5: Patricia Charbonnier, les prévisions avec vous, tant toujours très chaud demain dans le sud.
6: Oui, alors la chaleur va s'atténuer un tout petit peu dans le sud-est demain, quelques degrés en moins. La vigilance devrait même évoluer dans les prochaines heures. On devrait passer du orange au jaune, mais la chaleur est vraiment bien installée sur le bassin méditerranéen. Et demain après-midi, nous aurons encore entre 36 et 38 degrés dans l'arrière-pays méditerranéen. 36 à Toulouse, 32 à Biarritz et Bastia, des températures même en hausse sur la moitié nord. Météo France prévoit 29 degrés demain après-midi à Besançon, 27 à Brest et 25 degrés à Reims avec des conditions météo toujours très ensoleillées. On aura simplement un léger voile nuageux demain après-midi sur la moitié nord. Quelques nuages bas qui pourraient persister toute la journée entre la baie de Seine en remontant vers la Picardie et la frontière belge. Toujours de l'instabilité dans l'après-midi en montagne. Un ciel plus nuageux sur le sud des Alpes. Quelques averses sur les Pyrénées, en particulier sur les Pyrénées orientales. Et puis toujours un vent sensible sur une bonne partie du pays et le Mistral qui va souffler encore demain en vallée du Rhône jusqu'à 50 km/h en rafale.
5: Patricia, ce temps sec, il va se maintenir jusqu'en fin de semaine.
6: Oui, avec encore de la chaleur, en particulier dans le sud, 38 à 40 degrés pour la journée de jeudi sur les régions méditerranéennes, 35 à 37 dans le sud-ouest. Ce sera un petit peu plus nuageux jeudi et vendredi sur la moitié nord, mais toujours pas de pluie. En revanche, à partir de ce week-end-là, on voit une situation météo changer avec une dégradation pluvieuse et orageuse dans un premier temps pour la journée de samedi sur la moitié sud du pays et en plus une perturbation atlantique qui va arriver progressivement dans la journée de dimanche par les côtes de la Manche. Donc ce sera le retour de la pluie pour ce week-end et cette dégradation pluvieuse va faire baisser un petit peu temporairement les températures. Ces orages et ces pluies finiront de s'évacuer en début de semaine et malheureusement on voit une nouvelle hausse des températures à partir du milieu de la semaine prochaine. Pour l'instant on parle de pic de chaleur.
5: Voilà, point extrêmement complet sur la météo avec vous. Merci Patricia Charbonnier et bienvenue à tous si vous nous rejoignez sur France Info. Il est 18h. L'info à 18h. Bonsoir Marc Potvin.
7: Bonsoir à toutes et à tous.
5: À la une, on sait ce qu'a dit Cédric Jubilard lors de son audition de la semaine dernière.
7: France Info a eu accès au procès verbal de cette audition au récit glaçant de la nue Delphine Ossaguel, épouse Jubilard, a perdu la vie. À suivre aussi un nouveau feu dans le Var qui suscite l'inquiétude. 500 hectares de végétation déjà parcourus par les flammes. Le gouvernement qui pourrait perdre une ministre, Monique Barbu, à la transition écologique, menace de claquer la porte si le projet de loi d'urgence agricole est adopté définitivement ce soir. Et puis la victoire du Belge Remco Evenepoel au terme de la 16e étape de la Grande Boucle. Le Français Paul Sexas termine 4e de ce contre-la-montre individuel. Le procès en appel de Cédric Jubilard renvoyé à l'année prochaine. Décision de la cour d'assises de Haute-Garonne après ses aveux et la découverte de plusieurs ossements de son épouse Delphine Ossaguel. Ce report s'explique par les actes d'enquête qu'il reste à réaliser. Bonsoir David Di Giacomo.
8: Bonsoir.
7: Vous avez pu consulter l'audition de Cédric Jubilard la semaine dernière, audition lors de laquelle il passe aux aveux.
8: Oui, Cédric Jubilard raconte sa version de la soirée du 15 décembre 2020. Il se couche à 22h30, se relève vers 1h du matin. D'après ses déclarations, son épouse Delphine l'insulte et lui lance « Maintenant je n'ai plus rien à perdre, j'en ai trouvé un qui me fait mieux l'amour que toi ». Une phrase qui, dit-il, lui a fait péter les plombs, l'a fait vriller. Cédric Jubilard raconte alors l'avoir attrapé par le cou. Il décrit la scène face à la magistrate. « J'ai serré, je lui disais « Tais-toi, tais-toi », je le répétais.

0: en boucle 30, 40, 50 fois. Elle est tombée inerte. Il m'a fallu quelques instants pour réaliser que je venais de tuer la mère de mes enfants.
1: Et Cédric Jubilat explique ensuite comment il s'est débarrassé du corps.
0: Exactement, il poursuit. Je me suis dit qu'il ne fallait pas que mes enfants voient leur mère comme ça. Je l'ai déposée dans le coffre de la voiture. Je me suis retrouvé route de Cordes sur Ciel. C'était donc en pleine nuit. Je me souvenais avoir vu des monticules de terreau dans le cadre d'un chantier. J'ai évacué de la terre avec mes mains. J'ai creusé comme je pouvais. J'ai déposé son corps et j'ai recouvert avec la terre. Il explique être ensuite rentré chez lui, s'être débarrassé du téléphone de Delphine et d'autres de ses affaires, et s'être endormi. Cédric Jubilat dit enfin beaucoup penser à ses enfants, avoir des remords et avoir voulu offrir une sépulture à sa femme, également pour que ses deux enfants puissent se recueillir. Il a ensuite indiqué à la magistrate où se trouvait le corps.
1: David Di Giacomo, service police-justice de France Info.
2: 18h02, les pompiers sont en deuil, Marc Potvin.
1: Deux des leurs sont morts cet après-midi lors d'une intervention contre un feu de bâtiment près de l'aéroport de Bordeaux. Seuls quelques hectares ont brûlé, mais la situation est jugée défavorable. Dans le Var, près de Pont-Évès, un incendie s'est déclaré dans un champ à la mi-journée. Les flammes ont déjà parcouru 500 hectares de végétation. Bonsoir Julien Raymond.
3: Bonsoir Marc.
1: La préfecture parle d'une propagation rapide.
3: Oui, preuve de cette avancée rapide des flammes, de gros moyens sont mobilisés. 800 sapeurs-pompiers au sol, dans les airs, 8 canadaires, plusieurs hélicoptères bombardiers d'eau et 2 avions Dash. Le but, c'est de perdre le moins de temps possible face au feu. La géographie des lieux ainsi que les conditions météo sont défavorables, témoigne Jérôme Danella, adjoint à la mairie de Pont-Évès.
4: Il fait très très chaud, il y a du vent qui souffle de l'ouest vers l'est. Le vent est censé se renforcer dans la soirée. Le feu, il est en train de parcourir un endroit très très vallonné. Et, enfin, c'est de la plaine et c'est en train de monter sur notre plus gros massif qui est le Gros Bessillon, qui est à un peu plus de 800 mètres d'altitude et c'est en train de monter les flancs du Gros Bessillon. Pour les gens, c'est très important que le massif ne brûle pas parce qu'on est très attaché à notre montagne.
3: Voilà, ce massif des Bessillons, juste au-dessus de l'incendie en cours, inquiète particulièrement les pompiers. 150 habitants des villages de Cotignac et de Sillan-la-Cascade ont dû quitter leur domicile pour ne prendre aucun risque. Les baigneurs du lac de Sainte-Croix sont en train de quitter la zone pour sécuriser les lieux. C'est notamment ici que les canadairs viendront se recharger en eau pour lutter contre ce feu le plus important en Provence depuis le début de l'été.
1: Julien Raymond, en direct sur France Info. Merci à vous. Le parquet national anticriminalité enquête désormais sur les menaces qui visent le maire d'Alès dans le Gard. Il a été exfiltré de chez lui hier soir face à la menace d'une action violente, explique le ministre de l'Intérieur. La présence d'une voiture piégée devant son domicile était suspectée. Laurent Nouniez promet toute la lumière sur les menaces du groupe criminel DZ Mafia envers ce maire. Le projet de loi d'urgence agricole devrait être adopté dans la soirée par le Parlement. Il ne manque plus que le vote du Sénat. L'Assemblée a donné son feu vert hier soir à ce texte qui réintroduit de manière dérogatoire l'utilisation de certains pesticides. Ça ne s'est pas fait sans encombre et l'ambiance était encore explosive cet après-midi au Palais Bourbon. Bonsoir Hélène Terzian.
5: Bonsoir, bonsoir à tous.
1: À l'Assemblée pour France Info, vous avez suivi une séance de questions au gouvernement particulièrement agitée.
5: Et oui, parce qu'une partie de l'hémicycle réclame des comptes à Sébastien Lecornu. La chef de file des écologistes, Cyrielle Châtelain, lui reproche d'avoir laissé dans le texte la réintroduction dérogatoire de certains pesticides.
6: Vous allez me parler d'émotion, monsieur le Premier ministre. Vous avez raison. Tout ce que vous allez dire ne pourra pas éteindre la colère.
5: Réponse très vive du Premier ministre qui accuse en retour les écologistes de mensonges et d'entretenir la colère avec duplicité.
7: Pour des raisons purement politiciennes qui tiennent à vos alliances avec la France insoumise, vous êtes prêts à calomnier, à raconter n'importe quoi, pour faire peur, pour entretenir la colère. Une fois de plus, c'est inacceptable. On peut être pour ou contre cette loi, mais de grâce, ne racontons pas n'importe quoi.
5: Au cœur des crispations, le fait que l'agence de sécurité sanitaire soit saisie avant toute utilisation du pesticide décrié, l'acétamipride, une disposition qui divise jusque dans le camp gouvernemental, puisqu'elle pourrait entraîner la démission de la ministre de la Transition écologique, Monique Barbu, absente aujourd'hui des bancs de l'hémicycle.
1: Hélène Terzian à l'Assemblée nationale pour France Info avec les moyens techniques de Maëlle Larfassor.

L'obligation de se faire vacciner contre la grippe pour les professionnels de santé et ceux qui travaillent au contact des personnes âgées deviendra bientôt une réalité. C'est dans les hôpitaux et les EHPAD que la campagne se mettra en place en priorité. Or, seuls 20% des personnels qui y travaillent sont vaccinés.

0: falloir qu'on prenne des décisions qui seront peut-être des décisions parfois fortes. L'invitation à faire ne suffira peut-être pas dans certains cas. Est-ce qu'il faut arriver à cette interdiction de travailler si on n'est pas vacciné? Moi, je n'irai pas jusque-là. J'espère que les professionnels vont opérer une prise de conscience, en tout cas dans ces établissements.
1: Aux États-Unis, où la vaccination contre la grippe a également été imposée, il y a eu moins de 0,2% du personnel concerné qui a refusé de se faire vacciner et qui a démissionné.
2: Anne-Laure Daignet pour France Info. Le Koweït convoque l'ambassadeur d'Iran après l'attaque d'un navire dans le détroit d'Ormuz. La situation dans ce détroit accentue les inquiétudes sur l'approvisionnement en pétrole, relève de son côté l'Agence internationale de l'énergie. Elle se félicite toutefois que des facteurs d'amortissement existent. Les États-Unis, le Brésil ou encore le Venezuela ont augmenté leurs exportations. Et à l'instant, Donald Trump affirme que les États-Unis n'ont pas fini du tout avec l'Iran.
3: France Info, 18h08. Le cyclisme est la 16e étape du Tour de France. Nous avons vécu ensemble le contre-la-montre individuel.
2: 26 km entre Évian-les-Bains et Thonon-les-Bains en Haute-Savoie. Bonsoir Fanny Lechevestrier.
4: Bonsoir.
2: C'est le Belge Remco Evenepoel qui a remporté le chrono. Le Français Paul Sexas lui termine 4e.
4: Oui, 4e à 1 minute 16 du roi du chrono, du champion du monde de la discipline, le Belge Remco Evenepoel. Statu quo, classement général, hein, Paul Sexas grignote tout de même 5 petites secondes sur son grand rival pour la 3e place du général Isaac Del Toro. Les positions sont figées, mais l'information du jour c'est qu'il y a un candidat en moins pour le classement général et pour cette bataille pour le podium, car malheureusement l'allemand Florian Lipowitz a chuté dans le final de ce contre-la-montre de 26,1 km. Chute et abandon de Florian Lipowitz, qui était un candidat très sérieux pour batailler face à Paul Sexas. Maintenant, l'explication finale aura lieu dans la montagne avec dès après-demain une étape à Orcières-Merlette. Paul Sexas reste dans le coup à 20 secondes désormais de la 3e place d'Isaac Del Toro.
2: Fanny Lechevestrier, merci à vous. 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
3: C'est bien noté. France Info reste France Info. Et Marc Potvin, vous revenez, vous, dans une dizaine de minutes pour l'essentiel de l'info.
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3: 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Quand la DZ Mafia menace le maire de la ville d'Alès dans le Gard, il a dû être exfiltré chez lui par le raid en pleine nuit. Explication dans un instant. Et puis, dans les prochaines minutes aussi, la députée Laure Miller qui sera avec nous à l'origine de la loi sur l'interdiction des réseaux sociaux aux moins de 15 ans. Elle sera votée tout à l'heure par les députés et les sénateurs.
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3: C'est un scénario digne d'un polar. Le maire d'Alès, dans le Gard, a dû être exfiltré par le raid d'unité spécialisée de la police la nuit dernière. Déjà menacé par la DZ Mafia, cette puissante organisation liée au trafic de drogue, l'élu a donc dû quitter son domicile. Bonsoir Yannick Falt.
7: Bonsoir.
3: Du service police-justice de France Info, exfiltré de chez lui en raison de nouvelles craintes pour sa sécurité.
7: Oui, c'est la crainte d'un projet de voiture piégée devant son domicile qui a déclenché cette exfiltration. Une menace d'action imminente, selon le ministre de l'Intérieur. l'Intérieur, Laurent Nunez, précise que c'est un service de renseignement qui l'a alerté avant qu'il prévienne lui-même le maire d'Alès. Christophe Rivinc a alors immédiatement été pris en charge par le RAID, l'une des unités d'élite de la police, et des mesures de protection renforcées ont depuis été prises, alors que le maire d'Alès avait refusé jusque-là une protection qui lui était proposée, mais il avait tout de même un bouton d'alerte pour que la police

0: police puisse intervenir très rapidement.
1: Une nouvelle alerte sécuritaire donc pour le maire d'Alès après les menaces de mort qu'il a déjà reçues la semaine dernière.
0: Oui, une enveloppe découverte par son épouse dans leur boîte aux lettres, deux balles de 9 mm et la signature de la DZ Mafia, des insultes taguées aussi sur le mur d'enceinte de son domicile, des menaces prises très au sérieux par le ministre de l'Intérieur, Laurent Nunez, qui parle de guerre de territoire dans le secteur.
2: Alès est un lieu où manifestement la DZ Mafia tente de s'implanter, où les actions notamment de la police judiciaire du Gard, que je veux saluer, réalisent des affaires extraordinaires. En décembre, ce sont 4 trafiquants qui ont été écroués, puis en mars, 7 personnes qui ont été interpellées et écrouées. Ces jours derniers, suite aux menaces dont a fait l'objet monsieur le maire d'Alès, j'ai déployé des renforts policiers de voie publique. Ces renforts policiers vont être maintenus. Évidemment, ces menaces n'entachent en rien notre détermination à lutter de manière résolue et déterminée contre le narcotrafic à Alès comme partout sur le territoire national.
0: Et l'enquête est désormais supervisée par le PNACO, le parquet national anti-criminalité organisée.
1: Parquet créé en début d'année. Merci Yannick Fall, service police-justice de France Info. Et bonsoir Vincent Monnier.
3: Bonsoir.
1: Journaliste au service enquête du Nouvel Obs, auteur de ce livre « Narcocratie, comment ils ont pris le pouvoir » aux éditions Albin Michel. Est-ce qu'un nouveau cap a été franchi avec l'exfiltration en pleine nuit, on l'a dit, par la police, d'un maire, d'un élu de la République menacé par la DZ Mafia ?
3: Bien, j'ai l'impression que ces derniers mois, à chaque fois, on utilise cette expression de nouveau cap. Mais en fait, ce qu'il faut comprendre, c'est qu'on les pouvoirs publics aujourd'hui, avec la DZ Mafia, eh bien, ils sont face à une organisation criminelle qui cherche à étendre ses activités par la menace, la terreur, la corruption. C'est vraiment une stratégie presque revendiquée par ce groupe criminel. Et alors, ces menaces, elles visent aussi bien les rivaux que des personnalités hors des trafics qui peuvent se mettre sur leur chemin. Là, c'est le maire d'Alès, mais par le passé récent, ça a été des gardiens de prison, la directrice de la prison des Baumettes, ça peut être aussi des avocats. Donc là, on est vraiment face à une stratégie de la terreur.
1: Le ministre de l'Intérieur, Laurent Nunez, dénonce un acte d'intimidation. La DZ Mafia voulait simplement, entre guillemets, lui faire peur.
3: Ça à l'enquête de le déterminer. C'est vrai que ça a commencé par des menaces, par ce courrier avec des balles, par ces tags, et puis hier cette exfiltration suite à un renseignement. Si vraiment il y avait une voiture piégée devant le domicile, effectivement là on est plus dans la simple menace et intimidation.
1: L'hypothèse justement, Vincent Monnier, de cette voiture piégée devant le domicile du maire, ça ressemble aux méthodes traditionnelles, si je puis dire, de la DZ Mafia.
3: On a eu plutôt des contrats passés sur des directeurs de prison. On a eu des cas comme ça. On a eu sur des magistrats, mais on n'a pas eu encore de tentative de placer une bombe sous un véhicule. Enfin, pas à ma connaissance. Est-ce que ça s'est fait à l'étranger? On a eu des attaques à la grenade devant des domiciles aux Pays-Bas, mais c'était souvent au domicile de rivaux ou alors de gens qui étaient qui travaillaient sur le port
1: en Belgique et
3: Rotterdam
1: et aux Pays-Bas.
3: Qu'on cherchait à corrompre et qui ne se laissaient pas corrompre et que voilà, qu'on utilisait la manière forte.
1: Vincent Monnier, pourquoi le maire d'Alès est-il visé en particulier? On imagine que la DZ Mafia fait pression ou peut faire pression sur d'autres élus.
3: Ouais, c'est une question aussi c'est à l'enquête de réponse à cette question. Visiblement, il y a une tentative réelle, claire d'infiltration ou en tout cas d'implantation de la DZ Mafia sur plusieurs régions, notamment dans le Gard, sur plusieurs départements et sur la ville d'Alès. Il y a eu pas mal, d'enquêtes, d'arrestations récentes, de coups de filet policiers. Est-ce qu'ils veulent marquer le coup, entrer en opposition frontale avec l'autorité publique? Parce que le maire, quel est son pouvoir? Il peut placer des caméras, il peut envoyer patrouiller la police municipale, mais c'est pas la police municipale qui va gérer le problème des deals. Donc c'est intéressant de savoir exactement pourquoi il s'attaque à cet élu. Est-ce que c'est en tant que représentant de l'autorité républicaine sur cette ville?
1: Et ça veut dire aussi que c'est un message envoyé à d'autres élus, d'autres maires dans d'autres villes?
3: Tout à fait, tout à fait. Et vous avez vu la réaction des maires qui soutiennent massivement, bien entendu.

0: l'idylle d'Alès, mais donc quand on regarde un peu, quand on les écoute, on voit qu'ils aussi ils font parfois l'objet de pressions, de menaces, pas de l'ampleur de ce qu'on vient d'avoir, mais c'est parfois quelques paroles, parfois des menaces un peu moins voilées, mais voilà, c'est visiblement. Sans atteindre le niveau de ce qui s'est passé hier, on a des maires qui sont de plus en plus la cible des narcotrafiquants.
1: Vincent Monnier
0: cherche à étendre leur pouvoir.
1: Il y a ces menaces, il y a eu ces attaques contre les prisons l'an dernier. On se souvient aussi, bien sûr, de l'assassinat du frère du militant Amine Kessassi à Marseille. Quel est le poids aujourd'hui réel de la DZ Mafia?
0: Bah, c'est une grande question. Il y a 3 ans, on parlait pas du tout de la DZ Mafia. Aujourd'hui, on a l'impression que c'est l'ennemi public numéro 1. C'est devenu un groupe criminel. C'est peut-être pas encore au sens strict une mafia, mais c'est un groupe, un vrai cartel, un groupe qui est très structuré, je crois qu'il y a eu, il y a à peu près, on évalue à 500 personnes qui seraient affiliées à cette organisation criminelle, qui seraient actuellement derrière les barreaux, ce qui est quand même considérable. On a un groupe qui est en pleine mutation et qui est en train d'étendre à la fois ses activités territorialement, mais aussi qui est parti du trafic de stupéfiants et qui va vers d'autres domaines, l'extorsion de fonds, la prostitution. On a quand même un groupe criminel qui est en train de se structurer et de dériver vers une mafia.
1: Avec cette menace donc envers le maire d'Alès qui a dû être exfiltré de son domicile par le raid, on le rappelle, en pleine nuit. Merci Vincent Monnier d'avoir été avec nous, journaliste au service enquête du Nouvel Obs, votre livre Narcocratie, comment ils ont pris le pouvoir, c'est chez Albin Michel.
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1: La députée Renaissance Laure Miller est avec nous dans un instant. C'est elle qui porte la loi sur l'interdiction au moins de 15 ans des réseaux sociaux, qui doit être votée en principe tout à l'heure par le Parlement. 18h20 d'abord, l'essentiel de l'info en une minute. Marc Potvin avec le détail des aveux de Cédric Jubilard.
3: Il reconnaît avoir étranglé son épouse Delphine Ossagel. Cédric Jubilard qui ajoute qu'il lui a fallu quelques instants pour réaliser qu'il venait de tuer la mère de ses enfants. Après ses aveux, les enquêteurs ont besoin de plus de temps. Son procès en appel est donc renvoyé à l'année prochaine. Le parquet de Paris ouvre une enquête après des piratages visant le Rassemblement National, notamment le site internet du parti. L'enquête est confiée à la brigade de lutte contre la cybercriminalité. La facture est trop lourde, réagit la Fédération Nationale des Sapeurs-Pompiers après la mort de 2 soldats du feu cet après-midi. Le drame est survenu lors d'une intervention contre un feu de bâtiment près de l'aéroport de Bordeaux. Et puis Donald Trump affirme que les États-Unis n'en ont pas fini du tout avec l'Iran, alors que l'armée américaine a bombardé pour la 10e nuit de suite des infrastructures iraniennes. Le médiateur pakistanais, de son côté, appelle tous les pays impliqués dans la guerre au Moyen-Orient à la retenue.
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1: Cela vous concerne si vous êtes parents de jeunes adolescents. Les moins de 15 ans ne pourront bientôt plus accéder aux réseaux sociaux, du moins légalement. L'interdiction doit être votée définitivement par le Parlement d'ici la fin de la journée. Une mesure phare voulue par Emmanuel Macron. Mais concrètement, comment cette loi sera-t-elle appliquée? Pour en parler, la rapporteure du texte, la députée Renaissance Laure Miller, est avec nous. Bonsoir.
4: Bonsoir.
1: Des mois de travail en commission, des réunions, un texte retouché, remanié, qui devrait, sauf énorme surprise, être adopté tout à l'heure. C'est une victoire pour vous?
4: Alors oui, en tout cas moi je le vois comme une première étape, comme une sorte de pied dans la porte pour dire enfin aux plateformes qu'il n'y a pas d'impunité et qu'il faut qu'elles puissent et qu'elles doivent protéger nos jeunes de l'impact néfaste des réseaux sociaux sur leur santé mentale. Ouais.
1: Concrètement, ce sont ces plateformes, les réseaux sociaux eux-mêmes, hein, TikTok, Instagram et les autres, qui vont devoir imaginer la solution technique pour vérifier l'âge des utilisateurs. Comment être sûr que ces plateformes jouent le jeu?
4: Ben on le verra assez rapidement. Elles ont l'obligation, sur les nouveaux comptes qui seront créés à partir du 1er septembre, de mettre en place ce dispositif de vérification d'âge. Donc on verra assez facilement si elles le font ou pas. Et ensuite, ça sera la mission de la Commission européenne de à la fois vérifier, mais aussi surtout de sanctionner les plateformes si elles ne le font pas.
1: Il y a de véritables sanctions qui sont prévues si elles ne le font pas?
4: Oui, il y a des sanctions qui sont prévues dans le DSA, qui est le règlement européen, qui concerne les grandes plateformes. Et donc oui, il y a des sanctions financières qui sont prévues si elles ne font pas cette mission qui va leur revenir à partir du 1er septembre.
1: Est-ce qu'elles sont suffisamment dissuasives, ces sanctions financières?
4: Alors, c'est 6% du chiffre d'affaires. Est-ce que c'est suffisamment dissuasif? C'est une vraie question, c'est un vrai sujet qu'on peut se poser, mais en tout cas, c'est la réglementation européenne.

0: actuelle. Et donc, sans doute, peut-être qu'on y reviendra, mais je pense qu'il y a une vraie volonté politique, évidemment en France, mais surtout à l'échelle de l'Union européenne. Vous avez sans doute entendu la présidente de la Commission européenne qui parlait de ce sujet, qui a envie aussi de légiférer à l'échelle européenne. Donc, je pense qu'il y a une vraie volonté et que si cette volonté politique est confirmée, on pourra quand même largement contraindre ces plateformes à appliquer notre réglementation.
1: En précisant que si la loi passe tout à l'heure, la France deviendra le premier pays de l'Union européenne à interdire les réseaux sociaux aux moins de 15 ans.
0: Oui, c'est ça. On est le premier à le faire. Je pense que c'est une vraie fierté parce que la France a toujours été en pointe sur ces sujets de protection des mineurs en ligne. Je pense que c'est tout à notre honneur et qu'il faut qu'on continue à ouvrir la voie. Il y a encore énormément de marge de manœuvre quand on sait tout ce qui se passe sur les réseaux sociaux, mais au-delà sur Internet concernant nos enfants. Je pense qu'il y a beaucoup de travail encore à faire, notamment l'intelligence artificielle. Donc, on est en pointe, mais il y a aussi plein de pays qui sont juste derrière nous. Je pense par exemple à la Grèce qui a déjà notifié son texte qui est à peu près similaire au nôtre et puis d'autres pays qui sont très motivé par la mesure parce qu'en fait, pour l'instant, on ne fait rien et pour l'instant, les jeunes peuvent toujours y aller et vous le savez qu'ils passent des heures et des heures et que ce temps passé chaque jour est croissant dans notre société, mois après mois, année après année. Donc, il faut évidemment qu'on puisse commencer à agir et c'est ce premier pas qu'on va franchir sans doute tout à l'heure.
1: Alors, les détracteurs à votre loi disent que que toute interdiction est faite pour être contournée. C'est le cas notamment, on l'a vu en Australie où les réseaux sont interdits au moins de 16 ans depuis maintenant 6 mois. Dans les faits, en fait, les jeunes continuent à s'y connecter.
0: Oui, bien sûr. Alors, il y a une petite subtilité. C'est quand même deux choses. C'est qu'en Australie, ils ont fait une liste noire de réseaux interdits et que, par définition, les jeunes sont donc allés sur des réseaux qui ne figuraient pas sur cette liste noire. On a voulu éviter cet écueil et donc, il n'y a pas de liste. Il y a une interdiction générale. Et puis, le deuxième élément, c'est qu'en Australie, ils imposent seulement aux plateformes ce qu'on appelle une estimation d'âge, c'est-à-dire le pouvoir, avec un simple selfie, y compris en modifiant le selfie avec l'intelligence artificielle, estimer si on a plus ou moins de 16 ans, en l'occurrence en Australie. Et donc, nous, on a quelque chose de plus robuste dans la loi française, c'est la vérification d'âge, c'est-à-dire qu'il va falloir donner un document officiel pour montrer qu'on a plus ou moins de 15 ans. Et puis, l'autre élément quand même qu'on peut apporter, c'est que, bien sûr, de toute façon, toute réglementation, elle est jamais respectée à 100%. Les limitations de vitesse, par exemple, tout le monde ne respecte pas la limitation de vitesse, mais une chose est sûre, c'est que depuis qu'on a mis en place dans notre pays des limitations de vitesse, en moyenne, les gens roulent moins vite. Donc, ça aura un effet général quand même sur l'usage des réseaux sociaux. Et donc, on peut en effet voir le verre à moitié vide, mais moi, je fais partie de ces gens qui voient le verre à moitié plein et qui disent qu'on arrivera au moins à protéger une grande partie de notre jeunesse.
1: Ça veut dire qu'il y aura des contournements, mais moins finalement.
0: Mais exactement. Aujourd'hui, il n'y a rien de toute façon. Il n'y a strictement rien. Donc moi, j'entends bien la critique. Hein. Cette loi, elle n'est pas parfaite. Et puis, s'agissant du numérique, on sait très bien que les contournements sont encore plus faciles et les outils sont plus nombreux pour contourner une règle sur le monde numérique que dans le monde réel. Donc oui, bien sûr. Mais je pense que ce n'est pas pour autant qu'il ne faut rien faire et que cette règle, elle a un mérite. C'est d'envoyer un message aux parents, d'envoyer un message aux jeunes, aux adolescents et aux enfants et d'envoyer un message aux plateformes pour leur dire l'impunité, c'est fini, il va falloir que vous respectiez un certain nombre de règles parce qu'on ne va pas se laisser faire et on ne va pas laisser le cerveau de nos enfants être finalement un outil commercial au service de vos profits. Ce n'est pas du tout ça notre ambition. Et donc, je pense que ce message-là, il est important de l'envoyer et on ne l'avait pas fait jusqu'à maintenant.
1: Le message aux parents, c'est de leur dire notamment vous n'êtes plus seul. En clair, il y a une loi maintenant pour dire à votre enfant de moins de 15 ans qui est sur son téléphone toute la journée, mais tu sais, c'est interdit, c'est la loi qui dit ça.
0: Exactement. Oui, tout à fait. Moi, je l'ai beaucoup entendu de la part de parents qui disaient, au moins, ça va clore, entre guillemets, ce débat incessant avec mon enfant qui est de dire, maman, est-ce que je peux ou papa, est-ce que je peux avoir accès à tel ou tel réseau social? Là, ils auront au moins une espèce d'argument d'autorité qui est, la loi ne le permet pas, donc reviens me voir quand tu auras 15 ans. Et je pense que c'est quand même au quotidien, pour avoir des enfants aussi, une règle qui est quand même très, très utile.
1: Merci beaucoup, Laure Miller, députée Renaissance et rapporteur donc de ce texte, cette loi sur l'interdiction des réseaux sociaux aux moins de 15 ans qui doit être adoptée définitivement ce soir par le Parlement. Laure Miller, vous parliez il y a un instant d'intelligence artificielle. Bonsoir Laurine Benjebria.
2: Bonsoir.
1: On va parler, nous ensemble, de cette étude de l'INSEE sur la place de l'IA justement dans notre vie quotidienne et plus précisément au sein des entreprises, les salariés qui l'utilisent de plus en plus pour écrire des mails, résumer des documents ou encore analyser un texte. Près d'une entreprise sur cinq utilise désormais au moins une intelligence artificielle. Laurine, c'est trois fois plus qu'en 2023.
2: Cet outil est davantage utilisé dans les grandes sociétés. Près de 60% des entreprises de plus de 250 salariés y ont recours. C'est quatre fois plus que chez les TPE-PME, qui expliquent ne pas en voir l'utilité ou manquer d'expertise. L'adoption de l'IA dépend aussi du secteur d'activité. 6 entreprises sur 10 utilisent cette technologie dans le secteur de l'information-communication. Viennent ensuite les activités spécialisées scientifiques et techniques.

0: techniques ou encore les activités immobilières. À l'inverse, on y a moins recours dans l'industrie manufacturière, l'énergie ou encore les secteurs de l'eau et des déchets. Parmi les types d'intelligence artificielle les plus fréquemment utilisés par les salariés, on retrouve d'abord la fouille automatique de texte, puis les outils d'IA générative de texte, de paroles ou d'images, principalement pour optimiser les coûts. Les entreprises évoquent notamment un gain de temps, de main-d'œuvre et une automatisation des tâches répétitives. Plus de la moitié assurent également utiliser l'IA pour améliorer la qualité et la fiabilité de leurs processus ou encore pour réaliser des travaux complexes.
1: Alors, les entreprises estiment que l'intelligence artificielle va permettre de faire des économies. Les syndicats et plusieurs experts redoutent au contraire des conséquences sur l'emploi, Laurine.
0: Oui, d'ici 5 ans, l'IA pourrait supprimer 5 millions d'emplois en France, selon une étude de la compagnie d'assurance crédit Coface et l'Observatoire des emplois menacés. En première ligne, les cadres et les métiers qualifiés, dont l'architecture, l'informatique ou les métiers créatifs, avec des alertes lancées ces derniers mois dans le secteur bancaire, mais aussi dans les médias. Le couperet est d'ailleurs déjà tombé au sein du groupe de presse régional Ebra, jusqu'à 400 postes supprimés pour la plupart des journalistes. Au magazine Le Point, le service de correction est remplacé par l'intelligence artificielle, mais d'autres économistes comme le prix Nobel 2025 Philippe Aguillon sont moins alarmistes. Certains experts s'attendent en fait davantage à une transformation du marché du travail qu'à une grosse vague de licenciements, avec par exemple la création de nouvelles professions spécialisées dans l'IA.
1: La place de plus en plus grande de l'intelligence artificielle au sein des entreprises. Merci Laurine Benjebria, service économie de France Info.
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1: Qu'est-ce qui nous attend demain, Patricia Charbonnier? Soleil et forte chaleur à nouveau.
3: Oui, sans surprise, un temps qui va rester sec, très ensoleillé, encore de la chaleur dans le sud, une chaleur qui va quand même s'atténuer un petit peu dans le sud-est. Météo France prévoit de 36 à 38 degrés demain après-midi dans l'arrière-pays méditerranéen, 36 à Toulouse, 32 à Biarritz. Une chaleur qui va monter un petit peu d'un cran sur la moitié nord, 27 degrés demain après-midi à Brest et Paris, 29 à Besançon, donc du plein soleil, toujours le vent qui va souffler sur une bonne partie du pays. Le Mistral en vallée du Rhône jusqu'à 50 km/h en rafale, un petit peu d'instabilité dans l'après-midi sur la chaîne pyrénéenne avec quelques averses orageuses sur les Pyrénées orientales. Et sur la moitié nord, on aura un léger voile nuageux dans l'après-midi et localement, des nuages bas pourront persister tout au long de la journée de la baie de Seine jusqu'à la Picardie et la frontière belge.
1: La chaleur encore et toujours, elle va continuer pour cette fin de semaine.
3: Oui, jusqu'en fin de semaine, le temps va changer pour ce week-end avec une dégradation pluvieuse et orageuse dès samedi sur la moitié sud du pays. Une perturbation atlantique va traverser le pays entre dimanche et lundi et avec cette dégradation, on attend une baisse des températures enfin sur la moitié sud.
1: Merci Patricia Charbonnier et merci à vous d'écouter France Info 18h30. L'info Emmanuel Langlois.
4: La mort de deux sapeurs-pompiers, c'était lors d'une intervention contre un feu de bâtiment cet après-midi près de l'aéroport de Bordeaux à Mérignac, annonce de Laurent Nunez, le ministre de l'Intérieur qui compte s'y rendre dès que possible, a-t-il dit tout à l'heure devant les députés. Le feu ce soir est maîtrisé selon son collègue des transports Philippe Tabarot, mais les accès à l'aéroport de Mérignac sont complètement bouclés par les forces de l'ordre. Kevin Blondel, vous êtes sur place pour France Info, ici Gironde.
5: Oui, ambiance très étrange ici à Mérignac et aux alentours. Des milliers de voitures tournent en rond depuis tout à l'heure. On aperçoit un peu toujours les mêmes. On tente d'accéder tant bien que mal à l'aéroport. Certains se sont arrêtés sur des trottoirs et surveillent sur leur téléphone, essayent d'avoir des informations auprès de leur compagnie quand ils ont des vols. On n'aperçoit plus la fumée à l'heure qu'il est, mais tout le monde est à peu près au courant de ce qui s'est passé par les réseaux sociaux, par les photos, par la radio. Surtout, beaucoup m'ont dit avoir écouté ici Gironde pour apprendre ce qui se passait. Les commerces ont dû fermer également. J'étais avec le patron de Planet Barbecue à l'instant qui me disait qu'on lui avait intimé l'ordre de fermer très très vite et d'évacuer la zone. Ambiance assez lunaire donc, puisque les commerces sont fermés, les gens sont à l'arrêt, attendent. Certains n'ont même pas d'eau. J'ai dû donner ma gourde tout à l'heure à un couple et leur enfant qui attendaient depuis 2 heures déjà, qui attendaient désespérément leur vol pour Munich et qui n'avaient pas d'eau avec eux. Voilà, évidemment, c'est très inattendu. Évidemment, c'est très stressant pour beaucoup de gens et ça crée une ambiance tout à fait particulière sur place.
4: Blondel pour France Info, ici Gironde, donc à Mérignac. C'est le feu le plus important depuis le début de cet été en Provence. L'incendie qui s'est déclaré ce midi dans un champ de Pontevès dans le Var a déjà parcouru au moins 500 hectares de végétation. La préfecture du Var décrit une propagation rapide. 800 sapeurs-pompiers sont mobilisés, aidés par d'importants moyens aériens. À une très large majorité, l'Assemblée adopte ce soir le projet de loi sur la protection des enfants, initialement prévu pour répondre à la crise de l'ASE, l'aide sociale à l'enfance. Le texte a été enrichi par une mesure marquante, l'imprescriptibilité des crimes commis

0: sur des mineurs, malgré des doutes sur sa constitutionnalité. Un rapprochement annoncé entre Microsoft et Mistral. Le géant américain a signé un accord de plusieurs milliards de dollars avec le champion français de l'intelligence artificielle afin d'utiliser la puissance de calcul des infrastructures de Mistral en Europe, annonce des deux entreprises dans un communiqué commun. Et puis c'est le jour de la fête nationale en Belgique. Remco Evenepoel remporte la 16e étape du Tour de France, un contre-la-montre de 26 km en Trévihan et Thonon-les-Bains. Le Belge qui signe le meilleur temps devant Tadej Pogacar et Mathias Clémoz.
1: Merci Emmanuel Langlois. À 18h33 sur France Info, les tensions au sein du gouvernement et à l'Assemblée à propos de la loi agricole. Nous sommes tout de suite en direct justement de l'Assemblée.
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1: Puisque le ton est monté cet après-midi au sein de l'hémicycle entre Sébastien Lecornu et les écologistes, alors que le projet de loi agricole doit être définitivement voté ce soir, l'agenda est très chargé pour le Parlement. C'est la fin de la session avant les vacances des parlementaires. Bonsoir Hélène Terzian.
3: Bonsoir.
1: Du service politique de France Info en direct de l'Assemblée, échange très vif entre le chef du gouvernement et la patronne des députés verts, Cyrielle Chatelain.
3: Absolument. En réalité, une partie de l'hémicycle réclamait tout à l'heure des comptes à Sébastien Lecornu avec cette question. Pourquoi le Premier ministre a-t-il laissé dans le texte la réintroduction dérogatoire de certains pesticides, et ce, alors même que des députés de son propre camp avaient déposé des amendements pour l'abroger? C'est donc la chef de file des députés écologistes, Cyrielle Chatelain, qui a interpellé le chef du gouvernement tout à l'heure à ce sujet.
4: Vous allez me parler d'émotion, monsieur le Premier ministre. Vous avez raison. Tout ce que vous allez dire ne pourra pas éteindre la colère.
3: Au cœur des crispations, le fait que l'agence de sécurité sanitaire soit saisie avant l'utilisation de l'acétamipride. Vous le savez, ce pesticide décrié qui avait fait l'objet d'une pétition signée par plus de 2 millions de Français. Réponse très vive tout à l'heure du Premier ministre qui accuse les écologistes de mensonges et d'entretenir la colère avec duplicité.
5: Pour des raisons purement politiciennes qui tiennent à vos alliances avec la France insoumise, vous êtes prêts à calomnier, à raconter n'importe quoi, pour faire peur, pour entretenir la colère. Une fois de plus, c'est inacceptable. On peut être pour ou contre cette loi, mais de grâce, ne racontons pas n'importe quoi.
3: L'entourage du Premier ministre qui ne cesse de rappeler par ailleurs que cette mesure a été réintroduite dans le texte par les parlementaires lors de la commission mixte paritaire en fin de semaine dernière.
1: Hélène, cette réintroduction de l'acétamipride, même dérogatoire, il faut le dire, elle divise jusque dans le camp présidentiel.
3: Absolument, et cela s'est vu hier dans le vote des députés du Bloc central, mais à l'échelle gouvernementale aussi, il y a un clivage incarné d'un côté par la ministre de l'Agriculture, Annie Genevard, grande défenseur du texte. Elle a d'ailleurs, elle aussi, vivement répondu tout à l'heure à l'interpellation d'une députée insoumise.
6: Il y a quelque chose que vous n'avez pas le droit moralement de faire, c'est d'instrumentaliser la maladie à des fins politiques et politiciennes. Ça, je vous le dis, madame la députée, c'est une faute morale qui trahit le mandat pour lequel vous avez été élue.
3: Voilà, tout cela pendant que plane l'ombre de Monique Barbu, la ministre de la Transition écologique, qui, elle, est très opposée à la réintroduction de l'acétamipride. Elle n'était pas présente hier lors du vote sur le projet de loi agricole. Pas là non plus aujourd'hui sur les bancs de l'Assemblée pour les questions au gouvernement. Monique Barbu était en revanche convoquée aujourd'hui, plutôt à Matignon. Le vote ultime de ce projet de loi agricole au Sénat pourrait en effet entraîner sa démission.
1: Hélène Terzian à l'Assemblée en direct pour France Info. Les discussions autour de cette loi agricole ont donc, on l'entendait, créé de très vives tensions au sein du gouvernement entre la ministre de l'Agriculture et celle de la Transition écologique Monique Barbu, dont la démission pourrait effectivement se profiler. Elle a été reçue, vous le disiez, par le Premier ministre. Bonsoir Daniel Bois.
7: Bonsoir.
1: Politologue, spécialiste d'écologie politique, directeur de recherche émérite au CEVIPOF, c'est le centre de recherche de la vie politique de Sciences Po. La ministre de l'écologie avait fait de cette question des insecticides une ligne rouge. Le texte n'est pas définitivement adopté, mais elle semble en passe de perdre ce bras de fer au sein du gouvernement.
7: Oui, c'est ce qu'il semble, parce que le gouvernement n'arrive pas à se dépêtrer cette affaire. Et on voit bien qu'ils sont extrêmement divisés, mais on va sûrement vers une adoption de cette de cette loi, y compris l'acétamipride. Et donc, je pense que Monique Barbu sera conduite à démissionner parce qu'elle a cité ça comme une ligne rouge. Donc maintenant, elle ne peut pas se défausser.
1: On se souvient qu'en janvier, elle s'était opposée à la ministre des Outre-mer, Naïma Moutchou, sur un autre sujet. À l'époque, la réintroduction des hydrocarbures dans certains territoires ultramarins. Elle avait mis déjà, à l'époque, sa démission en jeu. Elle avait remporté l'arbitrage gouvernemental. Cette fois-ci, on le disait, ça devrait coincer.
7: Oui, il faut comprendre que Monique Barbu, c'est une écologiste, je dirais, de profession d'une certaine façon, hein, parce qu'elle a travaillé à WWF.
1: Ce n'est pas une politique, savez, à la base.
7: Voilà, mais enfin, ce n'est pas une politique, c'est une ONG, quoi. Elle s'occupe d'associations environnementales. Et en fait, quand on choisit un ministre de l'Environnement, il y a différentes manières de faire. On peut choisir quelqu'un qui s'intéresse à l'environnement, mais qui n'est pas vraiment issu de ce milieu. Ou bien on peut choisir quelqu'un qui est vraiment issu de ce milieu ONG. L'exemple type, c'est Nicolas Hulot. Et l'exemple type, il nous montre que quand on choisit quelqu'un qui est vraiment de ce camp-là, c'est vraiment un camp, on risque effectivement, le risque de démission est là. Ça s'est passé avec Nicolas Hulot. Ça se passe aujourd'hui avec Monique Barbu. Pour cette raison-là, ce sont des gens qui sont attachés à un milieu, à des gens, à une profession, etc. Et donc, c'est beaucoup plus difficile qu'une personnalité politique qui s'intéresse à l'écologie, je dirais, mais qui n'est pas directement impliquée.
1: Vous avez cité Nicolas Hulot, Daniel Bois. En cas de démission de Monique Barbu, ce serait donc la deuxième fois qu'un ministre de l'écologie claque la porte depuis l'arrivée d'Emmanuel Macron au pouvoir en 2017. La première fois, départ très médiatique, c'était donc Nicolas Hulot. Qu'est-ce que cela dit du poids de ces ministres, finalement, dans ces équipes gouvernementales?
7: Le poids du ministre de l'écologie, ça a toujours été un problème des origines à nos jours. Ça a été dit à peu près discrètement par tous les ministres de l'environnement. Ministre de l'environnement ou de l'écologie, parce que les mots ont quelquefois changé, c'est un poste extrêmement délicat. C'est très difficile de trouver des alliés. On a contre soi tous ceux qui sont plus ou moins clairement pour la croissance, etc. Et oui, c'est très difficile. C'est une position véritablement difficile à maintenir. On n'a pas beaucoup d'alliés. On a un travail difficile et voilà, ils l'ont tous dit. C'est une, Corinne Lepage l'avait dit et d'autres l'ont dit. On a l'administration contre soi. On a la plupart des politiques qui sont pas avec soi, même s'ils disent que l'écologie est une belle chose et l'environnement quelque chose d'important. Il n'empêche qu'on est toujours isolé.
1: Et la notoriété ne permet pas notamment de faire porter un peu plus haut ces sujets. On a évoqué le très médiatique Nicolas Hulot. Monique Barbu, elle est beaucoup moins connue du grand public. On peut citer Agnès Pannier-Runacher, Christophe Béchu, qui n'était pas très connu non plus. Cela dit quelque chose de la place qui est faite justement aussi à ces questions écologiques?
7: Oui, parce que l'exemple de Nicolas Hulot, il est intéressant, parce que là, Emmanuel Macron avait fait un choix, mais en fait, qui était un choix un peu imprudent, en prenant une personnalité qui était parmi les premières préférées des Français. Et donc, voilà, simplement, il y a au moment, Nicolas Hulot s'aperçoit qu'il y a une réunion, et puis il y a quelqu'un du lobby de la chasse qui est là, il ne le sait même pas. Donc, il est scandalisé, il est fâché, il s'en va. Bon, encore une fois, quand vous prenez quelqu'un qui est profondément un écologiste, vous prenez ce risque-là. Même s'il est extrêmement célèbre et connu et aimé des Français, ça ne change rien au problème. C'est beaucoup plus délicat pour, encore une fois, un ministre comme Christophe Béchu ou d'autres, qui n'ont pas, je ne sais pas comment dire, qui n'ont pas l'écologie dans le sang.
1: Daniel Bois, pardon, on vit en ce moment des canicules, on vit des feux de forêt à répétition. Est-ce que le réchauffement climatique qui vient comme ça dans nos vies au premier plan peut changer quelque chose justement sur le profil des prochains ministres de l'écologie et puis la place surtout qui sera faite à l'écologie politique?
7: On se pose la question, chaque fois qu'il y a des grandes catastrophes environnementales, comme les trois canicules qu'on vient de subir, mais qu'on voit depuis 2022 en fin de compte, c'est-à-dire ces événements dont on disait autrefois qu'ils allaient se produire à l'autre bout du monde et à la fin de ce siècle et qui se produisent chez nous. Quand on commence à avoir des incendies dans la forêt de Fontainebleau, on dit que ce n'est pas très loin. La vraie question, c'est est-ce que ce type d'événement, ça peut changer les priorités des Français par rapport aux autres sujets classiques que sont le pouvoir d'achat, etc. Oui, mais il n'y a pas forcément de façon continue une mémoire de ces événements. C'est ce qu'on a observé dans les 10-20 dernières années. Il arrive qu'il y ait des événements qui font beaucoup bouger la sensibilité environnementale et ça ne se maintient pas forcément au bout de quelques mois. Donc c'est un peu désespérant, mais c'est comme ça. Peut-être que ça changera avec cette canicule.
1: Et on verra notamment la place qu'occupe l'écologie pendant la prochaine campagne présidentielle. Absolument. Merci beaucoup Daniel Bois d'avoir été avec nous, politologue et spécialiste d'écologie politique. Continuons, on tient d'ailleurs à parler d'écologie avec les conséquences des vagues de chaleur. La sécheresse entraîne des restrictions d'eau dans de nombreuses zones de France. C'est le cas notamment dans le département de la Creuse. Interdiction d'arroser son potager en journée, de remplir sa piscine, de laver sa voiture avec de l'eau potable. Et pour cette dernière mesure, l'OFB, la police de l'environnement, fait le tour des stations de lavage auto dans le département. Mais personne, Robin Schmitt, n'a l'air de vouloir se plier aux règles.
8: À côté d'un carré d'herbe brûlé par le soleil, une automobiliste fait briller sa Dacia blanche au Karcher.
9: Bonjour madame, c'est la police de l'environnement.
8: Rémi Maguin, agent à l'OFB, lui pointe l'affiche en lettres rouges.
10: Le lavage en station de service connectée à l'eau potable est interdit.
11: Ok, bon ben j'avais pas vu le panneau et...
12: Vous étiez pas au courant des restrictions?
11: Non. J'ai pas été sensibilisée, j'étais pas au courant. C'est vrai que parfois, quand les lavages sont interdits, les professionnels mettent des bandeaux pour interdire l'accès.
8: L'interdiction est pourtant affichée clairement sur la borne où il faut choisir son lavage.
10: Ce qu'on va faire, c'est qu'on va prendre votre identité et votre plaque.
8: Et à peine le temps de prendre note, une camionnette brune, pas si sale, se gare discrètement à l'autre bout de la station.
9: Je pense que vous souhaitez laver votre véhicule.
13: Mais faut pas.
9: Mais venez voir. Non, faut pas.
13: Ah oui, la sécheresse, là.
9: Eh oui.
13: Oh merde.
8: Car un lavage, c'est au moins 50 litres d'eau potable consommée, explique Rémi Maguin.
9: Après, c'est notre eau potable, hein, c'est l'eau qu'on boit, c'est notre eau. Hein. Donc c'est l'eau que vous prenez pour vous laver, l'eau qu'on prend pour boire. Et est-ce qu'il y a vraiment utilité de laver une voiture?
12: Et là, monsieur, s'il avait lavé son véhicule, il s'exposait à une verbalisation,
9: oui.
12: Ça se passe comment?
9: Oui, donc une verbalisation, donc c'est 1 500 € maximum, assez décourageant. Ouais.
8: Mais ça ne suffit pas vraiment à faire respecter les règles.
14: C'est un peu dommage que ces gens soient surpris, c'est un petit peu étrange.
8: Grégory Rollion est le chef adjoint de l'OFB en Creuse.
14: On croise des gens qui lavent leur véhicule tous les jours. C'est malheureux, c'est malgré les affichages, malgré nos contrôles, on arrive encore à constater des gens qui lavent leur véhicule tous les jours.
8: Et si vous devez vraiment laver votre véhicule, c'est autorisé dans des stations de lavage qui utilisent de l'eau de pluie récupérée pendant l'hiver. Il y en a plusieurs dans la Creuse, autour de Guéret et de la Souterraine.
1: Un reportage Robin Schmitt, ici Creuse pour France Info.
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1: On va revenir dans un instant sur le contre-la-montre individuel. Aujourd'hui, c'était la 16e étape du Tour de France. D'abord, l'essentiel en une minute à 18h45 avec Emmanuel Langlois. Le bilan est lourd ce soir à Mérignac. Emmanuel, près de Bordeaux.
15: Deux sapeurs-pompiers sont morts lors d'une intervention cet après-midi contre un feu de bâtiment dans la commune où se trouve l'aéroport de Bordeaux. L'incendie est désormais maîtrisé selon la préfecture. Le feu s'est déclaré dans une zone herbeuse et arborée en dehors de la zone aéroportuaire. D'après le directeur du 10-10, le service d'incendie et de secours de Gironde qui a pris la parole il y a quelques minutes, les deux pompiers morts se trouvaient à bord d'un camion qui s'est retrouvé piégé par les flammes. En Espagne, l'incendie qui a débuté jeudi dernier dans la province de Guadalajara, une centaine de kilomètres au nord de Madrid, a lui ravagé 30 000 hectares déjà. Selon les autorités régionales, c'est l'un des plus complexes incendies de l'histoire moderne du pays avec 600 pompiers militaires mobilisés. Le ministre de l'Intérieur, Laurent Nunez, dénonce devant les députés un acte d'intimidation et promet de faire toute la lumière concernant les menaces du groupe criminel DZ Mafia envers le maire d'Alès, Christophe Rivin. L'édile a dû être exfiltré de son domicile par le raid hier soir à cause du risque d'une action violente.
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1: Le contre-la-montre individuel, c'était la 16e étape du Tour de France, remportée aujourd'hui à Thonon-les-Bains par Remco Evenepoel. Fanny Lechevestrier, pas de changement au classement général?
16: Pas de changement, si ce n'est tout de même, on va y revenir, hein, l'abandon de Florian Lipovic qui bouleverse tout et qui offre presque une place supplémentaire à Paul Sexas. On va y revenir, mais c'est vrai que la première info, c'est la démonstration, Jean-François Bernard, de Remco Evenepoel, maître incontesté du chrono, champion du monde en titre, champion olympique de la discipline. Il a fait preuve d'une maestria encore aujourd'hui.
17: Je crois qu'il y avait même pas photo aujourd'hui, hein, quand on voit la façon dont il a négocié ce contre-la-montre, aussi bien dans sa façon

0: de l'aborder en plus de le faire et d'aller chercher la victoire. Il a toujours été en tête, il a assommé tout le monde dès le premier intermédiaire, et on a su que ça serait difficile de le battre, mis à part, bien entendu, s'il avait eu un problème mécanique qu'il n'a pas eu.
1: Ouais, Remco Evenepoel, maître devant sa famille le jour de la fête nationale belge, ses parents étaient venus exprès pour le voir. Alors la question, il reprend 28 secondes à Tadej Pogacar au classement général, 4 minutes 32 entre les deux hommes au général. Est-ce que, eh bien, Remco Evenepoel pense pouvoir titiller désormais la première place de Pogacar? Sa réponse.
2: Tadej
1: est en route toujours pour aller chercher une cinquième victoire. C'est juste fantastique pour moi d'être entre guillemets un peu plus proche de lui. C'est le meilleur coureur de tous les temps. Il reste pour moi encore une très grande marche à gravir pour essayer de rivaliser avec lui. Et vous l'avez compris, Remco Evenepoel qui va se battre pour conserver sa deuxième place sur le podium et pas forcément aller chercher Tadej Pogacar. Il a raison, Jean-François.
0: La grande inconnue, c'est de savoir comment il est capable de passer la haute montagne, on va dire, qu'il nous reste à franchir dans les Alpes. Maintenant, je pense que Pogacar est intouchable. Alors, faut se méfier sur Tour de France parce qu'on a vu Vingegaard qui est tombé, qui a chuté, Lipovic qui était là aussi dans les cinq premiers, qui a chuté, qui a abandonné. Donc, on n'est jamais à l'abri d'un problème.
1: Et Pogacar, qu'est-ce qu'il en pense, le Slovène, maillot jaune toujours ce soir du classement et qui finit ce chrono à la deuxième place? Et de manière assez surprenante, Pogacar était pas content de lui, il visait mieux.
3: Yeah, it was a good day.
1: C'était une bonne journée, mais.
3: Yeah, I mean, a bit disappointed that,
1: je suis un petit peu déçu.
3: Yeah, on the top of the climb,
1: parce que je voulais avoir le meilleur temps en haut de la côte Remco, et je ne l'ai pas eu. Et Remco a fait mieux que moi, mais chapeau à lui.
3: Okay. I do no risk until the finish.
1: Je ne voulais pas prendre de risque dans le final. Voilà. Il est déçu, il l'a dit. Et Pogacar, il voulait gagner encore cette étape.
0: Je me méfie, il ferait un complexe d'Evenepoel. Non, mais j'y crois pas trop. Oui, peut-être après un peu déçu, mais bon, il fait le bon chrono. Il a pris beaucoup moins de risques que Remco, on va dire, dans la partie descendante. Il est à sa place, il contrôle, il a perdu un peu plus de à peine 30 secondes. Bon, on verra, il est capable rapidement de remettre les choses à leur place et de reprendre suffisamment de temps sur le coureur belge qui aujourd'hui est impérial.
1: Et bien sûr, l'autre information de la soirée, c'est que Paul Sexas conserve sa quatrième place au classement général. Quatrième d'ailleurs de ce chrono à 1 minute 16 du Belge Remco Evenepoel. Sa toute première réaction au micro d'Anthony Rimbaud, c'était il y a quelques instants au pied du quart de son équipe.
4: Satisfait, je pense qu'aujourd'hui je suis à ma place. Je me suis battu toute la journée, ça devient de plus en plus mental. Mais voilà. Ce début de troisième semaine commence plutôt bien. J'ai repris 5 secondes pour la bataille pour le podium. Et forcément, je suis pas forcément super content du fait que Lipovic soit tombé. C'est encore un adversaire qui se blesse et c'est pas comme ça qu'on souhaite que ça se passe. Moi, je préfère quand ça se passe à la pédale et voilà, c'est dommage pour lui.
1: Paul Sexas, fair play, parce que c'est vrai qu'il perd un candidat sérieux pour la bataille pour le podium avec la chute de l'Allemand qui est reparti dans l'ambulance avec une clavicule sans doute aussi cassée comme Jonas Vingegaard. Et il a raison, Paul Sexas, il se rapproche du podium. Il n'est plus qu'à 20 secondes ce soir avant la 17e étape du Mexicain Isaac Del Toro.
5: Et voilà, pourquoi pas un Français effectivement sur le podium dimanche prochain, le week-end prochain à l'arrivée. Merci Fanny Lechevestre. Merci Jean-François Bernard et toutes les équipes sur ce Tour de France.
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5: L'actualité internationale et ces frappes iraniennes qui ont blessé plusieurs dizaines de militaires américains au Moyen-Orient ces derniers jours. Des soldats en position sur des bases américaines dans les pays voisins de l'Iran. C'est ce que révèle le New York Times qui cite des sources anonymes au Pentagone. Des blessés qui viennent s'ajouter aux deux morts américains tué samedi dernier en Jordanie. Bonsoir Théo Renaudon.
7: Bonsoir.
5: De la rédaction internationale de Radio France, ces chiffres révèlent une véritable vulnérabilité des bases américaines au Moyen-Orient face aux drones et aux missiles iraniens. Comment est-ce qu'on l'explique?
7: Eh bien,

0: D'abord, par la défense anti-aérienne de ces bases. Je rappelle le principe, quand un drone ou un missile s'approche, le but c'est de l'intercepter en vol. Pour ça, on lui tire dessus à la mitrailleuse lourde. Ça, c'est pour les drones. Soit, voilà, on envoie un petit missile sur le gros missile iranien et il explose. Mais l'ennui, c'est que la défense aérienne de ces bases est peu développée, manque de munitions ou carrément pas de défense du tout. Faut dire que ces bases en Irak ou en Jordanie sont bien antérieures au début de la guerre. Depuis, beaucoup d'efforts ont été fait pour construire des abris pour les soldats, assez peu en revanche pour la défense anti-aérienne.
1: L'environnement de ces vastes bases américaines les rend également vulnérables.
0: Oui, elles sont souvent positionnées dans des déserts tout plats, peu de relief. Les drones volent très bas pour ne pas être vus. Aperçus au dernier moment, la fenêtre de tir est limitée, l'impact inévitable. Si ces soldats sont de mieux en mieux protégés, les avions, hélicoptères au sol restent vulnérables.
1: C'est aussi dû, Théo, et ça peut paraître assez incroyable, un désaccord entre l'armée de terre américaine et l'armée de l'air.
0: Oui, la plupart des bases dont nous parlons, ce sont des bases aériennes. Mais l'armée de l'air américaine ne dispose pas de système de défense contre les drones et les missiles. Seule l'armée de terre en a, pour qui défendre ces bases aériennes, c'est pas la priorité. Cela crée des zones grises et donc des vulnérabilités.
1: L'armée de l'air américaine qui prend donc les devants depuis quelques jours.
0: Oui, nous avons pu consulter une note de son commandement envoyée à l'industrie de l'armement. Note dans laquelle l'armée de l'air appelle à l'aide à l'extérieur, demande de toute urgence des propositions de systèmes capables de détruire tant des missiles que des drones. Et avec un déploiement rapide, l'appel d'offres court 2 semaines et demie, ce qui est très court et qui démontre l'urgence de la situation pour l'armée américaine au Moyen-Orient.
1: Merci beaucoup pour ces explications. Théo Renaudon de la rédaction internationale de Radio France. C'est l'heure de ces destins qui font l'info. Toute la semaine, on vous raconte la vie et le parcours de Giorgia Meloni, la présidente du Conseil italien. Dans ce deuxième épisode, son lien avec les racines fascistes. C'est un récit d'Agathe Mahuet.
2: Giorgia a 19 ans, elle milite depuis 2 ans. Ses références politiques sont celles de l'Italie fasciste. Giorgia ne s'en cache pas.
3: Moi, je crois que Mussolini, c'était un bon politicien. C'est-à-dire que tout ce qu'il a fait, il l'a fait pour l'Italie.
4: Avouez que cette équipe de France 3 a du flair en consacrant à Giorgia Meloni ce reportage à Rome en 1996, à moins que cela s'appelle le destin. Giorgia, 19 ans donc, que l'on voit marcher d'un pas déterminé, blouson de cuir noir sur les épaules.
2: D'abord dans son lycée, où elle rejoint une coordination d'étudiants de droite. Elle distribue des tracts et manifeste contre la gauche.
4: Au coin de sa rue, dans le quartier populaire de la Garbatella, où elle passe son adolescence, elle adhère à la section locale du Fronte della Gioventù, le Front de la Jeunesse, du parti néofasciste MSI, le mouvement social italien, celui-là même où a milité avant elle sa mère. Cet univers post-fasciste, Giorgia Meloni va y baigner tout au long de son ascension politique. Devenue à 31 ans ministre de la Jeunesse sous Berlusconi, on la retrouve se recueillant en 2008 en manteau noir, Via Acala Renzia, devant un local du MSI où ont été assassinés en janvier 1978 3 jeunes militants néofascistes. Lieu de commémoration, chaque année des centaines de nostalgiques du fascisme viennent y faire le salut nazi. En 2023, le local militant est racheté grâce au gros chèque d'une fondation domiciliée à la même adresse romaine que Fratelli d'Italia, le parti de Meloni. Sommée de s'expliquer, celle qui est devenue chef du gouvernement ne se démonte pas. Selon moi, le siège d'Acala Renzia est évidemment un siège historique du mouvement social italien. Donc, clairement, je suis contente qu'il ne soit pas devenu un fast-food. La cérémonie de recueillement, chaque 7 janvier, elle est toujours autorisée par le pouvoir de Giorgia Meloni. La dirigeante va défaire peu à peu ses habits néofascistes en même temps que les partis auxquels elle adhère se fondent dans une grande droite italienne respectable et berlusconienne. Mais une dédiabolisation à quelques détails près. Car c'est avec un admirateur de Mussolini que Giorgia Meloni crée en 2012 son propre parti.
5: Fratelli d'Italia.
6: Fratelli d'Italia.
7: Fratelli d'Italia.
4: Ignazio La Russa, aujourd'hui encore président du Sénat italien, soit le deuxième personnage le plus important de l'État, et qui possède chez lui une série de blasons et de bustes de Benito Mussolini. Bien en vue sur le logo de Fratelli d'Italia, la flamme tricolore vert-blanc-rouge historique du MSI est elle aussi toujours là. Symbole nettement associé au fascisme, car censé évoquer la persistance des idées de Mussolini. Mais Giorgia Meloni explique, en 2025 encore, que le retrait de cette flamme sur le drapeau de son parti n'est pas à l'ordre du jour. Elle aura en revanche des mots clairs en octobre 2022, tout juste élue présidente du Conseil des ministres, lors de son discours d'investiture devant l'Assemblée italienne.
5: Je n'ai jamais éprouvé de sympathie ni de proximité envers les régimes antidémocratiques, quels qu'ils soient, y compris pour le fascisme, tout comme j'ai toujours considéré les lois raciales de 1938 comme le pire moment de l'histoire italienne, une honte qui marquera notre peuple à jamais.
4: Mais le grand ménage, lui, ne semble pas avoir eu lieu. 2024, une longue enquête du média italien Fanpage révèle en caméra cachée les images de militants de Gioventù Nazionale, la section jeunesse de Fratelli d'Italia, entonnant des chants en hommage au Duce, le bras tendu, discours de haine contre les Noirs, les Arabes, les Juifs, des jeunes se présentant comme des légionnaires de Mussolini. Réaction de Meloni, après quelques jours de silence, une lettre pour redire qu'il n'y a pas de place pour le racisme ou le fascisme au sein de son parti.
1: Voilà la vie et le parcours de la chef du gouvernement italien, Giorgia Meloni. 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Merci Agathe Mamet.
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1: Le temps, Patricia Charbonnier.
9: Le temps restera sec et très ensoleillé jusqu'en fin de semaine avant une dégradation pluvieuse et orageuse qui devrait se mettre en place à partir de samedi sur la moitié sud. Et cette dégradation devrait faire baisser temporairement les températures dans le sud. En attendant, pour demain, nous aurons encore des valeurs caniculaires. Météo France prévoit de 36 à 38 degrés demain après-midi dans l'arrière-pays méditerranéen, 32 à Biarritz, 28 à Orléans, 27 à Brest et Paris et 24 degrés à Cherbourg avec des conditions météo encore très ensoleillées demain avec un léger voile nuageux d'altitude sur la moitié nord. Des nuages bas parfois tenaces sur l'extrême nord du pays, au nord de la Seine, et toujours un petit peu d'instabilité en montagne, avec quelques averses à caractère orageux, en particulier sur les Pyrénées orientales, et le Mistral soufflera encore jusqu'à 50 km/h en rafale dans le couloir rhodanien.
1: Merci d'écouter France Info. Bienvenue à tous, il est 19h. L'heure de votre journal. Marie Maheu, bonsoir.
10: Bonsoir Victor, bonsoir à tous.
1: Et à la une, la mort de ces deux pompiers dans un incendie en Gironde.
10: Piégés en intervention dans leur camion. Selon les toutes dernières informations, le ministre de l'Intérieur, Laurent Nunez, sera sur place demain. On fait le point dès le début de ce journal. À suivre également ces menaces sur le maire d'Alès, exfiltré la nuit dernière de son domicile. On vous explique. Le nouveau défenseur des droits, François-Noël Buffet, contesté pour ses prises de position, a tenté d'éteindre les critiques devant le Sénat. Et puis utilisez-vous l'intelligence artificielle au travail. Un nouveau rapport de l'INSEE montre que l'IA se démocratise, mais dans certains secteurs plus que d'autres. Les flammes sont désormais maîtrisées près de l'aéroport de Bordeaux, dans ce bâtiment qui a pris feu il y a plusieurs heures. Mais le bilan est lourd. Deux hommes, deux pompiers ont perdu la vie dans cet incendie. Le directeur du S10 de Gironde, Marc Vermelon, a pris la parole en début de soirée.
11: À notre arrivée sur les lieux à 14h21, le feu se propageait en cime avec de nombreuses sottes, de nombreux points sensibles composés d'usines, de zones résidentielles et incluant également, comme enjeu fort, l'aéroport qui était directement menacé. Accompagné de vents tournants, la situation était très défavorable. En phase d'attaque, une unité d'intervention de feu de forêt composée de deux camions citernes feu de forêt du centre de secours de Saint-Médard-en-Jalles a vu l'un de ces camions armé par deux sapeurs-pompiers professionnels piégés pour une raison qu'il appartient désormais à l'enquête de préciser. Nos deux collègues sont décédés. Le feu est maintenant fixé. Tous nos efforts et notre attention se porte à accompagner les familles de nos camarades morts au feu et l'ensemble des sapeurs-pompiers du corps départemental.
10: Et la facture.

0: est trop lourde, réagit ce soir le porte-parole des pompiers Éric Brocardi. Adressant ses condoléances aux familles, il appelle plus que jamais à la plus grande vigilance alors que de nombreux départements sont en risque élevé, voire très élevé de feux de forêt. Dans le Var, l'incendie qui s'est déclaré ce midi dans un champ de Pontevès a lui déjà parcouru au moins 500 hectares. Propagation rapide, dit la préfecture, c'est même le feu le plus important en Provence depuis le début de l'été. 8 canadaires et 2 dashs sont mobilisés. Deux maisons ont déjà été détruites par les flammes et plus de 150 personnes évacuées.
1: 19h03 sur France Info, à Alès, le maire a dû être exfiltré en pleine nuit de son logement.
0: Moins de 5 jours après avoir été menacé par la DZ Mafia, puissante organisation de narcotrafiquants. C'est une nouvelle alerte qui a visé hier soir Christophe Rivinck, sorti de chez lui par le RAID, Yannick Falt.
2: C'est la crainte d'un projet de voiture piégée devant son domicile qui a déclenché cette exfiltration. Une menace d'action imminente selon le ministre de l'Intérieur. Laurent Nunez précise que c'est un service de renseignement qui l'a alerté avant qu'il prévienne lui-même le maire d'Alès. Christophe Rivinck a alors immédiatement été pris en charge par le RAID, l'une des unités d'élite de la police, et des mesures de protection renforcées ont été prises alors que le maire d'Alès avait refusé jusque-là la protection qui lui était proposée, mais il avait tout de même un bouton d'alerte pour que la police puisse intervenir très rapidement. Une exfiltration après les menaces de mort qu'il a reçues la semaine dernière, une enveloppe découverte par son épouse dans leur boîte aux lettres, 2 balles de 9 mm et la signature de la DZ Mafia, des insultes taguées aussi sur le mur d'enceinte de son domicile. L'enquête est désormais supervisée par le PNACO, le parquet national anticriminalité organisé.
0: Et on ne se laissera pas intimider, assure par ailleurs le ministre de l'Intérieur. Merci Yannick Falt. Service police-justice de France Info. Je l'ai étranglé et j'ai serré. Cédric Jubilard a donc avoué à la cour d'appel de Toulouse avoir étranglé son ex-compagne Delphine Ozaguel lors d'une dispute. France Info a pu consulter ses déclarations. L'homme de 38 ans a été condamné en première instance à 30 ans de réclusion criminelle. Son procès en appel, qui devait se tenir fin septembre, a été reporté à l'année prochaine, sans surprise, après ses aveux et la découverte d'ossements de Delphine Ozaguel.
1: Et nous reviendrons en détail sur ces aveux de Cédric Jubilard dans les prochaines minutes sur France Info, avec le chef du service police-justice, David Di Giacomo. Le sénateur LR François-Noël Buffet est, lui, le nouveau défenseur des droits.
0: Pour les 6 prochaines années, sa nomination proposée par Emmanuel Macron a été entérinée cet après-midi par le Parlement, et ce, malgré l'opposition d'une large partie de la gauche, du monde associatif et des syndicats, à cause de ses prises de position jugées conservatrices. Auditionné devant la commission des lois du Sénat, Valentine Joubin, l'ancien ministre des Outre-mer, a donc tenté de rassurer.
3: Sur l'inscription du droit à l'IVG dans la Constitution, vote durant lequel François-Noël Buffet s'était abstenu au Sénat il y a 2 ans, les sénateurs lui demandent ce qu'il ferait si un parti extrémiste décidait de revenir en arrière.
4: Si demain, un mouvement politique venait à vouloir remettre en cause l'interruption volontaire de grossesse, il est bien clair qu'à titre personnel, comme dans les fonctions que je pourrais éventuellement occuper, je me mobiliserais contre.
3: Le sénateur de 62 ans fait aussi partie des élus qui s'étaient opposés au mariage pour tous et à la PMA pour toutes, mais il nie avoir favorisé les discrimination envers la communauté LGBT+.
4: D'ailleurs, je demande à quel moment j'aurais pu remettre en cause le droit de ces personnes. C'est assez étonnant.
3: Au sujet de la police, sa prédécesseure Claire Hédon avait publié un rapport montrant qu'un jeune perçu comme noir ou arabe subit 4 fois plus de contrôle qu'un jeune homme blanc en France. Face au sénateur, François-Noël Buffet se fait l'avocat des forces de l'ordre.
4: Qu'il y ait des cas particuliers, c'est possible. Je ne nie pas, parce que vous dire que ça se passe jamais, ce ne serait pas correct. Dans la majorité des cas, il faut aussi dire que les services de police font le boulot comme il faut.
3: Quant à la loi sur la légitime défense pour les forces de l'ordre qui vient d'être adoptée, le nouveau défenseur des droits promet de surveiller l'application du texte avec, dit-il, beaucoup de précision.
0: Valentine Joubin, dernière étape au Sénat aujourd'hui pour la loi d'urgence agricole après son adoption par l'Assemblée nationale hier soir, malgré le volet controversé sur la réintroduction de pesticides qui divise jusque dans le camp du gouvernement. La ministre de la Transition écologique, Monique Barbu, a été reçue par le Premier ministre.
1: À Washington, aux États-Unis, le président libanais Joseph Aoun est arrivé il y a tout juste 2 heures à la Maison-Blanche.
0: Pour s'entretenir avec Donald Trump, pour la première fois depuis les dernières négociations, il vient chercher des garanties sur la suite du processus engagé avec Israël, espère obtenir un soutien politique, militaire et financier. Quand au même moment, Arthur Saradin, l'armée libanaise se déploie dans plusieurs villages présentés comme des zones pilotes.
5: Oui, des zones pilotes qui en fait sont un test, une petite poche au sud du Liban où l'armée israélienne doit laisser place à l'armée libanaise. C'est chose faite depuis ce matin à Zaoutar al-Gharbiyeh où une unité libanaise est entrée pour inspecter les lieux et préparer un potentiel retour des habitants. Alors fort de cette avancée, Joseph Aoun arrive donc à Washington avec

0: forces israéliennes d'avoir ouvert le feu à proximité de ces unités.
1: Notre correspondant au Liban, Arthur Saradin. Et puis l'intelligence artificielle, Victor, ça n'est pas une surprise, s'inscrit de plus en plus dans notre quotidien et nos habitudes de travail pour analyser, résumer, écrire un mail même. Et selon une étude publiée ce soir par l'INSEE, 18% des entreprises implantées en France utilisent désormais au moins une IA, c'est trois fois plus qu'en 2023. Un usage qui dépend surtout de la taille et du secteur d'activité, Laurine Benjebria.
2: L'intelligence artificielle s'invite surtout dans les plus grandes entreprises. Celles de plus de 250 salariés l'utilisent quatre fois plus que les TPE et PME, par manque d'expertise ou n'y voyant pas d'utilité, justifie ces dernières. Le secteur le plus friand d'IA est celui de l'information-communication. Viennent ensuite les activités spécialisées scientifiques et techniques ou encore les activités immobilières. À l'inverse, on y a moins recours dans l'industrie manufacturière, l'énergie ou encore les secteurs de l'eau et des déchets. Alors, quels sont les types de technologies les plus utilisées? D'abord, la fouille automatique de texte, puis les outils d'IA générative de texte, d'images ou encore de paroles, principalement pour optimiser les coûts. Les entreprises évoquent notamment un gain de temps et une automatisation des tâches répétitives. Plus de la moitié assurent aussi utiliser l'IA pour améliorer la qualité et la fiabilité de leurs processus ou encore pour réaliser des travaux complexes.
1: Bon, et on vous rassure, nos journaux sont garantis 100% sans intelligence artificielle. 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Pour vérifier, rendez-vous sur notre site franceinfo.fr et puis sur les routes du Tour de France. Le jour de la fête nationale en Belgique, ça tombe bien, Remco Evenepoel a remporté la 16e étape, un contre-la-montre. Et notre chouchou, le français Paul Sexas, lui termine 4e quand même. Bon
3: voilà,
1: classement.
3: C'est pas mal, il reste quatrième au classement général. Merci beaucoup, Marie Maheu.
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3: Et nous allons justement, dans 10 minutes, faire le point sur les incendies près de Bordeaux et dans le Var, mais d'abord sur France Info, ses aveux dans l'affaire Jubilard.
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3: Des aveux glaçants, vous allez l'entendre. Bonsoir David Di Giacomo.
6: Bonsoir.
3: Chef du service police-justice de France Info, Cédric Jubilard qui explique avoir étranglé son épouse Delphine dans la nuit du 15 au 16 décembre 2020. Des aveux formulés ces derniers jours devant la justice. Vous avez pu consulter, David, l'audition dans laquelle Cédric Jubilard avoue avoir tué sa femme.
6: Oui, face à la magistrate, Cédric Jubilard livre sa version des faits. Je me suis couché vers 22h30, je dormais mal. On parlait de divorce avec Delphine, l'ambiance était toxique. Je me suis réveillé vers 1h du matin, je suis allé dans le salon. Delphine m'a dit « Qu'est-ce que tu fous là ?» Elle m'a montré son téléphone, j'ai eu l'impression que c'était une photo d'elle un peu sexy. C'est parti en insulte. Elle m'a dit « T'es qu'un toxico, j'en ai trouvé un qui me fait mieux l'amour que toi. » D'après le récit de Cédric Jubilard, cette dernière phrase déclenche alors son passage à l'acte.
3: Et toujours d'après son récit, David, que se passe-t-il ensuite ?
6: J'ai vrillé, j'ai pété les plombs, explique-t-il. Je voulais qu'elle se taise. Je l'ai attrapé par le cou et j'ai serré. Je lui disais « tais-toi, tais-toi ». Je le répétais en boucle 30, 40, 50 fois. Je me souviens que je regardais mes pieds car je ne voulais pas croiser son regard. Elle est tombée, inerte. Il m'a fallu quelques instants pour réaliser que je venais de tuer la mère de mes enfants. J'étais tétanisé, je ne savais plus quoi faire.
3: Ensuite, David, Cédric Jubilard raconte comment il a fait disparaître le corps.
6: Oui, et là aussi, il fournit des détails. Je me suis dit qu'il ne fallait pas que mes enfants voient leur mère comme ça, qu'il fallait que je la cache. Je l'ai chargée sur mon épaule et je l'ai déposée dans le coffre de la voiture. Ensuite, le peintre plaquiste prend la route en pleine nuit. Je ne savais pas où aller, précise-t-il à la magistrate. Je me suis retrouvé route de Cordes-sur-Ciel. Je me souvenais avoir vu des montagnes
7: monticule de terreau dans le cadre d'un chantier. Il creuse alors avec ses mains, dépose le corps, le recouvre. « Je pensais vraiment qu'on allait la retrouver avant », dit-il.

0: encore dans son audition. Ensuite, eh bien, il rentre à la maison, jette le téléphone de Delphine dans la poubelle d'un voisin et s'endort quelques minutes. Quand il se réveille, il réalise, dit-il, avoir commis quelque chose d'abominable.
1: Et il termine cette audition en évoquant ses deux enfants.
0: Oui, en effet, Cédric Jubilard dit beaucoup penser à eux, avoir peur qu'ils lui en veuillent. Il affirme aussi avoir d'énormes remords, avoir indiqué où était le corps de Delphine pour lui offrir une sépulture et pour que ses enfants puissent se recueillir. Voilà pour ses aveux passés la semaine dernière après avoir clamé son innocence pendant près de 5 ans et demi.
1: Les aveux de Cédric Jubilard. Merci David Di Giacomo. On a aussi appris ce mardi que le procès en appel de Cédric Jubilard qui devait se tenir en septembre prochain a été reporté. Il devrait pouvoir se tenir au cours du premier semestre 2027, indique la cour d'appel de Toulouse. Maître Pauline Rongier est l'avocate de l'une des meilleures amies de Delphine Ossaguet, l'épouse Jubilard. Elle se dit satisfaite du renvoi de ce procès.
2: Oui, complètement, dans la mesure où les nouveaux rebondissements appellent des investigations. Il n'était pas envisageable que l'affaire soit jugée sans qu'on éclaircisse tout ce qui peut l'être et tout ce que les récentes révélations vont permettre d'éclaircir. Il va y avoir des investigations, peut-être encore des fouilles qui vont se prolonger, peut-être une reconstitution, des auditions. Il va s'agir aussi de savoir, de vérifier l'hypothèse à laquelle je crois depuis le départ d'une préméditation des faits. Donc, essayer de voir s'il s'était déjà rendu auparavant sur les lieux.
3: Notamment parce que son téléphone a borné une fois sur les lieux où on a retrouvé une partie des ossements de Delphine Ossaguel, c'est ça ?
2: Alors, effectivement, il a été mis en valeur le fait que le téléphone avait été localisé par des données GPS, donc encore plus précis qu'un bornage, à proximité immédiate du lieu. Donc, c'est vrai que de toute façon, dans le dossier, il y a énormément d'éléments qui laissent penser à une préméditation. C'est pour ça que c'est vraiment la thèse dont on est convaincu depuis l'origine, avec ma cliente, et ses récentes révélations, le lieu où a été caché le corps, là maintenant, doivent absolument conduire la justice à essayer de voir s'il y a des éléments, d'autres éléments de cette préméditation.
3: Et
2: pour
3: vous pensez
2: aller vers
3: que ça,
2: une requalification en assassinat.
3: Et que le temps qui est donné, là, donc premier semestre 2027, c'est large, ça peut aller jusqu'au mois de juin. Est-ce que vous pensez que ce temps suffira pour approfondir justement les investigations ?
2: Je pense que là, la justice a quand même agi avec beaucoup de célérité depuis les aveux. Donc, oui, si ça continue à ce rythme, ça me paraît suffisant. Puis je crois aussi que la justice a essayé de trouver un équilibre entre les nécessités de poursuivre les investigations pour la manifestation de la vérité la plus complète et en même temps préserver les intérêts des parties. C'est-à-dire d'un côté, ne pas prolonger trop longtemps non plus une détention qui reste provisoire. Et puis de l'autre côté, permettre aussi aux proches de clôturer la procédure pour pouvoir passer à un temps de reconstruction plein et entier.
3: Mais vous pensez que ce report peut modifier le sort judiciaire de Cédric Jubilard ?
2: Alors, il est clair que l'objectif de Cédric Jubilard aujourd'hui est d'utiliser ses aveux pour essayer de baisser sa peine, voire de requalifier en violence ayant entraîné la mort sans intention de la donner. Il va essayer de proposer une version des faits très minimisante. Il va essayer de faire montre d'une empathie retrouvée, de beaucoup de regrets, etc. Et donc, dans l'objectif d'avoir une peine moins importante. À l'inverse, je pense que là, on a des éléments qui devraient nous permettre de montrer finalement que l'acte est encore plus réfléchi qu'on avait pu le penser. Et donc d'aller justement dans le sens inverse de son objectif.
1: Maître Pauline Rongier, avocate de l'une des meilleures amies de Delphine Ossaguet, l'épouse Jubilard. Après donc le renvoi du procès en appel de Cédric Jubilard, elle répondait à Lucie Barbarin.
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1: 19h18 sur France Info, l'essentiel en une minute avec vous. Marie Maheu, les menaces contre les élus doivent connaître une réponse très rapide.
4: Et d'une fermeté absolue, assure le ministre de la Justice Gérald Darmanin. Le maire d'Alès a été exfiltré de chez lui la nuit dernière par le RAID. Les autorités suspectaient la présence d'une voiture piégée devant son domicile quelques jours seulement après avoir été menacé. Déjà menace attribuée à la DZ Mafia, le parquet anticriminalité s'est saisi des faits. Près de Bordeaux, les deux pompiers professionnels tués en intervention ont été coincés par les flammes dans leur camion, expliquent les services de secours et d'incendie de Gironde. Le feu est désormais fixé. Le trafic de l'aéroport de Bordeaux a été perturbé. Deux animateurs d'un centre de loisirs de Biarritz placés en examen pour viol et agression sexuelle sur 13 mineurs âgés de 3 et 4 ans. Les deux hommes de 21 et 36 ans travaillaient dans ce centre, l'un depuis 2 ans titulaire. L'autre était un saisonnier. Et puis sur le Tour de France, 16e étape, et le roi du chrono est un Belge, Remco Evenepoel, qui a fêté la fête nationale de son pays en survolant le contre-la-montre cet après-midi.
1: Info. Les pompiers sont à nouveau en deuil. 2 soldats du feu sont morts en début d'après-midi en luttant contre un incendie à proximité de l'aéroport de Bordeaux-Mérignac en Gironde. C'est le ministre de l'Intérieur, Laurent Nunez, qui l'a annoncé devant les députés à l'Assemblée au moment des questions au gouvernement. Les autorités viennent de prendre la parole depuis la caserne de Saint-Jean-d'Illac. C'est à proximité de l'aéroport, Jules Brelaz.
5: Le contrôleur général des sapeurs-pompiers de la Gironde parle d'un très violent feu de forêt qui s'est déclaré à proximité directe de l'aéroport de Bordeaux-Mérignac. L'alerte est donnée à 14h08. L'incendie se propage alors dans une forêt de pins très dense à travers des arbres de plus de 15 mètres de hauteur. Attisé par des vents tournants, le feu saute à plusieurs reprises dans un secteur très sensible où se trouvent des usines et des lotissements résidentiels. La situation est qualifiée de très défavorable lorsque l'un des camions d'intervention se retrouve piégé par les flammes. À l'intérieur, 2 sapeurs-pompiers professionnels qui perdent la vie. Ils venaient de la caserne de Saint-Médard-en-Jalles. La préfète de la Gironde, Sophie Broca, parle d'une tragédie et d'un drame épouvantable. Une enquête judiciaire est ouverte, indique le procureur de Bordeaux, pour déterminer s'il s'agit d'un incendie d'origine accidentelle ou bien criminelle.
1: Les précisions de Jules Brelaz, 2 pompiers qui trouvent donc la mort à Mérignac. Pour Éric Brocardi, porte-parole de la Fédération nationale des sapeurs-pompiers qui étaient avec nous tout à l'heure sur France Info, ce drame est celui de trop.
6: Le corps des sapeurs-pompiers du Gironde est touché. Le corps des sapeurs-pompiers de France est pleinement aujourd'hui touché également. La facture est trop lourde. Nous avons déjà 3e sapeur-pompier, donc 3 au total depuis le début de la saison feu de forêt que l'on perd. Donc aujourd'hui, encore une fois, la vigilance est de mise parce que comme vous le voyez derrière, il y a des vies. Il y a des sapeurs-pompiers qui sont au combat. Et derrière chaque uniforme, il y a des hommes et des femmes. Donc on appelle à la vigilance, encore à la prudence, de pas effectivement braver des interdits, toujours veiller à appliquer strictement les sujets de prévention, les bons gestes et les bons comportements qui peuvent permettre de protéger. Excusez-moi de la voix, mais c'est un peu d'émoi. Et là, aujourd'hui, la facture est beaucoup trop lourde. Le sujet aujourd'hui, c'est encore une fois des sapeurs-pompiers qui sont au combat et qui perdent la vie.
1: Éric Brocardi, porte-parole de la Fédération nationale des sapeurs-pompiers. 3e mort, puisqu'il y a moins de 2 semaines, c'est un sapeur-pompier volontaire de 22 ans qui avait perdu la vie emporté par la chute d'un bloc rocheux. Bonsoir Julien Raymond.
0: Bonsoir Victor.
1: Autre incendie qui nous intéresse, il s'est déclaré cet après-midi dans un champ de Pont-Évêque. C'est dans le département du Var. Il a déjà parcouru au moins 500 hectares de végétation. D'importants moyens sont mobilisés. La préfecture parle ce soir d'une propagation rapide des flammes.
0: Et c'est ça, épreuve de cette avancée rapide. De gros moyens sont mobilisés, 800 sapeurs-pompiers au sol. Dans les airs, 100 de largages déjà effectués par 8 canadaires, plusieurs hélicoptères bombardiers d'eau et 2 avions Dash. Le but, c'est de perdre le moins de temps possible face au feu. La géographie des lieux ainsi que les conditions météo sont défavorables, témoigne Jérôme Danella, adjoint au maire de Pont-Évêque.
7: Il fait très très chaud, il y a du vent qui souffle de l'ouest vers l'est. Le vent est censé se renforcer dans la soirée. Le feu, il est en train de parcourir un endroit très très vallonné. Et, enfin, c'est de la plaine et c'est en train de monter sur notre plus gros massif qui est le Gros Bessillon, qui est à un peu plus de 800 mètres d'altitude et c'est en train de monter les flancs du Gros Bessillon. Pour les gens, c'est très important que le massif ne brûle pas parce qu'on est très attaché à notre montagne.
0: Ce massif des Bessillons, majoritairement composé de pins très inflammables, juste au-dessus donc de l'incendie en cours, ça inquiète particulièrement les pompiers. 150 habitants des
8: les villages de Sillan-la-Cascade et de Cotignac ont dû quitter leur domicile. C'est par là-bas que l'incendie progresse aussi. Cotignac, où deux maisons ont été détruites par les flammes. Les baigneurs du lac de Sainte-Croix ont quitté la zone pour sécuriser les lieux. C'est notamment ici que les Canadairs viennent se recharger en eau pour lutter contre cet incendie le plus important de l'été en Provence.
1: Merci beaucoup, Julien Raymond. Les

0: Les incendies attisés par la sécheresse, les canicules successives ont aussi des conséquences dans les élevages. Comment nourrir les troupeaux? Les stocks de foin, de fourrage ne sont pas encore constitués pour cet hiver et les agriculteurs s'inquiètent. Déjà, ils en utilisent une partie. Ils risquent donc d'en manquer pour finir l'année. C'est la crainte de cet éleveur de vaches laitières en Seine-Maritime que vous avez rencontré, Manon Lombard-Brunel.
1: Juste derrière l'étable de son exploitation, Mathieu Grenier est encore en train de constituer son stock de fourrage pour l'hiver.
2: Donc là, on voit les boules. Le but, c'est que je remplisse les 3 silos.
1: Mais il y a un mais, pour celui qui est aussi porte-parole de la Confédération paysanne en Normandie.
2: Mais on commence déjà à taper dans ce stock-là pour nourrir les vaches, vu qu'il n'y a plus assez d'herbe dans les prés.
1: Des prés déjà tout jaunes, soufflés par la chaleur, assoiffés par un manque d'eau. Le souci, c'est que du fourrage consommé dès le milieu de l'été, c'est du stock en moins pour l'hiver. Il va donc falloir en acheter davantage, avec des prix qui risquent d'augmenter. L'autre gros problème, c'est que le fourrage, c'est aussi moins nutritif que l'herbe verte. Les vaches de Mathieu Grenier produisent donc en ce moment moins de lait.
2: À cette saison, normalement, printemps, été, automne, les vaches mangent de l'herbe fraîche au pré, qui est le fourrage le plus riche. Et dès qu'on donne de l'herbe, alors soit de l'herbe qui a commencé à faner ou à épier, c'est moins riche. Et tout ce qui est fourrage, foin, enrubanage, ensilage, c'est aussi un petit peu moins riche. Donc on va produire, à quantité de nourriture égale, on va produire un petit peu moins de lait.
1: Environ 20% de moins, selon l'agriculteur. Il n'est pas le seul pour qui la situation est difficile. L'herbe n'est pas beaucoup plus verte dans les prés de Vincent Delaporte. Lui élève une 50aine de vaches allaitantes. À Coudray, c'est juste à côté des Trépanies dans l'Eure. Et lui aussi a déjà commencé à grignoter ses ballots de foin pour l'hiver.
3: D'habitude, on commence à partir du 1er septembre, en gros. On a déjà commencé au mois de 10-15 août, il y a peut-être 3-4 ans, quand il y avait eu un épisode pareil, un peu de sécheresse. Mais là, avant le 1er août, on n'avait jamais vu ça, quoi. D'habitude, on se fait toujours une petite sécurité, quoi. Et là, on va être juste pour finir, quoi.
1: Et l'agriculteur le sait, ce n'est que le début. Il va donc falloir s'adapter, agrandir les surfaces de prairies ou encore vendre certaines bêtes, comme cela se fait déjà dans certaines régions.
0: Reportage de Manon Lombard-Brunel, ici Normandie-Rouen. Pour France Info, tout de suite, ces chansons qui font l'actu. Pendant tout cet été, nous écoutons avec vous, Bertrand Dical, des chansons dans l'air du temps, aujourd'hui fort de la chanteuse Ohio.
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5: Toutes les chanteuses ne sont pas des stars. Et heureusement, il y a de petits labels, et même de tout petits labels comme Acoustic Kitty, qui nous font entendre des voix singulières qu'on ne découvrirait peut-être pas autrement. Et donc voici Ohio et son premier album en 2022, sur lequel on trouve cette chanson fort, fort comme dans Parler fort.

0: 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Cette parole est belle, évidemment, parce qu'elle nous dit quelque chose d'assez neuf. Une femme va parler fort ou accepter de se taire, j'allais dire se taire comme d'habitude. Parce que notre musique populaire a longtemps minorisé les femmes, mais aussi porté des lieux communs, selon lesquels la femme bavarde est nuisible, que sa parole doit se faire discrète. Un exemple légendaire chez Aristide Bruant qui met en scène la voix du petit peuple. Voici La Bavarde, un texte de 1892, avec successivement deux grandes voix parisiennes, Marc Augeret et Marcel Mouloudji.
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0: La femme qui parle fort, qui discute, qui raconte, qui expose ses avis, c'est une parole nuisible. Cela s'entend dans une chanson écrite par Édith Piaf pour son mari Jacques Pils en 1952, et puis dans un énorme tube de 1978, La Chenille de la bande à Basile.
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0: Et cette condescendance devant les colères et la parole en général des femmes est un lieu commun de la chanson et du cinéma, qui est sensible, y compris quand c'est une femme qui écrit, en l'occurrence Édith Piaf. Des années plus tard, on entend encore cette tentation de se taire, cette tentation de ne pas se faire entendre. Voici Mademoiselle K et Zazie en 2011.

Cette manière d'observer, de décrypter sa propre capacité à se taire pour plaire, c'est réellement un sujet pour le féminisme contemporain. En 2018, la chanteuse Gervaise, une artiste un peu underground, constate que le silence des femmes est assourdissant. Et elle invite les femmes à sortir du silence, mais elle prévient aussi que ce n'est pas facile. Okay.

0: Et donc, je ne sais pas si Ohio avait écouté Mademoiselle Kaezazi, si elle avait écouté Gervaise avant d'écrire sa propre chanson. Mais c'est significatif d'entendre que l'alternative pèse encore si fort dans ces trois chansons, parler ou continuer à se taire ou enfin faire entendre ses histoires, ses désirs, ses questions, ses colères, sa vie, en somme. Quitte à ce que ça prenne un peu de volume sonore. 2022, Ohio, fort.
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2: Merci Bertrand Dical, ces chansons qui font l'actu.
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2: Le temps, Patricia Charbonnier.
4: Le temps restera sec et très ensoleillé jusqu'en fin de semaine avant une dégradation pluvieuse et orageuse qui devrait se mettre en place à partir de samedi sur la moitié sud. Et cette dégradation devrait faire baisser temporairement les températures dans le sud. En attendant, pour demain, nous aurons encore des valeurs caniculaires. Météo France prévoit de 36 à 38 degrés demain après-midi dans l'arrière-pays méditerranéen, 32 à Biarritz, 28 à Orléans, 27 à Brest et Paris et 24 degrés à Cherbourg, avec des conditions météo encore très ensoleillées demain, avec un léger voile nuageux d'altitude sur la moitié nord, des nuages bas parfois tenaces sur l'extrême nord du pays, au nord de la Seine, et toujours un petit peu d'instabilité en montagne, avec quelques averses à caractère orageux, en particulier sur les Pyrénées orientales, et le Mistral soufflera encore jusqu'à 50 km/h en rafale dans le couloir rhodanien.
2: Merci Patricia Charbonnier, très bon début de soirée à tous, merci d'écouter. Écoutez France Info, 19h30. L'info Marc Potvin.
5: Le Parlement adopte définitivement la loi d'urgence agricole avec son volet controversé sur les pesticides. Après l'Assemblée la nuit dernière, c'est le Sénat qui vient de donner son feu vert. Le procès en appel de Cédric Jubilard pour le meurtre de son épouse Delphine Osaguel est reporté à l'année prochaine. Les enquêteurs ont besoin de plus de temps après ses aveux. David Di Giacomo, vous avez pu consulter le procès verbal de son audition la semaine dernière où il a reconnu avoir tué Delphine.
6: Oui, Cédric Jubilard raconte sa version de la soirée du 15 décembre 2020. Il se couche à 22h30, se relève vers 1h du matin. D'après ses déclarations, son épouse Delphine l'insulte et lui lance « Maintenant, je n'ai plus rien à perdre, j'en ai trouvé un qui me fait mieux l'amour que toi ». Une phrase qui, dit-il, lui a fait péter les plombs, l'a fait vriller. Cédric Jubilard raconte alors l'avoir attrapé par le cou. Il décrit la scène face à la magistrate. « J'ai serré, je lui disais « Tais-toi, tais-toi », je le répétais en boucle 30, 40, 50 fois. Elle est tombée inerte. Il m'a fallu quelques instants pour réaliser que je venais de tuer la mère de mes enfants.
5: Et Cédric Jubilard explique ensuite comment il s'est débarrassé du corps.
6: Exactement, il poursuit. Je me suis dit qu'il ne fallait pas que mes enfants voient leur mère comme ça. Je l'ai déposée dans le coffre de la voiture. Je me suis retrouvé route de Cordes sur Ciel, c'était donc en pleine nuit. Je me souvenais avoir vu des monticules de terreau dans le cadre d'un chantier. J'ai évacué de la terre avec mes mains, j'ai creusé comme je pouvais, j'ai déposé son corps et j'ai recouvert avec la terre. Il explique être ensuite rentré chez lui, s'être débarrassé du téléphone de Delphine et d'autres de ses affaires et s'être endormi. Cédric Jubilard dit enfin beaucoup penser à ses enfants, avoir des remords et avoir voulu offrir une sépulture à sa femme, également pour que ses deux enfants puissent se recueillir. Il a ensuite indiqué

0: qui est à la magistrate où se trouvait le corps.
1: David Di Giacomo du service police-justice de France Info. Une enquête ouverte après la mort de deux pompiers mobilisés contre un feu cet après-midi près de l'aéroport de Bordeaux. Pour préciser les circonstances des faits et l'origine de l'incendie qui est maintenant fixé, les deux soldats du feu étaient à bord d'un camion-citerne qui s'est retrouvé piégé par les flammes selon les pompiers de Gironde. Dans le Var, l'incendie de Pont-Évès a parcouru 500 hectares de végétation depuis qu'il s'est déclaré cet après-midi. Il progresse en direction de la commune voisine de Cotignac. Plus de 150 personnes ont été évacuées. 600 pompiers sont mobilisés. Ils sont appuyés par 200 engins au sol et des moyens aériens. Les États-Unis vont-ils frapper l'Iran pour la 11e nuit de suite? Donald Trump affirme que son pays n'en a pas fini du tout avec Téhéran. Le médiateur pakistanais, de son côté, appelle tous les pays impliqués dans la guerre au Moyen-Orient à la retenue. Et puis le Belge Remco Evenepoel s'impose sur le Tour de France le jour de la fête nationale en Belgique. Il réalise le meilleur temps du contre-la-montre entre Évian et Thonon-les-Bains. Le prodige français Paul Sexas a lui terminé quatrième.
2: Voilà, Remco Evenepoel. Pas si difficile à dire, Marc Potvin. Pas la peine de s'étouffer.
1: J'avais un chat dans la gorge.
2: Merci Marc Potvin. 19h34 sur France Info. Restez bien avec nous. On va revenir justement dans une dizaine de minutes sur ce succès. Retour sur la 16e étape du Tour de France. Ce sera le Club Tour. D'abord, ces menaces de la des Z-Mafia envers le maire d'Alès dans le Gard.
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2: Avec un scénario digne d'un film policier, le maire d'Alès a donc dû être exfiltré par le RAID, unité spécialisée de la police nationale, la nuit dernière, déjà menacée par la DZ Mafia, cette puissante organisation liée au trafic de drogue. L'élu a quitté son domicile en pleine nuit en raison de nouvelles craintes pour sa sécurité. Yannick Faltz.
4: Oui, c'est la crainte d'un projet de voiture piégée devant son domicile qui a déclenché cette exfiltration. Une menace d'action imminente, selon le ministre de l'Intérieur, Laurent Nunez, précise que c'est un service de renseignement qui l'a alerté avant qu'il prévienne lui-même le maire d'Alès. Christophe Rivinck a alors immédiatement été pris en charge par le RAID, l'une des unités d'élite de la police, et des mesures de protection renforcées ont depuis été prises, alors que le maire d'Alès avait refusé jusque-là une protection qui lui était proposée, mais il avait tout de même un bouton d'alerte pour que la police puisse intervenir très rapidement.
2: Une nouvelle alerte sécuritaire donc pour le maire d'Alès après les menaces de mort qu'il a déjà reçues la semaine dernière.
4: Oui, une enveloppe découverte par son épouse dans leur boîte aux lettres, deux balles de 9 mm et la signature de la DZ Mafia, des insultes taguées aussi sur le mur d'enceinte de son domicile. Des menaces prises très au sérieux par le ministre de l'Intérieur, Laurent Nunez, qui parle de guerre de territoire dans le secteur.
5: Alès est un lieu où manifestement la DZ Mafia tente de s'implanter, où les actions notamment de la police judiciaire du Gard, que je veux saluer, réalisent des affaires extraordinaires. En décembre, ce sont 4 trafiquants qui ont été écroués, puis en mars, 7 personnes qui ont été interpellées et écrouées. Ces jours derniers, suite aux menaces dont a fait l'objet monsieur le maire d'Alès, j'ai déployé des renforts policiers de voie publique. Ces renforts policiers vont être maintenus. Évidemment, ces menaces n'entachent en rien notre détermination à lutter de manière résolue et déterminée contre le narcotrafic à Alès comme partout sur le territoire national.
4: Et l'enquête est désormais supervisée par le PNACO, le parquet national anti-criminalité organisée.
2: Parquet créé en début d'année. Merci Yannick Faltz, service police-justice de France Info. Et bonsoir Vincent Monnier.
6: Bonsoir.
2: Journaliste au service enquête du Nouvel Obs, auteur de ce livre, Narcocratie, comment ils ont pris le pouvoir aux éditions Albin Michel. Est-ce qu'un nouveau cap a été franchi avec l'exfiltration en pleine nuit, on l'a dit, par la police, d'un maire, d'un élu de la République menacé par la DZ Mafia?
6: Bien, j'ai l'impression que ces derniers mois, à chaque fois, on utilise cette expression de nouveau cap. Mais en fait, ce qu'il faut comprendre, c'est qu'on les pouvoirs publics aujourd'hui, avec la DZ Mafia, eh bien, ils sont face à une organisation criminelle qui cherche à étendre ses activités par la menace, la terreur, la corruption. C'est vraiment une stratégie presque revendiquée par ce groupe criminel. Et alors, ces menaces, elles visent aussi bien les rivaux que des personnalités hors des trafics qui peuvent se mettre sur leur chemin. Là, c'est le maire d'Alès, mais par le passé récent, ça a été des gardiens de prison, la directrice de la prison des Baumettes, ça peut être aussi des avocats. Donc là, on est vraiment face à une stratégie de la terreur.
2: Le ministre de l'Intérieur, Laurent Nunez, dénonce un acte d'intimidation. La DZ Mafia voulait simplement, entre guillemets, lui faire peur.
6: Bah ça, c'est à l'enquête de le déterminer. C'est vrai que ça a commencé par des menaces, par ce courrier avec des balles, par ces tags, et puis hier cette exfiltration suite à un renseignement. Si vraiment il y avait une voiture piégée devant le domicile, effectivement là on est plus dans la simple menace et intimidation.
2: L'hypothèse justement, Vincent Monnier, de cette voiture piégée devant le domicile du maire, ça ressemble aux méthodes traditionnelles, si je puis dire, de la DZ Mafia.
6: On a eu plutôt des contrats passés sur des directeurs de prison, on a eu des cas comme ça, on a eu sur des magistrats, mais on n'a pas eu encore de tentative de placer une bombe sous un véhicule, enfin pas à ma connaissance. Est-ce que ça s'est fait à l'étranger? On a eu des attaques à la grenade devant des domiciles aux Pays-Bas, mais c'était souvent au domicile de rivaux ou alors de gens qui étaient qui travaillaient sur le port sur les ports de
2: en Belgique
6: de Rotterdam et aux Pays-Bas, qu'on cherchait à corrompre et qui ne se laissaient pas corrompre et que voilà qu'on utilisait la manière forte.
2: Vincent Monnier, pourquoi le maire d'Alès est-il visé en particulier? On imagine que la DZ Mafia fait pression ou peut faire pression sur d'autres élus.
6: Ouais, c'est une question aussi c'est à l'enquête de réponse à cette question. Visiblement, il y a une tentative réelle, claire d'infiltration ou en tout cas d'implantation de la DZ Mafia sur plusieurs régions, notamment dans le Gard, sur plusieurs départements et sur la ville d'Alès. Il y a eu pas mal, d'enquêtes, d'arrestations récentes, de coups de filet policiers. Est-ce qu'ils veulent marquer le coup, entrer en opposition frontale avec l'autorité publique? Parce que le maire, quel est son pouvoir? Il peut placer des caméras, il peut envoyer patrouiller éventuellement la police municipale, mais c'est pas la police municipale qui va gérer le problème des deals. Donc c'est intéressant de savoir exactement pourquoi il s'attaque à cet élu. Est-ce que c'est en tant que représentant de l'autorité républicaine sur cette ville?
2: Et ça veut dire aussi que c'est un message envoyé à d'autres élus, d'autres maires dans d'autres villes.
6: Tout à fait. Et vous avez vu la réaction des maires qui soutiennent massivement, bien entendu, les deals d'Alès. Mais donc quand on regarde un peu, quand on les écoute, on voit qu'ils font parfois l'objet de pressions, de menaces, pas de l'ampleur de ce qu'on vient d'avoir, c'est parfois quelques paroles, parfois des menaces un peu moins voilées. Mais voilà, c'est ça, visiblement. Sans atteindre le niveau de ce qui s'est passé hier, on a des maires qui sont de plus en plus la cible des narcotrafiquants.
2: Vincent Monnier
6: cherche à étendre leur pouvoir.
2: Il y a ces menaces, il y a eu ces attaques contre les prisons l'an dernier. On se souvient aussi, bien sûr, de l'assassinat du frère du militant Amine Kessassi à Marseille. Quel est le poids aujourd'hui réel de la DZ Mafia?
6: Bah, c'est une grande question. Il y a 3 ans, on ne parlait pas du tout de la DZ Mafia. Aujourd'hui, on a l'impression que c'est l'ennemi public numéro 1. C'est devenu un groupe criminel. C'est peut-être pas encore au sens strict une mafia, mais c'est un vrai cartel, un groupe qui est très structuré, il y a à peu près, on évalue à 500 personnes qui seraient affiliées à cette organisation criminelle, qui seraient actuellement derrière les barreaux, ce qui est quand même considérable. On a un groupe qui est en pleine mutation et qui est en train d'étendre à la fois ses activités territorialement, mais aussi qui est parti du trafic de stupéfiants et qui va vers d'autres domaines, l'extorsion de fonds, la prostitution. On a quand même un groupe criminel qui est en train de se structurer et de dériver vers une mafia.
2: Merci Vincent Monnier, journaliste au service enquête du Nouvel Obs, auteur de ce livre « Narcocratie, comment ils ont pris le pouvoir ?» C'est chez Albin Michel. Cela vous concerne si vous êtes parent de jeunes adolescents. Les moins de 15 ans ne pourront bientôt plus accéder aux réseaux sociaux, du moins légalement. L'interdiction doit être votée définitivement par le Parlement d'ici la fin de la journée. Une mesure phare voulue par Emmanuel Macron. Mais concrètement, comment cette loi sera-t-elle appliquée? Pour en parler, la rapporteure du texte, la députée Renaissance, Laure Miller, est avec nous. Bonsoir.
7: Bonsoir.
2: Des mois de travail en commission, des réunions, un texte retouché, remanié, qui devrait, sauf énorme surprise, être adopté tout à l'heure. C'est une victoire pour vous?
7: Alors oui, c'est, en tout cas, moi, je le vois comme une première étape, comme une sorte de pied dans la porte pour dire enfin aux plateformes qu'il n'y a pas d'impunité et qu'il faut qu'elles puissent et qu'elles doivent protéger nos jeunes de l'impact néfaste des réseaux sociaux sur leur santé mentale. Ouais.
2: Concrètement, ce sont ces plateformes, les réseaux sociaux eux-mêmes, hein, TikTok, Instagram et les autres, qui vont devoir imaginer la solution technique pour vérifier l'âge des utilisateurs. Comment être sûr que, ces plateformes jouent le jeu ?
7: Ben on le verra assez rapidement. Elles ont l'obligation, sur les nouveaux comptes qui seront créés à partir du 1er septembre, de mettre en place ce dispositif de vérification d'âge. Donc, on verra assez facilement si elles le font ou pas. Et ensuite, ça sera la mission de la Commission européenne de à la fois vérifier, mais aussi surtout de sanctionner les plateformes si elles ne le font pas.
2: Il y a de véritables sanctions qui sont prévues si elles ne le font pas ?
7: Oui, il y a des sanctions qui sont prévues dans le DSA, qui est le règlement européen, qui concerne les grandes plateformes. Et donc oui, il y a des sanctions financières qui sont prévues si elles ne font pas cette mission qui va leur revenir à partir du 1er septembre.
2: Est-ce qu'elles sont suffisamment dissuasives, ces sanctions financières ?
7: Alors, c'est 6% du chiffre d'affaires. Est-ce que c'est suffisamment dissuasif ? C'est une vraie question, c'est un vrai sujet qu'on peut se poser, mais en tout cas, c'est la réglementation européenne actuelle, et donc sans doute peut-être qu'on y reviendra, mais je pense qu'il y a une vraie volonté politique, évidemment en France, mais surtout à l'échelle de l'Union européenne. Vous avez sans doute entendu la présidente de la Commission européenne qui parlait de ce sujet, qui a envie aussi de légiférer à l'échelle européenne, donc je pense qu'il y a une vraie volonté, et que si cette volonté politique est confirmée, on pourra quand même largement contraindre ces plateformes à appliquer notre réglementation.
2: En précisant que si la loi passe tout à l'heure, la France deviendra le premier pays de l'Union européenne à interdire les réseaux sociaux aux moins de 15 ans.
7: Oui, c'est ça. On est le premier à le faire. Je pense que c'est une vraie fierté parce que la France a toujours été en pointe sur ces sujets de protection des mineurs en ligne. Je pense que c'est tout à notre honneur et qu'il faut qu'on continue à ouvrir la voie. Il y a encore énormément de marge de manœuvre quand on sait tout ce qui se passe sur les réseaux sociaux, mais au-delà, sur Internet, concernant nos enfants. Je pense qu'il y a beaucoup, beaucoup de travail encore à faire, notamment l'intelligence artificielle. Donc, on est en pointe, mais il y a aussi plein de pays qui sont juste derrière nous. Je pense par exemple à la Grèce qui a déjà notifié son texte, qui est à peu près similaire au nôtre, et puis d'autres pays qui sont très motivés par la mesure, parce qu'en fait, pour l'instant, on ne fait rien, et pour l'instant, les jeunes peuvent toujours y aller, et vous le savez qu'ils passent des heures et des heures, et que ce temps passé chaque jour est croissant dans notre société, mois après mois, année après année, donc il faut évidemment qu'on puisse commencer à agir, et c'est ce premier pas qu'on va franchir sans doute tout à l'heure.
2: Alors, les détracteurs à votre loi disent que que toute interdiction est faite pour être contournée, c'est le cas notamment, on l'a vu en Australie, où les réseaux sont interdits au moins de 16 ans depuis maintenant 6 mois, dans les faits, en fait, les jeunes continuent à s'y connecter.
7: Oui, bien sûr. Alors, il y a une petite subtilité. C'est quand même deux choses. C'est qu'en Australie, ils ont fait une liste noire de réseaux interdits et que, par définition, les jeunes sont donc allés sur des réseaux qui ne figuraient pas sur cette liste noire. On a voulu éviter cet écueil et donc il n'y a pas de liste. Il y a une interdiction générale. Et puis, le deuxième élément, c'est qu'en Australie, ils imposent seulement aux plateformes ce qu'on appelle une estimation d'âge, c'est-à-dire le pouvoir, avec un simple selfie, y compris en modifiant le selfie avec l'intelligence artificielle, estimer si on a plus ou moins de 16 ans en l'occurrence en Australie. Et donc, nous, on a quelque chose de plus robuste dans la loi française, c'est la vérification d'âge, c'est-à-dire qu'il va falloir donner un document officiel pour montrer qu'on a plus ou moins de 15 ans. Et puis, l'autre élément quand même qu'on peut apporter, c'est que, bien sûr, de toute façon, toute réglementation, elle n'est jamais respectée à 100%. Les limitations de vitesse, par exemple, tout le monde ne respecte pas la limitation de vitesse, mais une chose est sûre, c'est que depuis qu'on a mis en place dans notre pays des limitations de vitesse, en moyenne, les gens roulent moins vite. Donc, ça aura un effet général quand même sur l'usage des réseaux sociaux. Et donc, on peut en effet voir le verre à moitié vide, mais moi je fais partie de ces gens qui voient le verre à moitié plein et qui disent qu'on arrivera au moins à protéger une grande partie de notre jeunesse.
2: Merci Laure Miller, députée Renaissance et rapporteure de ce texte, cette loi sur l'interdiction des réseaux sociaux aux moins de 15 ans qui doit donc être adoptée définitivement ce soir par le Parlement.
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2: Restez bien avec nous dans un instant, le Club Tour avec Fabrice Rigobert. D'abord l'essentiel en une minute à 19h47 sur France Info. Marc Potvin à la une, l'avenir de la ministre de la Transition écologique au gouvernement qui reste incertain ce soir.
1: Que va faire Monique Barbu maintenant que le Parlement a définitivement adopté la loi d'urgence agricole avec son volet controversé sur les pesticides ? La ministre n'en voulait pas, elle a même mis sa démission dans la balance. La préfète de Gironde Gironde parle d'un drame épouvantable après la mort de deux soldats du feu mobilisés contre un incendie cet après-midi près de l'aéroport de Bordeaux. Ils se trouvaient à bord d'un camion-citerne qui s'est retrouvé piégé par les flammes, selon les pompiers. L'incendie est désormais fixé. Une enquête ouverte après des piratages visant le Rassemblement National, son site internet et ses serveurs informatiques ont été touchés. Aucun élément ne permet de confirmer une exposition massive de données, selon le parti. Le compte de Marine Le Pen sur le réseau social X a aussi été hacké avec un message faisant la promotion d'une crypto-monnaie à son nom.
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8: La deuxième victoire d'étape pour le Belge Remco Evenepoel. Paul Sexas se rapproche de la troisième place du classement général. Philippe Court, le Dauphiné Libéré, Julien Duby, Sud-Ouest, dans le Club Tour France Info, le Dauphiné Libéré. Bonsoir messieurs.
9: Bonsoir.
10: Bonsoir.
8: Après le plateau de Solaison devant Tadej Pogacar, Remco Evenepoel, champion du monde en titre du chrono, a donc remporté cette 16e étape entre Évian-les-Bains et Thonon-les-Bains en ce jour de fête nationale belge, avec 28 secondes d'avance sur Pogacar, 1,04 sur Skelmose et 1 minute 16 sur Paul Sexas.
10: C'était un beau chrono, très beau chrono, parcours difficile quand même à gérer, départ 10 km en montant, puis une descente assez technique. Moi, j'avais l'impression que les derniers 4 km étaient encore plus techniques que la descente. Donc, c'était vraiment difficile à gérer. Mais ouais, j'ai fait une super montée, en fait. Je me sentais hyper bien. J'ai dû me calmer au début. Ça fait du bien de prendre deux victoires d'étape.
8: Remco Evenepoel a signé le 4e succès de sa carrière sur le Tour de France. Il est dans le contre-la-montre dans son jardin, Philippe Court.
9: Ah bah oui, puisque dans son jardin, hein, c'est vraiment l'expression même du spécialiste. Hein, 15e victoire en 17 chronos disputés. On enlève notamment le chrono en côte dans les Pyrénées l'année dernière, où il avait été largement battu. Donc oui, c'est le meilleur rouleur contre la montre du peloton aujourd'hui. Il n'y a aucun doute là-dessus. Il a réalisé une performance de très haut vol. Et les écarts, finalement, sont assez conformes. Pogacar à 30 secondes. La vraie surprise, c'est finalement Skelmose qui vient rentrer dans le trio, alors qu'on pouvait espérer que ce soit la place de Paul Sexas.
8: Il revient à 4 minutes 32 au classement général de Pogacar, Remco Evenepoel. C'est une menace, Julien Duby, pour le maillot jaune.
11: Bon, je crois pas, non.
8: Non,
11: enfin, j'ai pas eu l'impression que Pogacar était très inquiet ce soir. Qu'Evenepoel nous impressionne sur un contre-la-montre, c'est pas vraiment étonnant. Je pense également que Pogacar n'a pas forcé le talent aujourd'hui. Je ne dis pas qu'il aurait pu battre Evenepoel, je ne pense pas d'ailleurs. En tout cas, je pense qu'Evenepoel était un poil au-dessus, mais voilà, je pense que Pogacar peut gérer. Il sait que la dernière semaine est quand même difficile et il est quand même supérieur en montagne. Je crois qu'on l'a encore vu au plateau de Solaison où il est monté à sa main, il a attendu. Bon. Je crois que la marge, elle est immense.
8: Remco Evenepoel, deuxième du classement général, creuse l'écart sur ses poursuivants immédiats. Isaac Del Toro, cinquième aujourd'hui, concède 1 minute 21. Paul Sexas, quatrième, 1 minute 16. Il dispose d'un matelas de 2 minutes 19 sur Del Toro, Remco Evenepoel. Paul Sexas, quatrième aujourd'hui. Il a repris 5 secondes à Isaac Del Toro dans la lutte pour la troisième place au classement général et dans la lutte pour le maillot blanc.
12: Pour moi aujourd'hui, ça a été une journée quand même assez dure. Mais j'ai fait de mon mieux et je suis là où je dois être.
8: Paul Sexas en anglais, donc sur France Télé, Philippe Court. Il est à 20 secondes d'Isaac Del Toro. La troisième place n'est pas loin.
9: La troisième place n'est pas loin, mais elle aurait peut-être pu être acquise à l'issue de ce contre-la-montre. Je pense que c'était quand même dans les plans. Je voyais globalement Paul reprendre peut-être entre 20 et 30 secondes à Del Toro sur ce genre de tracé. Il faut reconnaître que Del Toro a fait un excellent chrono, qu'il est aussi, lui, dans les boules pour être troisième à Paris, que j'ai l'impression qu'ils ne vont pas du tout lâcher cette promesse qui s'était faite en stage lors des reconnaissances du mois de mai avec Pogacar, c'est d'être ensemble, alors peut-être pas aux deux premières places, mais d'être ensemble quand même sur le podium à Paris. Donc je pense que malgré tout que c'est pas une formidable journée pour Paul. Ce qui est juste incroyable, c'est que il a pas de fulgurance sur ce tour. Je trouve que aux Pays-Bas, par exemple, il était bien plus intouchable. Par contre, il est d'une régularité qui est assez impressionnante pour un coureur de son âge.
8: Julien Duby ?
11: Alors moi, je suis pas tout à fait d'accord sur le fait que ce soit pas une bonne journée pour Sexas. Je trouve que déjà, il reste dans le coup. Il prend quelques secondes sur Del Toro. Et surtout, alors, Je sais que je vais aller un petit peu à contre-courant, mais il prend pas le maillot blanc. Et chez Decathlon,
8: il en a peut-être pas envie.
11: Voilà. Et dans son équipe non plus. Il a 19 ans, c'est un gamin, on ne sait pas s'il va tenir. Et un maillot distinctif, c'est une heure chaque soir, quasiment au tapis pour les obligations protocolaires et médiatiques. Et Sexas, il est à la minute près. Chaque soir, vous avez vu, on a peu de déclarations, il ne parle pas. Il s'arrête pas pour signer des autographes, il calcule tout, il est au millimètre. Et le maillot blanc, il n'en veut pas. En tout cas, il me donne l'impression de ne pas en vouloir. Et s'il peut gérer ça jusqu'au dernier moment, peut-être les deux dernières étapes, pour s'expliquer mano à mano avec Del Toro, voire avec Evenepoel à l'Alpe d'Huez, je pense que ça peut l'arranger d'être dans cette situation.
8: Alors, il a fait ce qu'il devait, dit-il. À 19 ans, il manie déjà très bien la langue de bois, Paul Sexas, Philippe Court.
9: Je crois qu'effectivement, ils ont, et c'est un peu malheureux, mais c'est malheureusement le lot aujourd'hui dans le sport international et notamment auprès des grands champions. On leur serine les éléments de langage, on limite au maximum leurs déclarations. Je pense que Paul, on peut le laisser parler, il dira pas de bêtises, bien au contraire. Par contre, effectivement, là, la seule réaction du jour, l'avoir en anglais sur le Tour de France, c'est quand même assez cocasse.
8: Alors, Paul Sexas, à 7 minutes 11 de Pogacar, il semble totalement hors de portée, sauf accident. Et on voit qu'il y a dans ce Tour de France des accidents. Un concurrent de moins pour le podium, Florian Lipovitz, troisième à Paris l'an dernier, qui chute lourdement. Il était cinquième du classement. Un Tour de France, Julien Duby, ça se perd n'importe quand.
11: Ouais, ça se perd n'importe quand, bah, ça on le savait, hein, on ne découvre pas. Lipovitz, c'est peut-être plus important qu'il n'y paraît. Lipovitz, alors on se souvient au début, ça nous a fait sourire, il y a eu des petites polémiques, Evenepoel s'agaçait, s'entendait pas bien avec lui. Mais n'empêche que c'est une grosse perte pour Evenepoel. Il est deuxième du classement général, il avait un gars avec lui, un coéquipier qui pouvait jouer podium également, à eux deux. Ils auraient pu mettre un sacré bazar quand même dans les Alpes. On se souvient de l'année où Roglic et Vingegaard avaient pris Pogacar en étau dans le col du Granon. Avant le col du Granon, il l'avait fait exploser. Et deux coureurs comme ça, alors je pense qu'ils auraient eu un peu de mal, bien sûr. Mais il y avait peut-être quelque chose à creuser là-dessus. Et là, Evenepoel, finalement, il va peut-être regretter d'avoir perdu son coéquipier.
8: Les équipes du Tour de France contrôlées certaines à 22h hier, les leaders du classement à 2h et 5h du matin avant le plateau de Solaison. Notre collègue de Libération, régulièrement invité du Club Tour France Info, nous indique que toutes les équipes ont été contrôlées par vague dans cette deuxième journée de repos. L'Agence internationale de contrôle antidopage met la pression sur les coureurs du Tour. On a appris aujourd'hui par le parquet de Paris que c'est un juge des libertés et de la détention qui a été saisi par l'instance de contrôle pour autoriser les tests nocturnes. Ce qui laisse entendre qu'il y a des soupçons graves et concordants pesant sur Pogacar et Vingegaard. Il faut en passer par là, expliqué ce matin sur France Info, Michel Callot, le président de la Fédération française du cyclisme.
13: C'est très très difficile de faire des étapes du Tour de France et d'être réveillé en pleine nuit. Mais je crois que l'intérêt général doit prévaloir et l'intérêt général c'est de s'assurer et de démontrer surtout que notre sport est propre là où d'autres sports font parfois abstraction de toutes ces obligations. À partir du moment où on jette quelque part l'opprobre, mais comme dans beaucoup de situations de la vie courante hein, où on est condamné avant d'avoir même été jugé, le cyclisme a besoin d'avoir ses résultats le plus vite possible pour pouvoir expliquer très clairement les choses. Et j'espère, et j'en suis convaincu, blanchir absolument tous les protagonistes.
8: Philippe Court, on entend au moins deux choses. Il faut contrôler et il faut des résultats rapides.
9: Évidemment, puisque ce qui me gêne dans le principe de ces contrôles nocturnes, c'est que la base, ce qui va déclencher en tout cas ces contrôles-là, c'est le soupçon. Donc on soupçonne des gens et on les contrôle. On peut tous les soupçonner, hein, on n'a pas d'éléments concrets, on peut tous se dire c'est pas normal, il y a de nouveau une chape de plomb sur le Tour de France à cause de ça. Mais il y a quand même une question assez dérangeante. Donc si jamais la base de ce contrôle, c'est le soupçon, effectivement, il faut que les résultats soient rapides, puisque sinon, on laisse gonfler toutes les rumeurs possibles et inimaginables.
8: Un ancien coéquipier de Lance Armstrong, aujourd'hui patron d'équipe, a pris la parole hier, Julien Duby, et lui est allé à contre-courant d'une certaine émotion que l'on a entendue parmi les coureurs du peloton. Il s'agit de Jonathan Waters.
11: Oui, tout à fait. Il dit quelque chose que
14: tout haut, que beaucoup disent tout bas aussi, hein, au pied des bus, le soupçon, il existe, on ne peut pas le nier. Pogacar notamment, évidemment, hein, nous, on est journalistes, on reçoit beaucoup de courriers, les gens n'y croient pas tous, et il y a un problème. Moi, je vais vous citer une interview de Thomas Vauclair, qui est sélectionneur de l'équipe de France, qui disait l'année dernière, dans une interview au long cours, qui disait « Moi, j'ai un problème, c'est qu'on ne chope plus les mecs, et ça m'inquiète ». Et dans le vélo, depuis 2012, je crois, dans le Tour de France, on n'a pas eu un contrôle positif. Et Thomas Vauclair a ajouté, et je ne crois pas que ce milieu soit devenu totalement vertueux. Et on ne sait pas qui triche, on ne sait pas si quelqu'un triche. Mais c'est vrai que c'est inquiétant de voir que la lutte antidopage n'arrive plus à attraper personne. Elle a besoin d'attaquer fort. Alors, moi, ce que j'espère, c'est qu'elle attaque avec du biscuit, pour être très clair, et qu'elle n'a pas voulu juste faire un coup de com' pour montrer qu'elle faisait quelque chose. J'espère voilà, qu'on n'a pas réveillé les coureurs pour rien, qu'on y est allé peut-être en espérant, en ayant peut-être des informations. Parce que sinon, on jette l'opprobre sur les coureurs. Et on peut aussi en faire des martyrs quelque part. C'est-à-dire qu'on rend service au monde du cyclisme en lui disant, vous voyez, nous on est contrôlés, on fait bien plus que le foot, on fait bien plus que le tennis, et on est clean. J'espère que c'est quelque chose de sérieux qui a été réalisé, parce que tout le monde en a besoin.
15: Est-ce que c'est un simple message, Philippe Court ?
16: Pour le moment, ça a l'air d'être le cas. Je vois pas une stratégie globale dans tout ça. Je vois pas non plus une stratégie globale au niveau du sport mondial. Hein. Et encore une fois, je pense qu'un contrôle nocturne à Roland-Garros et le tournoi serait pas loin de s'arrêter. Comme à une certaine époque. Oui, c'est un exemple parmi d'autres. Donc, ils acceptent quand même d'être réveillés. Je comprends parfois leur émoi là-dessus. Moi, ce que je vois, c'est qu'ils sont effectivement contrôlés, notamment Pogacar, quasiment tous les jours à l'arrivée. Alors peut-être qu'un contrôle nocturne.
15: Paul Sexas encore ce soir.
16: Oui, Paul Sexas va l'être aussi très fréquemment. Il l'a été aussi lors de la journée de repos. Enfin bref, ils sont contrôlés, mais effectivement, on ne trouve plus rien. Il n'y a plus un coureur positif. On a connu des époques aussi où les gens qui dominaient étaient régulièrement contrôlés. Et jamais positif. Et certains ont même disparu du palmarès du Tour sans jamais avoir été contrôlés.
15: C'est le poids du passé. Philippe Court, le Dauphiné libéré, Julien Duby Sud-Ouest dans le Club Tour France Info, le Dauphiné ce soir, demain. 174 700 km au programme de Chambéry à Voiron pour un départ qui sera donné à 13h20.
2: Et on vous retrouvera bien évidemment Fabrice Rigobert avec Olivia Branger à vos côtés pour la technique.
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2: Patricia Charbonnier.
18: Le temps restera sec et très ensoleillé jusqu'en fin de semaine avant une dégradation pluvieuse et orageuse qui devrait se mettre en place à partir de samedi sur la moitié sud. Et cette dégradation devrait faire baisser temporairement les températures dans le sud. En attendant, pour demain, nous aurons encore des valeurs caniculaires. Météo France prévoit de 36 à 38 degrés demain après-midi dans l'arrière-pays méditerranéen, 32 à Biarritz, 28 à Orléans, 27 à Brest et Paris et 24 degrés à Cherbourg avec des conditions météo encore très ensoleillées demain avec un léger voile nuageux d'altitude sur la moitié nord. Des nuages bas parfois tenaces sur l'extrême nord du pays, au nord de la Seine, et toujours un petit peu d'instabilité en montagne avec quelques averses à caractère orageux, en particulier sur les Pyrénées-Orientales, et le Mistral soufflera encore jusqu'à 50 km/h en rafale dans le couloir rhodanien.
2: Merci Patrice.

0: Bonsoir Julien.
1: Bonsoir Victor, très bonne soirée à vous, je vous dis à demain. Nous sommes ensemble en effet jusqu'à minuit, passez un très bon début de soirée à l'écoute de France Info. Merci de nous écouter les 20h.
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1: Et on retrouve Marie Maheu.
3: Le Parlement adopte définitivement ce soir la loi d'urgence agricole avec son volet controversé de réintroduction de certains pesticides comme l'acétamipride. Projet de loi lancé par le Premier ministre Sébastien Lecornu pour apporter des réponses aux revendications agricoles mais qui a divisé jusque dans son propre camp. On apprend à l'instant que la ministre de la Transition écologique Monique Barbu, qui s'était élevée contre le texte, présentera sa démission d'ici demain. Autre adoption ce soir à l'Assemblée nationale et au Sénat, l'interdiction des réseaux sociaux aux moins de 15 ans, c'est une première en Europe. Elle nécessitera la mise en place par les plateformes de dispositifs de vérification d'âge qui font débat. Emmanuel Macron veut que la mesure soit effective dès la rentrée de septembre pour protéger la santé des plus jeunes. Les flammes sont désormais maîtrisées à Mérignac, près de l'aéroport de Bordeaux, mais le bilan est lourd. Deux hommes, deux pompiers ont perdu la vie dans cet incendie et on en sait un peu plus ce soir, Jules Brelas, sur les circonstances de cette intervention.
4: Le contrôleur général des sapeurs-pompiers de la Gironde parle d'un très violent feu de forêt qui s'est déclaré à proximité directe de l'aéroport de Bordeaux-Mérignac. L'alerte est donnée à 14h08. L'incendie se propage alors dans une forêt de pins très dense à travers des arbres de plus de 15 mètres de hauteur. Attisé par des vents tournants, le feu saute à plusieurs reprises dans un secteur très sensible où se trouvent des usines et des lotissements résidentiels. La situation est qualifiée de très défavorable lorsque l'un des camions d'intervention se retrouve piégé par les flammes. À l'intérieur, deux sapeurs-pompiers professionnels qui perdent la vie. Ils venaient de la caserne de Saint-Médard-en-Jal. La préfète de la Gironde, Sophie Broca, parle d'une tragédie et d'un drame épouvantable. Une enquête judiciaire est ouverte, indique le procureur de Bordeaux, pour déterminer s'il s'agit d'un incendie d'origine accidentelle ou bien criminelle.
3: Jules Brelas, ici Gironde pour France Info. Dans le Var, l'incendie qui s'est déclaré ce midi dans un champ de Pontevès a déjà parcouru au moins 500 hectares. C'est le feu le plus important en Provence depuis le début de l'été. 8 canadaires et 2 dash sont mobilisés. Plus de 150 personnes évacuées. Les menaces contre les élus doivent connaître une réponse très rapide et d'une fermeté absolue, assure ce soir le ministre de la Justice, Gérald Darmanin. Le maire d'Alès a été exfiltré de chez lui la nuit dernière par le RAID. Les autorités suspectaient la présence d'une voiture piégée devant son domicile quelques jours seulement après des menaces déjà attribuées à la DZ Mafia. Le parquet anticriminalité s'est saisi des faits. Et puis le jour de la fête nationale chez nos voisins belges, c'est Remco Evenepoel qui fait honneur à son pays. Il a remporté cet après-midi la 16e étape du Tour de France sur le contre-la-montre. En même temps, il est champion du monde et champion olympique de cette spécialité. Mais quand même, 30 secondes d'avance sur Tadej Pogacar. Notre jeune prodige français, Paul Sexas, lui arrive 4e. Et c'est aussi sa place au classement général.
1: Merci beaucoup, Marie Maheu. À suivre ces incendies. D'abord, en Gironde, avec ces deux pompiers qui sont morts en luttant contre un incendie près de l'aéroport de Bordeaux-Mérignac. Ils se trouvaient à bord d'un camion d'intervention qui s'est retrouvé piégé par les flammes. Dans quelques instants, nous serons en direct avec le maire de Mérignac, mais aussi le maire de Saint-Médard, d'où sont originaires ces deux sapeurs-pompiers, donc décédés aujourd'hui. Le ministre de l'Intérieur, Laurent Nunez, se rendra sur place demain. Dans une dizaine de minutes, nous irons aussi dans le Var, également touché par des incendies. Et puis, nous serons avec maître Pauline Rongier, avocate de l'une des amies de Delphine, qui l'épouse de Cédric Jubilard, qui a donc été retrouvée morte. Le procès en appel de ce dernier renvoyé à l'année prochaine. L'audition, ses aveux ont été précisés. France Info a pu consulter son audition. Nous ferons réagir donc l'avocate dans une dizaine de minutes.
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1: Mais d'abord, direction la Gironde, avec ces deux pompiers décédés en luttant contre un incendie près de l'aéroport de Bordeaux-Mérignac. Ils se trouvaient à bord d'un camion d'intervention qui s'est retrouvé

0: trouvé piégé par les flammes. Le feu est désormais fixé. Le maire de Mérignac, Thierry Trijoulet, est avec nous. Bonsoir, merci d'être présent sur France Info. Que pouvez-vous nous dire ce soir? D'abord, évidemment, j'imagine l'émotion qui est la vôtre après la mort de ces deux sapeurs-pompiers qui sont intervenus en premier sur les lieux de cet incendie.
1: Oui, bonsoir. Eh bien, écoutez, oui, c'est une vive émotion et une grande tristesse parce que l'incendie a été particulièrement intense et violent, mais assez vite maîtrisé. Et malheureusement, dans l'intervention des sapeurs-pompiers, comme vous l'avez rappelé, un véhicule a été piégé et y a entraîné le décès de deux des soldats du feu. Et rappelez que ce terme n'est pas galvaudé puisqu'il va jusqu'à l'engagement ultime.
0: C'était un feu impressionnant. Est-ce que tout danger est désormais écarté?
1: Oui, actuellement le feu est maîtrisé. Bien sûr, les pompiers vont rester toute la nuit. Il y a levé le risque avec l'aéroport qui était tout proche. En fait, c'est un feu de broussailles, de fossés de l'autre côté de la route, qui, avec le vent, a basculé dans un espace particulièrement boisé, et là, qui s'est particulièrement enflammé. Et voilà, mais bon, reconnaître que le feu a été assez vite maîtrisé, malheureusement, avec la perte de deux pompiers.
0: Est-ce qu'on en sait plus sur les circonstances de ce drame, l'origine exacte de l'incendie qui était vraiment à proximité de l'aéroport, hein ?
1: Oui, complètement. Là, on était avec les pompiers il y a à peine une heure. Madame la préfète a communiqué avec le contrôleur général du SDIS. Le procureur était là, bien sûr, et les enquêteurs. La police scientifique est sur site pour mener toutes les investigations et savoir comment les choses ont pu se propager et quelle est l'origine de l'incendie.
0: Et un dispositif va rester sur place, en surveillance?
1: Effectivement, la circulation aux environs a été particulièrement contrariée et détournée. Donc voilà, même l'aéroport est obligé d'annuler des vols, même si aujourd'hui, enfin ce soir, ça a repris. Et bien entendu, il y aura un dispositif qui va se réduire, mais qui va rester sur site pour sécuriser, permettre aux enquêteurs de travailler, puis surtout éviter toute reprise d'incendie qui, là, à cette heure où je vous parle, semble quand même particulièrement maîtrisée.
0: Et pas de conséquences sur le trafic à l'air.

0: maire de votre commune.
1: Oui, en effet, ce sont malheureusement deux hommes de la caserne de Saint-Médard-en-Jalles, qui est à quelques kilomètres de l'aéroport de Bordeaux-Mérignac, qui ont perdu la vie. Et évidemment, toute la ville est en deuil. Ce sont des hommes que nous connaissons bien, évidemment, qui nous protègent tout au long de l'année, qui nous ont protégés des incendies en 2022, des intempéries, des tempêtes. Et évidemment, c'est une immense tristesse qui nous traverse en ce moment. Et puis, je pense évidemment à leurs familles aujourd'hui qui sont dans une immense douleur.
0: On imagine la douleur aussi des collègues au sein de la caserne.
1: Oui, c'est très difficile, évidemment, pour les hommes et les femmes dans ces conditions. Vous l'imaginez, ils sont déjà extrêmement sollicités avec la météo que nous connaissons depuis des semaines et des semaines. Ils sont investis en permanence et en plus, perdre deux hommes aujourd'hui, c'est évidemment terrible pour eux. Donc il y a un dispositif pour les accompagner, mais évidemment il y a pas de mots dans ces circonstances, même si ce sont de grands professionnels très préparés, très engagés. Évidemment, ça a un impact psychologique très important et je pense que tous les témoignages qui nous arrivent depuis quelques heures sont importants pour elles et pour eux dans ces moments-là.
0: Stéphane Delpera, ces deux sapeurs-pompiers font partie des primo-intervenants sur cet incendie. Ils sont partis en premier.
1: Oui, avec succès d'ailleurs, puisque le feu a été rapidement maîtrisé, mais on ne connaît pas encore exactement les circonstances. Il y a plus de 25 enquêteurs sur place pour déterminer les causes de cet accident dramatique et terrible. Donc on n'en sait pas plus à ce stade. Les hommes se posent bien sûr des questions et leurs familles aussi, et le procureur nous a assuré que tout serait fait pour évidemment déterminer les causes à la fois de l'incendie et puis du drame qui a frappé les hommes de Saint-Médard-en-Jalles.
0: Merci Stéphane Delpera, et on comprend à travers vos propos l'émotion qui traverse évidemment votre commune après ce drame qui vous touche évidemment de près avec ces deux pompiers donc originaires de la commune qui sont morts en luttant contre cet incendie désormais fixé et maîtrisé, on le rappelle, près de l'aéroport de Bordeaux-Mérignac. Merci à vous d'avoir pris quelques minutes pour répondre à nos questions sur France Info. Je précise que le ministre de l'Intérieur sera présent sur place demain, et vous l'avez rappelé aussi, une enquête judiciaire a été ouverte. 25 enquêteurs sont mobilisés sur les lieux pour procéder aux premières constatations et déterminer l'origine de l'incendie. Dans quelques minutes, nous prendrons la direction du Var, également touché par des feux très importants. Dans l'actualité aussi ce soir, le procès en appel de Cédric Jubilat renvoyé à l'année prochaine. Après ses aveux et la découverte de plusieurs ossements de son épouse Delphine, la présidente de la cour d'assises de la Haute-Garonne a décidé cet après-midi de reporter l'audience qui devait débuter le 21 septembre. Le report du procès en appel s'explique par les actes d'enquête qu'il reste à réaliser. David DiGiacomo, vous avez pu consulter l'audition de Cédric Jubilat de la semaine dernière, audition lors de laquelle il passe aux aveux.
2: Oui, Cédric Jubilat raconte sa version de la soirée du 15 décembre 2020. Il se couche à 22h30, se relève vers 1h du matin. D'après ses déclarations, son épouse Delphine l'insulte et lui lance « Maintenant, je n'ai plus rien à perdre, j'en ai trouvé un qui me fait mieux l'amour que toi ». Une phrase qui, dit-il, lui a fait péter les plombs, l'a fait vriller. Cédric Jubilat raconte alors l'avoir attrapé par le cou. Il décrit la scène face à la magistrate. J'ai serré, je lui disais « Tais-toi, tais-toi ». Je le répétais en boucle 30, 40, 50 fois. Elle est tombée inerte. Il m'a fallu quelques instants pour réaliser que je venais de tuer la mère de mes enfants.
0: Et Cédric Jubilat, David, explique ensuite comment il s'est débarrassé du corps.
2: Exactement, il poursuit. Je me suis dit qu'il ne fallait pas que mes enfants voient leur mère comme ça. Je l'ai déposée dans le coffre de la voiture. Je me suis retrouvé route de Cordes sur Ciel. C'était donc en pleine nuit. Je me souvenais avoir vu des monticules de terreau dans le cadre d'un chantier. J'ai évacué de la terre avec mes mains. J'ai creusé comme je pouvais. J'ai déposé son corps et j'ai recouvert avec la terre. Il explique être ensuite rentré chez lui, s'être débarrassé du téléphone de Delphine et d'autres de ses affaires, et s'être

0: endormi. Cédric Jubilard dit enfin beaucoup penser à ses enfants, avoir des remords et avoir voulu offrir une sépulture à sa femme, également pour que ses deux enfants puissent se recueillir. Il a ensuite indiqué à la magistrate où se trouvait le corps.
1: David Di Giacomo, chef du service police-justice de France Info. Maître Pauline Rongier est avec nous. Bonsoir, vous êtes l'avocate de l'une des meilleures amies de Delphine Ossaguel. Comment réagissez-vous à cette audition dont on a désormais les détails, audition de la semaine dernière, au cours de laquelle Cédric Jubilard passe aux aveux et donne quelques détails, en tout cas ses détails à lui, ce qu'il a bien voulu délivrer à la justice?
2: Beaucoup de choses. Alors, il y a évidemment du vrai et du faux. Beaucoup d'éléments qui, à l'évidence, sont totalement faux, notamment sur la contextualisation de son passage à l'acte, parce que rien dans l'historique de la relation, rien dans la personnalité de Delphine Jubilard ne peut rendre crédibles les mots qu'il lui prête. Ce ne sont pas des termes qui lui ressemblent, ni sur le fond, ni sur la forme, d'aller comme ça le provoquer, lui dire il est mieux que toi sur tel et tel aspect. Non, ça c'est lui-même, c'est Cédric Jubilard qui est comme ça, qui va toujours parler de sexualité à tout moment dans la procédure, y compris juste après la disparition. Donc c'est une projection, c'est lui, et surtout c'est à nouveau une forme de dénigrement de la victime. Quelque part, il continue à la violenter, cette femme qu'il a tuée. Il la dénigre, il la fait passer pour insultante, pour vulgaire, pour un peu perverse, alors que tout ça, c'est lui. Et puis il y a une forme d'inversion des culpabilités, comme si ça pouvait, dans son esprit, avoir justifié, légitimé un passage à l'acte, comme si c'était lui la victime qui veut la faire taire. Hein, et là aussi, dans cette façon de s'exprimer concernant l'étranglement, il essaie de masquer une intention de tuer en l'attribuant à l'intention simplement de faire taire. Donc, il est à nouveau dans la minimisation.
1: Pour vous, c'est un féminicide ?
2: Ah oui, totalement. Alors, à la fois, tous les égards, hein, sur tout ce qui peut précéder le passage à l'acte, puisqu'on a de toute façon une mécanique de féminicide qui est enclenchée depuis de nombreuses semaines, voire mois, dans lesquelles il y a une forme de surveillance qui est mise, de contrôle. Ça colle également avec la personnalité de Cédric Jubilard, qui est dans la manipulation très narcissique, qui n'est rien, en fait, s'il la perd, et pour qui aussi l'autre n'est rien. Hein, ce qu'on retrouve d'ailleurs dans cette audition, dans laquelle il ne parle jamais d'elle, il parle de lui, de ses émotions à lui, de lui dans quel état il est, pas d'elle. Et puis, sur cette scène qu'il décrit et cette description d'un étranglement pour faire taire, ça c'est quelque chose qu'on retrouve très souvent aussi dans les féminicides, où l'auteur des faits va s'imaginer que l'intention de tuer n'est pas caractérisée. Dès lors qu'il dit c'est pour la faire taire, je me suis pas rendu compte, et puis d'un coup, je réalise qu'elle est morte et je suis sous le choc. C'est quelque chose qu'on entend très classiquement. Et puis après, également un féminicide, on le voit dans sa façon d'agir après, où c'est encore lui qui compte, où l'autre ne compte pas, il n'y a pas d'altérité, elle est une chose. Il s'en moque, on ne retrouve pas son corps, il s'en moque de mentir, il s'en moque de la dénigrer sur la femme qu'elle était, il s'en moque de faire souffrir ses proches, de faire souffrir ses enfants, qu'elle n'ait pas de sépulture. Et ce n'est que 5 ans après, lorsqu'il se rend compte que c'est sa seule chance d'obtenir une peine moins importante, qu'il change de stratégie. Donc oui, tout ça, c'est vraiment un cas typique de féminicide. Et c'est pas parce que, de la même manière que c'est pas parce qu'on n'avait pas de corps avant qu'il y avait un doute sur sa culpabilité, là, de la même manière, c'est pas parce qu'on n'a pas faire parler le corps 5 ans après qu'on va avoir un doute sur son intention de tuer. Elle est évidente, elle ressort de tellement d'éléments du dossier qu'on n'a pas besoin.
1: Maître Pauline Rongier, le procès en appel devait se tenir le 21 septembre. La présidente de la cour d'assises de la Haute-Garonne a donc décidé de reporter l'audience parce qu'il y a des actes d'enquête qui restent à réaliser. Selon vous, à quoi vont devoir s'attacher les enquêteurs désormais, puisqu'on sait que ce procès sera renvoyé à l'année prochaine, on ne sait pas encore quand exactement.

0: Alors, c'est effectivement une très bonne décision, hein, parce que la justice doit là prendre quand même le temps de faire toutes les investigations qu'appellent ces nouveaux éléments. Évidemment, il va y avoir de nouvelles auditions, puisque là, on a une audition qui reste quand même très sommaire. Il y a beaucoup de questions qui restent en suspens, beaucoup de questions à poser à Cédric Jubilard. Beaucoup de contradictions là qui demeurent, qu'il faudrait lui demander de lever, ce qu'il ne pourra faire. Mais pourquoi dans ces cas-là, si tout arrive d'un coup, pourquoi il éteint son téléphone spécialement ce soir-là? Pourquoi le téléphone de Delphine Osagel est utilisé jusqu'au petit matin alors qu'il prétend l'avoir tout de suite mis dans une poubelle? Enfin, il y a beaucoup de contradictions sur lesquelles, bien sûr, la justice va l'interroger, va faire des vérifications, va entendre d'autres personnes, peut-être des nouvelles fouilles, peut-être aussi, en tout cas, je pense que ce serait utile, une nouvelle reconstitution dans la maison, hein, sur la base de ces déclarations, pour là aussi faire émerger des éventuelles contradictions, des éventuelles incompatibilités. Et puis, voilà, entendre d'autres témoins, refaire des analyses de la téléphonie. Hein, il a été mis en exergue qu'il s'était rendu sur les lieux, le lieu où il a caché le corps une dizaine de jours avant. Bon, bah, ça serait intéressant d'essayer de savoir pendant combien de temps, est-ce qu'il y est retourné d'autres fois, est-ce que d'autres éléments permettraient de confirmer cela, enfin, et faire d'autres aussi recherches, même sur la préméditation, qui là aussi est évidente dans le dossier.
1: Merci beaucoup, Maître Pauline Rongier, avocate de l'une des meilleures amies de Delphine Osagel, d'avoir répondu à nos questions sur France Info.
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1: On a évoqué tout à l'heure l'incendie près de Bordeaux à Mérignac. Dans un instant, nous prenons la direction du Var en proie à un incendie également assez violent qui inquiète d'ailleurs les secours. Le maire de Pont-Évès dans le Var est avec nous juste après l'essentiel, 20h21, avec Emmanuel Langlois. Et le bilan est lourd, hein, ce soir à Mérignac près de Bordeaux.
3: Moins de sapeurs-pompiers sont morts lors d'une intervention contre un feu de bâtiment survenu cet après-midi dans la commune où se trouve l'aéroport de Bordeaux. Leur camion-citerne s'est retrouvé piégé par les flammes, selon le directeur du SDIS de Gironde, le service d'incendie et de secours. Le feu est désormais maîtrisé. C'est une première en Europe. Le Parlement français adopte définitivement une proposition de loi interdisant les réseaux sociaux aux moins de 15 ans. Le texte doit entrer en vigueur dès le mois de septembre. Il vise donc à protéger la santé des enfants et des adolescents. Emmanuel Macron salue ce soir une avancée majeure. Monique Barbu, elle présentera sa démission chef de l'État d'ici le Conseil des ministres de mercredi, en poste depuis octobre 2025. La ministre de la Transition écologique a affiché son désaccord avec le projet de loi d'urgence agricole adopté ce soir définitivement par le Parlement après le vote du Sénat et son volet polémique sur les pesticides. La ministre de l'Agriculture, Annie Genevard, elle parle d'une victoire pour les agriculteurs.
1: France Info. 600 sapeurs-pompiers sont mobilisés, aidés par 200 engins, des moyens aériens également, parmi lesquels des canadairs, des hélicoptères bombardiers d'eau, des avions Dash. Les sapeurs-pompiers appellent à la plus grande prudence dans le Var. Le secteur n'est pas sécurisé. Un incendie s'est déclaré aujourd'hui à la mi-journée dans un champ de Pont-Évès. C'est dans le Var. Il a déjà parcouru au moins 500 hectares de végétation. Le maire de la commune, Franck Panizzi, est avec nous. Bonsoir, merci d'être en direct sur France Info. Quelle est la situation ce soir?
4: Alors là, la situation, elle n'est pas du tout maintenue puisque le feu continue à avancer. Il y a du vent. Bon, vous avez annoncé 600 pompiers, mais ici on parle de 800 pompiers. Voilà, et puis tous les moyens sont engagés et pour l'instant ça progresse et ça brûle beaucoup de. Alors c'est de la forêt, c'est de l'espace boisé, il n'y a plus le risque aux maisons en direct, mais voilà, ça brûle.
1: Est-ce qu'il y a des personnes qui ont dû néanmoins être évacuées par précaution? Et justement, quel est le dispositif ce soir pour surveiller justement l'évolution de cet incendie?
4: Alors, monsieur le préfet, madame la sous-préfète, qui était sur place dès le début, ont activé sur les communes de Sien-la-Cascade, Cotignac, Corrence, toutes les mesures de précaution pour évacuer dans le sens du vent. c'est encore relativement loin, mais bon, ça peut aller vite, un feu, et en précaution, donc pour enlever toutes les personnes. Et puis ici à Pont-Aven, on a eu des maisons brûlées, mais des maisons isolées, brûlées, et quelques personnes, mais bon, sur Pont-Aven, ça va.
1: Il y a aussi beaucoup de tourisme à cette époque-là de l'année, beaucoup de personnes qui sont présentes. Est-ce que ça vous inquiète? Est-ce qu'il y a des raisons de s'inquiéter? Est-ce qu'il y a aussi, je crois savoir, un camping et des sites touristiques qui ont dû être évacués?
4: Oui, alors ça, voilà, dans le sens du vent, plus sur la commune de Cotignac, qui a pris toutes les précautions pour évacuer camping et puis sites touristiques. Et voilà, bon, tout, mais là, bien sûr qu'on ne sait pas qui s'approche du feu, mais normalement, toutes les mesures sont prises pour pas que ce soit dangereux aux personnes.
1: Franck Panizzi, évidemment, les moyens aériens, je ne sais pas s'ils continuent encore à l'heure où l'on parle, parce que... Pour l'instant, oui, parce qu'il fait encore jour, mais dès que le jour va tomber, évidemment, les hélicoptères, les canadaires ne pourront plus tourner. Est-ce qu'il y a un motif d'inquiétude? Est-ce que le vent, ça vous l'avez évoqué, c'est un motif d'inquiétude qui pourrait faire évoluer le feu dans un sens ou dans un autre? Est-ce qu'il y a des plus grosses communes, éventuellement, à proximité et des risques que vous avez d'ores et déjà peut-être anticipés?
4: Alors oui, ça c'est ce que a fait monsieur le préfet et puis les pompiers, madame la sous-préfète, c'est d'aller dans le sens du vent des communes voisines, Cotignac, Cyr-la-Cascade et Corrance. Mais voilà, après, bien sûr que c'est toujours inquiétant quand il n'y a plus les moyens aériens, mais bon, il y a quand même pas loin de 1000 pompiers au sol et ils sont là. Donc voilà, ça reste quand même très encadré, mais c'est comme tout, c'est un feu.
1: Je sais pas, je sens de l'inquiétude, je sais pas si c'est vrai ou si c'est pas
4: je
1: vrai.
4: Je vous entends plus.
1: Je sens de l'inquiétude dans votre voix, Franck Panizzi, ou est-ce que vous êtes fataliste par rapport à la situation?
4: Mais ouais. Je suis aussi triste, hein, parce que c'est les paysages qu'on connaît, c'est notre forêt, c'est notre colline, c'est notre patrimoine, c'est notre vie. Et puis là, de voir brûler, bon...
1: On n'a pas idée de l'origine de l'incendie.
4: Elle est naturelle. C'est pas un accident. C'est pas la faute. C'est pas une faute humaine. C'est bon. Les pompiers, les gendarmes vont faire leurs investigations, bien sûr. Mais bon, il semblerait que ce soit quelque chose d'assez naturel, quoi. Donc voilà, on peut que le regretter. Mais c'est toujours pareil. Au début, un feu, on l'éteint avec un seau d'eau, et puis à l'arrivée, il faut 1000 pompiers, et puis on l'éteint pas, quoi.
1: Franck Panizzi, est-ce qu'on peut peut-être rappeler justement les consignes de prudence? Ça fait longtemps qu'il n'a pas plu. Évidemment, dans la région, la sécheresse...
4: Elle est au maximum. Hein.
1: Elle est tout à fait au maximum et tous les ingrédients sont réunis.
4: On est en sécheresse maximum. On peut dire des mois qu'il n'a pas plu depuis le début de l'année. On a eu un petit peu d'eau au printemps, puis après plus jamais. Et des chaleurs incroyables, vraiment très chaudes, du vent. Donc tout est sec, tout est très sec, propice au moindre feu. Et pour les maisons qui ont brûlé, certaines avaient fait des débroussaillages, mais pas assez. Et c'est ce qui volait dans l'air qui a enflammé ce qu'il y avait autour des maisons. Donc, toujours pareil, un cyprès trop près d'une villa, une haie, une toile pour faire de l'ombre. Enfin, toutes ces choses-là qui s'enflamment très vite. Et c'est pour ça qu'on a retrouvé des maisons en feu, quoi.
1: Dernière question, Franck Panizzi. Oui. Est-ce que la commune a mis des moyens en place? Est-ce qu'il y a des gens qui peuvent venir, je ne sais pas, se réconforter ou trouver...
4: mais il doit y avoir au moins 60 ou 80 personnes pour faire des sandwichs, pour donner à manger aux collègues pompiers qui sont là, toutes ces hommes et femmes là qui sont en train d'éteindre le feu. Et donc, on a préparé pour 1000 personnes ce soir. Il y a 1000 personnes qui mangeront, parce qu'il faut bien aussi se reprendre un peu des forces. Hein. Voilà. Et donc, tout le monde, tous les supermarchés du coin, enfin, tout le monde participe, les boulangers, tout le monde fait pour que tout le monde soit bien, quoi.
1: Donc une mobilisation et une solidarité
4: magnifique,
1: très présente au sein de la commune. Merci beaucoup, Franck Panizzi.
4: Merci à vous
1: d'avoir
4: à vous
1: répondu.
4: Bon courage aux pompiers qui nous écoutent.
1: Merci, le message est passé. Merci à vous. Franck Panizzi, maire de Pontevez, donc dans le Var, avec cet incendie toujours en cours qui a parcouru plusieurs centaines d'hectares, au moins 700. Et le maire nous le disait à l'instant, plus de 800 sapeurs-pompiers sont actuellement mobilisés pour essayer de venir à bout de cet incendie.
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1: Patricia Charbonnier.
5: Le temps restera sec et très ensoleillé jusqu'en fin de semaine avant une dégradation pluvieuse et orageuse qui devrait se mettre en place à partir de samedi sur la moitié sud. Et cette dégradation devrait faire baisser temporairement les températures dans le sud. En attendant, pour demain, nous aurons encore des valeurs caniculaires. Météo France prévoit de 36 à 38 degrés demain après-midi dans l'arrière-pays méditerranéen, 32 à Biarritz, 28 à Orléans, 27 à Brest et Paris et 24 degrés à Cherbourg avec des conditions météo encore très ensoleillées demain avec un léger voile nuageux d'altitude sur la moitié nord. Des nuages bas parfois tenaces sur l'extrême nord du pays, au nord de la Seine, et toujours un petit peu d'instabilité en montagne, avec quelques averses à caractère orageux, en particulier sur les Pyrénées-Orientales, et le Mistral soufflera encore jusqu'à 50 km/h en rafale dans le couloir rhodanien.
1: Patricia Charbonnier, vous écoutez France Info, il est 20h30. Et on retrouve Marie Maheu.
6: TikTok, Snapchat et Instagram, bientôt bannis des téléphones des plus jeunes. Emmanuel Macron salue ce soir une avancée majeure après l'adoption de l'interdiction des réseaux sociaux aux moins de 15 ans. Adoption définitive par le Parlement, c'est une première en Europe. Le chef de l'État veut voir la mesure appliquée dès la rentrée de septembre, mais il faudra que les plateformes vérifient l'âge des utilisateurs selon des méthodes qui font encore débat. Autre adoption ce soir par le Sénat suite à l'Assemblée nationale, celle de la loi d'urgence agricole et de son volet controversé sur la réintroduction de pesticides comme l'acétamipride. La ministre de la Transition écologique, Monique Barbu, qui s'était élevée contre, annonce qu'elle va présenter sa démission d'ici demain. Quand celle de l'agriculture, Annie Genevard, se félicite, je cite, d'une victoire pour nos agriculteurs, pour la souveraineté alimentaire et la France. Les deux pompiers tués dans cet incendie à Mérignac, près de l'aéroport de Bordeaux, se sont retrouvés piégés par les flammes dans leur camion, précise ce soir les services de secours et d'incendie de Gironde. La facture est trop lourde, réagit le porte-parole des sapeurs-pompiers, Eric Brocardi. Il adresse ses condoléances aux familles. Dans le Var, cette fois à Pontavès, l'incendie parti ce midi d'un champ a déjà parcouru 700 hectares. Selon un dernier bilan, 200 personnes ont été évacuées. C'est le feu le plus important en Provence depuis le début de l'été. Deux maisons ont été totalement détruites. De gros moyens sont engagés, entre autres 8 Canadairs et 2 Dash. Toute la lumière sera faite sur les menaces visant le maire d'Alès, promesse faite par le ministre de l'Intérieur, Laurent Nunez, alors que Christophe Rivinck a été exfiltré de son domicile hier. Il y avait une suspicion de voiture piégée devant chez lui. L'élu du Gard a déjà reçu des menaces attribuées à la DZ Mafia, notamment 2 balles de 9 mm envoyées par courrier. Et puis à Marseille, le Delta Festival dans la tourmente, après plusieurs annulations, à 2 jours seulement de son ouverture, le DJ Moziman, le groupe Acide Arabe notamment, mais aussi de nombreux collectifs locaux, partenaires historiques du festival, en cause des accusations de violences sexuelles qui visent l'un de ses fondateurs. Olivier Ledot dit rejeter toutes ces déclarations. Aucune plainte n'a pour le moment été déposée.
1: Merci beaucoup Marie Maheu. À suivre, le procès en appel de Cédric Jubilat renvoyé à l'année prochaine. Je voulais qu'elle se taise. Voilà comment Cédric Jubilat explique être passé à l'acte et avoir étranglé son épouse dans la nuit du 15 au 16 décembre 2020. Le report du procès s'explique par les actes d'enquête qu'il reste à réaliser. Nous en parlerons avec notre invité de général François Daoust dans quelques instants. Et puis, l'interdiction des réseaux sociaux pour les moins de 15 ans a été votée. Emmanuel Macron affirme que l'adoption définitive par le Parlement de cette interdiction aux moins de 15 ans est, je cite le chef de l'État, une avancée majeure.
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1: Mais d'abord donc, le procès en appel de Cédric Jubilat renvoyé à l'année prochaine. Après ses aveux et la découverte de plusieurs ossements de son épouse Delphine, la présidente de la cour d'assises de Haute-Garonne a décidé donc de reporter l'audience qui était prévue le 21 septembre prochain à l'année prochaine. Je voulais qu'elle se taise. Cédric Jubilard explique ainsi avoir étranglé son épouse Delphine dans la nuit du 15 au 16 décembre 2020. Des aveux formulés la semaine dernière devant la justice. David Di Giacomo, vous avez pu consulter l'audition dans laquelle Cédric Jubilard avoue avoir tué sa femme.
7: Oui, face à la magistrate, Cédric Jubilard livre sa version des faits. Je me suis couché vers 22h30, je dormais mal. On parlait de divorce avec Delphine, l'ambiance était toxique. Je me suis réveillé vers 1h du matin, je suis allé dans le salon. Delphine m'a dit « qu'est-ce que tu fous là ?» Elle m'a montré son téléphone, j'ai eu l'impression que c'était une photo d'elle un peu sexy. C'est parti en insulte. Elle m'a dit « t'es qu'un toxico, j'en ai trouvé un qui me fait mieux l'amour que toi ». D'après le récit de Cédric Jubilard, cette dernière phrase déclenche alors son passage à l'acte.
1: Alors que se passe-t-il ensuite, David, selon bien sûr le récit de Cédric Jubilard ?
7: J'ai vrillé, j'ai pété les plombs, explique-t-il. Je voulais qu'elle se taise. Je l'ai attrapée par le cou et j'ai serré. Je lui disais tais-toi, tais-toi. Je le répétais en boucle 30, 40, 50 fois. Je me souviens que je regardais mes pieds car je ne voulais pas croiser son regard. Elle est tombée, inerte. Il m'a fallu quelques instants pour réaliser que je venais de tuer la mère de mes enfants. J'étais tétanisé, je ne savais plus quoi faire.
1: Alors ensuite, David, Cédric Jubilard raconte comment il a fait disparaître le corps.
7: Oui, et là aussi, il fournit des détails. Je me suis dit qu'il ne fallait pas que mes enfants voient leur mère comme ça, qu'il fallait que je la cache. Je l'ai chargée sur mon épaule et je l'ai déposée dans le coffre de la voiture. Ensuite, le peintre plaquiste prend la route en pleine nuit. Je ne savais pas où aller, précise-t-il à la magistrate. Je me suis retrouvé route de Cordes-sur-Ciel. Je me souvenais avoir vu des monticules de terreau dans le cadre d'un chantier. Il creuse alors avec ses mains, dépose le corps, le recouvre. Je pensais vraiment qu'on allait la retrouver avant, dit-il encore dans son audition. Ensuite, eh bien, il rentre à la maison, jette le téléphone de Delphine dans la poubelle d'un voisin et s'endort quelques minutes. Quand il se réveille, il réalise, dit-il, avoir commis quelque chose d'abominable.
1: Et il termine cette audition en évoquant ses deux enfants.
7: Oui, en effet, Cédric Jubilard dit beaucoup penser à eux, avoir peur qu'ils lui en veuillent. Il affirme aussi avoir d'énormes remords, avoir indiqué où était le corps de Delphine pour lui offrir une sépulture et pour que ses enfants puissent se recueillir. Voilà pour ses aveux passés la semaine dernière après avoir clamé son innocence pendant près de 5 ans et demi.
1: David Di Giacomo, chef du service police-justice de France Info. Bonsoir Général François Daoust.
8: Bonsoir.
1: Bonsoir, vous êtes ancien directeur de l'IRCGN, l'Institut de Recherche Criminelle de la Gendarmerie Nationale. Beaucoup de questions. Évidemment, à vous poser. D'abord, est-ce que, selon vous, le report du procès, c'est quelque chose de logique? En tout cas, la magistrate explique notamment qu'il reste beaucoup d'actes d'enquête à réaliser. La première question qu'on a envie de vous poser, lesquels?
8: Ah ben, là, c'est le choix de la présidente de le reporter, parce que il y a quand même un certain nombre de procès en assises en France où la personne arrive en clamant son innocence et au cours du procès, elle déclare finalement être coupable. On n'arrête pas les assises et ça se termine là. Donc, il y avait largement de quoi pouvoir faire le procès, puisque je rappelle qu'il avait été condamné en première instance comme coupable. Donc là, le fait qu'il ait décrit selon sa version, pouvait suffire. Il n'empêche que, de façon à pas se mettre en porte-à-faux vis-à-vis de la défense, vis-à-vis de la présomption d'innocence, parce qu'on repart à zéro dans ce procès, la présidente préfère qu'il soit reporté. Ce qui permettra de faire d'abord de nouvelles expertises psychiatriques. Est-ce que c'est vraiment de vrais remords ou est-ce que c'est un rôle qui est joué? Donc ça, c'est la partie psychiatrique. Deux, c'est par rapport à l'acte. L'acte, il l'a dit avant même qu'on retrouve le corps, donc on sait que c'est une strangulation. Une strangulation, à la différence d'un coup porté qui aurait pu amener vers coups et blessures volontaires et entraîner la mort sans intention de la donner. Lorsqu'on est étrangle quelqu'un, après 20 secondes, il y a une perte de connaissance de la personne étranglée, et il faut continuer la strangulation pour tuer la personne entre 2 et 4 minutes. Là, ça fait long, ça fait très long. Ça veut dire que le geste n'est plus impulsif, il est maintenu parce qu'on veut tuer la personne. Ça change un petit peu les orientations. Et enfin, c'est le fameux dépôt du corps sous un tas de fumier qui dit mais de façon sommaire, avec les mains, rapidement ou autre. Je rappelle qu'on est l'hiver, le fumier l'hiver se solidifie, avec les mains, un corps d'une 62 kg, de 1,70 m de long, ce n'est pas si facile que ça. Et ce n'est pas en quelques minutes qu'on peut l'enfouir. Donc, il y a une nécessité pour les magistrats de savoir, et peut-être même une reconstitution, comment ça s'est réellement passé. Parce que derrière, mais même si ça ne changera rien au quantum de la peine, c'est-à-dire que meurtre sur conjoint, c'est la perpétuité. En première instance, il avait eu 30 ans, mais il aurait pu avoir perpétuité. La préméditation, c'est-à-dire si tout était préparé en amont, va montrer quand même une détermination et une volonté de tuer. Ce qui, pour les peines annexes, peut changer beaucoup de choses, dont notamment la perte définitive de l'autorité parentale, etc., etc. Donc voilà toutes les questions que les magistrats aimeraient bien avoir, pour lesquels ils aimeraient bien avoir des réponses.
1: Quels sont, Général François Daoust, les actes d'enquête qui pourraient permettre de déterminer s'il y a eu ou non préméditation ?
8: Eh bien, c'est déjà là, c'est surtout dans l'enfouissement. Est-ce que entre 1h30 du matin, comme il le dit, et le moment où il revient, c'est-à-dire 2h après, 3h30, il a eu le temps de faire le parcours et l'enfouissement, se changer, parce que je rappelle que dans la voiture, il y a des petites traces de terre, mais qui ne sont pas significatives d'un dépôt dans un tas de fumier. On ne retrouve ni sur lui, on ne trouve pas de vêtements sales, de vêtements pleins de fumier. Il est en pyjama quand les gendarmes arrivent et il a les mains propres, etc. Donc, où sont passés les vêtements qu'il avait lorsqu'il a enfoui le corps de Delphine au Saguel. Donc là-dessus, ça va être déterminant pour savoir si c'était préparé ou si c'était circonstancié.
1: Général François Daoust, on sait aussi, d'après les actes d'enquête, que le téléphone de Cédric Jubilard avait borné déjà à l'endroit même, ou en tout cas dans le secteur où le corps de Delphine Osaguel a été retrouvé. Comment se fait-il que cet endroit n'ait jamais été fouillé ? D'ailleurs, Cédric Jubilard, je ne sais pas si c'est une provocation ou non, mais le dit lors de son audition et lors de ses aveux, il s'étonne que le corps n'ait pas été retrouvé.
8: Alors, s'étonner que le corps n'ait pas été retrouvé quand c'est sous un tas de fumier de 2 mètres et que le fumier en décomposition, c'est de la matière organique qui dégage une odeur absolument nauséabonde, et le fait qu'un corps au milieu soit en décomposition, c'est indécelable. Ça, c'est la première chose. La deuxième chose, c'est on est bloqué sur le fait que 10 km, c'est pas si loin que ça. Sauf que quand vous faites un rayon de 10 km, ça vous fait en fait une surface à traiter et à trouver qui est de 340 km² en gros, c'est-à-dire trois fois la surface de Paris. Et on dit oui, mais le téléphone a borné. Quand on regarde son téléphone, les points où son téléphone a borné, mais il se compte par centaines. Donc maintenant, en faisant le recoupement, on s'aperçoit que oui, ça a borné à cet endroit-là, à deux, trois fois, mais ça avait fait la même chose à d'autres endroits. Donc il va falloir bien déterminer ce qui était lié à une préparation ou de ce qui pouvait être un passage.
1: Général François Daoust, ce sont des précisions importantes, évidemment, ce que vous nous dites, parce que ces questions, on se les pose, et c'est vrai que quand on a les réponses, évidemment, c'est toujours beaucoup plus compliqué ensuite à appréhender. On comprend mieux la difficulté du travail des enquêteurs sur le terrain. Manque-t-il des éléments, selon vous, Général François Daoust, notamment, évidemment, le reste du corps de Delphine, puisque seulement une partie a été retrouvée, et est-ce que ces restes qui ont ont été retrouvés vont pouvoir, d'une certaine manière, soit aller dans le sens des propos de Cédric Jubilard, soit le contredire. Est-ce que c'est encore possible tant d'années après ?
8: Alors, sincèrement, ne serait-ce que pour la famille, on espérerait pouvoir retrouver le reste du corps. Mais on sait pertinemment que le fait que soit ça, qu'il y ait eu cette série d'épandages, le corps a été, une partie du corps a été dispersée sur 200 hectares dans la région. Donc là, c'est terrible. Mais ce qu'il y a pour l'affaire et qui n'est pas trop préjudiciable, je dis bien trop préjudiciable, c'est qu'il a décrit la façon dont il l'avait tué avant de dire où était le corps, ne sachant

0: pas que le corps ne serait pas retrouvé en entier. Ce qui fait que dire qu'il a étranglé, c'est déjà donner un acte qui, d'une volonté de tuer, alors que s'il avait dit, comme au début, « je suis responsable de sa mort, je n'ai donné qu'un coup, et elle est tombée et elle était morte », là, on avait plus aucun moyen de montrer que c'était une strangulation, etc. Donc, le fait de ces aveux avant même la découverte du corps, eh bien, le met dans une catégorie de meurtrier et non pas dans des coups et blessures volontaires ayant entraîné la mort. Donc là-dessus, c'est dommageable pour qu'on arrive à montrer que les constatations sur la dépouille corrobore ce qu'il a dit, mais déjà le geste « j'ai étranglé », eh bien, on a une réponse, et une réponse pour la justice.
1: Merci beaucoup, général François Daoust, ancien directeur de l'Institut de recherche criminelle de la Gendarmerie nationale, l'IRCGN. Juste, toute dernière question, si vous êtes encore là, ça va prendre combien de temps ces examens, avant de pouvoir rendre le corps à la famille ?
0: Alors, les examens sont quasiment terminés. Là, maintenant, ça dépend du juge d'instruction et de la présidente de la cour d'assises pour dire, eh bien, on rend les restes du corps à la famille pour qu'elle procède à son inhumation. Là, maintenant, ça dépend uniquement de la justice.
1: Merci, général François Daoust.
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1: Dans un instant, on va revenir sur cette interdiction pour les moins de 15 ans des réseaux sociaux votée définitivement par le Parlement. D'abord, l'essentiel à 20h46, l'info en une minute avec Emmanuel Langlois. Et elle a ce feu, d'ores et déjà le plus important en Provence depuis le début de l'été.
3: L'incendie qui s'est déclaré ce midi dans un champ à Pontevez dans le Var a déjà parcouru au moins 700 hectares de végétation selon un nouveau bilan fourni ce soir par la préfecture qui décrit une propagation rapide et indique que le feu progresse toujours alors qu'il est. Souveraineté alimentaire, gestion de l'eau, élevage, le Parlement adopte définitivement ce soir par un ultime vote du Sénat le projet de loi d'urgence agricole du gouvernement, malgré la controverse sur les pesticides qui divise son propre camp et va conduire la ministre de la Transition écologique, Monique Barbu, à présenter sa démission d'ici demain. Le procès de Cédric Jubilard, renvoyé, il était prévu en septembre, il devrait finalement se tenir au premier trimestre de l'an prochain, après les récents aveux de l'accusé. Selon la cour d'assises de Haute-Garonne, le peintre plaquiste âgé de 38 ans sera jugé pour le meurtre de son épouse. Et puis pour la 10e nuit consécutive, l'armée américaine a bombardé des infrastructures en Iran. Donald Trump affirme que les États-Unis n'en ont pas fini du tout avec l'Iran. Le locataire de la Maison-Blanche qui dit aussi qu'il s'occupera des rebelles houthis soutenus par l'Iran au Yémen s'il bloque la mer Rouge.
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1: Cela vous concerne évidemment si vous êtes parents de jeunes adolescents. Les moins de 15 ans ne pourront plus accéder aux réseaux sociaux, du moins la loi l'interdit, puisque l'interdiction a été définitivement votée par le Parlement. C'est le chef de l'État lui-même qui avait souhaité adopter cette loi. Il s'en félicite d'ailleurs aujourd'hui et parle d'une avancée majeure. La France ouvre la voie en Europe pour la protection de nos enfants et de nos adolescents. On continue, a dit le chef de l'État dans une vidéo diffusée justement sur les réseaux sociaux. Pour la rapporteure du texte, la députée Renaissance Laure Miller, c'est une première étape. Elle l'a dit ce soir sur France Info.
4: En tout cas, moi, je le vois comme une première étape, comme une sorte de pied dans la porte pour dire enfin aux plateformes qu'il n'y a pas d'impunité et qu'il faut qu'elles puissent et qu'elles doivent protéger nos jeunes de l'impact néfaste des réseaux sociaux sur leur santé mentale.
5: Ouais. Concrètement, ce sont ces plateformes, les réseaux sociaux eux-mêmes, TikTok, Instagram et les autres, qui vont devoir imaginer la solution technique pour vérifier l'âge des utilisateurs. Comment être sûr que ces plateformes jouent le jeu ?
4: Là, on le verra assez rapidement. Elles ont l'obligation, sur les nouveaux comptes qui seront créés à partir du 1er septembre, de mettre en place ce dispositif de vérification d'âge. Donc, on verra assez facilement si elles le font ou pas. Et ensuite, ça sera la mission de la Commission européenne de à la fois vérifier, mais aussi surtout de sanctionner les plateformes si elles ne le font pas.
5: Il y a de véritables sanctions qui sont prévues si elles ne le font pas ?
4: Oui, il y a des sanctions qui sont prévues dans le DSA, qui est le règlement européen, qui concerne les grandes plateformes. Et donc oui, il y a des sanctions financières qui sont prévues si elles ne... si

0: qu'elles ne font pas cette mission qui va leur revenir à partir du 1er septembre.
1: Est-ce qu'elles sont suffisamment dissuasives, ces sanctions financières ?
0: Alors, c'est 6% du chiffre d'affaires. Est-ce que c'est suffisamment dissuasif ? C'est une vraie question, c'est un vrai sujet qu'on peut se poser, mais en tout cas, c'est la réglementation européenne actuelle. Et donc, sans doute, peut-être qu'on y reviendra, mais je pense qu'il y a une vraie volonté politique, évidemment en France, mais surtout à l'échelle de l'Union européenne. Vous avez sans doute entendu la présidente de la Commission européenne qui parlait de ce sujet, qui a envie aussi de légiférer à l'échelle européenne. Donc, je pense qu'il y a une vraie volonté et que si cette volonté politique est confirmée, on pourra quand même largement contraindre ces plateformes à appliquer notre réglementation.
1: En précisant que si la loi passe tout à l'heure, la France deviendra le premier pays de l'Union européenne à interdire les réseaux sociaux aux moins de 15 ans.
0: Oui, c'est ça. On est le premier à le faire. Je pense que c'est une vraie fierté parce que la France a toujours été en pointe sur ces sujets de protection des mineurs en ligne. Je pense que c'est tout à notre honneur et qu'il faut qu'on continue à ouvrir la voie. Il y a encore énormément de marge de manœuvre quand on sait tout ce qui se passe sur les réseaux sociaux, mais au-delà sur Internet concernant nos enfants. Je pense qu'il y a beaucoup de travail encore à faire, notamment l'intelligence artificielle. Donc, on est en pointe, mais il y a aussi plein de pays qui sont juste derrière nous. Je pense par exemple à la Grèce qui a déjà notifié son texte, qui est à peu près similaire au nôtre, et puis d'autres pays qui sont très motivé par la mesure parce qu'en fait, pour l'instant, on ne fait rien et pour l'instant, les jeunes peuvent toujours y aller et vous le savez qu'ils passent des heures et des heures et que ce temps passé chaque jour est croissant dans notre société, mois après mois, année après année. Donc, il faut évidemment qu'on puisse commencer à agir et c'est ce premier pas qu'on va franchir sans doute tout à l'heure.
1: Alors, les détracteurs à votre loi disent que que toute interdiction est faite pour être contournée. C'est le cas notamment, on l'a vu en Australie où les réseaux sont interdits au moins de 16 ans depuis maintenant 6 mois. Dans les faits, en fait, les jeunes continuent à s'y connecter.
0: Oui, bien sûr. Alors, il y a une petite subtilité. C'est quand même deux choses. C'est qu'en Australie, ils ont fait une liste noire de réseaux interdits et que, par définition, les jeunes sont donc allés sur des réseaux qui ne figuraient pas sur cette liste noire. On a voulu éviter cet écueil et donc, il n'y a pas de liste. Il y a une interdiction générale. Et puis, le deuxième élément, c'est qu'en Australie, ils imposent seulement aux plateformes ce qu'on appelle une estimation d'âge, c'est-à-dire le pouvoir, avec un simple selfie, y compris en modifiant le selfie avec l'intelligence artificielle, estimer si on a plus ou moins de 16 ans en l'occurrence en Australie. Et donc, nous, on a quelque chose de plus robuste dans la loi française, c'est la vérification d'âge, c'est-à-dire qu'il va falloir donner un document officiel pour montrer qu'on a plus ou moins de 15 ans. Et puis, l'autre élément quand même qu'on peut apporter, c'est que bien sûr, de toute façon, toute réglementation, elle n'est jamais respectée à 100%. Les limitations de vitesse, par exemple, tout le monde ne respecte pas la limitation de vitesse, mais une chose est sûre, c'est que depuis qu'on a mis en place dans notre pays des limitations de vitesse, en moyenne, les gens roulent moins vite. Donc, ça aura un effet général quand même sur l'usage des réseaux sociaux. Et donc, on peut en effet voir le verre à moitié vide, mais moi je fais partie de ces gens qui voient le verre à moitié plein et qui disent qu'on arrivera au moins à protéger une grande partie de notre jeunesse.
1: Ça veut dire qu'il y aura des contournements, mais moins finalement.
0: Mais exactement, aujourd'hui il n'y a rien de toute façon, il n'y a strictement rien. Donc moi j'entends bien la critique, cette loi elle n'est pas parfaite, et puis s'agissant du numérique, on sait très bien que les contournements sont encore plus faciles et les outils sont plus nombreux pour contourner une règle sur le monde numérique que dans le monde réel. Donc oui, bien sûr, mais je pense que ce n'est pas pour autant qu'il ne faut rien faire et que cette règle elle a un mérite, c'est d'envoyer un message aux parents, d'envoyer un message aux jeunes, aux adolescents et aux enfants et d'envoyer un message aux plateformes pour leur dire l'impunité, c'est fini, il va falloir que vous respectiez un certain nombre de règles parce qu'on ne va pas se laisser faire et on ne va pas laisser le cerveau de nos enfants être finalement un outil commercial au service de vos profits. Ce n'est pas du tout ça notre ambition. Et donc, je pense que ce message-là, il est important de l'envoyer et on ne l'avait pas fait jusqu'à maintenant.
1: Le message aux parents, c'est de leur dire notamment vous n'êtes plus seul. En clair, il y a une loi maintenant pour dire à votre enfant de moins de 15 ans qui est sur son téléphone toute la journée, mais tu sais, c'est interdit, c'est la loi qui dit ça.
0: Exactement. Oui, tout à fait. Moi, je l'ai beaucoup entendu de la part de parents qui disaient, au moins, ça va clore, entre guillemets, ce débat incessant avec mon enfant qui est de dire, maman, est-ce que je peux ou papa, est-ce que je peux avoir accès à tel ou tel réseau social. Là, ils auront au moins une espèce d'argument d'autorité qui est, la loi ne le permet pas, donc reviens me voir quand tu auras 15 ans. Et je pense que c'est quand même au quotidien, pour avoir des enfants aussi, une règle qui est quand même très, très utile.
2: La députée Renaissance, Laure Miller, rapporteur de ce texte donc sur l'interdiction des réseaux sociaux aux moins de 15 ans, définitivement adopté par le Parlement. Laure Miller, invitée ce soir du 17-20 de France Info avec Victor Maté. 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
3: Je le disais pour moi, pas pour qu'on l'entende.
4: Toute les chanteuses ne sont pas des stars. Et heureusement, il y a de petits labels, et même de tout petits labels comme Acoustic Kitty, qui nous font entendre des voix singulières.

qu'on ne découvrirait peut-être pas autrement. Et donc voici Ohio et son premier album en 2022 sur lequel on trouve cette chanson Fort, fort comme dans Parler fort. 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

0: Le choix, je me tais ou je parle fort. Cette parole est belle, évidemment, parce qu'elle nous dit quelque chose d'assez neuf. Une femme va parler fort ou accepter de se taire, j'allais dire se taire comme d'habitude. Parce que notre musique populaire a longtemps minorisé les femmes, mais aussi porté des lieux communs, selon lesquels la femme bavarde est nuisible, que sa parole doit se faire discrète. Un exemple légendaire chez Aristide Bruant, qui met en scène la voix du petit peuple. Voici La Bavarde, un texte de 1892, avec successivement deux grandes voix parisiennes, Marc Augeret et Marcel Mouloudji.
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0: La femme qui parle fort, qui discute, qui raconte, qui expose ses avis, c'est une parole nuisible. Cela s'entend dans une chanson écrite par Édith Piaf pour son mari Jacques Pils en 1952, et puis dans un énorme tube de 1978, La Chenille de la bande à Basile.
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0: Et cette condescendance devant les colères et la parole en général des femmes est un lieu commun de la chanson et du cinéma, qui est sensible, y compris quand c'est une femme qui écrit, en l'occurrence Édith Piaf. Des années plus tard, on entend encore cette tentation de se taire, cette tentation de ne pas se faire entendre. Voici Mademoiselle K et Zazie en 2011.
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Cette manière d'observer, de décrypter sa propre capacité à se taire pour plaire, c'est réellement un sujet pour le féminisme contemporain. En 2018, la chanteuse Gervaise, une artiste un peu underground, constate que le silence des femmes est assourdissant. Et elle invite les femmes à sortir du silence, mais elle prévient aussi que ce n'est pas facile. Regarde.

Et donc, je ne sais pas si Ohio avait écouté Mademoiselle Kaezazi, si elle avait écouté Gervaise avant d'écrire sa propre chanson. Mais c'est significatif d'entendre que l'alternative pèse encore si fort dans ces trois chansons, parler ou continuer à se taire ou enfin faire entendre ses histoires, ses désirs, ses questions, ses colères, sa vie, en somme. Quitte à ce que ça prenne un peu de volume sonore. 2022, Ohio, fort.

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1: Fort Doayo, aujourd'hui dans ces chansons qui font l'actu avec Bertrand Dical sur France Info.
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1: Patricia Charbonnier.
5: Le temps restera sec et très ensoleillé jusqu'en fin de semaine avant une

0: dégradation pluvieuse et orageuse qui devrait se mettre en place à partir de samedi sur la moitié sud. Et cette dégradation devrait faire baisser temporairement les températures dans le sud. En attendant, pour demain, nous aurons encore des valeurs caniculaires. Météo France prévoit de 36 à 38 degrés demain après-midi dans l'arrière-pays méditerranéen. 32 à Biarritz, 28 à Orléans, 27 à Brest et Paris et 24 degrés à Cherbourg, avec des conditions météo encore très ensoleillées demain, avec un léger voile nuageux d'altitude sur la moitié nord, des nuages bas parfois tenaces sur l'extrême nord du pays, au nord de la Seine, et toujours un petit peu d'instabilité en montagne avec quelques averses à caractère orageux, en particulier sur les Pyrénées-Orientales, et le Mistral soufflera encore jusqu'à 50 km/h en rafale dans le couloir rhodanien.
1: Patricia Charbonnier, vous écoutez France Info, il est 21h. Et on retrouve Marie Maheu.
2: Les flammes sont désormais maîtrisées à Mérignac, près de l'aéroport de Bordeaux. Mais le bilan est lourd ce soir. Deux hommes, deux pompiers ont perdu la vie dans cet incendie. Le directeur des services de secours et d'incendie de Gironde, Marc Vermeulen, a pris la parole en début de soirée.
3: À notre arrivée sur les lieux à 14h21, le feu se propageait en cime avec de nombreuses sautes, de nombreux points sensibles composés d'usines, de zones résidentielles et incluant également, comme en jeu fort, l'aéroport qui était directement menacé. Accompagné de vents tournants, la situation était très défavorable. En phase d'attaque, une unité d'intervention de feu de forêt composée de deux camions citernes feu de forêt du centre de secours de Saint-Médard-en-Jalles a vu l'un de ces camions armé par deux sapeurs-pompiers professionnels piégés pour une raison qu'il appartient désormais à l'enquête de préciser. Il semblerait qu'effectivement c'était pendant les premières minutes de la phase d'attaque, puisqu'il s'agit des premières unités qui sont arrivées sur les lieux. Et donc oui, ils ont été confrontés à une dynamique qui était vraiment très violente du feu. Nos deux collègues sont décédés. Le feu est maintenant fixé. Tous nos efforts et notre attention se portent à accompagner les familles de nos camarades morts au feu et l'ensemble des sapeurs-pompiers du corps départemental.
2: Marc Vermeulen, directeur du S10 de Gironde, dans le Var cette fois, à Pont-Aves. L'incendie parti ce midi d'un champ a déjà parcouru 700 hectares. Selon le dernier bilan, 200 personnes ont été évacuées. C'est le feu le plus important en Provence. Depuis le début de l'été, deux maisons ont aussi été totalement détruites. De gros moyens sont engagés, entre autres 8 Canadairs et 2 Dash. TikTok, Snapchat et Instagram, bientôt bannis des téléphones des plus jeunes. Emmanuel Macron salue une avancée majeure après l'adoption de l'interdiction des réseaux sociaux aux moins de 15 ans. Adoption définitive ce soir par le Parlement, c'est une première en Europe. Le chef de l'État veut voir la mesure être appliquée dès la rentrée de septembre. Mais il faudra que les plateformes vérifient l'âge des utilisateurs selon des méthodes qui font encore débat. Autre adoption ce soir, celle de la loi d'urgence agricole et de son volet controversé sur la réintroduction de pesticides comme l'acétamipride. La ministre de la transition écologique, Monique Barbu, qui s'était élevée contre, annonce même ce soir qu'elle va présenter sa démission d'ici demain. Celle de l'agriculture, Annie Genevard, se félicite, je cite, d'une victoire pour nos agriculteurs. 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Cédric Jubilard a donc avoué à la cour d'appel de Toulouse qu'il avait étranglé son ex-compagne lors d'une dispute. France Info a pu consulter ses déclarations. Son procès en appel, qui devait se tenir fin septembre, a été reporté sans surprise. Après ses aveux et la découverte d'ossements de Delphine Ozaguel, Cédric Jubilard a été condamné en première instance à 30 ans de réclusion criminelle. Et puis sur les routes du Tour de France, c'est Remco Evenepoel qui remporte la 16e étape sur le contre-la-montre. Il est champion du monde et champion olympique de cette spécialité, mais quand même 30 secondes d'avance sur Tadej Pogacar. Notre jeune prodige français Paul Sexas lui arrive 4e et c'est aussi sa place au classement général.
1: Merci beaucoup Marie Maheu. À suivre ce drame à Bordeaux avec ces deux pompiers qui sont morts en luttant contre un incendie près de l'aéroport de Bordeaux Mérignac. Nous allons écouter dans un instant l'émotion de Stéphane Delpera, le maire de Saint-Médard, d'où sont originaires les soldats du feu décédés. Et puis la députée de Gironde, Marie Récalde, également conseillère municipale à la mairie de Mérignac, sera avec nous. Nous ferons le point également sur l'incendie qui sévit dans le Var. Pont-Évès, un feu qui a déjà parcouru au moins 700 hectares de végétation. Plus de 800 sapeurs-pompiers sont mobilisés pour tenter d'en venir à bout. Et puis nous reviendrons également sur l'exfiltration du maire d'Alès, aujourd'hui exfiltré par le RAID, menacé une nouvelle fois par les narcotrafiquants de la DZ Mafia Nouvelle Génération. Philippe Ribault, le président de l'AMF du Gard, sera notre premier invité sur le sujet. Nous aurons aussi dans quelques instants David Lisnard, le président de l'Association des maires de France, qui sera avec nous. Ce sera à 21h30.
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1: Mais d'abord donc, ces deux sapeurs-pompiers morts lors d'une intervention contre un incendie désormais fixé. Incendie qui a eu lieu cet après-midi près de l'aéroport de Bordeaux-Mérignac, alors que leur camion a été piégé par les flammes. C'est ce qu'indique le directeur du SDIS, le service départemental d'incendie et de secours. Ces deux sapeurs-pompiers sont originaires de Saint-Médard-en-Jalles, dont le maire était avec nous tout à l'heure sur France Info, Stéphane Delpe.
5: Oui, en effet, ce sont malheureusement deux hommes de la caserne de Saint-Médard-en-Jalles, qui est à quelques kilomètres de l'aéroport de Bordeaux-Mérignac, qui ont perdu la vie. Et évidemment, toute la ville est en deuil. Ce sont des hommes que nous connaissons bien, évidemment, qui nous protègent tout au long de l'année, qui nous ont protégés des incendies en 2022, des intempéries, des tempêtes. Et évidemment, c'est une immense tristesse qui nous traverse en ce moment. Et puis je pense évidemment à leurs familles aujourd'hui qui sont dans une immense douleur.
1: On imagine la douleur aussi des collègues au sein de la caserne.
5: Oui, c'est très difficile évidemment pour les hommes et les femmes dans ces conditions, vous l'imaginez. Ils sont déjà extrêmement sollicités avec la météo que nous connaissons depuis des semaines et des semaines. Ils sont investis en permanence et en plus... perdre deux hommes aujourd'hui, c'est évidemment terrible pour eux. Donc il y a un dispositif pour les accompagner, mais évidemment il y a pas de mots dans ces circonstances, même si ce sont de grands professionnels très préparés, très engagés. Évidemment, ça a un impact psychologique très important, et je pense que tous les témoignages qui nous arrivent depuis quelques heures sont importants pour elles et pour eux dans ces moments-là.
1: Stéphane Delpera, ces deux sapeurs-pompiers font partie des primo-intervenants sur cet incendie. Ils sont partis en premier.
5: Oui, avec succès d'ailleurs, puisque le feu a été rapidement maîtrisé, mais on ne connaît pas encore exactement les circonstances. Il y a plus de 25 enquêteurs sur place pour déterminer les causes de cet accident dramatique et terrible. Donc on n'en sait pas plus à ce stade. Les hommes se posent bien sûr des questions, et leurs familles aussi, et le procureur nous a assuré que tout serait fait pour évidemment déterminer les causes à la fois de l'incendie et puis du drame qui a frappé les hommes de Saint-Médard-en-Jalles.
1: Voilà le maire de Saint-Médard-en-Jalles, Stéphane Delpera sur France Info. Marie Recalde est désormais avec nous, députée socialiste de Gironde, également conseillère municipale à la mairie de Mérignac. Bonsoir à vous, j'imagine que vous partagez. Bonsoir. Aussi l'émotion du maire de Saint-Médard-en-Jalles que l'on vient de réécouter.
6: Évidemment, bien sûr, nous avons appris cette terrible nouvelle dans l'hémicycle, par de la voix même du ministre de l'Intérieur. Et imaginez le choc que c'est quand vous êtes dans l'hémicycle, vous apprenez que deux pompiers à Mérignac sont décédés dans l'exercice de leur mission. C'est un choc immense pour nous tous ici.
1: Marie Recalde, le ministre de l'Intérieur se rendra demain sur les lieux pour rendre hommage évidemment à ces deux sapeurs-pompiers. Est-ce que vous avez réussi à en savoir un peu plus sur l'origine de cet incendie qui a eu lieu près de l'aéroport, qui aurait pu causer d'ailleurs de gros problèmes, notamment sur le trafic aérien?
6: Absolument, on est en zone urbaine, vous avez raison de le signaler, pas loin de concessions automobiles, pas loin de zone urbaine, à côté de l'aéroport. D'ailleurs, il y a quelques dégradations, je croit savoir sur quelques voitures du parking le plus éloigné de l'aéroport, hein, de longue durée. On n'a pas encore l'origine du feu, il faut laisser l'enquête se dérouler, mais on est dans un secteur, cet espace-là est le seul qui est boisé en bois taillis et qui est un espace protégé d'ailleurs, qui appartient à l'aéroport, au domaine aéroportuaire. Et le feu a pris là, et c'est avec une vitesse extraordinaire répandue sur l'ensemble de la parcelle.
1: Avec une sécheresse évidemment qui n'a pas aidé parce que la Gironde n'est pas épargnée.

0: foi que ces hommes et ces femmes sont capables de cela jusqu'au bout. Et je pense immensément à leur famille et à leurs camarades pompiers.
1: C'est aussi dans leur devise, hein, celle des sapeurs-pompiers. Vous faites bien de le rappeler, Marie Recalde. Vous serez présente auprès du ministre de l'Intérieur demain?
0: Absolument, je viens de rentrer en Gironde, évidemment, vous imaginez bien. Nous étions dans l'hémicycle avec des textes importants, mais je viens de rentrer en Gironde parce que mon devoir est d'être à leur côté et aux côtés du ministre.
1: Merci Marie Recalde d'avoir pris quelques minutes pour répondre à nos questions sur France Info. Députée socialiste de Gironde, conseillère municipale à la mairie de Mérignac. Je précise que ce feu est désormais fixé, même s'il reste maîtrisé, même s'il reste sous surveillance. Ce n'est pas le cas dans le Var, avec cet incendie qui s'est déclaré à la mi-journée à Pontevès, donc dans le Var. Nous étions tout à l'heure d'ailleurs avec le maire de Pontevès, qui nous a fait part d'une grande solidarité au sein de la commune pour venir en aide aux très nombreux sapeurs-pompiers mobilisés. Ce feu, il a déjà parcouru au moins 700 hectares de végétation, 200 personnes évacuées sur 4 communes à proximité de l'incendie. Julien Raymond, vous êtes avec nous, on va faire le point avec vous. Parmi les personnes évacuées, il y a cette habitante qui tient un gîte.
2: C'est ça, elle s'appelle Edwige, 57 ans, gérante de 3 chambres d'hôtes à Sillon-la-Cascade. Il est 16h cet après-midi quand les gendarmes viennent toquer à sa porte pour lui demander d'évacuer, elle, mais aussi les touristes qu'elle reçoit.
3: À un moment donné, on a vu que le feu se rapprochait. Je leur ai dit, venez, maintenant on part. Je suis venue chez mon papa pour qu'ils puissent avoir un toit et voilà, qu'ils puissent continuer leurs vacances.
2: Direction donc la maison de son père, située bien plus loin. Le gîte d'Edwige, lui, se trouve donc dans la zone concernée par les évacuations, à quelques kilomètres seulement du feu. Edwige est très inquiète ce soir.
3: Ça vous fait mal au corps. C'est un crève-cœur, c'est compliqué. On est tous tristes puis angoissés parce qu'on ne sait pas si on retrouvera notre maison.
2: Edwige est pessimiste, elle fait part de conditions météo défavorables qui rendent le travail vraiment difficile pour les pompiers.
3: Il y a un vent terrible qui tourne, un coup d'est, un coup d'ouest, un coup du nord. Et il est incontrôlable ce feu. Ah ben le ciel, il est rouge, c'est terrible.
2: Au-delà de la crainte de voir son gîte dévoré par les flammes, Edwige s'inquiète pour son activité professionnelle de tourisme. Nous sommes en plein cœur de la saison estivale.
3: Là, c'est mon année qui est en jeu. Si je ne fais pas ma saison, je n'ai plus rien. Moi, là où je fais mon chiffre d'affaires et que je peux m'en sortir, c'est juin, juillet, août, septembre.
2: 800 pompiers s'emploient ce soir pour éteindre cet incendie. 700 hectares de végétation parcourus au moins. Des moyens aériens sont aussi engagés. 8 canadaires, 4 hélicoptères bombardiers d'eau et 2 avions Dash.
1: Merci beaucoup, Julien Raymond. Le maire d'Alès a dû être exfiltré de son domicile aujourd'hui, sous protection policière déjà depuis vendredi. Après de premières intimidations, le maire âgé de 60 ans a dû être exfiltré hier soir, après une nouvelle alerte. C'est la menace d'une action violente visant le premier magistrat qui a conduit à l'intervention des forces du RAID. Le RAID, c'est ce qu'a expliqué le ministre de l'Intérieur, Laurent Nunez, qui a dénoncé un acte d'intimidation. On évoque la présence potentielle d'une voiture piégée à proximité du domicile du maire. Philippe Ribaud, vous êtes avec nous, vous êtes le président de l'Association des maires de France du département du Gard. J'imagine le choc quand vous avez appris cette nouvelle. Christophe Rivin, c'est de lui dont il s'agit, a reçu, je le précise, le soutien de personnalités politiques de tous bords. Ça suscite évidemment une très vive émotion.
4: Oui, bien sûr, d'autant que les événements se succèdent. Et qu'il y a eu une deuxième étape dans l'horreur finalement des menaces proférées à l'encontre de Christophe et de sa famille. Et donc effectivement, nous sommes tout à fait tous solidaires avec Christophe et avec sa famille, pour laquelle c'est vraiment très difficile, son épouse et ses enfants, ses petits-enfants. Et moi je reçois des messages de la France entière, puisque nous avons partagé notre émotion.

0: et le communiqué de presse que nous avons fait parvenir à l'ensemble des associations départementales de maires. J'ai reçu des dizaines et des dizaines de messages de la part de présidents d'associations départementales qui nous disent qu'il ne faut rien lâcher. Et nous sommes tous unis. Aujourd'hui, nous étions en réunion à l'Est agglomération autour de Christophe. Il y a une unité et un soutien assez remarquable en sa faveur.
1: Est-ce qu'il reste, malgré tout, déterminé ? Est-ce qu'il est marqué par ce qu'il a vécu ? Parce que c'est quand même peut-être aussi quelque chose émotionnellement de pas forcément simple à vivre.
0: C'est compliqué quand on s'engage dans la fonction des élus locaux. On ne s'engage pas pour ça. Et c'est effectivement, c'est dur émotionnellement. C'est dur pour lui-même, mais c'est dur aussi pour lui... Allez, en référence à sa famille, et c'est surtout ça qui est compliqué, effectivement. Mais nous sommes là pour le conforter, pour le rassurer, pour lui exprimer tout notre soutien. Et ce soutien, il est, comme vous l'avez dit, transpolitique, et il se situe au niveau national, mais pas seulement des personnalités. Il y a des maires de tous horizons et des petits, des grands qui nous envoient des messages et qui nous disent « Tenez bon, on est à vos côtés ».
1: C'est pas évident de dire quand vous dites « Tenez bon, il faut tenir bon », mais j'imagine qu'on doit aussi quand même se poser beaucoup de questions. Est-ce qu'on est élu maire d'une commune pour vivre ce genre de situation ? Est-ce que, selon vous, un palier a été franchi ? Est-ce que ça peut être parfois un palier de trop ?
0: Écoutez, oui, c'est un palier, c'est clair, hein. Bon, même s'il y a eu dans un passé récent d'autres maires qui ont été pris pour cible par la mafia, hein, finalement. Mais je crois que nous démontrerons notre union, notre force à travers notre solidarité. Et nous croyons à la capacité de l'État, à la capacité des forces de l'ordre, des forces de police, à la magistrature, à relever ce défi. Ça n'a que trop duré. Il faut vraiment réagir et mettre les moyens en termes en termes humains, en termes d'investigation et en termes de répression. Ça ne peut pas durer.
1: Est-ce que vous diriez, Philippe Ribault, que le ministre de l'Intérieur a pris la bonne décision en prenant cette mesure tout à fait spectaculaire d'exfiltrer hier soir le maire avec l'aide du RAID ?
0: Je ne reviens pas d'apprécier les décisions du ministre de l'Intérieur ou de la police. S'ils ont réalisé cela, c'est qu'ils avaient des raisons de le faire. Ils avaient des informations qui faisaient que, ben, ils ont pris cette décision au moment où ils l'ont prise. Et voilà. Moi, je crois que les moyens sont mis. Toutes les forces de police et de justice sont mobilisées sur cette affaire. Et nous espérons que l'issue en sera favorable. Ce sera peut-être un combat long et difficile, mais les maires de France restent debout. Et ce sont c'est pas seulement Christophe Rivin, ce sont pas seulement les maires d'Alès Agglomération. Nous sommes 71 unis derrière lui. Ce sont les 35 000 maires de France.
1: Oui, parce que vous faites bien de le rappeler, hein, il y a d'autres maires qui sont aussi en première ligne dans cette lutte contre le narcotrafic. Est-ce que vous diriez aujourd'hui que cette lutte fait partie des chantiers prioritaires et que les maires sont en première ligne, peut-être parfois pas suffisamment soutenus, avec un manque de moyens pour lutter contre ces organisations criminelles ?
0: Mais c'est pas à nous de lutter, c'est à l'État. Je crois qu'on confond un petit peu trop le rôle d'élu local et le rôle de la puissance publique au niveau national. Nous sommes les élus du quotidien, mais n'oublions pas que l'État doit assumer ses fonctions de sécurité, de justice, et en l'occurrence, c'est à lui d'agir. Et nous portons trop souvent sur nos épaules des responsabilités qui sont du ressort de l'État central. Voilà, et donc nous exigeons, et d'ailleurs j'ai diffusé un communiqué de presse qui va dans ce sens il y a quelques jours, nous exigeons de la part de l'État une réaction à la hauteur des enjeux. Voilà, et des enjeux du moment, mais des enjeux du futur également.
1: En clair, des moyens supplémentaires.
0: Mais des moyens de police, des moyens d'investigation, d'enquête, des renforcements, le renforcement des moyens attribués à la magistrature. Voilà, et très, très, très clairement, les procureurs souffrent de manque d'effectifs. Voilà, donc il faut les effectifs de police aussi. Malheureusement, quand ils se concentrent sur une affaire, ils ont tendance à en abandonner une autre ou à en laisser de côté une autre. Donc il faut vraiment se donner les moyens de lutter contre ce qui est une véritable mafia.
1: Merci Philippe Ribaud d'avoir répondu favorablement à notre invitation sur France Info, président de l'Association des maires de France du Gard. Et je précise que dans un peu plus de 10 minutes, c'est David Lisnard, votre président, qui sera notre invité sur France Info pour évoquer justement ces menaces contre le maire d'Alès dans le Gard, qui a dû être exfiltré de chez lui par le RAID la nuit dernière.
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1: Un sujet un peu plus léger dans un instant, des nounous pour ultra-riches aux États-Unis. D'abord, l'essentiel à 21h21 avec Marie Maheu et la ministre de la Transition écologique qui va présenter sa démission.
3: Après l'adoption définitive de la loi d'urgence agricole et de son volet controversé sur la réintroduction de certains pesticides comme l'acétamipride, Monique Barbu s'était élevée contre le texte. Autre adoption ce soir à l'Assemblée nationale et au Sénat, l'interdiction des réseaux sociaux au moins de 15 ans, c'est une première en Europe. Emmanuel Macron veut que la mesure soit effective dès septembre pour protéger la santé des plus jeunes. À Mérignac, les deux pompiers professionnels tués en intervention ont été coincés par les flammes dans leur camion, explique ce soir les services de secours et d'incendie de Gironde. Le feu est désormais fixé, le trafic de l'aéroport de Bordeaux a été perturbé. À Biarritz, deux animateurs d'un centre de loisirs ont été placés en garde à vue pour viol et agression sexuelle sur au moins 13 mineurs. Des enfants âgés de 3 à 4 ans. Dans un courrier envoyé aux parents, le maire Serge Blanco affirme les avoir suspendus dès qu'il a eu connaissance des faits il y a quelques jours.
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1: À New York, Los Angeles ou encore dans d'autres grandes villes américaines, certains ultra-riches dépensent des dizaines de milliers de dollars chaque année pour des nounous qui font beaucoup plus que surveiller leurs enfants, Loïc Piala.
4: Oui, c'est le Wall Street Journal qui se penche sur le phénomène. Le quotidien cite l'exemple de Christine Landis, une PDG de la tech qui ne veut pas couper les ongles de ses deux enfants. Elle laisse la nounou s'occuper du bain la plupart du temps et elle évite les tâches qu'elle appelle répétitives, comme relire 5 fois le livre que ses enfants adorent. Autre exemple, Emma Gred, qui se décrit comme une maman de 3 heures maximum. Et elle explique au Wall Street Journal que découper les sandwichs en forme d'étoile, ce n'est pas son genre. Le personnel de maison, la nounou, mais également le cuisinier ou la gouvernante, se charge de ces choses. Là, elle préfère consacrer son temps avec ses enfants, a dit-elle, des souvenirs qui resteront, les vacances par exemple.
1: Mais ça concerne combien de familles exactement, Loïc ?
4: Le Journal ne donne pas de chiffres, mais affirme que l'industrie se porte bien. Des parents paieraient 250 000 dollars par an pour que d'autres s'occupent de leurs enfants. Alors l'école, la garderie, les babysitters, les colonies de vacances, tous les parents ou presque en ont l'habitude. Là, évidemment, c'est à une autre échelle. L'agence Household Staffing met à disposition un cuisinier qui va préparer des petits pots pour les bébés, par exemple des stylistes pour enfants, quelqu'un chargé de trouver sur le marché une rare édition de la Boubou, ces petites figurines à la mode, des employés qui vont emballer les cadeaux d'anniversaire ou vider le cartable. Pavilion Agency, une autre agence en activité depuis 1962, a dû, elle, trouver une assistante chargée uniquement de surveiller un bébé pour l'emmener aux toilettes parce que les parents ne voulaient pas qu'il porte de couche. Des parents paieraient 80 à 450 dollars par séance pour qu'un coach apprenne à leur enfant à faire du vélo, 125 dollars pour préparer la valise avant les colonies de vacances et plus encore pour quelqu'un qui apprend aux enfants à aller au pot.
1: Alors ça ne risque pas, c'est la question qu'on peut se poser, Loïc, d'affecter la relation entre un parent et son enfant.
4: C'est ce que redoute une blogueuse, interrogée par le Wall Street Journal. Elle écrit tous les jours sur la vie de famille et rappelle que les moments qui comptent avec un enfant peuvent aussi se produire pendant ces tâches a priori anodines et très quotidiennes. L'enfant remarque qui est autour de lui et qui ne l'est pas, dit cette blogueuse. D'ailleurs, Christine Landis, la PDG de la tech, reconnaît qu'elle a été surprise quand son enfant a dit « je t'aime » à la nounou. Mais dans le même temps, elle est convaincue qu'il sait parfaitement qui est sa mère et que leur lien est irremplaçable.
1: Loïc Piala, correspondant de France Info du côté de Los Angeles. 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
2: Bonjour Didi Bourgetta.
5: Bonjour Élodie.
2: Bonjour China Moses.
5: Bonjour Élodie. La mer,
2: qu'on voit danser. Vous êtes nos invités exceptionnels toute cette semaine sur France Info dans le monde d'Élodie. L'occasion de revenir avec vos deux mémoires, vos deux points de vue, vos deux parcours, celui d'une mère et celui d'une fille, sur vos plus beaux moments animés par la même passion et la même envie de monter sur scène et d'en découdre pacifiquement avec la vie et les injustices qu'elle met sur notre chemin, mais aussi avec les belles surprises qu'elle peut parfois nous réserver. Je voudrais que vous me parliez de la France. Vous êtes toutes les deux américaines, vous êtes anglophones et aussi francophones. Je sais que la France est très importante pour vous. Elle représente quoi, cette France ?
5: Je suis venue la première fois pour faire un concert en 1974. C'était un festival en été. On m'avait dit que pour ce festival qui était un peu dans le sud de la France, que le public était assez difficile et s'ils n'aimaient pas les chanteurs et chanteuses, ils jetaient des choses sur scène. Et j'arrive sur scène et j'avais un trac incroyable. Et je commençais à chanter et les gens commençaient à applaudir. Je me suis dit, mais qu'est-ce qui se passe? Et puis, peu à peu, j'ai dit, ah, ça veut dire qu'ils m'aiment. À partir de ce moment-là, ça m'a donné un coup de foudre. Et en tout cas, j'avais toujours rêvé de vivre en France. Donc, pour moi, la France, c'est mon deuxième pays. C'est ici où je suis venue femme, où je suis venue l'artiste que je suis et la personne que je suis. J'ai trouvé mon indépendance ici. J'ai trouvé mon expression, ma façon de vivre. Tout ça, j'ai appris ici en France. Donc, je dois beaucoup, beaucoup, beaucoup.
2: Joséphine Baker a eu cette occasion aussi de s'exprimer sur la France.
5: Oui.
2: Elle disait que c'était comme une terre d'asile, un endroit où elle se sentait bien, où elle avait le droit d'être libre, là où dans les autres pays, il y avait plein de choses qui étaient interdites finalement.
5: Exactement.
2: Pour les artistes.
5: Oui.
2: C'est ça la France aussi, c'est ce soulagement en tout cas.
5: Oui, même si aujourd'hui ça change un peu, je sens toujours bien quand je suis là. Joséphine a été poussée de venir en France par ma arrière-tante. Et donc, j'ai cette connexion aussi avec Joséphine.
2: Elle vous a transmis ça hein, aussi, votre mère. C'est-à-dire, il y a à la fois ce pays où vous vous sentez bien, dans lequel vous vous sentez bien, China, mais en même temps, il y a ce pays qui a tant donné à votre mère et qui lui a permis d'être la femme épanouie qu'elle est aujourd'hui.
5: Oui, et qui m'a permis à moi, dû au choix et opportunités et la vie que ma mère s'est dessinée, de grandir. J'ai grandi en banlieue parisienne, à Garges-lès-Gonesse, dans le 9-5. J'ai pu vivre une adolescence vraiment typiquement française, typiquement de banlieusarde, et à la rencontre de plein de nationalités, de plein de cultures et plein d'origines que je pense que je n'aurais pas eu en grandissant à Los Angeles. Je me sens un peu enfant du monde grâce à cette opportunité-là. Et même si j'habite maintenant entre Paris et New York, quand je rentre chez moi aux États-Unis, parce que c'est quand même chez moi, même si en ce moment c'est très compliqué, je retrouve les choses qui me manquent en fait en France, qui sont vraiment de la communauté noire américaine, mais il ne me manque rien d'autre en réalité. Je me sens entière en fait quand je suis ici en France, sauf qu'à part, parfois culturellement, je n'ai pas les mêmes bases que tout le monde, mais sinon, j'adore la liberté artistique grâce au grand patrimoine culturel, le système culturel français auquel j'ai eu accès. Je ne peux pas du tout le nier, quoi. Absolument pas.
2: Un mot sur la chanson « J'ai deux amours ».
5: Yes.
2: Je voudrais que vous m'en parliez parce que, pour le coup, je sais qu'elle vous tient beaucoup à cœur.
5: « J'ai deux amours », c'était la chanson de Joséphine Baker. Pour moi, quand j'ai décidé de faire cet album, je disais « Je suis un peu dans le lignage des artistes comme Joséphine ». Ma vie, c'est pas si grand que la sienne, mais j'ai eu une acceptance en France un peu comme elle. Donc, j'avais les portes grandes ouvertes pour moi. Parce que moi aussi, j'ai deux amours. Où j'étais née et puis ici, la France. Pour moi, c'est une façon pour moi de lier ma vie avec la sienne et avec l'histoire que j'ai avec mon arrière-tante. Et puis de rendre hommage à ce pays, la France, qui m'avait ouvert les portes grandes, où je pouvais faire tout ce que j'avais envie de faire. Donc c'était très important que cette chanson soit dans le disque. Et finalement, j'ai dit, ben, ça va être le titre, quoi.
2: Merci à toutes les deux, Didi Bridgewater et China Moses, de passer la semaine avec nous sur France Info. Votre album, Didi, s'appelle Elemental, votre album China s'appelle It's Complicated. On se donne rendez-vous

0: demain et on parlera évidemment des chansons qui ont façonné votre existence. À demain.
1: Merci.
2: Merci, Alodie.
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4: Patricia Charbonnier.
6: Le temps restera sec et très ensoleillé jusqu'en fin de semaine avant une dégradation pluvieuse et orageuse qui devrait se mettre en place à partir de samedi sur la moitié sud. Et cette dégradation devrait faire baisser temporairement les températures dans le sud. En attendant, pour demain, nous aurons encore des valeurs caniculaires. Météo France prévoit de 36 à 38 degrés demain après-midi dans l'arrière-pays méditerranéen, 32 à Biarritz, 28 à Orléans, 27 à Brest et Paris et 24 degrés à Cherbourg, avec des conditions météo encore très ensoleillées demain, avec un léger voile nuageux d'altitude sur la moitié nord, des nuages bas parfois tenaces sur l'extrême nord du pays, au nord de la Seine, et toujours un petit peu d'instabilité en montagne, avec quelques averses à caractère orageux, en particulier sur les Pyrénées-Orientales, et le Mistral soufflera encore jusqu'à 50 km/h en rafale dans le couloir rhodanien.
4: Patricia Charbonnier. Merci d'écouter France Info. Très bonne soirée, il est 21h31. Et on retrouve Emmanuel Langlois.
7: C'est d'ores et déjà le plus gros feu en Provence depuis le début de cet été. L'incendie qui s'est déclaré à la mi-journée sur la commune de Pont-Avez dans le Var, dans un champ, a parcouru 1700 hectares selon le dernier bilan fourni par la préfecture ce soir. Il y a quelques minutes, près de 800 pompiers sont mobilisés ainsi que d'importants moyens aériens. Pour l'heure, 200 personnes ont déjà été évacuées. En Haute-Corse, l'incendie d'Albert Hatché lui est désormais fixé. Il a parcouru 260 hectares. Le feu qui touche Corté continue, lui, de progresser. Le parquet de Paris ouvre une enquête après des piratages visant le Rassemblement National, dont le site internet du parti. Selon le RN, ces attaques ont donc visé également des serveurs. Le compte de Marine Le Pen sur X a été hacké avec un message faisant la promotion d'une crypto-monnaie au nom de la candidate à la présidentielle de l'an prochain. La mobilisation a payé, menacée de nouvelles coupes budgétaires. 28 structures du spectacle vivant vont finalement recevoir l'intégralité de leurs subventions due par l'État au second semestre de cette année, soit 10 millions d'euros au total. Le secteur reste toutefois prudent pour l'an prochain, dit-il, et réclame davantage d'argent pour la culture. Deux réacteurs nucléaires situés en bordure de fleuve, toujours à l'arrêt ce mardi en France, à Golfech dans le Tarn-et-Garonne et à Chaux dans les Ardennes, en raison des pics de chaleur qui ont fait monter la température des cours d'eau ces dernières semaines, explique EDF. En plein débat sur la souveraineté numérique, avec plusieurs milliards de dollars à la clé, Mistral a conclu un accord avec Microsoft. Cette entente permettra aux géants américains d'utiliser les centres de données du champion français de l'intelligence artificielle. Et puis le jour de la fête nationale en Belgique, Remco Evenepoel remporte la 16e étape du Tour de France, un contre-la-montre de 26 km en Trévian et Thonon-les-Bains. Le Belge qui réalise le meilleur temps devant Tadej Pogacar.
4: Merci beaucoup Emmanuel Langlois. À suivre, David Lisnard, président de l'Association des maires de France, candidat à l'élection présidentielle, sera notre invité pour évoquer ces nouvelles menaces contre le maire d'Alès qui a dû être exfiltré par le RAID la nuit dernière. Nous en parlerons également avec Yannick Falt du service police-justice de France Info et Rudy Mana, porte-parole nationale du syndicat Alliance Police Nationale. Et puis le Tour de France, nous retrouverons nos envoyés spéciaux dans une grosse dizaine de minutes.
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4: Moins de 5 jours après avoir été menacé par la DZ Mafia, la puissante organisation de narcotrafiquants, le maire d'Alès dans le Gard, à nouveau menacé, Christophe Rivinck, a dû être exfiltré par le RAID, la police, la nuit dernière, exfiltré de chez lui en raison de nouvelles craintes pour sa sécurité, Yannick Falt.
8: Oui, c'est la crainte d'un projet de voiture piégée devant son domicile qui a déclenché cette exfiltration. Une menace d'action imminente, selon le ministre de l'Intérieur, Laurent Nunez, précise que c'est un service de renseignement qui l'a alerté avant qu'il prévienne lui-même le maire d'Alès. Christophe Rivinck a alors immédiatement été pris en charge par le RAID, l'une des unités d'élite de la police, et des mesures de protection renforcées ont depuis été prises, alors que le maire d'Alès avait refusé jusque-là une protection qui lui était proposée, mais il avait tout de même même un bouton d'alerte pour que la police puisse intervenir très rapidement.
4: Une nouvelle alerte sécuritaire pour le maire d'Alès après les menaces de mort qu'il a reçues, hein, Yannick, la semaine dernière.
8: Oui, une enveloppe découverte par son épouse dans leur boîte aux lettres, deux balles de 9 mm et la signature de la DZ Mafia, des insultes taguées aussi sur le mur d'enceinte de son domicile, des menaces prises très au sérieux par le ministre de l'Intérieur, Laurent Nunez, qui parle de guerre de territoire dans le secteur.
1: Alès est un lieu où manifestement la DZ Mafia tente de s'implanter, où les actions notamment de la police judiciaire du Gard, que je veux saluer, réalisent des affaires extraordinaires. En décembre, ce sont 4 trafiquants qui ont été écroués, puis en mars, 7 personnes qui ont été interpellées et écrouées. Ces jours derniers, suite aux menaces dont a fait l'objet monsieur le maire d'Alès, j'ai déployé des renforts policiers de voie publique. Ces renforts policiers vont être maintenus. Évidemment, ces menaces n'entachent en rien notre détermination à lutter de manière résolue et déterminée contre le narcotrafic à Alès comme partout sur le territoire national.
8: Et l'enquête est désormais supervisée par le PNACO, le parquet national anticriminalité organisée.
4: Yannick Falt du service police-justice de France Info. Bonsoir David Lisnard.
2: Bonsoir.
4: Vous êtes le président de l'Association des maires de France, également candidat à l'élection présidentielle. Je le précise, c'est aussi important. Il y a une unanimité sur tous les bancs politiques à gauche, à droite, pour soutenir aujourd'hui le maire d'Alès. J'imagine aussi, bien évidemment, que c'est votre cas, vous qui représentez donc les maires de France, vous êtes aussi vous-même maire de Cannes.
2: Oui, absolument. J'ai eu Christophe Rivinck en échange il y a 2 jours. J'ai exprimé le soutien des maires de France, comme je l'avais fait à l'époque pour la maire d'Échirolles, hein, Amandine Demort, qui dans l'Isère avait eu son véhicule incendié par des trafiquants, comme je l'avais fait à l'occasion pour soutenir l'ancien maire de Sarcelles. Vous voyez, ce sont 3 maires de tendances différentes et il faut être évidemment solidaire face à ce fléau. Mais il faut bien qu'on ait à l'esprit la gravité de ce qui est en train de se passer. C'est-à-dire que on a le représentant élu par les habitants de sa commune, un élu de la République, et qui est exfiltré de chez lui avec sa famille en pleine nuit par un service d'élite de l'État qui est le RAID, parce qu'il est menacé par des mafias, par une mafia de trafiquants, la DZ Mafia. C'est-à-dire que ça se passe à Alès, en France. On n'est pas à Palerme dans les années 80, on n'est pas à Medellin dans les années 2000. Et l'AMF, l'Association des maires de France, a été la première à alerter sur la gangrène du trafic partout. Souvenez-vous, on avait organisé une grande table ronde au Congrès des maires il y a 1 an et demi, qui avait, grâce au sénateur Étienne Blanc, permis d'avoir cette loi sur les trafics. Ce qu'il faut dire aussi, c'est que tout le monde soutient le maire, mais dans la réalité des actes, ensuite, lorsqu'il faut adapter le droit, tout le monde n'est pas au rendez-vous. Dans la loi anti-trafic, il y avait une disposition qui est essentielle, c'est-à-dire que quand on interpelle les dealers, que nous on voit tous les matins dans nos communes, moi je les vois tous les jours, et quand ils sont interpellés, qu'il y a un dossier judiciaire évidemment solide et constitué, il faut évidemment qu'il y ait des peines planchers, il faut protéger la société. Or, le principe des peines planchers a été refusé par une partie de l'hémicycle sur la gauche. Je rappelle que LFI, présent avant les élections municipales, plaidait pour le désarmement des polices municipales et contre la vidéosurveillance. Or, la vidéo, elle nous apporte des éléments probatoires importants. Je rappelle que les policiers, comme les maires, sont en première ligne, que beaucoup de policiers sont menacés et qu'on ne peut pas passer notre temps à dénigrer les policiers. Il faut les soutenir. Donc, par rapport à un phénomène vraiment puissant, profond de mafia, c'est-à-dire qui se substitue à l'autorité républicaine pour assurer une autre forme d'ordre, d'un ordre violent, c'est une contradiction, mais il va falloir qu'il y ait une prise de conscience de toute la société et qu'on arrive à transcender les clivages partisans pour que, bien sûr, qu'il y ait des politiques de prévention, qu'il y ait des politiques internationales, mais face aux trafiquants, face aux consommateurs et face au blanchiment, on ait enfin un dispositif pénal et une réalité pénale qui soit à la hauteur de l'enjeu, parce que ça détruit la jeunesse, ça détruit l'économie, ça détruit les vies, tout simplement. Et c'est très grave ce qui se passe, c'est très très grave.
4: David Lisnard, qu'est-ce que ça dit de la situation dans notre pays, ce que vit aujourd'hui le maire d'Alès? Vous avez rappelé le cas d'autres premiers magistrats également concernés de près, parce que vous l'avez dit aussi, les maires sont en première ligne, aussi pour la tranquillité de leurs habitants face à ces trafics. Qu'est-ce que ça dit de la situation aujourd'hui qu'on est en train de vivre? Est-ce que ça veut dire qu'il y a un manque de moyens, une faillite aussi de l'État ou une forme d'impuissance pour lutter contre ça?
2: Alors, y a un travail qui est fait par la police et par la justice, et il y a du travail de qualité. Mais ce qui est certain, c'est que dans notre pays, la France, qui a le record du monde de la dépense publique, hein, rappelons que la dépense publique représente en France 57% du total de la richesse. C'est de loin le record du monde, de très loin. Eh bien, on n'a pas les 30 000 places de prison qu'il faut, notamment pour embastiller les trafiquants. On a d'énormes failles dans la politique pénale des mineurs, et qui fait que les trafiquants utilisent les mineurs comme de la chair, c'est même pas de la chair à canon parce qu'ils risquent rien, mais en tout cas comme des supplétifs du trafic. Je n'invente rien, c'est pas un effet de oratoire. Je peux vous assurer que dans ma commune, qui a le gros réseau de vidéosurveillance et la première police municipale de France par habitant, une commune très compliquée parce que elle est très contrastée. C'est une ville, on va dire pleine d'énergie, c'est le cas de le dire. Eh bien, quand on interpelle 14-15 fois des mineurs pour des actes de violence, pour du deal, des refus d'obtempérer, tout est à peu près lié, et que malgré la bonne volonté des policiers et des parquetiers et même des magistrats du siège, parfois on les retrouve dehors parce que vous avez, si vous voulez, moi, vous avez d'un côté les systèmes judiciaires qui sont équipés des systèmes informatiques des années 90, et puis vous avez en face des délinquants avec tout un réseau d'avocats, d'associations qui eux sur Claude et ChatGPT. Donc la moindre faille de procédure, elle est utilisée et on les retrouve dans la rue. Et moi je les vois, j'amène mon gosse, mon dernier au lycée, je vois au coin de la rue les dealers qu'on a signalés la veille et qui ont été arrêtés le lendemain. Et on les revoit tout de suite. Donc c'est à la fois une perte d'autorité et une mise en danger. Et vous savez, un maire, un élu local, c'est quelqu'un qui, c'est un habitant qui, mandaté par les habitants, qui vit par les habitants. Donc on est très exposé. Notre uniforme, c'est notre visage, tout le monde nous connaît. Alors en principe, ça se passe très bien. Mais quand on s'attaque au dur, comme c'est le cas par le maire d'Alès, qu'il faut soutenir parce qu'il est courageux, hein, on est face, ça révèle quand même ce délitement régalien et cette faiblesse de la société face à un fléau qui est en train de contaminer la jeunesse, de contaminer le pays et de créer une violence. Vous avez vu l'évolution des homicides et des tentatives d'homicide. C'est pas un biais statistique, c'est une réalité. Voilà. On n'est pas du tout au niveau du combat qu'il faut mener, ça c'est sûr.
4: David,
2: on
4: n'est
2: pas encore au niveau, en tout cas.
4: Vous dites qu'il est courageux, le maire d'Alès, mais il est courageux, mais quelque part il risque sa vie, puisque là il est très clairement menacé, lui et aussi ses proches. C'est pas pour ça, normalement, qu'on s'engage dans cette fonction de maire.
2: Oui, c'est sûr, vous soulevez un problème. Vous savez, on a toujours un gros engagement civique. Il faut rappeler qu'au dernier municipal, il y a eu 900 000 candidats, donc il n'y a pas l'équivalent au monde. On a à peu près 500 000 élus locaux en France. L'immense majorité, ce sont des bénévoles, hein, contrairement à parfois ce que l'on croit. Mais il y a aussi un nombre de démissions record. Il y a une époque où les maires ne démissionnaient pas. On démissionne 4 fois plus du mandat de maire qu'il y a 20 ans, ça va très vite. Et parmi les raisons des démissions, la première, c'est toutes les complexités administratives, la bureaucratie, l'incapacité à agir. Et la deuxième, c'est la montée des violences. Et vous rendez compte qu'avec l'Association des maires de France, en lien avec la Gendarmerie nationale et le RAID, on a lancé une formation pour les élus locaux que l'on propose pour gérer les conflits, échapper à la violence. On a déjà formé 30 000 maires, 30 000 élus locaux. Donc, ça, pour reprendre votre question précédente, ça dit quelque chose, une société qui a besoin à nouveau d'être apaisée. Et quand on parlait de mexicanisation il y a 2 ou 3 ans, n'empruntons plus d'exemple à l'étranger. Un maire qui est exfiltré par le RAID et qui risque sa vie uniquement parce qu'il veille à la tranquillité publique, c'est une situation qui ne doit surtout pas être banalisée. La réponse, elle sera juridique, elle sera pénale, elle sera culturelle, elle sera préventive, mais elle est avant tout dans les mentalités. Moi, j'en suis convaincu de ça.
4: Restez avec nous, si vous le voulez bien, David Lisnard, parce que Rudy Mana, porte-parole du syndicat UNSA Police, est avec nous. Ça se passe à Alès, une ville de 46 000 habitants. Bonsoir Rudy Mana, merci d'être avec nous. Vous venez d'entendre David Lisnard, président de l'Association des maires de France, déplorer aussi un manque de moyens. Comment vous réagissez à ces propos? Est-ce que la police aussi se sent parfois impuissante face à ces réseaux qui osent tout?
9: Bien sûr, ben déjà, je voudrais dire d'abord que c'est agréable d'échanger avec un politique comme David Lisnard, parce que vous savez, quand vous échangez avec des maires qui sont à portée d'engueulade, à portée de difficultés, qui sont toujours dans leur ville, ils comprennent les difficultés de leurs concitoyens, de leurs administrés, mais ils comprennent aussi les difficultés des policiers, des magistrats, des pompiers, et ça, c'est une réalité de terrain qu'on peut perdre parfois avec des gens qui vivent essentiellement leur vie politique à Paris. Ça, c'est une première chose. Évidemment que les policiers se sentent démunis. Je crois que David Lisnard disait tout à l'heure, quand je vois des politiques qui nous disent que la vidéoprotection, elle n'est pas nécessaire, ils sont complètement à côté de la plaque, ils sont hors sol. Évidemment que la vidéoprotection est une priorité absolue et elle aide les services de police et de gendarmerie à résoudre des enquêtes très importantes. Elle aide aussi à démanteler des réseaux de trafic de stupes. Quand j'entends des politiques dire qu'il faut désarmer les polices municipales, alors que on travaille en collaboration, nous, la police nationale, de plus en plus avec les polices municipales qui nous apportent un soutien incroyable dans certaines villes. Alors oui, là, on a vu qu'un maire se fait menacer d'une manière extrêmement importante pour qu'on l'exfiltre dans la nuit avec un service d'élite, avec les frères d'armes du RAID, pour le protéger. Mais je rappelle aussi qu'il y a quelques mois, à Marseille, on a eu un meurtre qui a été commis sur Ahmed Kessassi, qui était le frère de Kessassi, celui qui était élu à la ville de Marseille, Amine Kessassi, qui était visé par ces narcotrafiquants. Donc, vous savez, aujourd'hui, on a déjà passé cette limite-là parce que Amine était visé à ce moment-là. Il avait été protégé par les services de police. Ils s'en sont pris à son frère, qui, je le rappelle, n'était pas du tout connu des services de police. Donc, vous savez, aujourd'hui, ce cap étant passé, on s'en prend au maire pour faire voir qu'on est encore plus fort. Mais vous savez, il y a 10 ans ou 12 ans, quand on disait que les policiers, on nous insultait, on nous crachait dessus, il n'y avait aucune sanction pénale. Ensuite, on est passé aux pompiers. Ensuite, on est passé aux infirmiers qui vous reçoivent dans les services d'urgence pour vous soigner, qui se font insulter à longueur de journée ou qui se font frapper. Et puis aujourd'hui, on en arrive au maire. Voilà ce que ça veut dire, la mexicanisation. Moi, c'est un terme que j'ai employé il y a 5 ans. Il y a 5 ans, on m'a pris pour le pire des fachos quand j'ai employé ce terme-là. Mais quand on vit dans un milieu de police, quand on est confronté à ces difficultés tous les jours, on n'a pas peur de dire des mots qui sont certes difficiles à entendre par le public, par le peuple de France. Mais quand on le vit, il faut le dire. Et je peux vous dire que les policiers, les gendarmes, les policiers municipaux, les pompiers, ils le vivent tous les jours. Donc c'est très important de mettre des termes qui sont en adéquation avec la réalité du terrain.
4: Alors mettre les termes, c'est une chose. Agir, c'est autre chose. Est-ce que vous, aujourd'hui, vous avez les moyens d'agir ?
9: Alors vous savez, moi je dis souvent, parce qu'en étant marseillais, j'aime bien comparer au football, vous savez, ces trafiquants de stupes, ils jouent en Ligue des Champions, et nous on joue en Ligue 2. C'est ça la difficulté, on n'a pas les moyens humains, on n'a pas les moyens matériels, on est incapable, vous vous rendez compte qu'on est incapable dans la police française d'utiliser l'intelligence artificielle. On en est incapable. C'est-à-dire que là où ces délinquants, ces voyous, ces criminels ont des avocats qui utilisent la meilleure intelligence artificielle pour casser les procédures, ben nous, flics, on est incapables de l'utiliser. Et puis tout ce retard qu'on a accumulé avec une procédure judiciaire extrêmement, extrêmement difficile, extrêmement lourde, avec des places de prison qui nous avaient été promis, je le rappelle, en 2017, quand Emmanuel Macron a été élu, avec son ministre de la Justice, celui qui devait nous sauver, Dupond-Moretti, qui nous avait promis 17 000 places de prison. Aujourd'hui, je crois qu'on en est difficilement à 8 000. Donc aujourd'hui, ben oui, on est démunis, oui, on est en retard, oui, on est une équipe de Ligue 2, qui affronte tous les jours sur le terrain une équipe de Ligue des Champions. Et vous savez, la réalité, elle est qu'on gagne rarement. Alors, on peut gagner de temps en temps, on a des belles victoires, on démantèle des beaux trafics de stupéfiants, on les met à disposition des magistrats qui, eux aussi, souffrent au quotidien. Et ça, il ne faut pas avoir peur de le dire, parce que les magistrats travaillent dans des conditions précaires. Mais souvent, la bataille, on recule de jour en jour, parce que face à des gros cylindrés, c'est compliqué d'avancer.
4: Merci Rudy Mana, porte-parole du syndicat INSA Police. Un mot de conclusion sur ce qu'on vient d'entendre, David.
10: Je partage complètement ce qui a été dit. Quand on regarde le nombre de policiers nationaux par rapport à la population, on est plutôt pas mal en France. Sauf qu'il y en a moins sur le terrain. Pourquoi ? Parce qu'on les engonce dans des procédures absurdes. J'ai vu, moi, l'évolution des procédures. J'ai un peu d'expérience maintenant. Quand je voyais quelqu'un porter plainte au commissariat, que ça prenait 20 minutes, maintenant, la même plainte, avec la même bonne volonté, elle va prendre 45 minutes. Parce qu'on a multiplié les procédures. Oui, effectivement, je le disais tout à l'heure, les trafiquants ont des réseaux, sont structurés, ont des avocats, ont toute la puissance de l'IA. Oui, on laisse importer les stupéfiants sur le territoire national. Il y a de la production nationale, mais regardez, il y a 3 portes d'entrée. énorme. Une par les Outre-mer et notamment par la Guyane française et par les Antilles françaises. Moi, je l'ai vu, j'y suis allé, j'ai vu sur le Maroni les pirogues qui passent avec de la cocaïne. Et une fois que c'est sur le territoire national, ça devient très compliqué. Tout ce qui arrive du Benelux en drogue de synthèse, tous les maires me racontent dans la zone qui n'est pas la mienne d'ailleurs, mais je vais les voir régulièrement dans le Nord. Tout ce qui arrive du Maghreb, quand le président de la République va au Maroc et qu'il voit des champs de cannabis, j'espère qu'il pense pas que c'est pour l'autoconsommation médicale des Marocains, quoi. Hein. Donc, il faut arrêter toutes ces hypocrisies maintenant. Soit on s'attaque au fléau et on y met les moyens, et puis soit on

0: on reste dans l'hypocrisie. Juste aussi une chose, c'est-à-dire que aujourd'hui, on adapte la politique pénale à la pénurie de moyens dans un pays qui dépense plus que partout que tous les autres pays en dépenses publiques, parce que on ne met pas l'argent sur le régalien. Voilà. Bon, là, je quitte le sujet. Je profite de la fenêtre que vous m'offrez, mais c'est insupportable. Voilà, vous savez, il y a des familles endeuillées aujourd'hui, il y a des balles perdues, il n'y a pas une ville, il n'y a pas un village qui échappe. Moi, j'ai vu l'arrivée des trafiquants dans la ruralité. Ça m'avait frappé, c'était quand, au début où j'étais président de l'association des maires, je vais dans l'Allier, que j'ai bien connu quand j'étais jeune, mais il n'y avait pas de dealers. Maintenant, il y a des dealers dans les villages de l'Allier. Voilà, mais il y en a partout d'autres. Donc, prendre conscience, mettre les moyens, et puis rétablir les services judiciaires. On manque d'enquêteurs, c'est scandaleux. Il faut vraiment réhabiliter la filière judiciaire dans la police, notamment, parce qu'on manque beaucoup, beaucoup d'enquêteurs et on a besoin d'enquêteurs. Après 3h du matin, il n'y a plus d'équipage de police nationale. C'est pas normal. C'est pas normal. On transfère la responsabilité sur les polices municipales. Voilà. Donc, il va falloir vraiment remettre les moyens où il le faut, soutenir la police nationale, réorganiser notre pays. Et c'est un débat plus structurant et je serais heureux d'en parler aussi. Merci à vous.
1: Merci David Lisnard, maire de Cannes, président de l'Association des maires de France et de Nouvelle Énergie. Je précise que le ministre de la Justice, Gérald Darmanin, a indiqué que les menaces contre les élus et les autorités de l'État par les narcotrafiquants doivent connaître une réponse très rapide et d'une fermeté absolue.
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1: 21h51, l'essentiel avec Emmanuel Langlois. TikTok, Snapchat, Instagram, bientôt banni des téléphones des plus jeunes.
3: Après le vote de l'interdiction de ces plateformes aux moins de 15 ans, c'est une première en Europe. Le texte entrera en vigueur en France en septembre, une échéance jugée particulièrement serrée. Des interrogations subsistent aussi sur l'application de la mesure. Emmanuel Macron, en tout cas, salue une avancée majeure. Monique Barbu, elle présentera d'ici demain sa démission au chef de l'État. En poste depuis octobre dernier, la ministre de la Transition écologique avait affiché dès le départ son désaccord avec le projet de loi d'urgence agricole, adopté définitivement ce soir par le Parlement après un ultime vote du Sénat et son volet sur les pesticides. D'Alain Chabat, Géraldine Nakache, en passant par Ludivine Sagné, 300 personnalités, essentiellement de la culture et des médias, co-signent une tribune dans Libération pour soutenir la DJ Barbara Butch après son concert interrompu à Grenoble par des militants pro-palestiniens et la France insoumise. La justice a ouvert une enquête. Enfin, pour la 10e nuit consécutive, l'armée américaine a bombardé des infrastructures en Iran. Donald Trump affirme ce soir que les États-Unis n'en ont pas fini du tout avec l'Iran.
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1: Avec le Belge Remco Evenepoel qui a survolé le contre-la-montre du Tour de France aujourd'hui entre Evian et Thonon-les-Bains. Fanny Lechevestrier, Jean-François Bernard, pas de changement au classement général.
4: Pas de changement, si ce n'est tout de même, on va y revenir, hein, l'abandon de Florian Lipovic qui bouleverse tout et qui offre presque une place supplémentaire à Paul Sexas. On va y revenir, mais c'est vrai que la première info, c'est la démonstration, Jean-François Bernard, de Remco Evenepoel, maître incontesté du chrono, champion du monde en titre, champion olympique de la discipline. Il a fait preuve d'une maestria encore aujourd'hui.
5: Je crois qu'il n'y avait même pas photo aujourd'hui, hein, quand on voit la façon dont il a négocié ce contre-la-montre, aussi bien dans sa façon de l'aborder, en plus de le faire et d'aller chercher la victoire. Il a toujours été en tête, il a assommé tout le monde dès le premier intermédiaire, et on a su que ça serait difficile de le battre, mis à part, bien entendu, s'il avait eu un problème mécanique qu'il n'a pas eu.
4: Ouais, Remco Evenepoel, maître devant sa famille, le jour de la fête nationale belge, ses parents étaient venus exprès pour le voir. Alors la question, il reprend 28 secondes à Tadej Pogacar au classement général, 4 minutes 32 entre les deux hommes au général. Est-ce que, Remco Evenepoel pense pouvoir titiller désormais la première place de Pogacar? Sa réponse.
6: Tadej
4: est en route toujours pour aller chercher une cinquième victoire. C'est juste fantastique pour moi d'être entre guillemets un peu plus proche de lui. C'est le meilleur coureur de tous les temps. Il reste pour moi encore une très grande marche à gravir pour essayer de rivaliser avec lui. Et vous l'avez compris, Remco Evenepoel qui va se battre pour conserver sa deuxième place sur le podium et pas forcément aller chercher Tadej Pogacar. Il a raison, Jean-François.
5: La grande inconnue, c'est de savoir comment il est capable de passer la haute montagne, on va dire, qu'il nous reste à franchir dans les Alpes. Maintenant, je pense que Pogacar est intouchable. Alors, faut se méfier sur Tour de France parce qu'on a vu Vingegaard qui est tombé, qui a chuté, Lipovic qui était là aussi dans les cinq premiers, qui a chuté, qui a abandonné. Donc, on n'est jamais à l'abri de, je veux dire, d'un problème. Hein.
4: Et Pogacar, qu'est-ce qu'il en pense, le Slovène, maillot jaune toujours ce soir du classement et qui finit ce chrono à la deuxième place. Et de manière assez surprenante, Pogacar était pas content de lui, il visait mieux.
7: Yeah, it was a good day.
4: C'était une bonne journée, mais.
7: Yeah, I mean, a bit disappointed that,
4: je suis un petit peu déçu.
7: Yeah, on the top of the climb,
4: parce que je voulais avoir le meilleur temps en haut de la côte Remco, but, et je ne l'ai pas eu. Et Remco a fait mieux que moi, mais chapeau à lui.
7: Okay. I do no risk until the finish.
4: Je ne voulais pas prendre de risque dans le final. Voilà. Il est déçu, il l'a dit. Et Pogacar, il voulait gagner encore cette étape.
5: Je me méfie, il ferait un complexe d'Evenepoel. Non, mais j'y crois pas trop. Oui, peut-être après, un peu déçu, mais bon, il fait le bon chrono. Il a pris beaucoup moins de risques que Remco, on va dire, dans la partie descendante. Il est à sa place, il contrôle, il a perdu un peu plus de à peine 30 secondes. Bon, on verra, il est capable rapidement de remettre les choses à leur place et de reprendre suffisamment de temps sur le coureur belge qui aujourd'hui est impérial.
4: Et bien sûr, l'autre information de la soirée, c'est que Paul Sexas conserve sa quatrième place au classement général. Quatrième d'ailleurs de ce chrono à 1 minute 16 du Belge Remco Evenepoel. Sa toute première réaction au micro d'Anthony Rimbaud, c'était il y a quelques instants au pied du quart de son équipe.
8: Satisfait, je pense qu'aujourd'hui je suis à ma place. Je me suis battu toute la journée, ça devient de...

0: la bataille pour le podium. Et forcément, je suis pas forcément super content du fait que Lipovic soit tombé. C'est encore un adversaire qui se blesse et c'est pas comme ça qu'on souhaite que ça se passe. Moi, je préfère quand ça se passe à la pédale et voilà, c'est dommage pour lui.
1: Paul Sexas, fair play, parce que c'est vrai qu'il perd un candidat sérieux pour la bataille pour le podium avec la chute de l'Allemand, hein, qui est reparti dans l'ambulance avec une clavicule sans doute aussi cassée comme Jonas Vingegaard. Et il a raison, Paul Sexas, il se rapproche du podium. Il n'est plus qu'à 20 secondes ce soir avant la 17e étape du Mexicain Isaac Del Toro.
2: Merci beaucoup Fanny Lechevestrier sur le Tour de France avec notre consultant cyclisme sur France Info, Jean-François Bernard.
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2: Patricia Charbonnier.
12: Le temps restera sec et très ensoleillé jusqu'en fin de semaine avant une dégradation pluvieuse et orageuse qui devrait se mettre en place à partir de samedi sur la moitié sud. Et cette dégradation devrait faire baisser temporairement les températures dans le sud. En attendant, pour demain, nous aurons encore des valeurs caniculaires. Météo France prévoit de 36 à 38 degrés demain après-midi dans l'arrière-pays méditerranéen, 32 à Biarritz, 28 à Orléans, 27 à Brest et Paris et 24 degrés à Cherbourg, avec des conditions météo encore très ensoleillées demain, avec un léger voile nuageux d'altitude sur la moitié nord, des nuages bas parfois tenaces sur l'extrême nord du pays, au nord de la Seine, et toujours un petit peu d'instabilité en montagne, avec quelques averses à caractère orageux, en particulier sur les Pyrénées-Orientales, et le Mistral soufflera encore jusqu'à 50 km/h en rafale dans le couloir rhodanien.
2: Patricia Charbonnier, excellente soirée à l'écoute de France Info. Il est 22h. Bonsoir Marc Potvin.
13: Bonsoir.
2: À la une, ce soir, les incendies et d'abord la mort de deux pompiers en Gironde cet après-midi.
13: Ils intervenaient sur un incendie tout près de l'aéroport de Bordeaux-Mérignac. Les deux soldats du feu étaient à bord d'un camion-citerne quand ils se sont retrouvés piégés par les flammes. La ministre de la Transition écologique sur le départ, Monique Barbu, va démissionner après l'adoption définitive de la loi d'urgence agricole. Elle était contre. À suivre aussi Cédric Jubilard qui avoue avoir étranglé sa femme, Delphine Ossaguel, récite son audition devant une magistrate où il a raconté sa version des faits. Et puis la mise en place de l'obligation de se vacciner contre la grippe pour les soignants et les personnels en contact avec des personnes âgées. Nous allons voir qu'elle n'a rien d'une évidence. Les pompiers sont en deuil ce soir. Deux des leurs sont morts à proximité de l'aéroport de Bordeaux-Mérignac en début d'après-midi. Un drame survenu alors qu'ils combattaient un incendie, Jules Brelaz.
14: Le contrôleur général des sapeurs-pompiers de la Gironde parle d'un très violent feu de forêt qui s'est déclaré à proximité directe de l'aéroport de Bordeaux-Mérignac. L'alerte est donnée à 14h08. L'incendie se propage alors dans une forêt de pins très dense à travers des arbres de plus de 15 mètres de hauteur, attisés par des vents tournant, le feu saute à plusieurs reprises dans un secteur très sensible où se trouvent des usines et des lotissements résidentiels. La situation est qualifiée de très défavorable lorsque l'un des camions d'intervention se retrouve piégé par les flammes. À l'intérieur, deux sapeurs-pompiers professionnels qui perdent la vie. Ils venaient de la caserne de Saint-Médard-en-Jalles. La préfète de la Gironde, Sophie Broca, parle d'une tragédie et d'un drame épouvantable. Une enquête judiciaire est ouverte, indique le procureur de Bordeaux, pour déterminer déterminer s'il s'agit d'un incendie d'origine accidentelle ou bien criminelle.
13: Jules Brelaz, ici Gironde pour

0: 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Dans le Var, les flammes avancent très vite. L'incendie de Pont-Évès s'est déclaré à la mi-journée dans un champ. En début de soirée, il avait parcouru 500 hectares. On est passé maintenant à 1700 hectares. Près de 800 pompiers sont mobilisés, appuyés par d'importants moyens aériens. 400 personnes ont déjà été évacuées. Deux maisons ont été détruites. Quelques voitures ont également brûlé.
1: Plusieurs textes importants adoptés définitivement par le Parlement aujourd'hui.
0: La loi interdisant les réseaux sociaux aux moins de 15 ans, qui doit entrer en vigueur dès septembre. Une avancée majeure, salue Emmanuel Macron. Le Parlement donne aussi son feu vert à la loi d'urgence agricole et son volet sur le pesticide, contesté même au sein du gouvernement. La ministre de la Transition écologique, Monique Barbu, démissionnera d'ici demain, Aurélie Herbemont.
2: Dans sa tête, Monique Barbu sera partie demain. Elle doit remettre sa démission à Emmanuel Macron, même si elle a déjà prévenu le Premier ministre hier et qu'elle lui a redit ce midi lors de leur tête-à-tête à Matignon, car elle est en total désaccord avec la loi qui réautorise l'acétamipride. Pour elle, c'est impossible à assumer au nom du principe de précaution, d'autant que depuis des mois, Monique Barbu croyait avoir des garanties du Premier ministre et du Président sur le fait que ça ne figurerait pas dans la loi agricole. Elle estime n'avoir donc aucune autre option que la démission. Mais si jamais le président tente de la retenir parce que cet été est marqué par les canicules et les feux de forêt, que fera-t-elle ? Ça dépendra de ce qui est dit et comment c'est dit, explique Monique Barbu en petit comité. En clair, la ministre est sur le départ, sauf si Emmanuel Macron réussit à la convaincre de rester.
0: Aurélie Herbemont du service politique de France Info.
1: Le procès en appel de Cédric Jubilard pour le meurtre de son épouse Delphine Osaguel est reporté à l'année prochaine.
0: Les enquêteurs ont besoin de plus de temps après ses aveux. David Di Giacomo, vous avez pu consulter le procès verbal de son audition la semaine dernière, où il a reconnu avoir tué Delphine.
3: Oui, Cédric Jubilard raconte sa version de la soirée du 15 décembre 2020. Il se couche à 22h30, se relève vers 1h du matin. D'après ses déclarations, son épouse Delphine l'insulte et lui lance « Maintenant, je n'ai plus rien à perdre, j'en ai trouvé un qui me fait mieux l'amour que toi ». Une phrase qui, dit-il, lui a fait péter les plombs, l'a fait vriller. Cédric Jubilard raconte alors l'avoir attrapé par le cou. Il décrit la scène face à la magistrate. « J'ai serré, je lui disais « Tais-toi, tais-toi », je le répétais en boucle 30, 40, 50 fois. Elle est tombée inerte. Il m'a fallu quelques instants pour réaliser que je venais de tuer la mère de mes enfants.
0: Et Cédric Jubilard explique ensuite comment il s'est débarrassé du corps.
3: Exactement, il poursuit. Je me suis dit qu'il ne fallait pas que mes enfants voient leur mère comme ça. Je l'ai déposée dans le coffre de la voiture. Je me suis retrouvé route de Cordes sur Ciel. C'était donc en pleine nuit. Je me souvenais avoir vu des monticules de terreau dans le cadre d'un chantier. J'ai évacué de la terre avec mes mains. J'ai creusé comme je pouvais. J'ai déposé son corps et j'ai recouvert avec la terre. Il explique être ensuite rentré chez lui, s'être débarrassé du téléphone de Delphine et d'autres de ses affaires, et s'être endormi. Cédric Jubilard dit enfin beaucoup penser à ses enfants, avoir des remords et avoir voulu offrir une sépulture à sa femme, également pour que ses deux enfants puissent se recueillir. Il a ensuite indiqué à la magistrate où se trouvait le corps.
0: David Di Giacomo du service police-justice de France Info. Le ministre de l'Intérieur promet de faire toute la lumière sur les menaces du groupe criminel DZ Mafia envers le maire d'Alès dans le Gard. Christophe Rivin, qui a dû être exfiltré par la police la nuit dernière en raison de nouvelles craintes pour sa sécurité, Yannick Falt.
4: C'est la crainte d'un projet de voiture piégée devant son domicile qui a déclenché cette exfiltration. Une menace d'action imminente selon le ministre de l'Intérieur. Laurent Nunez précise que c'est un service de renseignements qu'il a alerté avant qu'il prévienne lui-même le maire d'Alès. Christophe Rivinck a alors immédiatement été pris en charge par le RAID, l'une des unités d'élite de la police, et des mesures de protection renforcées ont été prises alors que le maire d'Alès avait refusé jusque-là la protection qui lui était proposée, mais il avait tout de même un bouton d'alerte pour que la police puisse intervenir très rapidement. Une exfiltration après les menaces de mort qu'il a reçues la semaine dernière, une enveloppe découverte par son épouse dans leur boîte aux lettres, deux balles de 9 mm et la signature de la DZ Mafia, des insultes taguées aussi sur le mur d'enceinte de son domicile. L'enquête est désormais supervisée par le PNACO, le parquet national anticriminalité organisé.
0: Et c'est une première, souligne ce soir le ministre de la Justice, une première à la hauteur de l'atteinte extrêmement grave à la République, ajoute Gérald Darmanin. Depuis hier, le gouvernement travaille à rendre concrète la recommandation de la Haute Autorité

0: autorité de santé. L'obligation de se faire vacciner contre la grippe pour les professionnels de santé et ceux qui travaillent au contact des personnes âgées. C'est dans les hôpitaux et les EHPAD que la campagne de vaccination sera mise en place en priorité. En moyenne, seuls 20% des personnels qui travaillent dans ces établissements sont vaccinés. C'est dire l'étendue du chemin à parcourir, Anne Lordanier.
1: Toute la procédure est à revoir puisqu'on passe d'une simple recommandation à une obligation. L'opération va démarrer dans les EHPAD où la grippe fait le plus de victimes. Et comme dans tous les autres lieux qui reçoivent des personnes âgées, la vaccination devra être organisée sur place avec des plages horaires élargies, souples, et des doses de vaccins livrées en quantité suffisante, et ce, dès le début de la campagne de vaccination au mois d'octobre. Si le personnel refuse de se faire vacciner, il y aura des sanctions. Après la première année d'application de la mesure, prévient la ministre de la Santé, ce que craint Daniel Guilherme, le président de la Fédération nationale des infirmiers.
2: Si on veut réduire la mortalité liée à la grippe, il va falloir qu'on prenne des décisions qui seront peut-être des décisions parfois fortes. L'invitation à faire ne suffira peut-être pas dans certains cas. Est-ce qu'il faut arriver à cette interdiction de travailler si on n'est pas vacciné? Moi, je n'irai pas jusque-là. J'espère que les professionnels vont opérer une prise de conscience, en tout cas dans ces établissements.
1: Aux États-Unis, où la vaccination contre la grippe a également été imposée, il y a eu moins de 0,2% du personnel concerné qui a refusé de se faire vacciner et qui a démissionné.
0: Anne Lordanier sur France Info.
3: En Ukraine, le président annonce le départ du commandant en chef de l'armée.
0: Volodymyr Zelensky limoge Alexandre Sirski et le remplace par le populaire commandant des forces interarmées, Mykhailo Drapaty. Les détracteurs d'Alexandre Sirski lui reprochent de faire peu de cas des pertes humaines. La prochaine cible des États-Unis en Iran pourrait être un complexe nucléaire souterrain secret, selon Donald Trump. Le président américain affirme que son pays n'en a pas fini du tout avec son ennemi. Les États-Unis ont encore bombardé l'Iran la nuit dernière. En réaction, Téhéran a annoncé avoir visé plusieurs cibles chez ses voisins alliés de Washington. Et il y a quelques minutes, le ministre américain de la Défense a estimé le coût de la guerre en Iran à 37,5 milliards de dollars.
3: Et on va maintenant parler du Tour de France, mon cher Marc, avec la 17e étape. Demain, alors il y a eu aujourd'hui évidemment la 16e étape, mais demain, le Tour partira de Chambéry, direction Voiron.
0: En Isère, c'est le Belge Remco Evenepoel qui a remporté la 16e étape aujourd'hui entre Évian et Thonon-les-Bains. Il a réalisé le meilleur temps du contre-la-montre. La pépite française Paul Sexas termine 4e. Il est aussi 4e au classement général à plus de 7 minutes du maillot jaune Tadej Pogacar. Et puis France Info reste France.

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2: À suivre, le feu dans le Var, l'incendie progresse à une vitesse très importante. 1700 hectares sur la commune de Pontevès. Nous étions avec le maire au début de ce 20h minuit. Nous allons écouter dans un instant le préfet du Var qui vient de communiquer sur les toutes dernières informations. Plus de 800 sapeurs-pompiers sont mobilisés ainsi que d'importants moyens aériens. Et puis en Gironde, le recueillement et le choc après la mort de deux sapeurs pompiers qui luttaient contre un incendie à Mérignac, près de l'aéroport de Bordeaux-Mérignac. Le témoignage à suivre des maires de Mérignac, mais aussi de Saint-Médard, d'où sont originaires les deux sapeurs-pompiers décédés. Et puis nous reviendrons à 22h20 sur la loi définitivement adoptée par le Parlement et qui entérine l'interdiction des réseaux sociaux pour les mineurs de moins de 15 ans.
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2: L'incendie qui s'est déclaré à la mi-journée sur la commune de Pontevès dans le Var a déjà parcouru 1700 hectares. C'est le tout dernier bilan donné par la préfecture du Var, le préfet Simon Babre. Au micro France Info de Mathilde Vinceneux.
4: Alors le feu qu'on appelle désormais le feu du Grand Bessillon de la montagne qui est au-dessus de Pontevès prend des dimensions beaucoup plus importantes que ce qu'il avait cet après-midi. Il s'est réactivé en passant la crête, les crêtes et en contournant la montagne. Et nous avons demandé les évacuations de populations plus nombreuses à Cotignac, mais aussi à Corins et à Montfort-sur-Argence. Donc trois nouvelles communes qui sont au sud de la montagne du Grand Bessillon et que les flammes menacent puisque le feu est en train de descendre de la montagne du Grand Bessillon à une vitesse très importante qui n'était pas tout à fait anticipable vu les conditions climatiques et la baisse du vent. Voilà, donc nous en sommes là concernant ce feu. Nous avons des nouveaux renforts aériens qui nous sont envoyés par le préfet de zone, des nouveaux dash pour essayer de recréer des barrières de retardants pour éviter la progression des flammes vers le sud. Et nous avons des nouveaux moyens terrestres, des colonnes de renforts qui nous sont également envoyées depuis les départements alentours pour contribuer à l'effort au sol des sapeurs-pompiers déjà présents, des 600 sapeurs-pompiers déjà présents, et déjà commencer à anticiper les relais.
5: Dans quelques minutes, vous aurez tous ces moyens aériens, le ciel...
4: Voilà, dans quelques minutes, ce sera la nuit aéronautique et donc nous essayons de mettre le maximum d'efforts pour un maximum de largage, notamment de retardants, selon une nouvelle stratégie qui vient d'être élaborée pour éviter le dérapage excessif du feu vers le sud.
2: Voilà le préfet du Var, Simon Babre, au micro France Info de Mathilde Vinceneux. Retour à présent sur le décès de ces deux sapeurs-pompiers aujourd'hui en Gironde, dans un incendie désormais maîtrisé, mais qui a eu lieu cet après-midi à Mérignac, près de l'aéroport de Bordeaux-Mérignac. Écoutez les témoignages sur France Info tout à l'heure de Thierry Trijoulet, le maire de Mérignac, et Stéphane Delpera, maire de Saint-Médard-en-Jalles, d'où sont originaire, les deux sapeurs-pompiers qui ont trouvé la mort dans cet incendie.
6: C'est une vive émotion et une grande tristesse parce que l'incendie a été particulièrement intense et violent, mais assez vite maîtrisé. Et malheureusement, dans l'intervention des sapeurs-pompiers, comme vous l'avez rappelé, un véhicule a été piégé et il a entraîné le décès de deux des soldats du feu. Et rappeler que ce terme n'est pas galvaudé puisqu'il va jusqu'à l'engagement ultime.
2: C'était un feu impressionnant. Est-ce que tout danger est désormais écarté ?
6: Oui, actuellement le feu est maîtrisé. Bien sûr, les pompiers vont rester toute la nuit. Il y a levé le risque avec l'aéroport qui était tout proche. En fait, c'est un feu de broussailles, de fossés de l'autre côté de la route, qui, avec le vent, a basculé dans un espace particulièrement boisé, et là, qui s'est particulièrement enflammé. Et voilà, mais bon, reconnaître que le feu a été assez vite maîtrisé, malheureusement, avec la perte de deux pompiers.
2: Est-ce qu'on en sait plus sur les circonstances de ce drame, l'origine exacte?

0: de l'incendie qui était vraiment à proximité de l'aéroport, hein.
1: Oui, complètement. Là, on était avec les pompiers il y a à peine 1 heure. Madame la préfète a communiqué avec le contrôleur général du SDIS. Le procureur était là, bien sûr, et les enquêteurs, la police scientifique est sur site pour mener toutes les investigations et savoir comment les choses ont pu se propager et quelle est l'origine de l'incendie.
0: Et un dispositif va rester sur place, en
1: Alors,
0: surveillance.
1: effectivement, la circulation aux environs a été particulièrement contrariée et détournée. Donc, voilà, même l'aéroport est obligé d'annuler des vols, même si aujourd'hui, enfin, ce soir, ça a repris. Et bien entendu, il y aura un dispositif bon, qui va se réduire, mais qui va rester sur site pour sécuriser, permettre aux enquêteurs de travailler, puis surtout éviter toute reprise d'incendie qui, là, à cette heure où je vous parle, semble quand même particulièrement maîtrisée, quoi.
0: Et pas de conséquences sur le trafic à l'aéroport.
1: Là, actuellement, le trafic a repris, oui.
0: Merci beaucoup Thierry Trijoulet, maire de Mérignac, d'avoir répondu à nos questions en direct sur France Info. Stéphane Delperra désormais est avec nous. Vous êtes le maire de Saint-Médard.
1: Bonsoir.
0: Bonsoir, merci d'être avec nous. On parlait d'émotion avec votre homologue maire de Mérignac, Thierry Trijoulet. J'imagine que la vôtre est très importante également, car ces deux sapeurs-pompiers qui sont morts en luttant contre cet incendie près de l'aéroport de Bordeaux-Mérignac sont originaires de votre commune.
2: Oui, en effet, ce sont malheureusement deux hommes de la caserne de Saint-Médard-en-Jalles, qui est à quelques kilomètres de l'aéroport de Bordeaux-Mérignac, qui ont perdu la vie. Et évidemment, toute la ville est en deuil. Ce sont des hommes que nous connaissons bien, évidemment, qui nous protègent tout au long de l'année, qui nous ont protégés des incendies en 2022, des intempéries, des tempêtes. Et évidemment, c'est une immense tristesse qui nous traverse en ce moment. Et puis, je pense évidemment à leurs familles aujourd'hui qui sont dans une immense douleur.
0: On imagine la douleur aussi des collègues au sein de la caserne.
2: Oui, c'est très difficile, évidemment, pour les hommes et les femmes dans ces conditions. Vous l'imaginez, ils sont déjà extrêmement sollicités avec la météo que nous connaissons depuis des semaines et des semaines. Ils sont investis en permanence et en plus, perdre deux hommes aujourd'hui, c'est évidemment terrible pour eux. Donc, il y a un dispositif pour les accompagner, mais évidemment, il y a pas de mots dans ces circonstances, même si ce sont de grands professionnels très préparés, très engagés. Évidemment, ça a un impact psychologique très important et je pense que tous les témoignages qui nous arrivent depuis quelques heures sont importants pour elles et pour eux dans ces moments-là.
0: Stéphane Delperra, ces deux sapeurs-pompiers font partie des primo-intervenants sur cet incendie. Ils sont partis en premier.
2: Oui, avec succès d'ailleurs, puisque le feu a été rapidement maîtrisé, mais on ne connaît pas encore exactement les circonstances. Il y a plus de 25 enquêteurs sur place pour déterminer les causes de cet accident dramatique et terrible. Donc on n'en sait pas plus à ce stade. Les hommes se posent bien sûr des questions et leurs familles aussi, et le procureur nous a assuré que tout serait fait pour évidemment déterminer les causes à la fois de l'incendie et puis du drame qui a frappé les hommes de Saint-Médard-en-Jalles.
0: Voilà Stéphane Delperra, le maire de Saint-Médard-en-Jalles, et juste avant lui Thierry Trijoulet, le maire de Mérignac, qui réagissait donc après le décès de ces deux sapeurs-pompiers à Mérignac aujourd'hui en combattant un incendie désormais maîtrisé. Le ministre de l'Intérieur, Laurent Nunez, se rendra sur place demain.
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0: On va parler dans un instant de cette loi adoptée définitivement par le Parlement qui interdit les réseaux sociaux aux moins de 15 ans. D'abord l'info en une minute avec Marc Potvin et Monique Barbu qui s'apprêtent à quitter le gouvernement 9 mois après y être entrée.
4: La ministre de la Transition écologique démissionnera d'ici demain après l'adoption définitive par le Parlement de la loi d'urgence agricole et de son volet controversé sur les pesticides. Monique Barbu s'y était opposé. Les politiques unanimes pour soutenir le maire d'Alès. Dans le Gard, il a été exfiltré de chez lui hier soir face à la menace d'une action violente.

0: importante, selon le ministre de l'Intérieur. La présence d'une voiture piégée devant son domicile était suspectée. Laurent Nunez promet toute la lumière sur les menaces du groupe criminel DZ Mafia envers ce maire. Une enquête ouverte après la mort de deux pompiers mobilisés contre un feu cet après-midi près de l'aéroport de Bordeaux-Mérignac, notamment pour déterminer l'origine de cet incendie maintenant fixé. Ils étaient à bord d'un camion-citerne quand ils se sont retrouvés piégés par les flammes. Dans le Var, les pompiers sont toujours à pied d'œuvre. L'incendie de Pont-Évêque, qui s'est déclaré à la mi-journée, a parcouru 1700 hectares. 400 personnes ont déjà été évacuées.
1: 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Emmanuel Macron parle d'une avancée majeure avec les moins de 15 ans qui ne pourront bientôt plus accéder aux réseaux sociaux puisque leur interdiction a été votée définitivement par le Parlement. Aujourd'hui, la rapporteure du texte, la députée Renaissance Laure Miller, était notre invitée ce soir sur France Info. Elle y voit une première étape.
2: En tout cas, moi, je le vois comme une première étape, comme une sorte de pied dans la porte pour dire enfin aux plateformes qu'il n'y a pas d'impunité et qu'il faut qu'elles puissent et qu'elles doivent protéger nos jeunes de l'impact néfaste des réseaux sociaux sur leur santé mentale.
3: Ouais. Concrètement, ce sont ces plateformes, les réseaux sociaux eux-mêmes, hein, TikTok, Instagram et les autres, qui vont devoir imaginer la solution technique pour vérifier l'âge des utilisateurs. Comment être sûr que ces plateformes jouent le jeu ?
2: Ben on le verra assez rapidement. Elles ont l'obligation, sur les nouveaux comptes qui seront créés à partir du 1er septembre, de mettre en place ce dispositif de vérification d'âge. Donc, on verra assez facilement si elles le font ou pas. Et ensuite, ça sera la mission de la Commission européenne de à la fois vérifier, mais aussi surtout de sanctionner les plateformes si elles ne le font pas.
3: Il y a de véritables sanctions qui sont prévues si elles ne le font pas ?
2: Oui, il y a des sanctions qui sont prévues dans le DSA, qui est le règlement européen, qui concerne les grandes plateformes. Et donc oui, il y a des sanctions financières qui sont prévues si elles ne font pas cette mission qui va leur revenir à partir du 1er septembre.
3: Est-ce qu'elles sont suffisamment dissuasives, ces sanctions financières ?
2: Alors, c'est 6% du chiffre d'affaires. Est-ce que c'est suffisamment dissuasif ? C'est une vraie question, c'est un vrai sujet qu'on peut se poser, mais en tout cas, c'est la réglementation européenne actuelle, et donc sans doute peut-être qu'on y reviendra, mais je pense qu'il y a une vraie volonté politique, évidemment en France, mais surtout à l'échelle de l'Union européenne. Vous avez sans doute entendu la présidente de la Commission européenne qui parlait de ce sujet, qui a envie aussi de légiférer à l'échelle européenne, donc je pense qu'il y a une vraie volonté, et que si cette volonté politique est confirmée, on pourra quand même largement contraindre ces plateformes à appliquer notre réglementation.
3: En précisant que si la loi passe tout à l'heure, la France deviendra le premier pays de l'Union européenne à interdire les réseaux sociaux aux moins de 15 ans.
2: Oui, c'est ça. On est le premier à le faire. Je pense que c'est une vraie fierté parce que la France a toujours été en pointe sur ces sujets de protection des mineurs en ligne. Je pense que c'est tout à notre honneur et qu'il faut qu'on continue à ouvrir la voie. Il y a encore énormément de marge de manœuvre quand on sait tout ce qui se passe sur les réseaux sociaux, mais au-delà, sur Internet, concernant nos enfants. Je pense qu'il y a beaucoup de travail encore à faire, notamment l'intelligence artificielle. Donc, on est en pointe, mais il y a aussi plein de pays qui sont juste derrière nous. Je pense par exemple à la Grèce qui a déjà notifié son texte, qui est à peu près similaire au nôtre, et puis d'autres pays qui sont très motivés par la mesure, parce qu'en fait, pour l'instant, on ne fait rien, et pour l'instant, les jeunes peuvent toujours y aller, et vous le savez qu'ils passent des heures et des heures, et que ce temps passé chaque jour est croissant dans notre société, mois après mois, année après année, donc il faut évidemment qu'on puisse commencer à agir, et c'est ce premier pas qu'on va franchir sans doute tout à l'heure.
3: Alors, les détracteurs à votre loi disent que que toute interdiction est faite pour être contournée, c'est le cas notamment, on l'a vu en Australie, où les réseaux sont interdits au moins de 16 ans depuis maintenant 6 mois, dans les faits, en fait, les jeunes continuent à s'y connecter.
2: Oui, bien sûr. Alors, il y a une petite subtilité. C'est quand même deux choses. C'est qu'en Australie, ils ont fait une liste noire de réseaux interdits et que, par définition, les jeunes sont donc allés sur des réseaux qui ne figuraient pas sur cette liste noire. On a voulu éviter cet écueil et donc il n'y a pas de liste. Il y a une interdiction générale. Et puis, le deuxième élément, c'est qu'en Australie, ils imposent seulement aux plateformes ce qu'on appelle une estimation d'âge, c'est-à-dire le pouvoir, avec un simple selfie, y compris en modifiant le selfie avec l'intelligence artificielle, estimer si on a plus ou moins de 16 ans en l'occurrence en Australie. Et donc, nous, on a quelque chose de plus robuste dans la loi française, c'est la vérification d'âge, c'est-à-dire qu'il va falloir donner un document officiel pour montrer qu'on a plus ou moins de 15 ans. Et puis, l'autre élément quand même qu'on peut apporter, c'est que, bien sûr, de toute façon, toute réglementation, elle n'est jamais respectée à 100%. Les limitations de vitesse, par exemple, tout le monde ne respecte pas la limitation de vitesse, mais une chose est sûre, c'est que depuis qu'on a mis en place dans notre pays des limitations de vitesse, en moyenne, les gens roulent moins vite. Donc, ça aura un effet général quand même sur l'usage des réseaux sociaux. Et donc, on peut en fait voir le verre à moitié vide, mais moi je fais partie de ces gens qui voient le verre à moitié plein et qui disent qu'on arrivera au moins à protéger une grande partie de notre jeunesse.
3: Ça veut dire qu'il y aura des contournements, mais moins finalement.
2: Mais

0: Exactement. Aujourd'hui, il n'y a rien, de toute façon. Il n'y a strictement rien. Donc, moi, j'entends bien la critique. Hein. Cette loi, elle n'est pas parfaite. Et puis, s'agissant du numérique, on sait très bien que les contournements sont encore plus faciles et les outils sont plus nombreux pour contourner une règle sur le monde numérique que dans le monde réel. Donc, oui, bien sûr. Mais je pense que ce n'est pas pour autant qu'il ne faut rien faire et que cette règle, elle a un mérite. C'est d'envoyer un message aux parents, d'envoyer un message aux jeunes, aux adolescents et aux enfants et d'envoyer un message aux plateformes pour leur dire l'impunité, c'est fini, il va falloir que vous respectiez un certain nombre de règles parce qu'on ne va pas se laisser faire et on ne va pas laisser le cerveau de nos enfants être finalement un outil commercial au service de vos profits. Ce n'est pas du tout ça notre ambition. Et donc, je pense que ce message-là, il est important de l'envoyer et on ne l'avait pas fait jusqu'à maintenant.
1: Le message aux parents, c'est de leur dire notamment, vous n'êtes plus seul. En clair, il y a une loi maintenant pour dire à votre enfant de moins de 15 ans qui est sur son téléphone toute la journée, mais tu sais, c'est interdit, c'est la loi qui dit ça.
0: Exactement. Oui, tout à fait. Moi, je l'ai beaucoup, beaucoup entendu de la part de parents qui disaient, au moins, ça va clore, entre guillemets, ce débat incessant avec mon enfant qui dit, maman, est-ce que je peux ou papa, est-ce que je peux avoir accès à tel ou tel réseau social? Là, ils auront au moins une espèce d'argument d'autorité qui est, la loi ne le permet pas, donc reviens me voir quand tu auras 15 ans. Et je pense que c'est quand même au quotidien, pour avoir des enfants aussi, une règle qui est quand même très, très utile.
2: La rapporteure du texte, la députée Renaissance Laure Miller, rapporteure du texte sur l'interdiction des réseaux sociaux pour les moins de 15 ans, invitée ce soir du 17-20 de France Info. Elle répondait à Victor Maté. Résumer un document, écrire un mail, analyser un texte au travail, l'intelligence artificielle s'invite de plus en plus dans nos habitudes. C'est le constat dressé aujourd'hui par l'INSEE. L'Institut publie une étude sur l'usage de l'IA dans les entreprises. Et selon cette dernière, en 2025, 18% des entreprises implantées en France utilisent au moins une intelligence artificielle. C'est trois fois plus qu'en 2023, Laurine Benjebria.
3: Cet outil est davantage utilisé dans les grandes sociétés. Près de 60% des entreprises de plus de 250 salariés y ont recours. C'est quatre fois plus que chez les TPE-PME, qui expliquent ne pas en voir l'utilité ou manquer d'expertise. L'adoption de l'IA dépend aussi du secteur d'activité. 6 entreprises sur 10 utilisent cette technologie dans le secteur de l'information-communication. Viennent ensuite les activités spécialisées scientifiques et techniques ou encore les activités immobilières. À l'inverse, on y a moins recours dans l'industrie manufacturière, l'énergie ou encore les secteurs de l'eau et des déchets. Parmi les types d'intelligence artificielle les plus fréquemment utilisés par les salariés, on retrouve d'abord la fouille automatique de texte, puis les outils d'IA générative de texte, de paroles ou d'images, principalement pour optimiser les coûts. Les entreprises évoquent notamment un gain de temps, de main-d'œuvre et une automatisation des tâches répétitives. Plus de la moitié assurent également utiliser l'IA pour améliorer la qualité et la fiabilité de leurs processus ou encore pour réaliser des travaux complexes.
2: Alors évidemment, Laurine, si les entreprises évoquent des économies réalisées grâce à l'IA, évidemment, ça fait craindre aux syndicats et à plusieurs experts des conséquences sur l'emploi.
3: Oui, d'ici 5 ans, l'IA pourrait supprimer 5 millions d'emplois en France, selon une étude de la compagnie d'assurance crédit Coface et l'Observatoire des emplois menacés. En première ligne, les cadres et les métiers qualifiés, dont l'architecture, l'informatique ou les métiers créatifs, avec des alertes lancées ces derniers mois dans le secteur bancaire, mais aussi dans les médias. Le coup près est d'ailleurs déjà tombé au sein du groupe de presse régional Ebra, jusqu'à 400 postes supprimés pour la plupart des journalistes. Au magazine Le Point, le service de correction est remplacé par l'intelligence artificielle. Mais d'autres économistes, comme le prix Nobel 2025 Philippe Aguillon, sont moins alarmistes. Certains experts s'attendent en fait davantage à une transformation du marché du travail qu'à une grosse vague de licenciements, avec par exemple la création de nouvelles professions spécialisées dans l'IA.
2: Laurine Benjebria.
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2: Patricia Charbonnier.
5: Le temps restera sec et très ensoleillé jusqu'en fin de semaine avant une dégradation pluvieuse et orageuse qui devrait se mettre en place à partir de samedi sur la moitié sud et cette dégradation devrait faire baisser temporairement les températures dans le sud. En attendant, pour demain, nous aurons encore des valeurs caniculaires. Météo France prévoit de 36 à 38 degrés demain après-midi dans l'arrière-pays méditerranéen, 32 à Biarritz, 28 à Orléans, 27 à Brest et Paris et 24 degrés à Cherbourg avec des conditions météo encore très ensoleillées demain avec un léger voile nuageux d'altitude sur la moitié nord. Des des nuages bas parfois tenaces sur l'extrême nord du pays. Au nord de la Seine, et toujours un petit peu d'instabilité en montagne avec quelques averses à caractère orageux, en particulier sur les Pyrénées-Orientales. Et le Mistral soufflera encore jusqu'à 50 km/h en rafale dans le couloir rhodanien.
2: Patricia Charbonnier, vous écoutez France Info, il est 22h30. Et on retrouve Marc Potvin.
6: 400 personnes ont déjà été évacuées depuis que le feu a pris dans un champ à la mi-journée à Pont-Évès, dans le Var. Les flammes ont parcouru 1700 hectares selon le dernier bilan. L'incendie progresse à une vitesse très importante, souligne le préfet. Près de 900 pompiers sont mobilisés, appuyés par d'importants moyens au sol et dans les airs. En Gironde, la préfète parle d'un drame épouvantable après la mort de deux soldats du feu mobilisés contre un incendie cet après-midi près de l'aéroport de Bordeaux-Mérignac. Ils se trouvaient à bord d'un camion-citerne quand ils se sont retrouvés piégés par les flammes, selon les pompiers. L'incendie est désormais fixé. Le détail des aveux de Cédric Jubilard lors de son audition la semaine dernière, il reconnaît avoir étranglé son épouse, Delphine Osaguel. Il ajoute qu'il lui a fallu quelques instants pour réaliser qu'il venait de tuer la mère de ses enfants. Après ces aveux, son procès en appel est reporté à l'an prochain. Les enquêteurs ont besoin de temps supplémentaire. Une avancée majeure, Emmanuel Macron se félicite de l'adoption définitive par le Parlement de la loi interdisant les réseaux sociaux aux moins de 15 ans. Elle doit entrer en vigueur dès septembre. Adoption définitive aussi pour la loi d'urgence agricole et son volet sur les pesticides, contesté même au sein du gouvernement. La ministre de la Transition écologique, Monique Barbu, démissionnera d'ici demain. En Ukraine, du changement à la tête de l'armée. Le président Volodymyr Zelensky limoge le commandant en chef, Oleksandr Sirski. Il le remplace par le populaire commandant des forces interarmées, Mykhailo Drapaty, sur fond de grogne, après le départ du ministre de la Défense. Le ministre de la Défense qui accuse Oleksandr Sirski de l'avoir poussé vers la sortie. Le Belge Remco Evenepoel s'impose sur le Tour de France, le jour de la fête nationale en Belgique. Il réalise le meilleur temps du contre-la-montre entre Evian et Thonon-les-Bains. Le prodige français Paul Sexas, lui, a terminé quatrième. Il est aussi quatrième au classement général, à plus de 7 minutes du maillot jaune, Tadej Pogacar.
2: Merci beaucoup, Marc Potvin. À suivre, le procès en appel de Cédric Jubilard, renvoyé à l'année prochaine après ses aveux et la découverte de plusieurs ossements de son épouse Delphine. Les précisions de David Di Giacomo, interview à suivre du général François Daoust. Et puis le Club Tour France Info avec Fabrice Rigobert, c'est dans un peu plus d'une dizaine de minutes.
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2: Mais d'abord donc la situation au Moyen-Orient et cette mise en garde très claire du président américain Donald Trump. Après la mort de soldats ces dernières heures, l'Iran paiera plusieurs fois le prix, dit Donald Trump sur son réseau social. De son côté, le président iranien Massoud Pezeshkian déclare que l'Iran subit une guerre totale des États-Unis et met en garde contre les conséquences pour l'économie du pays. Bref, les événements s'enchaînent au Moyen-Orient avec un très net regain de tension, des frappes américaines plus nombreuses, des répliques iraniennes notamment sur les pays du Golfe. Et puis maintenant, les rebelles houthis du Yémen, soutenus par Téhéran, qui ont annoncé aujourd'hui un blocus maritime de l'Arabie Saoudite menaçant la capacité du premier exportateur de pétrole brut au monde à contourner donc le détroit d'Ormuz. Bonsoir, général.

0: Julien Lenglet.
1: Mais d'abord donc, le procès en appel de Cédric Jubilat, renvoyé à l'année prochaine. Après ses aveux et la découverte de plusieurs ossements de son épouse Delphine, la présidente de la cour d'assises de Haute-Garonne a décidé donc de reporter l'audience qui était prévue le 21 septembre prochain à l'année prochaine. Je voulais qu'elle se taise. Cédric Jubilat explique ainsi avoir étranglé son épouse Delphine dans la nuit du 15 au 16 décembre 2020. Des aveux formulé la semaine dernière devant la justice. David Di Giacomo, vous avez pu consulter l'audition dans laquelle Cédric Jubilat avoue avoir tué sa femme.
2: Oui, face à la magistrate, Cédric Jubilat livre sa version des faits. Je me suis couché vers 22h30, je dormais mal. On parlait de divorce avec Delphine, l'ambiance était toxique. Je me suis réveillé vers 1h du matin, je suis allé dans le salon. Delphine m'a dit « qu'est-ce que tu fous là ?» Elle m'a montré son téléphone, j'ai eu l'impression que c'était une photo d'elle un peu sexy. C'est parti

0: en insulte. Elle m'a dit « T'es qu'un toxico, j'en ai trouvé un qui me fait mieux l'amour que toi ». D'après le récit de Cédric Jubilard, cette dernière phrase déclenche alors son passage à l'acte.
1: Alors que se passe-t-il ensuite, David, selon bien sûr le récit de Cédric Jubilard ?
0: J'ai vrillé, j'ai pété les plombs, explique-t-il. Je voulais qu'elle se taise. Je l'ai attrapée par le cou et j'ai serré. Je lui disais tais-toi, tais-toi. Je le répétais en boucle 30, 40, 50 fois. Je me souviens que je regardais mes pieds car je ne voulais pas croiser son regard. Elle est tombée, inerte. Il m'a fallu quelques instants pour réaliser que je venais de tuer la mère de mes enfants. J'étais tétanisé, je ne savais plus quoi faire.
1: Alors ensuite, David, Cédric Jubilard raconte comment il a fait disparaître le corps.
0: Oui, et là aussi, il fournit des détails. Je me suis dit qu'il ne fallait pas que mes enfants voient leur mère comme ça, qu'il fallait que je la cache. Je l'ai chargée sur mon épaule et je l'ai déposée dans le coffre de la voiture. Ensuite, le peintre plaquiste prend la route en pleine nuit. Je ne savais pas où aller, précise-t-il à la magistrate. Je me suis retrouvé route de Cordes-sur-Ciel. Je me souvenais avoir vu des monticules de terreau dans le cadre d'un chantier. Il creuse alors avec ses mains, dépose le corps, le recouvre. Je pensais vraiment qu'on allait la retrouver avant, dit-il encore dans son audition. Ensuite, eh bien, il rentre à la maison, jette le téléphone de Delphine dans la poubelle d'un voisin et s'endort quelques minutes. Quand il se réveille, il réalise, dit-il, avoir commis quelque chose d'abominable.
1: Et il termine cette audition en évoquant ses deux enfants.
0: Oui, en effet, Cédric Jubilard dit beaucoup penser à eux, avoir peur qu'ils lui en veuillent. Il affirme aussi avoir d'énormes remords, avoir indiqué où était le corps de Delphine pour lui offrir une sépulture et pour que ses enfants puissent se recueillir. Voilà pour ses aveux passés la semaine dernière après avoir clamé son innocence pendant près de 5 ans et demi.
1: David Di Giacomo, chef du service police-justice de France Info. Bonsoir général François Daoust.
2: Bonsoir,
1: vous êtes ancien directeur de l'IRCGN, l'Institut de Recherche Criminelle de la Gendarmerie Nationale. Beaucoup de questions évidemment à vous poser. D'abord, est-ce que, selon vous, le report du procès, c'est quelque chose de logique? En tout cas, la magistrate explique notamment qu'il reste beaucoup d'actes d'enquête à réaliser. La première question qu'on a envie de vous poser, lesquels?
2: Ah ben, là, c'est le choix de la présidente de le reporter, parce que il y a quand même un certain nombre de procès en assises en France où la personne arrive en clamant son innocence et au cours du procès, elle déclare finalement être coupable. On n'arrête pas les assises et ça se termine là. Donc, il y avait largement de quoi pouvoir faire le procès, puisque je rappelle qu'il avait été condamné en première instance comme coupable. Donc là, le fait qu'il ait décrit selon sa version, pouvait suffire. Il n'empêche que, de façon à ne pas se mettre en porte-à-faux vis-à-vis de la défense, vis-à-vis de la présomption d'innocence, parce qu'on repart à zéro dans ce procès, la présidente préfère qu'il soit reporté. Ce qui permettra de faire d'abord de nouvelles expertises psychiatriques. Est-ce que c'est vraiment de vrais remords ou est-ce que c'est un rôle qui est joué? Donc ça, c'est la partie psychiatrique. Deux, c'est par rapport à l'acte. L'acte, il l'a dit avant même qu'on retrouve le corps, donc on sait que c'est une strangulation. Une strangulation, à la différence d'un coup porté qui aurait pu amener vers coups et blessures volontaires et entraîner la mort sans intention de la donner. Lorsqu'on étrangle quelqu'un, après 20 secondes, il y a une perte de connaissance de la personne étranglée et il faut continuer la strangulation pour tuer la personne entre 2 et 4 minutes. Là, ça fait long, ça fait très long. Ça veut dire que le geste n'est plus impulsif, il est maintenu parce qu'on veut tuer la personne. Ça change un petit peu les orientations. Et enfin, c'est le fameux dépôt du corps sous un tas de fumier qui dit mais de façon sommaire avec les mains rapidement ou autre. Je rappelle qu'on est l'hiver, le fumier l'hiver se solidifie avec les mains, un corps d'une soixantaine de kilos, de 1,70 m de long, ce n'est pas si facile que ça et ce n'est pas en quelques minutes qu'on peut l'enfouir. Donc il y a une nécessité pour les magistrats de savoir, et peut-être même une reconstitution, comment ça s'est réellement passé. Parce que derrière, Mais même si ça ne changera rien au quantum de la peine, c'est-à-dire que meurtre sur conjoint, c'est la perpétuité. En première instance, il avait eu 30 ans, mais il aurait pu avoir perpétuité. La préméditation, c'est-à-dire si tout était préparé en amont, va montrer quand même une détermination et une volonté de tuer. Ce qui, pour les peines annexes, peut changer beaucoup de choses, dont notamment la perte définitive de l'autorité parentale, etc., etc. Donc voilà toutes les questions que les magistrats aimeraient bien avoir, pour lesquels ils aimeraient bien avoir des réponses.
1: Quels sont, Général François Daoust, les actes d'enquête qui pourraient permettre de déterminer s'il y a eu ou non préméditation ?
2: Eh bien, c'est déjà là, c'est surtout dans l'enfouissement. Est-ce que entre 1h30 du matin, comme il le dit, et le moment où il revient, c'est-à-dire 2h après, 3h30, il a eu le temps de faire le parcours et l'enfouissement, se changer, parce que je rappelle que dans la voiture, il y a des petites traces de terre, mais qui ne sont pas significatives d'un dépôt dans un tas de fumier. On ne retrouve ni sur lui, on ne trouve pas de vêtements sales, de vêtements pleins de fumier. Il est en pyjama quand les gendarmes arrivent et il a les mains propres, etc. Donc, où sont passés les vêtements qu'il avait lorsqu'il a enfoui le corps de Delphine au Saguel. Donc là-dessus, ça va être déterminant pour savoir si c'était préparé ou si c'était circonstancié.
1: Général François Daoust, on sait aussi, d'après les actes d'enquête, que le téléphone de Cédric Jubilard avait borné déjà à l'endroit même, ou en tout cas dans le secteur où le corps de Delphine Osaguel a été retrouvé. Comment se fait-il que cet endroit n'ait jamais été fouillé ? D'ailleurs, Cédric Jubilard, je ne sais pas si c'est une provocation ou non, mais le dit lors de son audition et lors de ses aveux, il s'étonne que le corps n'ait pas été retrouvé.
2: Alors, s'étonner que le corps n'ait pas été retrouvé quand c'est sous un tas de fumier de 2 mètres et que le fumier en décomposition, c'est de la matière organique qui dégage une odeur absolument nauséabonde, et le fait qu'un corps au milieu soit en décomposition, c'est indécelable. Ça, c'est la première chose. La deuxième chose, c'est on est bloqué sur le fait que 10 km, c'est pas si loin que ça. Sauf que quand vous faites un rayon de 10 km, ça vous fait en fait une surface à traiter et à trouver qui est de 340 km carrés en gros, c'est-à-dire trois fois la surface de Paris. Et on dit oui, mais le téléphone a borné. Quand on regarde son téléphone, les points où son téléphone a borné, mais il se compte par centaines. Donc maintenant, en faisant le recoupement, on s'aperçoit que oui, ça a borné à cet endroit-là, à deux, trois fois, mais ça avait fait la même chose à d'autres endroits. Donc il va falloir bien déterminer ce qui était lié à une préparation ou de ce qui pouvait être un passage.
1: Général François Daoust, ce sont des précisions importantes, évidemment, ce que vous nous dites, parce que ces questions, on se les pose, et c'est vrai que quand on a les réponses, évidemment, c'est toujours beaucoup plus compliqué ensuite à appréhender. On comprend mieux la difficulté du travail des enquêteurs sur le terrain. Manque-t-il des éléments, selon vous, Général François Daoust, notamment, évidemment, le reste du corps de Delphine, puisque seulement une partie a été retrouvée, et est-ce que ces restes qui ont été retrouvés vont pouvoir d'une certaine manière soit aller dans le sens des propos de Cédric Jubilard, soit le contredire. Est-ce que c'est encore possible tant d'années après ?
2: Alors, sincèrement, ne serait-ce que pour la famille, on espérerait pouvoir retrouver le reste du corps. Mais on sait pertinemment que le fait que qu'il y ait eu cette série d'épandages, une partie du corps a été dispersée sur 200 hectares dans la région. Donc là, c'est terrible. Ce qu'il y a pour l'affaire et qui n'est pas trop préjudiciable, je dis bien trop préjudiciable, c'est qu'il a décrit la façon dont il l'avait tué avant de dire où était le corps, ne sachant pas que le corps ne serait pas retrouvé en entier. Ce qui fait que dire qu'il l'a étranglé, c'est déjà donner un acte qui, d'une volonté de tuer, alors que s'il avait dit, comme au début, je suis responsable de sa mort, je n'ai donné qu'un coup, et elle est tombée et elle était morte, là on n'avait plus aucun moyen de montrer

0: montré que c'était une strangulation, etc. Donc, le fait de ces aveux avant même la découverte du corps, eh bien, le met dans une catégorie de meurtrier et non pas dans des coups et blessures volontaires ayant entraîné la mort. Donc là-dessus, c'est dommageable pour qu'on arrive à montrer que les constatations sur la dépouille corrobore ce qu'il a dit, mais déjà le geste « j'ai étranglé », eh bien, on a une réponse, et une réponse pour la justice.
1: Merci beaucoup, général François Daoust, ancien directeur de l'Institut de recherche criminelle de la Gendarmerie nationale, l'IRCGN. Juste, toute dernière question, si vous êtes encore là, ça va prendre combien de temps ces examens, avant de pouvoir rendre le corps à la famille ?
0: Alors, les examens sont quasiment terminés. Là, maintenant, ça dépend du juge d'instruction et de la présidente de la cour d'assises pour dire, eh bien, on rend les restes du corps à la famille pour qu'elle procède à son inhumation. Là, maintenant, ça dépend uniquement de la justice.
1: Merci, général François Daoust.
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1: Avant le Club Tour France Info avec Fabrice Rigobert, l'info en une minute, Marc Potvin, 22h47, l'incendie de Pontevez dans le Var suscite l'inquiétude.
3: Le feu continue de progresser vers la commune voisine de Cotignac. Il s'est déclaré à la mi-journée dans un champ. 1700 hectares ont été parcourus selon le dernier bilan de la préfecture qui évoque une propagation rapide. 400 personnes ont déjà été évacuées. Près de 900 sapeurs-pompiers sont mobilisés. C'est une première en Europe, le Parlement adopte définitivement la loi interdisant les réseaux sociaux aux moins de 15 ans. Elle doit entrer en vigueur dès le mois de septembre. Emmanuel Macron salue une avancée majeure. Le texte contient également l'interdiction des téléphones portables dans les lycées. Les États-Unis n'en ont pas fini du tout avec l'Iran, déclare Donald Trump ce soir. Le président américain prévient que la prochaine cible pourrait être un complexe nucléaire iranien souterrain et secret. Les États-Unis ont encore bombardé l'Iran la nuit dernière. En réaction, Téhéran a annoncé avoir visé plusieurs cibles chez ses voisins alliés de Washington. Tous les coureurs du Tour de France ont été contrôlés hier lors de la journée de repos. Des contrôles qui interviennent après ceux réalisés sur Jonas Vingegaard et Tadej Pogacar dans la nuit de samedi à dimanche. Ils ont fait polémique sur la grande boucle.
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4: La deuxième victoire d'étape pour le Belge Remco Evenepoel. Paul Sexas se rapproche de la troisième place du classement général. Philippe Court, le Dauphiné Libéré, Julien Duby Sud-Ouest dans le Club Tour France Info, le Dauphiné Libéré. Bonsoir messieurs.
5: Bonsoir.
6: Bonsoir.
4: Après le plateau de Solaison devant Tadej Pogacar, Remco Evenepoel, champion du monde en titre du chrono, a donc remporté cette 16e étape entre Évian-les-Bains et Thonon-les-Bains en ce jour de fête nationale belge, avec 28 secondes d'avance sur Pogacar, 1.04 sur Skelmose et 1 minute 16 sur Paul Sexas.
6: C'était un beau chrono, très beau chrono, parcours difficile quand même à gérer, départ 10 km en montant, puis une descente assez technique. Moi, j'avais l'impression que les derniers 4 km étaient encore plus techniques que la descente. Donc, c'était vraiment difficile à gérer. Mais ouais, j'ai fait une super montée, en fait. Je me sentais hyper bien. J'ai dû me calmer au début. Ça fait du bien de prendre deux victoires d'étape.
4: Remco Evenepoel a signé le 4e succès de sa carrière sur le Tour de France. Il est dans le contre-la-montre dans son jardin, Philippe Court.
5: Ah bah oui, puisque dans son jardin, hein, c'est vraiment l'expression même du spécialiste. Hein, 15e victoire en 17 chronos disputés. On enlève notamment le chrono en côte dans les Pyrénées l'année dernière, où il avait été largement battu. Donc oui, c'est le meilleur rouleur contre la montre du peloton aujourd'hui. Il n'y a aucun doute là-dessus. Il a réalisé une performance de très haut vol. Et les écarts, finalement, sont assez conformes. Pogacar à 30 secondes. La vraie surprise, c'est finalement Skelmose qui vient rentrer dans le trio, alors qu'on pouvait espérer que ce soit la place de Paul Sexas.
4: Il revient à 4 minutes 32 au classement général de Pogacar, Remco Evenepoel. C'est une menace, Julien Duby, pour le maillot jaune.
7: Bon, je crois pas, non.
4: Non ?
7: Enfin, j'ai pas eu l'impression que Pogacar était très inquiet ce soir. Qu'Evenepoel nous impressionne sur un contre-la-montre, c'est pas vraiment étonnant. Je pense également que Pogacar n'a pas forcé le talent aujourd'hui. Je ne dis pas qu'il aurait pu battre Evenepoel, je ne pense pas d'ailleurs. En tout cas, je pense qu'Evenepoel était un poil au-dessus, mais voilà, je pense que Pogacar peut gérer. Il sait que la dernière semaine est quand même difficile et il est quand même supérieur en montagne. Je crois qu'on l'a encore vu au plateau de Solaison.

0: où il est monté à sa main, il a attendu. Bon, je crois que la marge, elle est immense.
1: Remco Evenepoel, deuxième du classement général, creuse l'écart sur ses poursuivants immédiats. Isaac Del Toro, cinquième aujourd'hui, concède 1 minute 21. Paul Sexas, quatrième, 1 minute 16. Il dispose d'un matelas de 2 minutes 19 sur Del Toro, Remco Evenepoel. Paul Sexas, quatrième aujourd'hui. Il a repris 5 secondes à Isaac Del Toro dans la lutte pour la troisième place au classement général et dans la lutte pour le maillot blanc.
2: Pour moi aujourd'hui, ça a été une journée quand même assez dure. Mais j'ai fait de mon mieux et je suis là où je dois être.
1: Paul Sexas en anglais, donc sur France Télé, Philippe Court. Il est à 20 secondes d'Isaac Del Toro. La troisième place n'est pas loin.
3: La troisième place n'est pas loin, mais elle aurait peut-être pu être acquise à l'issue de ce compte-à-montre. Je pense que c'était quand même dans les plans. Je voyais globalement Paul reprendre peut-être entre 20 et 30 secondes à Del Toro sur ce genre de tracé. Il faut reconnaître que Del Toro a fait un excellent chrono, qu'il est aussi, lui, dans les boules pour être troisième à Paris, que j'ai l'impression qu'ils ne vont pas du tout lâcher cette promesse qui s'était faite en stage lors des reconnaissances du mois de mai avec Pogacar, c'est d'être ensemble, alors peut-être pas aux deux premières places, mais d'être ensemble quand même sur le podium à Paris. Donc je pense que malgré tout que c'est pas une formidable journée pour Paul. Ce qui est juste incroyable, c'est qu'il a pas de fulgurance sur ce tour. Je trouve que aux Pays-Bas, par exemple, il était bien plus intouchable. Par contre, il est d'une régularité qui est assez impressionnante pour un coureur de son âge.
1: Julien Duhi ?
4: Alors moi, je suis pas tout à fait d'accord sur le fait que ce soit pas une bonne journée pour Sexas. Je trouve que déjà, il reste dans le coup. Il prend quelques secondes sur Del Toro. Et surtout, alors, je sais que je vais aller un petit peu à contre-courant, mais il prend pas le maillot blanc. Et chez Decathlon,
1: il en a peut-être pas envie.
4: Voilà. Et dans son équipe non plus. Il a 19 ans, c'est un gamin, on ne sait pas s'il va tenir. Et un maillot distinctif, c'est une heure chaque soir, quasiment au tapis, pour les obligations protocolaires et médiatiques. Et Sexas, il est à la minute près. Chaque soir, vous avez vu, on a peu de déclarations, il ne parle pas. Il s'arrête pas pour signer des autographes, il calcule tout, il est au millimètre. Et le maillot blanc, il n'en veut pas. En tout cas, il me donne l'impression de ne pas en vouloir. Et s'il peut gérer ça jusqu'au dernier moment, peut-être les deux dernières étapes, pour s'expliquer mano à mano avec Del Toro, voire avec Evenepoel à l'Alpe d'Huez, je pense que ça peut l'arranger d'être dans cette situation.
1: Alors, il a fait ce qu'il devait, dit-il. À 19 ans, il manie déjà très bien la langue de bois, Paul Sexas, Philippe Court.
3: Je crois qu'effectivement, ils ont, et c'est un peu malheureux, mais c'est malheureusement le lot aujourd'hui dans le sport international et notamment auprès des grands champions. On leur serine les éléments de langage, on limite au maximum leurs déclarations. Je pense que Paul, on peut le laisser parler, il dira pas de bêtises, bien au contraire. Par contre, effectivement, là, la seule réaction du jour, la voir en anglais sur le Tour de France, c'est quand même assez cocasse.
1: Alors, Paul Sexas à 7 minutes 11 de Pogacar, il semble totalement hors de portée, sauf accident. Et on voit qu'il y a dans ce Tour de France des accidents, un concurrent de moins pour le podium, Florian Lipovitz, troisième à Paris l'an dernier, qui chute lourdement, il était cinquième du classement. Un Tour de France, Julien Duhi, ça se perd n'importe quand.
4: Ouais, ça se perd n'importe quand. Bah, ça, on le savait, hein, on ne découvre pas. Lipovitz, c'est peut-être plus important qu'il n'y paraît. Lipovitz, alors on se souvient, au début, ça nous a fait sourire. Il y a eu des petites polémiques. Evenepoel s'agaçait, s'entendait pas bien avec lui. Mais n'empêche que c'est une grosse perte pour Evenepoel. Il est deuxième du classement général. Il avait un gars avec lui, un coéquipier qui pouvait jouer podium également à eux deux. Ils auraient pu mettre un sacré bazar quand même dans les Alpes. On se souvient de l'année où Roglic et Vingegaard avaient pris Pogacar en étau dans le col du Granon. Avant le col du Granon, il l'avait fait exploser. Et deux coureurs comme ça, alors je pense qu'ils auraient eu un peu de mal, bien sûr. Mais il y avait peut-être quelque chose à creuser là-dessus. Et là, Evenepoel, finalement, il va peut-être regretter d'avoir perdu son coéquipier.
1: Les équipes du Tour de France contrôlées certaines à 22h hier, les leaders du classement à 2h et 5h du matin avant le plateau de Solaison. Notre collègue de Libération, régulièrement invité du Club Tour France Info, nous indique que Toutes les équipes ont été contrôlées par vagues dans cette deuxième journée de repos. L'Agence internationale de contrôle antidopage met la pression sur les coureurs du Tour. On a appris aujourd'hui par le parquet de Paris que c'est un juge des libertés et de la détention qui a été saisi par l'instance de contrôle pour autoriser les tests nocturnes. Ce qui laisse entendre qu'il y a des soupçons graves et concordants pesant sur Pogacar et Vingegaard. Il faut en passer par là, explique

0: Qu'est ce matin sur France Info, Michel Callot, le président de la Fédération française du cyclisme.
1: C'est très très difficile de faire des étapes du Tour de France et d'être réveillé en pleine nuit. Mais je crois que l'intérêt général doit prévaloir et l'intérêt général c'est de s'assurer et de démontrer surtout que notre sport est propre là où d'autres sports font parfois abstraction de toutes ces obligations. À partir du moment où on jette quelque part l'opprobre, mais comme dans beaucoup de situations de la vie courante, hein, où on est condamné avant d'avoir même été jugé, le cyclisme a besoin d'avoir ses résultats le plus vite possible pour pouvoir expliquer très clairement les choses et j'espère, et j'en suis convaincu, blanchir absolument tous les protagonistes.
0: Philippe Court, on entend au moins deux choses, il faut contrôler et il faut des résultats rapides.
2: Évidemment, puisque ce qui me gêne dans le principe de ces contrôles nocturnes, c'est que la base, ce qui va déclencher en tout cas ces contrôles-là, c'est le soupçon. Donc on soupçonne des gens et on les contrôle. On peut tous les soupçonner, hein, on n'a pas d'éléments concrets, on peut tous se dire c'est pas normal, il y a de nouveau une chape de plomb sur le Tour de France à cause de ça. Mais il y a quand même une question assez dérangeante. Donc si jamais la base de ce contrôle, c'est le soupçon, effectivement, il faut que les résultats soient rapides, puisque sinon, on laisse gonfler toutes les rumeurs possibles et inimaginables.
0: Un ancien coéquipier de Lance Armstrong, aujourd'hui patron d'équipe, a pris la parole hier, Julien Duby, et lui est allé à contre-courant d'une certaine émotion que l'on a entendue parmi les coureurs du peloton. Ben, il s'agit de Jonathan Waters.
3: Oui, tout à fait. Il dit quelque chose que tout haut, que beaucoup disent tout bas aussi, hein, au pied des bus. Le soupçon, il existe, on ne peut pas le nier. Pogacar notamment, évidemment. Hein, nous, on est journalistes, on reçoit beaucoup de courriers. Les gens n'y croient pas tous. Et y a un problème. Moi, je vais vous citer une interview de Thomas Vauclair, qui est sélectionneur de l'équipe de France, qui disait l'année dernière, dans une interview au long cours, qui disait « Moi, j'ai un problème, c'est qu'on ne chope plus les mecs. Et ça m'inquiète. » Et dans le vélo, depuis 2012, je crois, dans le Tour de France, on n'a pas eu un contrôle positif. Et Thomas Vauclair a ajouté « Et je ne crois pas que ce milieu soit devenu totalement vertueux. » Et on ne sait pas qui triche, on ne sait pas si quelqu'un triche. Mais c'est vrai que c'est inquiétant de voir que la lutte antidopage n'arrive plus à attraper personne. Elle a besoin d'attaquer fort. Alors, moi, ce que j'espère, c'est qu'elle attaque avec du biscuit, pour être très clair, et qu'elle n'a pas voulu juste faire un coup de com' pour montrer qu'elle faisait quelque chose. J'espère voilà, qu'on n'a pas réveillé des coureurs pour rien, qu'on y est allé peut-être en espérant, en ayant peut-être des informations. Parce que sinon, on jette l'opprobre sur les coureurs. Et on peut aussi en faire des martyrs quelque part. C'est-à-dire qu'on rend service au monde du cyclisme en lui disant, vous voyez, nous on est contrôlés, on fait bien plus que le foot, on fait bien plus que le tennis. Et on est clean. J'espère que c'est quelque chose de sérieux qui a été réalisé, parce que tout le monde en a besoin.
0: Est-ce que c'est un simple message, Philippe Court ?
2: Pour le moment, ça a l'air d'être le cas. Je ne vois pas une stratégie globale dans tout ça. Je ne vois pas non plus une stratégie globale au niveau du sport mondial. Hein. Et encore une fois, je pense qu'un contrôle nocturne à Roland-Garros et le tournoi serait pas loin de s'arrêter. Comme à une certaine époque. Oui, c'est un exemple parmi d'autres. Donc, ils acceptent quand même d'être réveillés. Je comprends parfois leur émoi là-dessus. Moi, ce que je vois, c'est qu'ils sont effectivement contrôlés, notamment Pogacar, quasiment tous les jours hein, à l'arrivée. Alors peut-être qu'un contrôle nocturne.
0: Paul Sexas encore ce soir.
2: Oui, Paul Sexas va l'être aussi très fréquemment. Il l'a été aussi lors de la journée de repos. Enfin, bref, ils sont contrôlés, mais effectivement, on ne trouve plus rien. Il n'y a plus un coureur positif. On a connu des époques aussi où les gens qui dominaient étaient régulièrement contrôlés. Et jamais positif. Et certains ont même disparu du palmarès du Tour sans jamais avoir été contrôlé.
0: C'est le poids du passé. Philippe Court, le Dauphiné libéré, Julien Duby Sud-Ouest dans le Club Tour France Info, le Dauphiné ce soir, demain. 174 700 km au programme de Chambéry à Voiron pour un départ qui sera donné à 13h20.
4: À demain, Fabrice Rigobert.
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4: Patricia Charbonnier.
6: Le temps restera sec et très ensoleillé jusqu'en fin de semaine avant une dégradation pluvieuse et orageuse qui devrait se mettre en place à partir de samedi sur la moitié sud. Et cette dégradation devrait faire baisser temporairement les températures dans le sud. En attendant, pour demain, nous aurons encore des valeurs caniculaires. Météo France prévoit de 36 à 38 degrés demain après-midi dans l'arrière-pays méditerranéen, 32 à Biarritz, 28 à Orléans, 27 à Brest et Paris et 24 degrés à Cherbourg, avec des conditions météo encore très ensoleillées demain, avec un léger voile nuageux d'altitude sur la moitié nord, des nuages bas parfois tenaces sur l'extrême nord du pays, au nord de la Seine, et toujours un petit peu d'instabilité en montagne, avec quelques averses à caractère orageux, en particulier sur les Pyrénées-Orientales, et le Mistral soufflera encore jusqu'à 50 km/h en rafale dans le couloir rhodanien.
4: Patricia Charbonnier. Merci d'écouter France Info. Excellente soirée, il est 23h. Bonsoir Emmanuel Langlois.
7: Bonsoir Julien, bonsoir à tous.
4: À la une ce soir, les incendies. Plus de 1700 hectares de végétation déjà parcourus par les flammes ce soir dans le Var.
7: Le feu progresse rapidement sur une montagne près de la commune de Cotignac. Près de 400 personnes évacuées alors qu'il est témoignage du préfet du Var dès le début de ce journal. Le bilan est lourd ce soir à Mérignac près de Bordeaux où deux sapeurs-pompiers ont perdu la vie lors d'une intervention contre un feu de bâtiment cet après-midi dans la commune où se trouve donc l'aéroport de Bordeaux. L'incendie est désormais maîtrisé. Ce témoignage du service d'incendie et de secours dans le journal. À l'étranger, le président libanais Joseph Aoun reçu à la Maison Blanche par Donald Trump qui dit vouloir beaucoup aider le Liban au moment où un accord avec Israël parrainé par Washington entre dans sa première phase. Le président américain qui annonce la reprise des vols directs entre le Liban et les États-Unis ce soir. L'incendie qui s'est donc déclenché cet après-midi dans le Var a déjà parcouru 1700 hectares, partie de la commune de Pontevès. Les flammes progressent à une vitesse très importante sur une montagne près de Cotignac. Les autorités font état alors qu'il est de près de 400 personnes évacuées dans plusieurs communes environnantes. Avec l'intervention d'au moins 8 canadairs, mais aussi de renforts terrestres dépêchés des départements voisins, l'opération mobilise près d'un millier d'hommes depuis cet après-midi. Des pompiers qui ont été surpris par une réactivation du feu malgré une baisse du vent en fin d'après-midi. Précision du préfet du Var, Simon Babre, tout à l'heure sur France Info.
8: Le feu qu'on appelle désormais le feu du Grand Bessillon, de la montagne qui est au-dessus de Pontevès, prend des dimensions beaucoup plus importantes que ce qu'il avait cet après-midi. Il s'est réactivé en passant la crête, les crêtes et en contournant la montagne. Et nous avons demandé les évacuations de populations plus nombreuses à Cotignac, mais aussi à Corins et à Montfort-sur-Argence. Donc trois nouvelles communes qui sont au sud de la montagne du Grand Bessillon et que les flammes menacent puisque le feu est en train de descendre de la montagne du Grand Bessillon à une vitesse très importante qui n'était pas tout à fait anticipable vu les conditions climatiques et la baisse du vent. Voilà, donc nous en sommes là concernant ce feu. Nous avons des nouveaux renforts aériens qui nous sont envoyés par le préfet de zone, des nouveaux dashs pour essayer de recréer des barrières de retardants pour éviter la progression des flammes vers le sud. Et nous avons des nouveaux moyens terrestres, des colonnes de renforts qui nous sont également envoyées depuis les départements alentours pour contribuer à l'effort au sol des sapeurs-pompiers déjà présents, des 600 sapeurs-pompiers déjà présents, et déjà commencer à anticiper les relais.
7: Simon Babre, le préfet du Var. Après cet incendie, la Corse a également été touchée par les flammes. Malgré 9 jours de lutte, l'incendie dans le secteur de Corté poursuit ce soir sa progression sur une superficie estimée à 260 hectares. Un autre incendie, cette fois dans la zone d'Albertache, lui désormais fixé. Les flammes ont parcouru là 284 hectares de végétation, selon les pompiers.
4: À Mérignac, près de Bordeaux, deux sapeurs-pompiers sont morts en intervention cet après-midi.
7: Le bilan est lourd. Ils intervenaient contre un feu de bâtiment dans la commune où se trouve donc l'aéroport de Bordeaux. Leur camion-citerne s'est retrouvé piégé par les flammes, selon le directeur du SDIS de Gironde. Le feu est désormais maîtrisé. Marc Vermelin, le directeur du service départemental d'incendie et de secours, a détaillé tout à l'heure devant la presse les premiers détails sur cette intervention qui a donc conduit à la mort des deux pompiers.
9: À notre arrivée sur les lieux à 14h21, le feu se propageait en cime avec de nombreuses sautes, de nombreux points sensibles composés d'usines, de zones résidentielles et incluant également, comme Angefort, l'aéroport qui était directement menacé. Accompagné de vents tournants, la situation était très défavorable. En phase d'attaque, une unité d'intervention de feu de forêt composée de deux camions citernes feu de forêt du centre de secours de Saint-Médard-en-Jalles a vu l'un de ces camions armé par deux sapeurs-pompiers professionnels piégés pour une raison qu'il appartient désormais à l'enquête de préciser. Il semblerait qu'effectivement c'était pendant les premières minutes de la phase d'attaque, puisqu'il s'agit des premières unités qui sont arrivées sur les lieux. Et donc oui, ils ont été confrontés à une dynamique qui était vraiment très violente du feu. Nos deux collègues sont décédés. Le feu est maintenant fixé. Tous nos efforts et notre attention se portent à accompagner les familles de nos camarades morts au feu et l'ensemble des sapeurs-pompiers du corps départemental.
7: Marc Vermelin, le directeur du SDIS 33. Le procès de Cédric Dubillard envoyé, il était prévu en septembre. Il devrait finalement se tenir au premier semestre de l'an prochain. Après les récents aveux de l'accusé, selon la cour d'assises de la Haute-Garonne, le peintre plaquiste âgé de 38 ans sera jugé pour le meurtre de son épouse. D'après le procès verbal de sa récente audition, il a avoué à la justice avoir étranglé sa femme Delphine lors d'une dispute survenue dans leur maison. C'était en 2020. Le parquet de Paris ouvre une enquête après des piratages visant le Rassemblement national, dont le site internet du parti. Selon le RN, les attaques ont aussi visé ses serveurs informatiques. Le compte de Marine Le Pen sur X a lui été hacké avec un message faisant la promotion d'une crypto-monnaie au nom de la candidate à la présidentielle de l'an prochain.
10: Le maire d'Alès dans le Gard, exfiltré par le RAID la nuit dernière.
7: Moins de 5 jours après avoir été menacé par la DZ Mafia, exfiltré en raison d'une suspicion de voiture piégée devant son domicile. Un projet d'action violente pouvait être en préparation contre lui, assure Laurent Nunez, le ministre de l'Intérieur, qui dit sa détermination à lutter contre le narcotrafic.
11: Ce sont des actes d'intimidation. Monsieur le maire d'Alès, comme beaucoup de maires en France, s'engage aux côtés des services de police pour lutter contre le narcotrafic par les actions qui sont de sa compétence. Il mobilise sa police municipale, il prend des mesures de police administrative. Mais ceux qui luttent contre le trafic, les trafics de stupéfiants, ce sont les services de police judiciaire, c'est le ministre de l'Intérieur, c'est le préfet, c'est l'ensemble des services de l'État. Donc c'est un acte d'intimidation du maire d'Alès, mais au-delà de tous ceux qui luttent contre le narcotrafic. Et on ne se laissera pas intimider. On continuera à mener cette action de manière résolue et déterminée. Et je peux vous dire que les effectifs qui sont présents sur la voie publique à Alès vont le rester pendant un certain temps, au même titre que les investigations judiciaires qui sont en cours, sous l'autorité du parquet et parfois du PNACO, vont évidemment se poursuivre.
7: Laurent Nunez, le ministre de l'Intérieur. TikTok, Snapchat et Instagram, bientôt bannis des téléphones des plus jeunes, après le vote de l'interdiction de ces plateformes aux moins de 15 ans. C'est une première en Europe. Le texte entrera en vigueur en France en septembre, une échéance jugée par certains particulièrement serrée. Des interrogations subsistent aussi sur l'application de la mesure. Emmanuel Macron salue, lui, une avancée majeure. En plein débat sur la souveraineté numérique et avec plusieurs milliards de dollars à la clé, Mistral a conclu de son côté un accord avec Microsoft. Cette entente permettra aux géants américains d'utiliser les centres de données du champion français de l'intelligence artificielle.
10: Le président libanais Joseph Aoun a été reçu ce soir à la Maison-Blanche par Donald Trump.
7: C'est la première fois depuis le début de cette nouvelle séquence de négociations qu'un chef d'État libanais vient directement chercher auprès de la Maison-Blanche des garanties sur la suite du processus engagé avec Israël. Beyrouth espère ainsi obtenir un soutien politique, militaire et financier. Arthur Saradin, vous êtes notre correspondant au Liban, où au même moment, l'armée libanaise se déploie dans plusieurs villages présentés comme des zones pilotes.
12: Oui, des zones pilotes qui en fait sont un test, une petite poche au sud du Liban où l'armée israélienne doit laisser place à l'armée libanaise. C'est chose faite depuis ce matin à Zaoutar el-Gharbiyeh où une unité libanaise est entrée pour inspecter les lieux et préparer un potentiel retour des habitants. Alors fort de cette avancée, Joseph Aoun arrive donc à Washington avec un objectif très précis, obtenir des garanties américaines sur la suite du processus. Il a demandé davantage d'aide pour son armée, ça vient d'être dit il y a un instant. Dans un huis clos qui vient d'avoir lieu, Joseph Aoun a présenté à Donald Trump un plan pour renforcer le monopole des armes par l'État et tenter d'obtenir aussi un calendrier de retrait israélien au Liban encore inexistant. Reste à régler aussi un détail fondamental, qui va juger de la réussite de ces zones pilotes ? Israël souhaiterait être le seul juge, tandis que Beyrouth demande un mécanisme international et la fragilité du processus est déjà visible. À peine déployée, l'armée libanaise a accusé les forces israéliennes d'avoir ouvert le feu à proximité de ces unités.
7: Arthur Saradin à Beyrouth pour France Info. Pour la 10e nuit consécutive, l'armée américaine a bombardé des infrastructures en Iran. Donald Trump affirme que les États-Unis n'en ont pas fini du tout avec l'Iran. Si elle était maintenue, la menace Houthi au Yémen, elle couperait l'accès au port d'Arabie Saoudite situé sur la mer Rouge, cruciaux pour contourner le détroit d'Hormuz. Quant au ministre américain de la Défense, il estime ce soir à 37 milliards et demi de dollars le coût de la guerre en Iran. Le jour de la fête nationale en Belgique, Remco Evenepoel a remporté la 16e étape du Tour de France, un contre-la-montre de 26 km en Trévian et Thonon-les-Bains. Le Belge qui réalise et signe le meilleur temps devant Tadej Pogacar et Mathias Kelmoz.
10: Merci beaucoup Emmanuel Langlois.
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0: Julien Langlet.
1: Le procès en appel de Cédric Jubilard est donc renvoyé à l'année prochaine. Après ses aveux et la découverte de plusieurs ossements de son épouse Delphine, la présidente de la cour d'assises de la Haute-Garonne a décidé cet après-midi de reporter l'audience. Elle devait débuter le 21 septembre prochain. Le report du procès en appel s'explique par les actes d'enquête qu'il reste à réaliser. En attendant, David Di Giacomo, vous avez pu consulter pour France Info l'audition de Cédric Jubilard de la semaine dernière, audition lors de laquelle il passe aux aveux.
2: Oui, Cédric Jubilard raconte sa version de la soirée du 15 décembre 2020. Il se couche à 22h30, se relève vers 1h du matin. D'après ses déclarations, son épouse Delphine l'insulte et lui lance « Maintenant, je n'ai plus rien à perdre, j'en ai trouvé un qui me fait mieux l'amour que toi ». Une phrase qui, dit-il, lui a fait péter les plombs, l'a fait vriller. Cédric Jubilard raconte alors l'avoir attrapé par le cou. Il décrit la scène face à la magistrate. « J'ai serré, je lui disais « Tais-toi, tais-toi », je le répétais en boucle 30, 40, 50 fois. Elle est tombée inerte. Il m'a fallu quelques instants pour réaliser que je venais de tuer la mère de mes enfants. »
1: Et Cédric Jubilard, David, explique ensuite comment il s'est débarrassé du corps.
2: Exactement, il poursuit. Je me suis dit qu'il ne fallait pas que mes enfants voient leur mère comme ça. Je l'ai déposée dans le coffre de la voiture. Je me suis retrouvé route de Cordes sur Ciel. C'était donc en pleine nuit. Je me souvenais avoir vu des monticules de terreau dans le cadre d'un chantier. J'ai évacué de la terre avec mes mains. J'ai creusé comme je pouvais. J'ai déposé son corps et j'ai recouvert avec la terre. Il explique être ensuite rentré chez lui, s'être débarrassé du téléphone de Delphine et d'autres de ses affaires et s'être endormi. Cédric Jubilard dit enfin beaucoup penser à ses enfants, avoir des remords et avoir voulu offrir une sépulture à sa femme, également pour que ses deux enfants puissent se recueillir. Il a ensuite indiqué à la magistrate où se trouvait le corps.
1: David Di Giacomo, chef du service police-justice de France Info. Maître Pauline Rongier est avec nous. Bonsoir, vous êtes l'avocate de l'une des meilleures amies de Delphine Ossaguel. Comment réagissez-vous à cette audition dont on a désormais les détails, audition de la semaine dernière, au cours de laquelle Cédric Jubilard passe aux aveux et donne quelques détails, en tout cas ses détails à lui, ce qu'il a bien voulu délivrer à la justice?
3: Beaucoup de choses. Alors, il y a évidemment du vrai, du faux. Beaucoup d'éléments qui, à l'évidence, sont totalement faux, notamment sur la contextualisation de son passage à l'acte, parce que rien dans l'historique de la relation, rien dans la personnalité de Delphine Jubilard ne peut rendre crédibles les mots qu'il lui prête. Ce ne sont pas des termes qui lui ressemblent, ni sur le fond, ni sur la forme, d'aller comme ça le provoquer, lui dire il est mieux que toi sur tel et tel aspect. Non, ça c'est lui-même, c'est Cédric Jubilard qui est comme ça, qui va toujours parler de sexualité à tout moment dans la procédure, y compris juste après la disparition. Donc c'est une projection, c'est lui. Et surtout, c'est à nouveau une forme de dénigrement de la victime. Quelque part, il continue à la violenter, cette femme qu'il a tuée. Il la dénigre, il la fait passer pour insultante, pour vulgaire, pour un peu perverse, alors que tout ça, c'est lui. Et puis, il y a une forme d'inversion des culpabilités, comme si ça pouvait, dans son esprit, avoir justifié, légitimé un passage à l'acte, comme si c'était lui la victime qui veut la faire taire. Et là aussi, dans cette façon de s'exprimer concernant l'étranglement, il essaie de masquer une intention de tuer en l'attribuant à l'intention simplement de faire taire. Donc il est à nouveau dans la minimisation.
1: Pour vous, c'est un féminicide?
3: Ah oui, totalement. Alors, à la fois, tous les égards, tout ce qui peut précéder le passage à l'acte, puisqu'on a de toute façon une mécanique de féminicide qui est enclenchée depuis de nombreuses semaines, voire mois, dans lesquelles il y a une forme de surveillance qui est mise, de contrôle. Ça colle également avec la personnalité de Cédric Jubilard, qui est dans la manipulation très narcissique, qui n'est rien, en fait, s'il la perd, et pour qui aussi l'autre n'est rien. Ce qu'on retrouve d'ailleurs dans cette audition, dans laquelle il ne parle jamais d'elle, il parle de lui, de ses émotions à lui, de lui dans quel état

0: il est pas d'elle. Et puis, sur cette scène qu'il décrit et cette description d'un étranglement pour faire taire, ça c'est quelque chose qu'on retrouve très souvent aussi dans les féminicides, où l'auteur des faits va s'imaginer que l'intention de tuer n'est pas caractérisée. Dès lors qu'il dit c'est pour la faire taire, je me suis pas rendu compte, et puis d'un coup, je réalise qu'elle est morte et je suis sous le choc. C'est quelque chose qu'on entend très classiquement. Et puis après, également un féminicide, on le voit dans sa façon d'agir après, où c'est encore lui qui compte, où l'autre ne compte pas, il n'y a pas d'altérité, elle est une chose. Il s'en moque, on ne retrouve pas son corps, il s'en moque de mentir, il s'en moque de la dénigrer sur la femme qu'elle était, il s'en moque de faire souffrir ses proches, de faire souffrir ses enfants, qu'elle n'ait pas de sépulture. Et ce n'est que 5 ans après, lorsqu'il se rend compte que c'est sa seule chance d'obtenir une peine moins importante, qu'il change de stratégie. Donc oui, tout ça, c'est vraiment un cas typique de féminicide. Et c'est pas parce que, de la même manière que c'est pas parce qu'on n'avait pas de corps avant qu'il y avait un doute sur sa culpabilité, là, de la même manière, c'est pas parce qu'on n'a pas faire parler le corps 5 ans après qu'on va avoir un doute sur son intention de tuer. Elle est évidente, elle ressort de tellement d'éléments du dossier qu'on n'a pas besoin.
1: Maître Pauline Rangier, le procès en appel devait se tenir le 21 septembre. La présidente de la cour d'assises de la Haute-Garonne a donc décidé de reporter l'audience parce qu'il y a des actes d'enquête qui restent à réaliser. Selon vous, à quoi vont devoir s'attacher les enquêteurs désormais, puisqu'on sait que ce procès sera renvoyé à l'année prochaine, on ne sait pas encore quand exactement?
0: Alors, c'est effectivement une très bonne décision, hein, parce que la justice doit là prendre quand même le temps de faire toutes les investigations qu'appellent ces nouveaux éléments. Évidemment, il va y avoir de nouvelles auditions, puisque là, on a une audition qui reste quand même très sommaire. Il y a beaucoup de questions qui restent en suspens, beaucoup de questions à poser à Cédric Jubilard. Beaucoup de contradictions là qui demeurent, qu'il faudrait lui demander de lever, ce qu'il ne pourra faire. Mais pourquoi dans ces cas-là, si tout arrive d'un coup, pourquoi il éteint son téléphone spécialement ce soir-là? Pourquoi le téléphone de Delphine Osagel est utilisé jusqu'au petit matin alors qu'il prétend l'avoir tout de suite mis dans une poubelle? Enfin, il y a beaucoup de contradictions sur lesquelles, bien sûr, la justice va l'interroger, va faire des vérifications, va entendre d'autres personnes, peut-être des nouvelles fouilles, peut-être aussi, en tout cas, je pense que ce serait utile, une nouvelle reconstitution dans la maison, hein, sur la base de ces déclarations, pour là aussi faire émerger des éventuelles contradictions, des éventuelles incompatibilités. Voilà, entendre d'autres témoins, refaire des analyses de la téléphonie. Hein, il a été mis en exergue qu'il s'était rendu sur les lieux, le lieu où il a caché le corps une dizaine de jours avant. Bon, bah, ça serait intéressant d'essayer de savoir pendant combien de temps, est-ce qu'il y est retourné d'autres fois, est-ce que d'autres éléments permettraient de confirmer cela, et faire d'autres aussi recherches, même sur la préméditation, qui là aussi est évidente dans le dossier.
1: Maître Pauline Rongier, avocate de l'une des meilleures amies de Delphine Osagel.
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1: Retour sur l'incendie dans le Var, juste après l'essentiel avec Emmanuel Langlois et justement à la une, c'est cet incendie de Pontevez dans le Var qui suscite l'inquiétude.
3: Des centaines d'évacuations, plus de 1700 hectares de végétation déjà parcourus par les flammes ce soir, partie de la commune de Pontevez. Le feu progresse donc rapidement sur une montagne près de Cotignac. Près de 400 personnes ont été évacuées. 5 routes départementales ont été fermées. C'est d'ores et déjà le feu le plus important en Provence depuis le début de cet été 2026. Deux réacteurs nucléaires situés en bord de fleuve sont eux encore à l'arrêt ce mardi en France, à Golfech dans le Tarn-et-Garonne et à Chaux dans les Ardennes, en raison des pics de chaleur qui ont fait monter la température des cours d'eau ces dernières semaines, explique ce soir EDF. Le Parlement adopte définitivement, c'était il y a quelques minutes, le projet de loi riposte sur la tranquillité publique. Un accord avait été trouvé hier en commission mixte paritaire, selon le ministère de l'Intérieur. Monique Barbu, elle présentera dans les heures qui viennent sa démission au chef de l'État. État. En poste depuis octobre dernier, la ministre de la Transition écologique avait affiché dès le départ son désaccord avec le projet de loi d'urgence agricole adopté définitivement par le Parlement ce soir après un ultime vote du Sénat et son volet polémique sur les pesticides.
1: 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L'incendie de Pontevez dans le département du Var ne cesse de gagner du terrain ce soir, c'est même très rapide. Julien Raymond, au moins 1700 hectares de végétation déjà parcourus par les flammes, et encore ça c'était lors du dernier point effectué par la préfecture du Var. Au moins 400 personnes déjà évacuées sur plusieurs communes, et parmi les évacués, Julien, cette habitante qui tient également un gîte.
2: Edwige, 57 ans, gérante de 3 chambres d'hôtes à Silan-la-Cascade. Il est 16h cet après-midi quand les gendarmes viennent toquer à sa porte pour lui demander d'évacuer elle, mais aussi les touristes qu'elle reçoit.
4: À un moment donné, on a vu que le feu se rapprochait. Je leur ai dit « Venez, maintenant on part ». Je suis venue chez mon papa pour qu'ils puissent avoir un toit et voilà, qu'ils puissent continuer leurs vacances.
2: Direction donc la maison de son papa, située bien plus loin. Le gîte d'Edwige, lui, se trouve donc dans la zone concernée par les évacuations, à quelques kilomètres seulement du feu. Edwige est très inquiète ce soir.
4: Ça vous fait mal au cœur, mal au corps. C'est un crève-cœur, c'est compliqué. On est tous tristes, puis angoissés, parce qu'on ne sait pas si on retrouvera notre maison.
2: Le pessimisme règne. Edwige fait part des conditions météo défavorables qui rendent le travail difficile pour les pompiers.
4: Il y a un vent terrible qui tourne, un coup d'est, un coup d'ouest, un coup du nord. Et il est incontrôlable ce feu. Ah ben le ciel, il est rouge, c'est terrible.
2: Au-delà de la crainte de voir son gîte dévoré par les flammes, Edwige craint pour son activité de professionnel du tourisme. Nous sommes en plein cœur de la saison estivale.
4: Là, c'est mon année qui est en jeu. Si je ne fais pas ma saison, je n'ai plus rien. Moi, là où je fais mon chiffre d'affaires et que je peux m'en sortir, c'est juin, juillet, août, septembre.
2: 900 pompiers s'emploient ce soir pour éteindre cet incendie. Des moyens aériens aussi. 8 Canadair, 4 hélicoptères bombardiers d'eau ou encore 2 avions d'âge qui larguent du produit retardant. Le préfet du Var confirme ce soir que le feu continue de progresser de l'ouest vers l'est en direction de Cotignac. Le feu est en train de descendre de la montagne du Gros Bessillon à une vitesse très importante. 6 maisons ont déjà été touchées. 2, Julien, sont complètement détruites.
1: Merci beaucoup Julien Raymond. Tout à l'heure nous étions en début de soirée en ligne avec le maire de Pontevez, justement dans le Var, Franck Panizzi.
5: La situation, elle n'est pas du tout maintenue puisque le feu continue à avancer. Il y a du vent. Bon, vous avez annoncé 600 pompiers, mais ici on parle de 800 pompiers. Voilà. Et puis tous les moyens sont engagés et pour l'instant ça progresse et ça brûle beaucoup de. Alors c'est de la forêt, c'est de l'espace boisé. Il n'y a plus le risque aux maisons en direct, mais voilà, ça brûle.
1: Est-ce qu'il y a des personnes qui ont dû néanmoins être évacuées par précaution? Et justement, quel est le dispositif ce soir pour surveiller justement l'évolution de cet incendie?
5: Alors, monsieur le préfet, madame la sous-préfète, qui était sur place dès le début, ont activé sur les communes de Silan-la-Cascade, Cotignac, Corrence, toutes les mesures de précaution pour évacuer dans le sens du vent. C'est encore relativement loin, mais bon, ça peut aller vite, un feu. Et en précaution, donc, pour enlever toutes les personnes. Et puis, ici à Pontevez, on a eu des maisons brûlées, mais des maisons isolées, brûlées, et quelques personnes. Mais bon, sur Pontevez, ça va.
1: Il y a aussi beaucoup de tourisme à cette époque-là de l'année, beaucoup de personnes qui sont présentes. Est-ce que ça vous inquiète? Est-ce qu'il y a des raisons de s'inquiéter? Est-ce qu'il y a aussi, je crois savoir, un camping et des sites touristiques qui ont dû être évacués?
5: Oui, alors ça, voilà, dans le sens du vent, plus sur la commune de Cotignac, qui a pris toutes les précautions pour évacuer camping et puis sites touristiques. Et voilà, bon, mais là, bien sûr qu'on ne sait pas qui s'approche du feu, mais normalement, toutes les mesures sont prises pour pas que ce soit dangereux aux personnes. Bon, il y a quand même pas loin de 1000 pompiers au sol et ils sont là. Donc, voilà, ça reste quand même très encadré, mais c'est comme tout, c'est un feu.
1: Je sens de l'inquiétude dans votre voix, Franck Panizzi, ou est-ce que vous êtes fataliste par rapport à la situation?
5: Mais... Ouais.

0: mais aussi triste, hein, parce que c'est les paysages qu'on connaît, c'est notre forêt, c'est notre colline, c'est notre patrimoine, c'est notre vie. Et puis là, de voir brûler, bon.
1: On n'a pas idée de l'origine de l'incendie.
0: Elle est naturelle. C'est pas un accident. C'est pas la faute. C'est pas une faute humaine. C'est bon. Les pompiers, les gendarmes vont faire leurs investigations, bien sûr. Mais bon, il semblerait que ce soit quelque chose d'assez naturel, quoi. Donc voilà, on peut que le regretter. Mais c'est toujours pareil. Au début, un feu, on l'éteint avec un seau d'eau, et puis à l'arrivée, il faut 1000 pompiers, et puis on l'éteint pas, quoi.
1: Franck Panizzi, est-ce qu'on peut peut-être rappeler justement les consignes de prudence ? Ça fait longtemps qu'il n'a pas plu. Évidemment, dans la région, la sécheresse...
0: Elle est au maximum. Hein.
1: Elle est tout à fait au maximum et tous les ingrédients sont réunis.
0: On est en sécheresse maximum. On peut dire des mois qu'il n'a pas plu depuis le début de l'année. On a eu un petit peu d'eau au printemps, puis après plus jamais. Et des chaleurs incroyables, vraiment très chaudes, du vent. Donc tout est sec, tout est très sec, propice au moindre feu. Et pour les maisons qui ont brûlé, certaines avaient fait des débroussaillages, mais pas assez. Et c'est ce qui volait dans l'air qui a enflammé ce qu'il y avait autour des maisons. Donc, toujours pareil, un cyprès trop près d'une villa, une haie, une toile pour faire de l'ombre. Enfin, toutes ces choses-là qui s'enflamment très vite. Et c'est pour ça qu'on a retrouvé des maisons en feu, quoi.
1: Dernière question, Franck Panizzi. Oui. Est-ce que la commune a mis des moyens en place ? Est-ce qu'il y a des gens qui peuvent venir, je ne sais pas, se réconforter ou trouver...
0: compter, mais il doit y avoir au moins 60 ou 80 personnes pour faire des sandwichs, pour donner à manger aux collègues pompiers qui sont là, toutes ces hommes et femmes là qui sont en train d'éteindre le feu. Et donc, on a préparé pour 1000 personnes ce soir. Il y a 1000 personnes qui mangeront parce qu'il faut bien aussi se reprendre un peu des forces. Hein. Voilà. Et donc tout le monde, tous les supermarchés du coin, enfin tout le monde participe, les boulangers, tout le monde fait pour que tout le monde soit bien, quoi.
1: Franck Panizzi, le maire de cette commune de Pont-Évès dans le Var, donc touché par un incendie, qui était ce soir notre invité sur France Info.
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1: Patricia Charbonnier.
3: Le temps restera sec et très ensoleillé jusqu'en fin de semaine avant une dégradation pluvieuse et orageuse qui devrait se mettre en place à partir de samedi sur la moitié sud. Et cette dégradation devrait faire baisser temporairement les températures dans le sud. En attendant, pour demain, nous aurons encore des valeurs caniculaires. Météo France prévoit de 36 à 38 degrés demain après-midi dans l'arrière-pays méditerranéen, 32 à Biarritz, 28 à Orléans, 27 à Brest et Paris et 24 degrés à Cherbourg, avec des conditions météo encore très ensoleillées demain, avec un léger voile nuageux d'altitude sur la moitié nord, des nuages bas parfois tenaces sur l'extrême nord du pays, au nord de la Seine, et toujours un petit peu d'instabilité en montagne, avec quelques averses à caractère orageux, en particulier sur les Pyrénées-Orientales, et le Mistral soufflera encore jusqu'à 50 km/h en rafale dans le couloir rhodanien.
1: Patricia Charbonnier, merci d'écouter France Info, 23h30. Et retrouve Marc Potvin.
4: Le Parlement vient d'adopter définitivement le projet de loi Riposte sur la sécurité du quotidien. Plus tôt dans la soirée, il a entériné la loi d'urgence agricole et son volet sur les pesticides, contesté même au sein du gouvernement. La ministre de la Transition écologique, Monique Barbu, démissionnera d'ici demain. Le gouvernement qui fait machine arrière, l'État va finalement verser aux 28 structures du spectacle vivant qu'il subventionne les crédits qu'il avait gelés pour faire des économies. Cela représente 10 millions d'euros. Le syndicat national des entreprises artistiques et culturelles reste toutefois très inquiet pour l'avenir du spectacle vivant. Près de 900 pompiers luttent contre les flammes dans le Var en ce moment. L'incendie de Pont-Évès se propage rapidement. Depuis qu'il s'est déclaré à la mi-journée, le feu a parcouru 1700 hectares. Deux maisons ont été détruites, des voitures ont également brûlé. En Gironde, la préfète parle d'un drame épouvantable après la mort de deux soldats du du feu mobilisés contre un incendie cet après-midi près de l'aéroport de Bordeaux-Mérignac. Ils se trouvaient à bord d'un camion-citerne quand ils se sont retrouvés piégés par les flammes. L'incendie est désormais fixé. Le procès en appel de Cédric Jubilard pour le meurtre de son épouse, Delphine Osaguel, est reporté à l'an prochain. Les enquêteurs ont besoin de plus de temps après ses aveux. Lors d'une audition la semaine dernière, il a reconnu avoir étranglé Delphine Osaguel. Malgré la mobilisation du monde associatif et syndical, François-Noël Buffet va bien devenir défenseur des droits. Les parlementaires ont donné leur feu vert. Aujourd'hui, le sénateur de droite a manifesté contre le mariage pour tous. Il s'est abstenu lors du vote pour graver dans la Constitution l'interruption volontaire de grossesse. François-Noël Buffet dit avoir évolué sur un certain nombre de sujets sociétaux. La prochaine cible des États-Unis en Iran pourrait être un complexe nucléaire souterrain secret, selon Donald Trump. Le président américain affirme que son pays n'en a pas fini du tout avec son ennemi. Et puis la 17e étape du Tour de France, demain, s'élancera de Chambéry en Savoie, direction Voiron en Isère. C'est le Belge Remco Evenepoel qui a remporté la 16e aujourd'hui en Trévian et Thonon-les-Bains. Il a réalisé le meilleur temps du contre-la-montre. La pépite française Paul Sexas termine 4e. Il est aussi 4e au classement général à plus de 7 minutes du maillot jaune Tadej Pogacar.
1: Merci beaucoup Marc Potvin. Retour dans un instant sur l'exfiltration du maire d'Arès par le RAID. C'était la nuit dernière, après de nouvelles menaces reçues par la DZ Mafia Nouvelle Génération. On fait le point dans un instant et puis on va revenir aussi sur l'étape du jour, ce contre-la-montre sur le Tour de France. Et puis ces destins qui font l'info, deuxième épisode aujourd'hui, épisode consacré, comme depuis hier, à Giorgia Meloni.
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1: Moins de 5 jours après avoir été menacé par la DZ Mafia, la puissante organisation de narcotrafiquants, le maire d'Alès dans le Gard, à nouveau menacé, Christophe Rivinck, a dû être exfiltré par le RAID, la police, la nuit dernière, exfiltré de chez lui en raison de nouvelles craintes pour sa sécurité, Yannick Falt.
5: Oui, c'est la crainte d'un projet de voiture piégée devant son domicile qui a déclenché cette exfiltration. Une menace d'action imminente, selon le ministre de l'Intérieur, Laurent Nunez, précise que c'est un service de renseignement qui l'a alerté avant qu'il prévienne lui-même le maire d'Alès. Christophe Rivinck a alors immédiatement été pris en charge par le RAID, l'une des unités d'élite de la police, et des mesures de protection renforcées ont depuis été prises, alors que le maire d'Alès avait refusé jusque-là une protection qui lui était proposée, mais il avait tout de même un bouton d'alerte pour que la police puisse intervenir très rapidement.
1: Une nouvelle alerte sécuritaire pour le maire d'Alès après les menaces de mort qu'il a reçues, hein, Yannick, la semaine dernière.
5: Oui, une enveloppe découverte par son épouse dans leur boîte aux lettres, deux balles de 9 mm et la signature de la DZ Mafia, des insultes taguées aussi sur le mur d'enceinte de son domicile, des menaces prises très au sérieux par le ministre de l'Intérieur, Laurent Nunez, qui parle de guerre de territoire dans le secteur.
6: Alès est un lieu où manifestement la DZ Mafia tente de s'implanter, où les actions notamment de la police judiciaire du Gard, que je veux saluer, réalisent des affaires extraordinaires. En décembre, ce sont 4 trafiquants qui ont été écroués, puis en mars, 7 personnes qui ont été interpellées et écrouées. Ces jours derniers, suite aux menaces dont a fait l'objet monsieur le maire d'Alès, j'ai déployé des renforts policiers de voie publique. Ces renforts policiers vont être maintenus. Évidemment, ces menaces n'entachent en rien notre détermination à lutter de manière résolue et déterminée contre le narcotrafic à Alès comme partout sur le territoire national.
5: Et l'enquête est désormais supervisée par le PNACO, le parquet national anticriminalité organisée.
1: Yannick Falt du service police-justice de France Info. Bonsoir David Lisnard.
7: Bonsoir.
1: Vous êtes le président de l'Association des maires de France, également candidat à l'élection présidentielle. Je le précise, c'est aussi important. Il y a une unanimité sur tous les bancs politiques à gauche, à droite, pour soutenir aujourd'hui le maire d'Alès. J'imagine aussi, bien évidemment, que c'est votre cas, vous qui représentez donc les maires de France, vous êtes aussi vous-même maire de Cannes.
7: Oui, absolument. J'ai eu Christophe Rivinck en échange il y a 2 jours. J'ai exprimé le soutien des maires de France, comme je l'avais fait à l'époque pour la maire d'Échirolles, hein, Amandine Demort, qui dans l'Isère avait eu son véhicule incendié, hein, par des trafiquants, comme je l'avais fait à l'occasion pour soutenir l'ancien maire de Sarcelles. Vous voyez, ce sont 3 maires de tendances différentes et il faut être évidemment solidaire face à ce fléau. Mais il faut bien qu'on ait à l'esprit la gravité de ce qui est en train de se passer. C'est-à-dire que on a le représentant élu par les habitants de sa commune, un élu de la République, et qui est exfiltré de chez lui avec sa famille en pleine nuit par un service d'élite de l'État, qui est le RAID, parce qu'il est menacé par des mafias, par une mafia de trafiquants, la DZ Mafia. C'est-à-dire que ça se passe à Alès, en France. On n'est pas à Palerme dans les années 80, on n'est pas à Medellin dans les années 2000. Et l'AMF, l'Association des maires de France, a été la première à alerter sur la gangrène, hein, du trafic partout. Souvenez-vous, on avait organisé une grande table ronde au Congrès des maires il y a 1 an et demi, qui avait, grâce au sénateur Étienne Blanc, permis d'avoir cette loi sur les trafics. Ce qu'il faut dire aussi, c'est que tout le monde soutient le maire, mais dans la réalité des actes, ensuite, lorsqu'il faut adapter le droit, tout le monde n'est pas au rendez-vous. Dans la loi anti-trafic, il y avait une disposition qui est essentielle, c'est-à-dire que quand on interpelle les dealers, que nous on voit tous les matins dans nos communes, hein, moi je les vois tous les jours, et quand ils sont interpellés, qu'il y a un dossier judiciaire évidemment solide et constitué, il faut évidemment qu'il y ait des peines planchers, il faut protéger la société. Or, le principe des peines planchers a été refusé par une partie de l'hémicycle sur la gauche. Je rappelle que LFI, présent avant les élections municipales, plaidait pour le désarmement des polices municipales et contre la vidéosurveillance. Or, la vidéo, elle nous apporte des éléments probatoires importants. Je rappelle que les policiers, comme les maires, sont en première ligne, que beaucoup de policiers sont menacés et qu'on ne peut pas passer notre temps à dénigrer les policiers. Il faut les soutenir. Donc, par rapport à un phénomène vraiment puissant, profond de mafia, c'est-à-dire qui se substitue à l'autorité républicaine pour assurer une autre forme d'ordre, d'un ordre violent, hein, c'est une contradiction, mais il va falloir qu'il y ait une prise de conscience de toute la société et qu'on arrive à transcender les clivages partisans pour que, bien sûr, qu'il y ait des politiques de prévention, qu'il y ait des politiques internationales, mais face aux trafiquants, face aux consommateurs et face au blanchiment, on ait enfin un dispositif pénal et une réalité pénale qui soit à la hauteur de l'enjeu, parce que ça détruit la jeunesse, ça détruit l'économie, ça détruit les vies, tout simplement. Et c'est très grave ce qui se passe, c'est très très grave.
1: David Lissner, qu'est-ce que ça dit de la situation dans notre pays, ce que vit aujourd'hui le maire d'Alès? Vous avez rappelé le cas d'autres premiers magistrats également concernés de près, parce que vous l'avez dit aussi, les maires sont en première ligne, aussi pour la tranquillité de leurs habitants face à ces trafics. Qu'est-ce que ça dit de la situation aujourd'hui qu'on est en train de vivre? Est-ce que ça veut dire qu'il y a un manque de moyens, une faillite aussi de l'État ou une forme d'impuissance pour lutter contre ça?
7: Alors, il y a un travail qui est fait par la police et par la justice, et il y a du travail de qualité. Mais ce qui est certain, c'est que dans notre pays, la France, qui a le record du monde de la dépense publique, hein, rappelons que la dépense publique représente en France 57% du total de la richesse. C'est de loin le record du monde, de très loin. Eh bien, on n'a pas les 30 000 places de prison qu'il faut, notamment pour embastiller les trafiquants. On a d'énormes failles dans la politique pénale des mineurs, et qui fait que les trafiquants utilisent les mineurs comme de la chair, c'est même pas de la chair à canon parce qu'ils risquent rien, mais en tout cas comme des supplétifs du trafic. Je n'invente rien, c'est pas un effet de oratoire. Je peux vous assurer que dans ma commune, qui a le gros réseau de vidéosurveillance et la première police municipale de France par habitant, une commune très compliquée parce que elle est très contrastée. C'est une ville, on va dire pleine d'énergie, c'est qu'à le dire. Eh bien, quand on interpelle 14, 15 fois des mineurs pour des actes de violence, pour du deal, des refus d'obtempérer, tout est à peu près lié, et que malgré la bonne volonté des policiers et des parquetiers et même des magistrats du siège, parfois on les retrouve dehors parce que vous avez d'un côté les systèmes judiciaires qui sont équipés des systèmes informatiques des années 90, et puis vous avez en face des délinquants avec tout un réseau d'avocats, d'associations qui eux sur Claude et ChatGPT. Donc la moindre faille de procédure, elle est utilisée et on les retrouve dans la rue. Et moi je les vois, j'amène mon gosse mon dernier au lycée, bah, je vois au coin de la rue les dealers qu'on a signalés la veille et qui ont été arrêtés le lendemain. Et on les revoit tout de suite. Donc, c'est à la fois une perte d'autorité et une mise en danger. Et vous savez, un maire, un élu local, c'est quelqu'un qui... c'est un habitant qui, mandaté par les habitants, qui vit par les habitants. Donc, on est très exposé. Notre uniforme, c'est notre visage. Tout le monde nous connaît. Alors, en principe, ça se passe très bien. Mais quand on s'attaque au dur, comme c'est le cas par le maire d'Alès, qu'il faut soutenir parce qu'il est courageux, hein, et eh bien, on est face... Ça révèle quand même ce délitement régalien et cette faiblesse de la société face à un fléau qui est en train de contaminer la jeunesse, de contaminer le pays et de créer une violence. Vous avez vu l'évolution des homicides et des tentatives d'homicide. C'est pas un biais statistique, c'est une réalité. Voilà. On n'est pas du tout au niveau du combat qu'il faut mener, ça c'est sûr.
1: David,
7: on
1: n'est
7: pas encore au niveau, en tout cas.
1: Vous dites qu'il est courageux, le maire d'Alès, mais il est courageux, mais quelque part il risque sa vie, puisque là il est très clairement menacé, lui et aussi ses proches. C'est pas pour ça, normalement, qu'on s'engage dans cette fonction de maire.
7: Oui, c'est sûr, vous soulevez un problème. Vous savez, on a toujours un gros engagement civique. Il faut rappeler qu'au dernier municipal, il y a eu 900 000 candidats, donc il n'y a pas l'équivalent au monde. On a à peu près 500 000 élus locaux en France. Et l'immense majorité, ce sont des bénévoles, hein, contrairement à parfois ce que l'on croit. Mais il y a aussi un nombre de démissions record. Il y a une époque où les maires démissionnaient pas. On démissionne 4 fois plus du mandat de maire qu'il y a 20 ans. Ça va très vite. Et parmi les raisons des démissions, la première, c'est toutes les complexités administratives, la bureaucratie, l'incapacité à agir. Et la deuxième, c'est la montée des violences. Et vous rendez compte qu'avec l'Association des maires de France, en lien avec la Gendarmerie nationale et le RAID, on a lancé une formation pour les élus locaux que l'on propose pour gérer les conflits, échapper à la violence. On a déjà formé 30 000 maires, 30 000 élus locaux. Donc, ça, pour reprendre votre question précédente, ça dit quelque chose, une société qui a besoin à nouveau d'être apaisée. Et quand on parlait de mexicanisation il y a 2 ou 3 ans, ben, n'empruntons plus d'exemple à l'étranger. Un maire qui est exfiltré par le RAID et qui risque sa vie uniquement parce qu'il veille à la tranquillité publique, c'est une situation qui ne doit surtout pas être banalisée. La réponse, elle sera juridique, elle sera pénale, elle sera culturelle, elle sera préventive, mais elle est avant tout dans les mentalités. Moi, j'en suis convaincu de ça.
1: Restez avec nous, si vous le voulez bien, David Lisnard, parce que Rudy Mana, porte-parole du syndicat UNSA Police, est avec nous. Ça se passe à Alès, une ville de 46 000 habitants. Bonsoir Rudy Mana, merci d'être avec nous. Vous venez d'entendre David Lisnard, président de l'Association des maires de France, déplorer aussi un manque de moyens. Comment vous réagissez à ces propos? Est-ce que la police aussi se sent parfois impuissante face à ces réseaux qui osent tout?
8: Bien sûr, ben déjà je voudrais dire d'abord que c'est agréable d'échanger avec un politique comme David Lisnard, parce que vous savez quand vous échangez avec des maires qui sont à portée d'engueulade, à portée de difficultés, qui sont toujours dans leur ville, ils comprennent les difficultés de leurs concitoyens, de leurs administrés, mais ils comprennent aussi les difficultés des policiers, des magistrats, des pompiers, et ça c'est une réalité de terrain qu'on peut perdre parfois avec des gens qui vivent essentiellement leur vie politique à Paris. Ça, c'est une première chose. Évidemment que les policiers se sentent démunis. Je crois que David Lisnard disait tout à l'heure, quand je vois des politiques qui nous disent que la vidéoprotection, elle n'est pas nécessaire, ils sont complètement à côté de la plaque, ils sont hors sol. Évidemment que la vidéoprotection est une priorité absolue et elle aide les services de police et de gendarmerie à résoudre des enquêtes très importantes. Elle aide aussi à démanteler des réseaux de trafic de stupes. Quand j'entends des politiques dire qu'il faut désarmer les polices municipales, alors que on travaille en collaboration, nous, la police nationale, de plus en plus avec les polices municipales qui nous apportent un soutien incroyable dans certaines villes. Alors oui, là, on a vu qu'un maire se fait menacer d'une manière extrêmement importante pour qu'on l'exfiltre dans la nuit avec un service d'élite, avec les frères d'armes du RAID, pour le protéger. Mais je rappelle aussi qu'il y a quelques mois, à Marseille, on a eu un meurtre qui a été commis sur Ahmed Kessassi, qui était le frère de Kessassi, celui qui est élu à la ville de Marseille, Amine Kessassi, qui était visé par ces narcotrafiquants. Donc, vous savez, aujourd'hui, on a déjà passé cette limite-là, parce que Amine était visé à ce moment-là. Il avait été protégé par les services de police. Ils s'en sont pris à son frère, qui, je le rappelle, n'était pas du tout connu des services de police. Donc, vous savez, aujourd'hui, ce cap étant passé, on s'en prend au maire pour faire voir qu'on est encore plus fort. Mais vous savez, il y a 10 ans ou 12 ans, quand on disait que les policiers, on nous insultait, on nous crachait dessus, il n'y avait aucune sanction pénale. Ensuite, on est passé aux pompiers. Ensuite, on est passé aux infirmiers qui vous reçoivent dans les services d'urgence pour vous soigner, qui se font insulter à longueur de journée ou qui se font frapper. Et puis aujourd'hui, on en arrive au maire. Voilà ce que ça veut dire, la mexicanisation. Moi, c'est un terme que j'ai employé il y a 5 ans. Il y a 5 ans, on m'a pris pour le pire des fachos quand j'ai employé ce terme-là. Mais quand on vit dans un milieu de police, quand on est confronté à ces difficultés tous les jours, on n'a pas peur de dire des mots qui sont certes difficiles à entendre par le peuple de France. Mais quand on le vit, il faut le dire. Et je peux vous dire que les policiers, les gendarmes, les policiers municipaux, les pompiers, ils le vivent tous les jours. Donc c'est très important de mettre des termes qui sont en adéquation avec la réalité du terrain.
1: Alors mettre les termes, c'est une chose. Agir, c'est autre chose. Est-ce que vous, aujourd'hui, vous avez les moyens d'agir ?
8: Alors, vous savez, moi, je dis souvent, parce qu'on est en état marseillais, j'aime bien comparer au football. Vous savez, ces trafiquants de stupes, ils jouent en Ligue des Champions. Et nous, on joue en Ligue 2. C'est ça, la difficulté. On n'a pas les moyens humains, on n'a pas les moyens matériels. On est incapable. Vous vous rendez compte qu'on est incapable, dans la police française, d'utiliser l'intelligence artificielle? On en est incapable. C'est-à-dire que là où ces délinquants, ces voyous, ces criminels ont des avocats qui utilisent la meilleure intelligence artificielle pour casser des procédures, ben nous, flics, on est incapable de l'utiliser. Et puis tout ce retard qu'on a accumulé avec une procédure judiciaire extrêmement, extrêmement difficile, extrêmement lourde, avec des places de prison qui nous avaient été promises, je le rappelle, en 2017, quand Emmanuel Macron a été élu, avec son ministre de la Justice, celui qui devait nous sauver, Dupond-Moretti, qui nous avait promis 17 000 places de prison. Aujourd'hui, je crois qu'on en est difficilement à 8 000. Donc aujourd'hui, ben oui, on est démunis. Oui, on est en retard. Oui, on est une équipe de Ligue 2 qui affronte tous les jours sur le terrain une équipe de Ligue des Champions. Et vous savez, la réalité, elle est qu'on gagne rarement. Alors, on peut gagner de temps en temps, on a des belles victoires, on démantèle des beaux trafics de stupéfiants, on les met à disposition des magistrats qui, eux aussi, souffrent au quotidien. Et ça, il ne faut pas avoir peur de le dire, parce que les magistrats travaillent dans des conditions précaires. Mais souvent, la bataille, on recule de jour en jour, parce que face à des gros cylindrés, c'est compliqué d'avancer.
1: Merci Rudy Mana, porte-parole du syndicat INSA Police. Un mot de conclusion sur ce qu'on vient d'entendre, David.
7: Je partage complètement ce qui a été dit. Quand on regarde le nombre de policiers nationaux par rapport à la population, on est plutôt pas mal en France. Sauf qu'il y en a moins sur le terrain. Pourquoi ? Parce qu'on les engonce dans des procédures absurdes. J'ai vu, moi, l'évolution des procédures. J'ai un peu d'expérience maintenant. Quand j'envoyais quelqu'un porter plainte au commissariat, que ça prenait 20 minutes, maintenant, la même plainte, avec la même bonne volonté, elle va prendre 45 minutes. Parce qu'on a multiplié les procédures. Oui, effectivement, je le disais tout à l'heure, les trafiquants ont des réseaux, sont structurés, ont des avocats, ont toute la puissance de l'IA. Oui, on laisse importer les stupéfiants sur le territoire national. Il y a de la production nationale, mais regardez, il y a 3 portes d'entrée énorme. Une par les Outre-mer et notamment par la Guyane française et par les Antilles françaises. Moi, je l'ai vu, j'y suis allé, j'ai vu sur le Maroni les pirogues qui passent avec de la cocaïne et une fois que c'est sur le territoire national, ça devient très compliqué. Tout ce qui arrive du Benelux en drogue de synthèse, tous les maires me racontent dans la zone qui n'est pas la mienne d'ailleurs, mais je vais les voir régulièrement dans le Nord. Tout ce qui arrive du Maghreb, quand le président de la République va au Maroc et qu'il voit des champs de cannabis, j'espère qu'il pense pas que c'est pour l'autoconsommation médicale des Marocains, quoi. Hein ? Donc, il faut arrêter toutes ces hypocrisies maintenant. Soit on s'attaque au fléau et on y met les moyens, et puis soit on reste dans l'hypocrisie. Juste aussi une chose, c'est-à-dire qu'aujourd'hui, on adapte la politique pénale à la pénurie de moyens dans un pays qui dépense plus que tous les autres pays en dépenses publiques, parce qu'on ne met pas l'argent sur le régalien. Voilà, bon là je quitte le sujet, je profite de la fenêtre que vous m'offrez, mais c'est insupportable. Voilà, vous savez, il y a des familles endeuillées aujourd'hui. Il y a des balles perdues. Il n'y a pas une ville, il n'y a pas un village qui échappe. Moi, j'ai vu l'arrivée des trafiquants dans la ruralité. Ça m'avait frappé. C'était quand, au début où j'étais président de l'association des maires, je vais dans l'Allier, que j'ai bien connu quand j'étais jeune. Mais il n'y avait pas de dealers. Maintenant, il y a des dealers dans les villages de l'Allier. Voilà. Mais il y en a partout d'autres. Donc, prendre conscience, mettre les moyens et puis rétablir les services judiciaires. On manque d'enquêteurs. C'est scandaleux. Il faut vraiment réhabiliter la filière judiciaire dans la police, notamment, parce qu'on manque beaucoup, beaucoup d'enquêteurs et on a besoin d'enquêteurs. Après 3h du matin, il n'y a plus d'équipage de police nationale. C'est pas normal. C'est pas normal. On transfère la responsabilité sur les polices municipales. Voilà. Donc il va falloir vraiment remettre les moyens où il le faut, soutenir la police nationale, réorganiser notre pays. Et c'est un débat plus structurant et je serais heureux d'en parler aussi. Merci à vous.
1: Merci David Lisnard, maire de Cannes, président de l'Association des maires de France et de Nouvelle Énergie. Je précise que le ministre de la Justice, Gérald Darmanin, a indiqué que les menaces contre les élus et les autorités de l'État par les narcotrafiquants doivent connaître une réponse très rapide et d'une fermeté absolue.
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1: 23h51, l'essentiel avec Marc Potvin. Le ministre de l'Intérieur se félicite de l'adoption définitive du projet de loi Riposte.
4: Un texte qui fait le choix de l'intransigeance avec la délinquance sans porter atteinte aux libertés publiques et à l'état de droit, d'après Laurent Nunez. Il comprend ce texte un arsenal de mesures contre des phénomènes qui troublent l'ordre public comme la consommation de protoxyde d'azote ou encore les rodéos urbains. L'inquiétude toujours vive dans le Var. Le feu parti ce midi de Pont-Évès a déjà parcouru 1700 hectares. La préfecture évoque une propagation rapide. Près de 400 personnes ont déjà été évacuées. Près d'un millier de pompiers sont mobilisés. La facture de la guerre en Iran s'alourdit pour les États-Unis. Le ministre américain de la Défense estime son coût à 37,5 milliards de dollars jusque fin septembre, hausse de près de 30% par rapport à la dernière estimation. Tous les coureurs du Tour de France ont été contrôlés hier lors de la journée de repos. Des contrôles qui interviennent après ceux réalisés sur Jonas Vingegaard et Tadej Pogacar dans la nuit de samedi à dimanche. Ils ont fait polémique sur la grande boucle.
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1: Les deux pompiers morts en luttant contre un incendie près de l'aéroport de Bordeaux-Mérignac se trouvaient à bord d'un camion d'intervention qui s'est retrouvé piégé par les flammes. Leur décès est intervenu dans les toutes premières minutes de la phase d'attaque de ce feu qui est désormais maîtrisé. Mais l'émotion évidemment est très vive sur place. Écoutez Marie Récald, députée socialiste de Gironde, également conseillère municipale de Mérignac. Elle était ce soir notre invitée.
9: Nous avons appris cette terrible nouvelle dans l'hémicycle, de la voix même du ministre de l'Intérieur. Et imaginez le choc que c'est quand vous êtes dans l'hémicycle, vous apprenez que deux pompiers à Mérignac sont décédés dans l'exercice de leur mission. C'est un choc immense pour nous tous ici.
1: Marie Récal, le ministre de l'Intérieur se rendra demain sur les lieux pour rendre hommage évidemment à ces deux sapeurs-pompiers. Est-ce que vous avez réussi à en savoir un peu plus sur l'origine de cet incendie qui a eu lieu près de l'aéroport, qui aurait pu causer d'ailleurs de gros problèmes, notamment sur le trafic aérien?
9: Absolument, on est en zone urbaine, vous avez raison de le signaler, pas loin de concessions automobiles, pas loin de zone urbaine, à côté de l'aéroport. D'ailleurs, il y a quelques dégradations, je crois savoir, sur quelques voitures du parking le plus éloigné de l'aéroport, de longue durée. On n'a pas encore l'origine du feu, il faut laisser l'enquête se dérouler, mais on est dans un secteur, cet espace-là est le seul qui est boisé en bois taillis, et qui est un espace protégé d'ailleurs, qui appartient à l'aéroport, au domaine aéroportuaire, et le feu a pris là, et c'est avec une vitesse extraordinaire répandue sur l'ensemble de la parcelle.
1: Avec une sécheresse évidemment qui n'a pas aidé parce que la Gironde n'est pas épargnée non plus par ce phénomène et par le manque d'eau.
9: Exactement, il faisait 43 degrés la semaine dernière, ça fait des jours et des jours qu'il fait très chaud, plus de 30 degrés, moins de 30% d'humidité, plus de 30 km/h de vent puisqu'il y avait des vents tournants comme l'a expliqué le contrôleur général Vermeulen. Le cocktail était parfait pour déclencher des incendies. On était d'ailleurs depuis hier soir en alerte rouge. Moi, j'ai connu les incendies de 2022 ici en Gironde. On se souvient, ça a laissé un traumatisme immense et en même temps une grande expérience de ces feux. C'est pour ça qu'on est abasourdi par ce qui se passe ce soir. Et puis, on connaît tous nos pompiers dans la circonscription, dans les communes de la circonscription. Ils participent à notre quotidien, on les croise. Et ces deux-là, on ne les croisera plus. Ils ont donné leur vie pour sauver celle des autres et pour assurer notre quotidien. Et on oublie parfois que ces hommes et ces femmes sont capables de cela jusqu'au bout. Et je pense immensément à leur famille et à leurs camarades pompiers.
1: La députée socialiste de Gironde, Marie Récald, qui était ce soir notre invitée sur France Info et qui sera présente demain aux côtés du ministre de l'Intérieur pour rendre hommage à ces deux pompiers décédés en luttant contre cet incendie à Mérignac. Deuxième épisode de cette saga des destins qui font l'info, consacrée à Giorgia Meloni, la présidente du Conseil italien. C'est un récit d'Agathe Mahué.
10: Giorgia a 19 ans, elle milite depuis 2 ans. Ses références politiques sont celles de l'Italie fasciste. Giorgia ne s'en cache pas.
11: Moi, je crois que Mussolini, c'était un bon politicien. C'est-à-dire que tout ce qu'il a fait, il a fait pour l'Italie.
12: Avouez que cette équipe de France 3 a du flair en consacrant à Giorgia Meloni ce reportage à Rome en 1996, à moins que cela s'appelle le destin. Giorgia, 19 ans donc, que l'on voit marcher d'un pas déterminé, blouson de cuir noir sur les épaules.
10: D'abord dans son lycée, où elle rejoint une coordination d'étudiants de droite. Elle distribue des tracts et manifeste contre la gauche.
12: Au coin de sa rue, dans le quartier populaire,

0: L'air de la Garbatella, où elle passe son adolescence, elle adhère à la section locale du Fronte della Gioventù, le Front de la Jeunesse, du parti néofasciste MSI, le mouvement social italien, celui-là même où a milité, avant elle, sa mère. Cet univers post-fasciste, Giorgia Meloni va y baigner tout au long de son ascension politique. Devenue à 31 ans ministre de la Jeunesse sous Berlusconi, on la retrouve se recueillant en 2008 en manteau noir, Via Acala Renzia, devant un local du MSI où ont été assassinés en janvier 78 trois jeunes militants néofascistes. Lieu de commémoration, chaque année des centaines de nostalgiques du fascisme viennent y faire le salut nazi. En 2023, le local militant est racheté grâce au gros chèque d'une fondation domiciliée à la même adresse romaine que Fratelli d'Italia, le parti de Meloni. Sommée de s'expliquer, celle qui est devenue chef du gouvernement ne se démonte pas. Selon moi, le siège d'Acala Renzia est évidemment un siège historique du mouvement social italien. Donc, clairement, je suis contente qu'il ne soit pas devenu un fast-food. La cérémonie de recueillement, chaque 7 janvier, elle est toujours autorisée par le pouvoir de Giorgia Meloni. La dirigeante va défaire peu à peu ses habits néofascistes en même temps que les partis auxquels elle adhère se fondent dans une grande droite italienne respectable et berlusconienne. Mais une dédiabolisation à quelques détails près. Car c'est avec un admirateur de Mussolini que Giorgia Meloni crée en 2012 son propre parti.
1: Fratelli d'Italia.
0: Ignazio La Russa, aujourd'hui encore président du Sénat italien, soit le deuxième personnage le plus important de l'État et qui possède chez lui une série de blasons et de bustes de Benito Mussolini. Bien en vue sur le logo de Fratelli d'Italia, la flamme tricolore vert-blanc-rouge historique du MSI est elle aussi toujours là. Symbole nettement associé au fascisme, car censé évoquer la persistance des idées de Mussolini. Mais Giorgia Meloni explique, en 2025 encore, que le retrait de cette flamme sur le drapeau de son parti n'est pas à l'ordre du jour. Elle aura en revanche des mots clairs en octobre 2022, tout juste élue présidente du Conseil des ministres, lors de son discours d'investiture devant l'Assemblée italienne.
2: Je n'ai jamais éprouvé de sympathie ni de proximité envers les régimes antidémocratiques, quels qu'ils soient, y compris pour le fascisme, tout comme j'ai toujours considéré les lois raciales de 1938 comme le pire moment de l'histoire italienne, une honte qui marquera notre peuple à jamais.
0: Mais le grand ménage, lui, ne semble pas avoir eu lieu. 2024, une longue enquête du média italien Fanpage révèle en caméra cachée les images de militants de Gioventù Nazionale, la section jeunesse de Fratelli d'Italia, entonnant des chants en hommage au Duce, le bras tendu, discours de haine contre les Noirs, les Arabes, les Juifs, des jeunes se présentant comme des légionnaires de Mussolini. Réaction de Meloni, après quelques jours de silence, une lettre pour redire qu'il n'y a pas de place pour le racisme ou le fascisme au sein de son parti.
3: Giorgia Meloni, racontée par Agathe Mahuet, 5 épisodes, c'était le deuxième aujourd'hui des épisodes à écouter ou réécouter sur franceinfo.fr ou l'application Radio France.
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3: Encore un temps sec et très ensoleillé demain. Des températures encore caniculaires sur l'arrière-pays méditerranéen. Plus de 30 degrés en général sur la moitié sud et sur la moitié nord. 24 degrés à Cherbourg ou encore 27 à Paris. Comptez aussi avec des nuages bas encore présents demain matin sur l'extrême nord. 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Excellente nuit, il est minuit. Et on retrouve Emmanuel Langlois.
5: Mais l'inquiétude cette nuit dans le Var, où l'incendie qui s'est déclenché cet après-midi a déjà parcouru 1700 hectares de végétation, d'après le dernier bilan fourni par la préfecture. Partie de Pontévès, les flammes progressent à une vitesse très importante sur une montagne près de la commune de Cotignac. Les autorités font état de près de 400 personnes évacuées dans plusieurs communes environnantes, comme le précisait tout à l'heure Simon Babre, le préfet du Var.
6: Le feu qu'on appelle désormais le feu du

0: Du grand Bessillon, de la montagne qui est au-dessus de Pontévès, prend des dimensions beaucoup plus importantes que ce qu'il avait cet après-midi. Il s'est réactivé en passant la crête, les crêtes et en contournant la montagne. Et nous avons demandé les évacuations de populations plus nombreuses à Cotignac, mais aussi à Correns et à Montfort-sur-Argence. Donc trois nouvelles communes qui sont au sud de la montagne du Grand Bessillon et que les flammes menacent puisque le feu est en train de descendre de la montagne du Grand Bessillon à une vitesse très importante qui n'était pas tout à fait anticipable vu les conditions climatiques et la baisse du vent.
1: Simon Babre, le préfet du Var. Protoxyde d'azote, free party, rodéo urbain sauvage. Le Parlement adopte définitivement ce soir le projet de loi Riposte sur la tranquillité publique. Le texte a pour ambition de lutter contre les phénomènes qui troublent l'ordre public. Hétéroclite, il aborde donc de nombreux sujets. Le parquet de Paris ouvre une enquête après des piratages visant le Rassemblement National, dont le site internet du parti. D'après le RN, ces attaques ont aussi visé des serveurs informatiques. Le compte de Marine Le Pen sur X a lui été hacké avec un message faisant la promotion d'une crypto-monnaie au nom de la candidate à la présidentielle de l'an prochain. Le jour de la fête nationale en Belgique, Remco Evenepoel remporte la 16e étape du Tour de France cycliste, un contre-la-montre de 26 km disputé en Trévian et Thonon-les-Bains en Haute-Savoie. Le Belge qui signe le meilleur temps devant Tadej Pogacar notamment. Il est minuit passé de 3 minutes sur France Info La Météo.
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1: Et le temps qui reste très ensoleillé ce mercredi est encore chaud au sud, Patricia Charbonnier.
3: Du soleil et encore de très fortes chaleurs pour aujourd'hui sur l'extrême sud du pays. Météo France prévoit encore de 36 à 38 degrés cet après-midi dans l'arrière-pays méditerranéen. 32 à Biarritz et Bastia, 29 à Besançon, 27 à Brest et Paris, 25 degrés à Reims. Des conditions météo encore très ensoleillées, mais le ciel sera légèrement voilé, surtout cet après-midi sur la moitié nord. Quelques nuages bas pourront localement persister tout au long de la journée entre la baie de Seine vers la Picardie. La frontière belge, on a toujours un vent sensible sur une bonne partie du pays. Le Mistral qui souffle en vallée du Rhône jusqu'à 50 km/h en rafale. Et le temps sera plus nuageux cet après-midi sur les Alpes du Sud, plus instable sur les Pyrénées, avec un risque d'averse à caractère orageux, en particulier sur les Pyrénées orientales.
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6: Qui nous emmène aujourd'hui dans des zones à risque, des pays dangereux ou répressifs, en Afghanistan, au Pakistan, en Russie ou en Géorgie, puisque nous parlons ce matin d'influenceurs français qui se sont spécialisés dans ce tourisme. Ils sont suivis par des dizaines de milliers de personnes sur les réseaux sociaux. Ils montrent leur voyage, la plupart du temps, sans respecter les règles de sécurité ni évoquer les risques. Bonjour Valérie Cantier.
7: Bonjour.
6: Vous travaillez à l'agence de vérification de Radio France et vous vous êtes penchée sur ce phénomène qui inquiète les autorités françaises.
7: Oui, je vous présente tout d'abord Tibi Jones, 600 000 abonnés sur YouTube, sans doute le plus emblématique de ces influenceurs français qui ont fait des zones dangereuses leur fonds de commerce. On le voit sur ses réseaux avec des membres de gangs criminels au Honduras, en Haïti, dans des mouvements de foule. Et là, il est en Afghanistan avec les talibans.
8: Je me trouve actuellement devant la caverne, la grotte où se cachait Oussama Ben Laden pendant la guerre en Afghanistan. On va aller visiter ça parce que l'intérieur, c'est vraiment complètement dingue.
9: Il y a quand même une belle hauteur sous plafond, bel espace, relativement lumineux avec la lumière qui vient de l'extérieur. Bon, pas si mal quand même.
7: Wow. Ilyes Kadri, alias Mowgli, a lui aussi passé des vacances avec les talibans.
10: Tu te fais contrôler par des talibans en Afghanistan. Ils t'invitent finalement à un pique-nique. Tu fais du pédalo en Afghanistan.
11: Je me retrouve dans un pédalo avec un mec qui est armé.
7: Autre exploit pour Mowgli, l'ascension du Mont Fuji au Japon. Plus de 3000 mètres sans équipement avec un ami diabétique qui fera un malaise en chemin.
6: Et certains repoussent encore les limites en emmenant toute leur famille dans ces zones sensibles.
7: C'est le cas de la famille Matribu Trotter, un couple et ses deux jeunes enfants. Parmi leurs performances, entrer dans la grande mosquée de Médine en Arabie Saoudite, interdite aux non-musulmans. Forcément, ça ne s'est pas bien passé.
12: Nous nous sommes fait arrêter par l'armée. On s'est un petit peu basé sur les copains youtubeurs qui ont tellement fait de vidéos sur on n'est pas musulman et on va à Médine. Non, à Médine, en fait, c'est interdit aux non-musulmans. Se faire arrêter donc par cet homme de la sécurité, nous prendre notre passeport, enfin, personnellement, il m'a fait peur.
7: Au-delà du goût du risque, ces influenceurs partagent souvent le même récit. Ils veulent montrer le vrai pays, entre guillemets, loin de l'image renvoyée par les médias français. Matteo est installé en Russie. Sur ses réseaux sociaux, il vante un système de santé performant et un accueil très sympathique réservé aux Français dans un pays sûr, selon lui, malgré la guerre.
13: Le sentiment de sécurité qu'on a en venant ici en Russie par rapport en France, c'est juste indescriptible. Toutes les filles que j'ai pu aider à venir visiter la Russie, par exemple, elles m'ont toutes dit la même chose. Pas besoin de te balader avec une bombe au poivre, voir un couteau. À Moscou, Saint-Pétersbourg, dans les rues, c'est vraiment ultra safe. Même dans les coins qui étaient un peu mal fréquentés, maintenant c'est ultra safe.
6: Et certains États ne s'y trompent pas, ils misent sur ces influenceurs pour améliorer leur image à l'étranger.
7: L'Iran, par exemple, vient d'inviter 400 créateurs de contenu étrangers aux obsèques de l'ayatollah Khamenei. Nous avons joint l'un de ces invités, Damien Fabre, alias Religaré, sur YouTube, TikTok et Instagram. Il a décliné la proposition iranienne. Cet influenceur-là refuse d'être instrumentalisé et de prendre, dit-il, des risques inutiles. Son credo à lui, c'est la prudence.
14: Quand j'avais voyagé en Égypte, j'avais consulté sur le ministère des Affaires étrangères les zones qui étaient à risque, dans le désert, à la frontière avec le Soudan, du côté du Sinaï, etc., etc. Et je pèserai toujours le pour et le contre dans ce genre de situation. Je ferai toujours en sorte d'être sécurisé. On n'a pas besoin qu'il y ait des otages français supplémentaires dans le monde, ça c'est sûr.
7: Enlèvement, arrestation, maladie, catastrophe naturelle. Face à ces risques, les autorités françaises multiplient les mises en garde. D'autant que plus de 2000 Français sont emprisonnés dans le monde. Éléonore Carrois est la ministre chargée des Français de l'étranger.
15: Nous avons des Français à travers le monde qui sont aujourd'hui emprisonnés parce qu'ils ont enfreint des législations nationales. Alors certains ont effectivement commis un délit ou un crime sciemment, mais d'autres tout simplement n'étaient pas au courant, ne savent pas quelles sont les pratiques. Et donc c'est là où le fait de voir un influenceur qui vous raconte n'importe quoi, pour dire les choses simplement, peut mettre nos concitoyens à risque.
7: Avant tout départ, le ministère des Affaires étrangères recommande de consulter son site diplomatie.gouv.fr et de s'inscrire sur le fil d'Ariane pour prévenir les autorités de tout voyage à l'étranger. Il faut aussi vérifier son assurance. Dans de nombreux contrats, conflits ou catastrophes naturelles ne sont pas couverts.
6: Valérie Cantier pour le choix de France Info. C'est à retrouver sur franceinfo.fr.
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16: Marion Aquilina, à mes côtés, cellule décryptage de France Info. L'acétamipride a-t-il, Marion, un impact sur la santé humaine ?
17: Oui, depuis 2016, l'EFSA, l'Autorité européenne de sécurité alimentaire, estime que l'insecticide est toxique en cas d'ingestion et qu'il est susceptible de provoquer des cancers. Mais dans ce même rapport, elle parle aussi d'incertitudes majeures et recommande d'autres études complémentaires.
16: Pourtant, des études montrent déjà une incidence sur notre santé.
17: Oui, ce week-end encore, on a entendu sur l'antenne de France Info l'alerte de Pierre Sujaubert, professeur d'hématologie aux Hospices Civils de Lyon.
18: Les femmes qui ont été exposées pendant la grossesse à l'acétamipride ont des enfants qui ont un périmètre crânien plus petit que celles qui n'ont pas été exposées. Donc ça veut dire que le cerveau est moins développé chez ces enfants.
17: D'autres études révèlent que le néonicotinoïde peut causer un cancer du sein chez la souris ou encore avoir l'effet d'un perturbateur endocrinien en baissant le niveau de testostérone. Le souci, c'est que les échantillons étudiés sont très petits. Par exemple, des chercheurs suisses ont trouvé des résidus d'acétamipride dans la boîte crânienne des enfants, dans le liquide où baignent le cerveau et la moelle épinière, mais ces recherches n'ont été réalisées que sur 14 jeunes qui avaient entre 3 et 18 ans. Une étude similaire a été menée sur 300 adultes chinois, mais elle doit être confirmée par des travaux de plus grande ampleur.
16: Est-ce qu'on a plus de certitudes sur l'impact sur les abeilles ?
17: Oui, on sait qu'ils ne les tuent pas immédiatement, contrairement aux autres néonicotinoïdes, mais après avoir été exposées, les abeilles sont comme désorientées, elles pollinisent moins, c'est toute la biodiversité qui est perturbée, déséquilibrée et par extension les cultures et les récoltes. L'EFSA a décidé de durcir les conditions d'utilisation de l'insecticide. Depuis l'été dernier, les agriculteurs européens ne doivent pas dépasser une certaine quantité dans les aliments commercialisés. Pour le miel, c'est maximum 0,3 mg d'acétamipride par kilo.
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19: Bonjour Loïc Piala.
20: Bonjour.
19: À New York précisément, Los Angeles et d'autres grandes villes américaines, certains ultra riches dépensent des dizaines de milliers de dollars chaque année pour des nounous qui font beaucoup plus que surveiller leurs enfants.
20: Oui, c'est le Wall Street Journal qui se penche sur le phénomène. Le quotidien cite l'exemple de Christine Landis, une PDG de la tech qui ne veut pas couper les ongles de ses deux enfants. Elle laisse la nounou s'occuper du bain la plupart du temps et elle évite les tâches qu'elle appelle répétitives, comme relire 5 fois le livre que ses enfants adorent. Autre exemple, Emma Gred, qui se décrit comme une maman de 3 heures maximum. Et elle explique au Wall Street Journal que découper les sandwichs en forme d'étoile, ce n'est pas son genre. Le personnel de maison, la nounou, mais également le cuisinier ou la gouvernante, se charge de ces choses-là. Elle préfère consacrer son temps avec ses enfants, a dit-elle, des

0: aux toilettes parce que les parents ne voulaient pas qu'ils portent de couche. Des parents paieraient 80 à 450 dollars par séance pour qu'un coach apprenne à leur enfant à faire du vélo, 125 dollars pour préparer la valise avant les colonies de vacances et plus encore pour quelqu'un qui apprend aux enfants à aller au pot.
1: Ça ne risque pas d'affecter la relation entre un parent et son enfant ?
0: C'est ce que redoute une blogueuse interrogée par le Wall Street Journal. Elle écrit tous les jours sur la vie de famille et rappelle que les moments qui comptent avec un enfant peuvent aussi se produire pendant ses tâches a priori anodine et très quotidienne, l'enfant remarque qui est autour de lui et qui ne l'est pas, dit cette blogueuse. D'ailleurs, Christine Landis, la PDG de la tech, reconnaît qu'elle a été surprise quand son enfant a dit « je t'aime » à la nounou, mais dans le même temps, elle est convaincue qu'il sait parfaitement qui est sa mère et que leur lien est irremplaçable.
1: Bientôt chez vous. Merci Loïc Piala.
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4: 1974, Michel Guérard, fraîchement installé à Eugénie-les-Bains, invente la cuisine minceur.
5: J'ai découvert une station thermale, j'ai découvert des curistes qui étaient attablés devant des assiettes de carottes râpées. C'était une tristesse sans fin. Et c'est comme ça que m'est venue l'idée de mettre en place une cuisine santé, mais qui offrirait le même plaisir que l'autre.
4: Alain Ducasse participera à cette aventure culinaire. En effet, dans les Landes, Michel Guérard devient voisin de la ferme familiale des Ducasse, à quelques dizaines de kilomètres à peine. Et quand sa mère envoie le jeune Alain en stage dans un routier pour le dégoûter du métier de cuisinier, le gamin revient plus déterminé que jamais. Il veut apprendre chez Guérard.
6: Je comprends très vite de Michel Guérard, pâtissier, l'esthétique. L'attention portée à un simple gâteau de carottes, il a déjà de la gueule.
4: Michel Guérard, mais aussi Gaston Lenôtre, qui vient en vacances dans les Landes. C'est auprès d'eux qu'Alain Ducasse fait ses premières armes. Puis très vite, celui qui fonce dans ce métier veut voir du pays, connaître d'autres horizons. La Méditerranée l'attire, il débarque chez Roger Verger qui fait les beaux jours gastronomiques de la Côte d'Azur.
6: Et c'est vrai, après je me retrouve au Moulin de Mougins chez Roger Verger, je découvre la cuisine au goût de la Méditerranée, qui ne me quittera jamais d'ailleurs. Ma cuisine originelle, c'est le Sud-Ouest. Ma cuisine d'adoption, c'est la Méditerranée. Donc ce mix de goûts originels des produits Sud-Ouest et de Méditerranée, c'est mon disque dur mémoriel gustatif.
4: Le quatrième mentor d'Alain Ducasse s'appelle Alain Chapelle dans le Lyonnais. Chantre du légume et de la valorisation du produit, il donne aux jeunes cuisiniers une leçon de proximité.
7: Sur le marché de la Croix-Rousse, demain et le samedi, je vais voir des paysans qui viennent des monts du Lyonnais au-dessus de Tarare et qui ont des produits d'exception. Je crois que c'est aussi notre rôle que de les défendre et que de les inciter à produire.
4: Ces valeurs, Alain Ducasse veut à son tour les transmettre. Dans chaque restaurant qu'il ouvre, il forme et accompagne un chef, homme ou femme. Parmi eux, Christophe Moret qui entre Louis XV à Monaco en 1990. Le voici qui taquine gentiment son patron qu'il compare à...
8: Plutôt gingembre, pour ce côté piquant, acidulé, provocateur, voilà. Puis c'est quand même un sacré majordome.
9: Tyrannique parfois ?
8: Tyrannique, exigeante.
4: Une exigence qui est l'essence de la transmission par Ducasse. On ne compte plus aujourd'hui les chefs exécutifs formés par Alain Ducasse et qui se réfèrent toujours à lui. Jean-François Piège, Hélène Darroze, Michel Sarran, Benoît Witz ou encore Emmanuel Pilon, l'actuel chef 3 étoiles du Louis XV.
10: Je suis envieux de son parcours et c'est une personne extraordinaire pour moi. Je lui dois beaucoup de choses, je le perçois maintenant un peu comme presque comme un coach en fait. Il me drive. Il a cette faculté du fait qu'il a déjà une expérience en normes, qu'il voyage beaucoup, qu'il voit beaucoup de cuisine, qu'il a un palais, qu'il a fait 3 fois le tour du monde, de nous diriger toujours dans la bonne direction et d'oser prendre des risques. Et ça nous permet d'avancer.
4: La volonté de transmettre a aussi conduit Alain Ducasse à ouvrir des écoles. D'abord en 1999 à Argenteuil, puis en 2007, il reprend l'École nationale de la pâtisserie. Et 2 ans plus tard, il ouvre à son nom un campus international.
11: 62 nationalités, nous avons 240 élèves. Et bien sûr, quand ils partiront formés à l'ADN de la cuisine française, ils seront des vecteurs puissants. Et l'art de vivre à la française sera dans leurs veines, puisqu'ils auront passé 2 à 3 ans à s'inspirer de ce qu'ils auront appris.
4: Alain Ducasse propose aussi des cycles de reconversion pour obtenir, en 8 semaines, un CAP de cuisine. Depuis 2015, il parraine un programme pour des femmes issues de quartiers sensibles et éloignées de l'emploi. Quelques années auparavant, il avait déjà lancé 15 femmes en avenir à Sarcelles.
12: L'aventure en cuisine pour ces 15 femmes originaires de Sarcelles. Elles sont les premières à bénéficier de la prestigieuse formation imaginée par Alain Ducasse.
13: Moi, j'ai fait la formation en Plaza, donc c'est le premier palace de France. J'ai appris pas mal de choses.

0: Il faut dire qu'Alain Ducasse sait combien la vie ne fait pas de cadeaux. Lui qui a été le seul survivant d'un accident d'avion.
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2: C'est ma santé, votre chronique santé de l'été avec vous Julien Méniel. Un été déjà marqué par 3 canicules. 6 départements du sud-est de la France sont maintenus en vigilance orange aujourd'hui. Vous avez peut-être ressenti un gros coup de fatigue pendant et après ces différents épisodes de canicule. Pourquoi cette chaleur nous assomme, Julien ?
3: Il fait chaud, trop chaud pour travailler ou pour faire quoi que ce soit d'autre. Il y a une raison à ça et vous allez voir que c'est un paradoxe. Votre organisme est en surchauffe pour éviter de l'être. Bon, je m'explique. Pour pouvoir fonctionner correctement, votre corps il a une mission prioritaire qu'on appelle l'homéostasie. C'est un processus qui va chercher à maintenir vos constantes internes au niveau idéal pour préserver vos organes vitaux. Parmi ces constantes, il y a l'hydratation, le taux de sucre, la tension artérielle et donc la température. Votre corps va chercher à maintenir en permanence votre température interne autour de 36,5 degrés. Grâce à ses fonctions de thermorégulation, il va s'adapter aux conditions extérieures, notamment en hiver, il va chercher à se réchauffer et donc en été, à se refroidir. Pour faire ça, votre organisme il a plusieurs options qu'il va activer les unes après les autres au fur et à mesure que la chaleur va se faire sentir, mais ça va lui demander un effort supplémentaire par rapport à d'habitude. Ça va lui coûter beaucoup d'énergie qui va vous faire défaut à vous, d'où le coup de fatigue que vous allez ressentir, d'autant plus que les techniques qu'il emploie ne vont rien arranger. Vous allez voir, vos vaisseaux sanguins vont se dilater pour laisser s'échapper la chaleur. Ça peut provoquer des chutes de tension et puis votre transpiration, elle va tenter de vous rafraîchir, mais elle va aussi vous déshydrater. Et tout ça, eh ben, ça va encore aggraver votre fatigue générale.
2: Et qu'est-ce qu'on peut faire pour éviter d'être complètement amorphe quand il fait chaud ?
3: Eh ben, vous l'avez vu, votre organisme, il a du boulot, donc il faut lui donner un petit coup de main pour qu'il n'en ait pas trop, et puis pour qu'il puisse le faire correctement. Les conseils à suivre, globalement, je vous les ai déjà donnés. D'abord, faites en sorte que votre température ne grimpe pas en flèche. Pour ça, ne restez pas en plein soleil et évitez les efforts intenses, surtout entre midi et 16 heures. Cherchez l'ombre et le frais, brumisez-vous la peau, portez des vêtements amples, légers et de couleur claire et pensez à protéger votre tête, voire à la mouiller régulièrement. Ensuite, hydratez-vous sans attendre d'avoir soif. Buvez de l'eau tempérée, 2 à 3 litres tout au long de la journée. Puis faites des repas léger, et si vous vous sentez quand même fatigué après, eh bien faites la sieste. C'est scientifique, vous avez le droit.
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4: Bonjour Didi Bulgeter.
5: Bonjour Élodie.
4: Bonjour China Moses.
5: Bonjour Élodie. La mer, qu'on voit danser.
4: Vous êtes nos invités exceptionnels toute cette semaine sur France Info dans le monde d'Élodie. L'occasion de revenir avec vos deux mémoires, vos deux points de vue, vos deux parcours, celui d'une mère et celui d'une fille, sur vos plus beaux moments animés par la même passion et la même envie de monter sur scène et d'en découdre pacifiquement avec la vie et les injustices qu'elle met sur notre chemin, mais aussi avec les belles surprises qu'elle peut parfois nous réserver. Je voudrais que vous me parliez de la France. Vous êtes toutes les deux américaines, vous êtes anglophones et aussi francophones. Je sais que la France est très importante pour vous. Elle représente quoi, cette France ?
6: Je suis venue la première fois pour faire un concert en 1974. C'était un festival en été. On m'avait dit que pour ce festival qui était un peu dans le sud de la France, que le public était assez difficile et s'ils n'aimaient pas les chanteurs et les chanteuses, ils jetaient des choses sur scène. Et j'arrive sur scène et j'avais un trac incroyable. Et je commençais à chanter et les gens commençaient à applaudir. Je me suis dit, mais qu'est-ce qui se passe? Et puis, peu à peu, j'ai dit, ah, ça veut dire qu'ils m'aiment. À partir de ce moment-là, ça m'a donné un coup de foudre. Et en tout cas, j'avais toujours rêvé de vivre en France. Donc, pour moi, la France, c'est mon deuxième pays. C'est ici où je suis venue femme, où je suis venue l'artiste que je suis et la personne que je suis. J'ai trouvé mon indépendance ici. J'ai trouvé mon expression, ma façon de vivre. Tout ça, j'ai appris ici en France. Donc, je dois beaucoup, beaucoup, beaucoup.
4: Joséphine Baker, a eu cette occasion aussi de s'exprimer sur la France.
5: Oui.
4: Elle disait que c'était comme une terre d'asile, un endroit où elle se sentait bien, où elle avait le droit d'être libre, là où dans les autres pays, il y avait plein de choses qui étaient interdites finalement.
5: Exactement.
4: Pour les artistes.
5: Oui.
4: C'est ça la France aussi, c'est ce soulagement en tout cas.
6: Oui, même si aujourd'hui ça change un peu, je sens toujours bien quand je suis là. Josephine a été poussée de venir en France par ma arrière-tante. Et donc, j'ai cette connexion aussi avec Josephine.
4: Elle vous a transmis ça hein, aussi, votre mère. C'est-à-dire, il y a à la fois ce pays où vous vous sentez bien, dans lequel vous vous sentez bien, China, mais en même temps, il y a ce pays qui a tant donné à votre mère et qui lui a permis d'être la femme épanouie qu'elle est aujourd'hui.
5: Oui, et qui m'a permis à moi, dû au choix et opportunités et la vie que ma mère s'est dessinée, de grandir. J'ai grandi en banlieue parisienne, à Garges-lès-Gonesse, dans le 9-5. J'ai pu vivre une adolescence vraiment typiquement française, typiquement de banlieusarde, et à la rencontre de plein de nationalités, de plein de cultures et plein d'origines que je pense que je n'aurais pas eu en grandissant à Los Angeles. Je me sens un peu enfant du monde grâce à cette opportunité-là. Et même si j'habite maintenant entre Paris et New York, quand je rentre chez moi aux États-Unis, parce que c'est quand même chez moi, même si en ce moment c'est très compliqué, je retrouve les choses qui me manquent en fait en France, qui sont vraiment de la communauté noire américaine, mais il me manque rien d'autre en réalité. Je me sens entière en fait quand je suis ici en France, sauf qu'à part parfois culturellement, je n'ai pas les mêmes bases que tout le monde, mais sinon j'adore la liberté artistique grâce au grand patrimoine culturel, le système culturel français auquel j'ai eu accès. Je ne peux pas du tout le nier, quoi. Absolument pas.
4: Un mot sur la chanson « J'ai deux amours ».
6: Yes.
4: Je voudrais que vous m'en parliez, parce que pour le coup, je sais qu'elle vous tient beaucoup à cœur.
6: « J'ai deux amours », c'était la chanson de Josephine Baker. Pour moi, quand j'ai décidé de faire cet album, je disais, je suis un peu dans le lignage des artistes comme Josephine. Ma vie, c'est pas si grand que la sienne, mais j'ai eu une acceptance en France un peu comme elle. Donc, j'avais les portes grandes ouvertes pour moi. Parce que moi aussi, j'ai deux amours. Où j'étais née, et puis ici, la France. Pour moi, c'est une façon pour moi de lier ma vie avec la sienne et avec l'histoire que j'ai avec mon arrière-tante. Et puis de rendre hommage à ce pays, la France, qui m'avait ouvert les portes grandes, où je pouvais faire tout ce que j'avais envie de faire. Donc c'était très important que cette chanson soit dans le disque. Et finalement, j'ai dit, ben, ça va être le titre, quoi.
4: Merci à toutes les deux, Didi Bridgewater et China Moses, de passer la semaine avec nous sur France Info. Votre album, Didi, s'appelle Elemental. Votre album, China, s'appelle It's Complicated. On se donne rendez-vous demain et on parlera évidemment des chansons qui ont façonné votre existence. À demain.
6: Merci.

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1: Merci d'écouter France Info. Il est minuit et demi, c'est le plus gros feu en Provence depuis le début de cet été. L'incendie qui s'est déclenché ce mardi après-midi dans le Var a déjà parcouru plus de 1700 hectares selon la préfecture. Partie de Pont-Évès, les flammes progressent à une vitesse très importante sur une montagne près de la commune de Cotignac. Les autorités font état de près de 400 personnes évacuées dans plusieurs communes alentours, avec l'intervention d'au moins 8 canadairs mais aussi des renforts terrestres dépêchés des départements voisins. L'opération mobilise près d'un millier d'hommes. Le bilan est lourd ce soir à Mérignac, près de Bordeaux, où deux sapeurs-pompiers ont trouvé la mort lors d'une intervention contre un feu de bâtiment survenu cet après-midi dans la commune où se trouve donc l'aéroport de Bordeaux. Leur camion-citerne s'est retrouvé piégé par les flammes, d'après le directeur du SDIS en Gironde, le service d'incendie et de secours. Le feu a été maîtrisé en fin d'après-midi. La mobilisation aura finalement payé. Menacés de nouvelles coupes budgétaires, une trentaine de structures du spectacle vivant vont finalement recevoir l'intégralité de leurs subventions dues par l'État au second semestre de cette année, soit 10 millions d'euros. Le secteur reste toutefois, dit-il, prudent pour l'an prochain et réclame davantage d'argent pour la culture. Monique Barbu présentera, elle, sa démission dans les heures qui viennent au chef de l'État. En poste depuis octobre dernier, la ministre de la Transition écologique avait affiché dès le départ son désaccord avec le projet de loi d'urgence agricole, adopté définitivement par le Parlement ce soir après un ultime vote du Sénat et son volet polémique sur les pesticides. En plein débat, cette fois sur la souveraineté numérique, avec plusieurs milliards de dollars à la clé, le Mistral a conclu un accord avec Microsoft. Cette entente permettra aux géants américains d'utiliser les centres de données du champion français de l'intelligence artificielle. À l'étranger, le président libanais Joseph Aoun a été reçu à la Maison-Blanche par Donald Trump. Le président américain dit vouloir aider le Liban au moment où un accord avec Israël, parrainé par Washington, entre dans sa première phase. Le locataire de la Maison-Blanche qui annonce ce soir la reprise des vols directs entre le Liban et les États-Unis. Et puis pour la 10e nuit consécutive, l'armée américaine a bombardé des infrastructures en Iran. Donald Trump affirme que les États-Unis n'ont pas fini du tout avec l'Iran. Fin de citation. Il est minuit 32 sur France Info, les prochaines informations à 1h du matin.
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3: France Info Monde, bonjour Boris.
4: Bonjour Maureen.
3: Et ce matin, nous parlons du Hamas qui s'est choisi un nouveau leader. Il s'appelle Khalil al-Raya. Il a été élu hier par les cadres du mouvement islamiste palestinien. C'est un homme au profil pragmatique, enclin à négocier et sa nomination était attendue.
4: Oui, ce n'est pas une surprise pour une raison simple. Il n'y avait pas beaucoup de candidats puisque la plupart des cadres du Hamas ont été tués par Israël dans les mois qui ont suivi les attentats du 7 octobre. Khalil al-Raya était l'une des rares figures du mouvement islamiste encore en vie. Lui qui a pourtant échappé de peu à la mort et à plusieurs reprises. La dernière fois, c'était au Qatar en septembre dans une frappe attribuée à Israël et qui a tué l'un de ses fils. Son élection n'est pas une surprise, je vous le disais, parce que depuis le cessez-le-feu signé en décembre dernier avec Israël, il était le négociateur en chef du mouvement palestinien. C'est lui qui discutait avec les États-Unis, la Turquie ou encore le Qatar.
3: On a donc un profil de négociateur, un profil de modéré, on peut dire ?
4: Alors modéré, pas vraiment, c'est quelqu'un qui a soutenu les attentats du 7 octobre, mais disons que c'est plutôt un homme politique moins qu'un chef de guerre, comme l'était son prédécesseur Yahya Sinwar. En fait, Khalil al-Raya a surtout un profil en adéquation avec la stratégie du Hamas qui consiste désormais à miser sur la négociation, sur les pourparlers. Il n'a pas le choix, en fait, hein, parce que politiquement, sa structure a été décapitée par les assassinats de ses cadres. Militairement, il a été écrasé par Israël à Gaza. Alors, il peut toujours compter sur son principal soutien financier, notamment l'Iran. Mais jusqu'à quand? Tout dépendra de l'issue de la guerre entre Téhéran et Washington. Bref, en ce moment, le Hamas est affaibli en quête d'une porte de sortie et son nouveau chef est à l'image du mouvement.
3: Et donc, actuellement, quelles sont les marges de manœuvre du nouveau chef du Hamas? Quels seront ses objectifs dans les prochains mois?
4: Alors, les marges de manœuvre sont réduites. La preuve, le Hamas s'est même dit prêt à renoncer au pouvoir politique à Gaza pour en confier les rênes au Fatah de Mahmoud Abbas. Désormais, donc, le principal objectif de Khalil al-Raya va surtout être de poursuivre les négociations de paix avec l'espoir mince d'entamer la deuxième phase du cessez-le-feu, c'est-à-dire un retrait des forces israéliennes de la bande de Gaza. Bref, bref, des ambitions limitées pour un pouvoir limité. D'ailleurs, comme un symbole, ce n'est pas à Gaza que le nouveau chef du Hamas va exercer son mandat. Non, c'est à l'étranger, au Qatar et en Turquie, où il s'est réfugié depuis plusieurs années.
3: Boris Loumagne pour France Info Monde sur France Info.
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3: Ces événements vous ont marqué et cet été, France Info y revient en longueur. Dans Ils ont fait l'actu, nous interrogeons les premiers témoins des gros événements qui se sont passés donc cette année. Farida Noir, celui qui est à votre micro ce matin, est le chef des pompiers de la station de ski de Crans-Montana en Suisse.
5: Il est 1h26 du matin, la nuit du réveillon, quand des fontaines pyrotechniques enflamment la mousse acoustique au plafond du bar Le Constellation, niché dans la station UP des Alpes Suisses. 40 personnes meurent dans l'incendie. La moitié encore mineure, des blessés très gravement brûlés, le chaos total des scènes de guerre pour les secouristes. 3 jours plus tard, toute la population se rassemble pour une marche blanche en hommage aux victimes. Le commandant du centre de secours et d'incendie, David Voka, dans sa parka orange, s'adresse à ses hommes. Il laisse éclater son émotion.
6: Juste une chose que je voulais vous dire, les commandants qui sont là, ils sont fiers de vous parce qu'on n'aurait rien pu faire sans vous. Seul, on n'est rien, et ensemble, on est fort. Ensemble, on est fort.
5: David Voka a repris aujourd'hui son quotidien à la caserne de la petite station des Alpes Suisses, mais le cauchemar de cette nuit du Nouvel An ne l'a plus quitté.
7: J'ai pensé beaucoup aux camarades français qui ont vécu le Bataclan. Quand on arrive sur une scène comme ça, il y a plein de gens qui arrivent vers vous, qui vous demandent de l'aide, qui crient dans tous les sens. C'était vraiment une situation horrible. Hein.
5: C'était la guerre et on a fait comme on a pu. C'est ce que vous aviez dit à l'époque. Vous avez encore ce regard aujourd'hui?
7: Ben oui, on a fait comme on a pu. On s'est débrouillé. Les gens nous ont aidés. Beaucoup de civils. Après, il y a même des médecins qui sont venus se présenter spontanément, des psychologues. On a vraiment ressenti une solidarité entre toutes les personnes. Ouais. Et ça, c'était quelque chose qui était très marquant. Ouais.
5: Il a fallu extraire d'un véritable enfer des dizaines de jeunes brûlés, asphyxiés, grièvement blessés, tenter durant de longues minutes de réanimer des victimes et puis annoncer à des mères que leur enfant n'avait pas survécu.
7: J'ai dû prendre une jeune fille dans mes bras pour la mettre justement dans le bar 1900 pour commencer la réanimation, pour qu'elle soit au chaud. Je l'ai massée pendant un certain moment et... Un camarade pompier qui est aussi ambulancier m'a dit « Maintenant, tu dois laisser cette fille-là, malheureusement, elle est décédée, on doit s'occuper des autres personnes à l'extérieur. » Et ça, je pense que c'est quelque chose qui est très, très compliqué pour un sapeur-pompier parce que nous, on n'est pas formés pour laisser une personne malheureusement décédée pour aller sauver les autres. Donc voilà, ce choix est vraiment très, très dur à faire.
5: Alors, vous avez été entendu par les enquêteurs dans le cadre de l'instruction sur ce drame, notamment pour savoir si vous auriez pu signaler cette mousse d'isolation phonique qui a provoqué cet incendie pendant un contrôle où vous étiez présent en 2018. Qu'est-ce que vous en dites aujourd'hui ?
7: En 2018, si j'avais eu le moindre doute par rapport à ça, je l'aurais signalé. Et là, maintenant, c'est clair, tout le monde parle de cette mousse, mais on n'a jamais eu notion d'un danger.
5: Est-ce que vous avez rencontré des familles de victimes, des blessés ?
7: Dans les premiers jours qui ont suivi le drame, j'ai des mamans qui m'ont appelé, qui m'ont dit « Écoutez, ma fille était aux Constellations, elle a entendu un pompier qui a dit « Est-ce que quelqu'un est encore vivant ici ?» Elle a crié, elle a dit « Moi », elle a levé son bras. » Et j'ai pu retrouver le pompier qui a fait ce sauvetage et je les ai mis en relation. Et c'est quelque chose qui était très fort pour le sapeur-pompier concerné et puis aussi pour la jeune demoiselle qui a été sauvée. Et j'ai dit encore aux familles, hein, si vous avez besoin de quelque chose, on est là, vous voulez passer en caserne, vous avez besoin d'informations, moi je suis vraiment à disposition et je pense tous les jours à eux.
5: Suite à ce drame, est-ce qu'il y a eu de nouveaux pompiers volontaires qui ont toqué à la porte du centre de secours ?
7: Oui, tout à fait. Là, vous amenez vraiment un point important. Beaucoup de gens, par la suite, sont venus là et ils ont dit « Est-ce qu'on peut rentrer dans les corps de sapeurs-pompiers ? Est-ce qu'on peut venir vous aider ?» Et puis aussi, du monde entier, on a reçu des lettres, on a reçu des mails, des camarades français, des camarades de toute l'Europe, même des États-Unis. Et ça nous a beaucoup touchés, oui.
5: Est-ce qu'on y pense quand l'alerte sonne pour une intervention ?
7: On a eu une explosion dans une école hôtelière. Et là aussi, ça m'a tout de suite rappelé les messages qu'on a reçus cette nuit du 1er janvier. Et c'est clair que ça me perturbe quand même un peu, mais on reste apte à intervenir et voilà, on met le maximum pour sauver les gens.
5: À l'époque, vous aviez dit « je ne sais pas si je vais réussir à continuer d'être pompier ».
7: Et j'ai décidé d'arrêter fin 2028. C'est clair que c'est quelque chose qui a aussi précipité ma décision. Je veux beaucoup moins voir la mort, je veux voir la vie. On a une région qui est magnifique. Je pense qu'il faut passer à autre chose.
3: Farida Noir, pour Ils ont fait l'actu, c'est à retrouver sur franceinfo.fr.
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8: Giorgia a 19 ans, elle milite depuis 2 ans. Ses références politiques sont celles de l'Italie fasciste. Giorgia ne s'en cache pas.
9: Moi, je crois que Mussolini, c'était un bon politicien. C'est-à-dire que tout ce qu'il a fait, il a fait pour l'Italie.
10: Avouez que cette équipe de France 3 a du flair en consacrant à Giorgia Meloni ce reportage à Rome en 1996, à moins que cela s'appelle le destin. Giorgia, 19 ans donc, que l'on voit marcher d'un pas déterminé, blouson de cuir noir sur les épaules.
8: D'abord dans son lycée, où elle rejoint une coordination d'étudiants de droite. Elle distribue des tracts et manifeste contre la gauche.
10: Au coin de sa rue, dans le quartier populaire de la Garbatella, où elle passe son adolescence, elle adhère à la section locale du Fronte della Gioventù, le Front de la Jeunesse, du parti néo-fasciste MSI, le mouvement social italien, celui-là même où a milité avant elle sa mère. Cet univers post-fasciste, Giorgia Meloni va y baigner tout au long de son ascension politique. Devenue à 31 ans ministre de la Jeunesse sous Berlusconi, on la retrouve se recueillant en 2008 en manteau noir, Via Acala Renzia, devant un local du MSI où ont été assassinés en janvier 78 3 jeunes militants néo-fascistes. Lieu de commémoration, chaque année des centaines de nostalgiques du fascisme viennent y faire le salut nazi. En 2023, le local militant est racheté grâce au gros chèque d'une fondation domiciliée à la même adresse romaine que Fratelli d'Italia, le parti de Meloni. Sommée de s'expliquer, celle qui est devenue chef du gouvernement ne se démonte pas. Selon moi, le siège d'Acala Renzia est évidemment un siège historique du mouvement social italien. Donc, clairement, je suis contente qu'il ne soit pas devenu un fast-food. La cérémonie de recueillement, chaque 7 janvier, elle est toujours autorisée par le pouvoir de Giorgia Meloni. La dirigeante va défaire peu à peu ses habits néo-fascistes en même temps que les partis auxquels elle adhère se fondent dans une grande droite italienne respectable et berlusconienne. Mais une dédiabolisation à quelques détails près. Car c'est avec un admirateur de Mussolini que Giorgia Meloni crée en 2012 son propre parti.
11: Fratelli d'Italia.
12: Fratelli d'Italia.
13: Fratelli d'Italia.
10: Ignazio La Russa, aujourd'hui encore président du Sénat italien, soit le deuxième personnage le plus important de l'État, et qui possède chez lui une série de blasons et de bustes de Benito Mussolini. Bien en vue, sur le logo de Fratelli d'Italia, la flamme tricolore vert-blanc-rouge historique du MSI est elle aussi toujours là. Symbole nettement associé au fascisme, car censé évoquer la persistance des idées de Mussolini. Mais Giorgia Meloni explique, en 2025 encore, que le retrait de cette flamme sur le drapeau de son parti n'est pas à l'ordre du jour. Elle aura en revanche des mots clairs en octobre 2022, tout juste élue présidente du Conseil des ministres, lors de son discours d'investiture devant l'Assemblée italienne.
14: Je n'ai jamais éprouvé de sympathie ni de proximité envers les régimes antidémocratiques, quels qu'ils soient, y compris pour le fascisme, tout comme j'ai toujours considéré les lois raciales de 1938 comme le pire moment de l'histoire italienne, une honte qui marquera notre peuple à jamais.
10: Mais le grand ménage, lui, ne semble pas avoir eu lieu. 2024, une longue enquête du média italien Fanpage révèle en caméra cachée les images de militants de Gioventù Nazionale, la section jeunesse de Fratelli d'Italia, entonnant des chants en hommage au Duce, le bras tendu, discours de haine contre les Noirs, les Arabes, les Juifs, des jeunes se présentant comme des légionnaires de Mussolini. Réaction de Meloni, après quelques jours de silence, une lettre pour redire qu'il n'y a pas de place pour le racisme ou le fascisme au sein de son parti.
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5: Dans l'œil de Marion ce matin, cette tendance qui prend de l'ampleur, de plus en plus de jeunes décident de partir faire une saison, comme on dit, à la montagne ou au bord de la mer, et les réseaux sociaux n'y sont pas pour rien.
11: Oui, depuis le début de l'été, des vidéos virales se multiplient sur TikTok et sur Instagram. On y voit des saisonniers qui racontent les coulisses de leur quotidien.
12: Je suis saisonnière dans un camping à Arcachon et je t'emmène avec moi 60 jours pour découvrir ma vie de saisonnière.
13: Je suis saisonnière, ça fait une semaine que je suis arrivée. Mon taf ici, c'est guide nature.
15: Je suis saisonnier cet été dans un camping au Gros-du-Roi et je t'emmène avec moi découvrir ma vie de saisonnier pendant tout l'été. 10h, on embauche, on commence la mise en place des tables, le nettoyage, dans la joie et la bonne humeur.
5: Bon, apparemment ça marche, ces témoignages, Marion, ils entraînent un véritable engouement.
11: Oui, et ça se voit dans les chiffres, les candidatures explosent, notamment chez les 18-24 ans. La plateforme Oh My Season, par exemple, spécialisée dans le recrutement des saisonniers, enregistre 3 fois plus d'inscriptions quotidiennes que l'été dernier. Certains employeurs racontent même recevoir des centaines de CV pour un seul poste. A l'inverse, sur les réseaux, les témoignages de jeunes qui peinent à décrocher une saison sont aussi très nombreux, tant la concurrence est devenue forte.
5: Donc, ça veut dire que les réseaux sociaux ont changé la perception de ces métiers ?
11: Exactement. Pendant longtemps, quand on parlait des emplois saisonniers, c'était pour se plaindre des horaires décalés ou de la fatigue engendrée. Aujourd'hui, les jeunes y voient une expérience de vie. Grâce aux récits en vidéo publiés sur TikTok, ils peuvent se projeter dans les bons côtés. Au-delà de l'aspect physique et éprouvant de certains emplois, ils peuvent aussi imaginer une coloc, une bande de copains, des paysages magnifiques et des rencontres.
16: Je suis saisonnière et c'est le plus beau métier du monde. Ça fait 8 ans maintenant que chaque année, je suis guide d'aventure, naturaliste ou encore serveuse. Quand j'en parle, les gens pensent instabilité, passage de jeunesse. Pourtant, moi, je me vois pas signer un CDI.
17: On pleure et on rit. On vit. Jamais aucun mot ne pourra décrire ce que c'est. Mais je crois qu'au fond, on le sait tous. On vit là les plus beaux moments de nos vies.
5: Rien que ça. Et pour attirer ces jeunes, Marion, les employeurs soignent aussi leurs arguments.
11: Alors, les nouvelles générations sont peut-être plus motivées, mais pas à n'importe quel prix. Donc, les avantages se multiplient pour convaincre les saisonniers de revenir d'une année sur l'autre. Les employeurs proposent plus fréquemment l'hébergement, la prise en charge du transport et parfois certaines activités sur les jours off. Une manière aussi de faire oublier la précarité de ces contrats.
5: C'était dans l'œil de Marion. Marion Pépin, merci.

Et heureusement, il y a de petits labels, et même de tout petits labels, comme Acoustic Kitty, qui nous font entendre des voix singulières qu'on ne découvrirait peut-être pas autrement. Et donc voici Ohio et son premier album en 2022, sur lequel on trouve cette chanson fort, fort comme dans Paris.

0: J'ai le choix, je me tais ou je parle fort. Cette parole est belle, évidemment, parce qu'elle nous dit quelque chose d'assez neuf. Une femme va parler fort ou accepter de se taire, j'allais dire se taire comme d'habitude. Parce que notre musique populaire a longtemps minorisé les femmes, mais aussi porté des lieux communs, selon lesquels la femme bavarde est nuisible, que sa parole doit se faire discrète. Un exemple légendaire chez Aristide Bruant, qui met en scène la voix du petit peuple. Voici La Bavarde, un texte de 1892, avec successivement deux grandes voix parisiennes, Marc Augeret et Marcel Mouloudji.
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0: La femme qui parle fort, qui discute, qui raconte, qui expose ses avis, c'est une parole nuisible. Cela s'entend dans une chanson écrite par Édith Piaf pour son mari Jacques Pils en 1952, et puis dans un énorme tube de 1978, La Chenille de la bande à Basile.
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0: Et cette condescendance devant les colères et la parole en général des femmes est un lieu commun de la chanson et du cinéma, qui est sensible, y compris quand c'est une femme qui écrit, en l'occurrence Édith Piaf. Des années plus tard, on entend encore cette tentation de se taire, cette tentation de ne pas se faire entendre. Voici Mademoiselle K et Zazie en 2011.

Cette manière d'observer, de décrypter sa propre capacité à se taire pour plaire, c'est réellement un sujet pour le féminisme contemporain. En 2018, la chanteuse Gervaise, une artiste un peu underground, constate que le silence des femmes est assourdissant. Et elle invite les femmes à sortir du silence, mais elle prévient aussi que ce n'est pas facile. Okay.

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1: Et donc, je ne sais pas si Ohio avait écouté Mademoiselle Kaezazi, si elle avait écouté Gervaise avant d'écrire sa propre chanson. Mais c'est significatif d'entendre que l'alternative pèse encore si fort dans ces trois chansons, parler ou continuer à se taire ou enfin faire entendre ses histoires, ses désirs, ses questions, ses colères, sa vie, en somme. Quitte à ce que ça prenne un peu de volume sonore. 2022, Ohio, fort. 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
1: Il est 1h, le flash, Hugo Marceau. Un socle commun divisé par les pesticides à l'Assemblée et jusque dans les ministères. L'adoption définitive ce mardi soir de la loi d'urgence agricole par le Parlement ne fait pas l'unanimité, même au sein du gouvernement. Si la ministre de l'Agriculture, Annie Genevard, salue une victoire pour nos agriculteurs, sa collègue de la transition écologique annonce présenter sa démission à Emmanuel Macron avant le Conseil des ministres de ce mercredi matin. Monique Barbu s'oppose et notamment à la réintroduction de l'acétamipride prévue par le texte. Il y avait au total pas moins de 6 textes sur la table du Parlement ce mardi. Parmi eux, le projet de loi Riposte, voué à sanctionner plus sévèrement les troubles à l'ordre public. Lui aussi a été adopté définitivement. Le ministre de l'Intérieur, Laurent Nunez, salue un texte qui fait le choix de l'intransigeance avec la délinquance sans porter atteinte aux libertés publiques et à l'état de droit. Fin de citation. Nous restons très inquiets pour l'avenir du spectacle vivant. La vice-présidente du syndicat national des entreprises artistiques et culturelles maintient la pression ce mardi soir sur France Inter. L'État leur versera finalement les subventions de l'année 2026, un rétropédalage annoncé ce mardi par le ministère de la Culture en marge du Festival d'Avignon. Mais on est encore loin, très loin du 1% du budget de l'État absolument nécessaire, clame Margot Kenney-Hervé. Dans le Var, les flammes progressaient encore à une vitesse très importante en fin de soirée. Elles ont parcouru près de 1700 hectares ce mardi depuis la commune de Pontevès. Désormais, elles dévalent la montagne, selon le préfet du département. Près de 400 personnes ont été évacuées de 3 communes alentours. Laurent Nunez va se rendre ce mercredi à Mérignac, en Gironde. Le ministre de l'Intérieur doit rendre hommage aux 2 sapeurs-pompiers professionnels décédés dans un incendie ce mardi. Leur camion-citerne s'est retrouvé piégé au milieu des flammes près de l'aéroport de Bordeaux. Une enquête est ouverte pour déterminer l'origine de ce feu dans une forêt de pins. Il est désormais fixé. Au Nigeria, des membres d'un gang armé ont enlevé plus de 40 personnes dans le nord-ouest du pays. Les faits remontent à ce week-end. Les victimes sont cette nuit toujours détenues, selon le responsable du gouvernement local. Et puis, un avion chargé de denrées alimentaires et kits d'hygiène en transfert de Miami à Cuba. Les États-Unis ont annoncé en fin de soirée l'envoi d'un premier convoi d'aide, 9 mois après le destructeur ouragan Melissa. Au total, Washington s'est engagé à consacrer 100 millions de dollars au peuple cubain, victime d'une crise économique, énergétique et sociale sans fin. Dans le même temps, l'administration Trump maintient le blocus pétrolier établi en janvier. Et puis, retour au départ groupé ce mercredi pour la 17e étape du Tour de France de Chambéry à Voiron dans l'Isère. 175 km et 4 ascensions de moyenne montagne au programme. Ce mardi, Remco Evenepoel a surclassé la concurrence sur le contre-la-montre individuel entre Evian et Thonon-les-Bains.
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3: Qui nous emmène aujourd'hui dans des zones à risque, des pays dangereux ou répressifs, en Afghanistan, au Pakistan, en Russie ou en Géorgie, puisque nous parlons ce matin d'influenceurs français qui se sont spécialisés dans ce tourisme. Ils sont suivis par des dizaines de milliers de personnes sur les réseaux sociaux. Ils montrent leur voyage, la plupart du temps, sans respecter les règles de sécurité ni évoquer les risques. Bonjour Valérie Cantier.
4: Bonjour.
3: Vous travaillez à l'agence de vérification de Radio France et vous vous êtes penchée sur ce phénomène qui inquiète les autorités françaises.
4: Oui, je vous présente tout d'abord TB Jones, 600 000 abonnés sur YouTube, sans doute le plus emblématique de ces influenceurs français qui ont fait des zones dangereuses leur fonds de commerce. On le voit sur ses réseaux avec des membres de gangs criminels au Honduras, en Haïti, dans des mouvements de foule, et là, il est en Afghanistan avec les talibans.
5: Je me trouve actuellement devant la caverne, la grotte où se cachait Oussama Ben Laden pendant la guerre en Afghanistan. On va aller visiter ça parce que l'intérieur, c'est vraiment complètement dingue.
6: Il y a quand même une belle hauteur sous plafond, bel espace, relativement lumineux avec la lumière qui vient de l'extérieur. Bon, pas si mal quand même.
4: Wow. Ilyes Kadri, alias Mowgli, a lui aussi passé des vacances avec les talibans.
7: Tu te fais contrôler par des talibans en Afghanistan, ils t'invitent finalement à un pique-nique. Tu fais du pédalo en Afghanistan.
8: Je me retrouve dans un pédalo avec un mec qui est armé.
4: Autre exploit pour Mowgli, l'ascension du Mont Fuji au Japon, plus de 3000 mètres sans équipement, avec un ami diabétique qui fera un malaise en chemin.
3: Et certains repoussent encore les limites en emmenant toute leur famille dans ces zones sensibles.
4: C'est le cas de la famille Matribu Trotter, un couple et ses 2 jeunes enfants. Parmi leurs performances, entrer dans la grande mosquée de Médine en Arabie Saoudite, interdite aux non-musulmans. Forcément, ça ne s'est pas bien passé.
9: Nous nous sommes fait arrêter par l'armée. On s'est un petit peu basé sur les compagnies youtubeurs qui ont tellement fait de vidéos sur on n'est pas musulman et on va à Médine. Non, à Médine en fait c'est interdit aux non-musulmans. Se faire arrêter donc par Stom de la sécurité, nous prendre notre passeport, enfin, personnellement, il m'a fait peur.
4: Au-delà du goût du risque, ces influenceurs partagent souvent le même récit. Ils veulent montrer le vrai pays, entre guillemets, loin de l'image renvoyée par les médias français. Matteo est installé en Russie. Sur ses réseaux sociaux, il vante un système de santé performant et un accueil très sympathique réservé aux Français dans un pays sûr, selon lui, malgré la guerre.
10: Le sentiment de sécurité qu'on a en venant ici en Russie par rapport en France, c'est juste indescriptible. Toutes les filles que j'ai pu aider à venir visiter la Russie, par exemple, elles m'ont toutes dit la même chose. Pas besoin de te balader avec une bombe au poivre, voire un couteau. À Moscou, Saint-Pétersbourg, dans les rues, c'est vraiment ultra safe. Même dans les coins qui étaient un peu mal fréquentés, maintenant c'est ultra safe.
3: Et certains États ne s'y trompent pas, ils misent sur ces influenceurs pour améliorer leur image à l'étranger.
4: L'Iran, par exemple, vient d'inviter 400 créateurs de contenu étrangers aux obsèques de l'ayatollah Khamenei. Nous avons joint l'un de ces invités, Damien Fabre, alias Religaré, sur YouTube, TikTok et Instagram. Il a décliné la proposition iranienne. Cet influenceur-là refuse d'être instrumentalisé et de prendre, dit-il, des risques inutiles. Son credo à lui, c'est la prudence.
11: Quand j'avais voyagé en Égypte, j'avais consulté sur le ministère des Affaires étrangères les zones qui étaient à risque, dans le désert, à la frontière avec le Soudan, du côté du Sinaï, etc., etc. Et je pèserai toujours le pour et le contre dans ce genre de situation. Je ferai toujours en sorte d'être sécurisé. On n'a pas besoin qu'il y ait des otages français supplémentaires dans le monde, ça c'est sûr.
4: Enlèvement, arrestation, maladie, catastrophe naturelle. Face à ces risques, les autorités françaises multiplient les mises en garde. D'autant que plus de 2000 Français sont emprisonnés dans le monde. Éléonore Carrois est la ministre chargée des Français de l'étranger.
12: Nous avons des Français à travers le monde qui sont aujourd'hui emprisonnés parce qu'ils ont enfreint des législations nationales. Alors certains ont effectivement commis un délit ou un crime sciemment, mais d'autres tout simplement n'étaient pas au courant, ne savent pas quelles sont les pratiques. Et donc c'est là où le fait de voir un influenceur qui vous raconte n'importe quoi, pour dire les choses simplement, peut mettre nos concitoyens à risque.
4: Avant tout départ, le ministère des Affaires étrangères recommande de consulter son site diplomatie.gouv.fr et de s'inscrire sur le fil d'Ariane pour prévenir les autorités de tout voyage à l'étranger. Il faut aussi vérifier son assurance. Dans de nombreux contrats, conflits ou catastrophes naturelles ne sont pas couverts.
3: Valérie Cantier pour le choix de France Info. C'est à retrouver sur franceinfo.fr.
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13: Marion Aquilina, à mes côtés, cellule décryptage de France Info. L'acétamipride a-t-il, Marion, un impact sur la santé humaine ?
14: Oui, depuis 2016, l'EFSA, l'Autorité européenne de sécurité alimentaire, estime que l'insecticide est toxique en cas d'ingestion et qu'il est susceptible de provoquer des cancers. Mais dans ce même rapport, elle parle aussi d'incertitudes majeures et recommande d'autres études complémentaires.
13: Pourtant, des études montrent déjà une incidence sur notre santé.
14: Oui, ce week-end encore, on a entendu sur l'antenne de France Info l'alerte de Pierre Sujaubert, professeur d'hématologie aux Hospices Civils de Lyon.
15: Les femmes qui ont été exposées pendant la grossesse à l'acétamipride ont des enfants qui ont un périmètre crânien plus petit que celles qui n'ont pas été exposées. Donc ça veut dire que le cerveau est moins développé chez ces enfants.
14: D'autres études révèlent que le néonicotinoïde peut causer un cancer du sein chez la souris ou encore avoir l'effet d'un perturbateur endocrinien en baissant le niveau de testostérone. Le souci, c'est que les échantillons étudiés sont très petits. Par exemple, des chercheurs suisses ont trouvé des résidus d'acétamipride dans la boîte crânienne des enfants, dans le liquide où baignent le cerveau et la moelle épinière, mais ces recherches n'ont été réalisées que sur 14 jeunes qui avaient entre 3 et 18 ans. Une étude similaire a été menée sur 300 adultes chinois, mais elle doit être confirmée par des travaux de plus grande ampleur.
13: Est-ce qu'on a plus de certitudes sur l'impact sur les abeilles ?
14: Oui, on sait qu'ils ne les tuent pas immédiatement, contrairement aux autres néonicotinoïdes, mais après avoir été exposées, les abeilles sont comme désorientées, elles pollinisent moins, c'est toute la biodiversité qui est perturbé, déséquilibré et par extension les cultures et les récoltes. L'EFSA a décidé de durcir les conditions d'utilisation de l'insecticide. Depuis l'été dernier, les agriculteurs européens ne doivent pas dépasser une certaine quantité dans les aliments commercialisés. Pour le miel, c'est maximum 0,3 mg d'acétamipride par kilo.
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13: Bonjour Loïc Piala.
16: Bonjour.
13: À New York précisément, Los Angeles et d'autres grandes villes américaines, certains ultra riches dépensent des dizaines de milliers de dollars chaque année pour des nounous qui font beaucoup plus que surveiller leurs enfants.
16: Oui, c'est le Wall Street Journal qui se penche sur le phénomène. Le quotidien cite l'exemple de Christine Landis, une PDG de la tech qui ne veut pas couper les ongles de ses deux enfants. Elle laisse la nounou s'occuper du bain la plupart du temps et elle évite les tâches qu'elle appelle répétitives, comme relire 5 fois le livre que ses enfants adorent. Autre exemple, Emma Gred, qui se décrit comme une maman de 3 heures maximum. Et elle explique au Wall Street Journal que découper les sandwichs en forme d'étoile, ce n'est pas son genre. Le personnel de maison, la nounou, mais également le cuisinier ou la gouvernante, se chargent de ces choses. Là. Elle préfère consacrer son temps avec ses enfants, a dit-elle, des souvenirs qui resteront, les vacances par exemple.
13: Mais ça concerne combien de familles exactement ?
16: Le Journal ne donne pas de chiffres mais affirme que l'industrie se porte bien. Des parents paieraient 250 000 dollars par an pour que d'autres s'occupent de leurs enfants. Alors l'école, la garderie, les babysitters, les colonies de vacances, tous les parents ou presque en ont l'habitude. Là évidemment, c'est à une autre échelle. L'agence Household Staffing met à disposition un cuisinier qui va préparer des petits pots pour les bébés par exemple, des stylistes pour enfants, quelqu'un chargé de trouver sur le marché une rare édition de la Boubou, ces petites figurines à la mode, des employés qui vont emballer les cadeaux d'anniversaire ou vider le cartable. Pavilion Agency, une autre agence en activité depuis 1962, a dû elle trouver une assistante chargée uniquement de surveiller un bébé pour l'emmener aux toilettes parce que les parents ne voulaient pas qu'il porte de couche. Des parents paieraient 80 à 450 dollars par séance pour qu'un coach apprenne à leur enfant à faire du vélo, 125 dollars pour préparer la valise avant les colonies de vacances et plus encore pour quelqu'un qui apprend aux enfants à aller au pot.
13: Ça ne risque pas d'affecter la relation entre un parent et son enfant ?
16: C'est ce que redoute une blogueuse interrogée par le Wall Street Journal. Elle écrit tous les jours sur la vie de famille et rappelle que les moments qui comptent avec un enfant peuvent aussi se produire pendant ces tâches a priori anodines et très quotidiennes. L'enfant remarque qui est autour de lui et qui ne l'est pas, dit cette blogueuse. D'ailleurs, Christine Landis, la PDG de la tech, reconnaît qu'elle a été surprise quand son enfant a dit « je t'aime » à la nounou. Mais dans le même temps, elle est convaincue qu'il sait parfaitement qui est sa mère et que leur lien est irremplaçable.
13: Bientôt chez vous. Merci Loïc Piala.
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17: 1974.

0: recette de Michel Grard, pâtissier, l'esthétique. L'attention portée à un simple gâteau de carottes, il a déjà de la gueule.
1: Michel Grard, mais aussi Gaston Lenôtre, qui vient en vacances dans les Landes. C'est auprès d'eux qu'Alain Ducasse fait ses premières armes. Puis très vite, celui qui fonce dans ce métier veut voir du pays, connaître d'autres horizons. La Méditerranée l'attire, il débarque chez Roger Verger qui fait les beaux jours gastronomiques de la Côte d'Azur.
0: Et c'est vrai, après je me retrouve au Moulin de Mougins chez Roger Verger, et je découvre la cuisine au goût de la Méditerranée, qui ne me quittera jamais d'ailleurs. Ma cuisine originelle, c'est le Sud-Ouest. Ma cuisine d'adoption, c'est la Méditerranée. Donc ce mix de goûts originels des produits Sud-Ouest et de Méditerranée, c'est mon disque dur mémoriel gustatif.
1: Le quatrième mentor d'Alain Ducasse s'appelle Alain Chapelle dans le Lyonnais. Chantre du légume et de la valorisation du produit, il donne aux jeunes cuisiniers une leçon de proximité.
2: Sur le marché de la Croix-Rousse, demain et le samedi, je vais voir des paysans qui viennent des monts du Lyonnais au-dessus de Tarare et qui ont des produits d'exception. Je crois que c'est aussi notre rôle que de les défendre et que de les inciter à produire.
1: Ces valeurs, Alain Ducasse veut à son tour les transmettre. Dans chaque restaurant qu'il ouvre, il forme et accompagne un chef, homme ou femme. Parmi eux, Christophe Moret qui entre Louis XV à Monaco en 1990. Le voici qui taquine gentiment son patron qu'il compare à...
3: Plutôt gingembre, pour ce côté piquant, acidulé, provocateur, voilà. Puis c'est quand même un sacré majordome.
4: Tyrannique parfois ?
3: Tyrannique, exigeante.
1: Une exigence qui est l'essence de la transmission par Ducasse. On ne compte plus aujourd'hui les chefs exécutifs formés par Alain Ducasse et qui se réfèrent toujours à lui. Jean-François Piège, Hélène Darroze, Michel Sarran, Benoît Vitz ou encore Emmanuel Pilon, l'actuel chef 3 étoiles du Louis XV.
5: Je suis envieux de son parcours et c'est une personne extraordinaire pour moi. Je lui dois beaucoup de choses, je le perçois maintenant un peu comme un coach en fait. Il me drive. Il a cette faculté du fait qu'il a déjà une expérience en norme, qu'il voyage beaucoup, qu'il voit beaucoup de cuisine, qu'il a un palais, qu'il a fait 3 fois le tour du monde, de nous diriger toujours dans la bonne direction et d'oser prendre des risques. Et ça nous permet d'avancer.
1: La volonté de transmettre a aussi conduit Alain Ducasse à ouvrir des écoles. D'abord en 1999 à Argenteuil, puis en 2007, il reprend l'École nationale de la pâtisserie. Et 2 ans plus tard, il ouvre à son nom un campus international.
6: 62 nationalités, nous avons 240 élèves. Et bien sûr, quand ils partiront formés à l'ADN de la cuisine française, ils seront des vecteurs puissants. Et l'art de vivre à la française sera dans leurs veines, puisqu'ils auront passé 2 à 3 ans à s'inspirer de ce qu'ils auront appris.
1: Alain Ducasse propose aussi des cycles de reconversion pour obtenir, en 8 semaines, un CAP de cuisine. Depuis 2015, il parraine un programme pour des femmes issues de quartiers sensibles et éloignées de l'emploi. Quelques années auparavant, il avait déjà lancé 15 femmes en avenir à Sarcelles.
7: L'aventure en cuisine pour ces 15 femmes originaires de Sarcelles. Elles sont les premières à bénéficier de la prestigieuse formation imaginée par Alain Ducasse.
8: Moi, j'ai fait la formation en Plaza, donc c'est le premier palace de France. J'ai appris pas mal de choses.
1: Il faut dire qu'Alain Ducasse sait combien la vie ne fait pas de cadeaux. Lui qui a été le seul survivant d'un accident d'avion.
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10: C'est ma santé, votre chronique santé de l'été avec vous Julien Méniel. En été déjà marqué par 3 canicules, 6 départements du sud-est de la France sont maintenus en vigilance orange aujourd'hui. Vous avez peut-être ressenti un gros coup de fatigue pendant et après ces différents épisodes de canicule. Pourquoi cette chaleur nous assomme, Julien ?
11: Il fait chaud, trop chaud pour travailler ou pour faire quoi que ce soit d'autre. Il y a une raison à ça et vous allez voir que c'est un paradoxe. Votre organisme est en surchauffe pour éviter de l'être. Bon, je m'explique. Pour pouvoir fonctionner correctement, votre corps, il a une mission prioritaire qu'on appelle l'homéostasie. C'est un processus qui va chercher à maintenir vos constantes internes au niveau idéal pour préserver vos organes vitaux. Parmi ces constantes, il y a l'hydratation, le taux de sucre, la tension artérielle et donc la température. Votre corps va chercher à maintenir en permanence votre température interne autour de 36,5 degrés. Grâce à ses fonctions de thermorégulation, il va s'adapter aux conditions extérieures, notamment en hiver, il va chercher à se réchauffer et donc en été, à se refroidir. Pour faire ça, votre organisme, il a plusieurs options qu'il va activer les unes après les autres au fur et à mesure que la chaleur va se faire sentir, mais ça va lui demander un effort supplémentaire par rapport à d'habitude. Ça va lui coûter beaucoup d'énergie qui va vous faire défaut à vous, d'où le coup de fatigue que vous allez ressentir, d'autant plus que les techniques qu'il emploie ne vont rien arranger. Vous allez voir.

0: vos vaisseaux sanguins vont se dilater pour laisser s'échapper la chaleur. Ça, ça peut provoquer des chutes de tension. Et puis, votre transpiration, elle va tenter de vous rafraîchir, mais elle va aussi vous déshydrater. Et tout ça, eh ben, ça va encore aggraver votre fatigue générale.
1: Et qu'est-ce qu'on peut faire pour éviter d'être complètement amorphe quand il fait chaud ?
0: Eh ben, vous l'avez vu, votre organisme, il a du boulot, donc il faut lui donner un petit coup de main pour qu'il n'en ait pas trop, et puis pour qu'il puisse le faire correctement. Les conseils à suivre, globalement, je vous les ai déjà donnés. D'abord, faites en sorte que votre température ne grimpe pas en flèche. Pour ça, ne restez pas en plein soleil et évitez les efforts intenses, surtout entre midi et 16 heures. Cherchez l'ombre et le frais, brumisez-vous la peau, portez des vêtements amples, légers et de couleur claire, et pensez à protéger votre tête, voire à la mouiller régulièrement. Ensuite, hydratez-vous sans attendre d'avoir soif. Buvez de l'eau tempérée, 2 à 3 litres tout au long de la journée. Et puis faites des repas légers. Et si vous vous sentez quand même fatigué après, eh bien faites la sieste. C'est scientifique, vous avez le droit.
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3: Bonjour Didi Bourgetta.
4: Bonjour Elodie.
3: Bonjour China Moses.
4: Bonjour Elodie.
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3: Vous êtes nos invités exceptionnels toute cette semaine sur France Info dans le monde d'Elodie. L'occasion de revenir avec vos deux mémoires, vos deux points de vue, vos deux parcours, celui d'une mère et celui d'une fille, sur vos plus beaux moments animés par la même passion et la même envie de monter sur scène et d'en découdre pacifiquement avec la vie et les injustices qu'elle met sur notre chemin, mais aussi avec les belles surprises qu'elle peut parfois nous réserver. Je voudrais que vous me parliez de la France. Vous êtes toutes les deux américaines, vous êtes anglophones et aussi francophones. Je sais que la France est très importante pour vous. Elle représente quoi, cette France ?
6: Je suis venue la première fois pour faire un concert en 1974. C'était un festival en été. On m'avait dit que pour ce festival qui était un peu dans le sud de la France, que le public était assez difficile et s'ils n'aimaient pas les chanteurs et les chanteuses, ils jetaient des choses sur scène. Et j'arrive sur scène et j'avais un trac incroyable. Et je commençais à chanter et les gens commençaient à applaudir. Je me suis dit, mais qu'est-ce qui se passe? Et puis, peu à peu, j'ai dit, ah, ça veut dire qu'ils m'aiment. À partir de ce moment-là, ça m'a donné un coup de foudre. Et en tout cas, j'avais toujours rêvé de vivre en France. Donc, pour moi, la France, c'est mon deuxième pays. C'est ici où je suis venue femme, où je suis venue l'artiste que je suis et la personne que je suis. J'ai trouvé mon indépendance ici. J'ai trouvé mon expression, ma façon de vivre, tout ça, j'ai appris ici en France. Donc je dois beaucoup, beaucoup, beaucoup.
3: Joséphine Baker a eu cette occasion aussi de s'exprimer sur la France.
6: Oui.
3: Elle disait que c'était comme une terre d'asile, un endroit où elle se sentait bien, où elle avait le droit d'être libre, là où dans les autres pays, il y avait plein de choses qui étaient interdites finalement.
6: Exactement.
3: Pour les artistes.
6: Oui.
3: C'est ça la France aussi, c'est ce soulagement en tout cas.
6: Oui, même si aujourd'hui ça change un peu, je sens toujours bien quand je suis là. Joséphine a été poussée de venir en France par ma arrière-tante. Et donc, j'ai cette connexion aussi avec Joséphine.
3: Elle vous a transmis ça hein, aussi, votre mère. C'est-à-dire, il y a à la fois ce pays où vous vous sentez bien, dans lequel vous vous sentez bien, China, mais en même temps, il y a ce pays qui a tant donné à votre mère et qui lui a permis d'être la femme épanouie qu'elle est aujourd'hui.
4: Oui, et qui m'a permis à moi, dû au choix et opportunités et la vie que ma mère s'est dessinée, de grandir. J'ai grandi en banlieue parisienne, à Garges-lès-Gonesse, dans le 9-5. J'ai pu vivre une adolescence vraiment typiquement française, typiquement de banlieusarde, et à la rencontre de plein de nationalités, de plein de cultures et plein d'origines que je pense que je n'aurais pas eu en grandissant à Los Angeles. Je me sens un peu enfant du monde grâce à cette opportunité-là. Et même si j'habite maintenant entre Paris et New York, quand je rentre chez moi aux États-Unis, parce que c'est quand même chez moi, même si en ce moment c'est très compliqué, je retrouve les choses qui me manquent en fait en France, qui sont vraiment de la communauté noire américaine, mais il ne me manque rien d'autre en réalité. Je me sens entière en fait quand je suis ici en France, sauf qu'à part, parfois culturellement, je n'ai pas les mêmes bases que tout le monde. Mais sinon, j'adore la liberté artistique grâce au grand patrimoine culturel, le système culturel français auquel j'ai eu accès. Je ne peux pas du tout le nier, quoi. Absolument pas.
3: Un mot sur la

0: De toute façon, j'ai deux amours.
1: Yes.
0: Je voudrais que vous m'en parliez parce que, pour le coup, je sais qu'elle vous tient beaucoup à cœur.
1: J'ai deux amours, c'était la chanson de Josephine Baker. Pour moi, quand j'ai décidé de faire cet album, je disais, je suis un peu dans le lignage des artistes comme Josephine. Ma vie, c'est pas si grand que la sienne, mais j'ai eu une acceptance en France un peu comme elle. Donc, j'avais les portes grandes ouvertes pour moi. Parce que moi aussi, j'ai deux amours. Où j'étais née, et puis ici, la France. Pour moi, c'est une façon pour moi de lier ma vie avec la sienne et avec l'histoire que j'ai avec mon arrière-tante. Et puis de rendre hommage à ce pays, la France, qui m'avait ouvert les portes grandes, où je pouvais faire tout ce que j'avais envie de faire. Donc c'était très important que cette chanson soit dans le disque. Et finalement, j'ai dit, ben, ça va être le titre, quoi.
0: Merci à toutes les deux, Didi Bridgewater et China Moses, de passer la semaine avec nous sur France Info. Votre album, Didi, s'appelle Elemental, votre album China s'appelle It's Complicated. On se donne rendez-vous demain et on parlera évidemment des chansons qui ont façonné votre existence. À demain.
1: Merci. Merci à

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1: Il est 1h30, le flash, Hugo Marceau. Près de 1000 pompiers sont toujours mobilisés dans le Var. À peine fixées les flammes au sud de Draguignan, d'autres dévalent les montagnes à 80 km au nord de Toulon depuis ce mardi. Dans la soirée, elles avaient déjà parcouru près de 1700 hectares depuis Pontevès. 400 personnes ont été évacuées de trois communes alentours. À Mérignac, hommage sera rendu ce mercredi aux deux pompiers morts dans les flammes. Deux professionnels arrivés parmi les premiers pour éteindre un incendie près de l'aéroport de Bordeaux dans l'après-midi. D'après le directeur du service de secours départemental, ils se sont retrouvés piégés par les flammes dans leur camion-citerne. Une vague d'incendies qui touche aussi l'Algérie. 6 personnes sont mortes ces derniers jours dans le pays. Le ministère de l'Intérieur ordonne aux autorités locales une opération de recensement des dégâts. 53 personnes ont été retrouvées mortes au large de Guyana. Dernier bilan du naufrage d'un ferry dans la nuit de samedi à dimanche. Au large de ce petit pays d'Amérique du Sud, le gouvernement estime que plusieurs dizaines de passagers sont encore portés disparus. À partir d'août 2028, les médicaments génériques importés aux États-Unis seront soumis à des droits de douane de 100%. Dernière menace brandie cette nuit par Donald Trump, le président américain, espère ainsi booster la production nationale des produits pharmaceutiques. Après son ministre de la Défense, c'est un autre homme fort de la guerre que vient d'écarter le président ukrainien. Volodymyr Zelensky annonce ce mardi soir avoir limogé le commandant en chef de l'armée. Oleksandr Zirsky était en poste depuis 2024. Il avait également dirigé la défense de Kiev au début de l'invasion russe en 2022. Il est remplacé par Mykhailo Drapaty, jusqu'ici commandant des forces interarmées. Le procès en appel de Cédric Jubilard sera repoussé au plus tard à avril 2027. Il était prévu en septembre prochain en Haute-Garonne, mais le jugement est bousculé par les derniers aveux du peintre plaquiste. Lors d'une audition, Cédric Jubilard a avoué avoir étranglé à mort sa femme Delphine Osaguel dans le cadre d'une dispute à leur domicile du Tarn en décembre 2020. Le projet de loi Riposte est définitivement adopté. 351 députés ont voté pour en fin de soirée à l'Assemblée nationale. Le texte porté par Laurent Nunez prévoit un panel de mesures contre les troubles à l'ordre public, de la consommation de protoxyde d'azote au rodéo urbain en passant par les free parties. Le ministre de l'Intérieur salue le choix de l'intransigeance avec la délinquance. La ministre de la Transition écologique, elle, jette l'éponge pour Monique Barbu. L'adoption définitive de la loi d'urgence agricole ce mardi au Parlement ne passe pas. Elle doit présenter sa démission à Emmanuel Macron dans la matinée avant un conseil des ministres. Et si c'était déjà la dernière occasion de mener une échappée au bout? 17e étape du Tour de France ce mercredi. Une étape de moyenne montagne entre Chambéry et Voiron, 175 km de la Savoie à l'Isère, avant de reprendre de la hauteur ces prochains jours dans les Alpes.

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2: France Info Monde, bonjour Boris.
3: Bonjour Maureen.
2: Et ce matin, nous parlons du Hamas qui s'est choisi un nouveau leader. Il s'appelle Khalil al-Raya. Il a été élu hier par les cadres du mouvement islamiste palestinien. C'est un homme au profil pragmatique, enclin à négocier et sa nomination était attendue.
3: Oui, ce n'est pas une surprise pour une raison simple. Il n'y avait pas beaucoup de candidats puisque la plupart des cadres du Hamas ont été tués par Israël dans les mois qui ont suivi les attentats du 7 octobre. Khalil al-Raya était l'une des rares figures du mouvement islamiste encore en vie. Lui qui a pourtant échappé de peu à la mort et à plusieurs reprises. La dernière fois, c'était au Qatar en septembre dans une frappe attribuée à Israël et qui a tué l'un de ses fils. Son élection n'est pas une surprise, je vous le disais, parce que depuis le cessez-le-feu signé en décembre dernier avec Israël, il était le négociateur en chef du mouvement palestinien. C'est lui qui discutait avec les États-Unis, la Turquie ou encore le Qatar.
2: On a donc un profil de négociateur, un profil de modéré, on peut dire ?
3: Alors modéré, pas vraiment, c'est quelqu'un qui a soutenu les attentats du 7 octobre, mais disons que c'est plutôt un homme politique, moins qu'un chef de guerre, comme l'était son prédécesseur Yahya Sinwar. En fait, Khalil al-Raya a surtout un profil en adéquation avec la stratégie du Hamas, qui consiste désormais à miser sur la négociation, sur les pourparlers. Il n'a pas le choix, en fait, hein, parce que politiquement, sa structure a été décapitée par les assassinats de ses cadres. Militairement, il a été écrasé par Israël à Gaza. Alors il peut toujours compter sur son principal soutien financier, notamment l'Iran. Mais jusqu'à quand? Tout dépendra de l'issue de la guerre entre Téhéran et Washington. Bref, en ce moment, le Hamas est affaibli en quête d'une porte de sortie et son nouveau chef est à l'image du mouvement.
2: Et donc, actuellement, quelles sont les marges de manœuvre du nouveau chef du Hamas? Quels seront ses objectifs dans les prochains mois?
3: Alors, les marges de manœuvre sont réduites. La preuve, le Hamas s'est même dit prêt à renoncer au pouvoir politique à Gaza pour en confier les rênes au Fatah de Mahmoud Abbas. Désormais, donc, le principal objectif de Khalil al-Raya va surtout être de poursuivre les négociations de paix avec l'espoir mince d'entamer la deuxième phase du cessez-le-feu, c'est-à-dire un retrait des forces israéliennes de la bande de Gaza. Bref, des ambitions limitées pour un pouvoir limité. D'ailleurs, comme un symbole, ce n'est pas à Gaza que le nouveau chef du Hamas va exercer son mandat. Non, c'est à l'étranger, au Qatar et en Turquie, où il s'est réfugié depuis plusieurs années.
2: Boris Loumagne pour France Info Monde sur France Info.
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2: Ces événements vous ont marqué et cet été, France Info y revient en longueur dans Ils ont fait l'actu. Nous interrogeons les premiers témoins des gros événements qui se sont passés donc cette année. Farid Anouar, celui qui est à votre micro ce matin, est le chef des pompiers de la station de ski de Crans Montana en Suisse.
4: Il est 1h26 du matin, la nuit du réveillon, quand des fontaines pyrotechniques enflamment la mousse acoustique au plafond du bar Le Constellation, niché dans la station UP des Alpes Suisses. 40 personnes meurent dans l'incendie. La moitié encore mineure, des blessés très gravement brûlés, le chaos total des scènes de guerre pour les secouristes. Trois jours plus tard, toute la population se rassemble pour une marche blanche en hommage aux victimes. Le commandant du centre de secours et d'incendie, David Voca, dans sa parka orange, s'adresse à ses hommes. Il laisse éclater son émotion.
5: C'est une chose que je voulais vous dire. Les commandants qui sont là, ils sont fiers de vous parce qu'on n'aurait rien pu faire sans vous. Seul, on est rien, et ensemble, on est fort. Ensemble, on est fort.
4: David Voca a repris aujourd'hui son quotidien à la caserne de la petite station des Alpes Suisses, mais le cauchemar de cette nuit du Nouvel An ne l'a plus quitté.
6: J'ai pensé beaucoup aux camarades français qui ont vécu le Bataclan. Quand on arrive sur une scène comme ça, il y a plein de gens qui arrivent vers vous, qui vous demandent de l'aide, qui crient dans tous les sens. C'était vraiment une situation horrible. Hein.
4: C'était la guerre et on a fait comme on a pu. C'est ce que vous aviez dit à l'époque. Vous avez encore ce regard aujourd'hui?
6: Ben oui, on a fait comme on a pu. On s'est débrouillé. Les gens nous ont aidés. Beaucoup de civils. Après, il y a même des médecins qui sont venus se présenter spontanément, des psychologues. On a vraiment ressenti une solidarité entre toutes les personnes. Ouais. Et ça, c'était quelque chose qui était très marquant. Ouais.
4: Il a fallu extraire d'un véritable enfer des dizaines de jeunes brûlés, asphyxiés, grièvement blessés, tentés durant de longues minutes de réanimer des victimes et puis annoncer à des mères que leur enfant n'avait pas survécu.
6: J'ai dû prendre une jeune fille dans mes bras pour la mettre justement dans le bar 1900 pour commencer la réanimation, pour qu'elle soit au chaud. Je l'ai massée pendant un certain moment et un camarade pompier qui est aussi ambulancier m'a dit maintenant, tu dois laisser cette fille-là, malheureusement, elle est décédée, on doit s'occuper des autres personnes à l'extérieur. Et ça, je pense que c'est quelque chose qui est très, très compliqué pour un sapeur-pompier, parce que nous, normalement, voilà, on n'est pas formé pour laisser une personne malheureusement décédée pour aller sauver les autres. Donc voilà, ce choix est vraiment très très dur à faire.
4: Alors vous avez été entendu par les enquêteurs dans le cadre de l'instruction sur ce drame, notamment pour savoir si vous auriez pu signaler cette mousse d'isolation phonique qui a provoqué cet incendie pendant un contrôle où vous étiez présent en 2018. Qu'est-ce que vous en dites aujourd'hui ?
6: En 2018, si j'avais eu le moindre doute par rapport à ça, je l'aurais signalé. Et là maintenant, c'est clair, tout le monde parle de cette mousse, mais on n'a jamais eu notion d'un danger.
4: Est-ce que vous avez rencontré des familles de victimes, des blessés ?
6: Dans les premiers jours qui ont suivi le drame, j'ai des mamans qui m'ont appelé, qui m'ont dit « Écoutez, ma fille était aux Constellations, elle a entendu un pompier qui a dit « Est-ce que quelqu'un est encore vivant ici ?» Elle a crié, elle a dit « Moi », elle a levé son bras. » Et j'ai pu retrouver le pompier qui a fait ce sauvetage et je les ai mis en relation. Et c'est quelque chose qui était très fort pour le sapeur-pompier concerné et puis aussi pour la jeune demoiselle qui a été sauvée. J'ai dit encore aux familles, hein, si vous avez besoin de quelque chose, on est là, vous voulez passer en caserne, vous avez besoin d'informations, moi je suis vraiment à disposition et je pense tous les jours à eux.
4: Suite à ce drame, est-ce qu'il y a eu de nouveaux pompiers volontaires qui ont toqué à la porte du centre de secours ?
6: Oui, tout à fait. Là, vous amenez vraiment un point important. Beaucoup de gens, par la suite, sont venus là et ils ont dit « Est-ce qu'on peut rentrer dans les corps de sapeurs-pompiers ? Est-ce qu'on peut venir vous aider ?» Et puis aussi, du monde entier, on a reçu des lettres, on a reçu des mails, des camarades français, des camarades de toute l'Europe, même des États-Unis. Et ça nous a beaucoup touchés, oui.
4: Est-ce qu'on y pense quand l'alerte sonne pour une intervention ?
6: On a eu une explosion dans une école hôtelière. Et là aussi, ça m'a tout de suite rappelé les messages qu'on a reçus cette nuit du 1er janvier. C'est clair que ça me perturbe quand même un peu, mais on reste apte à intervenir et on met le maximum pour sauver les gens.
4: À l'époque, vous aviez dit « je ne sais pas si je vais réussir à continuer d'être pompier ».
6: Et j'ai décidé d'arrêter fin 2028. C'est clair que c'est quelque chose qui a aussi précipité ma décision. Je veux beaucoup moins voir la mort, je veux voir la vie. On a une région qui est magnifique. Je pense qu'il faut passer à autre chose.
2: Farida Noir, pour Ils ont fait l'actu, c'est à retrouver sur franceinfo.fr.
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7: Giorgia a 19 ans, elle milite depuis 2 ans. Ses références politiques sont celles de l'Italie fasciste. Giorgia ne s'en cache pas.
8: Moi, je crois que Mussolini, c'était un bon politicien. C'est-à-dire que tout ce qu'il a fait, il a fait pour l'Italie.
9: Avouez que cette équipe de France 3 a du flair en consacrant à Giorgia Meloni ce reportage à Rome en 1996, à moins que cela s'appelle le destin. Giorgia, 19 ans donc, que l'on voit marcher d'un pas déterminé, blouson de cuir noir sur les épaules.
7: D'abord dans son lycée, où elle rejoint une coordination d'étudiants de droite. Elle distribue des tracts et manifeste contre la gauche.
9: Au coin de sa rue, dans le quartier populaire de la Garbatella, où elle passe son adolescence, elle adhère à la section locale du Fronte della Gioventù, le Front de la Jeunesse, du parti néo-fasciste MSI, le mouvement social italien, celui-là même où a milité avant elle sa mère. Cet univers post-fasciste, Giorgia Meloni va y baigner tout au long de son ascension politique. Devenue à 31 ans ministre de la Jeunesse sous Berlusconi, on la retrouve se recueillant en 2008 en manteau noir, Via Acala Renzia, devant un local du MSI où ont été assassinés en janvier 78 3 jeunes militants néo-fascistes. Lieu de commémoration, chaque année des centaines de nostalgiques du fascisme viennent y faire le salut nazi. En 2023, le local militant est racheté grâce au gros chèque d'une fondation domiciliée à la même adresse romaine que Fratelli d'Italia, le parti de Meloni. Sommée de s'expliquer, celle qui est devenue chef du gouvernement ne se démonte pas. Selon moi, le siège d'Acala Renzia est évidemment un siège historique du mouvement social italien. Donc, clairement, je suis contente qu'il ne soit pas devenu un fast-food. La cérémonie de recueillement, chaque 7 janvier, elle est toujours autorisée par le pouvoir de Giorgia Meloni. La dirigeante va défaire peu à peu ses habits néo-fascistes en même temps que les partis auxquels elle adhère se fondent dans une grande droite italienne respectable et berlusconienne. Mais une dédiabolisation à quelques détails près. Car c'est avec un admirateur de Mussolini que Giorgia Meloni crée en 2012 son propre parti.
10: Fratelli d'Italia.
11: Fratelli d'Italia.
12: Fratelli d'Italia.
9: Ignazio La Russa, aujourd'hui encore président du Sénat italien, soit le deuxième personnage le plus important de l'État, et qui possède chez lui une série de blasons et de bustes de Benito Mussolini. Bien en vue sur le logo de Fratelli d'Italia, la flamme tricolore vert-blanc-rouge historique du MSI est elle aussi toujours là. Symbole nettement associé au fascisme, car censé évoquer la persistance des idées de Mussolini. Mais Giorgia Meloni explique en 2025 encore que le retrait de cette flamme sur le drapeau de son parti n'est pas à l'ordre du jour. Elle aura en revanche des mots clairs en octobre 2022, tout juste élue présidente du Conseil des ministres, lors de son discours d'investiture devant l'Assemblée italienne.
13: Je n'ai jamais éprouvé de sympathie ni de proximité envers les régimes antidémocratiques, quels qu'ils soient, y compris pour le fascisme, tout comme j'ai toujours considéré les lois raciales de 1938 comme le pire moment de l'histoire italienne, une honte qui marquera notre peuple à jamais.
9: Mais le grand ménage, lui, ne semble pas avoir eu lieu. 2024, une longue enquête du média italien Fanpage révèle en caméra cachée les images de militants de Gioventù Nazionale, la section jeunesse de Fratelli d'Italia, entonnant des chants en hommage au Duce, le bras tendu, discours de haine contre les Noirs, les Arabes, les Juifs, des jeunes se présentant comme des légionnaires de Mussolini. Réaction de Meloni, après quelques jours de silence, une lettre pour redire qu'il n'y a pas de place pour le racisme ou le fascisme au sein de son parti.
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4: Dans l'œil de Marion ce matin, cette tendance qui prend de l'ampleur, de plus en plus de jeunes décident de partir faire une saison, comme on dit, à la montagne ou au bord de la mer, et les réseaux sociaux n'y sont pas pour rien.
14: Oui, depuis le début de l'été, des vidéos virales se multiplient sur TikTok et sur Instagram. On y voit des saisonniers qui racontent les coulisses de leur quotidien.
15: Je suis saisonnière dans un camping à Arcachon et je t'emmène avec moi 60 jours pour découvrir ma vie de saisonnière.
16: Je suis saisonnière, ça fait une semaine que je suis arrivée. Mon taf ici, c'est guide nature.
17: Je suis saisonnier cet été dans un camping au Gros-du-Roi et je t'emmène avec moi découvrir ma vie de saisonnier pendant tout l'été. 10h, on embauche, on commence la mise en place des tables, le nettoyage, dans la joie et la bonne humeur.
4: Bon, apparemment ça marche, ces témoignages, Marion, ils entraînent un véritable engouement.
14: Oui, et ça se voit dans les chiffres, les candidatures explosent, notamment chez les 18-24 ans. La plateforme Oh My Season, par exemple, spécialisée dans le recrutement des saisonniers, enregistre 3 fois plus d'inscriptions quotidiennes que l'été dernier. Certains employeurs racontent même recevoir des centaines de CV pour un seul poste. A l'inverse, sur les réseaux, les témoignages de jeunes qui peinent à décrocher une saison sont aussi très nombreux, tant la concurrence est devenue forte.
4: Donc, ça veut dire que les réseaux sociaux ont changé la perception de ces métiers ?
14: Exactement. Pendant longtemps, quand on parlait des emplois saisonniers, c'était pour se plaindre des horaires décalés ou de la fatigue engendrée. Aujourd'hui, les jeunes y voient une expérience de vie. Grâce aux récits en vidéo publiés sur TikTok, ils peuvent se projeter dans les bons côtés. Au-delà de l'aspect physique et éprouvant de certains emplois, ils peuvent aussi imaginer une coloc, une bande de copains, des paysages magnifiques et des rencontres.
18: Je suis saisonnière et c'est le plus beau métier du monde. Ça fait 8 ans maintenant que chaque année, je suis guide d'aventure, naturaliste ou encore serveuse. Quand j'en parle, les gens pensent instabilité, passage de jeunesse. Pourtant, moi, je me vois pas signer un CD.
19: On pleure et on rit. On vit. Jamais aucun mot ne pourra décrire ce que c'est. Mais je crois qu'au fond, on le sait tous. On vit là les plus beaux moments de nos vies.
4: Rien que ça. Et pour attirer ces jeunes, Marion, les employeurs soignent aussi leurs arguments.
14: Alors, les nouvelles générations sont peut-être plus motivées, mais pas à n'importe quel prix. Donc, les avantages se multiplient pour convaincre les saisonniers de revenir d'une année sur l'autre. Les employeurs proposent plus fréquemment l'hébergement, la prise en charge du transport et parfois certaines activités sur les jours off. Une manière aussi de faire oublier la précarité de ces contrats.
4: C'était dans l'œil de Marion. Marion Pépin, merci.

Toutes les chanteuses ne sont pas des stars. Et heureusement, il y a de petits labels, et même de tout petits labels, comme Acoustic Kitty, qui nous font entendre des voix singulières qu'on ne découvrirait peut-être pas autrement. Et donc voici Ohio et son premier album en 2022, sur lequel on trouve cette chanson fort, fort comme dans Parler fort.

0: J'ai le choix, je me tais ou je parle fort. Cette parole est belle, évidemment, parce qu'elle nous dit quelque chose d'assez neuf. Une femme va parler fort ou accepter de se taire, j'allais dire se taire comme d'habitude. Parce que notre musique populaire a longtemps minorisé les femmes, mais aussi porté des lieux communs, selon lesquels la femme bavarde est nuisible, que sa parole doit se faire discrète. Un exemple légendaire chez Aristide Bruant qui met en scène la voix du petit peuple. Voici La Bavarde, un texte de 1892, avec successivement deux grandes voix parisiennes, Marc Augeret et Marcel Mouloudji.
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0: La femme qui parle fort, qui discute, qui raconte, qui expose ses avis, c'est une parole nuisible. Cela s'entend dans une chanson écrite par Édith Piaf pour son mari Jacques Pils en 1952, et puis dans un énorme tube de 1978, La Chenille de la bande à Basile.
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0: Et cette condescendance devant les colères et la parole en général des femmes est un lieu commun de la chanson et du cinéma, qui est sensible, y compris quand c'est une femme qui écrit, en l'occurrence Édith Piaf. Des années plus tard, on entend encore cette tentation de se taire, cette tentation de ne pas se faire entendre. Voici Mademoiselle K et Zazie en 2011.

Cette manière d'observer, de décrypter sa propre capacité à se taire pour plaire, c'est réellement un sujet pour le féminisme contemporain. En 2018, la chanteuse Gervaise, une artiste un peu underground, constate que le silence des femmes est assourdissant. Et elle invite les femmes à sortir du silence, mais elle prévient aussi que ce n'est pas facile. Okay.

Et donc, je ne sais pas si Ohio avait écouté Mademoiselle Kaezazi, si elle avait écouté Gervaise avant d'écrire sa propre chanson. Mais c'est significatif d'entendre que l'alternative pèse encore si fort dans ces trois chansons, parler ou continuer à se taire ou enfin faire entendre ses histoires, ses désirs, ses questions, ses colères, sa vie, en somme. Quitte à ce que ça prenne un peu de volume sonore. 2022, Ohio, fort.

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1: Il est 2h, le flash, Hugo Marceau. Le choix de l'intransigeance avec la délinquance. Le ministre de l'Intérieur, Laurent Nunez, salue ce mardi soir l'adoption du texte qu'il portait pour renforcer la sécurité du quotidien. La loi Riposte prévoit entre autres des sanctions plus lourdes pour les teufeurs illégaux ou les participants au rodéo urbain. La députée insoumise Andrea Torigna dénonce un texte qui sape l'état de droit et les libertés fondamentales. Adoption définitive aussi pour la loi d'urgence agricole, une très large majorité de pour, c'est comme prévu dégagé au Sénat. Et comme l'indique son nom, le texte va rapidement pouvoir entrer en vigueur. Une adoption qui n'est pas du goût de la ministre de la Transition écologique. Monique Barbu doit présenter sa démission à Emmanuel Macron d'ici le Conseil des ministres programmé ce mercredi matin. Donald Trump en croisade pour la production de produits pharmaceutiques aux États-Unis. Le président annonce cette nuit des droits de douane de 100% sur les médicaments génériques importés aux États-Unis. La mesure doit prendre effet dans 2 ans, écrit-il sur Truth Social. Dans la foulée de cette annonce, l'armée américaine a revendiqué de nouvelles frappes en Iran, 11e nuit consécutive d'attaque. La guerre coûtera cher. Ce mardi, le ministre de la Défense américain l'estime à plus de 37 milliards de dollars jusque fin septembre. C'est un tiers de plus que sa première estimation. En Ukraine, le président Volodymyr Zelensky tente d'apaiser le climat de défiance. Il annonce ce soir le limogeage du commandant en chef de l'armée, Oleksandr Sirski. Il était pourtant reconnu comme l'un des meilleurs militaires du pays depuis l'invasion russe en 2022. Sa destitution intervient après plusieurs jours de manifestations en soutien à l'ancien ministre de la Défense, lui aussi écarté la semaine dernière. Très populaire, Mikhailo Fedorov accusait Sirski de l'avoir poussé vers la sortie. 1700 hectares parcourus. Voilà où on en est depuis ce mardi soir. Où en est depuis ce mardi soir le nouvel incendie dans le Var, parti d'un champ à Pontevès. Les flammes progressaient à une vitesse très importante sur une montagne près de Cotignac. Près de 400 personnes ont été évacuées dans plusieurs communes alentours. Le Var en vigilance orange, risque élevé encore ce mercredi de feux de forêt. 3 départements voisins sont classés rouges par Météo France, le Gard, le Vaucluse et les Bouches-du-Rhône. Le corps de sapeurs-pompiers de France est touché. Réaction sur France Info de leur porte-parole Éric Brocardi. 2 soldats du feu professionnel sont morts ce mardi après-midi près de l'aéroport de Bordeaux-Mérignac. Piégés dans leur camion-citerne par des flammes de 30 mètres et le vent tournant, l'incendie a parcouru 26 hectares dans les pins avant d'être fixé. 17e étape du Tour de France ce mercredi. Départ prévu à 13h20 de Chambéry. Arrivée prévue 175 km plus loin à Voiron en Isère. Étape de moyenne montagne avec 4 ascensions répertoriées au menu. Ce mardi, Remco Evenepoel a surclassé la concurrence sur le contre-la-montre entre Evian et Thonon-les-Bains. Et par ailleurs, on apprend que tous les coureurs du peloton ont été testés par l'Agence internationale antidopage lors de la journée de repos lundi. Dans un premier temps,